0: finale en 7, là.
1: J'espère, parce que c'est demain, là, le match, quand même. Ouais. Le match, tu sais, la série s'en va à Anaheim. Moi, je pense que les Ducks vont gagner demain. Là, on en parlera demain, mais moi, ouais, j'ai pris les Ducks en 7 dans cette série, puis je me croise les doigts, parce que ça va être tough de gagner un match 7 à Vegas.
0: Ouais.
1: Mais, tu sais, Mark Stone qui n'est pas là, là, on va voir, non, aussi la blessure.
0: Le match, match 7 va être là, là.
1: T'sais, on verra, mais les Golden Knights qui, hier...
0: Ah, bébé, quand tu manques un match de série, c'est parce que t'es vraiment moché, là. T'es vraiment blessé.
1: Ce gars-là, il est né à mocher.
0: C'est pas quelque chose.
1: Non, mais est-ce que tu te rappelles d'une saison dans la Ligue nationale de hockey où Mark Stone est pas blessé deux fois dans l'année?
0: Fait que je me souviens quand il est arrivé en série, puis coïncidemment,
1: pour le plafond,
0: c'est devenu parfait.
1: Hein? Ah ouais. Ah, tu sais, écoute, on a changé les règles en raison de Mark Stone, puis Kucherov, puis ces exemples-là, puis à chaque année. Mais Dorofeyev hier, deux buts, puis victoire de 3-2 en prolongation des Golden Knights contre les Ducks d'Anaheim. On l'a dit quand même, là, pour ce qui est de Beckett Seneki, c'est quatre matchs de suite avec au moins un but.
0: Feyev, ce qui score, puis il a scoré.
1: 5.5. Puis je suis généreux. Je suis très généreux, même, je te dirais. Ben, est-ce que tu t'abstiens de notes dans ce cas-ci?
2: Je vais être plus généreux que toi, 6.5.
1: 6.5? Quand même.
0: Ben, Feyev, ce qui score, mec, c'est pas super pareil, là.
1: Feyev, ce qui score. Hein. Faut le dire vite. Faut le dire. Faut le dire très vite.
0: Moi, t'entends.
1: Très, très bon.
2: Pas mal, oui.
1: OK, on va aller en pause. Au retour, Crosby s'en va jouer pour le Canada. Y a-t-il autre chose dans la vie que le hockey pour Sidney Crosby? Est-ce qu'il y a autre chose dans la vie? Et les matchs internationaux de la NFL ont été annoncés. Eric Coud s'en vient avec nous dans 5 minutes.
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1: Je posais la question. Il a joué avec, on va lui poser la question. Y a-t-il autre chose que le hockey pour Sidney Crosby dans la vie? Parce qu'il s'en va au championnat du monde, puis c'est en Europe. Lui, il a fait les séries, mais c'est pas assez.
0: Ah ben, ce gars-là, c'est une machine, là, pour
1: machine?
0: Vrai.
1: Machine? Voyons donc!
0: T'sais, à l'âge qu'il a, il pourrait en profiter pour se reposer. Puis, ou tu sais, je veux dire, c'est une longue saison quand même pour lui, là. Puis le gars, il veut continuer à jouer dans un championnat du monde big qui veut rien dire. On s'entend, là, ce championnat du monde-là...
1: Ah, mais lui, représenter son pays, ça veut tout dire.
0: Ah non, je sais, mais c'est incroyable pareil. T'sais, c'est pas comme les Olympiques puis les quatre nations, là. Vraiment, il est impressionnant.
1: Tu sais, puis ce qui est drôle là-dedans, c'est comme suite au retrait de Barzal.
0: Ce gars-là, quand il va prendre sa retraite, à un moment donné, tu vas le voir jouer à la Coupe Spengler.
1: Tu penses-tu?
0: Oui.
1: À 52 ans.
0: Ouais.
1: Sidney Crosby. Meilleur pointeur de la Coupe Spengler. Ouais. Il va continuer pareil. Mais non, la question qui m'a popé en tête, c'est...
0: Oui.
1: On a donné le capitaine à McLean Celebrini. Oui. McLean, il va dire « There's no way que je porte le
0: ben
1: C
0: oui,
1: si Sidney Crosby
0: big,
1: est là. »
0: C'est sûr. Big, oublie ça.
1: Puis je suis sûr que c'est tellement un bon gars qu'il va dire « Non, McLean, garde-le, Scott.
0: Ben
1: je suis venu à m'amuser. »
0: Big, non. Il va pas vouloir. Eh non, tu peux pas faire ça.
1: C'est un bon ajout pour le Canada, en tout cas. Pour le championnat du monde, qui commence très bientôt.
0: Puis c'est vraiment peut-être c'est à cause de ça, du fait qu'il soit là, qu'il se dit « Je peux jouer encore avec. » Il a tellement dû aimer son expérience de jouer avec.
1: C'est vrai. C'est là qu'on a commencé à avoir les atomes crochus.
0: Ouais.
1: Tu sais, mais je veux dire, si ça avait été au Canada, aux États-Unis, en Suisse. Ah ouais, non, on retourne en Europe.
0: Mais Big, pour vrai, là, si je te pose la question sérieusement, t'aurais-tu pensé que McLean allait être un joueur plus dominant que Connor Bedard?
1: Aussi rapidement, non.
0: Non, mais même pas aussi rapidement.
1: Non.
0: Tu sais, c'est fou, là.
1: Ouais.
0: Tu sais, y a personne qui a vu ça aller, là. Comment ça, ce que Connor Bedard se sent en ce moment?
1: C'était le joueur d'exception. Tu sais, Celebrini, oui, on le savait. Ça fait longtemps qu'on en parle de Celebrini, mais on ne pensait pas qu'elle allait être aussi dominante.
0: Un two-way player comme ça.
1: Ouais, tellement complet.
0: Bedard se fait critiquer qu'il ne joue pas en défense, mais man.
1: Moi, je te le dis.
0: 110 points, un two-way de même.
1: Mon gear des Sharks, là, commence à valoir cher.
0: Ton gear?
1: Ouais. Ouais, j'avais dit gear des Sharks dans. Là, je pense qu'il.
0: Big, si tu vas aller à San Jose, mon boy Mike Green.
1: Je suis jamais allé à San Jose.
0: Mon boy Mike Green nous arrange ça.
1: C'est difficile d'accès à San Jose.
0: Non?
1: Ben, faut que tu ailles à San Francisco puis que tu conduis.
0: Ah, oh, pour ça, ouais.
1: Je pense
0: non,
1: pas.
0: Non, mais je veux dire, si tu veux
1: okay,
0: y aller.
1: D'accès à la... Je suis jamais allé à l'Arena San Jose.
0: Ça, on peut facilement.
1: Très bien.
0: On pourrait y aller, j'appelle Mike, nous arrange ça.
1: T'allais voir les Kings, t'allais voir les Ducks, t'allais voir mais les Sharks, non. Au nord, on n'est pas allé, c'est vrai? Mike Greer, beau travail, Mike Greer.
0: Ouais.
1: Très beau travail. Deuxième show total pour les Sharks en plus au prochain repêchage.
0: Ça, c'est fou le joueur qu'ils vont avoir. Eux, ils peuvent pas perdre.
1: Non, mais là, on entend, ils vont peut-être vouloir le transiger pour aller chercher un défenseur.
0: Ben non, ils vont pas faire ça.
1: Moi, je pense pas.
0: Non.
1: Continue à repêcher. Surtout si t'es deuxième comme
0: ben
1: ça.
0: Ben oui, oublie ça.
1: Alors, on regardera demain l'horaire de la NFL. Aujourd'hui, ce qu'on a appris, c'est qu'on a eu l'horaire pour les matchs internationaux. Alors, des matchs un peu partout en Europe, là. Et honnêtement, la NFL, elle essaye de partir un peu partout. Hein. Mais comme vraiment.
0: Big,
1: les équipes n'aiment pas ça, par exemple. Le décalage.
0: Le marketing de la NFL, là, on l'a déjà dit, ce modèle-là, quand tes droits de télé payent le salaire de tous les joueurs, puis chaque fan qui rentre, c'est du gravy dans les poches des propriétaires, On peut pas questionner le marketing qu'ils font. C'est tellement populaire, ce sport-là. C'est tellement gros. Hey, d'ailleurs, t'as vu Odell Beckham Jr.?
1: Non.
0: Il y a des bonnes chances de jouer avec les Giants. Il a fait les tryouts, too, puis mini-camp. Puis, non?
1: Je l'ai vu passer il y a comme une semaine, mais je pensais que c'était une blague, honnêtement.
0: Non, c'est pas une blague. C'est pas une blague. Il va vraiment bien.
1: Pour vrai, bon.
0: Ouais.
1: Colin, c'est à suivre. Alors, Melbourne, Rio de Janeiro. Alors, on s'emmène en Australie, au Brésil, en Angleterre, en France, à Paris. Les Saints contre les Steelers, Madrid, Munich et le Mexique également. On parle de NFL demain. On va aller en pause rapidement au retour. Érico de TV.
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0: Comment ça va, la vedette?
26: Hey boy, en pleine forme, vous autres, comment ça va?
0: Ben oui, ça va, la vedette.
1: Ben oui.
26: Good.
0: Pour commencer, Big, le match de hier, qu'est-ce que tu retiens de ce match-là, Big?
26: Écoute, c'est un match important pour le Canadien. Si on aurait pu gagner ce match-là 3-1, 2-2, ça fait une différence. Tu sais, le Darbus est excellent. Il y a un but plate, un but chanceux ou malchanceux, de quel côté tu veux le mettre. Mais tu sais, en même temps, c'est ça dans les séries. Hein, là, on pensait que le but de Buffalo était bon. OK, on arrête le jeu pendant 5-6 minutes. Revêtement de situation, le momentum change un petit peu. Un but plate, mais tu sais, c'est ça dans les séries, c'est des matchs d'un but souvent, mais tu sais, c'est quand même juste 2-2. Tu sais, la part des gens, on avait dit tu sais, Montréal en 6. Tu sais, le prochain match à Buffalo là, va être extrêmement important. C'est difficile à 3-2 de revenir puis gagner ça en 7. Mais tu sais, ça peut être fâchant, ça peut être frustrant, mais tu sais, c'est ça dans de match en match, c'est différent. Fait que tu sais, sans dire c'est un match oublié, mais tu sais, c'est 2-2. Puis là, c'est un petit 2-3, puis je suis quand même confiant que Montréal va aller gagner ça à Buffalo, puis après ça, revenir ici de gagner en 6.
0: On pense pareil, Big.
1: On est optimiste.
0: On pense pareil, Big.
1: Dans la famille Wood, on est optimiste également. T'as parlé au passage du but accordé, ensuite refusé, la longue pause, puis tout ce qui est arrivé. Ça a été quand même un des points tournants de cette portion de la rencontre, en tout cas.
26: Ben oui, parce que si on regardait le début de match de Buffalo, on était en feu, puis là, on regardait les lancers et tout. Puis là, tu sais, la... pense que c'était bien, c'était peut-être un peu stratégique, mis à part qu'on voulait pas que le but soit accordé, mais tu sais, d'avoir une pause du côté de Martin Saint-Louis, puis après ça, quand t'as le rythme, le momentum du côté de Buffalo, après une pause comme ça, c'est difficile de revenir. Donc, tu sais, ça a été stratégiquement parlant pour le but refusé, puis pour changer un peu le rythme du match, ça a été excellent du côté de Martin Saint-Louis. Puis, tu sais, faut pas oublier, on parle de Martin Saint-Louis, mais souvent, ce style, ces discussions-là, puis ça vient pas souvent de l'entraîneur-chef. C'est Letowski, l'assistant coach, que lui, il se fait parler d'en haut. OK, ah, ouais. on

0: sont en contact avec le personnel d'entraîneur pour ensuite acheminer les informations et discuter pour prendre la décision.
1: Ouais, puis tu sais, souvent, Gundo, ça va vite. Là, t'as pas 5 minutes là, pour prendre ta décision parce que si tu es bon, si tu es pas bon, je vais te savoir un 2 minutes. Il faut quand même, en tant qu'assistant coach, en tant qu'entraîneur-chef, d'avoir confiance aux gens en haut qui prennent la bonne décision parce qu'après ça, eux autres, ben là, tu les félicites ou tu le tapes ses doigts, puis ça peut changer le match et la série. Donc, chapeau à tout le monde qui a bien contribué là-dessus.
2: La vedette, toi qui as joué dans la Ligue pendant un bon bout de temps, c'est quand la dernière fois que tu as vu un gardien de but aussi dominant en série?
1: Ouais, j'ai bien aimé quand j'ai joué longtemps. Là. Mais écoute, c'est impressionnant parce qu'il ne faut pas oublier, il est jeune. Là, il y a un gars qui a 5-6 ans, puis on ne savait même pas, on parle de Fowler, le gardien de but de Barnet. Là, lui, arrive. Bon, ça a été difficile un petit bout, changement d'entraîneur des gardiens de but. Puis, il est confiant, il est calme. Il n'a pas peur de parler à l'adversaire, il est dynamique, tu vois qu'il est dans le match, puis il n'est pas intimidé par tout. Donc, je trouve ça impressionnant, il fait des gros errants. On l'a vu, il y a les 2-1, les jambières et tout. Donc, à chaque match, en tant que joueur aussi, toi, tu as une certaine confiance quand tu joues, parce que même si tu fais une erreur X, ben, le gardien va l'arrêter, ça te garde dans le match, ça garde l'équipe dans le match. Et puis, à son jeune âge, puis on s'attendait peut-être pas à ça du côté du Canadien, puis même nous en tant que partisans, fait que tant mieux si on a un gardien. Tu sais, je l'ai dit souvent dans les séries, c'est pas que t'as besoin du meilleur gardien de but, t'as besoin du gardien de but le plus haut. Tu sais, fait que là, lui, il l'est présentement depuis le début des séries, tant mieux. Puis tu sais, c'est ça qui fait en sorte que le Canadien a du succès là.
0: T'as pensé quoi de l'autre côté si on parle des gardiens de but, puis on reste là-dessus rapidement quand même, là, la décision de Lindy Ruff de ramener UPL dans la série après les deux matchs où bon, le Canadien de Montréal en a marqué une coupe, mais Lyon avait bien fait. Donc un petit mot peut-être sur la décision et sur le résultat également, son match. C'était un bon match UPL hier.
1: Ouais, exactement. Je trouve que c'est une bonne décision. T'sais, là, tu vois que on s'en va peut-être pas dans la bonne direction. On sait dans l'arrière dans la série, on se doit faire un changement. Des fois, le temps t'a qu'à changer ton gars de 4e trio ou ton 6e défenseur. Puis il va avec le gardien de but. Faut pas oublier que on avait parti aussi pas avec Lyon le début des 6 éliminatoires. Là, l'autre a bien fait aussi durant la saison. Tu quand tu as confiance que l'autre est sur le banc, il est capable de faire le travail. Puis il a une force de caractère du gardien de but aussi. T'sais, là, lui, il veut revenir. On n'est pas dans. On tire l'arrière. Si j'ai un bon match, si on remporte ce match-là, je reste dans le but. Fait que tu sais, je pense que ça parlait des deux côtés, mais tu sais, avec l'expérience de Lindy Ruff, il faut lui donner que ça a été une excellente décision de changer de gardien de but. Puis on a remporté ce match-là aussi.
2: Éric, cette question-là, t'es le seul au Québec qui peut y répondre. Avec les mains que t'avais et le talent que t'avais en avantage numérique, qu'est-ce qu'on fait, Éric, pour notre avantage numérique qui était 1-7? C'est ça qui peut te faire gagner, perdre un match. Selon toi, avec tes yeux, l'œil de lynx, comme on le jouait dans le temps, qu'est-ce que tu ferais, Eric, pour améliorer l'avantage numérique?
1: Écoute, la réponse facile, ça serait que je sois là, mais je peux pas.
0: Ben.
1: Mais non, mais sérieusement, gars, moi, je
0: garderais ça.
1: Peut-être en avant du filet un 10 secondes, mais pas plus. Mais non, mais sérieusement, je garderais ça intact. On distribue bien la rondelle quand même, tu sais, les patrons de jeu sont quand même là en avantage numérique. Là, c'est des clichés, mais il faut juste la mettre dedans. Puis c'est à l'avantage aussi, pas à l'avantage, mais tu sais, donnons crédit à Buffalo qui ont fait leur devoir aussi. Tu regardes les vidéos, tu connais un peu les tendances, les patrons, qui va lancer, où est-ce que c'est quoi le changement de position sur l'avantage numérique du Canadien. Donc, tu sais, moi, je garderais ça intact. Il ne faut pas paniquer. On a des bons joueurs. On a bien joué à un avantage numérique depuis le début des séries. Dans la saison, ça a bien été aussi. On a du talent. Là, il faut juste, des fois, ça prend juste un but, même si c'est un but chanceux, un petit déclic. Là, ça repart la machine. Mais tu sais, on critique Montréal, mais il faut donner crédit à Buffalo aussi quand des avantages numériques. Ils ont fait le travail.
0: Éric, on ne se reparle pas avant la fin de la série. Alors, on demande aux gens aujourd'hui, c'est quoi leur niveau de confiance envers le Canadien de Montréal pour la suite de la série? Quelle suite ils voient dans ce 2-3 qui commence demain? T'sais, on a parlé du match pivot, du match numéro 5 également, à quel point quand c'est 2-2, là, l'équipe qui gagne a 80% de chances de remporter cette série. Fait que tu vois quoi pour demain, puis tu vois quoi pour la série?
1: Ben moi, je reste confiant. J'avais dit Montréal en 6, puis tu sais, on va arriver là. On a quand même perdu sur un but malchanceux. On va arriver là confiant. On a eu du succès à Buffalo. On n'est pas vraiment intimidé par cette équipe-là. Donc, tu sais, moi, si j'étais entraîneur, je le vois comme ça. C'est ce match-là à gagner. Ben, à 3-2, ben là, on revient à la maison. Donc, tu sais, si on a un autre bon match, on devrait être capable de remporter cette série-là. Fait que je reste confiant, puis je reste avec mon Montréal en 6. Donc, je vais avec deux victoires consécutives du côté de Montréal dans ce petit 2-3.
2: Merci, la vedette.
0: Merci beaucoup, Eric.

0: Avez-vous un petit 30
1: ouais,
0: secondes?
1: Ben oui, ben oui, ben oui.
0: Hey, un petit 30 secondes parce que j'avais des fidèles auditeurs, les gars. Puis j'aimerais juste dire un salut à un de mes bons amis, un petit gars du coin, Benjamin Lelièvre, gardien de but des Remparts de Québec. Un petit gars de 18 ans, puis il vous écoute toute l'année religieusement. Même, je pense qu'il triche, il est pas tout le temps dans ses cours. Il doit vous écouter. Mais je dis, un beau bonjour à Benjamin, un bon kid en plus. Puis, un nouvel auditeur, c'est le chum de ma belle-sœur qui habite en Floride, qui vous écoute de la Floride. Bruno, un gros salut. Fait que vous avez des auditeurs de partout en Amérique du Nord, de tous les âges. Fait qu'un beau bonjour à Benjamin puis Bruno. Fait que les boys, on se reparle prochainement. Puis, bonne continuation. Puis, Montréal en 6.
1: Merci, Ben.
2: Merci. Puis, on les salue. On les salue, nous aussi.
1: Salut, Benji et Bruno.
2: Right. Yes, sir. Salut, les boys. Right. Salut, les boys. Eric qui fait notre marketing en plus hein, sur des différentes plateformes.
1: Les gars, ça va la pause de retour. Petite surprise pour vous, les gars. Retour de la pause.
2: C'est quoi ces canettes-là?
1: Non, bon, retour de la pause. C'est tout de suite.
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3: Ok, les gars, petite surprise pour vous.
4: Ah, on a de la visite.
3: Mon partner Carl.
4: Ah, ça va, Carl?
3: Vraiment appétit qu'on
5: s'en vient.
6: Ça va bien, vous autres?
4: Ben, ça va bien, ça va bien.
3: Carl, vous amenez une petite surprise, les gars. Carl, partner de cette nouvelle saveur que vous avez développée.
6: Ben oui, c'est ça. Dans le fond, on a décidé de développer une nouvelle saveur qui est la saveur pêche. C'est une saveur que tout le monde connaît, mais nous, on a décidé de la jazzer un petit peu. Elle a un goût un petit peu plus intense qu'une pêche traditionnelle. Donc, je vous invite à...
7: Ah ouais,
3: on craque ça. Cheers, guys.
4: J'aime ça entendre une canne.
7: Ah, moi aussi, santé.
3: Cheers.
6: Quand ça revole un petit peu, là.
3: Ouais. Prenez une bonne gorgée, là.
4: Ouais, une bonne gorgée. OK, on y va, on y va. C'est le test de goût. Faut venir, les gars, de l'autre côté, ouais.
6: Mm.
7: Oh oui.
4: Oh, wow.
6: Good. On est ailleurs.
7: Ben, ah ouais, hey, ça c'est...
4: Honnêtement, je connais pas grand monde qui aime pas les boissons à la pêche. À la base, je suis quelqu'un qui aime la boisson à la pêche.
3: Puis explique la particularité de, tu sais, on parle de MAP qui est une boisson d'électrolyte.
7: Ouais.
3: C'est quoi la particularité quand on regarde les ingrédients de nos boissons hydratantes?
6: Mais tu sais, c'est certain que MAP, en partant avec la boisson à la pêche, on est rendu à 5 grammes de sucre seulement. Puis on est sucré avec du sirop d'érable. On a également des BCA. C'est vraiment une boisson qui est sans caféine, sans bulles. En canette, parfaite pour être consommée quand on a fait du sport ou dans notre quotidien. Donc, je dirais que c'est ça qui nous différencie, là, notre contenant, notre contenu également.
3: Puis, tu sais, les gars, l'autre chose aussi qui est importante, c'est on parle beaucoup du plastique. Le plastique, quand c'est réchauffé, des fois, les particules se retrouvent dans la boisson, c'est pas bon. À quel point il y a beaucoup d'endroits où on est rendu maintenant qui adorent le fait qu'on est en canette?
6: Je dirais que c'est notre plus gros point actuellement. Il y a beaucoup, de plus en plus de festivals à Montréal qui refusent tous les contenants en bouteille. En même temps, je peux vous annoncer qu'on est rendu chez Couche-Tard maintenant, dans tous les Couche-Tard au Québec, bientôt dans les Maritimes. Donc, c'est vraiment un de nos points qui nous différencie. Puis, je pense que c'est apprécié notre côté aussi environnemental au niveau de l'écologie. C'est recyclable à l'infini. Puis, je pense qu'on est rendu là.
4: Fait que là, est-ce que vous êtes en train de me dire que la pêche, ça va être le meilleur vendeur maintenant? Parce que là, avant, il y avait, c'était quoi le meilleur vendeur dans les saveurs? Là?
6: C'est difficile à dire, puis c'est très partagé. Nos trois autres saveurs...
4: Selon les goûts, hein?
6: Ouais, étaient pas mal égales. Je dirais que la pêche, par contre, là, depuis qu'on l'a fait goûter...
4: Mais là, la pêche, les boys, là, il y a une saveur de pêche, mais il y a également un petit retour à quand je mangeais des jujubes au goût de pêche.
6: Ouais.
4: Également, là, ce petit clin d'œil-là qui est le rappel. Il y a des gens qui vont vivre des émotions là, en boire ça. Là.
3: Mais est-ce que t'aimes ça, Greg? Comment tu trouves le goût?
8: Je suis en train de m'en mettre partout dans les poches pour emballer.
4: Vas-y, pas trop.
3: Comment tu trouves le goût, Big?
8: Très bon. C'est votre meilleur. Les autres sont très bons aussi, mais celui-là, il y a quelque chose.
3: Ouais, mais tu sais, c'est comme.
7: Il y a 23 calories.
3: Au ciel,
7: c'est vraiment bon.
3: 23 calories. Ça m'a compté aller au ciel, là, juste avec cette saveur-là, les nombres de nouveaux, 500 nouveaux comptes qu'on a ouverts encore.
6: Ouais.
3: C'est vraiment exceptionnel.
4: Vas-y, mon Will.
7: Comment vous faites pour avoir un aussi bon goût avec aussi peu de calories?
6: Ben,
7: tu sais, pas de caféine, sirop d'érable, là, c'est le sirop d'érable qui fait toute la différence, quoi.
6: Ben, nous, on a le sirop d'érable, il est catégorisé également, donc c'est certain qu'en termes de qualité de sirop d'érable, on a vraiment été...
4: C'est pas de sirop de poteau, là.
6: Non, exact. puis, honnêtement, on a ajouté un petit peu de... légèrement de stevia. On est dans les avant-derniers, là, si je me trompe pas, dans les ingrédients. C'est par contre, même dans le stevia, il y a plusieurs qualités. C'est ce qui fait qu'il n'y a pas d'arrière-goût non plus quand on y goûte. Puis ça vient donner juste un petit punch.
3: Puis il y a plein d'autres saveurs, les gars, qui s'en viennent en
7: vraiment
3: place.
7: Bon.
3: On développe là-dessus.
4: Ah, on a été des cobayes l'année passée. On a été des cobayes. On a bu des canettes qui étaient comme un peu... camouflées.
3: Les gars, en plus, comment on s'est rencontrés, Carl, on s'est rencontrés à l'aréna à Brossard. À chaque été, où je pratique avec les jeunes. Il est venu gauler. Puis il avait amené ça. Pour que je puisse goûter. Il avait amené ça pendant qu'on jouait. Je tombe en amour avec ça, avec la boisson.
6: Georges en a ouvert trois de suite.
3: Ouais. Tombe en amour avec ça.
4: Lui, il a ça par intraveineuse, lui.
3: On a parlé business cet été, puis là, on est devenu partner, puis là, ça va super bien depuis. Ouais. Écœurant, toi et David, vous êtes des partners de rêve. Mais c'est écœurant ce que vous faites.
6: Travaille fort.
3: Workaholic.
7: Vous êtes deux là-dedans, c'est ça? Vous êtes trois avec Georges?
6: Ouais, on est trois, mais exact.
3: C'est des travailleurs comme moi, c'est des fous, là.
6: Ouais.
3: Fait que c'est comme.
6: Puis nous, c'était.
4: C'est un compliment, là.
6: Oui, oui. Okay. On le prend comme ça.
4: C'est des fous, là.
6: Puis nous, c'est important d'avoir quelqu'un qui représentait la marque. Pas juste d'être ambassadeur, mais vraiment qui était partenaire avec nous. Georges, il amène plein de bonnes idées, puis on travaille vraiment, tu sais, serré là, à faire pousser ça puis grandir ça.
3: Non, ça va super bien.
4: Ben, la demande est bonne. Le test de goût à BPM passe. Là, c'est haut la main. Là, regarde, tout le monde est de l'autre côté. D'ailleurs, j'ai jamais vu autant de monde de l'autre bord de la vitre. Là, d'ailleurs, c'est...
3: Ouais. Vous dites tout de suite, je vais pas donner une canette à tout le monde, je vais pas dans le frigidaire. Quand que je fais ça.
4: Tout le monde est parti. Greg, il s'est rempli les poches, là.
7: Moi, j'ai sacré une volée.
4: Ah ouais, toi, tu as sacré une volée, toi.
6: T'en veux-tu un autre?
3: Ben,
7: vraiment
3: ben,
7: bon.
3: Ben, tu fais un deuxième chiffre, là.
4: Toi, tu l'as fait à l'entonnoir, là.
3: Ben, fais un deuxième chiffre.
7: C'est vraiment bon, c'est surprenant.
3: Ouais, ben, fais un deuxième chiffre.
4: Ah ouais, donc. Exactement. Un devant deux. Ben, bravo, les boys, pour cette nouvelle saveur.
6: Ben, merci.
3: Puis, tu sais, qui t'a le diabète, des jeunes, personnes âgées et tout, boisson hydratante, vous faire prendre, ça pétille pas. Pas d'alcool là-dedans, rien, c'est vraiment santé. J'aurais jamais embarqué dans quelque chose qui n'est pas santé.
4: J'en vends au Women Pickleball et on a de très bons commentaires.
6: Ben, c'est parfait.
4: Sur les retours.
3: Vous allez pouvoir rentrer la pêche, là.
4: Oui, la pêche n'est pas là.
6: Vous allez remarquer aussi que sur la pêche, il y a eu des améliorations. Sur la canette, on a acheté un petit tableau qui permet rapidement de savoir quand le consommer et pourquoi, qu'est-ce que ça va. Le bienfait, dans le fond. Puis, c'est vraiment pour éduquer les gens. C'était vraiment notre plus gros point difficile en étant en canette, parce que la canette...
4: Les gens pensent que c'est des boissons énergisantes.
6: Exactement.
4: Et pas des boissons...
6: Exactement. Puis
4: Désirant.
6: Mais une fois que le monde... une fois que le monde le sait, c'est mieux.
3: J'aurais jamais embarqué ou endossé quelque chose qui est boisson énergisante dedans. Tu sais comment les jeunes prennent ça, ça palpite le cœur et tout. C'est pas vraiment chance.
7: Non.
3: Merci, Carl, d'être venu.
7: Merci beaucoup,
3: Carl.
7: Bon succès!
3: 5-1-4-7-9-0-9-1-9. À vous maintenant, c'est quoi votre niveau de confiance pour le CH, pour la suite des séries? Votre prédiction pour le restant, là, je sais que vous êtes positif. On va voir ça au retour de la pause. À tout de suite.
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3: Dernière chose, juste pour vous dire, maphydratation.com ou maphydration.com, vous allez dans le site web, vous pouvez commander les nouvelles saveurs qui sont là. Moi, framboise puis pêche, c'est mes préférés. Il y a plein d'autres saveurs qui s'en viennent. D'ailleurs, Gonzo, vous avez fait des essais là, quand il est intervenu.
4: Ouais, je n'aimerais pas les autres qu'on avait goûté, mais les autres étaient tellement intéressants.
3: Non, les autres s'en viennent. Mais de toute façon, à chaque fois qu'il y a d'autres saveurs, les gars, je vous en amènerai.
4: On est des cobayes, Ben.
3: On
4: est des cobayes.
3: Vous êtes des cobayes, exactement.
7: Ah, c'est vraiment... Moi, honnêtement, je suis très, très surpris.
3: Ouais. Non, mais c'est vraiment...
7: Puis ce qui me surprend, c'est le 23 calories seulement.
4: Moi, ce qui m'intéresse, on en parlait là, pendant la pause, c'est de faire les tests pour qu'il y ait un alliage de tests de goût pour savoir de dosage, de comment tu amènes pour amener la saveur là où tu veux l'amener. C'est quasiment un chimiste. Non, mais là, je veux dire...
3: L'affaire, le big dans ça, là, c'est que tu peux faire le produit que tu veux, mais si ça goûte pas bon,
4: c'est
3: t'en vendras pas.
4: Ben ouais, mais non, bottom line,
3: fais le
4: c'est
3: marketing
4: ça,
3: que
4: ben
3: tu
4: ouais,
3: veux. Là. Marketing que tu veux, assis-toi aux joueurs que tu veux, fais n'importe quoi. Si tu goûtes à ça, ça goûte pas bon, c'est pas vendable. Il y a personne qui va en boire.
4: C'est ça la base.
7: C'est clair.
3: La base, c'est tout.
4: C'est ça la base.
3: Ouais.
4: Hey, on va aller au téléphone. Hey, au téléphone, c'est vrai.
7: Ah oui,
4: c'est
7: ton plombier.
3: Ah oui, c'est vrai.
4: Non, mais c'est drôle. Là, mais
3: armée, appel attends, à l'armée. Appel okay? à l'armée, appel à l'armée.
4: Hey, appel à l'armée, c'est la chronique des petites annonces. J'ai besoin d'un plombier. C'est pas grand-chose, mais je le disais, moi, je ressemble à Martin et Matt, là, d'un beau malaise.
7: Ah non, il y a pire que toi, il y a moi.
4: Oh, ouais, non, je te dis, ben, on
3: quel
4: faire...
3: genre de job que t'as besoin?
4: C'est une petite affaire. C'est un évier qui coule, là. Un lavabo en dessous qui coule, mais je suis pas capable que ça coule pas, c'est pas bien connecté. En tout cas, c'est une niaiserie, mais j'ai besoin d'un plombier. Celui avec qui je travaille habituellement n'est pas disponible.
3: Hey, tu m'en as Travis? Connect-ni. Connecté. C'est mal connecté. Ça, c'est un 10.
7: Ah, ça, écoute.
4: Un 10! Ah,
3: Travis, connecte-ni, c'est pas assez connecté.
7: Ah, le map est tellement bon.
3: Oh, my God! Come on!
4: Chante! T'es sur un ride! Chante-toi!
3: Ok, mais t'as besoin d'un plombier qui connecte juste une.
4: Ah non,
3: c'est quelque chose, c'est une affaire de 5 minutes.
4: J'ai tout démonté les tuyaux, j'ai essayé avec le. En tout cas, ça a coulé, j'ai tout replugué.
3: Comment le plombier contacte?
4: Qui m'écrive sur
3: attends,
4: Facebook?
3: Attends,
4: Messenger.
3: Je te donne ton cellulaire.
4: Non, donne pas le mien, je te donne le tien.
3: Non, tu peux pas donner le mien.
4: Tu donnes le mien, je te le dis. Tu donnes le mien, je donne le tien.
3: Okay. Appelez au 514.
4: Je te le dis, je donne le tien.
3: 7, 8.
4: Vas-y, continue, tu vas voir.
3: Vous Big, c'est pour toi.
4: Vous appelez au 780.
3: Big, c'est pour toi.
4: 98.
3: Big, c'est pour toi.
4: Oui.
3: T'as besoin d'un plombier ou pas?
4: Hey, il y a plein de monde à qui je parle aujourd'hui là, dans la vie. J'ai même pas leur numéro de téléphone. Tu sais, les gens vont se parler par DM sur Instagram, par Messenger, par...
3: Mais où tu veux que les gens te contactent?
4: N'importe où.
3: Ah, mais dis-le.
4: Ben, sur Messenger ou sur Instagram. Vous êtes plombier, vous avez un peu de temps. Moi, je suis dans l'ouest de l'île, dans le sud-ouest. Là. Fait que, tu sais, appelez-moi pas si vous êtes à Trois-Rivières, là, mais si vous êtes pas loin, vous avez une job dans le quartier, c'est plus facile. Bon, c'est dit.
3: Fait que c'est une job de 5 minutes.
4: Ah, c'est une job de 15 minutes. Là. C'est pas gros, mais moi honnêtement, je suis Martin Matt. Dans la vie.
7: Ah, il y a pire que toi.
4: Tu sais? Toi pis moi, on serait bon. Mais je pense qu'avec Georges, on serait pas payé les trois.
3: Je suis pas mal d'accord. J'suis
4: on devrait faire
3: comme toi,
4: un
3: là.
4: Concours de trois là, sur
7: il
4: des...
7: Ajoute Greg Langto pis FX Bellin.
4: Ah ouais?
3: Non, mais Big, c'est parce
7: on est
3: que
7: un
3: là,
7: quintuplé. Là.
3: Big, juste tout le cloche. Fait que t'as ouvert ça pis t'as joué un peu avec, c'est plus que moi j'aurais fait.
7: Ouais, moi aussi.
3: Moi, je te sens rien.
4: Ah ouais?
3: Mais Big, c'est parce
4: mais
3: que...
4: Des fois,
3: parce, que
4: les, comme un...
3: parce que les tuyaux, là, quand tu ouvres ça, tu joues là-dedans...
4: Des fois, je suis comme... Je me dis, c'est pas vrai que je suis propriétaire pis que je suis pas capable de prendre soin de ma maison.
7: Non, mais là...
4: J'ai des chums qui sont très manuels
7: ben
4: aussi.
7: Oui, mais...
4: Pis là, à un moment donné, je suis comme... Hey, God, let's go!
3: C'est pas dans ouais, mais commander du monde qui vienne faire... Des travaux, c'est prendre soin de sa maison aussi.
4: Je sais, mais c'est pour ça que je le fais présentement.
7: Exactement.
4: Mais d'après moi, dans un concours de posage de cadre droit, entre toi, moi, les trois, là.
7: Ah, c'est moi qui arrive dernier.
4: Ah, je pense
7: non,
4: pas.
7: J'arrive
3: on,
7: dernier.
3: Est, on est pas mal avec c'est quoi dernier.
4: Moi, je vous le dirais, là, ça serait un bon show de télé.
3: J'engage quelqu'un pour mettre des cadres chez nous.
4: Ouais, je le dis, ça ferait un bon show de télé.
7: Oui, c'est vrai.
3: Ouais.
7: Hey, les gars, ça fait longtemps qu'on n'y a pas parlé.
4: Oh. Ouais.
7: Puis vous l'aimez, là. Vous l'avez reçu dans un rassemblement.
4: OK, mais on en reçoit tellement.
7: Oui, mais vous l'avez beaucoup aimé dans le rassemblement. Vous l'avez trouvé
4: lequel?
7: Tranquille puis tout ça.
3: Oh, Père Noël.
4: Jeff.
7: Non. C'est Jeff.
4: Hey, on est arrivé ça demain en plus.
7: C'est Jeff
4: comment
7: qui est là.
4: Comment ça va, Jeff?
9: Comment ça va, les gars? Le retour de la surprise!
3: Hey Jeff, Saint-Jean, c'est Richelieu, c'est pas loin de chez vous. Tu viens-tu en octobre?
4: Saint-Jean, mais le Canadien a besoin d'un boost.
3: Tu viens-tu en octobre, Big?
9: Non, demain, je peux pas, les boys. Mais sérieux, Georges, il y en a qui ont des qualités. Tout n'a pas de qualité pour mettre des cartes, mais pour parler de sport, t'en as. Gonzo, c'est le contraire.
4: Hey, viens, cette joke-là.
9: Ouais, je sais. Non, mais Gonzo, je te trouve pas enthousiaste. T'as un point en commun avec un Pepsi aujourd'hui, je vais te le dire.
3: Un quoi?
9: T'as un point en commun avec un Pepsi.
4: Un Pepsi?
3: C'est quoi le point en commun avec le Pepsi? Ouais.
9: Il est flat dans ses commentaires aujourd'hui.
3: Les Pepsi, c'est flat, ça?
4: Flat, un Pepsi?
9: C'est flat, non, mais quand c'est flat, après 2-3 jours chez McDo, sont flat. Mais Gonzo a le même enthousiasme pour demain qu'un Pepsi flat.
4: Ah, tu trouves? Ouais, moi, je trouvais qu'on a fait un bon bulletin d'à peu près une demi-heure à midi. T'étais sûrement
9: ouais,
4: pas à l'écoute,
9: mais
4: là, mais...
9: Georges, Gonzo, t'étais un peu lucheux de cornet envers Georges. Je veux faire plaisir à Georges.
4: Ah, je trouve
9: connais,
4: pas,
9: Gonzo.
4: Moi, je trouve pas.
9: Gonzo,
4: mais c'est correct.
7: Lucheux de cornet.
4: Lucheux de cornet. Hey, de toute façon, on s'entend que si un cornet, toi, tu l'avales, là, fait que...
9: Hey, ça, c'est dans mon vieux temps, ça.
4: Ah ouais, t'es rendu un athlète, maintenant, toi.
9: T'es rendu un athlète, les boys. Ouais, hey, bon. Puis écoute, là, quand il a parlé de Benjamin Lelief qui ouvre les remparts de Québec, ouais. Je peux te dire, Georges, il habite à Saint-Philippe, le kid, c'est un bon gars, il a des bons parents, puis je peux te dire, je veux te dire que Mathieu Chouinard vient de Saint-Philippe, il a été drafté dans l'NHL, il joue junior majeur du Québec.
3: Il est-tu dans la roulotte en l'air de la vôtre? Il est-tu dans la roulotte en l'air de la vôtre?
9: Non, inquiète-toi pas pour ça, Georges. Je veux te dire, un autre gars qui vient de Saint-Philippe. La meilleure ligne de balle de Saint-Philippe est à Saint-Philippe. Il y a 3 à 4 joueurs qui ont joué à NHL, qui ont habité à Saint-Philippe, puis ont joué dans l'équipe mineure avec des
3: Jeff, j'ai une idée. Si on fait une équipe BPM avec des gens de l'armée, on peut jouer contre ton équipe de Saint-Philippe?
4: De baseball, je veux dire.
9: On a une journée familiale le 13 juin. Le 13 juin à Saint-Philippe. Puis on cherche une équipe pour affronter les meilleurs, dont je vais être là.
3: OK, on fait une équipe. Big, on va faire...
9: Parle-en à Hugo, là, puis dis à Hugo qu'il rentre en contact avec notre président de la Ligue.
3: Big, OK, on va faire une équipe BPM avec des gens de l'armée, on va jouer contre ton équipe.
9: Ben, c'est sûr qu'on vous bat, c'est sûr qu'on
3: vous
9: bat.
3: On a le
9: meilleur lanceur au Québec, on a battu 3-4 lignes de softball l'année passée.
3: OK, on le fait.
4: Quel style vous jouez, Jeff?
9: Ouais.
4: C'est quoi? C'est balle donnée? C'est 3-6? C'est fast pitch? C'est orthodoxe, ok.
9: Orthodoxe. On va vous planter, là.
3: Okay, on fait une équipe.
9: Planter,
3: on monte une équipe.
9: Puis, je veux juste vous dire, Canadien, l'enthousiaste, gagne en soir, gagne demain, gagne samedi, gros party samedi, on n'en parle plus, bonsoir, on en parle. On ferme les lignes.
4: Je trouve que tu manques un peu d'enthousiasme, Jeff. Tu manques un petit peu d'enthousiasme.
3: Les gens, en ce moment, qui nous écoutent, si vous savez jouer au baseball orthodoxe, écrivez Gonzo, moi, en privé. Il faut monter une équipe, il faut y coller une volée.
4: Ouais. Moi, je joue pas à l'orthodoxe, par exemple.
3: Quoi?
4: Non, jamais joué, mais c'est pas grave. On va jouer pareil.
3: C'est quoi l'orthodoxe? Ben,
4: c'est juste, c'est pas fast pitch, mais c'est pas balle donnée.
3: Ah, ben
4: c'est
3: big, comment big, attends.
4: On va s'arranger.
3: C'est pour ça que j'ai demandé des gens qui jouent ça. Mais
4: ouais,
3: nous autres, refuser un challenge.
4: Nous, on s'adapte. T'sais, on est allé jouer fast pitch, on est allé jouer balle donnée, on est allé jouer baseball.
3: Mais ça, c'est plus tough?
4: Ben, plus tough que quoi? C'est plus tough que balle donnée. Mais c'est moins tough que fast pitch.
3: Ah, OK. Bon, ben, c'est pas si pire, là-bas. C'est frappant.
4: Non, mais c'est frappant. Mais s'il y a un bon lanceur d'orthodoxe, ça peut sortir rapidement.
3: OK, donc on a besoin d'un bon lanceur d'orthodoxe.
4: Très,
3: okay,
4: bon lanceur.
3: Très bon lanceur d'orthodoxe. Écrivez-nous en privé. On s'en va à la pause là-dessus. Retour, c'est la rafale. À tout de suite.
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13: Bon, Olivier a son compétiteur pour la semaine prochaine. Gabriel Bouchard vient de confirmer, il va être là en personne. Il dit qu'il va laver dans le quiz puis qu'il va y rafler sa ceinture. Fait que Gab, bonne chance, il va être là à 11h30 pour le quiz 11h45, mercredi prochain. Ceux qui veulent y participer, envoyez-moi vos candidatures pour la semaine précédente par après. Ouais. Okay. Fait qu'on a hâte de, voir ça.
14: C'est réglé, c'est fait. C'est correct. Réglé, il y a des gens qui veulent savoir si au tournoi de Jeff, il allait avoir un concours de hot dog.
13: Puis Gonzo, ça, Gonzo, ça commence à... Hey, on l'organise-tu?
14: Ça serait malade, ça.
13: Un concours de hot dog, c'est facile de trouver un commanditaire. Puis...
14: On s'entend qu'on a notre gagnant. Hein?
13: Tu penses qu'il gagnerait?
14: Jeff?
13: Je pense même pas qu'il gagnerait.
14: Non.
13: Alors qu'il y a la shape de l'emploi, là, mais je pense même pas qu'il gagnerait.
14: Y a-tu du monde qui s'en font une spécialité au Québec pour manger des roteux comme le plus rapidement
15: c'est
14: possible?
15: Si, c'est pas si simple que ça, on avait fait l'an passé.
13: Mais big, moi,
14: ah, vous l'aviez fait, vous autres, hein?
13: Attends, ça a été combien?
14: C'est qui avait. Non, c'est tough, man.
15: C'est,
14: regarde
15: c'est pas
14: manger,
15: plus tough
14: là.
15: Qu'on pense.
13: Pour vrai?
15: Je pense que celui qui n'avait mangé le plus, c'était une affaire comme 7 ou 8.
13: Bon, en combien de temps?
15: En 5 minutes.
13: Attends, il a mangé juste 8 hot dogs en 5 minutes?
15: Ouais, ouais.
13: Les gars, c'est une joke.
15: Il pouvait pas le tremper dans l'eau, par exemple. Écoute, ça commence.
13: Ben. 5 minutes, tu peux en manger bien plus que 8, là.
15: Ben, en tout cas, c'était pas si... ben, vous vous demandez... P.O. était là.
13: P.O.
15: a participé.
14: Pour vrai, il a mangé combien?
13: C'est lui qui a gagné.
14: Ah, mais c'est tough, là.
15: Tu t'en mangé déjà?
14: Non, mais on est loin de Kobayashi, là, puis de Joe Chestnut, là.
13: En 5 minutes, puis t'as gagné? Hey, ben, P.O., je te challenge, là.
14: Ben, OK, check.
13: Hey, oublie ça.
14: Kobayashi, il en a mangé 53, presque 54,
13: big.
14: En 12 minutes. En 12 minutes!
13: Non, mais big, oublie ça. T'as le mange.
15: Attends, P.O., viens prendre le micro, là.
13: T'as mangé 6 hot dogs en 5 minutes. Je veux dire.
15: Prends le bleu. Vas-y, tu l'as. Okay.
16: C'est qu'il n'y a pas d'eau, ta bouche ne mange plus. C'est
14: OK, Nathan, eux, ils ont le droit de boire de l'eau, là. Par exemple,
16: nous,
14: eux, ils trempent dans l'eau.
16: On voulait pas mettre de l'eau partout. Eux, ils trempent, sinon.
13: Non, non, je comprends, mais même sans trempe.
16: Ta mâchoire ne mange plus, c'est juste une boule de pâte, là.
14: C'est grave en enfiler, mettons, 3, mais après, ça commence...
13: Tout le monde est capable de manger plus que 6 hot dogs en 5 minutes.
16: Nous, on pensait tout, on se disait tout un 15, 20...
14: Toi, t'en manges combien, le fun?
16: Mais
13: facilement 10, là. T'sais, on s'entend, s'il y a
16: on
13: rien
16: peut
13: là.
16: On peut l'en faire, on l'avait
13: mais
16: fait.
13: Mais VG, hot dog VG.
14: Bon, ouais, mais c'est le pain, le problème, là.
15: Ouais, c'est
14: pas la saucisse,
13: non, là. Mais la pain est grillée, là.
15: C'est
13: grillé. Non, mais si t'es pain grillé, c'est comment?
14: Ben, habituellement, c'est des hot dogs stimés. Là,
15: c'est stimé, habituellement.
14: Chestnut.
15: C'est juste que Chestnut, lui, il trempe ça dans l'eau.
14: Dans l'eau.
15: Ça passe
13: bien. C'est dégueulasse. Tremper ça dans l'eau.
15: Mais les autres, je te le dis, c'est PO qui a gagné avec 6.
13: C'est
15: les gars ont rushé.
14: Check.
15: Là.
14: Kobayashi, là, parce que là, c'est le recherchiste en moi qui fait ça. Là. Son record en 2011, il a mangé 69 boneless hot dogs. Fait que finalement, il a mangé 69 saucisses. Là.
13: Ouais.
14: Mais sinon, c'est 50. Son 53. Il a mangé 53 hot dogs, lui, en 12 minutes.
13: Il n'y a personne dans les auditeurs qui nous écoutent qui ne peut pas battre ça.
14: 5 hot dogs?
15: 100 verres d'eau?
13: Non, mais Ben.
14: Tu mets le verre d'eau.
13: Hey, 5 minutes, c'est beaucoup.
14: 6 hot dogs en 5 minutes, je suis hâte de le faire, pas de verre d'eau.
13: Ben oui, Ben, c'est sûr qu'on est capable de faire ça.
14: Non?
13: Ben, pense
15: ben,
13: à
15: ça. Ben, les gars, pensent à tout en manger 15.
13: Toi, t'es capable.
14: Toi, t'as essayé?
15: Non, j'ai pas essayé, moi. Ben, non, c'est pas bon pour le corps humain de manger autant d'hot dogs.
13: Non, mais je veux dire, Ben, tu peux le faire pareil. Pense à ça.
15: Je te le dis, les gars, on restait surpris. C'est d'avaler toute cette pâte-là, le pain.
14: Non, mais eux autres, mais quand ils regardent, mon gars, là, c'est qu'ils m'en ouais, là, tu sais, c'est...
13: C'est quand même 5 minutes, là.
15: Ouais. Ah ouais. Mais je te le dis, c'est plus compliqué.
14: Je pense que rendu au-dessus de 4, c'est là que tu peux frapper
15: exactement.
14: Un petit
15: mur. Exactement.
14: Les trois premiers, là, ça se fait tout seul, là. Non?
15: Les gars, on en prend-tu un dernier?
14: Ouais, on en prend un dernier.
15: Un dernier. Tiggy!
14: Salut, Tiggy!
17: Yes, sir!
14: Comment ça va, Tiggy? T'en manges combien, toi, en 5 minutes?
17: Ah, les hot dogs, oh boy, non. Pas autant que voyons, Gonzo.
14: Parfait, ça. On essayera. On t'écoute, Tiggy.
17: Yes. Ben, moi, premièrement, là, je veux faire mon mea culpa à Jacob Dobesch. J'étais un de ceux en début d'année là, qui pensait qu'il allait craquer sous la pression à Montréal. Après sa défaite là, quand il avait pleuré là, devant les journalistes. Mais force est d'admettre qu'il y a vraiment un mental de feu. Puis il craquera pas sous la pression à Montréal. Là. Même que j'aime sa combativité. Puis c'est ça. Puis je suis très confiant là, pour.
14: Pour la suite,
17: le Canadien a joué une de ses pires games là, des séries, puis on a juste perdu 3-2 ben avec un but chanceux.
14: On remet ça demain. Tiggy, il faut y aller. Merci beaucoup pour ton appel.
17: Yes,
14: bonne soirée. Georges, bonne route. Tu t'en vas quand?
13: Oui, m'en vas là.
14: Tu t'en vas là, direct.
13: M'en vas là à Gatineau. Fait que les gars, je fais le show Gatineau demain.
14: Gatineau demain.
13: Puis je vous rejoins à Saint-Lance-Richelieu pour le rassemblement.
14: Alors, c'est BGL on tour demain.
13: Puis oubliez pas, pour samedi, même si ça dit complet à Tarbonne, continuez à checker parce qu'ils vont ouvrir complètement le stationnement pour aller extérieur avec un écran.
14: Faut se parler à savoir la capacité là, qu'on peut avoir.
13: Ouais, il devrait avoir des centaines de personnes pour dehors.
14: Il annonce 22 puis soleil samedi.
13: Ça va être écœurant.
14: Écœurant. Bonne soirée, restez là.
13: On a hâte de vous voir. Salut tout le monde.
14: Rex en ligne. Bye bye.
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0: 24e! C'est la journée du 24e
1: flambeau. Wow. Ben Roger Radio.
0: Wow!
1: Quel gros projet.
2: Mais ça, hey, je suis fier de toi, Ben.
1: Merci les gars.
2: Je suis vraiment fier de toi, mon homme.
1: Vous êtes gentil, puis je suis très fier de...
3: Je me souviens de la première fois que tu m'as parlé de ça.
1: Ça fait un bout, hein?
4: Là, moi, je vais revivre de façon sonore les 24 coupes.
2: En attendant le 25e.
1: Toujours très solennel hein, quand je vous parle. Tu sais, je mets mon aube blanche, là, je fais un sermon, puis après ça, je vous parle. Toujours ouais. très solennel.
3: C'est pas mal comme ça que tu devrais te déguiser à l'Halloween.
1: Ah ouais, en prêtre.
3: Le pape Ben Roger.
1: L'abbé Roger.
3: L'abbé Roger. Après l'abbé Richard.
1: L'abbé Roger. Oh.
3: Non, non c'est l'anniversaire bon, aujourd'hui, l'abbé
1: Bonne
3: Richard.
1: Bonne fête, Richard.
2: Bonne fête, Richard.
1: Très joyeux anniversaire, mon Rich. Voulez-vous qu'on lui chante, les gars?
3: Ben oui, bonne fête, le labeur.
1: Tu veux qu'on dise le labeur?
2: Le labeur.
1: Richard.
3: Le labeur, OK.
1: Le labeur, je pense qu'il n'y a pas grand monde qui l'appelle demain. Attention! Bye.

0: Richard et Pépé.
1: Un 24e flambeau pour l'anniversaire de Richard Labbé aujourd'hui.
0: 24e flambeau, le dernier jusqu'à maintenant. Je vous rappelle qu'à la fin de la saison en cours, qu'on se fasse éliminer ou qu'on soulève le Saint Graal pour une 25e, il y aura un récapitulatif sonore de tous les instants, je vous le dis.
1: Très
0: là,
1: bon, Ben.
0: D'aller buzzer, parce que la saison, là, on va se le dire, ça arrêterait là, là, qu'on a quand même eu une saison en temps, là, avec mais beaucoup de grosses émotions. Alors, je vous prépare ça, mais pour l'instant, le 24e flambeau, le dernier. Alors, évidemment, à tout seigneur, tout honneur, merci à la famille Duceppe, ouais. 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Alors, 24e flambeau aujourd'hui, je vous le dis, là. Autour de 17h50, ici à BPM Sport. Mais sur benoitrogerradio.ca, vous avez une version bonifiée du double. C'est 10 minutes, le 24e, tantôt, là?
1: 10? 20 minutes sur benoitrogerradio.ca.
0: C'est 20 sur benoitrogerradio.ca. Quand on parle d'une version bonifiée, ça en est une pas pire. Et la question Spring, ça te rend fou.
1: Ah, j'aime ça.
0: Pour ce 24e flambeau, 92-93 de la saison. Mais la question sera simple. Parce que, depuis le début des séries, à chaque fois que je vois ça, je me dis, Colin, hein, le nom, il est parfait. 24 flambeaux. Il est parfait. Parce que, tu sais, si je vous pose la question, avant même que l'on présente les joueurs sur la glace et l'interprétation qui s'ensuit des hymnes nationaux, on a le droit de voir quoi pendant ces présentes séries? Avant un match du Canadien à domicile.
1: Le flambeau, avec un joueur qui a soulevé la Coupe Stanley.
0: Un ancien du Canadien qui arrive de l'extérieur du Centre Bell, entre dans le Centre Bell, il y a des gens de chaque côté... Et il entre dans le Centre Bell, lève le flambeau bien haut. Le Centre Bell s'allume, s'illumine.
1: Ah,
0: et ça,
1: cool.
0: Je vais vous le dire, c'est fou. Là, toi, tu l'as vécu sur
1: vécu
0: place.
1: Hier, Ben, c'est
0: capoté comme patente. Hein? Alors, c'est ça. On ne se lassera pas des flambeaux. 24 flambeaux, j'espère un jour... le 25e. Alors, autour de 17h50, pour l'écouter à la radio puis sur benoitrogerradio.ca, vous pouvez écouter toute la série. Et ça, tout l'été, c'est là pour en permanence. Voilà.
1: Merci. Très bon, Ben. Merci.
2: Merci à toi, mon cher Benoît.
0: Merci, les boys.
2: Le touche s'en vient dans 45 minutes. Si vous posiez la question, ben voilà qu'on vient de répondre. 15h, Mapper, Denver. Là, il est assis, correct, le son est bon, tout est parfait.
1: Bien.
2: Il a même refusé plusieurs demandes d'entrevue pour être là avec nous autres de 3
0: merci, Mapper.
2: À 3h30 et il est avec Bruno Gervais. Donc, ça promet d'être explosif entre ces deux-là.
0: Joyeux duo.
2: Oui, et notre chum Anthony Marcotte qui demain, lui, s'en ira à Buffalo. En jet, avec la gang. D'ailleurs, quel beau concours avec la gang de Tag E-Karting et Transport Logistique. On félicite le gagnant qui a été dévoilé ce matin dans 100% Max. Super beau concours. Et ça, encore une fois, c'est un très, très beau travail d'équipe de toute la gang de BPM. Donc, il sera avec nous. 16h, c'est Pat Friolet qui s'amène avec nous. Et plusieurs autres surprises qu'on a pour vous parce que l'actualité continue de tourner sur la planète sportive. Là, il y a des débats à gauche, à droite suite au match d'hier.
1: Match bizarre.
2: J'ai hâte de savoir comment vous vous sentez par rapport à ça. Au perso, c'est un des matchs les plus frustrants que j'ai regardé depuis belle lurette. Là. T'sais, plus que contre le Lightning, c'était vraiment frustrant. Mais là, ce qui retient l'attention presque 24 heures plus tard, c'est les arbitres retiennent toujours l'attention, mais est-ce que le Canadien s'est mis à plonger dans ce match-là?
1: Je peux pas croire que ça, c'est un débat. Je comprends qu'il y a certaines actions, certains appels que... Bon, je pense que les officiels aimeraient revoir, notamment la punition à Tage Thompson, je pense en fin de première ou deuxième période, fin de première période, à l'endroit de Caden Gooley, mais...
2: Quelle punition horrible!
1: Mais je te le dis, moi, j'étais frustré.
3: Hier, là, c'est de la frustration que j'avais. C'était pas de la déception, c'est pas est-ce que je suis inquiet. C'est de la frustration parce que de l'autre côté, là, c'est. Je veux pas enlever trop de crédit au sable, là, mais c'est pas tant une si bonne équipe que ça que le Canadien affronte en ce moment. Là. Puis c'est 2-2 la série, puis ça pourrait virer d'un bord comme de l'autre dans le match numéro 5.
0: Exact.
3: Mais le Canadien les avait dans les corps hier.
0: Eh oui, 1-7.
2: La même affaire que contre le Lightning.
0: 1-7.
2: La même affaire contre le Lightning, les avait dans les câbles, ça a reviré de bord ce match-là. Mais là, en fait, le Canadien, le match a viré de bord bien des fois, là. Je pense qu'on peut s'entendre là-dessus. Mais Lindy Ruff s'est prononcé, je sais pas si tu vas en parler tout de suite, là.
3: Je vais en parler tantôt. Parce que je trouve que c'est bon pour la journée du Canadien, mais...
2: Lindy Ruff s'est prononcé, Martin Saint-Louis a répondu.
3: Ouais.
2: Ils en ont même parlé sur Spittin' Chicklets. Ça retient l'attention par rapport à... Il y a du monde qui dit que les joueurs du Canadien plongent.
3: Moi, j'embarque pas là-dedans.
2: Moi, je vais juste vous dire une affaire, là. Si vous pensez que les joueurs des Canadiens plongent, une chance, vous affrontez pas le Lightning de Tampa Bay.
3: Bien dit. Bien dit.
2: Ce sera tout.
3: C'est vrai.
2: Pas d'autres questions, votre honneur.
3: C'est vrai, parce qu'on pouvait dire la même chose en première ronde entre le Canadien et le Lightning de Tampa Bay. Quelques joueurs du Lightning qui en démontrait beaucoup plus que l'action qui était commise. Alors, pour moi, j'embarque pas du tout là-dedans. Puis là, je sais qu'en ce moment, on est en mode, c'était trois arbitres, je pense, canadiens, un arbitre français, puis là, on commence à... Non, là, ça va, là. Tôt ou tard, ça s'équivaut. Là, en série éliminatoire, souvent, quand une équipe qui est punie, l'autre équipe est punie par la suite, là, c'est... C'est souvent une question de momentum. Moi, j'embarque pas du tout là-dedans. Puis plongeons, puis dans la comédie.
0: Non,
3: puis dans...
0: Non plus, non.
2: On va en reparler, mais j'ai hâte de vous présenter, qu'on vous présente l'extrait de Martin Saint-Louis, d'ailleurs, la réponse à cette question-là, la question qui est venue d'Andréanne Barbeau. Vous allez voir que la réaction, pour moi, est très juste. Juste avant qu'on passe à la question du jour, messieurs, nouvelle de dernière heure dans la Ligue nationale, le trophée Calder a été donné. Et à la surprise de... Personne. Matthew Schaefer a mis la main sur le précieux trophée. Mais notre collègue recherchiste, réalisateur, médias sociaux, podcast, Tommy, qui a à peu près 12 jobs et qui travaille 7 jours sur 7 comme FX et moi, vient de m'envoyer les votes du trophée Calder.
3: Oh, ça c'est intéressant. Très intéressant. D'ailleurs, je sais pas pourquoi on donne tout de suite le trophée. Là. Habituellement, ça se fait durant la cérémonie où je me rappelle, Ben, on était en onde l'an dernier quand on a annoncé que Lane Hutson avait gagné le trophée Calder. C'était durant notre émission, mais beaucoup plus tard, pas le 13 mai. Là. C'est un peu particulier qu'on annonce tout de suite les gagnants des trophées par jour.
2: C'est très particulier.
3: Mais quand même, vas-y.
2: Ça vaut la peine qu'on passe un 3 minutes là-dessus. Là. Matthew Schaefer, 198 votes de première place. Savez-vous combien de votes de deuxième, troisième, quatrième, cinquième place il y a eu?
3: Zéro.
2: Zéro.
3: Unanime.
2: Unanime, le Calder.
3: Unanime.
2: Oui, exactement comme ça.
0: Unanime.
2: Unanime. Exactement comme ça. Deuxième, qui est deuxième selon vous?
3: Je vais te dire Ivan Demidov.
2: Ivan Demidov est deuxième à 1158 points. Il a 120 votes de deuxième place. Là, oubliez ça, il n'y a plus personne qui a des votes de première place. Là. C'est la première fois, on m'indique, depuis Timo Selanne, qui est une recrue.
3: Ben lui, il avait eu toute une saison recrue aussi, on se rappelle.
0: Oui.
2: 120 votes de deuxième place donc pour Ivan Demidov, 48 de troisième, 25 de quatrième place et 3 votes de cinquième place. Qui est troisième?
3: Beckett Seneca,
2: 958 points. Lui, 110 votes de troisième place notamment. Et 41 votes de deuxième place. Qui est quatrième?
3: Jakub Dobesch
2: est quatrième.
3: Alors, le Canadien a passé très près d'avoir deux joueurs comme finalistes à l'obtention du trophée Calder.
2: 529 points. Il a 32 votes de deuxième place.
3: Est-ce que c'est plus que Beckett Seneca?
2: Non. Beckett Seneca en a 41.
3: OK, parfait.
2: Et Jakub Dobesch en a 32. Il a 23 votes de troisième place, 55 de quatrième place et 25 de cinquième. Et par la suite, là, je vous descends à la liste parce qu'on ne fera pas la liste au complet. Mais c'est Jimmy Snuggerud des Blues de Saint-Louis. Jesper Valstead est sixième. Là, je suis quand même surpris de le voir derrière Jimmy Snuggerud. Alexander Nikishin, le défenseur des Hurricanes de Caroline. Ryan Leonard est huitième. Ben Kindle, qui avait bien fait avec les Penguins de Pittsburgh, est 9e. Fraser Minton.
3: Ouais. Oliver Kapanen.
2: Oliver Kapanen est 11e. Il a eu 3 votes de 4e place et 7 votes de 5e place. Justin Sourdough avec les Capitals de Washington et Justin Rekowin avec Dallas, avec Linus Karlsson de Vancouver, sont à égalité en 13e place. Donc voilà pour les votes du Calder. Ça s'en va à Matthew Schaefer, Ivan Demidov 2e, Jakub Dobesch 4e. On vous le rappelle.
3: Est-ce que vous vous rappelez de la saison recrue de Teemu Selänne, là, parce que c'est la première fois qu'il y a un vote unanime pour un récipiendaire du trophée Calder depuis Teemu Selänne. 76 buts.
0: 16, ouais.
3: Aïe aïe.
0: Je savais que c'était au-dessus de 70.
3: Aïe aïe. 76 buts en 84 matchs, 132 points. D'ailleurs, ça a été sa meilleure saison en carrière dans l'LNH, sa saison recrue. C'est très rare qu'on voit ça quand même pour un joueur qui a une carrière digne du temple de la renommée, d'avoir eu sa meilleure saison à sa première quand même dans l'LNH. C'est très, très, très surprenant. Mais ouais, 76 buts.
2: Sais-tu qui avait
3: assez
2: eu...
3: fou.
2: Ça marque toujours, là, mais sais-tu qui avait eu toute une saison recrue, un Québécois qui a joué pour les Canadiens? Il avait eu 102 points en 92-93. 32 buts, 70 passes.
3: Vas-y donc.
0: Ouais, Eric?
2: Non. Il a joué, si je ne m'abuse, il a terminé sa... Ouais, Steph, il l'a sur la messagerie texte. Il a terminé sa carrière avec le Canadien. Ouais, en 2003-2004.
3: Ah, oui.
2: Non.
3: Non. Jouer Junot. Qui jouait pour les Bruins à ce moment-là.
2: Exactement. Avec les Bruins de Boston en 92-93.
0: Ouais. Ah, OK. Je cherchais chez le Canadien.
3: Ouais, non.
2: Non. Il a terminé sa carrière avec le Canadien après des passages avec les Capitals, les Sabres, les Sénateurs d'Ottawa, les Coyotes de Phoenix.
0: Très bon. Ça me semblait que c'était beaucoup aussi.
2: Concernant la recrue, le match d'hier maintenant et la série qui oppose le Canadien aux Sabres de Buffalo, t'as une question. On va dire comme Martin Saint-Louis, là, le thermostat est important.
3: Oui, très important.
2: On va prendre la température de
3: tout
2: le monde.
3: Je vous disais tantôt que j'étais frustré. C'est comment je me sentais après le match. Quel est votre sentiment, état d'esprit à propos de la série Canadien-Sabre en ce moment égal 2-2? Les choix de réponse. Frustré. Nerveux. Confiant. Ça va, là. C'est 2-2, mais ça va. Ou si vous êtes vraiment confiant, vous vous dites « chill out ».
2: Salut, Carey Price.
3: C'est dans la poche pour le Canadien. Chill out, confiant, nerveux, frustré comme moi.
2: Moi, j'ai dit Canadien en 6.
3: Moi aussi, j'ai dit Canadien en 6.
0: Moi aussi.
2: Mais... Moi, ça va être chill out, là.
0: Non, moi, c'est confiant. Chill out, je trouve que c'est un peu trop. Mais c'est ça, c'est toi, mais moi je suis confiant.
3: Très bon.
0: Confiant, quand même. C'est quand même confiant. Bon, confiant, là.
3: Confiant.
0: Parce que, oubliez pas une chose, si on perd demain. Tu sais?
2: Là.
0: L'équipe qui gagne demain gagne la série.
2: Non, elle retombe pas dans les 4 saisons, là.
0: Non, j'ai pris mes pelules ce matin.
2: L'équipe
0: là,
2: qui gagne demain.
0: On
2: va devoir gagner le 4e match, Ben. Comme a déjà dit un grand philosophe, là.
0: Ouais, si tu gagnes demain à Buffalo que tu viens perdre samedi à Montréal, là, c'est un problème pour moi. Mais non, mais hier, moi, écoute, fais une croix sur ce match-là. Le Canadien méritait de gagner, selon moi.
3: Sauf en début de match.
0: 1-7, là, ouais. ça, c'est très laid. Moi, Demidov me convainc pas en tout en ce moment, là. Moi, je le trouve pas très bon.
3: Il y avait une bonne série avant le match d'hier soir.
0: Yes.
3: Mais lui, il faut qu'il commence. Dès qu'il va marquer, d'après moi, il va le débloquer.
0: Mais 1-7, ça. Tu sais, la pénalité de 4 minutes, là, on se dit, bon, OK, c'est réglé. C'est là qu'on ferme les lignes.
3: Mais le gardien des Sabres a été très bon.
0: Ouais, il était très bon, lui.
2: Ben, les Sabres ont été très bons. Ils ont bloqué
3: énormément de lancers. Ils ont été meilleurs défensivement, je suis d'accord.
0: Ils ont bloqué beaucoup de lancers.
2: Plus agressif en défensive.
3: C'est vrai.
2: Il y avait beaucoup moins de place en avantage numérique. Je suis certain que les gars avaient des flashbacks du Lightning. Ça ressemblait à ça. J'ai pas dit que c'était la même affaire. Ça ressemblait à ça. Le problème est que Lindy Ruff, personnel d'entraîneur, là, les a amenés au cinéma entre les deux matchs. Regardez ce que le Lightning faisait. Là. Essayons d'appliquer ça un peu plus.
0: Tu sais, ce qui malheureusement a tué le Canadien, puis c'est plate à dire, ça a viré de bord, là. C'est la maudite bande.
2: Ah,
0: tu sais, ça, sérieusement, la baie vitrée, là, je veux dire, ça arrive, 15-20 fois par année, là, cette problématique-là au Centre Bell.
2: Ben, c'est arrivé c'était le 11 janvier contre les Red Wings de Détroit que c'était arrivé. Puis là, Dobesch était sorti de son filet, avec là, Dobesch, je ne sors plus de mon filet.
3: Mais là, à voir quand même.
2: Mais là, s'il était pas dans le net, ça serait pas rentré.
3: Non, mais comment ça se fait que ce problème-là est toujours pas réglé? Ça fait longtemps qu'on est conscient qu'on a ce problème-là.
0: Tu sais, c'est ça. Je pense que les affaires, l'humain fait des affaires pas mal plus folles que ça, là, dans la vie, là. Tu sais, comme des sondes sur Mars et autres trucs.
3: Exact.
2: Martin Leclerc en a fait un sujet ce matin, d'ailleurs.
0: Ah oui.
2: C'est très bien. Il va exactement dans le même sens que tu vas.
0: Mais c'est ça. Tu sais, je veux dire, mais ça, on n'est pas capable de régler ça. Une baie vitrée, celle-là, je me l'explique pas.
3: Puis en même temps, le Canadien attaque deux fois de ce côté-là. Alors, le Canadien, il est au courant que, je veux dire, il connaît bien son amphithéâtre. Alors, ça devrait être possiblement un avantage quand même pour le Canadien parce que tu attaques deux fois de ce côté-là. Mais au final, c'est triste qu'un match de séries éliminatoires comme ça.
0: En série, là.
3: Ça change complètement le momentum.
0: Tu peux pas en vouloir à Yacoub, là. Zéro pin bar.
3: Ben non, il sort pas de son filet cette fois-ci.
2: Hey, t'imagines-tu si le Canadien attaque deux fois là puis commence à compter des buts de cette façon-là, toi? Imagines-tu le scandale? Là, c'est Gary qui va appeler, là. Allez, gars,
3: ben, changez la porte.
2: Vous allez me régler ça, boys? Vous allez me régler ça assez vite.
0: Mais là, l'argent rentre à pleine porte, moi, je veux dire. Mettez un gars là-dessus, là. C'est pas compliqué.
2: Bon,
0: s'il vous plaît.
2: C'est pas une question d'argent.
0: Ben, il y a de quoi. Je sais que c'est pas une question d'argent, mais qui dort au gaz, là? Il y a quelqu'un qui dort à la Switch, là. C'est une problématique qui revient tout le temps.
2: On va régler ça. Rapidement.
0: Ah, tu penses?
2: Oh. Rapidement.
0: Rapidement. C'est le temps, là, qu'on regarde ça.
3: Le choix de réponse le plus populaire, les gars. Confiant, 43%, suivi de Chill Out à 24%.
0: Voilà.
3: Ah. Alors, les gens sont vraiment pas...
0: Ouais, pas de stress. Ben non.
3: Il n'y a aucun problème après la
0: défaite. On a tous pris nos pilules ce matin.
3: Ben ouais.
2: Oui.
0: Surtout moi. J'ai pris mes pilules ce matin.
2: T'as fait ça?
0: Oh, je suis content. Je retombe pas dans la bipolarité aujourd'hui.
2: Hier, t'es avais-tu pris?
0: Hier, non.
2: Ah, c'est ça.
0: Non, c'est pour ça que je t'assure un high.
2: Ben, demain, prends-les pas. On va faire comme un... Tu comprends? Des hauts et des bas.
0: Ouais. Non, mais je préfère être plus posé. Hier, j'étais beaucoup trop high, là. Je veux dire, faut prendre ses pilules.
3: Non, j'aime ça, moi.
2: Faut j'aime peut-être prendre ses pilules, les gars, mais faut quand même aller à la pause, là.
0: Ah, ça, c'est toi qui décides, là.
2: C'est correct?
0: Ben oui.
2: Non, c'est pas moi qui décide, mais je sais qu'il faut qu'on le fasse. Justement, on a parlé de Ivan Demidov, on a parlé de Slavkovski également, et un petit débat entre Lane Hudson et Rasmus Dahlin. Tout ça s'en vient dans deux minutes avant qu'on vous présente des extraits frais coupés par FX du point de presse de Martin Saint-Louis.
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1: Nos boys dans le club du matin, ce matin, on fait un petit débat entre les défenseurs franchises des deux côtés de cette série-là, Lane Hudson et Rasmus Dahlin.
2: Moi, là, m'a dit de quoi, Dezo, pour répondre à ton débat, là. Je suis bien content d'avoir Hudson. Puis si tu me demandais maintenant de choisir lequel, je prends Hudson, même si je pense que Dahlin est meilleur. C'est assez incroyable de dire une affaire de même.
3: Pourquoi?
2: Parce que...
4: L'upside.
2: Oui, mais tout ce qui représente. Le caractère,
3: la culture.
2: Le Canadien, j'aime mieux avoir un gars comme ça dans mon club qui va amener ce club-là sur ses épaules, qui va faire vibrer les gens pour des années encore, même s'il est peut-être une petite coche, peut-être. J'ai débattable. Regarde, on en a un débat d'idées, là. Je prends le sun pareil.
4: Hey, demain,
3: puis, n'oubliez pas, 2 millions moins cher par année.
5: C'est vrai, ça. Dahlin, c'est 11 millions de dollars jusqu'en 2032. Les gars, Lane Hudson, c'est en bas de 9 millions. 8,85 jusqu'en 2034. À ce prix-là, je prends Hudson avant Dahlin. Puis dans cette série-là, Hudson, sans être son meilleur match hier, est meilleur que Dahlin, à mon avis. Et habituellement, Dahlin joue dans la tête de ses adversaires. Dans cette série-là, j'ai l'impression qu'il est indiscipliné. C'est pas du tout le même joueur. Et Lane Hudson a l'ascendant pour moi dans cette série-là jusqu'ici.
1: Ce que je lui reproche, c'est son attitude. Tu sais, hier, la pénalité arrive.
5: Obstruction.
1: La pénalité, le 4 minutes de Carrier.
5: Ouais.
1: C'est ça, le 4 minutes de Carrier, c'était sur lui. T'es pas supposé rester sur la patinoire si tu saignes.
5: Aussi.
1: Reste sur la patinoire. Et là, ça cause un autre délai, un autre arrêt de jeu. Semble frustré. Tu vois, son langage corporel qui est pas. Qui est pas positif. Tu sais, c'est pas. Surtout qu'il y a un C sur son chandail.
5: Aussi.
1: Moi, c'est ce que je remarque.
5: C'est le capitaine en plus de cette équipe-là. Mais Hudson a vraiment des meilleures séries que Dahlin. Puis ce que je disais, je reviens encore à ça, là. Mais le nombre de gestes cette année qu'on a vu à l'endroit de Rasmus Dahlin, c'est comme s'il entrait sous la peau de ses adversaires. Il était fatigant, ses adversaires le détestaient. Je pense que Malkin a déjà été suspendu pour un geste à l'endroit de Rasmus Dahlin cette année. Et là, c'est le contraire. Et son changement d'attitude, de la manière qu'il réagit, il y a un C. Censé être le leader de cette équipe-là. Je vois pas ça du tout de la part de Rasmus Dahlin depuis le début de cette série.
1: Maintenant, encore une fois...
5: Je suis peut-être biaisé aussi, là, on s'entend.
1: Non, mais on n'est pas dans le vestiaire. Là, il agit comment avec ses coéquipiers? T'sais, nous autres, on est ici, là, j'ai été le premier là, à imiter Nikita Kucherov puis à dire, t'sais, parce qu'on parlait de justement là, qu'il y avait ce langage corporel-là, négatif, semblait pas aider son équipe, tout le reste. On n'est pas dans le vestiaire. Là. Quand il est assis devant son stade comme
5: pas,
1: ça, il est devant son casier, fait qu'on le sait pas. Mais ce qu'on est capable d'observer, effectivement, présentement... Là,
5: et Hudson a 22 ans, Dahlin en a 26 aussi. Là.
1: Hudson a un ascendant, dans la série.
5: Dans la série.
1: En ce moment.
5: Ce sont deux bons défenseurs, on s'entend. Là, Dahlin.
1: Excellent.
5: Dahlin est finaliste à l'obtention du trophée Norris. Là. On peut rien y enlever, là, mais dans cette série-là, Hudson est meilleur à mon avis.
1: Gilbert.

0: Pierre et Anthony ont également parlé de Juraj Slafkovský. Allons écouter ce que nos chums avaient à dire.
1: Slafkovský, là, lui, sa game, là, c'est pain, c'est du steak, bledin, patate. C'est un gros bonhomme, oui, il est fort sa rondelle. Mais amène des rondelles au filet, c'est pas des jeux fancy, là. T'es pas un joueur fancy, là.
2: Faut qu'il soit majoritairement un joueur nord-sud. Ben si oui. Quand il commence à jouer SOS, il se met dans le trouble, ben il se met autrement. Je sais qu'il y a des bonnes mains, et il est capable de faire des bonnes choses, là, mais... Straightforward, vers l'avant. C'est élémentaire. Tu joues vers l'avant le plus souvent possible. Il nous fait rager dans ce temps-là parce qu'il n'y a pas besoin de faire ça. Conserve la rondelle, transporte-la toi-même. Commence pas à faire des jeux fancy puis de revenir vers l'arrière.
0: On dirait que j'ai revu le Juraj Slafkovský hier qui jouait sur le deuxième trio. Là. Qui transportait la rondelle à qui mieux, puis qui débordait de confiance. Là. Vous vous souvenez de cette partie-là dans la saison, c'est sûr. Là. Mais c'est pas ça. Oui, il a rapporté ça quand il est revenu sur le premier trio. Mais la question que je me pose, c'est il a connu du succès en n'appliquant pas nécessairement ça. Tu comprends ce que je veux dire?
3: Ouais, je comprends.
0: Récemment, mais là... Hier, je me posais la question, mais pourquoi il tentait... On dirait qu'il essayait de trop en faire hier.
3: Il essayait de trop en faire, il prenait des mauvaises décisions.
0: Des longues passes imprécises. Ah ouais. Hier, c'était vraiment pas son meilleur match.
3: Non, vraiment pas.
0: Juraj.
3: Des passes très dangereuses là, à certains moments qui auraient pu causer des revirements. La séquence où il entre dans le territoire offensif hors-jeu aussi, la manière qu'il dribblait la rondelle hier. Je sais pas, c'est pas un grand match pour Juraj Slafkovský. Ce sont pas nécessairement des grandes séries pour Juraj Slafkovský. Je sais que le focus était beaucoup sur Cole Caulfield, qui avait marqué seulement un but lors de la première ronde. Caulfield est bien meilleur que Slav durant cette deuxième ronde. Absolument. Contre les Sabres.
1: Ouais.
3: Et Slav doit être meilleur que ça, parce que le premier trio a toujours marqué aucun but à 5 contre 5. Là. C'est ça la réalité quand même. Là. Les buts sont venus sur les jeux de puissance. Là. En fin de match, hier, c'était possiblement le moment pour le premier trio de s'illustrer et de marquer un gros but pour créer l'égalité. On l'a toujours pas vu, ce but-là, depuis le début des séries.
0: Ils peuvent essayer de lancer dans le coin de la barre.
3: Aussi?
0: Au match 6. Pas au match numéro 5.
3: Non.
0: Est-ce que Juraj peut rebondir? Aucun doute là-dessus. Il a connu toute une saison cette année. Puis quand il a connu des mauvais matchs, on l'a vu. C'est un gars, on le sait à quel point il est tough sur lui-même. Il est exigeant envers ses propres performances. Donc espérons, parce qu'on a besoin d'un Juraj Slafkovský en pleine possession de ses moyens. Puis ce qu'il est capable d'amener aussi. T'sais, ils l'ont dit les gars, puis ils ont raison. Nord-Sud, let's go. Dans le fond de la zone, drive le net. Envoie des pucks au net aussi. Ça va bien aller.
3: Ouais.
0: Complique-toi pas trop. L'existence. Et finalement, ben, on a parlé du deuxième trio, soit de Alex Newhook et d'Ivan Demidov.
2: Est-ce que Newhook est en train de militer pour plus de temps de glace, entre autres sur l'avantage numérique? Est-ce qu'on va être tenté de sur la première vague?
4: Sur la première vague?
1: Non.
4: Hey, ce serait...
2: Ton 93, désolé, j'ai hâte qu'il se passe de quoi avec ton 93.
4: Je suis d'accord, mais en même temps, on l'a vu quand Caulfield l'a mis dedans, ça l'a libéré. Moi, je pense que Demidov, il a besoin de ça. Vas-tu souvenir le mot du but? Ouais. Je ne sais pas, là.
2: D'accord avec toi, parce que je trouve que dans le match numéro 3, il a fait de belles choses. Puis il a frappé le poteau dans le match numéro 3, mais hier... C'était pas bon. Il est meilleur que ça, on le sait tous. C'est un jeune en apprentissage. Il a des touches en avantage numérique, mais hier, il n'y avait pas d'exécution pour lui. Beaucoup de tirs hors cible, précipite ses gestes. J'ai pas aimé le match d'Ivan Demidov hier. Je comprends des gens qui aimeraient amener le joueur le plus hot dans de meilleures dispositions offensives. Sans dire qu'on devrait le placer là maintenant, ça mérite réflexion.
5: Très bonne réflexion. Parce que moi, les gars, on parle de.
3: Toi, tu le fais ou tu le fais pas, Ben?
5: Ben. En ce moment, moi, je le ferais en ce moment. Parce que
3: tout ce que Newhook touche là, se transforme en or en ce moment. Là. C'est...
5: Puis tu sais, Demidov, on parle de Slav, puis Gilbert ce matin, quand il donne ses fameux... C'est Gilbert, là. Tu sais, il doit être meilleur, Madison. Bon, moi, ça aurait été... Moi, c'est Demidov aussi. Je suis pas... tu sais, je sais que c'est un jeune qui est en apprentissage, je comprends tout ça, là, mais je suis pas impressionné par Demidov, pas du tout. Mais surtout hier, c'était vraiment pas joli là, comme prestation pour Demidov. Tu sais, il n'y a pas de centre. D'accord, il n'y a pas de centre, mais je veux dire, il reste que sur l'avantage numérique, là, il est avec les meilleurs. Il se passe rien. Moi, Demidov aussi, c'était quelqu'un qui doit se... Tu sais, on n'en parle pas, là. Je pense qu'on l'épargne un peu, là. Et doit se regarder un peu dans le miroir.
0: Malgré qu'hier, tu sais, là, je remarque la séquence positive que j'ai vue de Demidov. Oui. Chance de marquer. Envoie la rondelle au filet.
3: C'est Jake Evans qui est là à ce moment-là?
0: Non. Il a cadré celle-là. Lukonen fait l'arrêt. Puis ça revient là, directement. Là, c'est dans le demi-cercle du gardien. Mais Luke Shen, en bon vétéran, t'envoie Nick Suzuki sur le filet. Puis le filet quitte les amarres. Ouais. Puis à ce moment-là, Nick Suzuki n'est pas capable de la pousser dedans. Ça aurait été un but, ça aussi. Là. Tu vois Suzuki qui est là, ben oui, non, j'ai rien fait, c'est pas moi. Et c'était le bon vétéran Luke Shen. On se demandait ce qu'il allait amener Luke Shen. Il n'a pas joué bien gros, il a joué 7 minutes. Là. Mais c'est ce genre de jeu-là, j'imagine, qui est venu peut-être un petit peu sauver les sabres à ce moment-là. Mais effectivement, Demidov doit en montrer plus offensivement. Tout le monde va être d'accord avec ça. Je pense que tout le monde aussi, en même temps, est d'accord de dire que c'est une recrue. Là. Aussi. Oui, il a joué en série l'année passée. Il y avait 2 matchs en saison régulière d'expérience. Il en a joué 5 contre les Capitals en série. Puis après ça, là, on est encore dans son année recrue, bien sûr.
3: Il y a des flashs quand même, Ivan Demidov. Là, je comprends ce que tu dis. Il y a quelques flashs. Là. La rondelle qui envoie Jake Evans devant le filet qui rate une occasion, qui mène par la suite, tout juste après, au but d'Alex Newhook. C'est Demidov quand même qui a repéré Jake Evans devant le filet. Mais c'est des flashs, comme je t'ai dit. Là. Il y a des
5: Il y a beaucoup de difficultés avec ses réceptions.
3: Ouais, je suis d'accord.
5: Là, c'était pas joli pour lui.
3: Il est pas en confiance, clairement. Il est pas en confiance.
0: On en a parlé la semaine passée. Je me suis fait ramasser en disant ça.
5: Qu'il y avait la difficulté avec ses réceptions de passe.
0: Ouais.
5: Tu t'es fait ramasser.
0: Ouais.
5: Par la célèbre messagerie texte.
0: Ouais.
5: Pas par moi. Là.
0: Non.
5: Ouais, mais ça, un messagerie texte.
0: Les internets étaient fâchés.
5: T'en prends puis t'en laisses.
0: Quand j'ai dit ça, mais c'est là, on l'observe puis. Tout le monde souhaite du bien à Ivan Demidov.
5: Ah, on l'aime tous d'amour.
0: On veut que ça soit une star offensive qui fait 100 points et plus par année. Parce que là, présentement, oui, c'est une recrue, tout ça. On a besoin de lui. Tu sais, puis je veux dire, est-ce qu'on reste confiant dans cette série-là, tout ça? D'accord. Tu regardes ça, c'est quand la dernière fois qu'il a compté un but?
3: Mais non, mais il n'y en a pas marqué. Ouais, ça.
0: C'est le 12 avril, ben. Bon. On est le 13 mai.
5: Puis on s'entend que l'avantage numérique du Canadien, ça bouge tellement bien la rondelle.
3: Moi, c'est tellement beau.
5: Mais 1 en 7, là. L'avantage numérique du Canadien, là, pour vous, là, le taux d'efficacité serait de combien dans un monde idéal avec la puissance, la force de frappe qu'on a là? Moi, je dis que 1 avantage numérique sur 2, faut que le Canadien en mette dedans. C'est faux.
0: Ouais, ça, c'est beaucoup demandé, par exemple.
5: Ben, 1 sur 3.
0: Ça, c'est bon.
5: Mais 1 sur 7, ça, c'est inacceptable.
0: Ah non, ça, c'est sûr. 1 sur 7. Et ça a donné du momentum. Tu l'as vu au Sabres de Buffalo. Tu sais, ça peut aller d'un bord comme de l'autre. Là. Et ça a été malheureux, effectivement.
3: Le meilleur jeu de puissance en saison régulière cette année, les Oilers roulaient à 30,6%. Alors, un petit peu moins que...
0: Si tu vises 1 sur 3.
3: Mais effectivement. Là. Et les Stars ont quand même roulé à 40%, même si ça s'est terminé en 6 matchs. Il faut que l'avantage numérique ait un impact. Hier, le Canadien a raté tellement de chances de revenir dans ce match-là. La porte était
5: écoute. Ah ouais, la porte
3: était ouverte.
5: Les Sabres ne demandaient qu'à se faire battre.
3: Ben, je suis d'accord avec
5: c'est
3: toi.
5: C'est ça qui est plate, c'est qu'on l'a échappé.
0: C'est pour ça que moi, pour le restant de la série, en ce moment, je m'inquiète pas.
5: Non, moi non plus. J'ai dit que j'étais confiant.
0: Tu regardes le premier match, tu regardes le match d'hier, je m'inquiète pas du tout. On va retourner sur la route.
3: Chill out.
0: C'est quoi l'affiche après une défaite du Canadien?
5: On gagne toujours.
0: Comme 27-2-2.
3: Non, c'est impressionnant.
0: 17-2-2. 27-2-2.
5: Mais là, on parle de notre foule souvent qui est électrisante, là, qui fait peur, mais à Buffalo, ils vont être en feu aussi demain. Là. On l'annonce.
3: Ouais, mais c'est pas comparable à ce qu'on.
5: C'est pas comparable, mais ça va voler pareil.
0: Au dernier match, c'était une bibliothèque.
5: Ah oui? Ah, oui. Ben là, c'est 5-1, le match de 5-1, ça?
3: Ouais.
5: Bon, on les a éteints tôt.
0: Bibliothèque.
5: OK.
0: On vous revient dans 2 minutes avec quelques extraits. C'est arrivé il y a tout juste 1 heure, la disponibilité média de Martin Saint-Louis notamment. Et il y a ce petit débat qui commence, cette rivalité avec Lindy Ruff. On va vous faire écouter les propos des deux entraîneurs-chefs.
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7: Il n'y avait pas d'entraînement pour le Canadien aujourd'hui et à l'heure où on se parle, ils sont probablement en déplacement vers Buffalo. Et juste avant, Martin Saint-Louis a pu s'entretenir avec les membres des médias. Lindy Ruff, un peu plus tôt aujourd'hui. Et Lindy Ruff, il est allé d'une petite pique à l'endroit des joueurs du Canadien.
8: Ouais, il a parlé de l'avantage numérique du Canadien, mais il a aussi dit que les joueurs du Canadien se laissaient facilement tomber sur la patinoire. Évidemment, la disponibilité média de Lindy Ruff avait lieu avant celle de Martin Saint-Louis. Alors voici la réponse de Lindy Ruff, suivie de la question qu'un journaliste a posée par la suite à Martin Saint-Louis, sa réponse par rapport aux propos de Lindy Ruff.
9: I know Montreal's got a good power play, and but I think they're going down easy.
10: Lindy Ruff, ce matin, a souligné que tes joueurs se laissaient tomber peut-être un peu facilement, et en même temps, il y a toutes les équipes à l'aide qui faisaient ça. Est-ce que c'est bonne guerre à ce moment-là?
11: Ça fait qu'il parlait de son équipe aussi? Ça, c'est à travers de ses glands?
12: C'est lentille.
11: Oui, ça, c'est ses lentilles. Fait que moi, je commenterai pas sur de comment qu'il voit ses lentilles à lui. Là.
12: Sa vision des choses.
11: Sa vision des choses.
13: Tu veux
11: là.
13: Parler de tes lentilles là-dessus?
11: Pardon?
13: Tu veux parler de tes lentilles sur les
11: Moi, je trouve que les calls d'un bord ou de l'autre, ça s'équivaut pas mal. Je m'arrête pas à ça.
8: Très bon quand même, hein?
7: J'aime beaucoup sa réponse à Martin Saint-Louis. Ça s'équivaut. Je trouve que c'est vrai. Ça s'équivaut. Il y a des calls manqués des deux côtés.
8: Je suis d'accord.
7: T'sais? Puis comme je vous ai dit en début d'émission, voici mon analyse. Si vous trouvez que les joueurs des Canadiens se laissent tomber, je vous souhaite pas d'affronter le Lightning en série.
14: Oui, autant John Cooper, j'étais pas capable de le détester, même s'il était très détestable.
8: Ouais.
14: Pas capable de le détester. Autant Lindy Ruff.
8: T'es pas capable de l'aimer ou.
14: Pas capable. Sa face me revient pas, ce gars-là. Hey, c'est probablement un bon homme, là, une bonne personne. Là.
8: Clairement.
14: Un bon père de famille et tout. Là. On le sait qu'il va finir au temple de la renommée. Y a pas de problème, mais respect. Mais je n'aime pas la face. Tu sais, il y a du monde de même que le face te revient pas. Là.
8: Ouais,
14: moi, Lindy Ruff, pas capable.
7: Ah, ouais.
14: Pas capable.
7: Moi, ça en prend beaucoup que je sois pas capable de...
14: Ben, c'est ce genre de commentaire-là, puis c'est...
7: Moi,
14: c'est,
7: est-ce que je
8: c'est
7: l'aime...
8: C'est pas le même discours que John Cooper,
14: non.
8: Là, on s'entend, là.
7: Est-ce que je l'aime? Non. Est-ce que je suis pas capable? Non. C'est comme s'il me rend indifférent.
14: Mettons que t'as la chance, là, dans la vie, de déjeuner avec soit Lindy Ruff ou John Cooper.
7: Ah, j'hésite même pas une seconde.
14: On s'entend-tu que Lindy Ruff finit sixième, là, sur deux, là?
7: Non, mais ces personnages-là, tu sais, par exemple, je te demande, aimes-tu Torts? Tu vas me répondre.
14: Ben,
7: non.
14: Ça dépend des jours. Ça dépend des jours, Torts.
8: Moi, j'irais déjeuner avec Torts.
7: Veux-tu aller déjeuner avec Torts?
8: Moi, j'irais déjeuner avec Torts.
7: Je vais dire non.
14: Ah, ouais?
7: Non, mais aller souper avec Torts.
14: Ah, OK.
7: Okay. Ça veut m'en faire avec John Cooper, tu sais. Tu dis, j'aurais voulu le détester. Je fais juste regarder, c'était à Winter Classic l'an dernier, là, leur arrivée au Lightning de Tampa Bay. Il est arrivé avec son chapeau, son cigare. Tu sais.
8: Ouais.
7: Il était carré, John Cooper.
14: Moi, je l'aime bien. Mais Lindy Ruff, pas capable.
7: Ben, Lindy Ruff, il serait arrivé en soute avec sa tuque. Là, c'est correct. Là, ça. Ouais. Il fait ça depuis je sais pas combien de temps. Puis, c'est un vétéran. certain qu'il y a bien des affaires à raconter, tout ça, mais je le déteste pas, mais je suis pas...
14: Bon, c'est ça.
8: Mais c'est vrai qu'il y a un gros contraste, là, entre la première ronde où on écoutait John Cooper, et John Cooper, dans ses réponses, c'est très long. Souvent, il dévie un peu la question aussi à son avantage. Lindy Ruff dévie pas la question, mais sa réponse dure 3 secondes. Alors, c'est sûr qu'il y a...
14: Mais au-delà, tu sais, au-delà de ça,
8: il y a un décalage quand même.
14: Dans la chambre, je peux facilement m'imaginer John Cooper livrer un discours inspirant. Martin Saint-Louis aussi, on l'a déjà vu. Mais Lindy Ruff livrer un discours inspirant. Ben, il doit faire de quoi de bien quelque part.
7: Ben non, mais c'est sûr, là, le gars.
14: C'est certain, là.
7: Il a coaché. Hey, il a coaché.
14: Il va finir au temple de la renommée.
7: Match dans la Ligue nationale.
14: Ah, je le sais. Mais pas grave.
8: Ah, ça fait longtemps qu'il coach Lindy Ruff, là.
7: Ben oui.
14: Deux séjours à
8: 93, je pense, 94, là. Ça fait très longtemps.
7: On a posé la question au coach à savoir si leur confiance ou sa confiance était ébranlée.
8: Les prochains extraits, c'est après le match hier. Évidemment, Martin Saint-Louis s'est présenté devant les médias avec le sourire quand même. Et la confiance du coach n'est pas ébranlée à la suite de la défaite contre les Sabres hier soir. On va aller l'écouter.
15: On est très confiants. On a eu nos chances. Je pense qu'on a eu 75 lancés tentés. Je pense que c'est, si le monde regarde le Canadien, je pense que c'est rare qu'on va chercher ces chiffres-là. Là. Ah, tu sais, fait que, non, comme je te dis, là, à part du début, là, c'est dur de ne pas aimer ce game-là. Ils ont bloqué beaucoup de lancers. Ouais. C'était pas facile, il y avait pas beaucoup d'espace en dedans, mais on a lancé, on a eu des opportunités, des retours et tout. On a joué avec la rondelle beaucoup en deuxième puis troisième. Tu lèves le chapeau. C'est une bonne équipe, Buffalo. Ils sont capables de. Le gardien a super bien joué, puis ils ont été capables de garder cette avance-là. Mais je peux dire qu'on a quand même tout donné. Là.
8: À un certain moment, en troisième période, c'était 25-5 les tirs bloqués en faveur des Sabres de Buffalo. Alors, c'est vrai qu'on a bloqué énormément de lancers. Le Canadien était dominé là, en début de match, là, avant cet arrêt qui a duré beaucoup trop longtemps. Là. Pour contester le but.
14: Ah, mais ça c'était une autre affaire.
8: Mais par la suite, t'as vraiment dominé ce match-là en termes de tir au but.
7: Veux-tu m'expliquer pourquoi t'es même pas allé revoir le but de Philippe Dano au dernier match? Même pas allé revoir, là. T'as une décision, non, pas de but. C'est beau. Et là, pour déterminer si c'est hors de tout doute, ça te prend quoi, 6-7 minutes?
14: Ah, facilement,
8: ça. Ça joue à l'avantage du Canadien. On le dit pas, là, mais ça joue à l'avantage du Canadien.
7: Parce que
8: les Sabres avaient le momentum en début de match. Là. C'était pas un grand début de match du Canadien, on va se le dire. Là.
14: Ça joue en faveur, ouais.
8: Puis le challenge de Martin Saint-Louis, finalement,
14: bravo.
8: Pas de but. La foule s'est levée aussi à ce moment-là au Centre Bell.
7: Ça a
8: donné du gaz aux Canadiens. Martin Saint-Louis est revenu notamment sur ce challenge-là. Les gars, on va aller l'écouter.
15: Ben, j'étais très confiant. Notre début, jusqu'à ce point-là, il n'était pas excellent. Fait que moi, je regarde ça côté émotionnellement. T'sais, si on gagne le challenge, ça me donne un boost. Puis c'est ce qui est arrivé. Si tu perds le challenge, mais là, tu as besoin d'un gros kill. Puis ça va peut-être ça qui peut te donner du momentum aussi. Fait que je pense que qu'on le gagne ou qu'on le perd, je pense que ça nous aurait donné l'opportunité d'acheter du momentum.
7: Et finalement, juste avant qu'on passe aux touches, qu'est-ce qu'il y a?
14: Vous pouvez me traiter de tata, là. Tu sais, Martin Saint-Louis vient de le dire, là. Notre début de match n'a pas été excellent. Comment peux-tu commencer tout doucement un match avec la foule que t'as à Montréal? Comment tu peux pas être énergisé à fond de train par cette foule-là puis commencer sur le bout des pieds? Moi, ça, traitez-moi de tata, là.
7: Ben, c'est pas nécessairement ça, Ben.
14: Je comprends pas ça. C'est un phénomène humain, je sais pas.
7: Je te traiterai jamais de tata.
14: Non, mais je veux dire, on le sait que c'est la messagerie texte, on va recevoir toutes sortes de cochonneries, mais il reste que, comment tu peux commencer timidement après avoir entendu, vu la foule?
7: Ben,
14: ça me sidère.
7: La réponse, c'est pas du bord du Canadien, la réponse, c'est l'autre bord. Ben, l'autre bord venait manger deux volets de suite, là, pis il savait que s'il en perdait un autre, la saison était finie. Là. Tu reviens pas de ces séries.
14: Bon, d'accord.
7: 1-3.
14: Tu veux savoir ça aux douanes.
7: Fait qu'à un moment donné. Ben oui, mais je comprends, mais à un moment donné, l'autre bord, c'est eux autres. Ils se sont dit qu'ils jouaient leur saison dans les 5 premières minutes. C'est un peu dur à contrer aussi. Là.
14: Okay.
7: Mais ta question est pas niaiseuse.
8: Non, elle est très bonne.
7: Rapidement. Sur la baie vitrée.
8: Ouais, le problème de la baie vitrée qui a été adressé après le match, c'est Jérémy Filosa qui pose la question à Martin Saint-Louis et qui répond. C'est pas la première fois qu'on le sait qu'il y a un problème avec la baie vitrée au Centre Bell. Voici ce que Martin Saint-Louis avait à mentionner là-dessus.
16: Martin, j'ai été ici pour la majorité de vos matchs locaux. Il me semble que j'ai vu pas mal de bons bizarres dans ce coin-là de la patinoire.
17: Ouais, c'est pas la première fois.
16: Non, c'est, est-ce que ça a été adressé?
17: Oui, on en parle.
16: Puis est-ce que vous craignez?
17: Mais tu sais, c'est comique parce qu'on en parle. Puis il s'est fait pogner parce qu'il est sorti une fois. Tu sais? Puis là, mais il sort plus quand elle va dans... Puis là, je pense qu'il aurait sorti cette fois-là. Je pense pas qu'elle aurait rentré. Qu'est-ce que tu veux?
8: C'est une malchance. Bon. Hein.
7: Des fois, t'es le marteau.
14: Non, mais.
7: Des fois, t'es le clou.
14: Non,
7: exactement.
14: Le problème, là, c'est pas Yacoub Dober, c'est pas les joueurs, c'est pas Martin Saint-Louis, c'est pas personne. C'est les gens qui s'occupent de l'entretien du Centre Bell. Comment ça se fait que ça. Le Centre Bell est pas capable de régler ce problème-là?
7: Non, mais en même temps, je sais pas si tu peux régler ça.
14: Mais voyons donc!
7: Non, mais d'ici samedi, là, OK, c'est bon, on refait la vitro complet.
14: C'est arrivé 20-25 fois cette année, non, là, ce genre de problème-là.
7: Man,
14: dans le même coin de
7: fois,
14: la bande.
7: C'est toi qui me prends pour un tata, on dirait.
14: Quoi?
7: Je sais que c'est arrivé 20-25 fois. Tu penses-tu qu'il faut qu'ils peuvent, là, OK, c'est beau, dans 48 heures, soumissionne, règle ça, on refait tout, la vitro complet.
14: Ah, ouais.
7: 48 heures.
14: Mais c'est pas 48 heures, c'est toute la saison. C'est pas ça, je te traite pas de t'attendre pour
7: non,
14: ça.
7: Non, mais je t'ai dit, je pense pas qu'ils peuvent régler ça d'ici le prochain match.
14: Ça a été une problématique toute l'année.
7: Oui, je sais, Ben, je comprends. Mais
14: c'est pas 48 heures, là, c'est toute l'année.
7: Oui, mais là, en ce moment, là, tu dis, on veut régler ça pour le prochain match.
14: Prochain match, c'est quand? C'est samedi?
7: Samedi, oui.
14: Ils peuvent pas mettre deux personnes à temps plein là-dessus. Ils ont pas assez d'argent. Faut-tu qu'on lance un GoFundMe, là?
7: Deux personnes à temps plein?
14: Mais non, mais je veux dire, si tu mets quelqu'un à temps plein, tu règles le maudit problème.
7: Ben, je te pose la question. Si d'après toi, ça se règle avec un peu de tape, là, tu remets ça dessus, ça serait-tu déjà fait? On jase, là.
14: Ben, je veux dire, ils ont les moyens de régler ça, là. Ça, tu vas pas me faire croire le contraire, là.
7: J'ai pas dit qu'il n'y avait pas un moyen.
14: Mais en 12 à temps plein pendant 48 heures, puis règle le maudit problème.
7: Mais en 5 ans, problème à temps d'argent, plein. Là.
14: 600$ dans le pit, là, on va dire, il doit avoir les moyens, sacramouille. Réglez le problème, c'est que vous faites.
8: J'espère que ça va être réglé cet été, en tout cas.
14: Cet été?
8: Ben, regarde, après la saison.
7: Si le coach John en parle, ça va être réglé l'été prochain.
14: Si on se fie aux toilettes du 200 rue Laurier qui ont pris 3 mois à être réglées, ça se peut que ce soit long au Centre Bell.
7: Enfin bref. Le touche s'en vient.
14: J'adore tes malaises dans mes montées de lait.
7: Le touche s'en vient. Non, mais on peut tout régler demain, tu sais. Tout.
14: Ben, quand t'as de l'argent, tu peux régler pas mal d'affaires bien vite.
7: C'est ça. On passe même pas le balai, c'est en studio là, depuis à peu près 6 mois. Ouais. Doit être facile. Ouais, passer
14: le balai. Mais c'est pas grave, on n'a pas d'argent, d'autres pas pareil.
7: Le touche s'en vient. Et tout de suite après. Manquez pas ça, nos manges de poke. Puis en passant, là, on est rendu à 65 900 abonnés sur notre chaîne YouTube.
14: Merci d'être là.
7: Allez donc vous abonner à notre chaîne. Ce serait le fun, là, annoncer le 66 000 direct des manges de poke. On aime ça, nous autres, des nouvelles marques de même. Là, briser des records. C'est le fun.
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7: Le touche, comment ça va?
30: Ça va bien, vous autres.
7: Écoute, quand on te parle, ça va toujours bien. Tu vas venir mettre de la bonne humeur ici dedans, j'en suis certain.
30: Surtout après cette douloureuse défaite hier.
7: Écoute, ouais.
30: Écoute, comment je dirais ça? La 8 par la bande.
7: On le savait tous, t'allais revenir nous faire rire ici.
30: Non, mais écoute, on voit toutes sortes de buts dans une saison. Eh bien, celui-là, c'est un mémorable. Surtout Ted Thompson, qui ne connaît pas exactement une très grande série. Il a été béni des dieux. En tout cas.
7: Ce sont des choses qui arrivent dans le sport. Oui. Écoute, dans le baseball, tu en as vu une couple d'affaires bizarres de même où c'est arrivé. C'est sûr et certain.
30: Absolument, absolument. Ça, on va dire une chose. Je devrais sortir la liste à un moment donné des jeux les plus bizarres dont j'ai été témoin. Il y en a eu quelques-uns quand même.
7: On se fera ça cet été, si tu veux bien, Touche.
30: Ouais, ça serait
7: bien le fun. Écoute, faut absolument parler de Shohei Ohtani. Est-ce que c'est double responsabilité de frappeur élite et de lanceur

0: Comment ça lui pesait, selon toi?
1: Ben, c'est l'impression que je devrais sortir la liste à un moment donné des jeux les plus bizarres dont j'ai été témoin. Il y en a eu quelques-uns quand même.
0: On se fera ça cet été, si tu veux bien, Touche.
1: Ouais, ça serait le fun.
0: Ça serait bien le fun. Écoute, faut absolument parler de Shohei Ohtani. Est-ce que c'est double responsabilité de frappeur élite et de lanceur? Comment ça lui pesait, selon toi?
1: Ben, c'est l'impression qu'il donne. Selon le gérant des Dodgers, Dave Roberts, lui, il est pas convaincu. Parce que on est encore très tôt dans la saison. Si ça se produit, sa léthargie s'était produite au mois de septembre, je sais pas, au mois de juillet, mois d'août, ben là, peut-être oui. Mais là, moi, j'en doute. Je sais pas. Hier, il a frappé un coup de circuit. Hein? C'était son premier circuit depuis le 26 avril. Je pense que c'est sa pire léthargie depuis qu'il est avec les Dodgers. Mais hier, il y a deux coups sûrs. Reste qu'il frappe seulement 2,40, 7 circuits, 17 points produits. C'est très peu pour un joueur qui nous habitue à des exploits fabuleux depuis son arrivée dans le baseball majeur. Mais il y a environ une semaine et demie, il a été atteint à l'épaule par un lancer. Puis bon, il est parti, il est allé au premier but, il n'a pas dit un mot. Il y en a bien qui se demandent si ça ne l'a pas affecté, ou en tout cas, ça a peut-être affecté son synchronisme au bâton. C'est pas impossible, parce que pendant une longue période, il se faisait retirer même sur des balles rapides. Hey! Des balles rapides, là, Ohtani, il en mange le matin, le midi, puis le soir. Il les frappe, les balles rapides.
0: Ouais.
1: Quand même, t'es meilleur au monde, il va en frapper. Et là, il se faisait déjouer sur des balles rapides, puis il se compromettait trop tôt sur des balles à effet. Bon, on va voir ce que ça va donner, là. Hier, deux coups sûrs en quatre, c'est bon signe. Moi, je pense qu'il va se retrouver. Il est juste trop bon pour rester à 240. Mais je sais pas, tu sais, être lanceur puis frappeur, veut pas, c'est deux routines complètement différentes et c'est extrêmement exigeant. On va voir pour la suite des choses.
0: Écoute, si Ohtani connaît un petit ralentissement, c'est peut-être le cas aussi de, ben en fait, depuis le début de la saison, tiens, de Vlad Guerrero Jr. qui, écoute, connaît pas la saison de sa vie. Ça fait partie des problèmes des Jays actuellement.
1: Oui, effectivement, les Jays qui, bon, c'est des petites misères depuis le début de la saison. Guerrero, ça me fait penser à sa saison l'année passée. Je parle de sa saison régulière. Il frappe pour 300 ou à peu près, peut-être un peu moins, mais c'est pas un 300 convaincant.
0: Il frappe des simples.
1: C'est ça, il frappe, puis il n'y a pas de points produits, ou trop peu, pour un joueur de son calibre. Ça, c'est la statistique dans son cas qui, à mon avis, est la plus significative, la plus importante, et les points produits ne sont pas là. Quand je parle de longue balle, je parle pas nécessairement des coups de circuit. Les doubles sont pas là. Quelque chose qui cloche un peu. La puissance fait défaut. Et Dieu sait que les Jays ont besoin de puissance ces temps-ci. Ils frappent pas. Ils ont une des pires fiches dans le baseball majeur offensivement. C'est une des équipes qui a marqué le moins de points depuis le début de la saison. Puis on ajoute ça aux nombreux blessés. Hey, écoute, Addison Barger qui revient au jeu l'autre jour, je pense qu'il a joué une partie, c'est blessé encore.
0: Ah, oh, il en a juste joué une, c'est son fameux relais au marbre qui était incroyable.
1: Oui, oh, extraordinaire.
0: Blessé au coude.
1: Là, il est blessé au coude, combien de temps, on ne sait pas. Là, en plus, Eric Lauer, le lanceur qui avait connu une saison remarquable avec les Jays l'année passée, 9 victoires, 2 défaites, moyenne de points mérités de points mérités de 3,18. Il avait été un facteur important dans les succès des Jays l'année passée. Cette année, c'est la catastrophe à un point tel qu'ils l'ont carrément retranché. c'est vraiment bizarre. Puis là, t'as Alejandro Kirk, le receveur, qui devrait revenir au jeu prochainement. Espérons qu'il ne se blessera pas à son retour. C'est vraiment une saison jusqu'ici, là, désastreuse pour les Blue Jays.
0: Ouais.
1: C'est vraiment décevant. C'est décevant quelque part, mais c'est vrai que quand il te manque à peu près le tiers de ton personnel, tu ne peux pas faire de miracle non plus.
0: Ouais, c'est vraiment dommage, surtout après cette belle run jusqu'en série mondiale l'année passée. Là. C'est, écoute, mais la saison, écoute, t'as encore le temps de te reprendre.
1: T'es encore jeune.
0: T'es à deux matchs et demi là, des équipes repêchées, là, des wildcards.
1: Ils sont encore dans le coup, mais il va falloir qu'il y ait du monde qui revienne au jeu.

0: prochainement. Là.
1: Ouais. Ou qui se mettent à frapper un peu plus. Il y en a une équipe qui a viré ça de bord, pas pire, touche, depuis les deux dernières semaines, puis c'est Phillies.
0: Ah, écoute, depuis que Don Mattingly a remplacé Robbie Thompson, 11 victoires, 3 défaites. Un hasard, je ne sais pas, mais ça a fait un électrochoc, de toute évidence. L'attaque, surtout l'offensive, en 14 matchs, depuis que Mattingly est là, les Phillies frappent pour à peu près 2,79. Ils ont 19 circuits, ils ont marqué 68 points. C'est une équipe méconnaissable offensivement, et les lanceurs vont de mieux en mieux. Ça, de toute façon, cette équipe-là, souviens-toi, subit 10 défaites de suite à un moment donné. C'était complètement... Ça n'avait pas de bon sens qu'un club de même en perde 10 de suite.
1: Ben non.
0: Avec le personnel qu'ils ont. Tu sais, là, je regarde Aaron Nola, Zach Wheeler, leur fameux duo de lanceurs partants, s'est remis en marche. C'est pas étranger au succès de l'équipe. Puis Andrew Panter, qui est très bon aussi, Christopher Sanchez... Ils ont trop de bons joueurs pour pas être parmi les meneurs et ils sont en train de retrouver leur place parmi les meilleures équipes de la Ligue nationale.
1: À 4 matchs de la dernière équipe repêchée dans la nationale, et tiens, c'est les Dodgers de Los Angeles qui en ont perdu 4 de suite, touche. Ils vont faire les séries. Tout le monde est d'accord avec ça.
0: Là. Ben, on pense, oui, ça serait, écoute, c'est peu probable qu'ils ratent le coup. Mais c'est pas une saison facile. Mais si tu crois, je regarde un peu partout, là. Le nombre de blessés, c'est incroyable. À tous les jours, je regarde des nouvelles dans le baseball majeur. Il y a au moins 5-6 nouvelles par rapport à des blessés. Mal un genou, mal un bras, un lanceur sur la liste des blessés, un autre sur la liste des blessés, puis des bons en part de ça, là. Des éléments clés dans plusieurs équipes. Les équipes en santé, là, vraiment en santé, il n'y en a pas beaucoup présentement dans le baseball majeur. Il y a Atlanta. Et ils fonctionnent.
1: Ouais, et ça, écoute, ils ont été assez blessés dans les dernières années, eux autres, surtout avec Acuña Jr. Et là, écoute, le dernier en liste, c'est Max Fried, là, qui vient juste de sortir du match contre les Orioles après 3 manches. Il serait blessé lui aussi. On va suivre ces dossiers-là. Touche, c'est déjà tout le temps qu'on a. Mais écoute, on se promet de se reparler dans les prochains jours, mon cher ami.
0: Hey, salut.
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1: Mon cher Bruno, comment vas-tu?
10: Salut Bruno.
11: Moi, je vais très bien. Et vous?
12: Ben oui, Bruno, ça va bien, nous autres aussi.
1: Écoute, nous autres, un bel après-midi de même, là. Un petit café, on jase en chum, tout va bien. Mapper, lui, qui vient juste de franchir midi à Denver, Colorado. Comment ça va, mon ami?
12: Salut, Mapper.
13: Oui, écoute, Denver, c'est une série de hockey, cette, là. T'sais, mais comme, trompez-vous pas, parce que c'est 3-1, c'est une série de hockey, c'est le fun anti-papier. Puis ici, en rentrant, il a dit quelqu'un, « Oh, hug Ben Roger, please. »
12: Oh, viens en mes bras.
13: Yes, yes,
12: oh,
13: I'll do.
12: Okay, thank you.
1: Ben, y a-tu dit Ben Roger ou Ben Roger?
12: Ben Roger.
1: Ben Roger?
13: Roger, Roger.
1: Roger, hein. Pour faire la différence entre les deux. Ça dépend de l'accent dans l'état que t'es.
13: C'est ça. Mais je suis content de vous retrouver, boys. Désolé pour hier encore. Hein?
1: Non, écoute, c'est correct. Ce sont des ennuis techniques. La beauté avec le Wi-Fi, c'est que tu le sais pas si ça marche ou non.
13: Avez-vous entendu ça?
1: De quoi?
13: Vous avez pas entendu?
1: Non, on n'a pas entendu. À part ta douce voix, tu peux peut-être nous raconter. On sait pas ce qui est arrivé comme phénomène cosmique, malheureusement, ma peur.
13: OK, ils ont essayé la horn, puis sur un osto de temps, là. Ça fait comme 4 fois, désolé.
1: Très heureux que le son ait coupé, d'abord.
12: C'est ça, dire
1: qu'il y en aurait une couple dans leur voiture qui aurait sauté. Ouf. Les gars, on s'en va dans le sujet tout de suite. Suite à la défaite du Canadien, sur une échelle de 1 à 10, quel est votre niveau de confiance pour le CH après cette défaite qui égale la série 2 à 2, 10 étant le plus élevé? On vient d'avoir un avant-goût justement de la sirène de but de l'Avalanche. Bruno?
11: Ben moi là-dessus, je mets un 8. Il n'y a pas de... T'as pas d'éléments de panique. Je pense que t'as fait de bonnes choses. Le match était à ta portée, malgré le fait que c'était pas ton meilleur match sur bien des points. Fait que y a pas de panique là-dessus. Fait que je mets ça à un beau 8.
13: Ouais, c'est très généreux de ta part, mon beau Bruno. Moi, je suis allé à 7.5, donc je suis un petit peu plus sévère que toi. Mais écoute, moi, il y a pas d'inquiétude pour plusieurs raisons. Je pense que, tu sais, si tu regardes le match froidement et t'enlèves toutes les émotions, je pense qu'on peut dire que le Canadien a été la meilleure équipe sur la glace. Il y a des petits trucs ici et là qui ont pas été parfaits. Évidemment, t'as pas capitalisé sur tes nombreuses chances en avantage numérique, mais en même temps, tu sais, le beau Lindy a beau dire, il se laisse à terre, ouais, mais tu sais, à un moment donné, là, c'est pas vrai qu'ils se sont fait avoir 3-4 fois par les petits snoros des Canadiens. Là, les Canadiens font en sorte que les Sabres pognent davantage de pénalités. Fait que moi, il n'y a pas d'inquiétude du tout. Que cette série-là soit 2 à 2, pour moi, c'est juste la simple logique.
1: Mais t'es juste 7.5 confiant.
13: Ben, je veux dire, 7.5, tu sais, m'a dire de quoi? J'ai jamais eu 7.5 sur 10 à l'école. Mettons 75%, oublie ça, là, pour moi, c'est le rêve. Fait que non, je me trouve très, très généreux, très positif.
1: Tu te trouves généreux et positif? J'aime ça. Moi, je sais pas si... Si, mettons, tu me demandes, Greg, tu me fais-tu confiance? Je te réponds, je te fais confiance, 7.5 sur 10.
13: Non, mais pas vous sûr que les lanctos, vous êtes de même. Vous me faites rire à tabarouette. Là. Non, c'est très positif, un 7.5. C'est juste que...
1: Comment ça, les lanctos? Là? T'en connais-tu d'autres,
13: toi? Je sais pas si on a l'intention de la tester jusqu'à 8 heures à soir.
1: Je sais pas, mais on l'a entendu en même temps que je te posais la question.
13: Si, bol, je sais pas ce que tu m'as demandé, mais 7.5,
1: dit,
13: c'est bon.
1: Les lanctos, vous êtes de même. Je t'ai demandé si t'en connaissais d'autres. Je sais pas. Moi, j'en connais pas d'autres ici. Exactement. OK, les boys, avant de parler du prochain match, on va continuer de revenir sur celui d'hier. Quelle est votre déception chez le Canadien après ce match numéro 4? Parce qu'à un moment donné, c'est sûr qu'il y a des déceptions quand tu perds un match. T'sais, c'est pas tout le monde qui est beau, qui est fin et qui a joué son meilleur hockey. On va commencer avec Bruno.
11: Mais la seule déception, c'est que le match était tellement à ta portée. Tu sais, il y a eu tout un départ canon des Sabres de Buffalo. Ensuite, il arrive cet incident de c'est le but finalement c'est pas le but, interférence, etc. Puis à partir de là, le Canadien a pris le contrôle. Les Sabres se tiraient dans le pied continuellement par des erreurs, par la gestion de la rondelle. Le premier but, c'est celui de Newhook, il y a une occasion à Evans. C'est les Sabres qui sont pas capables de sortir la rondelle, un défenseur qui saute dans le jeu trop vite, les mauvaises pénalités. T'sais, les Sabres ont fait beaucoup de choses qui auraient dû te coûter un match, puis ça n'a pas été le cas.
13: Et ça, c'est Bruno, je sais pas qu'est-ce que tu fais FX, mais moi j'avais la même réponse que toi, puis je me suis fait donner de la merde en me disant non, non, dis-moi un joueur.
10: Nomme-moi un joueur.
13: Nomme-moi un joueur, parce que je veux dire, la seule déception qu'il y a à avoir dans la mesure où on s'entend que le Canadien était la meilleure équipe, ben c'est que t'as pas profité de tes chances. Sauf que je vais me prêter au jeu parce que FX, sinon, va me chicaner.
10: Voilà.
13: Moi, j'ai nommé Slaf, puis je trouve pas qu'il a été mauvais. Mais tu sais, on parle d'un gars de premier trio, tu dois en donner plus. Je m'attends pas à ce que ce soit comme son premier match des séries qui en a pété trois dedans. C'est pas ça du tout. Mais tu sais, on a des passes imprécises. Je trouve pas qu'il va autant dans le trafic qu'il devrait. Fait que, mais comprenez-moi bien, là, je nomme un joueur en particulier simplement pour acheter la paix avec FX. Donc, prenez ce que je vous dis, OK?
10: Mais non, mais en même temps, quand tu perds un match de même, là, je comprends que c'est frustrant. Le Canadien avait le momentum. Le Canadien a raté des opportunités. S'il avait conclu sur ces opportunités-là, le Canadien sortirait vainqueur de ce duel. Mais ça reste quand même qu'il y aura des joueurs qui vous déçoivent quand même. Les gars, je peux pas croire. Là, tu nommes Slafkovski. Est-ce que Demidov vous a montré assez depuis le début de cette... Moi, je le trouve très bon depuis le début de cette série-là, mais hier, on l'a moins vu un peu.
13: Mais en même temps, t'es supposé en même temps, t'as accordé 5 tirs en deuxième, t'as accordé 5 tirs en troisième. Tu sais, à un moment donné, tu peux être fâché parce qu'un gars, mettons, manqué une bonne occasion grade A ou type A. Je sais pas, Bruno, aide-moi. Raisonne-le.
11: Ben, je te dirais que le seul joueur qui me déçoit énormément, tu sais, qui je sais pas comment ils vont faire pour dormir ce soir, surtout c'est moi sur le deuxième neuf que j'ai joué ce matin. C'était quelque chose. Après un super bon premier neuf, le deuxième neuf, c'était horrible. Fait que mettons qu'on a à cibler quelqu'un, là, je prends le blâme à peu. Tu peux me blâmer moi, on va être correct.
13: La faute à Bruno.
11: Exact. C'est réglé.
10: Bonne réponse.
1: J'aime ça.
13: Pauvre FX.
1: FX mange la garluche. Moi, je regarde tout ça et je l'ai défendu absolument aucune seconde. Comment t'appelles ça, un chum? C-H-I-E-N. C'est exactement ça. Mais là, vous écoutez, les gars, il n'y a pas de changement à l'alignement pour le prochain match. C'est ça que je comprends, Bruno?
11: Ben, moi, là-dessus, non, j'ai pas de misère, aucune misère avec ça. Moi, la seule affaire, tu sais, là-dedans, c'est que t'as eu...
1: Aucune seconde. Comment t'appelles ça, un chum? C-H-I-E-N. C'est exactement ça. Mais là, vous écoutez, les gars, il n'y a pas de changement à l'alignement pour le prochain match. C'est ça que je comprends, Bruno?
11: Ben, moi, là-dessus, non, j'ai pas de misère, aucune misère avec ça. Moi, la seule affaire, tu sais, là-dedans, c'est que t'as eu énormément d'opportunités en avantage numérique pour le Canadien. 1-7. L'avantage numérique a eu bien des occasions. Ils ont été capables de créer des choses. Ils ont marqué une seule fois. Oui, tu sais, 2 buts en avantage numérique pour Buffalo, 1-7 pour le Canadien, c'est la différence. Mais tu as eu bien des occasions. L'affaire négative que ça l'a créé, par exemple, c'est que tes trios, qui sont comme devenus les trios moteurs d'énergie, de contrôle, de momentum, d'avoir un impact, tes trios 3 et 4, ben, ils ont eu moins de temps de glace. C'est venu affecter beaucoup de leur temps de glace à ce niveau-là. Puis t'avais pas de... Le Canadien, là, vient en contrôle ou en rythme, là, quand ils sont capables de faire 1-2-3-4, 1-2-3-4. Là, tu fais 1-2, 1-2-3-4, 1-2-1. Tu sais, ils sont capables de rouler leur trio. Puis ça a pas été le cas. Fait que ça, mais au niveau des changements à la formation, de mon côté, si c'était moi, non.
13: Non, je pense pas non plus. Tu sais, il y a le beau Brandon qui peut toujours être utile si tu as besoin d'une étincelle, mais je pense pas que l'équipe a besoin d'une étincelle présentement.
1: Bruno, fais attention la prochaine fois que tu me lances autant de chiffres que ça. Là, n'en fallait pas plus pour que je sois tout mêlé. C'est
13: 1-2, 1-2-3-4. 1-2, 1-2-3-4.
11: 3-4-3, 3-4-3-2,
1: 3-4-3.
13: Merci, Mapper. Je t'en prie. Je t'embrasse.
1: Si on fait pas de changement à l'alignement, par contre, est-ce qu'on fait des changements à des trios? Je vous pose la question. Parce que vous êtes pas d'accord sur celle-là. Mettons, est-ce que t'enlèves Juraj Slafkovski du premier trio pour donner une opportunité à Demidov ou un autre joueur qui joue mieux? Je sais pas, moi. Newhook, Dak, Bolduc, je lance des noms comme ça. Bruno.
11: Ben, moi, je le ferais, ce changement-là. Moi, c'est moi, personnellement. Tu me mets dans le rôle de l'entraîneur. À 5 contre 5, de ton premier trio, t'en veux un peu plus. Même que du trio à la part de Demidov dans ce genre de situation-là, t'en as eu beaucoup de ta profondeur, puis tant mieux. Mais j'aurais pas de misère à amener un petit tweak là-dessus. Tu l'as,

0: t'en vas sur la route, tu viens de perdre un match. Est-ce que c'est pendant le match? Est-ce que c'est dès le début? Mais j'aurais pas de misère à essayer certaines choses pour pas relancer, mais donner une espèce de oomph au premier trio. On l'a vu lors de la fin de la première ronde contre Tampa Bay. Et je serais pas surpris de le voir pendant ce match-là à 5 contre 5, dépendamment de l'allure du match. Je pense que Martin peut se garder cette carte-là selon ce qui va se passer. Mais mettons que je l'aurais très, très haute là, dans mes priorités dans ce match-là d'amener un petit quelque chose de différent pour ce trio-là.
1: J'aime ça quand tu dis « oumph », on dirait que tu viens d'entendre la sirène de but de l'Avalanche comme Mapper.
2: C'est bon. Non, non, là, ils se sont calmés. Là. J'ai fait un temps d'arrêt. J'ai dit « Bruno Gervais, essaie de parler ». Fait que, mais tu sais, moi, comment je te dirais bien ça? Tu sais, les changements, c'est sûr que j'en fais pas pour débuter le match. Ça, c'est sûr et certain parce que j'aime pas le petit hype entre parenthèses que ça pourrait créer. Ah, Slav a été d'émotion pour Slav. Fait que pendant la game, OK, peut-être. C'est peut-être que tu peux commencer à avoir la mèche un petit peu plus courte, mais en même temps, les gars, ça a été la meilleure équipe hier. Fait que, tu sais, tu peux pas, j'écoutais Michael McCarron un matin, justement, il disait, tu sais, c'est normal que tu peux pas avoir tous tes gars qui ont leur A-game. Tu sais, c'est un genre de gros puzzle pis que t'espères que t'ailles le plus de pièces qui soient le plus grosses possible pour que ça soit plus facile, mais j'ai pas de, c'est pas parce qu'ils ont perdu hier que c'est rendu 2-2 dans la série contre les Sabres de Buffalo. Il faut commencer à tout chambouler. Je sais, c'est pas ça que vous dites, là, mais tu sais, moi, je suis tellement calme et confiant à 7,5 sur 10 par rapport à cette série-là que je ne touche à rien pour le début de la rencontre.
1: J'aime ça, Mapper. Tu me parles avec émotion en ce moment.
3: Tellement positif.
1: Il fallait le faire quand même là, pour name drop Michael McCarron dans cette chronique.
3: Ça, c'est
1: voilà quelque chose à quoi je m'attendais pas. Là.
2: Ça, c'est pas un ami qui m'a dit hey, place des mots drôles, Michael McCarron. C'est pas ça.
1: On rappelle que tu es affecté à la couverture Avalanche et Wild. Et
2: les Avalanches.
1: Les Avalanches contre les Wild. Et il joue pour les Wild, d'ailleurs. Il fait partie de cette série-là. J'ai hâte de voir ce match-là ce soir, mon Mapper.
2: Ah, c'est bon. C'est bon, c'est vite, c'est quick, c'est pas. Pis, mais la seule chose, oui, ça frappe, mais c'est pas chien. C'est vraiment du beau hockey. C'est dommage, là. Puis là, c'est 3-1. Puis, tu sais, je vous en parlais avant le match d'hier. C'est toute une différence, là. Mais c'est très calme. Puis, il y a quand même des vieux garçons, des gros garçons du côté du Wild. Fait que c'est pas terminé.
1: On a beaucoup d'autres sujets à jaser avec vous autres. Donc, on fait une très courte pause. Puis, on vient avec nos deux mangers de puck, Bruno Gervais et Marc-André Perrault. 100% sport.

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0: Pensez-vous qu'on a le temps de niaiser, nous autres?
1: Non, pas le temps de niaiser ici.
2: Non, ben moi, je vais.
0: Okay, on n'est pas ici pour avoir du fun.
2: Ben non, voulais-je prendre. C'est ça. Ben, moi, quand, à chaque fois que quelqu'un dit pas le temps de niaiser, vous savez exactement à quoi je pense.
0: Tequila, Heineken.
2: C'est ça.
0: Filme mes pieds. L'événement est incroyable. Ben, ça sort quelque part, voilà.
3: L'événement est incroyable!
1: Et ben, voilà.
2: J'adore.
0: Mais là, quand est-ce qu'on joue au golf,
1: là? Non.
0: Histoire que je me fasse humilier devant mes amis, là.
2: Non, écoute, c'est le golf, c'est la beauté du golf, là, c'est que tu joues ta game, puis après ça, tu t'amuses avec tes chums, là, tout est correct. Mais là, écoute, je veux pas vous faire perdre de temps avec nos histoires de golf, là, parce qu'on titre pour travailler quand même, on est payé grassement.
0: Te rappelles-tu de la question?
2: Oui, puis moi, le choix, c'est Lane Hudson. C'est Lane Hudson à ce prix-là, écoute, je veux dire, tu sais, Kent Hughes, des fois, je me surprends à peut-être trop l'aimer, tu sais, je dis c'est un génie, puis là, je me dis comme, tu sais, t'es... Y a-tu quelque chose, comme t'as-tu un béguin sur lui? La réponse est oui. Mais professionnellement parlant, pour moi, de signer Lane Hudson, 8 ans, en bas de 9 millions, ça relève du génie. Là. Je veux dire, je sais pas qu'est-ce qu'il a dit. Puis je comprends la position de Lane Hudson aussi, là, comme tu t'assures, on dirait quand tu vas manger du ballonné, c'est parce que ça va te tenter. Là, c'est pas ça, t'sais, fait que c'est correct de ce côté-là, mais. Ma foi du bon lieu, c'est il est tellement bon. Fait que moi, c'est pas le seul bon coup, mais celle-là, c'est au-dessus de la moyenne.
0: T'as réussi à plugger Michael McCarron et ballonné dans la même chronique. À date, le rythme est.
2: Oh ben, le
0: rythme est spectaculaire.
2: Le rythme, comme dirait Michel Therrien. Le rythme.
0: Non. Je suis plus capable.
3: Mais c'est un excellent choix qu'il a fait un peu là-dessus, parce que c'est vrai que c'est une entente. Puis il y en a plusieurs là, pour le Canadien, des ententes qui sont déjà des aubaines présentement, mais qui, avec le temps, vont juste bien vieillir. Moi, j'avais été pour l'impact, là, la perte de la saison. J'étais plus en mode transaction. J'ai été avec la transaction de Dobson. L'impact qu'il a eu, l'impact immédiat, l'impact qu'il y a dans les séries, malgré qu'il n'est pas à 100%. Mais non, cette transaction-là, d'aller chercher un défenseur de sa trempe, de l'avoir pour aussi longtemps dans ce noyau-là, impressionnant.
0: Ah, il est excellent, Noah Dobson, puis il a passé sous silence plus souvent qu'à son tour, je trouve, cette saison. T'sais, de connaître la saison qu'il a connue avec ses points à 5 contre 5, notamment, en plus de faire partie de l'élite de la Ligue nationale, ça c'est dans le top 2 pour les tirs bloqués aussi. D'ailleurs, je comprends toujours pas. Il est tout le temps bien positionné. C'est comme il se couche pas devant un tir. Il est bloqué, par exemple. Mais tu l'as déjà vu s'écarter et bloquer plusieurs tirs de cette façon-là. Il est tellement bien positionné. Par contre, en ce moment, puis Bruno, tu peux peut-être ajouter là-dessus, là. Mais hier, sa fameuse blessure, je trouve que ça a paru, là, sur ses tirs, sur son maniement de rondelle, notamment.
3: Oui, mais c'est certain que c'est pas évident. Tu sais, plus les séries vont avancer, j'espère que c'est le genre de choses qui va être capable de replacer tranquillement, de retrouver un certain aplomb pour ce genre de choses-là. Il défend bien, il se positionne bien, il gère bien la pression, le chaos. Mais t'as raison là-dessus. Ça va être intéressant de voir cette progression-là. Tu sais, t'as d'autres options au niveau de son tir. Il l'essaye, il le prend. On a vu plusieurs joueurs se faire bloquer des tirs. Hier, je pense que les tirs bloqués étaient 27 à 6 pour les Sabres. 75 tirs tentés du Canadien. Il y en a eu là-dessus sur la deuxième vague d'avantages numériques. C'est quelque chose qui peut venir avec le temps. C'est pas évident, ce genre de blessure-là. Tu fais avec. Des fois, tu te sens bien jusqu'à temps qu'au moment de l'action... T'as une douleur, t'as de quoi qui peut te faire réagir ou qui te peut venir avoir un effet sur l'action que tu essaies de faire, mais en espérant que le temps, qu'à chaque journée qu'il avance, qu'il y ait une certaine progression.
0: Maintenant, si je vous pose deux petites questions rapides sur les Sabres, si leur indiscipline se poursuit, ça finira par leur coûter la série selon vous, oui ou non, Mapper?
2: Ben, c'est sûr. Puis tu sais, là, c'est tout mignon de la part de Lindy Ruff d'essayer de mettre la chaleur ces joueurs des Canadiens puis des arbitres, mais tu sais, c'est les seuls responsables, c'est eux. Il y a beaucoup de pénalités de bâton, la punition contre Goulet, je veux dire, c'est complètement inacceptable en zone offensive. Fait que, tu sais, comme je le disais tantôt, des mauvais calls, des soft calls, il y en a, mais t'en as pas autant que ce que les Sabres sont allés, tu sais, ce que j'essaie de vous dire, là, comme clairement, il y a du brouillard dans ma tête. Il y a une sirène qui vient de partir dans ma tête. Ce que j'essaie de vous dire.

0: c'est qu'ils sont responsables de leur malheur et que oui, ça va leur coûter la série éventuellement si ça se poursuit.
1: Bravo, Mapper, et merci.
0: Au revoir.
1: Et c'est vrai que t'as essayé de nous le dire.
0: Hey, man, tu sais, je me suis dit, mais essayer d'être comme Bruno, tu sais, développer, essayer d'avoir l'air brillant. Nope. Nope.
1: L'important, c'est d'avoir l'air brillant. Et ça, t'es correct là-dedans. Ça va bien. Ça va très bien. Bruno?
2: Merci. Peux-tu répéter? Je pensais que j'avais répondu le premier à cette question. Là, j'étais mesmerized par...
1: Y a-tu répondu premier puis c'est moi qui ai mêlé?
0: Ben non, c'est moi, man. C'est Bruno qui fait son coquin, là.
1: Là, le mêle-moi pas, ça, c'est le genre d'affaire. Là, faut-tu que je passe une autre question? Là? Où c'est qu'on est?
2: C'était quoi? Est-ce que la question, c'était...
1: Est-ce que l'indiscipline va finir par coûter la série au sable? Puis si je me souviens bien, t'as pas répondu.
2: Non, t'as raison là-dessus. J'avais répondu à l'autre. J'étais accroché aux lèvres de Mapper. Mais 100%. C'est sûr que peu importe quoi, l'indiscipline, t'sais, c'est pourquoi ça amène une aussi grande réaction de l'entraîneur, c'est pourquoi c'est adressé dans n'importe quel vestiaire, quand ça se met à couler là-dessus, tu dois essayer de ramener ça parce que c'est une ligne mince, tu veux rester dans l'intensité, dans le jeu physique, mais cette indiscipline-là, surtout l'indiscipline, t'sais, c'était niaiseux ce que les Sabres faisaient sur plusieurs de ces pénalités-là. Celle de Dallin, celle de Thompson. Les gars au bout du bâton qui essaient de faire leur action avec le bâton, les deux pieds dans le béton, au lieu de bouger les pieds. C'est le genre d'indiscipline que tu veux enlever parce que tu donnes du rythme et des occasions à l'adversaire. Le Canadien, les meilleurs joueurs du Canadien ont eu des belles occasions. Est-ce que Caulfield, avec ce beau but-là, t'sais, peut reprendre un certain rythme? Plus tu donnes du temps et de l'espace, quand ce que tu as en avantage numérique un peu plus aux meilleurs joueurs adverses, ben souvent ça va pencher à l'avantage de l'équipe qui est en avantage numérique. T'sais, c'est sûr que si c'est au même rythme, si tu donnes 7 ou 8 avantages numériques aux Canadiens dans les 3 derniers matchs de cette série-là, ben premièrement, je pense pas qu'il va y avoir 3 matchs, il va en avoir 2, puis le Canadien va être en mode série contre les Hurricanes de Caroline.
0: Ben tu sais, Lindy Ruff, ce qu'il fait, là, c'est du grand coaching 101. Là. Il dit regardez, là, c'est sûr qu'il les a parlé dans le casque, mais il les a dit regardez les gars, là. C'est pas de votre faute, là, tu sais, les arbitres, là, ils ont pas été super bons. T'sais, c'est comme si,
3: Ouais, puis les joueurs du Canadien se laissent tomber, puis...
0: Ben, c'est ça. C'est comme si tu dis, Bruno, à tes enfants, check, t'as pas mangé toute ton assiette, mais c'était pas mangeable. Fait que tu vas pas avoir du dessert quand même, tu sais. Fait que, tu sais, c'est exactement ça qu'il a fait, là. Et bravo, Lindy. Bravo, Léandre.
1: Seigneur. Les gars, merci beaucoup. Quelle est votre prédiction pour le match de ce soir auquel, Mapper va assister? D'ailleurs, on vous suggère de le regarder à TVA Sport juste pour voir le reporter terrain. Ça vous confirme que ça vaut la peine.
0: Sorti à la crevette, là.
1: L'Avalanche ou le Wild? On rappelle la série 3-1. Donc, si l'Avalanche gagne, la série est finie. Mapper?
0: Moi, je vais avec l'Avalanche. Je vois pas comment cette équipe-là peut. Écoute, ils sont tellement bons. Puis, le Wild, c'est expérimenté. C'est bon, c'est talentueux. Mais malgré ça, c'est 3-1. Moi, je pense pas qu'on repart d'ici pour le Minnesota.
1: Bruno?
2: Ouais, mon premier choix aurait été dans cette direction-là, surtout avec la blessure d'Eric Sonek. C'est vraiment une grosse perte pour le Wild qui, à mes yeux, puis ils ont essayé d'améliorer la position du joueur de centre de leur équipe. Puis là, tu perds leur vrai joueur de centre numéro un, le gros joueur qu'ils ont là. Ça, c'est une dure grosse perte pour le Wild. Fait que d'aller chercher ça, mais c'est juste pour ça. Moi, j'aimerais ça. Moi, je veux 7 matchs de cette série-là. Ouais. C'est tellement beau. Fait que je vais dire le Wild. Le Wild en prolongation, Quinn Hughes qui va marquer.
1: Du drama. Écoute, c'est
0: ça,
1: bon.
0: Ça va être beau.
1: C'est
0: trop beau.
1: C'est vrai qu'on veut tirer cette série-là un peu, mais un peu avant de te laisser aller, on te suggère de goûter à un mec que j'ai goûté la dernière fois que je suis allé au Ball Arena, et c'est le fameux sandwich au Rocky Mountain Oysters. Je te laisse faire les recherches sur ce que c'est.
0: Je te laisse surtout me regarder à la face, puis la grosseur des joues, je pense, m'ont passé. Merci quand même. Faites très, vous autres.
3: C'est ça. Salut les boys, merci.
2: Salut les gars.
3: Bye bye.
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1: Comment ça va, mon Tony?
3: Salut, Tony.
14: Bonjour, messieurs. Comment allez-vous?
3: Ben oui, ça va bien, Tony?
1: Ça va très bien, merci.
14: Très bien.
1: Écoute, j'ai donné des recommandations culinaires à notre chum Mapper. Et je sais pas si ça se fait ici, c'est possible de faire ça sur le barbecue des Rocky Mountain Oysters, mais moi, vous laissez aller chercher c'est quoi.
3: C'est pas ce que vous pensez.
1: Ça, sur le barbecue, là, peut-être que Chef Tony pourrait nous faire
3: c'est
1: ça.
3: C'est vraiment pas ce que vous pensez.
1: Je te laisse regarder ça, mon petit FX, si tu veux. Allons tout de suite dans le match, mon cher. Hey, tu es excité pour demain, toi, là?
14: Ben, tout à fait. Ça va être super. Ben, ben hâte de vivre ça, l'expérience de partir en avion puis de revenir la même journée d'un match. Ça, c'est une première là, pour moi, là. Fait que les auditeurs et tout. D'ailleurs, félicitations à Pascal Libroiron, qui est notre gagnant, notre auditeur qui l'emporte. Il disait tantôt en onde avec Max qu'il allait amener sa blonde puis ses deux frères. Donc, ben, en tout cas, ça va être une super belle expérience pour eux. Puis Gilbert et moi, on sera là pour les accompagner.
1: Écoute, tu vas voir que c'est assez spécial. Tu sors du match de hockey, tu rembarques dans l'avion, tu reviens à la maison, puis tu t'en vas coucher chez vous. C'est vraiment quelque chose et je suis content que tu puisses vivre ça. Tu vas pouvoir nous en parler d'ailleurs. Je peux qu'on vous appelle un moment donné dans l'après-midi. Pas tôt. On va regarder ça.
14: Ben, pas à l'heure prévue, là, mais si tu veux m'appeler plus tard dans l'après-midi, alors qu'on va être pas loin du building, ça va me faire plaisir.
1: On va faire ça.
3: Dans l'avant-match, peut-être.
1: Nous autres, on est en onde jusqu'au puck drop.
3: Ouais, c'est
1: jusqu'à
3: ça.
1: Demain, jusqu'à 19h. Fait qu'on va bien trouver un 5 minutes parler à nos chums.
14: Parfait. C'est un rendez-vous.
1: Le Canadien, selon toi, là, tu persistes et signes. Le Canadien est supérieur au Sabre, puis ça va paraître d'ici la fin de la série.
14: Oui, puis je pense que c'est important de. Autant pour les. Surtout pour les joueurs, les entraîneurs et tout ça, de ne pas trop monter haut dans l'émotion et pas trop descendre non plus. Qu'un amateur du Canadien se laisse gagner par l'émotion d'une victoire, d'une défaite, c'est bien correct. Mais dans le vestiaire, il faut jamais que tu sois trop décontenancé parce que tu peux en subir les contre-coups dans le match suivant. Moi, c'est ma perception des choses. C'est tellement émotif, les séries. Des fois, il y a des mauvais bons qui jouent contre toi. Il y a un appel que tu ne digères pas qui est allé à ton détriment et que ça te coûte très cher. Tu perds un match. En réalité, c'est un long marathon. Tu dois passer au travers de 4 séries, 4 de 7 pour te rendre jusqu'au bout. Ça va arriver à un moment donné que tu vas trébucher. C'est un petit peu de cette façon-là que je vois le match d'hier. Moi, je trouve que le Canadien a connu un premier 10 minutes quasi catastrophique, mais après ça, on a très bien fait. On s'est retrouvé dans le territoire des Sabres plus souvent qu'à notre tour. Je pense que si tu regardes la série dans son ensemble, dans toutes les minutes jouées, Le Canadien a eu le dessus dans à peu près 80% de celle-ci. Alors moi, je pense qu'il faut être très confiant, au contraire. On plie pas les chines, on s'en va à Buffalo. Puis c'est une équipe chez le Canadien cette année qui, constamment cette saison, a été capable de rebondir après qu'on ait subi la défaite. Le gardien en particulier, Daubech, a toujours été bon après les défaites. Jamais dans ces séries, on a perdu deux matchs de suite. Alors pourquoi ce serait différent cette fois-ci dans le cas du Canadien? On a attrapé Martin Saint-Louis avant le départ de l'équipe là, vers Buffalo tantôt. Le goût de jaser tellement, mais pour lui, il semble pas du tout là décontenancé par ce qui s'est passé hier, on peut l'entendre.
15: Ouais, on joue du bon hockey. C'est une bonne équipe de l'autre côté. Ça serait le fun d'être 3-1. Ça serait le fun que la série soit finie. Tu sais, mais c'est une bonne équipe. Tu sais, fait que c'est 2-2, puis let's go, on continue.
16: Juste avant d'enchaîner, Anto, sur ton deuxième sujet, Lindy Ruff a parlé aux médias.
14: C'est hier, on peut l'entendre.
15: Ouais, on joue du bon hockey. C'est une bonne équipe de l'autre côté. Ça serait le fun d'être 3-1. Ça serait le fun que la série soit finie. Tu sais, mais c'est une bonne équipe. Tu sais, fait que c'est 2-2, puis let's go, on continue.
16: Juste avant d'enchaîner, Anto, sur ton deuxième sujet, Lindy Ruff a parlé aux médias aujourd'hui. Et il a dit qu'il trouvait que les joueurs du Canadien se laissaient tomber facilement sur la patinoire. Martin Saint-Louis a répondu à cette question-là en disant « Ben, Lindy Ruff a ses lentilles, moi j'ai les miennes, je vois pas la situation de la même manière. » Est-ce qu'il parle de son équipe aussi? Comment tu réagis à des propos comme ceux-là de la part de l'entraîneur-chef des Sabres?
14: Ben, moi je pense que la pénalité que Lindy Ruff n'a pas aimée, c'est celle de Thompson ouais. sur Goulet.
16: Exact.
14: C'est... Bon, pour moi le geste est là. Est-ce que la réaction de Goulet est exagérée un peu? Peut-être, mais en même temps, on peut pas dire que le geste n'est pas là. On la voit la pousser. C'est un geste inutile en fin de période. Ça a coûté une pénalité, ça a coûté un but. Je peux comprendre le coach là de ne pas l'avoir aimé. Mais en même temps, le reste des punitions... C'est des mauvaises pénalités, des bâtons dans les airs à tout bout de champ. Ils ont été chanceux de pas en avoir un petit peu plus que ça à leur dépens. Le double échec au visage de Caulfield, le bâton élevé au visage de Jake Evans qui est coupé, ça aurait dû être un 4 minutes. On peut défiler la liste. Il y a eu des appels ratés des deux bords hier. Honnêtement, des plongeons chez le Canadien. On peut dire peut-être que Goulet un peu, mais à part ça... Veleno que Zucker sur le dos, une pénalité en zone centrale hier... Totalement inutile. Le geste est là quand même. Ça a été appelé.
17: Ouais, des plongeons au bas aussi, Anthony.
14: Pas vraiment grand-chose de répréhensible non. là-dessus.
17: Il y en a eu l'autre bas aussi. Là, quand Martin Saint-Louis dit que c'est des deux bars, là, moi j'embarque à 100% là-dedans. Là. C'est bien correct
14: exact.
17: Aussi. C'est
14: bien correct. Là, quand ton joueur est coupé au visage, honnêtement, le double échec de Caulfield en pleine gorge, ça aussi, ça aurait pas été appelé. On l'a raté, on l'a laissé jouer. On va aller des deux bars. Honnêtement, je pense pas que... Le résultat du match a été tant que ça influencé par les officiels. Il y a eu des appels qui ont été ratés des deux côtés. Bien sûr qu'on aurait aimé en avoir un petit peu plus du côté du Canadien. Mais en même temps, on a eu 7 jeux de puissance. C'est pas encore assez pour gagner le match. Tu sais, les chances ont été là pour ne pas concrétiser. Le 4 minutes contre Byram, entre la deuxième et la troisième période, on a eu une séquence avant la fin de la période, l'autre a recommencé à début de troisième. C'est peut-être là que le match s'est joué. On avait vraiment une opportunité de reprendre les devants, ce qu'on n'a pas été capable de faire. Ça a été peut-être le jeu de puissance où on a été le moins menaçant dans le reste du match.
17: Ouais, écoute, mais là, si on revient aux deux victoires des Sables, justement, tu as parlé de l'avantage numérique hier, ça a marqué, là, 7 avantages numériques, un seul but, et surtout ce 4 minutes-là qui aurait pu être un autre point tournant dans ce match-là, mais tu sais, dans les deux victoires que les Sables ont remportées, c'est le Canadien qui est arrivé à court, là, et là, hier, ça a été un but, écoute... Je sais même pas si on peut appeler ça une malchance. Là. Mettez le terme que vous voulez. Textez-nous-le si vous avez des idées pour décrire ça. Là. Mais écoute, c'était complètement improbable. Mais le Canadien qui a quand même dominé les deuxièmes moitiés de ces deux matchs-là.
14: Oui, puis hier, t'as raison de mentionner le but de Thompson qui a surpris Daubech. C'est pas un mauvais but, c'est une malchance totale. Un beau capricieux qui a joué en faveur des Sabres. On ferait la même chose. On demanderait à Thompson d'essayer ça 1000 fois. Probablement qu'on aurait 1000 scénarios différents puis il n'y aurait pas de but là-dessus. Donc, ça arrive, c'est arrivé, on passe à autre chose. Mais moi, t'sais, au moment où c'est arrivé et dans les minutes suivantes ce but-là, j'avais l'impression de revoir le Canadien de la série précédente qu'on ne t'aime pas. Une équipe qui roule son banc, qui écoule du temps, qui joue bien avec son avance, qui obtient beaucoup de chances de marquer, puis qui concrétise pas. T'as eu l'occasion en deuxième période de Caulfield qui a tiré deux fois sur l'avantage numérique et Luukkonen a fait les arrêts. Il a gardé son équipe dans le match. Mais admettons que ce but-là n'arrive pas. Le Canadien continue

0: échoué avec son avance, on a sûrement un autre discours aujourd'hui. Alors moi, je suis conscient qu'il y a eu des aspects qui ont peut-être été moins fameux du côté du Canadien, mais je suis pas capable d'arriver aujourd'hui vous dire que le Canadien était mauvais hier et méritait tant que ça de perdre. Si c'était vraiment juste, cette série-là, là, elle devrait probablement être menée 3-1 par le Canadien présentement. Ce qui a fait la différence hier, certainement, du côté des Sabres, quand que ça a été le temps de concrétiser l'avance, de fermer la porte, ils ont été excellents pour bloquer des tirs. Hier, ça a été flagrant. Il faudra trouver des solutions du côté du Canadien, peut-être, pour réussir à percer ce mur défensif qui a été nettement meilleur. C'est un petit peu comment que résumait les choses Martin Saint-Louis tout à l'heure.
1: Ben, c'était dur de générer de bonnes intentions, parce que, comme je te dis, il était 3-4 en avant du goaler. Fait que c'est dur de shooter de là. Fait qu'ils sont tous là. Fait que c'est de continuer à jouer ensemble. Et peut-être un petit peu plus calculé sur la sélection de lancer. Mais si tu nous donnes ce temps-là dans la zone offensive, je suis pas mal sûr qu'on va être correct.
2: Ouais, et vous êtes plusieurs à l'avoir texté, alors ça vaut la peine qu'on le mentionne. La meilleure définition du but de Tage Thompson qu'on a reçu, c'est un but de merde.
0: Ouais.
2: C'est dit, c'est fait. je vous mentionne parce qu'on l'a reçu plusieurs fois sur la messagerie texte. Tony, je suis d'accord avec toi que tu sais le Canadien hier, c'est quand même très bien défendu. Faut donner un peu de crédit au Sabre aussi, là.
0: Oui, parce que ils ont été bien meilleurs pour bloquer des tirs. Hier, au compteur, 27 lancés bloqués pour les Sabres, mais il y en a eu 5 du côté du Canadien. Ouais. Ça, c'est signe que quand même, au niveau de la possession, Montréal a encore eu de l'avantage. On s'est retrouvé en situation offensive plus souvent que les Sabres hier. Et quand ça a été le temps de prendre des tirs, ben, la défensive de Buffalo s'est sacrifiée. Je pense que on a joué davantage du hockey désespéré du côté des Sabres hier. Et ça a paru, je pense que ça part aussi du travail de l'entraîneur-chef Lindy Ruff. Il a fait des changements qui ont eu un impact sur le résultat. L'arrivée de Luukkonen devant le filet. Je pense que Konsta Hellenius a joué un fort match à l'attaque. Ça va être très difficile d'enlever le jeune homme de 19 ans de la formation pour le match de demain. On devrait le revoir parce qu'il a très, très bien fait. Il a eu de bonnes chances de marquer. Et pour la première fois de la série, on a gagné de façon serrée, mais on a gagné quand même le duel au cercle de mise au jeu. On avait été totalement dominé dans les trois matchs précédemment, mais pas hier. Les Sabres ont eu le dessus. Donc, une soirée un petit peu plus difficile pour Dano, pour Evans, pour Suzuki, entre autres, au cercle. Mais, encore une fois, tu remets le match sur la table. Si tu joues la même rencontre demain à Buffalo, le Canadien va avoir de bonnes chances d'aller chercher ça.
2: Ouais, écoute, et avant qu'on se laisse, un petit mot peut-être sur Ivan Demidov qui, je veux dire, ça commence peut-être à lui peser là, le fait qu'il n'ait pas marqué depuis le début des séries éliminatoires.
0: Ouais, puis on peut rajouter aussi là, les 5 matchs disputés en série l'année passée face aux Capitals de Washington où il n'avait pas trouvé le fond du filet. Dans le cas de Demidov, c'est certain qu'il aimerait réussir à marquer sans nécessairement avoir l'étiquette d'un marqueur naturel comme Cole Caulfield. Mais c'est certain que ça lui ferait du bien. Hier, tu regardais Caulfield aller. Il a été un des bons joueurs du Canadien dans le match, peut-être le meilleur offensivement. On le sentait décoincé un peu plus sur les orteils. Il bougeait mieux en territoire offensif. Il a eu de bonnes chances au fil du match. Dans le cas de Demidov, c'est pas qu'il n'y a pas de chance, c'est que là, on le sent peut-être un peu plus crispé sur son bâton, précipite ses gestes en avantage numérique notamment. C'est certain que lui, de réussir à marquer, de faire un jeu clé sur l'avantage numérique, pourrait faire une bonne différence pour être vu confiance.
2: Merci beaucoup, mon cher Anto. Écoute, bon trip demain. Là. Toi, c'est toute une journée que tu vas vivre. Puis on a hâte que tu nous en donnes des nouvelles. Ça a donné un beau moment de radio entre toi et Dezo quand Dezo t'a laissé sa place. Entre guillemets, c'est ce qu'il a fait. Puis écoute, ben voilà. Have fun, mon ami. Profite-en.
0: Ouais, c'est vrai. Mais il aurait perdu le quiz. Fait que c'est une bonne manière de s'en sortir.
2: Ah, c'est ça. c'est ça. Il est sorti avec la main haute.
0: Hein?
2: C'est très bon. Salut mon Tony.
3: Salut Tony.
0: Salut les boys.
2: Salut mon chum. Anthony Marcotte. Dans 15 minutes, c'est Patrick Friolet qui s'en vient. Nous autres, écoute, on va parler des Golden Knights dans 2 minutes. Il y a d'autres sujets dans la Ligue nationale. Il y a un entraîneur. Vas-tu se faire congédier? Vas-tu rester? Et pas l'air que c'est pas clair.
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2: La valse des entraîneurs-chefs qui continue de se faire aller cette semaine, c'est vraiment quelque chose. On va y revenir dans quelques instants. Mais hier, les Golden Knights, en prolongation, les Ducks, c'est plate que ça se règle comme ça en prolongation parce que, écoute, ils font déjà face à l'élimination.
19: Exactement. Tu sais, de l'arrière maintenant, 3-2. Les Golden Knights ont été trois fois en prolongation depuis le début des séries, deux fois contre le Mammouth et une fois maintenant contre les Ducks. Et les trois fois, ils ont été chercher la victoire en prolongation. Alors, des victoires clés pour les Golden Knights dans ces deux séries-là, alors que c'était très serré aussi contre la formation d'André Tourigny. C'est Pavel Dorofeyev qui a marqué le but gagnant en prolongation. Ils sont à une victoire, Greg, d'atteindre la finale de conférence pour les Golden Knights, possiblement contre l'Avalanche. On le saura ce soir, match entre l'Avalanche et le Wild à 20h. Et évidemment, on n'a toujours pas de nouvelles concernant le geste du défenseur McNabb à l'endroit de Ryan Poehling. Il a obtenu un 5 minutes expulsé de la rencontre sur la séquence. Une rencontre aujourd'hui avec le département de la sécurité des joueurs. pour être suspendu possiblement un match. Là, on verra ce sera quoi la décision de la Ligue nationale de hockey, mais on a pris la bonne décision sur la séquence de l'exclure de la rencontre. Un geste très dangereux à l'endroit de Ryan Poehling. Alors voilà pour le match d'hier soir.
20: Non, c'était vraiment pas beau. Le Poehling avait vraiment pas rondelle.
19: C'était complètement sonné. Tu vois les patins quitter la patinoire aussi.
20: C'est même pas late. C'était juste inutile.
19: Inutile.
20: Comme mise en échec. Puis écoute, c'est le genre de geste que t'aimes pas voir dans le hockey. Là.
19: Pas du tout.
20: Tu sais, des mises en échec sévères, solides. Tu sais, puis Mapper en parlait.
19: Il y avait la rondelle. Il y avait pas la rondelle exact. À ce moment-là non plus.
20: C'est ce qu'on voit. Là, regardez, là, si vous regardez le match de ce soir, là, regardez les frères Foligno. Là. C'est exactement ça. C'est pas chien. C'est pas du mauvais hockey ou quoi que ce soit. Au contraire, c'est du très bon hockey. On frappe fort. C'est fair, ça fait partie des séries éliminatoires. Ça, on aime ça voir ça. Des hits, des mises en échec pour blesser, pardonnez-moi. Ça, c'est vraiment plate. Craig Berube.
19: Congédié par les Maple Leafs de Toronto. Évidemment, il fallait s'en attendre, les gars, avec le nouvel état-major. John Chayka a parlé avec les médias aujourd'hui, a expliqué la décision.
20: Long,
19: ça a pas été long. Craig Berube congédié. Pas surpris du tout par cette décision-là. Maintenant, on verra qui sera le prochain candidat à prendre la barre de cette formation-là. Il a mentionné aussi dans son point de presse que parce que des fois on consulte les joueurs vedettes de l'équipe quand on prend une décision comme celle-là, Austin Matthews n'a pas été consulté là pour la décision qu'on a prise à l'endroit de Craig Berube. Alors le remplaçant devrait être annoncé dans les prochains jours. J'ai hâte de voir ça va être qui. Rappelez-vous, hier on parlait de la situation avec les Oilers d'Edmonton et les Golden Knights. Les Oilers qui avaient demandé la permission de parler avec Bruce Cassidy. Les Golden Knights n'ont juste jamais répondu à la demande des Oilers. On parle de deux équipes dans la même division. Est-ce qu'avec les Maple Leafs, ça pourrait être différent? Bruce Cassidy est un nom qui revient énormément pour diriger cette équipe-là. Est-ce qu'on veut se tourner vers un gars d'expérience, un gars plus jeune? J'ai hâte de voir quelle sera la solution du côté des Maple Leafs. Je pense que Craig Berube, le mettre dehors, c'est beau, là, mais ça réglera pas les problèmes que les Maple Leafs ont eu la saison dernière.
20: Ouais, ça a l'air que même les Kings ont demandé à s'entretenir avec Bruce Cassidy. T'sais, on en parlait parce qu'ils cherchent un entraîneur-chef. C'est DJ Smith qui a terminé avec le rôle par intérim la saison, mais je pense pas qu'il y a eu quelque chose d'assez convaincant, malgré qu'il avait fait la même chose avec l'entraîneur précédent aussi. Là. Et là, ça a l'air que je regarde les différents rapports d'Edmonton et ça a l'air que là, Chris Knob, là, en fait, on le sait, ça n'a pas été annoncé, mais ça pourrait se faire très rapidement.
19: Quelle drôle de situation, là, Ben. Là. Hier, toi, t'es le coach des Oilers d'Edmonton. T'entends une rumeur que les Oilers ont demandé la permission à une équipe de s'entretenir avec un coach, mais on t'a toujours pas mis dehors. Et là, les échos aujourd'hui d'Edmonton, c'est comme quoi, ben regarde, ça devrait être annoncé plus tard aujourd'hui que l'entraîneur-chef de la formation va être congédié. Je trouve ça un peu particulier. Puis je sais qu'habituellement, on le fait quand même en coulisses, pareil. Tu sais, les directeurs généraux le font quand même. Ils lâchent des coups de fil avant de congédier quelqu'un. Mais c'est juste que c'est connu publiquement en ce moment. Ce qui attend
20: là, ils n'ont plus le choix. Là. Puis c'est Mark Spector de Sportsnet qui dit, il y a 2 heures, il dit, au moment d'écrire ces lignes, Chris Knobla n'a pas été congédié par les Oilers, mais on s'attend à ce que ce soit fait d'ici la fin de la journée. Donc c'est Mark Spector. Qui
19: va prendre plus qu'un changement d'entraîneur aussi à Edmonton pour redresser l'équipe. Là, on s'entend. Ça va prendre des actions concrètes sur des acquisitions, des transactions pour améliorer cette équipe-là.
20: C'est toujours la solution facile.
19: Ben, c'est facile de congédier un entraîneur-chef.
20: Congédier le coach. Bye-bye.
19: Mais ça règle pas tous les problèmes.
20: Comment?
19: Exact.
20: T'sais, on en parlait dans le podcast sur le marché avec Marco. Là, même Darnell Nurse qui doit... Tu dis quoi? Ma clause de non-mouvement, là, c'est pas grave. Arrivez-moi avec des... T'sais, même lui, il se dit, écoute, c'est pas grave, on va en aller. C'est vraiment pas jojo ce qui se passe avec les Oilers qui ont passé si près, 2 fois de gagner la Coupe Stanley. T'as le meilleur joueur au monde.
19: Ouais, puis là, ça nous ramène au sujet Connor McDavid, évidemment. Là. Lui, c'est 2 ans, 12,5 millions par saison. C'est après l'an prochain, les Oilers sont pas là du tout. Là. Ils compétitionnent pas assez, rendus en séries éliminatoires. Ils se qualifient pas pour les séries, on sait jamais quand même. Est-ce que Connor McDavid pourrait partir plus tôt d'Edmonton après seulement une saison de contrat? Je sais que ce qui circule, c'est qu'il va revisiter sa situation l'été prochain à savoir s'il va demander une transaction ou non, mais il l'a mentionné si jamais... En fait, c'est ce qui circule. Si jamais il a demandé s'il a quitté les Oilers d'Edmonton, ça va être via transaction pour donner au moins quelque chose en retour à cette équipe-là. Il va pas partir comme ça à la fin de son contrat sans rien donner à cette formation. Alors, on verra dans le cas de Connor McDavid et des Oilers, mais on... Bon, ça devrait être annoncé là, plus tard aujourd'hui, hein, le congédiement de l'entraîneur.
21: Mais t'as deux gros joueurs en ce moment, c'est ça qui est intéressant. Connor McDavid et Austin Matthews.
19: Ouais.
1: qui peuvent se retrouver sous d'autres cieux
19: qui attendent des réponses, ouais, des actions concrètes de leur organisation.
20: Ouais, puis les deux destins se ressemblent quand même. Tu sais, puis écoute, encore une fois, c'est drôle que t'en parles parce que ben, c'est des gros sujets actuellement qui jasent sur le marché. C'est pour ça qu'on a un podcast qui s'appelle de même. Puis David Pagnotta qui est venu faire un tour, c'est lui qui nous avait mentionné que d'ici le 15 juillet, là, c'est vraiment la date butoir pour que les Leafs convainquent Austin Matthews de rester. Montrez-moi ce que vous allez faire, là, que ce soit dans le repêchage, mais aussi en amont de tout ça. Qui est le prochain entraîneur-chef? Comment vous allez rebâtir la défense? Le fameux bottom six, là, le centre du troisième trio, ouais. Qui sera sur le quatrième trio, la défensive, tout ça, c'est des chantiers que les Leafs doivent refaire. Et les Oilers, à peu près la même affaire, là, je veux dire, les Oilers ont quelques joueurs qui sont bons dans leur position, mais à part ça, la profondeur aussi, tu dois aller chercher plusieurs éléments. Puis,
19: parce que même si t'as le premier choix, Gavin McKenna, c'est un bon joueur de hockey, mais le gars, il a aucune expérience encore, le pas repêché encore. On sait pas ce qu'il va donner encore à sa première saison dans la Ligue nationale, là.
20: Juste que
19: ça changera pas la décision d'un gars comme Austin Matthews de rester ou non, là, même si les Leafs sont le premier choix au total.
20: Non, c'est ça, exact. À moins que les Leafs disent Austin Matthews.
19: On échange le premier choix, on va chercher quelque chose de concret pour améliorer l'équipe. Mais...
20: Non, ou disent Austin Matthews. Écoute, c'est correct. Si tu veux poursuivre ailleurs, c'est peut-être cette avenue-là qu'on prenne. C'est ça aussi, là, c'est peut-être une solution. J'imagine qu'ils veulent pas faire ça, mais on sait jamais non plus. Ça va arriver cet été. Dans le cas de McDavid, ça c'est... plutôt l'année prochaine.
19: Que ce
20: dossier-là va être revisité. Là, je pense que tout le monde est d'accord pour affirmer que Connor McDavid devrait commencer la prochaine saison avec les Oilers.
19: Clairement.
20: C'est sûr et certain. On passe à Patrick Friolet dans les prochains instants, qui est arrivé à Buffalo. Mais avant ça, c'est le Sport Flash de Ben.
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1: Aucun entraînement pour le tricolore aujourd'hui. Les joueurs qui prennent la direction de Buffalo pour le match numéro 5 disputé demain sur le coup de 19h. Série égale, on vous le rappelle bien sûr, 2-2. Un seul match dans la LNH ce soir, l'Avalanche qui peut éliminer le Wild du Minnesota à Denver. Joel Eriksson Ek et Jonas Brodin n'ont pas fait le voyage pour le Wild. Ça débute à 20h. Matthew Schaefer gagne le trophée Calder remis à la recrue de l'année. Il a obtenu tous les votes de première place. Il s'agit d'une première depuis Teemu Selänne en 93. Ivan Demidov termine deuxième. Jakub Dobesch, quatrième. Greg Berube n'est plus l'entraîneur-chef des Maple Leafs de Toronto. Le nouveau directeur général de l'équipe, John Chayka, a fait part du changement derrière le banc de l'équipe. Berube qui venait seulement de compléter sa deuxième campagne à la barre des Leafs. Et finalement, le CF Montréal qui est en action ce soir au Stade Saputo sous Philippe Eulafoy. Le CF qui a remporté 4 de ses 5 matchs. Le match entre les Timbers de Portland et le CFM débute à 19h30. Question du jour, FX.
19: Quel est votre état d'esprit à propos de la série Canadiens Sabres en ce moment? Chill out, confiant, nerveux, frustré. Et c'est confiant qui mène au sondage à 45%, suivi de chill out à 24%.
20: Merci messieurs, on retourne à Buffalo. Ben oui, la série s'en va là-bas et Patrick Friolet y est pour nous jaser.
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20: Monsieur Pat Friolet, qui est à Buffalo pour RDS, comment allez-vous?
19: Salut, Frio.
6: Salut les boys, ça va bien, vous?
20: Ça va super bien, merci beaucoup. On a été témoin d'une petite guerre de mots hier entre les un petit peu plus tôt ce matin entre les deux entraîneurs Lindy Ruff et Martin Saint-Louis à propos des pénalités distribuées de part et d'autre.
6: Oui, ben en fait on sait ce qui s'est passé dans le match d'hier, là, évidemment les deux situations où Kaden Goulet a provoqué des pénalités. Premièrement, en fait, sur Rasmus Dahlin, quand il y a eu collision pendant un avantage numérique, Dahlin n'en revenait pas. Et par la suite, Tage Thompson, double échec dans le dos de Goulet qui est tombé. Selon l'entraîneur Lindy Ruff, c'est peut-être laissé tomber un petit peu trop facilement à son goût. C'est de bonne guerre quand même. Moi, ça m'a rappelé, rappelez-vous, en première ronde, quand Kucherov a reçu un double échec de Jake Evans.
19: Oui.
6: Puis il est tombé assez lourdement dans la bande, semblait complètement blessé pour la fin de la saison, puis finalement était de retour pour l'avantage numérique. C'est venu me rappeler un petit peu ça, puis je me disais, dans le fond, c'est de bonne guerre, ça se joue des deux côtés. En même temps, le geste est là. Tu sais, je veux dire, il y a quand même un geste de double échec dans le dos. Par la suite, ben le joueur se laisse tomber ou pas. Là, après ça, rendu là, c'est la décision de l'officiel. Mais Martin Saint-Louis a répondu en disant, ben écoute, ça c'est sa vision à lui. Est-ce qu'il parlait de son équipe? j'ai bien aimé la petite réplique. C'est de bonne guerre. On est en pleine série éliminatoire. Il y a 4 matchs de jouer. Les deux équipes veulent essayer de profiter du moindre avantage possible. Donc c'est quand même drôle à voir.
20: Ben oui, effectivement. Puis tu sais, concernant ça, là, ça fait réagir un peu partout aux États-Unis. J'écoutais des extraits du podcast Spittin' Chicklets. Là, ils ont comme leur autre épisode qui s'appelle Game Notes et ils parlaient de ça. Là, ils disaient Montreal is diving. Les joueurs de Montréal plongent beaucoup. C'est rendu incroyable. Ils sont même allés jusqu'à dire que la Ligue nationale avantageait Montréal. Il faut pas entendre.
6: C'est un petit peu exagéré.
20: C'est là que tu
6: vois. On regarde des deux côtés. Le Canadien figure parmi les équipes les plus punies depuis le début des séries, au même titre que les Sabres de Buffalo. Donc, je pense que à ce niveau-là, il n'y a pas vraiment d'avantage d'un côté ou de l'autre. Les décisions vont dans les deux bords.
20: C'est là que tu vois que l'objectivité en séries éliminatoires parfois fait pas toujours partie des analyses. Là. Et c'est correct. C'est correct. Écoute, il y a eu le but chanceux de Tage Thompson également qui a fait réagir. Même nous, ça a causé un débat enragé ici dans le tailgate.
6: Et, ah oui, comment ça?
20: Ben écoute, Ben, notre chum Ben Roger veut que ça se règle en 48 heures. Là. Il dit là, ça fait plein de fois ça arrive, faut que tu me règles ça pour le match numéro 6.
19: Ouais, mettez deux gars là-dessus, puis on va régler ça.
6: Comme un policier qui dit, va faire réparer ton char, t'as 48 heures, c'est ça?
20: Exactement. Moi, je dis, ça prend peut-être pas 48 heures à régler ce problème-là. Si ça prenait 48 heures, peut-être que ça serait déjà réglé. Alors, ça a donné un débat de tous les instants, mais un débat plein d'amour, on le sait, entre Ben et
6: Mais, bien. Mais le Canadien pourrait profiter de ça 2 périodes sur 3 quand même.
19: C'est vrai.
6: C'est règle générale. Et ça a déjà été le cas. Philippe Danault, il n'y a pas si longtemps que ça, au mois de mars, c'est arrivé contre les Maple Leafs. Un bon chanceux a réussi à marquer un but. Le Canadien l'a aussi vécu inversement. Là. Jacob Fowler, qui s'était fait surprendre aussi contre Lucas Raymond des Red Wings de Détroit, c'était au mois d'avril, je pense. Donc, non, au mois de janvier.
20: Janvier, ouais.
6: Donc, tu sais, En même temps, ça prend quand même un concours de circonstances, mais à un moment donné, ça fait quand même quelques fois que ça se répète. Peut-être qu'il y a un petit, peut-être qu'il y a un petit ajustement qu'on pourrait faire dans les baies vitrées pour éviter que ça se reproduise, parce que c'est pas vrai que le Canadien va toujours en profiter. Puis là, on est quand même en série. C'est le but qui fait 2-2, puis on perd le match par la suite 3-2. Donc, pas évident quand même dans une situation comme celle-là.
20: Non, effectivement, mais ça fait changer le momentum hier là, aussi de bord. On dirait que c'est ça. Ça a été. On espère que ça fera pas changer le momentum dans la série au complet non plus. Je pense pas parce que le Canadien a bien répondu en fin de match. Mais quand même, là, si tu compares ça en première ronde, ce qui est arrivé justement dans un bon chanceux que Ukko-Pekka Luukkonen a laissé passer face aux Bruins de Boston. Et là, c'est un bon chanceux dans le coin de la patinoire qui rentre comme ça contre le Canadien. Quand même assez drôle que deux buts complètement inusités trouvent le fond du filet en deux séries.
6: Tu sais, en même temps, je veux pas paraître pessimiste tout ça et m'acharner, mais en même temps, quand on regarde le but qu'Alex Newhook a marqué dans le match numéro 7 contre le Lightning de Tampa Bay, c'est un bon favorable aussi. Tu sais, je veux dire, il y a des moments où ça va prendre des bons comme ça. La rondelle rebondit directement sur la jambière de Jakob Dobesch. Je pense que malgré tout, là, j'écoutais Martin Saint-Louis hier puis encore aujourd'hui. Il y a aucune panique, il y a aucun stress. C'est 2-2, deux bonnes équipes, mais Ce que je me dis surtout, c'est que le Canadien, il n'y avait pas de raison de perdre ce match-là hier. Il y avait plusieurs occasions qu'on a laissées sur la table. Les Sabres ont été tellement indisciplinés.
19: J'ai l'impression, Pat, que les Sabres sont juste dit « Hey, regardez le Canadien, là, on va vous ouvrir la porte là, un grande comme ça là, pour vous laisser revenir dans le match. On va vous donner des opportunités. » là, parce que des punitions comme Tage Thompson et Rasmus Dahlin, des joueurs qui sont censés être tes meilleurs joueurs, des joueurs qui sont punis de la sorte, l'indiscipline du côté des Sabres. Le Canadien, t'as raison, on a juste lui à blâmer que pour la défaite d'hier.
6: Oui, puis Bowen Byram, deux fois aussi. La même infraction, ouais. Hein, avec son bâton. Puis quand on regarde la façon dont le Canadien a géré le match, il y a eu deux points qui ont fait basculer. Là, la contestation de Martin Saint-Louis, ça a vraiment ralenti le début de match, ça a refroidi les Sabres. Puis là, tout à coup, le Canadien est sorti très fort, ils ont répondu à l'appel. Puis par la suite, ben ce but-là de Tage Thompson, mais en même temps... Pendant toute la troisième période, c'est majoritairement le Canadien qui avait la rondelle. Oui, il y a eu le but de Zach Benson, mais outre ça, avec 10 minutes à faire, le Canadien occupait le territoire des Sabres. On n'avait pas vu les Sabres défendre de cette façon-là depuis le début des séries. Puis là, ben c'était on bloque des tirs. Écoutez, 14 tirs bloqués en troisième période. Comme a dit Martin Saint-Louis aujourd'hui, on dirait que des fois, il y avait 3-4 goalers. Ben, c'est un peu ça. Donc là, rendu là, il faut trouver une façon de briser un peu ça. Faut peut-être passer un peu plus de temps, un peu plus profondément dans la zone. Les Canadiens ont essayé, mais en même temps, on s'est rendu dans cette situation-là en fin de match où on courait après le score, surtout à cause de toutes les occasions qu'on a laissées sur la table. T'sais, oui, on a marqué un but en avantage numérique, mais on a eu 7 occasions au total. Le 4 minutes, on n'a pas réussi à en profiter. C'est le genre de choses qui te rattrape dans un match comme celui-là. Oui, Luukkonen a fait quelques arrêts, mais je trouve pas nécessairement qu'il a volé le match non plus. Donc, c'est là où le Canadien aurait pu en tirer profit un peu mieux pour éviter de se retrouver dans cette situation-là en fin de match.
19: Est-ce que tu fais des changements si t'es le Canadien demain, Pat? Est-ce que tu tentes, je sais pas moi, d'insérer un Oliver Kapanen dans la formation, lui qui a toujours pas joué en deuxième ronde? Est-ce que Subol prend la Kapanen, place de Jacky qui a pas beaucoup joué?
6: Ouais, Kapanen, je détesterais pas ça parce que on n'arrête pas de dire qu'il y a plus d'espace. Ouais. J'aimerais ça le voir dans une série comme ça où il y a un petit peu plus d'espace. C'est un gars qui est capable quand même de justement de se faufiler en zone offensive puis de marquer des buts. C'est sa grande force. Peut-être que si j'avais, là ça va très bien, Newhook, Evans, Demidov, mais Demidov, je trouve que peut-être ça l'aiderait de retrouver Kapanen qui est plus un marqueur. Puis être capable de compléter des jeux avec lui. Ça a cliqué quand même plus tôt cette année. Ça a été plus difficile en fin de saison, puis au début des séries. Mais avec plus d'espace, je détesterais pas voir Kapanen sur la glace. Je pense qu'il serait capable d'être menaçant. On a vu ce qu'un gars comme Konsta Elenius hier est entré. Tu sais, c'est un gars qui a amené une étincelle tout de suite. Je dis pas que Kapanen, tout à coup, aurait toutes ces occasions-là, mais pourquoi pas? Tu sais, c'est un jeune homme qui a connu du succès plus tôt cette année. Je serais pas surpris que c'est quelque chose que Martin considère fortement pour le prochain match.
20: Ouais, écoute, tu veux pas non plus faire, tu sais, peut-être en défense également, on en a très peu parlé, mais Arber Jacky qui a été limité à 3 minutes 46 de temps de jeu, je comprends que c'est peut-être circonstanciel de façon que le match allait plutôt que du jeu de Jacky, mais justement dans une série où laquelle ça bouge vite de cette façon-là, est-ce qu'on veut réessayer un Jaden Struble? J'ai hâte de voir ça, Pat. Tu vas être sur place en tout cas demain pour tout voir ça, toi.
6: Absolument, on est déjà sur place. Ça a été une journée de voyagement. Comme je vous le disais, c'est pas toujours évident. Les voyages vers Buffalo, ça se fait pas de façon directe. Donc, il y a des escales, mais on a réussi à se rendre à temps pour vous jaser aujourd'hui. Puis, on va être à l'affût à partir de demain, évidemment, avec les séances d'entraînement et tout ça pour le match numéro 5 qui est fort attendu. Ça, je le sais que les partisans ont bien hâte déjà que le match soit disputé dès demain.
20: Ouais, c'est sûr. Puis samedi soir à Montréal,
19: 20h, ouais.
20: 20h. Mm-hmm. On va se coucher tard samedi soir.
6: Oui, puis ce sera peut-être à cause de célébration pour les partisans du Canadien, ou sinon, ben il faudra se coucher tard et repartir tôt le lendemain pour Buffalo.
19: Mais à quel point t'es confiant dans cette série-là, Pat, qui est égale 2-2 pour le Canadien?
6: Moi, je pense que le Canadien, honnêtement, après 4 matchs, je pense que le Canadien a été la meilleure équipe. Oui, le premier match, le Canadien l'a échappé, mais le Canadien a marqué quand même 11 buts dans les deux matchs suivants. Hier, ça a été plus difficile. Oui, il y a eu le but chanceux, mais ça a été globalement un match où le Canadien a eu le contrôle. Je trouve pas que on peut regarder les 4 matchs puis dire, ouais, le Canadien est vraiment pas dans une bonne position. Oui, on l'a échappé, mais quand on regarde comment les joueurs se comportent, comment Martin Saint-Louis prépare son équipe, je pense qu'ils ont toutes les raisons d'être confiants en arrivant à Buffalo pour le prochain match.
20: Excellent, mon Pat, merci beaucoup. Passe un bon séjour à Buffalo, puis on te reparle demain avant le 5e duel entre ces deux équipes-là.
6: Merci beaucoup, les gars. Bonne soirée, à demain.
20: Salut mon Pat. Merci, mon Pat. Écoute, Ben, ça a l'air que... Il y a des informateurs qui nous textent.
1: Oui, hein?
20: Ça a l'air que là, il y a une histoire de serrure également pour cette porte-là de la Zamboni et tout ça.
1: OK.
20: Donc, même si oui, il y a volonté de changer, ou même s'il y avait volonté de le changer rapidement, c'est pas quelque chose qui se fait très, très rapidement. Il y a un certain Elliot, et je le remercie des informations là qui nous a texté par rapport à ça. Il y a quelqu'un d'autre qui vient de nous texter, je ne mentionnerai pas son nom, mais écoute, qui est bien au fait de ce dossier-là au Centre Bell, dit ça devrait être changé, effectivement, c'est quelque chose qui devrait être changé, mais même si tu veux le changer très rapidement, tu dois faire une demande à la Ligue nationale et tout ça. Donc, j'imagine qu'en 48 heures, ouais.
1: Sacrément, oui. Imaginez les gars, là, ce but-là hier. Là. Prolongation,
19: finale
1: 7e match, finale de la Coupe Stanley.
20: Oh boy!
1: Imaginez ça, deux secondes.
20: J'ai pas envie d'imaginer ça.
1: Non, mais c'est ça.
20: J'ai même pas envie d'imaginer ça d'un bord comme de l'autre.
1: D'un bord comme de l'autre.
20: Imagines-tu la consternation au Centre Bell?
19: Je suis d'accord.
20: Oui, il en parlait, Pat, le Philippe Dano, admettons que c'est le cas. Là. Imagines-tu, il compte ça? Prolongation d'un 7e match. En même temps, on dirait quoi? C'est ça, le hockey.
1: C'est ça, le hockey.
20: Tu sais, t'arrives au baseball, par exemple, là, si je fais des... Ben, ça en fait partie d'une certaine façon. Au baseball, là, t'as plein de parcs différents, dépendamment de ce que tu vois. Le monstre vert à Boston, puis on sait qu'il y a des endroits que la balle elle voyage mieux, puis des parcs qui sont plus favorables à claquer des coups de circuit, puis il y en a d'autres, non. T'as des affaires sur le terrain que la balle rebondit mieux ou quoi que ce soit.
1: Ouais, mais dans ce cas-ci, c'est une problématique liée à une bande mal foutue. Puis tout un concept de serrure que tu viens de nous présenter, là.
20: Ah, mais je suis pas expert. Moi, j'ai demandé à des experts, puis je suis arrivé avec l'information qu'on a.
1: C'est juste que si ça arrive une fois aux 5 ans, c'est une chose. Ça arrive une vingtaine de fois par saison, c'est problématique majeure. Faut y voir.
20: Je te donne l'information. Faut y voir.
1: Faut y voir!
19: Ah, faut y voir.
20: Comme tu dirais, faut y voir. Tout simplement.
1: Allô?
20: Dans l'entre-saison, Ben. Hey les gars, avez-vous préparé vos extras?
19: Oui.
1: Oui, juste sur moi?
20: Oui.
1: Oui.
20: J'ai hâte. On s'en va là. Les trois extras, ça s'en vient. Ce qui a retenu notre attention sur la planète sportive, des grosses nouvelles importantes dans la NFL de dernière heure. Je sais que Ben va triper sur la nouvelle que je vais lui annoncer. Ça s'en vient.
1: Partout de la Thanksgiving?
20: Dans deux minutes. Non!
1: Ah, OK.
20: Non!
1: Excuse-moi.
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2: Trois!
1: Extra.
2: Trois!
3: Parce que ça paraît pas, je le sais, mais la planète sportive continue de tourner.
2: C'est vrai. Hey, y en a de l'action, les gars, dans les prochaines semaines. Non, mais sans blague, là. On a les séries du Canadien en ce moment, les séries de la LNH. Il y a le Grand Prix qui s'en vient en fin de semaine prochaine. La Coupe du Monde, les gars. Ça arrive bientôt, ça aussi. Ça commence le 11 juin. Il y en a de l'action. Le baseball est là aussi. C'est le camp d'entraînement des Alouettes. Alors, il va en avoir de l'action dans les prochaines semaines et dans les deux prochains mois, les gars.
3: La victoire de Montréal aussi, qui est aussi en séries éliminatoires. On va en reparler. Ouais. Qui s'en va en finale de la Coupe. Walter.
2: Gros but hier en troisième période de Marie-Philippe Poulin.
4: Hey, et gros, Marie-Philippe.
3: Gros arrêt d'Anne-René Desbiens.
4: Caline, mais hein.
3: On va en reparler, il sera pas long.
4: Ben oui, mais c'était
3: non,
4: c'est
3: ben
4: tout un arrêt.
3: Vas-y donc.
4: Ben tant qu'à être là-dedans, là,
3: ben oui.
4: Je veux vous parler de la LPHF.
3: Ben
2: vas-y.
3: Oui.
4: Ah, alors bravo à la victoire.
2: Mais hein.
4: Marie-Philippe Poulin, quel but.
2: René Desbiens.
4: René Desbiens, quel arrêt spectaculaire. Eh bien, une semaine après Détroit, la Ligue professionnelle de hockey féminin a annoncé donc l'ajout de deux autres équipes à compter de la saison prochaine. On va passer à 11 équipes. C'est né en 2024, la LPHF, avec 6 équipes originales, des Original Six.
2: Voilà.
4: Montréal, Toronto, Ottawa, New York, Boston et le Minnesota. On a élargi les cadres l'an dernier avec 2 équipes d'expansion, Vancouver et Seattle. À compter de l'an prochain, le circuit comptera donc 11 équipes. Les 2 équipes qu'on ajoute, Las Vegas, il va tout avoir à Vegas. Tu veux voir un sport, nomme-le, il est à Vegas. Tu veux voir un show, nomme-le, il est à Vegas. Tout est à Vegas. Et à l'autre bout du spectre, t'as Las Vegas, qui est très sexy, pis t'as Hamilton.
2: Ouais, ça détonne.
4: ça détonne un brin. Alors, on ajoute Hamilton et Las Vegas, qui entreront donc dans le calendrier régulier de la Ligue à compter de l'an prochain. La LPHF, succès retentissant, 11 équipes donc à compter de l'an prochain. En 3 années, finalement, on sera passé de 6 à 11. On aura presque doublé le nombre d'équipes.
2: Ouais.
4: Bravo.
3: En plus de Détroit.
4: Détroit, ouais.
3: Donc ça, Détroit, quand tu le dis en français, c'est Détroit.
2: Détroit! Voilà.
3: C'est un beau succès commercial à date, la LPHF.
4: C'est un beau succès et j'ai été surpris de voir le nombre de personnes qu'il y avait hier pour le match ultime, même si le Canadien est en action.
2: Et même si le match

0: Alors, Québec devrait être au.
1: Ben, s'ils rajoutent des équipes, c'est parce que ça fonctionne.
0: Exact.
1: Tu sais, c'est. Et, en fait, on l'a vu. L'Armada, contre un match du Canadien, il n'y avait pas grand monde, malheureusement. Même le Rocket n'a pas été capable de remplir le building au complet quand il jouait en même temps que le Canadien. C'est pour ça que je dis contre le Canadien. Et hier, la victoire, de ce que j'ai vu, là,
0: il y avait pas mal de monde.
1: Énormément de monde et une ambiance à tout casser.
0: Absolument.
1: Donc, il y a vraiment un public pour ça.
0: Il y a un public pour ça.
1: Et c'est un très, très beau succès.
2: Et là, place à la finale contre la Charge d'Ottawa. La Charge d'Ottawa qui avait battu la victoire en demi-finale l'an dernier. La victoire qui avait choisi son adversaire.
0: Oui.
2: Alors, une bonne finale qui s'en vient.
0: Une finale 4-7 ou 3-5?
2: 3-5.
0: C'est 3-5?
2: 3-5.
0: D'accord.
1: Ça commence demain soir. Et nous allons voir si nous ne pouvons pas avoir des invités.
2: Oui, bonne idée.
1: Pour couvrir tout ça. FX!
2: Ben, faut que je vous parle du CF Montréal, les gars.
0: Match ce soir.
2: Match ce soir, 19h30 au Stade Saputo.
1: Le CF Montréal. Ce que tu veux. Effectivement, c'est un
2: très bon
1: sujet.
2: J'ai envie d'en parler. Le CF Montréal va très bien. Puis, quand ça va bien, comme ça, en plus, je trouve que ça ajoute une coche de pouvoir en parler avec vous autres en ondes, avec la gang du tailgate. 4 victoires de suite à domicile. T'as gagné ton dernier match samedi dernier au Stade Saputo, 2-0 contre Orlando. Depuis que Philippe Lafroy est à la barre de cette équipe-là, c'est 4 victoires en 5 matchs. La seule défaite du CF Montréal est survenue sur la route. Alors, ça va très bien pour l'équipe. Et c'est un adversaire très prenable ce soir au Stade Saputo. C'est les Timbers de Portland, une équipe qui a environ la même fiche que le CF Montréal. Et avec une victoire, les gars, ce soir, le CF Montréal est de retour dans le portrait des séries. Alors, congédiement de Marco Donadel, à la suite de ce début de saison très difficile, Philippe Lafroy prend la barre de l'équipe, même s'il est juste là par base intérimaire, puis qu'on dit que selon l'état-major de l'équipe, on dit bon, ben il est là, puis on est à la recherche d'un nouveau candidat, puis je sais qu'il y en a plusieurs qui veulent diriger la formation. Si Philippe Lafroy continue comme ça d'obtenir des bonnes performances, là, va falloir qu'on se pose la question à l'interne si c'est pas lui le bon choix pour demeurer à la barre de l'équipe.
1: Écoute, alors, il arrête pas l'équipe est dominante depuis qu'il est à la barre de cette formation-là. Si tu te poses pas la question, tu fais pas ta job. Là.
2: Non. Il prend des très bonnes décisions tactiques. Le CF Montréal encaissait beaucoup en début de saison. On encaisse pas mal moins ces temps-ci depuis qu'il est à la barre de l'équipe. Mais c'était pas le choix de te poser cette question-là.
1: Il est dans l'organisation.
2: Ouais.
1: Tu sais, il connaît l'académie. Je veux dire, il est ici. Philippe Lafroy. Et si tu ne le considères pas pour ton prochain job d'entraîneur-chef, je veux dire, en ce moment, qui ferait un meilleur job? Là, tu vas engager quelqu'un de l'extérieur? Comme on a essayé de faire, je ne sais pas combien de dizaines de fois.
2: T'as raison.
1: Tu sais,
0: Donnons-lui
1: jusqu'à la fin de la saison, ben au non. moins, là.
0: Faut garder le cap.
1: Il reste pas beaucoup de matchs avant la pause de la Coupe du Monde. Il y a probablement beaucoup de discussions qui vont avoir lieu.
2: Non, parce que la Coupe du Monde commence très bientôt, le 11 juin. Alors, 11 juin, le début pour la Coupe du Monde. Le Canada qui joue son premier match le 12 contre la Bosnie-Herzégovine. Un match au BMO Field à Toronto et deux à Vancouver au BC Place pour le Canada. En phase préliminaire.
1: Les gars, il y a des nouvelles dans la NFL. Et des nouvelles de première importance. Le calendrier international est sorti, mon cher Ben. Il y aura des matchs à Melbourne, à Rio de Janeiro, à Londres, Munich, Mexico City, Madrid et Paris. Ton équipe s'en va à Londres pour y affronter celle qui joue quasiment tout le temps à domicile à Londres, c'est-à-dire les Jaguars de Jacksonville, qui vont jouer deux matchs là-bas. Ils vont affronter tes Eagles et vont affronter aussi les Texans de Houston. Une fois à Wembley et l'autre fois à ton stade favori, le Tottenham Hotspur Stadium. Tottenham.
0: Là, c'est combien de matchs là? Ça fait 10? J'ai-tu bien compté?
1: 1, 2, 3, c'est 9 matchs complets.
0: 9 matchs?
1: Melbourne, c'est deux des équipes de la Californie, les 49ers et les Rams. Au Brésil, à Rio, c'est les Cowboys contre les Ravens. À Londres, je vous en ai donné deux. Et l'autre, c'est les Colts contre les Commanders de Washington. À Paris, Steelers Saints. Madrid, Bengals Falcons. À Munich, les Lions accueillent les Pats. Et à Mexico City, c'est les Vikings et les 49ers. Je dis accueil, là.
0: Tu mets ça dans la catégorie des bonnes nouvelles, ça, toi? Et ces matchs internationaux-là, t'aimes ça, toi?
1: Non. Mais l'autre nouvelle...
0: Moi, je comprends pas.
1: Ils ont des séries Netflix avec la NFL. Ouais. Receiver. Très, très bon. Ouais,

0: pas mal de séries, ouais.
1: Quarterback.
0: Oui.
1: Vous avez compris, avec les noms des séries, que receiver, on y met en vedette des receveurs
0: de passes.
1: Et quarterback?
0: Des carrières.
1: Merci, Ben. Le nom des quatre quarts pour cette nouvelle saison vient tout juste de sortir.
0: Oh, OK.
1: C'est tout chaud comme nouvelle.
0: OK.
1: Et je sais que t'es au bout de ton siège.
0: Pas pire.
1: Pour savoir qui sont les quatre quarts qui vont en faire partie.
0: C'est bon.
1: Tu prêt?
0: Oui.
1: Jaden Daniels, des Commanders de Washington.
0: Oui.
1: Baker Mayfield.
2: Ouh, intéressant.
1: Des Bucks de Tampa Bay va être là. Cam Ward, des Titans du Tennessee.
2: Ah, ouais.
1: Qui a connu, somme toute, une bonne saison recrue là, dans une équipe qui était un peu moribonde. Et finalement, Joe Flacco.
2: Ben...
1: va faire partie de quarterback. Lui qui a été, écoute, qui est sorti quasiment de la retraite, qui a été échangé en plein milieu de la saison et qui a quelques cheveux gris, le bon vieux Joe Flacco, vont faire partie de la série quarterback cette saison.
0: Est-ce que ça vous excite? Pas une brochette de...
1: Pour être bien honnête, j'ai regardé Receiver, que j'ai beaucoup aimé. D'ailleurs, c'est là que je suis tombé en amour avec George Kittle. Et comment ne pas tomber en amour avec ce gars-là? Et Davante Adams aussi, que j'ai trouvé très bon dans cette saison-là. Mais quarterback, je ne l'ai pas regardé. Pas encore. Pas tombé là-dessus. Là, en ce moment, on a assez d'hockey.
0: Il y a pas mal de choses à regarder. Hein.
1: C'est un buffet sportif.
0: Il y a un pas pire buffet.
2: Moi, j'avais regardé quelques épisodes de la saison 1, puis c'était bon. Il y avait Pat Mahomes notamment. Kirk Cousins était là aussi. J'ai pas écouté depuis.
1: D'ailleurs, avez-vous vu la publication sur les médias sociaux de George Kittle ce matin?
0: Non.
1: Qui est arrivé et qui a fait un acte de bravoure, Ben. Ça a été repris par tous les médias aux États-Unis. Il dit, alors que je dormais très profondément, ma femme m'a réveillé cette nuit avec un cri, car elle a vu une grosse araignée dans la salle de bain. Alors, ne faisant pas ni un ni deux, j'ai pris, lui, il y a comme une, je sais pas comment expliquer ça, là, mais une plonge de son appareil de rehab. Et il dit, il n'a fallu d'un coup pour éliminer mon adversaire, la menace. Ce qui m'a valu, moi, valeureux guerrier, ce qui m'a valu des bisous et des câlins. Et après, j'ai pu retourner me coucher paisiblement. Merci George Kittle de nous raconter.
2: Un bon soldat quand
1: il
2: même.
1: A raconté comment il a tué une araignée, pareil comme Ben Roger l'aurait raconté.
2: Oui, c'est vrai.
1: Même affaire.
0: Je me suis réveillé cette nuit alors que je sombrais dans un sommeil abyssal.
2: Et que c'était...
0: Arrêtez là! La cour est pleine.
1: La cour est pleine?
0: La cour est pleine.
1: Ça veut dire quoi ça?
0: Ah, t'as jamais entendu cette expression-là?
1: Ben dans ce contexte-là, je me demande pourquoi tu dis que la cour est pleine. C'est-tu bon, c'est-tu pas bon?
0: Non, mais il faut faire la pause, là.
1: Pas dans le mauvais sens.
0: Non, pas du tout.
1: Pas dans le mauvais sens.
0: Ben non,
1: on fait quoi, là, dans deux minutes?
2: On parle du seul match ce soir dans la LNH.
1: Oui!
2: Et je t'en passe un papier, c'est un maudit bon match.
1: Avec vous autres, vos expressions.
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1: Un seul match dans la Ligue nationale de hockey ce soir et c'était à 8h. Oui. Ça là, c'est parfait les gars. Pour se faire, pour s'acclimater au match de samedi soir qui aura lieu à Montréal, qui sera également à 20h.
2: Bien d'accord. Surtout que samedi soir, comme ça, 20h, le lendemain, c'est tranquille, là, c'est un dimanche. Là.
1: Hein? Congé, toi puis moi.
2: Congé, toi puis moi, là. Une première journée de congé en
1: pour la deuxième fois du mois.
2: Ouais, exact.
15: Ça, c'est, ça va faire du bien, les gars.
2: Ça va faire du bien.
1: Effectivement.
2: Bien d'accord.
1: Je ne m'en cache pas. L'Avalanche qui reçoit le Wild. L'Avalanche mène la série 3-1.
2: Ouais.
1: C'est à Denver. Vous avez pu l'entendre avec Mapper un petit peu plus tôt. Et pas besoin de vous dire que l'Avalanche est largement favori pour l'emporter. 1.47 chez nos amis de bet99.net.
2: J'ai pas vu ça souvent depuis le début des séries, une équipe aussi avantagée. Je pense que c'était l'Avalanche, mais contre les Kings en première ronde.
1: Oui.
2: Parce que, puis pourtant, c'est contre le Wild du Minnesota là pour le match de ce soir, alors très avantagé. D'ailleurs, on fera confiance à nouveau à Mackenzie Blackwood devant le filet pour l'Avalanche. Il était là lors du dernier match. 912 d'efficacité lors du dernier match pour Mackenzie Blackwood. Du côté de l'Avalanche, aussi des petites nouvelles quand même. Arturi Lehkonen est une décision d'avant-match, tout comme le défenseur Sam Malinsky, alors pourrait rater la rencontre de ce soir. Mais du côté du Wild du Minnesota, sans ton sans Joel Eriksson-Ek, sans Jonas Brodin, je vois pas comment cette équipe-là peut sortir ce soir aller chercher la victoire. J'avais l'Avalanche en 6 avant le début de cette série-là. Je pense que ça va se terminer en 5 ce soir à Denver.
1: Non, mais l'Avalanche, pas l'Avalanche, c'est-à-dire le Wild s'est fait, tu sais, même en première ronde, là, on a vu qu'ils se sont fait frapper, puis les joueurs sont diminués présentement. Là. Tu l'as dit, sans Brodin et Eriksson-Ek, c'est deux très grosses pertes en partant. T'sais, et les autres qui sont là, il y en a quelques-uns qui sont diminués physiquement également. Donc,
2: ouais, puis l'Avalanche a tellement de profondeur, autant en attaque qu'en défense. Là, c'est un rouleau compresseur depuis le début des séries. T'sais,
1: l'Avalanche aussi, je pense que s'il y en a un qui va être content d'avoir un petit peu de temps de repos avant de passer à la série finale, que ce soit les Ducks ou les Golden Knights, c'est Cale Makar. Et t'sais, t'as des joueurs qui sont plus jeunes non plus dans cette formation-là. Puis je pense, bien qu'il va chercher son lot de points puis qu'il produit quand même, là, mais Nazem Kadri, t'sais, je veux dire, est-ce que d'avoir quelques jours de congé après toute cette longue saison-là, ça lui ferait du bien? Ben, peut-être bien aussi. T'sais, Brent Burns aussi.
2: 100%.
1: Qui est rendu à combien, lui-là? Là? Genre 6700 matchs de suite? Là?
2: Non, c'est fou, ça.
1: Je me manque un match en ligue. Moi aussi, je m'attends à ce que l'Avalanche...
2: Puis je regarde la ligne de centre du Wild parce qu'on parle de la blessure de Joel Eriksson-Ek. Ryan Hartman, c'est ton premier centre. Danila Yurov, c'est ton deuxième. Michael McCarron, troisième centre. S'il y a bien un aspect que le Wild du Minnesota doit améliorer durant l'été parce qu'il va rester un an au contrat de Quinn Hughes, c'est la ligne de centre. Cette équipe-là doit être meilleure à la position de joueur de centre. Tu dois aller chercher des éléments cet été pour t'améliorer là. Parce que t'as quand même des éléments importants en attaque. Kaprizov a des bonnes séries. Matt Boldy aussi. Matt Zuccarello qui est encore là. Vladimir Tarasenko a eu des bonnes séries aussi pour le Wild du Minnesota. Et défensivement, la paire Faber-Quinn Hughes est excellente aussi. Alors, c'est vraiment la position de joueur de centre. Parce que devant le filet, Jesper Wallstedt a été très bon cette année à sa saison recrue. Si tu peux régler ce problème-là pour l'an prochain, je pense que le Wild peut continuer à être un très, très bon prétendant à aller gagner une Coupe Stanley.
1: Ah, c'est sûr. Le seul problème, c'est qu'ils jouent dans la centrale. Et c'est une guerre. T'sais, pis là,
2: on dit ça, puis l'Atlantique l'an prochain, ça sera pas clair non plus pour le Canadien.
1: Je m'en allais directement là, FX. T'as tout à fait raison d'amener ce point-là. écoute, l'Atlantique, ça aussi, ça va être une guerre. Puis est-ce que ça va être juste à trois équipes par ailleurs?
2: Non.
15: Vous n'allez pas encore me mettre le Lightning là-dedans? Là?
2: Non, mais les Panthers vont revenir l'an prochain. Là.
15: Ah oui, les Panthers vont revenir l'an prochain.
2: Ah ben oui, Ben, les Panthers vont revenir.
1: Ben, t'es a pris en rhume, toi, le Lightning.
15: Ah
1: là,
15: non, non.
1: Ah, c'est fini, ce game-là.
15: Lightning, là, faut que ça disparaisse de la map, ça.
2: Canadiens vont être là. Les Sabres vont être là. Les Panthers seront de retour.
15: Ah ouais.
2: Malgré tout ce que tu penses, les Panthers sont de retour, d'après moi. Les Sens.
15: Ça, on le sait pas.
2: Ben, ou de vrai, Ben.
15: Pas ça.
1: Boston.
2: Boston, non.
15: Oh, Boston, non.
1: Ben, on dit ça à tous les ans, puis c'est vraiment en série.
15: Ça va être l'an prochain, là. L'an prochain, là, ça prend une débarque, ça.
2: Alors, mais Lightning va être là encore, Ben.
15: Ben non. Les Leafs. Ça sera pas plus fort que cette année, là. Ça sera pas plus fort que cette année.
2: Avec les Panthers, je pense que oui, moi.
1: Pourquoi pas?
15: Pourquoi pas?
2: Ben, les Panthers, t'as vu l'infirmerie cette année, les Panthers? Ils n'ont pas eu leur meilleur joueur, leur capitaine, pendant toute la saison.
15: Je vais juste vous dire qu'on a eu des sommets de points cette année. C'est pas tout le monde qui vont gagner. Hey, on n'arrêtait pas de dire, tout le monde gagne dans l'Atlantique.
2: Ouais.
15: Ça arrivera pas deux ans de suite, ça, là. Puis tes Panthers, on verra bien dans le temps comme dans le temps. Pas sûr, moi.
1: En fait, toute la division, tu sais, on n'a pas parlé des Red Wings.
2: Aussi,
1: là. Les Red Wings ont mené la division jusqu'au mois de janvier.
15: T'es pas supposé d'être là.
1: Ben, je pense.
15: Ils ont surfé sur un buzz, c'est tout.
2: Je pense. Mais c'est une jeune formation.
15: Les gars, pensez-vous vraiment que toutes les équipes vont être bien, bien bonnes et cœurantes comme cette année, puis encore meilleures l'an prochain? Voyons donc. Pas demain, ça marche, le sport. T'as des équipes là, qui ont des grosses années puis qui retombent en pleine face après. Les Panthers, ça se peut, là, FX, qui remonte.
1: Ben, le Canadien n'est pas étranger à ça, là. Ben,
15: le Canadien va être là l'an prochain, c'est certain.
1: Ben, saison prochaine, là, suffit de 2-3 blessures, là, et pas l'air.
2: Ouais, ça te scrape une année.
1: Pas jamais garanti, là. Non, mais qu'est-ce qui te fait rire?
15: Ben, t'as raison. On perd Suzuki pour la saison.
2: C'est fini.
15: On perd Doberge pour l'année.
1: Hey, Suzuki fait un Barkov, là, comme au début de la saison, là.
15: On est dans le trou.
1: Première pratique en barque sur la glace. Fait juste virer de bord, puis le genou débarque, là. Ouais, il va peut-être revenir au mois d'avril. Oh, yo. Hey, ta ligne de centre, là, je t'annonce que le premier centre, c'est Kapanen.
15: C'est pour ça qu'on le sait pas.
1: Pas sûr qu'on va finir avec 106 points. T'as le garanti.
15: Non, tu me le garantis. Mais je veux juste vous dire que c'est pas vrai que toutes les équipes vont encore s'améliorer puis tout le monde va être dans le plafond, là. Voyons donc, les gars. Il y a toujours des déceptions, des surprises année après année depuis que la Ligue est en vie.
1: C'est juste que on refait un lien avec la centrale. Fait juste regarder, tu sais, Avalanche, Stars, Wild. Trois des cinq meilleures équipes de la Ligue. Probablement. À un moment donné, dans la saison l'année passée, il était 1-2-3. C'est trois excellentes formations. Utah, qui continue sa montée en puissance.
15: Une progression.
1: Les Jets ont connu un faux bond après avoir connu des très, très bonnes saisons dans les années précédentes. Puis, à un moment donné, les Blackhawks, ils ne sont pas pourris ad vitam aeternam. Là. Ils vont se mettre à remonter pour faire les séries au tableau.
15: Toutes les équipes vont remonter. Il n'y a plus personne qui va perdre à un moment donné. Toutes les équipes vont gagner.
2: Maple Leafs, nouveau coach,
15: elle va repartir en feu.
2: Ça va repartir, 82 victoires la saison prochaine.
15: 82.
2: Regarde ça, là. 84, c'est vrai, parce que deux matchs de plus. Là,
15: c'est vrai, il manquait de matchs, il n'avait pas assez.
2: Pas assez. 82 victoires, 2 défaites, c'est ça. On est là.
1: Merci, Ben.
15: Baseball majeur aussi, il manque de matchs. Faudrait se rendre à 200.
1: Alors, nous étions à l'école Ben Roger, qui nous a appris comment ça marche, le sport.
15: 200, c'est un beau chiffron. Ah oui, 200 matchs! N'a pas assez! C'est quoi, 162, c'est-tu ça?
2: Ouais.
15: N'a pas assez!
2: Pas assez.
15: Ça, c'est en tout cas, on repartira pas là-dessus. Là. Non. Regarde, 200 matchs, il t'en manque juste 38!
1: Non, mais c'est parce qu'ils font pas assez d'argent à un baseball majeur, Ben.
15: C'est ça. C'est ça, ça prend du gros cash.
1: En fait, ça se peut que l'année prochaine, dans le baseball majeur, tu dis combien il y a eu de matchs? Zéro.
15: Ouais, ça. Mais ça, là, malheureusement, ce serait une bonne chose. Parce que le baseball est malade. Moi, de voir les Dodgers gagner à chaque année, non merci.
1: Ben là, ils sont en danger de manquer playoff, là. Au moment où on se parle.
15: Fais-moi rire!
1: Mais le pire, c'est que c'est vrai. Touche, ça revient, on va parler avec lui.
2: Retourner sur moi.
15: Pourquoi tu es attaché? Qu'est-ce que c'est? Ils ont un payroll de 3 milliards.
1: Ben! Ben! Tu niaises-tu?
15: Toi, tu me niaises-tu?
1: Ils vont les faire. Mais actuellement, quand tu regardes là, dans la Ligue nationale, là, c'est la dernière équipe repêchée. Ils ont perdu 4 matchs de suite. Ils sont 4-6 dans les 10 derniers. Puis les Pirates de Pittsburgh sont à un match d'eux autres. Les Pirates gagnent à soir. Les Dodgers perdent.
15: On est le 13 mai. Ils vont finir avec 37 matchs d'avance à la deuxième place. Arrête, là.
1: Ben... Je viens de te dire qu'ils vont les faire. Mais présentement, ils sont en danger de les manquer.
15: Fais la pause, là.
2: Hey, c'est le meilleur segment du show.
15: Fais la pause.
1: Hey, c'est toi qui as le piton.
2: Juste à cause de sourire.
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0: tu peux déjà appeler tes chums. Après ce tailgate-là, ça va être une grosse soirée de sport. Sport! 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
2: Le touche, comment ça va?
3: Ça va bien, vous autres.
4: Écoute, quand on te parle, ça va toujours bien. Tu vas venir mettre de la bonne humeur ici dedans, j'en suis certain.
3: Surtout après cette douloureuse défaite hier.
4: Écoute,
3: comment je dirais ça? La 8 par la bande.
2: On le savait, toi, je t'allais revenir nous faire rire ici.
3: Non, mais écoute, on voit toutes sortes de buts dans une saison. Eh bien, celui-là, c'est un mémorable. Surtout Tate Thompson, qui ne connaît pas exactement une très grande série. Il a été béni des dieux. En tout cas.
4: Ce sont des choses qui arrivent dans le sport. Oui. Écoute, dans le baseball, tu en as vu une couple d'affaires bizarres de même où c'est arrivé. C'est sûr et certain.
3: Absolument, absolument. Ça, on va dire une chose. Je devrais sortir la liste à un moment donné des jeux les plus bizarres dont j'ai été témoin. Il y en a eu quelques-uns quand même.
4: On se fera ça cet été, si tu veux bien, Touche.
3: Ouais, ça serait le fun.
4: Ça serait bien le fun. Écoute, faut absolument parler de Shohei Ohtani. Est-ce que c'est double responsabilité de frappeur élite et de lanceur? Comment ça lui pesait, selon toi?
3: Ben, c'est l'impression qu'il donne. Selon le gérant des Dodgers, Dave Roberts, lui, il est pas convaincu. Parce que on est encore très tôt dans la saison. Si sa léthargie s'était produite au mois de septembre, je sais pas, au mois de juillet, mois d'août, ben là, peut-être oui. Mais là, moi, j'en doute. Je sais pas. Hier, il a frappé un coup de circuit. Hein? C'était son premier circuit depuis le 26 avril. Je pense que c'est sa pire léthargie depuis qu'il est avec les Dodgers. Mais hier, il y a deux coups sûrs. Reste qu'il frappe seulement 2,40, 7 circuits, 17 points produits. C'est très peu pour un joueur qui nous habitue à des exploits fabuleux depuis son arrivée dans le baseball majeur. Mais il y a environ une semaine et demie, il a été atteint à l'épaule par un lancer. Puis bon, il est parti, t'as allé au premier but, il n'a pas dit un mot. Il y en a bien qui se demandent si ça ne l'a pas affecté, ou en tout cas, ça a peut-être affecté son synchronisme au bâton. C'est pas impossible, parce que pendant une longue période, il se faisait retirer même sur des balles rapides. Hey! Des balles rapides, là, Ohtani, il en mange le matin, le midi, puis le soir, il frappe les balles rapides.
4: Ouais.
3: Quand même, t'es la meilleure au monde, il va en frapper. Et là, il se faisait déjouer sur des balles rapides, puis il se compromettait trop tôt sur des balles à effet. Bon, on va voir ce que ça va donner, là. Hier, deux coups sûrs en quatre, c'est bon signe. Moi, je pense qu'il va se retrouver. Il est juste trop bon pour rester à 240. Mais je sais pas, tu sais, être lanceur puis frappeur, veut pas, c'est deux routines complètement différentes et c'est extrêmement exigeant. On va voir pour la suite des choses.
4: Écoute, si Ohtani connaît un petit ralentissement, c'est peut-être le cas aussi de, ben en fait, depuis le début de la saison, tiens, de Vlad Guerrero Jr. qui, écoute, connaît pas la saison de sa vie. Ça fait partie des problèmes des Jays actuellement.
3: Oui, effectivement, les Jays qui, bon, c'est des petites misères depuis le début de la saison. Guerrero, ça me fait penser à sa saison l'année passée. Je parle de sa saison régulière. Il frappe pour 300 ou à peu près, peut-être un peu moins, mais c'est pas un 300 convaincant.
4: Il frappe des simples.
3: C'est ça, il frappe, puis il n'y a pas de points produits, ou trop peu, pour un joueur de son calibre. Ça, c'est la statistique dans son cas qui, à mon avis, est la plus significative, la plus importante, et les points produits ne sont pas là. Quand je parle de longue balle, je parle pas nécessairement des coups de circuit. Les doubles sont pas là. Quelque chose qui cloche un peu. La puissance fait défaut. Et Dieu sait que les Jays ont besoin de puissance ces temps-ci. Ils frappent pas. Ils ont une des pires fiches dans le baseball majeur offensivement. C'est une des équipes qui a marqué le moins de points depuis le début de la saison. Puis on ajoute ça aux nombreux blessés. Hey, écoute, Addison Barger qui revient au jeu l'autre jour, je pense qu'il a joué une partie, il s'est blessé un rond.
4: Ah, il en a juste joué une, c'est son fameux relais au marbre qui était incroyable.
3: Ouais, ouais, extraordinaire.
4: Blessé au coude.
3: Là, il est blessé au coude, combien de temps, on ne le sait pas. Là, en plus, Eric Lauer, le lanceur qui avait connu une saison remarquable avec les Jays l'année passée, 9 victoires, 2 défaites, une moyenne de points mérités de 3,18. Il avait été un facteur important dans les succès des Jays l'année passée. Cette année, c'est la catastrophe à un point tel qu'ils l'ont carrément retranché. c'est vraiment bizarre. Puis là, tu as Alejandro Kirk, le receveur, qui devrait revenir au jeu prochainement. Espérons qu'il ne se blessera pas à son retour. C'est vraiment une saison jusqu'ici là désastreuse pour les Blue Jays.
4: Ouais.
3: C'est vraiment décevant. C'est décevant quelque part, mais c'est vrai que quand il te manque à peu près le tiers de ton personnel, tu peux pas faire de miracle non plus.
4: Ouais, c'est vraiment dommage, surtout après cette belle run jusqu'en série mondiale l'année passée. Là. C'est,
3: ouais, ouais.
4: Écoute, mais la saison, écoute, t'as encore le temps de te reprendre.
3: Il est encore jeune.
4: Tu sais, t'as deux matchs et demi là, des équipes repêchées, là, des wildcards.
3: Ils sont encore dans le coup, mais il va falloir que qu'il y a du monde qui revienne au jeu prochainement. Là.
4: Ouais, ou qui se mettent à frapper un peu plus. Il y en a une équipe qui a viré ça de bord, pas pire, touche, depuis les deux dernières semaines, puis c'est Phillies.
3: Ah, écoute, depuis que Don Mattingly a remplacé Robbie Thompson, 11 victoires, 3 défaites. Écoute, à un hasard, je ne sais pas, mais ça a fait un électrochoc, de toute évidence. L'attaque, surtout l'offensive, en 14 matchs, depuis que Mattingly est là, les Phillies, ils frappent pour à peu près 2,79. Ils ont 19 circuits. Ils ont marqué 68 points. C'est une équipe méconnaissable offensivement. Et les lanceurs vont de mieux en mieux. Ça, de toute façon, cette équipe-là, souviens-toi, subit 10 défaites de suite à un moment donné. C'était complètement... Ça va pas de bon sens qu'un club de même en perde 10 de suite.
4: Ben non.
3: Avec le personnel qu'ils ont. Tu sais, là, je regarde Aaron Nola, Zach Wheeler, leur fameux duo de lanceurs partants, s'est remis en marche. C'est pas étranger au succès de l'équipe. Puis Andrew Panter, qui est très bon aussi, Christopher Sanchez, ils ont trop de bons joueurs pour pas être parmi les meneurs. Et ils sont en train de retrouver leur place parmi les meilleures équipes de la Ligue nationale.
4: À 4 matchs de la dernière équipe repêchée dans la nationale, et tiens, c'est les Dodgers de Los Angeles qui en ont perdu 4 de suite, touche. Ils vont faire les séries. Tout le monde est d'accord avec ça.
3: Ben, on pense, oui, ça serait, écoute, c'est peu probable qu'ils ratent le coup. Mais c'est pas une saison facile. Mais si tu crois, je regarde un peu partout, là. Le nombre de blessés, c'est incroyable. À tous les jours, je regarde des nouvelles dans le baseball majeur. Il y a au moins 5-6 nouvelles par rapport à des blessés. Mal à un genou, mal à un bras, un lanceur, c'est la liste des blessés, un autre, c'est la liste des blessés, puis des bons à part ça, là. Des éléments clés dans plusieurs équipes. Les équipes en santé, là, vraiment en santé, il n'y en a pas beaucoup présentement dans le baseball majeur. Il y a Atlanta. Et ils fonctionnent.
4: Ouais, et ça, écoute, ils ont été assez blessés dans les dernières années, eux autres, surtout avec Acuña Jr. Et là, écoute, le dernier en liste, c'est Max Fried, là, qui vient juste de sortir du match contre les Orioles après 3 manches. Il serait blessé lui aussi. On va suivre ces dossiers-là. Touche, c'est déjà tout le temps qu'on a. Mais écoute, on se promet de se reparler dans les prochains jours, mon cher ami.
3: Hey, salut!
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4: Mon cher Bruno, comment vas-tu?
1: Salut Bruno.
5: Moi, je vais très bien. Et vous?
6: Ben oui, Bruno, ça va bien, nous autres aussi.
4: Écoute, nous autres, un bel après-midi de même. Là. Après petit café, on jase en chum. Tout va bien. Mapper, lui, qui vient juste de franchir midi à Denver, Colorado. Comment ça va, mon ami?
6: Salut Mapper.
7: Oui, écoute, Denver, c'est une série de hockey, cette là. Tu sais, mais comme, trompez-vous pas parce que c'est 3-1, c'est une série de hockey, c'est le fun anti-papier. Puis ici, en rentrant, il a dit quelqu'un, oh, hug Ben Roger, please.
6: Oh, viens fait en, viens en mes bras.
7: Yes, yes,
6: oh,
7: I'll do.
6: Okay, thank you.
4: Ben, y a-tu dit Ben Roger ou Ben Roger?
6: Ben Roger.
4: Non, Ben Roger?
7: Roger, Roger.
4: Roger, hein. Pour faire la différence entre les deux. Ça dépend de l'accent dans l'état que t'es.
7: C'est ça. Mais je suis content de vous retrouver, boys.
4: Nous
7: désolé pour hier encore. Hein?
4: Non, non, écoute, c'est correct, ce sont des ennuis techniques. La beauté avec le Wi-Fi, c'est que tu le sais pas si ça marche ou non.
7: Avez-vous entendu ça?
4: De quoi?
7: Vous avez pas entendu?
4: Non, on n'a pas entendu. À part ta douce voix, tu peux peut-être nous raconter. On sait pas ce qui est arrivé comme phénomène cosmique, malheureusement, ma Apple.
7: OK, ils ont essayé la horn, puis sur un osto de temps, là. Ça fait comme quatre fois, désolé.
4: Très heureux que le son ait coupé, là-bas. Il y en aurait une couple dans leur voiture qui aurait sauté. Ouf. Les gars, on s'en va dans le sujet tout de suite. Suite à la défaite du Canadien, sur une échelle de 1 à 10, quel est votre niveau de confiance pour le CH après cette défaite qui égale la série 2 à 2, 10 étant le plus élevé? On vient d'avoir un avant-goût justement de la sirène de but de l'Avalanche. Bruno?
5: Ben moi là-dessus, je mets un 8. Il n'y a pas de... T'as pas d'éléments de panique. Je pense que t'as fait de bonnes choses. Le match était à ta portée, malgré le fait que c'était pas ton meilleur match sur bien des points. Fait que y a pas de panique là-dessus. Fait que je mets ça à un beau 8.
7: Ouais, c'est très généreux de ta part, mon beau Bruno. Moi, je suis allé à 7.5, donc je suis un petit peu plus sévère que toi. Mais écoute, moi, il y a pas d'inquiétude pour plusieurs raisons. Je pense que si tu regardes le match froidement et t'enlèves toutes les émotions, je pense qu'on peut dire que le Canadien a été la meilleure équipe sur la glace. Il y a des petits trucs ici et là qui ont pas été parfaits. Évidemment, tu n'as pas capitalisé sur tes nombreuses chances en avantage numérique, mais en même temps, le beau Lindy a beau dire, il se laisse à terre, ouais, mais à un moment donné, là, c'est pas vrai qu'ils se sont fait avoir 3-4 fois par les petits snoraux des Canadiens. Là, les Canadiens font en sorte que les Sabres pognent davantage de pénalités. Fait que moi, il n'y a pas d'inquiétude du tout. Que cette série-là soit 2 à 2, pour moi, c'est juste la simple logique.
4: Mais t'es juste 7.5 confiant.
7: Ben, je veux dire, 7.5, tu sais, m'a dit de quoi? J'ai jamais eu 7.5 sur 10 à l'école. Mettons 75%, oublie ça, là, pour moi, c'est le rêve. Fait que non, je me trouve très, très généreux, très positif.
4: Tu te trouves généreux et positif? J'aime ça. Moi, je sais pas si... Si, mettons, tu me demandes, Greg, tu me fais-tu confiance? Je te réponds, je te fais confiance, 7.5 sur 10.
7: Non, mais pas vous sûr me faites rire, les Langteaux, vous êtes de même. Vous me faites rire à tabarouette. Là. Non, c'est très positif, un 7.5. C'est juste que...
4: Comment ça, les Langteaux? T'en connais-tu d'autres, toi?
7: Je sais pas si on a l'intention de la tester jusqu'à 8 heures à soir.
2: Je sais pas, mais on l'a entendu en même temps que je te posais la question.
7: Si, bol, je sais pas ce que tu m'as demandé, mais 7.5,
4: dit,
7: c'est bon.
4: Les Langteaux, vous êtes de même. Je t'ai demandé si t'en connaissais d'autres. Je sais pas. Moi, on connaît pas d'autres ici. Exactement. OK, les boys, avant de parler du prochain match, on va continuer de revenir sur celui d'hier. Quelle est votre déception chez le Canadien après ce match numéro 4? Parce qu'à un moment donné, c'est sûr qu'il y a des déceptions quand tu perds un match. T'sais, c'est pas tout le monde qui est beau, qui est fin et qui a joué son meilleur hockey. On va commencer avec Bruno.
5: La seule déception, c'est que le match était tellement à ta portée. Tu sais, il y a eu tout un départ canon des Sabres de Buffalo. Ensuite, il arrive cet incident de c'est le but finalement c'est pas le but, interférence, etc. Puis à partir de là, le Canadien a pris le contrôle. Les Sabres se tiraient dans le pied continuellement par des erreurs, par la gestion de la rondelle. Le premier but, c'est celui de Newhook. Il y a une occasion à Evan.
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1: 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Oh oui!
2: Lendemain de veille.
3: La bonne nouvelle à traverser, messieurs, c'est que vous allez avoir tout un match demain à Buffalo, ça c'est sûr et certain. Là.
2: Ça c'est certain.
4: Est-ce qu'on dit les matchs numéro 5?
3: Match pivot, Gilbert!
5: Biggest game of the year!
4: Exact!
3: On dit tout ça. Parce que malheureusement, ce qui en découle de ça, c'est que le Canadien s'est incliné hier au Centre Bell. Une défaite qui fait quand même mal, 3-2 face au Sabres de Buffalo. On va en parler abondamment, évidemment, tout au long de l'émission. Merci d'être là. Content de vous retrouver en ce 13 mai 2026. Comment ça va, Gilbert?
4: Ça va très bien, vous autres, les boys?
3: T'es allé signer les autographes hier au Centre Bell?
4: Oui, j'étais là de 4h30 à 5h30 au Centre Bell. Il y avait du monde, mon gars, là. Il y avait du monde. J'étais avec Gilbert Dionne. Fait que les deux Gilbert, les mêmes initiales, on était les deux dans un genre de booth. Et tout de suite après nous, c'était de 5h30 à 6h30, c'était Marc-André Bergeron puis Marc Bureau.
3: Okay.
4: Il y avait du monde en tabarouette. Et les gens nous écoutent en si bon.
5: Ah ouais, c'était impressionnant.
4: Ben, c'est sûr que là, tu es dans un environnement sportif pas mal. Là.
5: Oui.
4: T'sais, les gens qui regardent le Canadien, les sportifs vont pas écouter BPM Sport, ça c'est pas mal sûr et certain, mais écoute, tout le monde.
3: Ah ouais.
4: C'est vraiment le fun. Les gens étaient vraiment là, dans l'ambiance, puis... Colin. Ça a bien été pour me retourner à la maison. Ça m'a pris 25 minutes, je suis arrivé à la maison. En plus, même, il n'y avait pas tellement de trafic, j'ai été chanceux. Fait que je suis arrivé, souper, j'ai eu le temps de mettre mes shorts lousses, m'asseoir sur le divan.
3: Prêt pour le match.
4: Fucking right, baby.
3: C'est
4: ready.
3: Bon, ça.
4: Ready, Adèle à côté de moi, ma femme à côté de moi, ma fille, Charles qui était dans la chaise à côté. On regardait toute la game, on était tous sur le bout de notre siège, puis...
3: On est arrivé à court, malheureusement. Ouais, comment ça va tourner?
5: Très bien, les boys. C'est un petit peu le même scénario chez nous. On a écouté la première période avec la petite famille, coucher les enfants, continuer ça.
3: Est-ce que toi, c'était Valérie, tes enfants, la souris, c'est ça, la disposition dans le salon?
5: La souris n'a toujours pas été rapportée.
3: Okay.
5: Le chat n'a pas encore fait le travail, la trappe à souris non plus. On est toujours à la recherche active de la souris.
4: Ton minou est pas méchant, je pense.
5: Tranquille.
3: Ouais, c'est un mâle ou c'est une femelle?
5: Un mâle.
3: Ouais, c'est des femelles qui chassent.
5: Pourtant, il a déjà attrapé des souris.
4: Ouais, donc,
5: il est capable.
4: Dit, okay. Le beurre de peanut.
5: Ouais.
4: Deux, trois trappes en plastique que tu veux juste crinquer, là.
5: C'est ça qu'on a fait.
3: Y a-t-il une panique chez les enfants ou ils ont
5: non,
3: pensé
5: pas
3: à d'autres choses?
5: Non, ça me surprend. Ils en ont parlé un petit peu, mais pas tant que ça.
3: OK, faut qu'on fait pas exprès.
5: Non. Ouais, non, on parlera. C'est sensible à la maison.
3: Mais non, mais tu fais pas exprès pour leur rappeler
5: mais
3: que...
5: Qu'est-ce qui s'est passé hier,
4: non,
5: là?
4: Tu le montres pas la souris par la queue quand tu l'as poigné dans la trappe non plus. Allez, la tabarnouche, tiens.
5: Ouais, ding, c'est ding. Ça, exact.
6: Puis tu veux pas attraper le hentavirus après ça avec...
5: Bon, un autre enfant.
4: Ah, bon. Je pense pas que la souris, elle arrive de la Chine, là, ou je sais pas trop
6: on
4: où.
6: Sait
4: là,
6: jamais, whatever, on là. Sait jamais.
4: Même pas dans le milieu de l'océan, là, dans le bateau, là. Lâchez-moi, là, s'il vous plaît. Don't start with that fucking shit again. On a assez eu de
5: t'as
4: ça.
5: T'as assez, là.
6: Je savais ce que je faisais.
3: En forme?
6: Oui, ça va bien. Ça va bien.
3: Allez, les gars, j'ai juste prendre le temps de le souligner parce que vous savez, je suis très manuel, hein, puis je me débrouille vraiment beaucoup, mais parfois je manque de temps. Alors je fais appel à des professionnels, puis je veux prendre le temps de le dire parce qu'ils ont vraiment fait un travail exceptionnel. Ma blonde, tu sais, on manque de rangement, puis je pense que ça, c'est commun partout dans tous les loyers.
5: Débarrasse-toi du stock, tu vas en trouver de l'espace.
3: Non, mais quand même, c'est le
5: c'est effrayant parce qu'on ramasse des affaires qu'on
3: c'est
5: a pas de
3: qu'on
5: besoin.
3: On ramasse beaucoup de trucs, mais en tout cas, ma blonde avait des projets, puis je trouve que c'était une bonne idée, fait qu'on s'est lancé là-dedans, mais j'étais zéro équipé pour faire
4: on
3: ça.
4: On s'est lancé là-dedans, vous avez, toi et ta blonde, vous avez décidé qu'on se lançait là-dedans, fait qu'on va engager quelqu'un, c'est ça?
3: C'est ça. C'est en plein ça, Gilbert. On s'est lancé là-dedans pour faire un téléphone, puis on l'a fait. Fait qu'on a fait appel à Francis Beaulieu de réalisation RFB, puis vraiment, il a fait un job exceptionnel. Puis honnêtement, le gars, il est spécialisé plus en salle de bain, mais il est venu m'encastrer des armoires dans ma chambre. Puis
4: c'est un genre
3: d'ébéniste,
4: là. C'est ça?
3: C'est un genre d'homme qui fait tout bien. Puis,
4: ah bon?
3: En tout cas, c'est sur la rive sud surtout, là. Puis pour vrai, je voulais juste prendre le temps de le dire parce que il m'a vraiment fait une belle job propre. Puis là, je suis bien content, je montre mes armoires à tout le monde. Fait que,
4: les armoires, où t'as fait faire ça?
3: En fait, ce que j'ai fait, c'est j'ai pris des armoires IKEA. C'est des packs. Puis après ça, lui, il est venu faire de la finition autour, comme une genre de cuisine, si tu veux. Puis t'as l'armoire de la cuisine, puis après ça, lui, il remplit le vide.
4: Pour du rangement, pas dans ta cuisine, t'as fait faire ça.
3: Non, pour ma chambre. Puis pour vrai, ça fait vraiment un look super professionnel à moindre coût. Fait que je suis vraiment, vraiment content. Fait que je vais prendre le temps de le souligner, puis si jamais ça vous intéresse, réalisation RFB. C'est dit, est-ce qu'on est prêt à parler de hockey, messieurs?
5: On va pas embarquer là-dedans.
4: Ah ouais, tu parlais de Charles, tu es arrivé de quoi que t'es à Audi 5 hier?
3: Pas en tout.
6: Paddle Shift?
3: Non plus.
4: Audi 5.
3: Non plus, malheureusement. Pas de Paddle Shift.
4: Alors, lui, il faut pas qu'il monte ça plus que 3000 RPM, là. Ben non, hey, en cas. T'es RPM révolution par minute.
3: Ouais, non, ça va quand même. Le moteur qui tourne, ça c'est pas pire.
4: Hey, faut pas aller trop vite.
3: Mais non.
4: Il va chuter en grande ou moins, tranquillement. Pas moins de gaz. C'est ça, en mode super sport. Super sport. Ah ouais, donne-toi la claque, matin.
3: Ouais. Quand moi, je me rends à destination. Puis je
5: suis c'est point A, point B. Demande-y en pas trop.
4: Cet été, là, au chalet, là, toi, c'est sûr que ma Mustang, non, toi, tu veux pas ça.
3: Je peux te l'emprunter pour aller chercher de la crème glacée au village, ouais, si tu veux, mais...
4: Mon truck, que tu chiffres à colonne, trois vitesses à colonne, oublie ça, tu chaudes ça à clutch?
3: Oui.
6: Ah ouais, trois vitesses.
4: À la colonne, oui, wow. À la colonne. Pas au plancher, là.
6: Ah ouais.
4: T'as jamais vu ça? Mais non, c'est sûr que t'as jamais vu ça.
6: Non. Mais je vois, je chauffe manuel, mais pas trois vitesses à la colonne.
4: Non, c'est cinq vitesses, c'est, à cette heure, c'est rendu six vitesses, ouais. Ça, mais... À la colonne.
3: On dirait que je saurais pas où aller.
4: Ben oui, mais un coup que tu le sais, là.
3: Ouais, j'imagine.
4: Première, tu tires vers toi en bas, t'es deuxième en le milieu, puis troisième en haut complètement, puis le reculon, c'est que tu tires, puis tu montes en haut.
3: OK, fait que c'est quand même simple, dans le fond.
4: Ça va pas de l'air.
5: Pas censé être compliqué.
4: Ça va, ben non, pas compliqué pas en tout. Ben non.
3: OK, on est parti, on parle d'or. Okay, let's go.
1: David une passe. Thompson avec Carrie devant lui. Thompson hésite. Thompson tourne sur lui-même et revient. Thompson la passe, reçue. Donc, devant. On a oublié Benson. Et c'est le but. Zach Benson en avantage numérique. Et la petite passe des cendres donne les devants son équipe.
3: Et on l'a bien entendu dans l'extrait de Félix. On a oublié Benson en avantage numérique. Il y a le temps de la ramener sur son revers sans être touché. Là. Ouais.
5: Matheson est dessus.
3: Il est dessus,
5: il s'éloigne, ça le laisse libre, bang, il marque.
4: C'est exactement ce qui s'est produit, mais tu sais, en même temps, moi là-dessus, je pense que Madison aurait dû être plus près de lui aussi, mais tu sais, t'as un autre gars qui est à côté aussi, fait que Madison, il faut comme jouer un petit peu un 2 contre 1 là-dessus.
3: Ça, c'est sûr, Non, mais je comprends que c'est pas évident, puis il y a un homme en moins sur la glace, mais d'être tout seul, isolé dans la glace.
4: C'est le gars le plus dangereux, ça, c'est sûr et certain, il a eu le temps de le ramener, puis Zach Benson, c'est un bon petit joueur en
3: Il fêtait son 21e anniversaire hier, Benson.
4: Le début
3: d'une grande carrière, je pense.
4: Moi ce petit gars-là, vraiment, là, c'est le genre de joueur que tu veux sur ton équipe, qui peut tout faire, peut tout bien faire, puis il va passer à travers un mur pour toi aussi. Le
3: genre de joueur qui comprend que si ça fonctionne pas, puis qu'on est un peu amorphe, moi, c'est à la glace, coach, je vais essayer d'allumer quelque chose.
4: C'est vraiment, là, wow.
5: Une bougie d'allumage avec du talent. Il y a du brand marchand dans le nez, ce petit gars-là.
4: C'est exactement ça.
5: Tu sais, moi, je trouve que dans les 4 matchs, il y a eu des moments où il a vraiment tiré son épingle du jeu à date dans la série.
3: Mm-hmm.
5: S'ils l'ont pas, on a un scénario différent. Ça, c'est sûr et certain. Il apporte quelque chose à cette équipe-là, il n'y a aucun doute. Puis hier, ben, deux changements pour moi ont fait la différence du côté des Sables. Le gardien Lou Conan, même si moi, je doute encore, là, je pense pas que c'est un si grand gardien que ça. Hier, il a été très bon. Puis Elenius aussi.
3: Quand c'était Elenius, il s'est fait voler 2 fois.
5: Ouais, il était très bon, Elenius.
3: Il était vraiment bon, là. T'sais, honnêtement, par rapport à Sam Carrick ou Kozak, là, on va prendre Elenius 1000 fois, là.
4: Ben, c'est correct, ça a donné un petit spark, là, mais je sais pas pour vous autres, les gars, mais pas trouvé que... Je veux pas chialer, mais je vais chialer. Pas trouvé que le Canadien a joué un match, là, avec le couteau entre les dents, là, genre, là, tu sais...
3: Mais on ressentait, Gilbert, que c'était 2-1 la série pour Montréal. Ouais. Il y avait une équipe qui était plus affamée que là.
4: Sans dire qu'on était au-dessus de nos affaires, on était comme... Moi, j'ai trouvé qu'on était comme un peu trop confortable.
3: Ouais, je suis d'accord.
4: Un petit peu trop confortable. C'est pas le sentiment d'urgence pareil. Puis c'est important hier de prendre une avance de 3-1, là. Tu sais, puis j'ai pas trouvé ça. J'ai trouvé qu'on était... Tu sais, on n'a pas mal joué. Il y a des moments qu'on était meilleurs que les Sabres de Buffalo, ça je vous le donne et tout ça, mais je trouve que on n'avait pas le sentiment d'urgence là, à côté, là, qu'il faut absolument, absolument gagner ce match-là. Là.
3: Mais je pense que c'est un sentiment quand même généralisé partout au Québec. Moi, le premier, là,
4: tout le monde dit, là, c'est
3: on
4: fini.
3: Vient les planter deux fois, ouais, on joue au Centre Bell. Écoute, c'est plié, cette série-là. Si ça se trouve, on va les sortir en cinq. Peut-être que les joueurs eux-mêmes se sont présentés à l'aréna un peu avec cette attitude-là, puis ça a été... La première période, ça a été probablement la pire période depuis la période numéro un du match numéro un.
5: Mm-hmm. Ouais, c'est encore pire, tant qu'à moi, hier. On a vraiment mal sorti, là. C'était pas chic, là. On les a regardés patiner. Il y a rien qui fonctionnait. Pas capable de faire une passe à la palette. Buffalo a pris du momentum en partant. Et heureusement que finalement, le but de Quinn a été refusé. Le 10 minutes que ça a pris, a calmé les ardeurs des Sabres, parce que ils étaient complètement seuls sur la glace jusqu'à ce moment-là.
3: Non seulement calmer les ardeurs des Sabres, mais ça l'a réallumé la foule.
5: Oui.
3: J'étais présent hier au Centre Bell, puis je vous le dis, c'était mort, là. Tu sais, il y avait vraiment comme une ambiance. Tu sais, oui, ça a été long, là, les deux contestations, mais quand on a annoncé qu'après tout ça, le but a finalement refusé, il y a eu un buzz. Et c'est peu après que le Canadien s'est inscrit à la marque. Fait, clairement, ça a fait un effet d'entraînement. Puis à ce moment-là, je me disais, parfait, on va les battre. Ils seront pas capables de se relever de ça.
4: À partir de là, c'était correct. On a pris les devants avec le but de Cole Caulfield sur le power play. On a pris les devants et tout ça. Puis c'était correct et tout ça. Puis, Colin Levin, un mauvais bond en deuxième période qui fait en sorte que pof, le puck est dans le net.
3: Plusieurs personnes blâment Dobesch pour ça. Mais non, es-tu d'accord?
4: Mais Dobesch, il fait ce qu'il a à faire. Il reste dans son filet, tu sais. Puis Martin Saint-Louis, il en a parlé. T'sais, on lui demande tout le temps de rester dans son filet. En cas, justement, que des choses comme ça arrivent, Tony. Tu sais, si tu sors de ton net, ça arrive, puis ça s'en va vers le net, t'es fait. Il reste dans son net, ben, il passe entre la patte puis le poteau. Il s'en attendait pas du tout.
3: Allons justement entendre Martin Saint-Louis ce qu'il avait à dire sur ce drôle de but-là.
2: Martin, j'ai été ici pour la majorité de vos matchs locaux. Il me semble que j'ai vu pas mal de bons bizarres dans ce coin-là de la patinoire.
7: Ouais, c'est pas la première fois.
2: Non, est-ce que ça a été adressé?
7: Oui, on en parle.
2: Puis est-ce que vous craignez?
7: Mais tu sais, c'est comique parce qu'on en parle. Puis il s'est fait pogner parce qu'il est sorti une fois. Tu sais? Puis là, mais il sort plus quand elle va dans... Puis là, je pense qu'il aurait sorti cette fois-là. Je pense pas qu'elle aurait rentré.
3: Tu sais, Martin Saint-Louis, il a raison, mais le fait qu'il l'adresse en riant, en souriant, sur un ton de légèreté, est-ce que ça envoie justement, ouais, hey, pas de panique là, y a pas de stress, non, on n'est pas dans la frustration, on se laisse pas gagner par un mauvais bond. Je pense que ça, on peut quand même attirer ça, Tony. Là.
5: Ouais, parce qu'à ce moment-là, on peut pas dire que la balloune du Canadien a déchoufflé. Là. Ce but-là était marqué à la 7e minute à peu près de la deuxième période. Le Canadien a dominé la deuxième. Mm-hmm. Et c'est pas comme si ce but-là avait complètement cassé les jambes. C'est pas ça. Non, c'est pas ça. Et le Canadien a eu ses opportunités. On n'a pas concrétisé sur l'avantage numérique. C'est pas plus compliqué que ça. Oui, il y a eu le but de Caulfield en première période, mais après, l'indiscipline des Sabres aurait dû les sortir du match. Ils sont très, très chanceux de s'en être tirés. Le Canadien a manqué à son devoir de fermer les livres. C'est là que ça a fait mal. C'est l'avantage numérique qui a pas fait le travail. De mauvaises punitions toute la soirée du côté des Sabres. De 4 minutes de Byram. On aurait dû concrétiser là-dessus, puis c'est pas arrivé.
3: Honnêtement, là, les gros canons des Sabres dans cette série-là, autant ils ne produisent pas offensivement, ils ne sont pas dangereux et menaçants.
4: Hey, je t'en dis, ça,
3: mais là, hier, ils ont été vraiment indisciplinés et stupides.
5: Ouais. Contrôle de bâton, les bâtons. Byram, le bâton se promène d'un bord et de l'autre des airs.
3: Thompson, Dalian, Byram méritaient de voir les Sabres se retourner à Buffalo en retard 3-1 dans la série. Ouais.
5: Tes meilleurs joueurs indisciplinés, sérieusement.
4: Moi, le body language de Tage Thompson, là, moi, je sais pas, c'est lui qui a été crédité du but, tout ça. Il a dû rouler en calique.
3: Il y a deux buts chanceux, là. Le but dans le match 3, là, que la rondelle frappe la bande, tu sais, c'est
4: chanceux
3: c'est
4: aussi,
3: des buts,
4: là.
3: Mais.
4: Tu sais, mais moi, en tout cas, faut continuer à le jouer comme ça, faut continuer à être dans sa face, faut continuer à le frapper, tu sais, puis demain, c'est le match numéro 5, puis. Moi, j'ai bien confiance en Martin Saint-Louis pour préparer sa gang de la bonne façon pour jouer tout un match demain à Buffalo. Mais c'est pivot, là, demain.
3: C'est
4: là,
3: sûr, mais je trouve ça juste plate parce que les ingrédients étaient réunis, Tony, pour qu'on soit en avance 3-1 dans la série.
4: Ben oui.
3: Le Canadien aurait dû les faire payer pour leur mauvaise gestion du match hier à Buffalo. Ouais,
4: on a mal commencé la game.
3: Comme l'impression que ça a dû glisser entre les doigts.
4: Ben ouais, mais tu sais, il aurait fallu commencer avec le couteau entre les dents, puis bing-bang, rentre dedans, on y va. sais, puis on était comme hésitant en début de première période. C'était pas chic là.
5: Non.
4: C'était pas chic en partant là. L'intensité tout ça, on était pas, tu sais, on n'avait pas de puck au net, on drivait pas le net. On n'était pas capable de soutenir le puck en zone adverse du cycling et tout ça. On n'a pas vu là dans les premières minutes de la game là.
3: Non, pas en tout.
4: C'est un peu décevant. Un peu décevant, mais en même temps, tu sais, tu regardes l'ensemble de la game, c'était pas si mal que ça. Mais persuadé que demain, ça va être un scénario très différent.
3: Donnant du crédit quand même à Buffalo.
4: Ah ben oui.
3: Ils ont bloqué énormément.
4: Ils sont en troisième période.
3: Honnêtement.
4: Je pense qu'ils ont bloqué comme 17 shots en troisième période.
3: En troisième, t'avais des occasions qui se créaient. J'en ai plusieurs de Dobson en tête. J'en ai quelques-unes aussi de Madison. Ouais. On essayait d'envoyer des rondelles au filet, puis la rondelle voulait pas se rendre. Dano aussi à un certain point. On voulait tirer avantage de KO. On l'a vu plusieurs fois depuis le début des séries. Puis non, on réussissait à repousser le disque. Ça, faut leur donner quand même. Quand on parlait d'une équipe qui était peut-être un peu plus affamée, avec l'énergie du désespoir, un retard, un deux.
4: C'était Buffalo.
3: Clairement, c'était Buffalo, là.
5: Ouais, puis c'est correct. C'est une équipe qui s'est présentée avec fierté hier. Fallait s'attendre à un retour en force de leur part. Ils ont été très indisciplinés. Ça aurait pu leur coûter cher, mais au niveau défensif, moi, je pense que Mathias Samuelsson a connu un fort match du côté des centres de Buffalo hier. Entre autres, il est pas le seul, là, mais lui, particulièrement, a été souvent au cœur de séquences dangereuses du Canadien où il a bloqué des tirs, libéré le devant du filet. Ce sont ses grandes forces. L'un des meilleurs défenseurs défensifs dans la Ligue nationale cette année, Mathias Samuelsson. Puis le corps défensif, on a bloqué des tirs beaucoup plus que ce qu'on a vu dans les derniers matchs. Lou Connan a fait un travail très adéquat. Je pense qu'en deuxième période, sur un jeu de puissance du Canadien, il a frustré Caulfield deux fois. Si tu marques là-dessus, c'est 3-1. Le Canadien se détache un peu plus. On a peut-être un scénario très différent dans ce match-là.
3: Ouais.
5: Mais, tu sais, le gardien va te donner une chance. Hier, Lou Connan a été cet électrochoc-là pour moi du côté des Sabres. Même si j'en doutais, ben, il m'aurait fait mentir. Il était prêt, puis il a connu un fort match.
3: Je parle de Samuelsson. Il a complètement piégé Veleno là, sur le premier but des Sabres.
5: Ouais.
3: Transition en tic-tac-toe. Veleno qui échappe son homme. Et honnêtement, oui, c'est le défenseur qui marque, mais c'était lequel le trio sur la glace pour les Sabres? Encore celui de Josh Downes, celui de Zach Benson, le trio qui fait mal aux Canadiens.
4: Ouais, il y a eu beaucoup de mouvements sur ce but-là, justement. Là, c'est le premier but des Sabres. Il y a eu beaucoup, beaucoup de mouvements. Puis sur le defensive zone coverage, on était comme un petit peu mêlés là-dessus.
3: Dak est allé sur l'autre porteur, ça l'a ouvert.
4: Il y a eu un genre de criss-cross, puis on a hésité un petit peu. Puis l'hésitation a permis justement l'ouverture. Puis finalement, le puck est dans le fond de notre net, mais Dobesh l'a juste touché sur le bout du patin. Il a quasiment fait l'arrêt là-dessus,
5: ouais,
4: là.
5: Ouais.
4: Mais non. C'était pas un début de match extraordinaire.
3: Non, c'est pas grave.
4: C'est pas terminé, cette série.
5: Le jeu de puissance. Honnêtement, la prise de décision de Slafkovski hier laissait beaucoup à désirer. Et Demidov se cherche énormément. Il a été bon dans le match numéro 3, mais il marque pas. Puis là, ça commence à l'affecter. J'ai pas aimé le match à Demidov hier.
3: Il y a eu quelques flashs quand même, mais dans l'ensemble, il peut en donner plus.
4: Ouais.
3: Il a fait une passe à un certain point dans l'enclave qui était vraiment superbe. Il a un bon lancer sur réception, mais on parle de ici et là.
5: Ouais.
3: Et, que ça soit non contenu, et non continu sur...
4: Moi, ce que je remarque aussi, les gars, c'est que et on a énormément de talent du côté du Canadien. Mais là, on commence à être cute en calvaire.
5: Ouais, exactement.
4: Ouais. Là, le tu sais, le cute, là, c'est correct, là, être cute, là. Mais tu sais, des passes en arrière du dos, puis des passes par en arrière, là. C'est rendu que quasiment tout le monde fait ça, là. Tu sais, à un moment donné, là, wow. Parce que ça marche pas tout le temps, là. Oui, ça a fonctionné sur le power play, là. Puis on a eu des bonnes séquences. Mais hier, là, souvent, on a fait ça. Le puck s'en allait direct à Buffalo, là.
3: Ouais, j'ai une séquence qui me vient
4: tabarouette.
3: En tête. Transition, 3 contre 2, on a une bonne chance de marquer. Texier décide de faire une back pass vers Anderson, rate la cible, perd la rondelle.
4: Peux-tu garder le puck en avant de toi et faire des passes sur ton côté droit? Là on se revient là-bas, on fait des passes à l'aveuglette en arrière. Comment là, les boys? Là.
3: Ouais.
4: Non, ça marche une fois de temps en temps, mais là, tout le monde, on dirait, essaye ça. Là. Hey, revenez à base, puis grindez, puis let's go.
3: Ça, c'est une facette qu'effectivement, le Canadien devrait être meilleur, mais il y a des joueurs aussi qui devront être meilleurs. Il y a des joueurs qui ont été très bons hier. Au retour de la pause, on fera les Gilbert qui s'est démarqué dans le bon et dans le mauvais sens hier. Ça s'en vient dans le Club du matin.
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4: Pam, pam,
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0: parlé hier, il est parti, puis là, il a confiance en lui, puis là, ça va rentrer, puis on a besoin d'un Cole Caulfield comme ça, allumé, autour du filet, puis prend des shots, ait confiance, puis bien content. Il a eu un bon match.
1: Ben, il a joué avec beaucoup de dynamisme, puis honnêtement, ouais. Lou Conan l'a volé deux fois sur le même jeu de puissance en deuxième.
0: Méchant, ouais, des one-timers.
1: Ouais. Caulfield semble en meilleure confiance actuellement, il prend plus de tirs. C'est une série qui lui offre un petit peu plus d'espace aussi pour faire ses jeux. Là, il est confortable. Comme il a fait là, sur ce but-là, c'est pas la première fois. Hier, la rondelle l'a trouvé tout près du filet, puis avec la finesse, c'est à nos buts, puis il a glissé des jambières de Lou Conan. Moi, je pense que Caulfield actuellement est en train de se construire une belle confiance. Puis un marqueur, souvent, ça part en bourrée. Puis actuellement, il est peut-être là-dessus, là, du côté de Caulfield. C'est sûr que ça va aider le Canadien.
2: Pis honnêtement, c'est un but à la Caulfield. Là. C'est un but signature. Ouais. Il fait ça souvent de tricoter le gardien. Puis il repère où il y aura de l'espace. Puis il glisse entre les jambes.
0: Hier, il a glissé juste en dessous de la palme.
2: Et puis juste au-dessus, en dedans du poteau.
0: Il
2: là.
0: le voit, tu sais, il est scoreur, puis là, il a confiance, puis watch out, Buffalo, Cole is coming.
2: Ah oui, il n'est pas terminé, d'après moi, il va être encore très dangereux demain soir.
0: Okay. Exactement.
2: Prochain Brioli.
3: Le joueur qui a bien joué en Tabaslac.
0: Mais le joueur qui a bien joué en Tabaslac, je vais y aller, même s'il a accordé un but chanceux, whatever, malchanceux, je veux dire, là. Moi, je pense que Dobesch a fait de gros arrêts hier, encore une fois. Il a été très bon. Il était à la hauteur. Il a permis à son club de rester dans le game avec des gros arrêts après que les Sabres aient pris l'avance 3-2. Ouais. Il a réalisé une coupe de bons saves, là, pour quasiment extra. Il a perdu son bâton sur une des arrêts,
2: ouais. Deux fois sur Elenius, en fait. Ouais, à peu près 10 minutes d'intervalle.
0: Fait que, mais... il a permis à son club de rester dans le match. Malheureusement, du côté du Canadien, il nous en manquait un petit peu hier. Mais Dobesch a joué une bonne game.
1: Au moment où le Canadien vraiment jouait là, tout ce qui nous restait offensivement, c'est certain que quand tu forces le jeu, ben tu vas être plus permissif défensivement. Il y a eu quelques surnoms, mais Dobesch a sorti de gros arrêts. Je me disais, Colin, c'est ton gros arrêt en troisième période, il te l'a donné. Là. Est-ce que ça va être ça qui va permettre aux Canadiens de revenir? On a déjà vu ça, là, un arrêt superbe d'un gardien de but. Et puis par la suite, malheureusement pour le Canadien, c'est pas arrivé. Mais t'as raison, les Dobesch, il ne s'est pas laissé déconcentrer d'aucune façon par ce but malchanceux. Là. Il est pas fautif, pas une seconde sur le but de Thompson. C'est une malchance, malheureusement. Mais c'est pas laissé déconcentrer par ça, tant mieux. On a encore de bons signes que Dobesch, présentement, il est dans une bonne position mentalement. C'est pas parce que t'échappes le match d'hier qu'il reviendra pas solidement demain à Buffalo.
2: Ouais, tu viens de le dire, Tony, il t'a maintenu dans le match en troisième période, mais j'ai pas trouvé que le Canadien en troisième a eu une grosse chance de marquer. Je trouvais que le cadran s'écoulait, puis oui, ok, des rondelles envoyées au filet, puis des tentatives de, on voit la vue de Lukonen, puis on dévie des lancers, mais une grosse chance de marquer vraiment, là, qu'on peut cibler ça a passé proche, là,
0: t'as mis crédit au centre de Buffalo aussi.
2: Ah, c'est sûr.
0: Quand ils ont pris
2: c'est
0: les temps, t'sais, se sont repliés, ils ont bien joué défensivement. Faut le dire. C'est un bon club de hockey, les centres de Buffalo. Là, ils se retourneront pas sur le dos, là, puis bye-bye, on s'en va, nous autres-là. Là. Ça va être difficile. Puis demain, ça va être difficile, mais moi, je suis persuadé à 1000% que le Canadien va être beaucoup meilleur demain. Pas trouvé le début de match bon du tout. On n'était pas sharp, on n'était pas assez affamé, j'ai trouvé. Mais demain, ça va être une histoire différente.
2: Et je suis convaincu qu'il y a des joueurs aussi que t'aurais aimé qui soient meilleurs hier. On est parti pour ce prix-là.
3: Je regrette, là. Il doit être meilleur.
0: J'aime pas ça, mais qu'est-ce que tu veux, faut le faire, puis c'est pas que ça a été horrible, mais je pense que un gars comme Mike Matheson peut nous en donner plus. Tu sais, hier, sur la couverture, là, tu sais, on a parlé tout à l'heure un petit peu, le but de Zach Benson en troisième période. Tu sais, il s'en va sur un côté, il laisse Benson dans l'enclave, trop d'espace, il a le temps de revenir sur, puis de mettre la rondelle dans le haut du filet. Mais non seulement ça, les gars, c'est que la gestion de rondelle aussi, pendant tout le match. Souvent, là, tu sais, mauvaise décision, un mauvais pinch, à des moments opportuns, tout ça, là. Mike Madison, il peut être meilleur.
2: Ah, moi, il y a une séquence.
0: J'ai pas dit qu'il était horrible, là. Mais Mike Madison, qu'est-ce qu'on connaît de lui? Demain, il faut qu'il connaisse un bien meilleur match que ça.
2: Il y a une séquence, moi, qui m'a fait capoter, là. Puis je sais pas si on l'a bien vu à la télévision, mais c'était, sur place, c'était frappant, là. C'était en troisième période. La rondelle glisse le long de la bande, et là, Madison se retrouve entre deux os. Soit qu'il fonce, essaie de maintenir la rondelle en zone adverse, soit qu'il recule et qu'il concède un 2 contre 2. Il a pas bougé. Il est resté les deux pieds dans le ciment à la ligne bleue. Le joueur des Sables facilement contourné. Et c'est sur cette séquence-là que Constant

0: Lenius s'est fait voler par un arrêt extraordinaire là, de Jakub Dobesch. Mais tout ça part de Madison qui a pas voulu prendre de décision. Je pense qu'un joueur en confiance aurait foncé dans le jeu dans cette situation-là, ou du moins aurait pris la décision de concéder la transition tout simplement. Mais Madison, c'est pas le seul. Là. Tu parles de prise de décision là, hier. J'ai trouvé qu'on a raté beaucoup de jeux, on a gaspillé beaucoup de séquences offensives avec
1: des passes fancy à l'arrière du net, à l'arrière du dos, à l'arrière du dos, puis là on est rendu qu'on est comme les Ice Foley à la glace. Faut faire des passes en arrière du dos tout le temps, là. Non. Faites des passes sur la palette, baptême. Là, c'est rendu que tout le monde. Ça a marché là pour un power play, à un moment donné, d'une game, on était très bon. On s'est fait une couple de passes par en arrière, puis ça a fonctionné. Là, on dirait que tout le monde veut faire ça. Là. Wow!
0: Slavkovski en tête de liste, là.
1: Ben c'est justement Slavkovski, là, lui, sa game, là, c'est pain, c'est du steak, bledin, patate. C'est un gros bonhomme, oui, il est fort sa rondelle. Mais amène des rondelles au filet. C'est pas des jeux fancy, là. T'es pas un joueur fancy, là.
2: Faut qu'il soit majoritairement un joueur nord-sud. Ben c'est oui. Quand il commence à jouer SOS, ben il se ben met oui. dans le trou, ben je fais autrement. Ben je sais qu'il y a des bonnes mains, il est capable de faire des bonnes choses, là, mais... straightforward, vers l'avant. C'est élémentaire. Tu joues vers l'avant le plus souvent possible. Il nous fait rager dans ce temps-là parce qu'il n'y a pas besoin de faire ça. Conserve la rondelle, transporte-la toi-même. Commence pas à faire des jeux fancy, puis de revenir vers l'arrière. Puis l'autre point que je souhaitais amener là, sur la gestion de la défensive, hier, il y a eu tellement d'unités spéciales, en deuxième période surtout, que ça a complètement sorti Harbour Jacky du match.
0: C'est vrai.
2: Il a pas joué à cause de ça. Les gens se posent la question, pourquoi il a pas joué? Il joue pas ses unités spéciales. Ouais. Alors, après ça, là, quand tu peux pas jouer de la deuxième, c'est bien sûr, tu l'embarques pas à froid.
1: Ben non, ben c'est pas
2: en
1: fait.
2: Troisième.
1: C'est pas fair pour
2: c'est
1: lui.
2: C'est pas fair pour
1: ben
2: lui.
1: Non, c'est
2: pour ça qu'il a pas joué. Moi, je pense qu'il est important. Faut au moins qu'il te donne une dizaine de minutes. Hier, Martin Saint-Louis, Stéphane Robida, ils ont pas pu l'utiliser. T'embarques pas un gars à froid.
1: Non.
2: Dans un match, t'as besoin d'un mec troisième période. Alors, il a joué 3-46 hier. C'est trop peu, là. Je comprends que tu vas jouer majoritairement à 5, c'est correct. Mais répartir un petit peu plus les minutes de jeu, je pense qu'on va s'en sortir beaucoup mieux que le contraire. En ayant un Jacker, hier, les circonstances ont fait qu'on a dû l'asseoir au banc.
0: Ben, c'était un match qui manquait de rythme. Parce qu'il y avait beaucoup
2: à cause
0: beaucoup
2: de ça. La première période
1: a été, ça a pris une éternité, là.
0: Ah, ça a été
1: il y a eu des challenges et tout ça, je comprends tout ça, mais c'était long. Le rythme, c'était pas là pendant tout, là, sérieusement. Là,
2: c'est, quand tu regardes le temps de glace des défenseurs, là, honnêtement, c'est pas un match qui va se reproduire, j'ai l'impression. 3-46 à Jacky, même un Goulet, 15 minutes 16, c'est pas gros, là.
1: Ben, juste sur une troisième paire.
2: Exact. Donc, lui aussi a écopé de son temps de glace. 28 minutes pour Lane Hudson, 24-09 pour Dobson, 22 pour Matheson, Carrier à 17 minutes. Donc, vraiment... T'as ton trio de défenseurs qui joue sur les unités spéciales qui a été vraiment un peu trop utilisé. C'est moins bien balancé que d'habitude, ça.
0: Très bon, Tony. Sport Flash, Olivier Paiement.
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4: Pavel Dorofeyev a marqué deux buts, dont celui de la victoire en prolongation. Et les Golden Knights ont battu les Ducks 3-2 pour prendre les devants 3-2 aussi dans la série. Le match 6 va avoir lieu demain à Anaheim. Ce soir, dans la Ligue nationale de hockey, ben, il y a un seul match, c'est Avalanche contre Wild. L'Avalanche qui mène cette série-là 3-1. Sinon, la victoire de Montréal, elle passe en finale de la Coupe Walter pour la première fois de son histoire. Victoire de 2-1 hier contre le Frost du Minnesota dans le match ultime. La finale va avoir lieu face à la Charge d'Ottawa. Et les Saguenay de Chicoutimi qui ont remporté 5-4 le match en prolongation hier face aux Wildcats de Moncton pour prendre les devants dans la série finale de la LGMQ.
0: Ça, il y a eu une séquence absolument extraordinaire. Jamais vu. Le but égalisateur, vous avez pas vu ça. Là.
2: Ouais.
0: Ça a pas de bon sens. Ça a juste pas de bon sens. On va en reparler plus tard à l'émission.
2: Joue au baseball. Thomas la statue de la liberté.
1: Non, laisse le puck au goaler. Laisse le puck au goaler.
0: Mettons que j'ai déjà vu mieux de la part d'un défenseur.
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0: Merci beaucoup, Tony. Beaucoup de points positifs à tirer de la victoire du Canadien. L'équipe est loin d'avoir baissé les bras dans cette série. On vous les fait entendre au retour.
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0: Défaite du Canadien hier dans le match numéro 4 contre les Sabres de Buffalo, mais malgré le résultat, je pense que Martin Saint-Louis est quand même capable de tirer du positif de cette rencontre.
2: Oui, c'est vraiment dans cette direction-là qu'il a choisi d'aller dans son point de presse, vanter différentes facettes que son équipe a bien fait, en ignorant peut-être ce qu'on a un petit peu moins bien fait dans cette rencontre-là. Renforcement positif à l'approche d'un match pivot, le match de demain du côté de Buffalo avec une égalité de 2-2. On va aller l'écouter. Et aussi le petit commentaire de Jake Evans qui dit qu'après les défaites cette année, on a très très bien fait. Puis il voit pas pourquoi ce serait pas à nouveau le cas.
5: Ah oui, non, on est très confiants. On a eu nos chances. Je pense qu'on a eu 75 lancés tentés. Je pense que c'est, si le monde regarde le Canadien, je pense que c'est rare qu'on va chercher ces chiffres-là. Là. Ah, tu sais. Fait que non, comme je te dis, là, à part du début, là. C'est dur de ne pas aimer ce game-là. Ils ont bloqué beaucoup de lancers. Ouais. C'était pas facile, il y avait pas beaucoup d'espace en dedans, mais on a lancé, on a eu des opportunités, des retours et tout. On a joué avec la rondelle beaucoup en deuxième et troisième. Puis tu lèves le chapeau. C'est une bonne équipe, Buffalo. Ils sont capables de. Le gardien a super bien joué, puis ils ont été capables de garder cette avance-là. Mais je peux dire qu'on a quand même tout donné. Là.
6: We've done it all year. We always bounce back. We believe in each other, and we have a lot of confidence in each other. And I thought we played pretty well tonight. Not our best games of the series, but we had a chance to win.
0: Ah, il l'a dit très bien, Jake Evans. On l'a fait toute la saison. On a rebondi toute la saison. Je vois pas pourquoi ça changerait. Puis on va être en mesure de le refaire au prochain match. Là,
1: ouais,
0: puis...
1: t'as sentiment d'urgence.
0: Exactement.
1: On n'a pas le choix.
0: Puis là, j'ai pas les chiffres sous les yeux, mais il me semble que c'est ça, Hugo, hein, 16-2-2 pour Jakob Debech après une défaite. Ouais, je pense que c'est...
1: ouais.
0: Tu sais, ça démontre quand même...
1: On s'en sert les coudes. Ça, c'est le signe d'une bonne équipe. C'est le signe d'un coach qui prépare bien son club. Écoute, moi, je pense que... je vais pas vous écœurer, vous deux, là, ou vous trois, mais demain, Tony, on va être... Je pense qu'on va assister à tout un match de hockey.
2: Ça devrait être excellent. Le Canadien joue bien sur la route. T'sais, on peut être très confiant d'aller chercher cette série-là, même si... le résultat après 4 matchs redonne l'avantage de la glace au Sabres avec le résultat d'hier.
1: Tu gagnes demain puis ça revient de bord.
0: Confiant, mais pas confortable. Mais moi, je veux revoir une équipe qui a peur de se faire éliminer.
1: Exactement.
0: Là. Ouais. Hey, c'est une réalité. Là. Ouais. Pas très bien se réveiller dimanche matin et être plus en vie. Là.
2: C'est possible.
0: On n'a pas le dos mur. Mort. Dimanche matin.
1: Ouais. Non, non, c'est
0: et
1: ça. Là. Non, non, non,
0: il faut avoir ce sentiment-là puis décider exact. De, OK, regarde, on veut passer à l'étape suivante, on a l'équipe pour passer à l'étape suivante puis c'est ce qu'on espère accomplir.
1: Pour passer à l'étape suivante, ce club-là est jeune. Là. Ce club-là n'a pas vécu ça beaucoup. Oui, on a éliminé Tampa, match numéro 7 et tout ça, mais plus ça va aller, plus ça va être difficile. Là. Mais moi, je suis d'accord avec toi, désolé. Moi, demain, je vais voir le Canadien sortir enragé. Je vais voir le Canadien prendre contrôle en partant de la game. Pas attendre, là. Parce que hier, là, c'était flat, là. C'était flat, comme de la pisse d'une assiette. On dit souvent, là, c'était flat hier, en début de match. Même en début de match, les 7-8 premières minutes de jeu, il se passait pas grand-chose.
0: Jusqu'à la contestation.
1: Absolument. Après ça.
2: Ça, c'est pas normal de mal sortir de même au Centre Bell. Je sais, je comprends pas encore. Là. Comment tu peux pas ne pas être dynamisé par ta foule comme ça?
1: C'est-tu une question de nervosité supplémentaire? C'est une question peut-être de vouloir trop bien faire?
0: Ouais. Moi, je pense que c'est de penser que t'es supérieur pis que ça va être facile. Je pense que c'est ça
2: qui est arrivé. On était
0: gelé
2: hier, en début de match.
1: Prêché par l'excès de confiance.
0: Exact. Plus un, Gilbert, prêché par l'excès de confiance.
1: Faut dire, hein, j'en sors des fois des popées.
0: Des très bons.
1: Non, mais tu sais, Oli, tu penses que...
0: Le problème, c'est que les gens ne savent pas, mais les beaux mots, tu les sors souvent pendant les pauses. Et là, les gens sont pas au courant, ils les entendent pas.
1: Si on laissait le tape aller durant les pauses...
0: Tony, on vient d'en parler justement de la contestation de Martin Saint-Louis. C'est drôle situation quand même. Moi, je m'ostinais, j'étais avec FX et Marco sur la galerie de presse. Moi, je pense pas que c'est le coup de bâton. Moi, je pense que c'est la charge de Constantinus qui fonce au filet, qui déporte.
2: Et ça a été confirmé d'ailleurs par la Ligue nationale.
1: Que c'était ça?
0: Ah bon, tu vois.
2: Plus tard dans le match, moi j'ai vu ça passer. La contestation, c'est le geste de Hellenius et non pas la palette de Jack Quinn.
0: Bon, parfait.
1: Moi, je pensais que c'était le follow-up, le follow-through du lancer qui a touché à la mitaine de Jakub Dobesch.
2: On a jugé que Hellenius était venu empêcher Dobesch de faire son mouvement, entre autres, en passant un demi-cercle et en accrochant le bâton.
0: Il le déporte un peu.
1: Il le déporte un petit peu.
2: C'est ça. Exact. Mais Martin Saint-Louis le disait très bien, on le voyait, là, lorsque parlait à l'officiel, il y a deux choses que je veux que vous regardiez. Hellenius qui passe dans le demi-cercle et la palette de Quinn qui pousse un peu. C'est quand même pas excessif comme geste, mais il y a contact avec la palette et de la mitaine.
0: C'est pas excessif, mais ça permet à la rondelle de traverser 2 centimètres au bord de la ligne. Ça prend pas grand chose. Mais au final, c'est quand même une décision, puis ça, c'est Oli qui le disait. Hey, c'est un monde de différence, là, parce que si tu te trompes, là, ça va peut-être être 3-0, là.
1: C'est un power play, là.
0: Parce que t'amènes un avantage numérique qui est déjà en retard 2-0.
1: Et non seulement ça, le fait que ça a été refusé, là, que le Canadien a gagné la contestation, ça nous a donné un boost, là.
0: Ouais, la foule,
1: ça nous a donné un boost. Parce que là, à 2-0, là, on va dire, là, ça aurait été une douche froide, là, sur les partisans à Montréal, là. Mais là, 1-0, parfait, on y va, let's go, on attaque et tout ça. Ça nous a donné un petit peu un vent de fraîcheur, là, puis let's go.
0: Est-ce que Martin Saint-Louis en a parlé justement de sa réflexion par rapport à cette décision?
2: Ouais, exactement. On parlait justement, ce qui a justifié là, d'y aller pour challenger le but de Jack Quinn.
5: Ben, j'étais très confiant. Notre début, jusqu'à ce point-là, il était pas excellent. Fait que moi, je regarde ça côté émotionnellement. Tu sais, si on gagne le challenge, ça me donne un boost. Puis c'est ce qui est arrivé. Si tu perds le challenge, mais là, t'as besoin d'un gros kill, puis ça va peut-être ça qui peut te donner du momentum aussi. Fait que je pense qu'on le gagne ou qu'on le perd, je pense que ça nous aurait donné l'opportunité d'aller chercher du momentum.
0: Une façon intéressante de voir les choses quand même. Ça te donnait une opportunité de réveiller les troupes. Peu importe le résultat, on avait une potentielle allumette là, qui aurait pu venir allumer tout ça. Là.
1: Ben, c'est ça. Mais c'est ça qui s'est passé. Et Martin prend les bonnes décisions. Puis chapeau au coaching staff, chapeau aussi à, on les voit pas, là, les gens qui regardent le match d'en haut là, ou dans la chambre ou whatever, là, toutes les angles, toutes les caméras et tout ça. Là.
2: Ouais, Daniel Harvey, coach vidéo.
1: C'est important, son équipe, Fait que faut que tu sois sûr là, quand tu dis, OK, Martin, challenge, je pense qu'on a un cas.
0: Je pense qu'ils n'ont jamais eu autant de temps pour se décider, par contre. Ouais, là, ça a tellement été long à la base, la contestation de la Ligue nationale.
1: Mais ça a été difficile quand même, avec la mitaine d'un zère. As-tu passé la ligne rouge? As-tu pas passé la ligne rouge?
0: Pour moi, la bonne décision était rendue.
1: Oui, je pense que oui aussi. Ouais. Pas que t'es dans le net. Par la suite, mais là, il y avait un petit peu d'accrochage. C'était pas flagrant, mais c'était quand même un petit peu d'accrochage.
0: Tony,
2: un instant, là. Donc, autrement dit, là, on a eu le break de notre côté après le but de Dano qui a été refusé dans le match numéro 3. Tu sais, c'est ça, des fois. Ouais. Des fois, t'es de ton bord, des fois, t'es pas de ton bord. Mm-hmm.
0: Mais c'est un break qui est mérité en même temps.
2: Ben oui.
0: Moi, j'étais pas surpris qu'on refuse le but. Il y a vraiment contact avec le gardien, là.
1: Mm-hmm.
0: En tout cas, mon avis. Peu importe.
2: Puis là, c'est ça. La grande différence entre les deux séquences, c'est qu'on ne pouvait pas aller contester le jeu pour Dano, malheureusement.
0: Exactement.
2: C'est ça la grande différence.
0: On en a parlé tantôt, mais je pense que c'est 75 tentatives de lancer au filet pour le Canadien de Montréal. Mais clairement, les Sabres, on a parqué l'autobus devant le filet, puis on a tout repoussé. On a vraiment resserré la zone défensive.
2: Oui. Non seulement là-dessus, en désavantage numérique, je pense qu'on s'est inspiré beaucoup de ce que Tampa faisait dans la série précédente.
1: Pression.
2: Hier, on a senti un
1: beaucoup
2: ajustement
1: plus de pression.
2: Du côté des Sables. Clairement, là, on ne voulait pas laisser le moindre espace aux Canadiens pour respirer un avantage numérique. Et ça a fonctionné, surtout là, dans ce jeu de puissance de 4 minutes qui a enjambé la deuxième à la troisième période. Le Canadien a peut-être laissé une belle occasion là-dessus de s'échapper, d'aller chercher le match.
1: Absolument.
2: Malheureusement, c'est pas arrivé. Caden Goulet avait parlé, il s'attendait à ce que les Sables relèvent leur jeu, c'est exactement ce qui s'est produit. Et également, Mike Matheson, lorsqu'il se fait questionner sur comment on va réussir à briser davantage leur défensive en vue du match numéro 5.
6: Yeah, especially in the first, I think they were coming a bit harder, and I think their details are maybe a little bit better, and we expected that out of them. I think put up 11 goals in 2 games, you kind of expect them to come back and maybe be a little bit sharper on their details in the defensive game. So we knew that, and just couldn't find an extra one tonight. So.
7: Ouais, c'est sûr que il y avait pas beaucoup d'espace en milieu, puis c'est sûr qu'il bloquait beaucoup, donc on va devoir regarder ça puis trouver des façons de changer ça.
0: Kellen Goulet qui mentionne, c'est sûr qu'ils ont été bien meilleurs dans les détails. Faut dire, on avait marqué 11 buts dans les deux matchs précédents. Fait qu'il fallait s'attendre quand même à ce qu'on resserre la défensive, et c'est aujourd'hui, on n'a pas été en mesure de produire autant qu'on l'aurait souhaité.
1: Ouais, beaucoup de pression, puis on a parlé du power play tout à l'heure, du jeu de puissance, là. C'était évident hier qu'on mettait beaucoup plus de pression sur le porteur de la rondelle. Il y a beaucoup moins d'espace, beaucoup moins de temps. C'est pour réagir, pour faire un jeu, là. Mm-hmm. Il a fallu s'ajuster. On a été surpris par ça, là. On a été surpris par ça. Est-ce qu'on s'est ajusté? Correct. On a marqué un but sur le power play. Cole Caulfield, je comprends tout ça. Mais,
0: Et Caulfield a quand même eu deux autres très bonnes chances à l'avantage numérique.
1: Ouais, mais Cole Caulfield, il est Cole Caulfield, là. Il va dans les endroits payants et tout ça. Puis, tu sais, il va vers le net, sortir un petit peu, il va à l'écart. Il se rend disponible pour une shot. Il est dangereux, le Cole Caulfield. Watch out. Cole Caulfield va être là lors du prochain match aussi.
2: Quand on dit là, que les Sabres ont été meilleurs dans certains détails du jeu, on parlait des tirs bloqués, c'est quand même 27 contre 6. Mm-hmm. C'est quand même un avantage marqué. Ça veut dire deux choses. Soit le Canadien a vraiment dominé en fin de match, a forcé les Sabres à bloquer des tirs, mais quand même, on s'est sacrifié pas mal plus dans le match d'hier que ce qu'on a vu dans les trois premiers matchs de la série. Et un autre élément, ils ont gagné la bataille des mises au jeu hier. Ça, c'est surprenant.
1: La première fois, ça.
2: Parce qu'ils ont été complètement dominés dans les trois premiers matchs. C'est la première fois de la série qu'ils ont l'avantage. C'est serré, mais quand même, à 53% contre 48 pour le Canadien. C'est vraiment le 32-61 en faveur des Sabres de Buffalo. Ça, c'est un brin surprenant parce qu'il y a eu une nette domination à ce niveau-là pour le Canadien dans la série.
0: Ouais, puis honnêtement, ça se ressentait, là. On partait pas mal moins avec la rondelle, puis c'était souvent les Sabres qui contrôlaient le jeu. Principalement en première période, là, ça s'est replacé par la suite, là. En première période, je pense que c'était encore plus accentué, cette domination.
1: Moi, je pense qu'overall, on a une meilleure game dans notre sac pour demain soir. Là.
0: Ben, je suis zéro inquiet pour demain.
1: Non,
0: là.
1: je sais.
0: Je pense
1: autres.
0: Pas qu'il faut être inquiet.
1: Moi non plus, je suis pas inquiet, mais en même temps, je pense pas qu'on a tout laissé sur la glace hier soir non plus, du côté du Centre Bell.
0: Je suis d'accord, une place d'amélioration.
1: Exactement, sûrement. Exactement. T'sais, on est capable d'être meilleur, on est capable d'être plus combatif, on est capable d'être plus agressif, on peut être plus incisif en entour du net aussi. Puis on peut faire une meilleure job aussi dans notre zone, Tony, tu sais, de gérer la rondelle, de prendre les gars devant le net, de réagir, de tu sais, c'est tout ça, le defensive zone coverage, tu sais, il y a un petit peu de on était mêlés sur le premier but là, on savait pas où aller, tu sais, on a il y a eu une genre de permutation, puis on t'a fourré ben raide. Tu sais, faut être plus sharp en haut, puis j'ai pas trouvé hier qu'on était on a pas été mauvais là, puis c'était un match, tu sais, t'étais là, c'est un bon match quand même, mais on a vu le Canadien bien meilleur que ça dans les playoffs à date.
2: Ouais, puis
1: bien meilleur que ça.
2: Les trios de soutien, ils ont pas été affreux, mais ils ont moins dominé comme ce qu'on a vu dans les premiers matchs de la série. Là. En tout cas, du moins dans les matchs 2 et 3, vraiment là, les trios là, de soutien avaient mieux ressorti, je trouvais.
1: Mais je donne crédit aux Sabres de Buffalo. Ils se sont ajustés parce que tu sais, en fond de territoire, le fameux cycle et tout ça, je pense que les avants sont revenus un petit peu profondément pour prêter main forte aux défenseurs pour justement aider les sorties de zone. Tu sais, c'était trop haut, puis les défenseurs sont poignés dans le fond de la zone, puis là, t'as un échec avant soutenu, c'est sûr que tu vas être dans la merde. Puis je pense que les Sabres de Buffalo, overall, hier, ils ont fait une bonne job dans leur zone, puis hey, c'est pas un méchant club de hockey, il faut leur donner crédit aussi. Là.
2: Écoute, des sélections élevées au repêchage. Ben ouais, il y en a dans ce club-là. Ben ouais, ils ont tellement repêché qu'à un moment donné, ça commence à rapporter des fruits. Un gars comme Owen Power, je trouve qu'il y a une bonne série. Moi, j'ai été un détracteur d'Owen Power, mais le prendre à contre-pied dans cette série-là, c'est pas facile, le Canadien. Le gars des bons pieds, il se comporte bien dans son territoire. Sam Wilson a levé son jeu hier. Hein. J'ai trouvé plus impliqué, plus confortable en territoire défensif. C'est là où il est bon. Le près de son filet, il donne pas grand-chose. Il va bloquer des tirs. Puis Dallin, pendant ce temps-là, a pas une série extraordinaire.
1: Non, moi, je trouve pas non plus.
2: Je pense que lui, il peut être meilleur. Donc, dans le cas du Canadien, il faut que tu te méfies d'un gars comme Dallin. C'est la même chose que pour Byron, qui, je trouve, là, physiquement, il en arrache. Là. Quand tu lui mets de la pression, hier, il y a des bâtons, il se promenait, le bâton des airs, deux fois, il a été puni pour ça.
1: C'est ça.
0: Marco D'Amico se branche avec nous dans une quinzaine de minutes, dans une demi-heure. On fera un finaliste pour vous accompagner, les gars, demain.
1: Demain, ça, là, on part demain.
0: Jet privé pour le match numéro 5.
1: On n'a même pas de détails, là. C'est sur le vol puis toute la patente. Je suis nerveux, moi, là.
2: Écoute-toi pas. M'offert ta diable, le voyeur. M'occuper de mon jeu de bain.
1: OK, parfait.
0: T'as bien allé, Gilbert.
2: Tout va bien aller.
1: Je vais te donner mon passeport.
2: C'est
1: ça. Tu vas t'organiser avec ça, là.
0: D'après moi, ça va mieux aller que les Jays présentement parce que, encore hier, leur bête noire, les Rays de Tampa Bay, ont facilement.
1: Mais c'est la bête noire de la main des clubs, je pense.
0: Ah, c'est sûr que les Jays, cette saison, c'est pas évident. Ça pour dire que les Jays ont encore perdu et on va en parler au retour.
3: dans le dugout.
1: Dans le dugout.
0: Une autre défaite des Blue Jays de Toronto hier. Cette fois-ci, elle survient en manche supplémentaire, en 10e manche, défaite de 7-6 face aux Rays de Tampa Bay. C'est dommage pour les Jays parce que on pas capable de gagner contre les Rays, Gilbert.
1: Ouais,
0: on n'a aucune victoire en 5 matchs cette saison contre eux.
1: Mais les Rays connaissent toute une saison, on s'entend, là.
0: C'est la meilleure équipe du baseball depuis début avril.
1: Ben, c'est ça, là. Depuis le 4 avril, je pense que c'est ça.
0: Ils sont quasiment imbattables.
1: Exactement, exactement. Mais en même temps, tu sais, hier, on a effectué un comeback, là. On perdait par plusieurs. Je pense qu'on perdait quoi, 5-0, si je me trompe pas, 5-2.
0: On perdait assurément à un certain point 5-0 après le circuit de Jeff Hoffman.
1: Tranquillement, pas vite, on s'est accroché. On a poussé ça en manche supplémentaire. Malheureusement, on n'a pas gagné. Tu sais, t'as pas de points au baseball pour des matchs en extra, là. Tu sais, c'est ça qui arrive. Tu perds, tu sais. Malheureusement. Mais en même temps, tu sais, on parle de Vlad Guerrero, puis tu sais, hier, ça prend une contribution de tout le monde, là. Contribution de tout le monde, puis il faut que les gars produisent quand c'est le temps. Moment opportun, puis c'est pas toujours le cas avec les Blue Jays cette saison.
0: Ben, tu sais, je regarde, pour l'alignement de départ, là, le frappeur numéro 2, frappeur numéro 3, frappeur numéro 4 et frappeur numéro 5 n'ont pas obtenu coup sûr pour les Jays.
1: Non, tu peux pas gagner.
2: Un thème récurrent, t'as dit exactement la même chose dans les mêmes mots hier.
0: Tu sais, c'est dur que ton 8e et 9e frappeur ne contribue pas offensivement, c'est une chose. Quand c'est Guerrero, quand c'est Okamoto, quand ce sont tes gros canons...
1: Le cœur de l'alignement, il faut absolument que tu produises. T'as pas le choix.
0: C'est Guerrero, oui, c'est vrai. Là, c'est parfait, le ballon sacrifice en 10e manche pour réduire l'écart à un point. Mais ça prenait un coup sûr. Là. On peut pas se contenter de seulement ça. Ça va en prendre plus. Et encore une fois, les Jays, je répète les mêmes mots qu'hier, limités à 6 coups sûrs dans un match de dimanche. C'est pas assez, ça faut être capable d'engendrer tout ça, puis tu tires pas avantage de la situation. Les Rays ont commis 2 erreurs dans la rencontre. Commettre des erreurs, c'est des retraits gratuits, t'es censé avoir une production qui vient avec. Mais non, les Jays ont marqué 5 points en 7e, 1 point en 10e, et c'est tout, là.
2: T'es censé bien t'en tirer quand tu marques 6 points dans un match, puis que McClanahan est partant de l'autre côté.
0: Exact.
2: T'es théoriquement, tu sais, c'est l'élite des ligues majeures, Shane McClanahan. T'es en principe capable d'aller gagner un match. On n'a pas été capable. On a raté une belle opportunité, je trouve, hier, avec des points marqués.
1: Ouais, absolument.
2: D'aller chercher un match contre Tampa, qui, soit dit en passant, continue de gagner, là. Fait, ils sont formidables depuis le début du mois là, d'avril. Là. Les quelques premiers matchs de la saison ont été difficiles, mais depuis, c'est la meilleure équipe, je pense, des majeurs depuis le 4 avril.
0: C'est exactement ça. Ouais.
2: Exact. Donc, vraiment, là, chapeau aux Rays. Et tu regardes leur formation. OK, ouais, bien ordinaire. Ouais, mais finalement, ils ont toutes sortes de contributeurs. Ils ont de la vitesse. Ils ont un peu de puissance. Ils ont une bonne rotation. Ils ont des bons releveurs. Ils trouvent des joueurs de balle. C'est pas nouveau. À chaque année, c'est la même chose.
0: Ouais.
2: Puis c'est crédit à eux, franchement.
0: Puis tu te retrouves dans une situation, puis t'as raison pour Shane McClanahan. C'est un des meilleurs lanceurs quand il est en santé. Il te donne absolument rien. Là. Il lance 5 manches, il t'accorde seulement un coup sûr, aucun point mérité. Mais tu réussis à le chasser quand même de la rencontre. Et là, dès la 6e et la 7e, tu peux aller être capable de générer quelque chose. Et finalement, c'est en 7e là, qu'on a explosé avec 5 points. Malheureusement, ça n'aura pas été suffisant. C'était Patrick Corbin qui était sur la butte pour Toronto. Performance correcte, sans plus. Il a accordé 9 coups sûrs en 4 manches et 1 tiers. Honnêtement, ce serait malhonnête là, de commencer à blâmer Patrick Corbin pour les insuccès de l'équipe. Il est vraiment un diachylon qui est débarqué de nulle part parce qu'on avait besoin de lui. Plus souvent qu'autrement, ça s'est bien passé. Hier, malheureusement, c'était peut-être pas ça. Il y a eu une transaction dans le baseball majeur. Alec Thomas a été échangé aux Dodgers. En retour, les Diamondbacks mettent la main sur l'espoir de 17 ans, José Requena. Donc ça, ce sera à surveiller. Les Dodgers, évidemment, qui tentent de remporter un autre titre de la série mondiale.
1: Quatre en ligne qui perdent les Dodgers.
0: Ils ont une course, même Otani, c'est un peu plus compliqué.
1: Quatre en ligne qui perdent les Dodgers. Otani a frappé un circuit hier, mais oui, il y a de la misère un petit peu plus au bâton, t'as raison.
2: Ouais. Les Giants aussi se préparent à faire un grand coup. Ils veulent se débarrasser de Rafael Devers un an après avoir fait son acquisition. Tiens. Ils voudraient se débarrasser du contrat de Devers. D'après moi, on a plus de misère à le faire que ce que les Red Sox ont fait l'an passé pour s'en débarrasser.
0: Ouais. On n'a pas payé cher pour l'acquérir.
2: Non.
0: Mais finalement, on a peut-être acquis un problème. Là. C'est un boulet financier.
2: Ouais.
0: Et là, c'est peut-être que non seulement on n'aura pas de retour, mais on va être obligé peut-être de faciliter la transaction du côté des Giants. Non, honnêtement, c'est pas compliqué. San Francisco, c'est un peu l'élément déclencheur d'une phase vraiment difficile. Là. On ne joue pas de la bonne balle du tout depuis qu'on a conclu cette transaction-là. Et à l'inverse, Boston, l'année dernière, s'est mis à mieux performer. Bon, cette année, c'est plus compliqué. Là. Hier, on a été complètement muselé par Zach Wheeler.
2: Il y avait deux gars derrière du marbre avec un sac de papier sur la tête à Boston.
1: C'est pas long à Boston.
2: Non, ben c'est pas long. Mais t'as des
0: attentes, là.
1: Oui. Ils dépensent beaucoup d'argent, puis les attentes sont élevées. Puis t'as raison.
2: T'es à 11 matchs des Rays de Tampa Bay avec 3 fois plus de masse salariale.
1: Avec un mois dans saison de fête.
2: Ouais. M'excuse, là, mais.
0: T'as ordinaire. Ce qui est fascinant là-dedans, c'est que t'as dit des Rays de Tampa Bay. Parce que si tu m'avais dit au début de la saison qui va gagner la division, je t'aurais dit ça va jouer à 4. Tout le monde sauf les Rays. Et finalement, en ce moment, c'est l'inverse. Faut dire que les Yankees sont pas très loin. Ils sont seulement à 2 petites rencontres.
2: Les Yankees sont à plus 76 de différentiel au 13 mai. Plus 76.
0: Énorme.
2: C'est énorme, là. C'est une puissance.
1: Après quoi?
2: Là.
1: Après 35 games?
0: Après 43 matchs.
1: 43 games. Écoute,
2: moi, j'ai rarement vu un différentiel aussi favorable aussi tôt dans une saison. Ouais. C'est une puissance incroyable. Puis Garrett Cole n'a pas encore lancé, il s'en vient, puis etc. Là.
0: Les Braves font mieux. Les Braves sont à plus 90.
2: Wow. C'est vraiment impressionnant, la saison des Braves d'Atlanta. Après, l'an passé, tellement de blessures. Puis finalement, ils ont pas fait des séries, mais là, ils reviennent en force pas à peu près cette saison.
0: Ouais, puis honnêtement, c'est fascinant les courses. Il y a vraiment des divisions qui se sont déjà détachées. Les Braves ont 9 matchs d'avance sur les Phillies, sur les Nationals, 10 sur les Marlins, 12.5 sur les Mets. C'est déjà la course est pas terminée, mais Colin, on est même pas au 15 heures, on est même pas au 15 mai.
1: Ben, toi, t'es un partisan d'un club là, qui est à 15 games de la tête rendu au 12 mai, 13 mai. Hey! La saison va être longue en Simonac. Moi, j'ai connu ça avec les Expos, les gars, dans le temps. Là. Les Expos, là, avant qu'ils deviennent un bon club, milieu des années 70, là, elle a perdu 104 games, je pense, dans une année. Là. On va dire une affaire.
2: Pas
1: là.
2: Évident de rester motivé.
1: À Saint-Jean-Baptiste, t'es déjà éliminé. Là.
0: Pas facile de mettre du monde dans les estrades dans ces moments-là.
2: Mais moi, là, ce qui me fascine cette année, là, ce qui saute aux yeux quand tu regardes le classement, il y a 4 clubs dans l'Américaine qui jouent au-dessus de 500 actuellement. Et dans ces clubs-là, t'as les A's de Sacramento, bientôt Las Vegas, les Guardians de Cleveland et les Rays de Tampa Bay.
1: Sont où les gros clubs?
2: C'est incroyable. Il y en a 4 dans l'Américaine seulement.
0: Tandis que t'as la
2: 500.
0: Centrale de la Nationale, qui est une division qu'on ridiculise, là, qui est un peu toujours le petit frère de tout le monde. Tous les clubs jouent pour 500.
2: Et plus.
0: Et 5. Ouais, et plus, évidemment, là, ils sont tous au-dessus de 500. Quand même, c'est une drôle d'année de baseball. C'est le fun. C'est loin d'être terminé pour continuer
2: les Cubs
0: sur
2: de Chicago sont 18-5 à domicile au Wrigley Field depuis le début de l'année. Mm-hmm.
0: Ouais. Mm-hmm. Et beaucoup de victoires intra-division pour Chicago. On va aller à la pause. De l'autre côté, le Canadien s'est incliné hier contre les Sabres de Buffalo. Loin de là, l'idée de paniquer, mais il va falloir qu'on se réveille en vue du match numéro 5 qui aura lieu demain.
1: On s'en va là, même, Tony. Ça va être
0: vous êtes mieux de vous en charger des
1: It's gonna be the freaking game of the year.
0: C'est bon, ça.
1: On va être le biggest game of the year. Je mets-tu mon... Je vais fitter à Buffalo. Je vais mettre mon chandail taché de moutarde et ketchup. Là. On va fitter à Buffalo. Là.
0: C'est vrai.
1: Vous avez déjà assisté à un tailgate à Buffalo, là, à la game des Bills? Tu étais là?
0: Là que je te vois là, sauter là, d'un pick-up là, pour casser une table. Là.
1: Non, là, tu fous, toi. Non, le sautage...
2: ça va être assez.
1: Le sautage, ça va être assez pour un petit escousse.
0: Parfait. C'est mieux de même.
1: Ah ouais, c'est ça.
0: Marco D'Amico, retour.
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0: On a du fun dans l'impose. OK, content de le retrouver à cette heure-ci, comme à son en habitude. Marco D'Amico, salut!
2: Salut Marco!
8: Bon matin, messieurs, comment ça va?
0: Ça va bien, toi?
8: Ça va très bien, merci.
0: Marco, on était assis ensemble hier sur la galerie de presse, puis on se le disait, c'était pas le départ souhaité pour le Canadien de Montréal.
8: Non, et malheureusement, tu le savais que Buffalo allait sortir en force. Là. C'était la saison qui se jouait pour eux à ce moment-là. Puis encore une fois, je pense que le premier shift ou deux du Canadien de Montréal était bon, mais après ça, les mauvaises habitudes ont commencé à se redresser. Les revirements non forcés, les passes molles, manque d'exécution, un peu de manque d'urgence. On voyait... Pas qu'il y avait un manque de confiance, mais on dirait que Buffalo augmentait le ton à chaque shift. Et on voyait pas une réponse du côté du Canadien. Et malheureusement, ça a terminé avec le premier but de Buffalo. Mm. Et Martin Saint-Louis l'a dit là en point de presse. Outre que les premiers 10 minutes du match, y inclut le but qui a été retourné. 10 minutes qu'on va jamais revoir de notre vie, d'ailleurs.
1: Ouais.
8: C'était un bon match pour le Canadien. Mais encore une fois, comme le match numéro 4, le match numéro 3, le départ n'était vraiment, mais vraiment pas là.
0: Ouais, mais Gilbert le disait tantôt, penses-tu que le CH prêchait avec un excès de confiance? Est-ce qu'ils étaient confortables et pensaient se débarrasser des sabres rapidement? Est-ce que ceci pourrait expliquer, justement, une mauvaise exécution, un peu d'un manque d'urgence dans leur jeu?
1: Mollesse.
8: Oui et non. Je pense que la mollesse était même là, même durant le match plus tard. C'est simplement une question de... Je pense que la façon que le Canadien joue dans un match, ça les prend toujours un deux ou trois minutes pour vraiment se rentrer dedans. Et on voit petit à petit des erreurs qui se produisent en zone défensive en conséquence. Je pense que si on va regarder le match numéro 2 contre Buffalo, c'était plus ce genre-là de début de match que le Canadien de jouer, où ce qui sort en feu, échec avant complet, attaque le filet, les relances vite. Fur et à mesure qu'on avançait dans le match, je pense que le Canadien a compris le message. On a commencé à lobber certains rondelles de la zone défensive pour essayer de ne pas se faire pogner le long des bandes pour un revirement. On avait un centre qui jouait plus bas pour aider en termes d'options de première passe aussi. Donc, je pense que le Canadien a compris le message défensivement assez vite. Mais c'est certain que avec l'électrochoc du but refusé, je pense qu'à ce moment-là, ils se sont réveillés un peu pour dire « OK, là, c'est le temps de jouer ». Puis c'est juste une couple de minutes plus tard, Alex Newhook est arrivé avec le but pour égaliser.
0: Exact. Newhook a effectivement encore soulevé la foule du Centre Bell. C'est un cinquième but pour Newhook.
2: Il joue du très bon hockey.
1: Quand tu vois les endroits payants, c'est ça. Hey, moi, là, ça se peut-tu, les gars, on n'a pas parlé, mais ça se peut-tu que quand on joue sur la route, tu sais, on a bien fait à Tampa et tout ça, on garde ça un petit peu plus simple, parce que moi, hier, là, des petites passes behind the back, là, des passes en arrière du dos, la Harlem Globetrotters, là, je n'avais assez, là. Tu sais, à un moment donné, gardez ça simple, puis faites qu'est-ce qui fonctionne. Parce que hier, combien de passes des eaux, tu sais, qui ont été coupées de même, justement.
0: Des passes qui ont juste été...
1: Même pas à nowhere.
0: Raté la cible, là, puis là, on passait à côté.
1: Tu sais, faut être plus sharp que ça, tu sais. Est-ce qu'on essaie trop de je sais pas, de faire un spectacle à la maison, je le sais pas, mais hey, gardez ça simple, les boys, ça a fonctionné à date d'un playoff. Gardez ça simple, au pic pas appel, on y va, on va dans le net, puis c'est ça qu'il faut faire, là.
8: Puis même avec ça, ils ont eu beaucoup, beaucoup de belles chances en avantage numérique. Ça démontre à quel point le Canadien avait 75 tentatives de tir hier soir. On voyait pas ça durant la saison régulière. Là. C'était peut-être 45-50. Donc, il était là. La volonté pour faire les jeux était là. Mais c'est certain que oui, les petites passes, spécialement les passes derrière le dos de Yoraï Slavkovski en avantage numérique, ouais. Je pense que ça doit tirer sa fin. C'est ça. T'as aucun besoin de faire ça en avantage numérique. Alors que t'es à égalité ou que tu gagnes le match, t'as absolument besoin d'une vitesse d'exécution. Puis, tu sais, les buts que le but de Cole Caulfield, par exemple, ça, par contre, ça l'était, une vitesse d'exécution. C'était ouais. Très simple. Ouais. Une rondelle sur le filet, rebond, tu sautes sur le rebond, t'attaques le filet, boum. Donc, c'est le Canadien est très capable de le faire. C'est simplement de jouer en mode saison régulière. Il y en a qui l'ont compris. Il y en a encore qui tardent à le comprendre. Yura, écoute, ça fait une couple de matchs maintenant que l'exécution n'était pas là. Les passes un peu brouillonnent. C'est quelqu'un qui doit vraiment commencer à jouer avec un peu plus de fugue, selon moi. Le premier match contre Tampa était excellent. J'ai aimé son match numéro 3, mais encore une fois, c'est pas nécessairement convaincant en termes d'exécution. Et malheureusement, ça l'affecte son trio à 5 contre 5 et ça l'affecte ses compagnons de trio en avantage numérique. Donc pour moi, c'est pas juste lui, absolument pas, mais c'est celui hier qui a eu le plus bas taux de réussite de passe. Et donc, c'est pour ça que je le mets un peu sous la loupe.
1: Tu sais, puis les gars, le momentum qu'on est allé chercher dans les autres matchs et tout ça, on n'a pas vu ça hier. Tu sais, aussi, tu sais, t'as Henderson, Dano et Texier qui avaient été tellement bons là, sur le cycle et tout ça. Hier, ils ont été corrects, mais on a moins vu ça. Là.
0: Mais en même temps...
1: De la pression en fond de territoire, on a moins vu ça. Tu sais, moi, je donne un petit peu crédit au Sabres de Buffalo qui, peut-être, sont venus un petit peu profondément pour aider les défenseurs à sortir le puck de la zone et tout ça, puis ça a fonctionné un petit peu mieux aussi. Mais en même temps, il faut être incisif. Faut vraiment mettre de la pression sur eux autres. Là.
0: En même temps, Gilbert, je suis curieux de t'entendre là-dessus parce qu'on en parlait tantôt pour Herbert Jacquet, comme quoi il a joué peu parce que les unités spéciales lui permettent pas de prendre son rythme. Les trios de soutien, là... Si eux sont sur la glace tout le temps en désavantage numérique...
1: Qu'est-ce qui est bon pour un est bon pour l'autre, des autres raisons.
0: Ça doit être plus dur d'aller chercher du momentum
1: dans le match. T'as entièrement raison. Ils ont pas plus de jambes que le défenseur qui joue trois chiffres dans la période. Là. C'est la même affaire. Si t'es pas dans le game, t'embarques sur la glace, tes jambes raides après 12 secondes. Là. Ça brûle et tout ça. T'es moins efficace. Ça, c'est 100% d'accord.
0: Puis il y a aussi, Marco, à travers ça... Veux pas, les épaules baissent lorsque t'accordes un but parce que la rondelle a frappé une tige métallique et a ricoché dans le filet. Tu sais ça, j'imagine que la ballonne au banc des Canadiens a fait « Ah, Colin, là, c'est pas nécessaire ce but-là. »
8: Ouais, on a posé la question à Martin Saint-Louis aussi, là, parce que premièrement, combien de fois que cette rondelle-là dévie sur la bande dans ce coin-là à cause de la passe de Zamboni?
0: Plusieurs fois cette saison.
8: Exactement, puis... On parle toujours de l'avantage de la glace de jouer au Centre Bell puis les partisans, mais le désavantage de jouer au Centre Bell, ils ont pas encore réglé cette porte-là.
1: Ouais. Puis écoute, sauf on va que pas dire que c'est la fois dans ce bout-là aussi là.
8: C'est ça.
0: C'est sûr.
8: Je vais pas dire que c'est à cause de la porte que les Canadiens ont perdu là. Les Sabres ont été opportunistes et Jakob Dobesch a fait plusieurs arrêts de 5 étoiles là, mais malheureusement c'est normal que ça pourrait venir un peu. Mettre des branches dans les roues du Canadien de Montréal puis faire en sorte que on aurait dû avoir ça, mais si tu regardes la qualité de jeu du Canadien de Montréal après ce but-là, ils ont connu une excellente deuxième période, puis Martin Saint-Louis l'a souligné. Mm-hmm. Les gars n'étaient pas down sur le banc, ils étaient pas fâchés contre la game, ils étaient fâchés contre la bande, mais ils se sont dit on se retrousse les manches, on continue, et le Canadien ont connu une excellente fin de deuxième période, ils ont vraiment poussé. Faut donner crédit à Ukko-Pekka Kalukonen, il a joué tout un match en termes d'être capable de bien voir ça, et les Sabres aussi n'ont pas donné grand-chose autour du filet à partir de la fin de la deuxième période. Mais pour moi, ce but-là n'a pas nécessairement eu un effet négatif sur le club. Et non seulement sur le club, ni Jakob Dobesch. Jakob Dobesch a connu un troisième période époustouflante. Donc pour moi, ça n'a pas affecté le Canadien.
1: Il aurait fallu, Marco, être plus efficace sur le power play en fin de deuxième période. On a eu un 4 minutes, tu sais, qui a fini à deuxième, il restait comme une minute et quelques, puis on a commencé à troisième avec un full power play, puis on n'a pas été capable de générer grand-chose, des bonnes chances de marquer, puis je pense que c'est là que ça nous a fait...
0: Explique-moi donc, Gilbert, pourquoi une équipe qui commence en avantage numérique une période, ça fait souvent patate?
1: Bon, on a le temps de s'ajuster peut-être durant la pause. Je sais pas. Tu devrais être capable de mouvoir la rondelle aussi bien que surtout mieux en plus parce que t'as une glace qui est complètement fraîche faite.
0: Mais je suis pas le seul qui pense ça.
1: Normalement, les joueurs aiment ça. Les gars qui jouent sur le power play, fresh ice, let's go, la glace, ça va être belle, elle vient d'être refaite, on va pouvoir bouger la rondelle comme faut. C'est un mystère, mais il aurait fallu y être bien meilleur que ça sur le power play en fin de deuxième et en troisième période.
8: Puis je pense que ça rentre dans l'exécution. C'est là où ce que
1: les petits passes par en arrière puis des astiques de patente de même là. Gardez ça simple, les boys.
8: Mais je pense que en faisant des petites passes par en arrière aussi ou ça, t'es toujours en train de courir après la rondelle. Tandis que sur l'avantage numérique, ça devrait être les Sabres qui courent après le Canadien de Montréal. Je pense que c'est là le problème. C'est que dans le match numéro 3, puis dans le match numéro 2 d'ailleurs, ce que j'aimais beaucoup de l'avantage numérique, ce qu'ils ont pas fait hier, ça bougeait. Ça bougeait beaucoup. Tandis que hier soir, ça est revenu à la stratégie statique, où ça bougeait peut-être. Le seul qui bougeait beaucoup, c'était Juraj Slafkovský, parce que lui, il arrêtait pas de courir.
1: En même temps, les sabres, Marco, étaient beaucoup plus agressifs aussi défensivement sur le piqué.
8: Absolument.
1: Là. Beaucoup plus agressifs.
8: Mais quand t'as une défensive agressive, ça laisse.
1: Bouge ta rondelle de l'enclave ouverte. Absolument.
8: Exact.
0: Ouais.
8: Fait que si t'es capable de faire ton move, c'est certain qu'il y a quelqu'un qui va être capable d'être ouvert s'il est en mouvement dans l'enclave, puis c'est là où est-ce que tu peux avoir tes chances. Mm. Le haut de l'enclave était ouvert pour tout le monde. Mm. C'est pas comme si les Sabres jouaient la fameuse boîte très bien. C'était devenu quasiment un triangle à la fin et t'avais. Nick Suzuki l'a fait. Là. Il y a eu plusieurs fois où ce que Nick Suzuki ou Cole Caulfield se sont glissés dans le haut de l'enclave. Même Juraj Slafkovský a fait le fameux slingshot avec Cole Caulfield. Les opportunités étaient là. C'était aux Canadiens de continuer d'être en mouvement et de continuer à bourdonner. Malheureusement, ça l'a pas donné. Il y a eu des bonnes chances, mais il n'y en a pas eu assez de chances à pour faire la différence.
0: Merci beaucoup, Marco. Très bon. On va espérer que le Canadien rebondisse demain soir à Buffalo. Salut, mon chum.
2: Salut, Marco.
8: Gros merci, les gars. Bonne journée.
0: Bye-bye. Marco D'Amico. Messieurs, au retour.
1: Au retour.
0: Premier finaliste de la journée.
1: Hey, puis c'est demain que c'est tiré, ça, là.
0: Non, c'est tantôt.
2: C'est tantôt.
1: Ah, c'est aujourd'hui, c'est vrai. C'est demain qu'on s'en va. Non, mais c'est dans le show de Max. J'avais une question pour toi, Tony.
2: Vas-y donc.
1: Parce que, tu sais, je sais que t'es une carte de mode, là. Tu vas t'habiller comment pour aller là, toi, là?
2: Ben, j'attends toujours le cadeau de Georges. Il est censé m'amener son chandail numéro 17 du Canadien.
1: OK, c'est ça que tu vas mettre, là. OK.
2: C'est censé. Parce que j'ai pas de chandail du Canadien.
1: Sinon, j'en ai un.
0: J'en ai un, Tony.
1: Avec mon numéro.
2: Ben ouais, mais.
1: Qui va te faire?
2: C'est sûr que je me gelais du Canadien d'un de mes deux collègues. Que ce soit Gilbert ou Georges, ça me dérange pas. J'en mets un, c'est sûr. Garanti.
0: OK.
2: C'est certain.
0: Parfait. Et il va-tu avoir des photos de ça?
2: C'est clair. Ben là, moi, là, je m'occupe là, des réseaux sociaux. Là, on va faire vivre l'événement aux gens. Inquiétez-vous pas, ça va bien aller. Gilbert là va faire sa Diane, va le tenir par la main. Il va s'occuper du monde, va le prendre en photo, etc. Puis je vais amener... J'ai déjà tes billets, Gilbert. T'as même pas besoin d'amener tes étiquettes. Je m'en occupe. Il y a pas de problème. Si tu veux que je te serve tes petites crevettes dans sauce rouge, je vais te faire aussi.
1: Ah oui?
2: Ouais.
0: Wow. Je pense que Gilbert a besoin d'un petit massage pour son épaule aussi, là. Peut-être la séparation, c'est peut-être pendant le vol.
1: Je suis allé voir une Myriam qui s'appelle à Saint-Basile. Elle a fait c'est une massothérapeute et tout ça, mais elle fait aussi avec à 30 des aiguilles ou ça.
0: Une acupunctrice.
1: Ouais. Non, pas de l'acupuncture, c'est une autre affaire.
2: Ah ouais?
1: Pas tant avec des aiguilles, là.
0: Ça, okay.
2: Ah oui, hein?
1: Quand que mettons là à jouer ici là, c'est pas mal le matin là, parce que c'est
0: pour détendre les
1: muscles, ouais exactement, okay. Pour essayer de guérir, de détendre whatever, mais
2: parce que t'as une fracture de la clavicule puis c'est une séparation de la peau,
1: c'est ça.
2: Ouais,
0: mais t'es magané.
1: Ah ben non, ça va bien le gars, je suis pas capable de faire des push-ups encore.
2: Non mais si tu coupes pareil, on prend un avion. Clic, on descend, on débarque l'avion, on s'en va à game, puis on revient, puis on va être à la radio vendredi matin.
0: Oui, monsieur. Oui, monsieur, vous êtes mieux d'être là. Même si c'est de l'overtime, vous êtes mieux d'être présent.
2: Ben là,
1: si c'est de l'overtime, on va s'en venir direct. On doit atterrir à Saint-Hubert quand on vient.
2: Il nous manque quelques petits détails, on va les
1: attendre. Ça n'est pas ça, on avait atterri à Dorval quand on est arrivé.
0: Ouais. Ouais. Hey. On était parti de Saint-Hubert, mais on avait atterri à Dorval.
1: Ouais, c'est ça. Ouais. Là, on n'a pas ce détail-là. Là.
0: Et vous ferez ce beau voyage-là avec un chanceux ou une chanceuse et trois de leurs amis. Mais pour ça, faut participer. Concours au retour à BPM Sport.
1: Concours!
0: Et aussi, c'est fou comment c'est long pour avoir des nouvelles après une audience. Mais la sentence est tombée hier pour McAvoy. Est-ce que la sanction est assez sévère? Ça s'en vient dans le club du retour.
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0: Le Canadien était endormi en début de match.
1: Ouais.
0: Et après un but à Mathias Samuelsson.
1: Un petit peu comme
0: Un petit peu comme, ouais.
1: Un peu comme Ryan était. Mais non, mais.
2: C'est vrai, j'en Vous avez la preuve, là, que c'est aléatoire, tu sais. On choisit pas les gars les plus craqués ou les filles les plus craqués. Non, mais c'est aléatoire. Il y a
0: peut-être que Ryan venait de se réveiller là, 5 minutes, là. Ouais, on sait pas.
2: Réveiller le concours, ça arrive. C'est sûr.
0: Après un but à Mathias Wilson, dès les premières minutes du match, les Sabres accentuent la pression et ils veulent doubler leur avance. Heureusement, Doberge n'abandonne pas et croit réaliser un arrêt, mais là, c'est pas tant clair. Là.
9: L'attaque est organisée par Elenius. Remet à Quinn. Quinn à Elenius. Elenius sur un arrêt. Petit l'arrêt. Le retour. Et deux arrêts. Jakub Doberge.
10: After review, the puck is in the goaltender's net, which is completely over in the goaltender's glove, pardon me, which is completely over the goal line. This is a goal.
11: Le but est bon.
10: Using a coach's challenge to determine if there was goaltender interference.
11: Bon. Oh
10: prior
11: boy.
10: To the goal.
11: C'est ça. Là, okay. Là, c'est différent. C'est ça. Là, on conteste pour obstruction sur le gardien de but. Ça n'a rien à voir avec si la rondelle était entrée ou pas.
10: After the coach's challenge is determined there was goaltender interference.
0: Quel revirement de situation. Ah,
1: ça a été, ça a donné un boost aux Canadiens, ça vraiment, parce que, quoi, il y avait 7-8 minutes de jouer dans le game à peu près à ce moment-là.
0: Ouais,
1: là,
0: à peu près, ouais.
1: Ça aurait été 2-0, là, c'est 1-0. Puis à ce moment-là, le Canadien a mieux joué, là, un petit peu, là.
0: Ah, ça a duré une douzaine de minutes,
1: c'était
0: là.
1: Long, c'était interminable.
2: On faisait rien de bon avant ça, là. Et heureusement.
1: Ah, t'as flat.
2: Non, mais heureusement que ça s'est arrivé, parce que, sérieusement, je sais pas quel genre de match on aurait eu, tellement le Canadien était débordé. Pas capable de pogner une passe au centre de la patinoire. On était décousu. Mauvaise couverture sur le premier but dans le match. Vraiment, là, on se cherchait en début de match du côté du Canadien. Il y a eu une cassure qui est arrivée au meilleur moment. Là, et ce but-là, puis je pense que Martin Saint-Louis, si on avait toléré le but, c'est correct, au moins on aurait réussi à casser le momentum, même s'il y, avait, y aurait eu une pénalité. Et je pense que ce moment-là a pu freiner les Sabres de Buffalo.
0: Et ça n'a pas pris deux minutes que ce revirement de situation-là, non seulement allumé la foule au centre d'elle, mais a allumé aussi Alex Newhook.
9: Evans y va d'une légère poussée, sortie territoire jusqu'à Marlinstein. Au centre, la rondelle ne s'y présente pas.
1: C'est série 2026. Alex, sixième but des playoffs hier pour Alex Newhook.
0: C'est 38 premiers matchs de série pour Newhook, 2 buts. C'est 5 derniers matchs de série pour Newhook, 6 buts.
1: Ben, il travaille, il va au filet, les bonnes choses arrivent pour lui. Ben,
0: il y a eu d'autres chances, hier, là, il est rentré, il y a eu une déviation, il était seul devant le filet. Il y en a eu un autre couple de secondes plus tard. T'sais, honnêtement, hier, le Canadien essayait de créer l'égalité. J'étais content qu'à Newhook, t'as sa glace. Mm-hmm. J'étais en confiance parce que je me disais que Newhook avait de bonnes touches, avait de bonnes intentions.
1: Quand tu patines, les bonnes choses arrivent. Quand exact. Tu patines, j'espère que ça peut être un exemple pour certains autres joueurs là, du Canadien. Là, t'sais. Ah oui, patine, vos filets, bouge tes jambes, les bonnes choses vont arriver, des rondelles libres vont... Pouf, la rondelle libre arrive, apparaît sur ma palette, pouf, le puck est dans le net. C'est ça qu'il faut faire. Mm-hmm. C'est ça qu'il faut faire. Puis moi... T'sais, on a parlé tout à l'heure de Slaff, là. Slaff, faut qu'il fasse ça un petit peu plus, là. Bouge tes pieds, va au net et tout ça, les bonnes choses vont arriver.
2: Est-ce que Newhook est en train de militer pour plus de temps de glace, entre autres, sur l'avantage numérique? Est-ce qu'on va être tenté de l'amener sur la première vague? Oh.
0: Sur la première vague?
1: Non.
0: Hey, ce serait...
1: Non,
2: mais...
0: Je suis pas sûr.
2: Ton 93, désolé, j'ai hâte qu'il se passe de quoi avec ton 93.
0: Je suis d'accord, mais en même temps, on l'a vu quand Caulfield l'a mis dedans, ça l'a libéré. Moi, je pense que Demidov, il a besoin de ça. Alors, vas-tu venir le maudit but? Ouais. Je sais pas, là.
2: D'accord avec toi, parce que je trouve que dans le match numéro 3, il a fait de belles choses. Puis il a frappé le poteau dans le match numéro 3, mais hier... C'était pas bon. Il est meilleur que ça, on le sait tous. C'est un jeune en apprentissage. Il y a des touches en avantage numérique, mais hier, il n'y avait pas d'exécution pour lui. Beaucoup de tirs hors cible, précipite ses gestes. J'ai pas aimé le match d'Ivan Demidov hier. Je comprends des gens qui aimeraient amener le joueur le plus hot dans de meilleures dispositions offensives. Sans dire qu'on devrait le placer là maintenant, ça mérite réflexion.
0: En tout cas, la deuxième vague génère patate. Puis ça change rien.
2: Ils ont très
0: rien.
2: Peu de temps de glace,
0: ils en ont quand même un petit peu. Puis à chaque fois qu'il y en a, ils font absolument rien. Une fois que Newhook marque, ça fait 1-1. Mais il y a une thématique qu'on a parlé, mais qui est vraiment dans l'oubli parce que les Sabres ont gagné le match. C'est le fait qu'ils ont été extrêmement indisciplinés. Des mauvaises punitions.
1: Non, écoute.
0: Jason Zucker, mauvaise punition. Et c'est Tage Thompson en fin de première période.
1: C'était la plus... Puis après ça, il questionnait l'arbitre. I didn't do anything. Hey, it's cross-check. C'est Madison?
0: C'est, je pense que c'est Goulet.
1: Goulet. C'est Goulet. Cross-check, Goulet dans le dos, ça, à ligne des buts, là. Ça ne lâche pas quand on... C'est dangereux, ça.
0: Et tout ça en fin de première période, et le Canadien le font payer.
9: À droite, c'est pour Tarkovski. Ton côté pour Hudson. Suzuki, le tir bloqué. À nouveau, Hudson, un tir bloqué en défense. Le retour, c'est raté. Parfait, le tir.
0: Un but de marqueur, ça.
2: Ouais.
1: Ouais. Mais un but de marqueur, comme Cole Caulfield, c'est les marquer.
0: Mm-hmm.
1: Sort du coin, ça crée de l'espace. Bing, bing, bing, bing. Le puck est dans le net. Les mains extrêmement rapides. Puis j'aime ça parce que Cole Caulfield, he's back. Il marque des buts, il a confiance. Il y a des shots au net, il y a des chances de marquer. Il aurait pas en marqué encore une coupe hier, là.
0: Mm-hmm.
1: Des très bonnes chances, des beaux arrêts du gardien de but des Sabres de Buffalo. Mais il est parti, Cole Caulfield. Il va être dangereux.
0: Par là, justement, d'en marquer une coupe. Les périodes se suivent et se ressemblent pour les Sabres. En début de troisième, cette fois, c'est Bowen Byron qui est chassé pour une infraction stupide. Est-ce que Caulfield est capable d'en marquer un autre en avantage? Vraiment, c'était deux chances de marquer A++.
1: Absolument, absolument. Tu sais, chapeau au gardien de but à Lukonen, là, des Sabres, qui a fait des arrêts, puis il a goalé une bonne game, là. Faut lui donner crédit, là. Il a goalé une bonne game sur le fly comme ça, tu sais, après, ouais. On l'a sorti comme un cheveu sur la soupe, let's go, va-t'en dans le net, on a besoin de toi, puis il a fait la job.
2: Très peu d'action hein, dans les 10 premières minutes du match. Ça a été long quand même avec le Canadien. Génère vraiment de l'attaque de façon soutenue autour de son but. Puis oui, il a bien réagi par la suite. Plusieurs gros arrêts de sa part. Ça faisait longtemps qu'il n'avait pas gardé les filets. Mais il a sorti de beaux arrêts. Ça, là, vraiment des arrêts très importants. Si le Canadien avait été capable de se détacher à partir de ce moment-là, avant le but chanceux qui s'en vient, on aurait eu un autre discours probablement dans
1: tu
2: ce
1: match. Tu mets ça 3-1.
2: Ça aurait été difficile pour les Sabres.
0: Ça aurait été difficile, effectivement.
1: Parce que tu joues différemment. T'es 3-1, tu t'ouvres la machine, tu vas donner encore plus de chances aux Canadiens. T'aurais pas eu le choix du côté des Sabres de Buffalo. T'ouvres la machine en troisième, tu prends des chances, ça te donne des surnoms, ça te donne des chances de marquer. C'est une game complètement différente.
0: Ben ouais, ben justement, allons l'écouter, le fameux but chanceux des Sabres de Buffalo. Honnêtement, Thompson, c'est pas des bons chanceux dans cette série-là. Là. L'attaque qu'il génère, ça provient de bon.
1: Ouais.
0: C'est pas compliqué. Là.
1: J'espère que ce but-là le startera pas, par exemple. On s'entend. Là, mais non, t'as raison. On est tough sur lui. On lui donne pas d'espace.
2: Il joue frustré.
1: La punition qu'il a pognée sur Goulet, c'était complètement stupide. Là. C'est sûr que si c'est pas Tage Thompson, parce que Tage Thompson, c'est un gars de 40 buts, 41 buts, tu te fais bencher. Là.
0: Ouais.
1: Pas une punition de même, hein? Tu te fais bencher, c'est sûr. Là.
0: Dallin aussi, j'avais la réflexion hier, je me disais, Dallin a tendance à entrer sous la peau de ses adversaires. J'ai l'impression que c'est un peu l'inverse dans cette série-là.
1: Lui, là.
0: Je pense que la foule qui l'a eu, ça le gosse. Puis il y a beaucoup de punitions. Il est allé s'asseoir au banc plus souvent qu'à son tour hier. Ben, les punitions, évidemment. Il semble un peu affecté, là,
1: moi,
0: présentement.
1: Moi, je le trouve... j'enlève rien comme joueur de hockey, mais je trouve qu'il exagère tout le temps. Il se fait frapper un peu, puis là, il lève la tête, puis c'est comme s'il venait de se faire tirer par un coup de 12. J'aime pas ça quand les joueurs réagissent comme ça. Joue à la game, là, puis tu sais, c'est un bon défenseur, j'enlève rien, c'est un excellent défenseur, mais ce côté-là de sa game, ça me fait chier un peu.
0: Salutations à mon ami Jeff Chaumont que j'ai croisé hier au Centre Bell, qui me dit « Hey, by the way, Tony, je voulais te dire... » Tony, c'est moi, là, c'est pas toi, Anthony. Je voulais te dire, Anthony Marcotte, il est dans le champ. Moi aussi, je prendrais Lane Hudson par rapport à Rasmus Dahlin. Puis j'étais content parce que c'est le fun de savoir qu'on est écouté par les gens de notre milieu. Alors, salutations à Jeff Chaumont qui fait un excellent travail pour le LNH.com.
2: J'adore Jeff, là, puis c'est bien correct. Puis honnêtement, Lane Hudson est bien meilleur que Dahlin dans la série.
0: Ah ben ça c'est sûr. Il n'y a pas de question là-dessus.
2: Par contre, Jeff, comme il travaille à NH, NHL.com, il a la chance de faire un sondage. Je vais l'inviter à faire l'exercice. Va demander à 32 directeurs généraux lequel il prendrait. Puis après ça, tu viendras débattre. Parce que d'après moi, il y en a 20 sur 32 minimum qui prennent Dallin.
1: The gloves are off!
0: Hey, l'invitation
1: est lancée. Jeff Chaumont pis Tony Marcotte, la bagarre au Chris Noël, mesdames et messieurs!
2: Dans le coin gauche! Non, mais c'est pas une bagarre, c'est juste que Dallin... La shape, le tir, le patin, premier choix total au repêchage. Il y a un paquet de choses.
0: Mais qu'est-ce qu'il y a de plus que le gabarit sur Hudson, mettons?
1: C'est une excellente question. J'entends des criquets.
2: Non, mais ça fait partie de l'équation. La robustesse vient
0: c'est
2: avec
0: sûr,
2: ça.
0: C'est sûr que ça fait partie de l'équation, oui. Mais Hudson, il
1: est-tu si robuste?
0: Oui, non, il a l'air de vouloir embarquer dans la discussion.
4: Mais non, mais le gabarit, ça compte quand même. Mais
0: j'ai pas dit que ça
4: comptait. 3-200 quelques livres, ça change la donne.
0: J'ai pas dit que ça comptait pas. J'ai juste dit qu'Hudson n'a pas rien à y envier d'autre que le gabarit. C'est juste ça que je dis.
1: D'accord avec toi.
2: Deux joueurs très, très différents, là, quand même, dans le style. Mais tu sais, il y a des raisons pourquoi Dallin est sorti premier au total. Il y a des raisons aussi pourquoi Lane est sorti aussi loin.
1: Si okay, tu okay, veux, mais refais, okay, non, mais poser,
0: refais
1: poser.
0: Le repêchage 2022 aujourd'hui, tu le sors où, Hudson? Tu le sors de 62e?
2: Il sort premier au total.
0: Ben, c'est ça.
1: Je l'aime beaucoup, Lane Hudson, et tout ça. Parfait. C'est un excellent joueur de hockey. Puis, tu sais, tu veux protéger une avance en fin de match. Est-ce que Dallin est sur la glace pour les Sabres de Buffalo?
2: Oui.
0: Ben oui.
1: Tu veux égaler la marque. Est-ce que Dallin est sur la glace pour les Sabres de Buffalo sur la
0: glace? Oui.

0: me suis même pas prononcé sur la question. Je fais juste dire.
1: T'as pas besoin de te prononcer, on connaît la réponse. Mais je me dis, moi, je suis ton bas aussi.
0: Mon point, c'est même pas de défendre
1: Hutchins. Mais je trouve que Tony a des bons arguments pour Darlene aussi.
0: Mon point, c'était juste de dire, c'est cool parce que les gens de notre milieu nous écoutent. C'est juste ça que je voulais dire. Salutations à JF.
1: Quand est-ce qu'on fait ça, ce combat-là?
2: Ben, mais j'adorerais avoir le sondage. Ça serait criant de vérité. J'aimerais ça me le faire remettre dans la face parce que j'adore les Dodson, vous le savez, là. C'est de valeur, là. Je suis en train de débattre contre lui. Pourtant, je suis probablement le plus grand fan de les Dodson en ville. J'arrête pas de parler de ce gars-là. Il me fait capoter. Mais je comprends pourquoi Dalin, c'est Dalin. Tu sais, à un moment donné, il faut lui donner ce qu'il
1: a.
2: C'est
1: le même. Tu sais, mettons, Cale Makar.
0: Ben non, mais Makar, c'est le meilleur défenseur de sa planète.
1: C'est ça. Makar, lui, c'est une coche en haut de tout le monde.
2: The gold standard.
0: Ouais, exact.
1: Ouais, c'est la coche en haut.
0: Mais par contre,
1: c'est comme un peu
0: Hutchins
1: dans le temps.
0: Hutchins et Quinn Hughes, honnêtement, on peut s'ostiner.
1: Ouais, ouais, moi, je prends Hutchins pour ça. Je l'ai dit hier. Puis je sais qu'on prêche peut-être notre paroisse, c'est correct. Là. Je suis le curé du village, là, puis j'aime le Canadien. Je comprends sa combativité. Beaucoup plus que Quinn Hughes.
0: Ouais.
1: Beaucoup plus combatif que Quinn Hughes.
0: Quinn Hughes a un meilleur lancé, par contre.
2: Oui. Oui, mais il y a plus d'expérience aussi.
0: Il est plus vieux,
1: c'est
0: ça,
1: parce que Hutchins, quand il lance, on n'est pas habitué. Il a fait un slap shot à 91 000 à l'heure l'autre soir. Là.
0: C'est vrai.
1: 91 000 à l'heure. Quinn Hughes, là, il doit lancer à 94, peut-être 95. Pas bien ben plus que ça, là.
0: C'est vrai.
1: Là, chez moi, là, c'est pas comme s'il y avait une ballon à la Terry Harper. Là.
0: C'est pas Victor Mété qui s'élance.
1: Vous connaissez pas Terry Harper,
0: non, mais tu devrais rafraîchir un peu tes références, là. T'es Rick Hayden pis Terry Harper, là. On perd tout le monde, là.
2: Nomme Charles Hamelin, on va tout
1: faire. Charles Hamelin. C'est pas Charles, c'est vrai, je devrais faire ça.
2: Ben oui.
1: Ou Gaétan Boucher. Gaétan Boucher, c'est dans le même temps qu'Eric Hayden. Tu sais, quand il bégaye,
0: Marc Gagnon?
1: Oui, Marc Gagnon, excellent. Eric Bédard, là, t'intéresses. Eric Hayden.
0: C'est correct, Gilbert, tu peux continuer.
2: Il y a un autre élément sur Rasmus Dahlin, le lancer.
0: C'est sûr,
2: t'sais, le lancer. Quand même, toi, t'as une shot, là, tu l'as vu dans le match numéro 3. Là.
0: Non, le lancer, c'est vrai, il y a une shot. Elle était précise puis puissante.
1: Mais moi, les gars, en tout cas, moi, la combativité puis la façon de se présenter à tous les soirs, là, TQ Hutchins, là. L'appel TQ Hutchins, là, c'est en
3: Il y a une moustache, là, c'est pas un petit cul.
1: Non, mais les gars, je dis ça en tout respect. Fait, je suis en face, là, tout ça. On l'adore, là. On l'adore, puis écoute, moi, il m'épate. Sa combativité, là, sa façon de se présenter, puis c'est... Je sais même pas d'un mot. Je sais que je suis volubile, puis j'utilise toujours des beaux mots, tout ça, mais j'ai pas de mots pour décrire de la façon que... Comment est-ce que Lane Hutchins est combatif?
2: Moi, là, m'a dit de quoi, Désolé, pour répondre à ton débat, là. Je suis bien content d'avoir Hutchins. Puis si tu me demandais maintenant de choisir lequel, je prends Hutchins, même si je pense que Dalin est meilleur. C'est assez incroyable de dire une affaire de même.
0: Pourquoi?
2: Parce que...
1: L'upside.
2: Oui, mais tout ce qui représente. Le caractère,
0: la culture.
2: Le Canadien, j'aime mieux avoir un gars comme ça dans mon club qui va amener ce club-là sur ses épaules, qui va faire vibrer les gens pour des années encore, même s'il est peut-être une petite coche, peut-être. J'ai débattable, Diane, on en a un débat d'idées. Je prends le sun pareil.
1: Hey, demain, on se met dessus.
0: Pas, 2 millions moins cher par année.
2: Ah, ben ça, c'est un méchant bon argument.
1: On se met-tu sur le dos à Dalin demain?
0: À Buffalo?
1: Ouais. Drette dans les estrades avec les pancartes. You fucker. On va se pogner, c'est sûr. moi, la droite, je peux pas frapper de la droite.
2: Ah ouais, frapper
0: de la gauche. Dans 30 minutes, on fera un deuxième finaliste pour le concours. Dans 15 minutes, ce sera le bureau des commissaires avec Alain Crête. Mais au retour, on passera pas par quatre chemins, là. Kent Hughes s'est fait voler hier. Et j'en démarre pas. J'explique pourquoi au retour.
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0: 7h52 minutes. Sans rien enlever, là. À Bill Guérin, Chris McFarlane et Pat Verbeek. Pourquoi Kent Hughes n'est pas finaliste au trophée Jim Gregory? Pourquoi?
1: Je sais pas.
0: Cette saison, Kent Hughes a transigé pour Noah Dobson, qui a un rôle immense avec le Canadien, a transigé pour Zachary Bo-

0: Duc, qui rend de fiers services à son club. Il est allé chercher Philippe Danault, qui était un élément manquant dans la ligne de centre.
1: Alex Texier.
0: Il a signé Alex Texier, qui fait un travail très honnête avec le Canadien de Montréal. Il a accordé des prolongations de contrat à Mike Madison et à Lane Hudson, qui les deux sont en dessous de leur valeur marchande. Je veux dire, tu veux quoi de plus? Et à travers ça, il est le directeur général de la formation qui a récolté 106 points au classement. Je veux dire, Chris McFarland, qu'est-ce qu'il a fait cette année? Nazem Kadri.
2: Nicolas Roy.
0: Nicolas Roy, Brent Burns, Brett Kulak. Je veux dire,
3: Non, mais ils ont fini premier de la Ligue, là.
0: Puis, ils ont fini premier de la Ligue avec les acquisitions de Martin Nechas l'année d'avant, les gardiens de but l'année d'avant. Le Jim Gregory, dans ma tête, c'est ce que t'as fait dans la saison. Mm. Le directeur général, est-ce que tu dois être récompensé pour les moves que t'as fait d'avance? Tant qu'à ça, on va récompenser parce qu'ils ont drafté Cal Makar puis Nathan McKinnon. Ben oui. Je veux dire, c'est ça ma compréhension du trophée. C'est les gestes, les manœuvres que fait le DG
1: dans
0: l'année.
2: Ouais.
0: Et je m'excuse, mais dans l'année, Ken Hughes a fait beaucoup de trucs qui méritent une reconnaissance de ses pairs. J'ai vraiment été surpris de voir qu'il n'avait pas... À la limite, Carl Dubas aurait pu avoir une nomination, mais évidemment... Le gars a fait les séries par la peau des fesses, on fait éliminer au premier tour, l'effet de récence, finalement, il n'est pas là. Mais pour moi, là, je suis un peu déçu et gossé de voir que Ken Hughes n'est pas là.
1: Non, regarde, je suis d'accord avec toi. Moi, je trouve qu'il a fait un job colossal. Il a pas fait de mauvais moves, là, tu sais, c'est pensé, qu'est-ce qu'il fait, tu sais, il pense à l'équipe, ok, je fais ça, ça va être correct, tu sais, puis amener des joueurs opportuns dans les moments opportuns, là. Quand Philippe Danault est arrivé, on en avait besoin, là.
2: Mais
1: on en avait besoin pas à peu près, puis ça a coûté quoi, un choix de deux?
0: Ouais. Un choix de deux, exactement.
1: Tu sais, fait que, tu sais, on en avait besoin, t'es allé chercher qu'est-ce qu'on avait besoin. C'est ça, un directeur général, là.
0: Puis tu pourrais même ajouter Alexandre Texier, quand il est allé le chercher, on en avait besoin. On avait un criant besoin de profondeur.
1: Il a rendu un bon
0: plug
1: service.
0: And play, là.
1: Il a tout de suite. Après la suite, ça c'est. Mais là, regarde, il joue du bon hockey sur un trio avec Dano et Anderson. C'est excellent, là.
0: Puis, évidemment,
1: ça coûtait rien, ça, Alex Texier.
0: Ça n'a rien coûté. Niveau timing, c'est peut-être différent, mais Noah Dobson, penses-tu qu'on n'avait pas besoin?
2: Non, c'est une acquisition cruciale.
0: Un cheval qui joue à droite, là. C'est...
2: Le seul des trois finalistes pour moi qui mérite peut-être d'être là devant Kent Hughes, ce serait Bill Guérin quand même avec le Wild. Qui a frappé un grand chelem en allant chercher Quinn Hughes, puis d'autres acquisitions ici et là, avec notamment les Michael McCarron de ce monde, Nick Foligno, tout ça, pour améliorer le Wild, mais Pat Verbeek puis Chris McFarland, ils ont pas fait d'acquisition même proche que celle que Kent Hughes a fait pour Noah Dobson.
0: Kadri, c'est quand même gros, là.
3: Avant la saison, tu rajoutes de l'expérience. Il a pas eu peur d'aller chercher Trouba et Kreider. Il a amélioré son équipe à ce chapitre-là.
2: L'embauche de Joel Quenneville.
3: John Carlson, t'amènes Quenneville. C'est une nette progression dans les résultats. Moi, j'ai pas de misère à avoir Pat Verbeek, là. McFarland, ça se débat.
0: Le contrat de Jackson Lacombe aussi.
3: Jackson Lacombe, effectivement. McFarland, je peux débattre, honnêtement. Je pense que Kent Hughes aurait mérité d'être à cette place-là. Là. Les deux autres, pour moi, c'est pas des voleurs. Je pense que Bill Guérin mérite d'être là. Pat Verbeek aussi.
0: Mais, OK, mon jase, là. Clairement, celui qui a fait le plus de feu d'artifice cette saison, c'est Bill Guérin. Mais est-ce que ce sont des transactions qui vont bien vieillir? Tu sais, là...
2: Mais c'est pas ça le trophée, par contre.
0: C'est pas ça le trophée. Ouais. C'est comme le DG qui a fait le plus de splash. OK, t'es allé chercher Michael McCarron, mais donner un deuxième choix pour Michael McCarron, c'était-tu la bonne chose à faire à long terme? C'est là où est-ce que je pense qu'il y a nuance. Comme l'impression que... Puis là, évidemment, je suis au beurre, je suis un partisan.
2: Mais qui
0: m'en cache pas, là.
2: Qui nomine ça?
0: C'est un conglomérat. C'est plusieurs personnes. J'étais justement curieux de ça.
1: Un quoi?
2: C'est pas leur père? Je pensais que c'était leur père.
0: Les directeurs généraux.
2: OK.
0: Mais il y a aussi 5 membres des journalistes et il y a 5 autres personnes, là, qui...
2: Okay.
0: C'est un rassemblement d'une couple de personnes qui votent pour ça, mais dont les 32 directeurs généraux, qui eux, probablement, se disent qui a fait les plus gros coups cette année. Ben, on vote pour ces gars-là. Puis avant, c'était pire, parce qu'avant, c'était un trophée qu'on votait après la deuxième ronde. Fait que les trois finalistes étaient tout le temps 3 des 4 gars dans le Golden House.
1: Ben oui.
0: Là, au moins, ça arrive un peu plus tôt, là. Fait que ça...
1: Kent Hughes méritait d'être nommé là-dedans.
0: C'est ce que je pense.
1: Une bonne année.
2: Il va le gagner un jour.
1: Ouais.
2: Peut-être l'an prochain, quand il aura acquis le fameux deuxième
1: centre. Là, déjà, j'ai une question pour toi.
0: Vas-y.
1: Conglomérat. Qu'est-ce que c'est, ça?
0: Ça veut dire du monde de...
3: C'est un assemblage de personnes de tout acabit qui viennent d'un peu partout.
0: OK, maintenant acabit.
3: De tous les horizons. De différents horizons que j'en tu mets ensemble. Puis
0: c'est comme si, mettons, on était appelé à voter les médias, puis il y avait des gens de RDS, de TVA Sport, ben, de l'UPM
1: genre,
0: Sport qui s'assemblaient.
1: Tu genre un regroupement ou non?
0: Ben oui, j'aurais pu.
3: On appelle ça des synonymes.
1: Ouais, je comprends très bien que c'est un synonyme, mais conglomérat.
3: Ah ouais. Enfin, ah ouais, c'est très bon.
0: Plus un pour moi.
1: Ah ouais, merci. Plus deux.
3: Mais, pour finir sur Kent Hughes, là.
1: Ben, il méritait.
3: Quel est le meilleur move de Kent Hughes dans toute la liste que tu as défilée tantôt?
0: Cette saison?
3: Ouais. Moi, c'est pour moi, c'est
0: pour
3: évident.
0: Moi, c'est. Ouais, moi aussi. C'est, ben, je vais vous laisser répondre en premier, mais pour moi, c'est.
2: Le contrat à Alain Attine.
3: Bingo.
0: Ah oui, ok, intéressant, tu vois, j'avais même pas pensé.
3: Moi, c'est
1: quoi, les acquisitions, là.
0: Moi aussi, j'avais les acquisitions en
3: tête. Non, mais le contrat, mais la négociation.
1: Je vais
3: voir Lane Hudson, je regrette, là, en bas de 9 millions. Quel vol monumental! Sérieux, 8 ans en bas de 9 millions pour Lane Hudson. Pensez-y, là. Quinn Hughes, on en parlait tantôt, il va signer pour combien, tu penses, dans pas grand temps?
2: 5 millions.
3: Bon.
1: Il va faire comme Leon.
0: C'est Quinn Hughes, s'il signe en bas de 14, je tombe en bas de ma chaise.
3: Exact. Donc, il va être payé plus de 5 millions de plus que Lane Hudson. Je comprends qu'il est plus vieux. Là, il a mérité de se retrouver là, mais quand même.
1: Ça veut dire que Minnesota va avoir deux joueurs, puis si mettons qu'il reste là.
0: Ouais.
1: Deux joueurs vont coûter plus que 30 millions à deux.
0: Ouais.
3: Ça peut pas fonctionner.
0: Ah, puis ça, en ce moment, t'es conservateur, là. Parce que ça veut dire qu'il signerait 13, là. Pour 30 millions, là. Mm. Alors que le Canadien de Montréal, mettons qu'on s'amuse, s'amuse. Mettons pour 30 millions avec le Canadien, tu peux rentrer moins de 8 millions pour Suzuki, moins de 8 millions pour Caulfield, moins de 8 millions pour Slavkovski. Fait que t'es à peu près à 23-ish. Puis tu pourrais
2: avoir les 4.
0: Tu
2: pourrais avoir le premier trio complet, Lane Hudson, qui coûte aussi cher que Kirill Kaprizov et Quinn Hughes.
0: Effectivement. Ah, parce que fort probablement que ça va être 15. Fait que oui. Pour avoir ces quatre joueurs-là pour deux. C'est pour ça que le Canadien de Montréal va aspirer à gagner la Coupe Stanley pour plusieurs années. Parce qu'on a une saine gestion financière de nos finances. OK, voilà la pause de l'autre côté. Retour sur le match du Canadien hier. Défaite 3-2 au Centre Bell contre les Sabres de Buffalo. Est-ce que ce sont les Sabres qui ont gagné ou c'est le Canadien qui a perdu? Oh, on va demander à Alain Craig, ça s'en vient.
4: 8h. Enfin, c'est l'heure. Vous êtes conviés dans le bureau... Commissaire.
0: Là, je vous le dis, là.
1: Yes, sir, baby.
0: Je m'entends fort. C'est bizarre, là.
3: On vient de plugger les écouteurs flambant neuf à deux autres.
0: Ouais, c'est.
5: Mais il n'y a pas de porte qui grince ce matin, il n'y a rien. C'est...
1: Ah oui. On l'a fait. On l'a entendu, Alain?
5: Ah, non, je n'ai pas entendu.
1: Ah, ben, on a fait poc, poc, poc après, mais. Oliver!
0: Oliver!
1: Ta job?
5: Yeah! On pensait que j'avais. La porte est huilée, elle grince plus.
0: On a réglé le problème.
1: Ça grinçait un petit peu du côté du Canadien hier.
0: Ouais.
1: Les peintures étaient un petit peu rouillées.
0: Alain, est-ce que c'est les Sabres qui ont gagné ou c'est le Canadien qui a perdu?
5: Écoute, je pense pas que la meilleure équipe hier a gagné le match. Je pense que le Canadien a été meilleur que les Sabres. Ceci étant dit, tout n'a pas été parfait chez le Canadien. Je pense que c'est probablement leur pire match depuis le début de la série hier. Tu regardes d'abord l'avantage numérique du Canadien. Ils n'ont pas été capables de profiter de l'indiscipline des Sabres. Ils ont marqué un but en 7 occasions.
1: Ouais.
5: Évidemment, le gardien des Sabres a été très, très bon. Et du côté de Buffalo, je regarde, hier, ils ont bloqué 27 tirs au total. Le Canadien en a bloqué 6. Ça, c'est chapeau aux Sabres de Buffalo parce que ils ont pas été les meilleurs, mais ils ont mieux joué, je trouve, hier, par exemple. Et ajoute à ça que les dieux du hockey étaient avec Buffalo, le but de Thompson en deuxième période, qui fait 2-2. Fait que, écoute, c'est pas... Je pense que la meilleure équipe hier a pas gagné, mais tu sais, il y a des choses à corriger chez le Canadien quand même.
1: Bon, le départ, là, tu sais, le début de game...
5: Le départ, là, oui.
1: C'est ordinaire, Alain, tu sais, le 7... Avant, quand on se fait marquer un but, c'est 1-0, là, on marque un autre but, on fait un... Tu sais, jusqu'à là, c'était flat en tabarouette, puis après ça,
5: j'ai trouvé de l'obstruction envers des gardiens de but bien pire que celle d'hier, là, puis qu'on avait accordé de but, là, c'est... Moi, je pensais que c'était le bâton, c'est la mitaine, mais...
1: Moi aussi, je pensais ça.
2: Ouais.
5: Mais ça a l'air que c'est pas ça. C'est l'obstruction du joueur des Sabres contre Doberge qui a été le point tournant dans la décision.
0: Mais moi, ça me surprend pas, honnêtement, qu'on ait refusé, parce que Konstantinos se rend là par lui-même et rentre en contact avec le gardien. Fait qu'au final, c'est ça que la Ligue nationale de hockey nous a habitués, là. Si le joueur est pas poussé, il s'en va volontairement faire contact. Peu importe. Question pour vous, messieurs. Quel est le plus gros... Je vais le dire en anglais, parce qu'en français, je trouve que point tournant, c'est pas exactement ça. Quel est le plus gros momentum swing dans la game? La contestation de Martin Saint-Louis, la punition stupide de Thompson en fin de première qui mène au but de Caulfield, les deux arrêts de Luukkonen sur Caulfield en avantage numérique, le but de Tage Thompson via la bande, ou la punition de 4 minutes à Bowen Byron que le Canadien n'a pas réussi à capitaliser. Je trouve que c'est un match qui est vraiment fast en événement. Pour toi, Alain, c'est quoi le plus gros moment dans cette rencontre-là?
5: C'est difficile à dire. Je te dirais que le but de Thompson, tu sais, ça ramène les Sabres à 2-2, alors que la deuxième période, le Canadien a complètement dominé. Et, tu sais, c'est un but. Moi, je pensais pas qu'il y avait, je pensais qu'au Centre Bell, on avait éliminé les tiges sur la baie vitrée. Je me souviens que dans l'ancien forum, il y en avait. Il y a encore des endroits dans la Ligue nationale où tu as des tiges. Je me souviens de David Savard, quelques années, avait marqué un but à Columbus, alors que la rondelle avait frappé la tige, puis était revenu. Dans le filet.
1: C'est, c'est juste dans le coin, je pense, Alain, où se situe
0: c'est
1: les,
0: la porte de Zamboni.
1: Les portes de Zamboni. Ouais, là, Zamboni, je pense que c'est juste ça. Là, ouais.
5: Mais écoute, je pense que c'est peut-être ça, parce que là, écoute, les Sabres retournent au vestiaire, sont dominés, puis c'est 2-2 dans le match. Fait que tu sais, tu te dis, Colin, on est encore là. Puis en troisième, tu as vu qu'ils ont beaucoup mieux joué. Tu sais, quand le Canadien a retiré son gardien, ils ont pas eu beaucoup de chances très menaçantes. Buffalo s'est bien défendu. Ont bloqué, je pense, en troisième période. C'est tout près d'une quinzaine de tirs qu'ils ont bloqué au total, les joueurs des Sabres. Fait que, tu sais, je pense que ça leur a donné un petit ouf, ça, le but de Thompson, pour bien finir le match en troisième.
1: Moi, je pense que la pénalité en fin de deuxième, le 4 minutes, là, puis on n'a pas été capable de rien générer là-dessus. Moi, je pense que c'est ça qui a fait mal aux Canadiens. Tu commences à troisième, je comprends, finir la deuxième période, on est sur le power play, ça marche pas. Mais là, t'as 15 minutes ou 18 minutes dans la traque pour t'ajuster, pour faire des ajustements, pour, tu sais.
0: Puis il reste 2
1: pour finir
0: 50,
1: tes choses, et il restait à 2 minutes et quelques au power play, c'est tabarouette. Là, faut vraiment capitaliser. En début de troisième, tu marques un but, tu prends les devants, après ça, tu joues avec l'avance. On n'a même pas été capable d'être, on n'a même pas été dangereux, je te dirais.
0: Tu sais, Tony...
5: J'ai une question pour toi, Gilbert. Moi, j'ai toujours... On disait toujours, quand une punition chevauche deux périodes, c'est difficile de commencer une période puis d'avoir du rythme en avantage numérique, parce que ça fait 15 minutes que tu es assis dans le vestiaire et que tu fais rien. Je ne sais pas si c'est ça qui est arrivé hier, mais on me disait toujours, commencer une période en avantage numérique, c'est pas l'idéal pour un club.
1: Ouais, mais il y en a d'autres qui disaient aussi, Alain, par exemple, commencer une période avec la glace fraîche faite, c'est un avantage. Fait que, tu sais, moi, je pense que ta glace est belle, tu sais, y a pas de neige, ouais. Faut bien bouger la rondelle. Mais t'as raison, tu sais, faut que tu, ça te prend un chiffre ou deux, là, avant de te mettre dans la game, mais on n'avait pas le choix d'y aller là, puis on n'a pas été capable de rien créer. Puis moi, qu'est-ce que j'ai pas aimé hier sur le power play, les gars, c'est qu'on était cute en calvasse.
0: Non, ça c'est sûr.
1: Ben, ouais. Les passes en arrière du dos, là, puis des affaires à la veudelette, puis des quasiment des jeux impossibles à réaliser. On essayait ça au lieu de garder ça simple. Parce que ça a marché, garder ça simple. Mm-hmm. Ça a fonctionné.
0: On l'a vu dans le match d'avant. Hudson a lancé dévié par Slafkovski. Ça a fait le travail. D'ailleurs, j'aimerais ça t'entendre là-dessus, Tony. C'est un thème qui est revenu régulièrement cette saison. L'instinct du tueur qui nous échappe chez le Canadien de Montréal. Puis je pense qu'hier, c'est un autre cas de ça, que on a là l'adversaire dans les câbles, on a une occasion de lui faire mal, puis malheureusement, on n'a pas qu'à la saisir.
2: Ouais, puis ça, c'est vrai dans n'importe quel sport. Quand tu sens, tu flaires l'odeur du sang, le requin va aller te mordre, là. C'est ça, là. Mais on a manqué ça chez le Canadien. On n'a pas été capable de fermer la porte quand c'est le temps. Moi, la question était très à propos, parce que c'est vrai qu'il y a eu des opportunités des deux côtés de prendre le match en charge, d'aller le chercher. Le Canadien, là où on l'a échappé, c'est vraiment sur l'avantage numérique. On aurait pu fermer la porte parce que les Sabres vont faire des chances sur un plateau d'argent avec des mauvaises pénalités. Contrôle de bâton, la punition de Thompson, c'est là de concrétiser, mais des mauvaises pénalités à leurs joueurs vedettes. Quand ça arrive, faut que tu saisisses ta chance. Le Canadien ne jouait pas un match extraordinaire à ce moment-là, mais quand on a tombé dans l'indiscipline, on n'a pas été capable de concrétiser. C'est ça qui a fait mal. Puis ça, j'espère qu'on regrettera pas trop longtemps, parce que l'opportunité du match 4, elle était sur la table.
1: On s'est pas ajusté, Tony, non plus. Puis Alain, les sabres de Buffalo hier, beaucoup plus agressifs en piqué.
3: Ça, c'est sûr.
1: Beaucoup plus agressifs en piqué. Puis on dirait qu'on s'est fait surprendre par ça, puis on n'a pas été capable vraiment de réagir. Puis aussitôt qu'on essayait de faire un jeu, on avait quelqu'un d'en face, on n'a pas bougé la rondelle assez rapidement. C'est, ça va être un ajustement à faire là, d'ici à demain.
0: Ouais, on va se passer le mot. Là. Je veux dire, autant cette saison que l'année prochaine, les équipes sauront que c'est comme
1: pressure,
0: ça qu'il faut attaquer le Canadien.
1: Pressure. C'est exactement ça
0: qu'il faut
1: faire.
0: Ouais. Moi, je veux rebondir sur ce que Tony a dit par rapport aux punitions stupides. On parle tout le temps de celle de Tage Thompson, mais Jason Zucker, là, qui décide d'aller frapper un Joe Veleno, là, qui est à genoux à terre, là.
3: En zone centrale.
0: Les sabres de Buffalo ne méritaient pas de gagner de la façon qu'ils ont joué. Puis moi, ça me fait un peu peur que, avec un match bien ordinaire, ils ont gagné à Montréal. Ils, eux aussi, ils sont capables d'élever leur jeu d'un cran puis de sortir pas mal plus fort demain à Buffalo, Alain, là.
5: Non, c'est sûr qu'eux autres, là, ils se disent, on n'a pas une grande série jusqu'à maintenant. Canadien a été meilleur que nous autres. Mais c'est 2-2, puis on a l'avantage de la glace.
0: Ouais, exact.
5: Tu sais, ça fait que d'autres, ils retournent, ils retournent à Buffalo, on va retrouver notre public. Tu sais, puis c'est vrai que là, s'ils veulent avancer, il va falloir qu'ils soient beaucoup plus disciplinés qu'ils l'ont été hier. Là. Ça, il n'y a pas d'erreur. Mais est-ce que le match d'hier, même s'ils ont pas très bien joué, puis qu'ils ont gagné, peut devenir un point tournant? Moi, il y a une chose, par contre, c'est que le Canadien joue très bien sur les patinoires adverses depuis le début des séries.
0: Ouais,
5: le Canadien a battu le Lightning 3 fois à Tampa Bay, puis a battu Buffalo 1 fois depuis le début de la série à Buffalo.
0: Ouais.
5: Fait que je pense pas que le Canadien soit intimidé, mais c'est sûr que les Sabres se disent « Hey, c'est 2-2, puis on n'a pas commencé à jouer encore, nous autres. »
0: Exact. Et c'est
1: on joue
0: Canadien...
1: surtout bien après une défaite.
0: Ouais.
1: Tu sais, quand on suit une défaite, là, puis tête d'obèche, son record après une défaite, c'est quoi? C'est 16-2 et quelque chose? Là.
0: 16-2-2, je pense. Ou c'est rendu 17-2-2,
1: c'est rendu
0: c'est ridicule.
1: Demain, ça va prendre la A-game. A-game de tout le monde, on n'a pas le choix. Puis écoute, c'est la game tournant, c'est le pivot. Là.
3: Mm-hmm. Ben, d'accord avec Alain quand il dit que le Canadien était la meilleure équipe de la série, puis quand tu pousses l'analyse encore plus loin, 240 minutes de hockey dans cette série, le Canadien peut-être l'a eu dessus pendant 200 minutes sur 240. Le résultat, ben c'est 2-2 dans la série. Tu peux voir le verre à moitié plein ou le verre à moitié vide. Le verre à moitié vide, c'est de se dire, Colin, on peut être encore aussi meilleur, puis Buffalo est chanceux, ils vont être encore meilleurs, ben, aller chercher le reste de la série, ou tu te dis, ben, à un moment donné, les pourcentages vont favoriser le Canadien. Si tu continues de dominer l'adversaire de la sorte, tu vas gagner la série. Si on voit le Canadien aussi bon dans les 3 matchs qui restent potentiellement dans cette série, je vois mal comment Buffalo peut encore gagner 2 matchs sur 3.
1: J'aime bien ton approche, mon Tony.
3: Non, mais
1: j'aime ton approche en
3: tabac. Non, mais positif dans ce qu'on a vu. Moi, je trouve que le Canadien, c'est la meilleure équipe. Par moment, c'est vrai, il y a eu des poches où les Sabres ont été supérieurs. C'est évident.
1: Ouais.
3: Mais dans le portrait d'ensemble, je pense que le Canadien est supérieur.
1: Overall, là, oui, t'as raison. Puis vous avez, tu sais, t'as raison, Tony, à 100% de ça. Mais il y a des facettes du jeu. Faut qu'on soit meilleur quand même. Même si on était la meilleure équipe et tout ça, il y a des facettes du jeu, Tony, faut qu'on soit meilleur.
0: Mm-hmm.
1: Tu sais, moi, je trouve que notre couverture devant le filet, tu sais, laisser Jakub Dobesch voir la shot de la pointe et tout ça, tu sais, prendre les retours, éclairer le devant du filet, je trouve que c'est une lacune.
0: Ouais.
5: Ben, Gilbert, le plus gagnant hier, là, Benson a le temps de prendre la rondelle de son côté fort,
1: exact,
5: de se tourner sur son côté revers pour battre Dobesch. C'est du temps pas mal, ça. Là,
1: ben, c'est exactement ça. Mais là-dessus, c'est un surnom un petit peu devant le filet. T'as Dobson sur un bord, t'as Madison l'autre bord qui triche un peu vers le gars à côté, mais il aurait dû rester plus près de Benson pour être capable de le contrer. T'sais, c'est facile à dire, d'ailleurs, un micro et tout ça, ça se passe vite.
5: C'est un avantage numérique à part ça.
1: Ouais, ça se passe vite, ça adlace, mais faut être plus sharp un petit peu dans nos décisions. Là.
0: Assurément, on va espérer que ça se passe mieux demain à Buffalo. Après la pause, on aura un deuxième finaliste enthousiaste, on le souhaite.
1: Les tabarouettes.
0: En vue du
1: Ryan tout à l'heure, mon Alain? Et le bon boy.
5: Toi, Gilbert, tu vas à Buffalo avec les gagnants, là?
1: Ah ouais, moi, tu vois qu'il va y avoir du pep dans l'avion, Kim. Moi, Tony, là, on va te driver ça en calvados, là.
5: Vas-tu les amener manger des wings au fameux restaurant à Buffalo, là?
1: Non, mais je suis pas un manger de wings, moi. Je suis pas ma force, les wings, mais d'autres choses, pas de trouble. C'est comme, tu sais, hier, on parlait du fameux flambeau, là. Moi, je te le dis, là, si je le ferais pas, là, mais si j'avais la chance de faire ça, hé, calvache, que je te ferais un nasty de spectacle. Go en chantant avec la main dans les airs de l'autre bord. Ça serait, ben, probablement qu'ils sont briefés, hein.
3: Sûrement.
0: Probablement.
1: Bah! Ben, c'est pas grave, moi, je le ferais, puis je serais plus invité après. Ne me dérange pas, pas.
0: Après la pause, non seulement il y aura le concours, mais j'ai une question aussi pour vous, un peu comme tout le monde. Je m'attends du renfort sur le deuxième trio. Et si la solution à long terme, c'était Alex Newhook, on en débat dans deux minutes.
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0: 8h33 minutes. Défaite du Canadien hein, 3-2 sur les Sabres de Buffalo. On va en parler avec le Tigre, Michel Bergeron. Comment ça va, Bergy?
2: Salut, Michel.
6: Ça va bien, les boys. Ça va bien.
1: En forme? Pas trop découragé un matin, mon Bergy?
6: Pas découragé. Quel match bizarre, quand même. Hein?
0: Mm-hmm. Ouais.
6: Commençant par ce fameux but, là. Je pensais que ça arrivait juste à moi, là, dans le temps, au forum, là, qu'elle touchait la lumière, elle frappait Claude Mouton, puis elle tombait derrière le filet.
1: Ou bien Carey Fraser qui donnait le but, puis il donnait pas le but, qui donnait pas le but, exact.
0: Mais t'étais bon dans ces moments-là, Bergy, tu gardais ton calme.
6: Ouais, ben, oui, je suis calme. Non, mais c'est incroyable pareil, hein, c'est incroyable pareil. Puis, pour moi, le point tournant, ben, c'est, pour moi, là, c'est la double pénalité à Byram en fin de deuxième période.
0: Mm-hmm.
6: Puis le Canadien n'a pas marqué, tu sais, là, je disais à la fin de deuxième période. Là, on revient en troisième période. J'ai dit, là, on avait l'impression que le prochain but gagnait le match.
0: Mm-hmm.
6: Et finalement, ben c'est Benson, lui, en avantage numérique, qui marque le but gagnant. Mais
0: ça, tu le prendrais-tu sur ton club, Benson,
6: hey,
0: Bergy?
6: Hey, n'importe quand. Hein? N'importe quand. Mais moi, j'ai trouvé, là, en troisième période, un peu, le Canadien se posait des questions et on manquait d'énergie un peu. Tu sais, c'était pas convaincant.
0: Mm-hmm.
6: C'était pas convaincant. On savait dans la tête, dans la tête de chacun, ça prenait deux buts pour battre Buffalo hier soir parce qu'on tirait de l'arrière 3-2. Mais, Colin, que c'est une drôle de partie. Puis, quand tu marques pas un avantage numérique en série, ouais. 1 en 7, là.
1: Mais tu sors flat de même, parce que hier à Bergy, on a sorti flat, là, je regrette, là, les 7-8 premières minutes de jeu, là, on a commencé à jouer après la double révision là, du but, là on a commencé à jouer un petit peu, mais tu sais, tu sors flat à la maison de même, ouais. Match numéro 4. Moi, j'ai trouvé ça décevant. Moi, j'aurais pensé que le Canadien, hier, écoute, tout feu, tout flamme, let's go, peut-être la première dans la bande, on y va, on met de la pression, mais ça n'a pas été le cas, Bergy.
6: Non, on a commencé à être un petit peu là énervé quand Newhook a marqué au milieu de la première période.
0: Mm-hmm.
6: Avant ça, je suis d'accord, Gilbert, je ne sais pas pourquoi. On gagnait dans la série 2-1. Je ne sais pas si c'est la préparation, si individuellement... Ben, certains, là, par contre, là, tirent la langue un petit peu, là. Il y en a qui commencent à trouver ça difficile, là. Tu sais, aux deux jours de jouer des matchs intenses comme ça, là, ça commence à être difficile pour les deux clubs, finalement, parce que l'équipe qui va avoir, d'après moi, le plus d'énergie, va gagner cette série-là. Tu sais, c'est une nouvelle série 2-3, tout le monde le sait. Mais moi, je pense aussi que le fait que Luke Kunin, ben, lui, il a fait la différence hier. On a vanté beaucoup d'auberges depuis le début de la série. Je pense que ça a été une bonne décision de Lindy Ruff d'apporter des changements parce qu'il y a eu Luke Kunin, mais il y a eu quand même deux autres ajouts dans le line-up.
1: Ah, Luke Shen n'a pas vu beaucoup, par exemple.
0: Non, Luke Shen, on l'a pas vu beaucoup, mais quand c'était Hellenius,
2: c'était
0: visible.
1: Il était bon. Qui du côté du Canadien, Bergy, t'aimerais voir stepper up, mettons, là, en bon français, là?
6: Moi, j'aimerais ça qu'on trouve qu'on retrouve le Demidov qu'on a vu souvent dans l'année.
0: Mm-hmm.
6: Tu sais, je dis pas qu'il est invisible, mais j'en voudrais plus.
0: Mm-hmm.
6: J'en voudrais plus aussi du gros trio, là. Mm-hmm. C'est bien beau, là, l'avantage numérique, on se passe la rondelle comme on se passe la main à la ronde, là. Tu sais, à un moment donné, là, il faut que ça cesse aussi, là. Tu sais, ce premier trio-là, là, c'est rendu que chacun de leur tour essaie la percée dans la zone des Sabres de Buffalo. Tout le monde transporte la rondelle.
0: Mm-hmm.
6: Tu sais, avant, le Suzuki transportait la rondelle, et là, Caulfield se plaçait, Slavkovski se plaçait. Mais là, maintenant, chacun leur tour. On essaie de... Je ne sais pas si ça devient là, mental, ça devient individuel, mais là, on devrait revenir là, au jeu qu'on faisait auparavant, c'est-à-dire laisse Suzuki mener la charge et place-toi dans des bons endroits. Puis en plus de ça, c'est que, d'après moi, là, on cherche trop Caulfield sur l'avantage numérique.
1: Mmh. Puis hier,
6: On le cherche continuellement. Les Sabres de Buffalo, ils sont prêts à ça.
1: Ouais.
6: Regardez, là, ça,
1: même on triche. Mais... on triche sur Caulfield, mais t'as raison. Mais Bergy, hier, les Sabres ont joué différemment à piqué, là, beaucoup plus agressif.
6: Mm-hmm.
1: Beaucoup moins de temps là, pour le Canadien. T'sais, on l'a vu, le Canadien, dans les premiers matchs là, de la série, on avait énormément de temps, puis on faisait des jeux, là, des petites passes par en arrière. Hier, on a encore essayé ça, ces caliques de passes par en arrière-là, puis ça vaut pas de la chenoute, oui. Ça marche pas.
6: T'as raison, parce que moi, hier, là, on a joué en désavantage comme le Lightning jouait.
1: Mm-hmm. Contre le Canadien, ouais.
6: Contre le Canadien, tout le temps, on challengeait le porteur de la rondelle. Non, écoute, c'est une question de stratégie, c'est une question d'énergie. Ben, c'est loin d'être terminé. Même, je dirais que le Canadien est presque avantagé de retourner sur la route. Je sais pas si on est pris là dans l'euphorie du moment là avec tout ce qui se passe à Montréal, ce qui est quand même beau et incroyable. Mais tabaslac, j'en reviens pas encore du but. En plus de ça, là, moi là, le but refusé là. Je comprends pas. D'après moi, le but était bon.
0: Ah ouais, je suis surpris de ça.
6: Ben non, je t'ai pris, il était bon. Écoute, Daubèche, c'est Daubèche qui avait le bâton. Ben, devant le téléviseur, c'est peut-être plus facile là, d'analyser, mais tout ça pour dire que le Canadien, à la maison, la période 2, période 3, n'ont aucun but. Tu sais, t'as 22 lancés dans les deux dernières périodes, puis t'as pas marqué, t'as eu des avantages numériques. C'est vrai que le gardien de but adverse a été extraordinaire, mais faut-tu trouver un moyen.
1: On a-tu, Bergy, joué, pas dire au-dessus de nos affaires, là. On était-tu au-dessus de nos affaires? On
0: a pensé.
1: Ouais, c'est ça, un petit peu d'excès de confiance en se disant, hey, ça va bien, deux dans les games, on a scoré 11 buts à 3, whatever, puis ça va être un walk in the park. Les Sabres de Buffalo, ils ne tourneront pas sur le dos, là, puis se laisser mourir, là.
6: Non, peut-être un excès de confiance, là, c'est évident, mais. Écoute, on devrait prendre l'exemple sur New York qui, à tous les matchs, là, se démarque, il patine, il travaille, on dirait qu'il se fatigue pas vite sur la glace. Je pense que Martin Saint-Louis en a fait allusion à un moment donné, là. Il fait des bons chiffres sur la glace, mais moi, je reviens tout le temps à ce que tes meilleurs doivent te faire gagner, puis le trio numéro un, on se passe bien à rondelle, en avantage numérique, mais je pense qu'on devrait produire beaucoup plus offensivement.
0: Mais tu sais, tu dis tes meilleurs doivent te faire gagner. Les meilleurs des Sabres hier, là, ils ont passé plus de temps au banc des punitions que d'être menaçants.
1: Ouais.
0: Moi, je me souviens pas d'un match aussi crucial pour une équipe. On parle quand même d'un match pivot où est-ce que tu pourrais te retrouver en retard 1-3, où est-ce que t'as tes vedettes, là, c'est punition sur punition, puis des mauvaises punitions, Bergy, là.
6: Moi, j'en reviens pas non plus. Hey, Lindy Ruff, Lindy vieillit aussi, tu sais, il est plus calme qu'il était, là. Mais la punition de Thompson, là, c'est des punitions en zone offensive.
1: À côté du but.
6: Par contre, la punition d'Evans, là, qui a amené le but gagnant, là, c'est inacceptable non plus, là. Tu le sais, Gilbert.
1: T'as raison.
6: Tu sais, à un moment donné, les punitions, c'est 7-2. Dans ta tête, là, comme coach, tu sais que la prochaine.
1: Even up call, ça sent bien.
6: Exactement. Ouais. La prochaine, c'est toi qui vas l'avoir.
1: Ouais.
6: Puis Evans, qu'est-ce qu'il fait, là? Le pointage est 2-2. On vient de tuer des punitions importantes du côté de Buffalo. C'est évident que si tu leur donnes un avantage numérique,
1: oui,
6: Evans a manqué lui ici comme les stars de Buffalo avec les nombreuses punitions qu'ils ont obtenues.
1: Aussitôt que la main libre touche à l'autre joueur, si t'as la main libre, t'es fait dans le hockey d'aujourd'hui. Je veux dire, ça serait toute une adaptation pour bien des gars dans mon temps. Hic, calvaux, c'est incroyable.
6: On ferait une fortune, là. Quand c'est les punitions, le 6-2, 6 pour un... Moi, je gagerais pas mal d'argent que la prochaine punition,
1: ben oui,
6: c'est celle que
1: ben
6: seulement...
1: Ben oui, c'est ça.
6: Voyons donc. Puis Evans, moi, je dis, le point tournant, c'est ça. Parce que Zach Benson a marqué.
1: Mm-hmm.
6: Même si les Sabres de Buffalo... Ben, les Sabres de Buffalo, dans cette série, en avantage numérique, sont meilleurs qu'ils étaient contre Boston.
1: Beaucoup meilleurs.
0: Ben, je pense qu'ils n'avaient même pas marqué en avril.
6: Oui, exactement. Donc, donne-leur pas la chance. Donne pas la chance à Dobson de se mettre en évidence ou Dawn. Tu sais, c'est le but gagnant, ça. C'est le but gagnant. Personne n'en parle. Personne n'en parle parce qu'on aime tout Evans, parce qu'il n'a pas sacré un coup de bâton sur la tête, mais il l'a retenu pendant que...
0: Il est un peu en perte d'équilibre. À sa défense, il est un peu en perte d'équilibre. Voilà. Parce qu'il
1: Je sais, je suis tout d'accord. C'est un deux, on s'entend. Je veux juste dire qu'il est en perte d'équilibre.
0: Il s'en retient sur le gars.
6: Déjà, il est en perte d'équilibre. Il est au centre de la patinoire.
0: Non, je sais, mais il y a un petit contact.
6: Il est en perte d'équilibre devant son gardien de but, je dis, OK, pas de problème. En tout cas.
0: C'est correct, Murray, je te donne raison.
6: Hey, non, mais t'sais...
0: Content de t'avoir parlé, mais on va se remettre ça vendredi parce qu'il y aura match numéro 5 demain à Buffalo entre le Canadien et les Sabres. Content de te parler, Burgie.
6: All right, bonne journée.
0: Salut, Michel. Bye-bye, Michel Bergeron. Hey, permettez-moi, messieurs, une mini montée de lait sur l'arbitrage en général. On parle des punitions, là. Il y a une chose qui me tape sur les nerfs de la façon qu'on arbitre dans la Ligue nationale. C'est quand qu'on fait des even-up calls. Quand qu'on sort les deux joueurs. Zach Bolduc était impliqué dans un escarmouche. Zach Bolduc, OK, il pogne le gars par le collet, c'est beau, ne fait aucun geste qui mérite punition. Là. Jusqu'à ce moment-là, l'arbitre ne juge pas que ce que Zach Bolduc a fait mérite infraction. Mais du moment qu'il se mange un coup de poing en pleine face...
3: On sort les deux.
0: Là, ce que Bolduc a fait... Faut le réprimander, ça mérite une punition. Donc au final, Bolduc a été puni parce qu'il a reçu un coup sur le museau.
7: Ah ouais.
0: C'est tellement stupide, ça me fait capoter.
3: Mais ça, c'est ça.
0: Ça pas nouveau, d'hier, là.
3: Ça changera pas de main des autres. Non, quand non, même, non. Même que tu fasses une montée de lait, le hockey, c'est de même.
0: Mais
3: il y a un échauffouré, il se passe de quoi, il y a une réplique, on sort les deux, surtout en séries éliminatoires, il
7: va
3: pas
7: de chicane, bon
3: ah, au bain, pas de problème.
0: Mais c'est surtout que si jamais, tu sais, il y a une escalade, un contre un, les deux en même temps, tu sors les deux, j'ai pas de problème. Mais ce que Bolduc a fait, ça survient 10 secondes avant de manger le coup de poing dans la face.
3: En tout cas, Bolduc, il va en avoir mangé des bornifs dans les séries. Hein.
1: Ouais. C'est une affaire, il fait ce qu'il a à faire.
3: Ah oui.
1: Lui, quand on dit se réinventer, là, il fait vraiment qu'est-ce qu'il a à faire.
0: Je te dirais même quand on parle de joueurs qui élèvent son jeu d'un cran en série.
1: Ouais.
0: Tu sais, on a beaucoup vanté l'année passée Sam Bennett, là, en train de comparer à Bolduc. Là. Le point est plus que Bennett, c'est pas nécessairement un joueur de saison régulière, mais rendu en série, par contre, c'est là qu'il sort. Ben, Bolduc, ça peut être peut-être ça aussi, un joueur qui est capable d'aller chercher une autre vitesse quand ça compte.
3: Ben, faut que tu t'inspires des succès de certains autres joueurs. Tu sais, tu fais le comparable avec Bennett, mais Bennett, sa recette, c'est 3 ans qu'elle marche. Et Bolduc, qui est encore un jeune joueur en plein développement, tu vois ce qui se passe dans les séries, c'est un gars intelligent. Qu'est-ce que je suis capable d'apporter comme contribution? Il sera pas juste un marqueur de but, on sait qu'il est capable de marquer, mais dans le rôle qu'on lui donne sur un trio de soutien, qu'est-ce qu'il est capable de faire? Ben, il est en train de rentrer sous la peau de l'adversaire, puis il apporte sa contribution, puis il est pas loin du filet, puis il bouscule, puis...
1: Il se passe de quoi quand il est sur la glace?
3: Il est très engagé.
1: Quand il arrive, c'est quand il embarque sur la glace, fait un chiffre sur la glace, il se passe tôt de quoi.
0: Ouais, puis si le gardien gèle la rondelle, tu peux être sûr qu'il aura pas viré dans le coin.
1: Il va breaker dans le crease.
0: Devant le filet.
1: Direct dans le crease.
0: OK, dans à peu près 15 minutes, on va parler avec Marco D'Amico, mais au retour de la pause, il y avait un autre match hier dans la Ligue nationale de hockey. Et c'est les Golden Knights qui l'ont emporté sur les Ducks. On vous donne tous les détails au retour.
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0: Ducks contre...
1: Yes, sir, baby, j'avais oublié.
0: On a vu ça. On a vu ça.
1: Je t'en retarde, mais c'est pas grave, vas-y.
0: C'est pas grave, des choses qui arrivent. Ducks contre Golden Knights, et Golden Knights l'ont emporté hier 3-2 en prolongation grâce au deuxième de Pavel Dorofeyev. 2 buts dans le match, dont 7 total depuis le début des séries. Un joueur vraiment sous-estimé. Vraiment dans l'ombre des très gros noms à Vegas, il y a Pavel Dorofeyev qui fait son petit bout de chemin, puis le jeune, il est capable d'en mettre dans le filet.
1: Un gars de soutien qui met la rondelle dans le filet.
0: C'est pas un gars de soutien. C'est un jeune qui est capable de
1: contribuer offensivement. Ouais, c'est ça, mais c'est pas un gros nom. Là, des Knights
0: non, c'est
1: Vegas,
0: ça, c'est pas un gros nom.
1: Mais il fait un job, puis là-dessus, Eichel a fait un beau jeu aussi, là, on s'entend. Là. Mais non.
0: Il y a quand même 35 et 37 buts. Là.
1: Non, des bonnes saisons. Exactement, c'est pas un gars de soutien. T'as raison, pas un gars de soutien.
0: Juste pas le nom le plus sexy de Vegas.
1: Non, mais c'était une grosse victoire pour les Knights de Vegas. Il fallait absolument qu'ils remportent ce match-là. On a vu des choses dans ce match-là. On a vu notre Ryan Poehling national tomber au combat aussi. Mise en échec tardive.
3: Je sais pas si on parle de ça tardive,
0: c'est
3: mais...
0: C'est Brandon McNabb.
3: Poehling n'était même pas proche de la
0: rondelle. Je pense qu'on peut même pas dire tardive. Parce qu'il n'y a même pas de chat rondelle.
3: C'est ça.
0: C'est écoute, on McNabb a décidé d'enligner Perlin. OK, à sa défense, la rondelle s'en venait, finalement, elle ne s'est pas rendue.
1: Complètement,
0: mais quand même,
1: complètement knock-out.
0: Extrêmement dangereux comme mise en échec. Puis ouais. Tout le monde se souvient des antécédents de Ryan Perlin, là, de commotion.
1: Ben, je peux te dire qu'il y a eu une autre commotion cérébrale hier soir, là.
3: Ah ben oui,
0: ça faisait pitié, ça glace.
3: Non, c'est ouais, pas ouais. Des belles scènes, ça. Puis c'est vrai que Peeling a eu sa part de problèmes de santé en lien avec des commotions cérébrales. C'est pas des belles scènes. Il était vraiment dans un autre monde sur la patinoire.
0: Ah, assurément.
3: C'est comme s'il a été frappé directement.
1: C'est le whiplash.
3: C'est ça, exact. Il se fait frapper, puis la tête donne contre la rampe.
1: Non, c'est le whiplash.
0: Ah, mais il était pas prêt.
3: Non.
0: C'est que,
3: t'attendais pas à être frappé.
0: Tu t'attends pas à te faire frapper, même si tu te fais pas frapper à la tête. La surprise, puis après ça, de s'effondrer, puis ses coéquipiers ont essayé de le relever, puis
1: de retomber.
0: Oh boy,
1: là. Non, il aurait été mieux de rester à terre un petit peu plus longtemps, là, tu sais, avant de le relever, parce qu'il est retombé.
0: Est-ce que les Ducks vont être capables de se relever ou ils vont rester au sol? Parce que là, c'est 3-2 dans la série pour Vegas.
1: Ben, c'est pas convaincant, ben, du côté de Vegas. Moi, je pense que les Ducks peuvent gagner le match numéro 6, à la maison, en plus.
3: Ah ouais.
1: Ils peuvent gagner le match numéro 6, certains à la maison, là.
0: Olin Zellweger avait créé l'égalité tard en troisième période, mais finalement, en 20, là.
1: C'est en overtime, puis c'est serré, là. Il y a pas, tu sais, les Knights de Vegas dominent pas outrageusement cette série-là, là.
3: Non.
1: Loin de là, là.
3: Non, puis Carter Hart, une bonne série. C'est encore lui, hier, qui a fait la différence. Plusieurs gros arrêts de sa part dans le match. Dans le cas de Hart, on avait soulevé des doutes, à la ronde précédente. Il y a eu des hauts puis des bas dans les matchs. Mais dans cette série, jusqu'à maintenant, Hart est fidèle au poste.
0: On fait beaucoup de chemin sur Ivan Demidov, puis on espère que Demidov débloque, puis on espère que la machine offensive qu'on a vue tout au long de la saison, la production de points revienne, parce qu'on a besoin de lui, on a besoin de son apport. Un joueur qui a été repêché juste en avant de lui au repêchage en 2024, c'est Beckett Seneca, et il est rendu à un quatrième match de suite avec au moins un but. Pas en train de remettre en doute la position de classement, là n'est pas le point, c'est simplement un lien, là, mais Seneca fait vraiment sa part là, pour les Ducks présentement.
3: Ouais, puis il fonce au filet. Encore une fois, il est récompensé. Là, c'est à l'embouchure du filet qui parvient à marquer son but hier. Il y a un flair pour le but. Ça, c'est indéniable. Parce que ce jeune homme-là va marquer beaucoup de buts dans la Ligue nationale, de la manière qu'il se comporte. Tu regardes comment qu'on bâtit l'équipe. Ils ont deux marqueurs de buts naturels avec Cutter Gauthier, puis Beckett Seneca. Donc, c'est une équipe qui apprend rapidement. Il peut y avoir certainement des parallèles à faire avec le Canadien dans l'Est. Les Ducks d'Anaheim dans l'Ouest, pour eux, là, chacun des matchs, ben, on met ça dans le baluchon d'expérience, puis on continue de bâtir pour l'avenir. Ils affrontent vraiment une formation expérimentée qui est en situation de gagner maintenant à Vegas. Les attentes sont énormes. À tous les ans, on veut gagner maintenant, alors que les Ducks, ben, tranquillement, exact. On ouvre la fenêtre.
0: Pendant qu'on parle justement des Golden Knights, Bruce Cassidy s'est sorti hier. Ouais. On en a parlé, là, Frank Cervelli avec les Oilers et tout. Mais c'est toi, Tony, qui me l'a appris via Facebook. Il y aurait aussi les Kings dans le portrait.
3: Ben, semble-t-il que les Kings se sont intéressés au service de Bruce Cassidy.
1: On va-tu plus s'y permettre de parler aux équipes ou on va le
0: parce
1: bloquer
0: que les
1: encore
0: Kings,
1: une fois?
0: Là. C'est la même division.
1: Exactement ça.
0: Sauf exact. Que les Kings n'ont peut-être pas les mêmes aspirations à court terme. Tu sais, au final, tu te retrouves dans une situation que les Oilers, je pense, peuvent être des rivaux directs des Golden Knights. Tandis que les Kings, ouais. Je les vois plus prendre peut-être un pas de recul. Je vois pas cette équipe-là compétitionner là, pour être une équipe sérieuse et prétendante l'année prochaine.
3: Ouais. Que les Kings se montrent intéressés par un gars d'expérience qui a gagné en Bruce Cassidy, ça fait du sens. De l'autre, tu sais, on parle des Oilers. Il me semble que ça fait mal paraître un petit peu l'organisation de congédier un gars puis de l'empêcher.
1: Ben
3: en fait, les Golden Knights, c'est les Golden Knights, il me semble que ça les fait mal pareil de pas lui permettre à Cassidy d'obtenir un nouveau poste d'entraîneur-chef dans la ligue. Tu l'as congédié, puis je comprends
1: exact.
3: Que.
1: Tu peux pas l'empêcher de
3: faire. Tu sais, il est sous contrat, tu le payes encore, mais pour moi, ça, c'est une loi non écrite. Le gars ouais. veut revenir dans la ligue, dans le même poste.
1: Laisse-le aller.
3: Tu le laisses aller.
0: Ben, écoute, d'après moi, là, ce qui est arrivé, là, c'est que Bruce Cassidy voulait aller à Edmonton.
3: Ouais.
0: Les Oilers voulaient l'engager, les Golden Knights ont dit non. Il était fâché. Il a pris son petit téléphone, puis il a appelé Frank Cervelli, là. Moi, je pense que la source de l'information, c'est ça.
3: Ouais.
0: Vous voulez m'empêcher de travailler? Je vais vous faire mal paraître. Vous venez de me congédier en plus, puis là, vous m'empêchez de décrocher un job qui m'intéresse.
1: J'ai vu ça. Moi, je me rappelle pas d'avoir vu ça, moi, dans le hockey. Un coach qui se fait congédier, puis son ancien club l'empêcher de parler à d'autres clubs. Moi, je me rappelle pas d'avoir
0: j'ai
1: ça.
0: Pas de, j'ai pas de souvenir en tête.
1: Moi, j'ai pas de, je le dis, je me rappelle pas de ça. Normalement, c'est garde parfait, good luck. Hey, on veut plus, on te congédie. Who cares ce que tu fais après, là?
3: Il a quand même fait un excellent travail, Bruce Cassidy, avec les Golden Knights. Ben oui,
0: imaginez que les Bruins de Boston avaient empêché Claude Julien de venir avec le Canadien de Montréal.
3: Bon exemple, dans la même division.
0: La même division, une semaine plus tard.
3: Ben oui.
1: Tu peux pas. Moi, j'ai jamais vu ça. Mm. Honnêtement, là, moi, j'ai jamais vu ça dans le hockey. Empêcher quelqu'un de progresser ou d'aller. Tu peux pas. Moi,
3: empêcher un gars qui est à ton emploi de décrocher un poste ailleurs que tu n'as pas congédié, je peux comprendre. Exemple, tout récemment, Julien Brisebois, on demande la permission au Lightning de lui parler pour le poste de président des opérations hockey à Toronto. Peut comprendre, t'aimes pas dire non, merci.
0: Avec raison.
3: Avec raison. Dans la même division, on est très satisfait de son travail, on le garde, c'est correct. Bruce Cassidy s'est fait foutre à la porte. Je pense qu'il mérite une autre chance de limiter ses opportunités. Moi, je suis pas d'accord avec ça.
0: En parallèle à ça, là, Jeff Gorton, le Canadien, refuse là, lorsque les équipes cognent à la porte. Là. Parce qu'il est heureux ici, il est en poste, puis on est satisfait de ses services. C'est le même principe que Brisebois. Puis il n'y a aucun scandale là. C'est tout à fait normal.
3: Les Islanders avaient demandé à lui parler, puis le Canadien a refusé, puis c'est bien correct. T'sais.
0: Les Jackets aussi, je pense. Ouais, j'ai pas engagé Waddell. Mais là, je m'avance un peu. Vas-y donc, Gilbert.
1: OK, là, j'ai une mention live à faire, les boys. Là, s'il vous plaît, les gens dans vos autos, là, restez avec moi, parce que c'est long pour moi. Là, regarde, c'est un long texte. On fait tous un entretien sur nos chars, nos motos, nos machines. Mais après, qu'est-ce qu'on fait avec l'huile usagée, les filtres ou les vieux contenants des eaux?
0: Je sais pas.
1: Bon, écoute bien ça. La SOGHU, la Société des gestions des huiles usagées, rappelle l'importance de bien récupérer les produits d'entretien mécanique afin de réduire leur impact sur l'environnement. Avec leur campagne « Où bidon », ils invitent les gens à rapporter leurs huiles usagées, antigels, filtres, aérosols et autres produits d'entretien mécanique dans un point de dépôt pour qu'ils soient recyclés et revalorisés comme il faut.
0: Oui, monsieur.
1: Oui, monsieur. C'est un petit geste. Ça prend quelques minutes, mais ça peut avoir un gros impact. Pour trouver le point de dépôt le plus près de chez vous, vous allez sur oubidon.ca.
0: Très bon, Gilbert.
3: All right.
0: Ouais, même yes, un long texte, c'est pas à ton épreuve.
3: Non, il y a rien qui t'empêche.
1: Je sais que j'ai surpris beaucoup de gens parce que je sais lire, là. Mais c'est ça.
0: Voilà la pause de l'autre côté. C'est Marco D'Amico qui se branche dans le Club du matin.
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0: On a du fun dans les pauses. OK, content de le retrouver à cette heure-ci, comme à son en habitude, Marco D'Amico. Salut!
3: Salut, Marco!
7: Bon matin, messieurs, comment ça va?
0: Ça va bien, toi?
7: Ça va très bien, merci.
0: Marco, on était assis ensemble hier sur la galerie de presse, puis on se le disait, c'était pas le départ souhaité pour le Canadien de Montréal.
7: Non, et malheureusement, tu le savais que Buffalo allait sortir en force. Là. C'était la saison qui se jouait pour eux à ce moment-là. Puis encore une fois, je pense que le premier shift ou deux du Canadien de Montréal était bon, mais après ça, les mauvaises habitudes ont commencé à se redresser. Les revirements non forcés, les passes molles, manque d'exécution, un peu de manque d'urgence. On voyait pas qu'il y avait une manque de confiance, mais on dirait que Buffalo augmentait le ton à chaque shift. Et on voyait pas une réponse du côté du Canadien. Et malheureusement, ça a terminé avec le premier but de Buffalo. Mm. Et Martin Saint-Louis l'a dit là, en point de presse. Outre que les premiers 10 minutes du match, y inclut le but qui a été retourné. 10 minutes qu'on va jamais avoir de notre vie, d'ailleurs.
1: Nice.
7: C'était un bon match pour le Canadien, mais encore une fois, comme le match numéro 4, le match numéro 3, le départ n'était vraiment pas là.
0: Ouais, mais Gilbert le disait tantôt, penses-tu que le CH prêchait avec un excès de confiance? Est-ce qu'ils étaient confortables et pensaient se débarrasser des sabres rapidement? Est-ce que ceci pourrait expliquer justement une mauvaise exécution, un peu de manque d'urgence dans leur jeu?
1: Mollesse.
7: Oui et non. Je pense que la mollesse était même là, même durant le match plus tard. C'est simplement une question de... Je pense que la façon que le Canadien joue dans un match, ça les prend toujours un deux ou trois minutes pour vraiment se rentrer dedans. Et on voit petit à petit des erreurs qui se produisent en zone défensive en conséquence. Je pense que si on va regarder le match numéro 2 contre Buffalo, c'était plus ce genre-là de début de match que le Canadien de jouer, où ce qui sort en feu, échec avant complet, attaque le filet, les relances vite. Fur et à mesure qu'on a avancé dans le match, je pense que le Canadien a compris le message. On a commencé à lobber certains rondelles de la zone défensive pour essayer de ne pas se faire pogner le long des bandes pour un revirement. On avait un centre qui jouait plus bas pour aider en termes d'options de première passe aussi. Donc, je pense que le Canadien a compris le message défensivement assez vite. Mais c'est certain que avec l'électrochoc du but refusé, je pense qu'à ce moment-là, ils se sont réveillés un peu pour dire « OK, là, c'est le temps de jouer ». Puis c'est juste une couple de minutes plus tard, Alex Newhook est arrivé avec le but pour égaliser.
0: Exact. Newhook a effectivement encore soulevé la foule du Centre Bell. C'est un cinquième but pour Newhook.
3: Il joue du très bon hockey. Ah,
1: hier, quand tu vois les endroits payants, c'est ça. Hey, moi, là, ça se peut-tu, les gars, on n'a pas parlé, mais ça se peut-tu que quand on joue sur la route, on a bien fait à Tampa et tout ça, on garde ça un petit peu plus simple. Parce que moi, hier, là, des petites passes behind the back, là, des passes en arrière du dos, la Harlem Globetrotters, là, je n'avais assez. Tu sais, à un moment donné, gardez ça simple puis faites ce qui fonctionne. Parce que hier, combien de passes, qui ont été coupées de même, justement.
0: Des passes qui ont juste été...
1: Même pas à nowhere.
0: Grattaient la cible, là, puis là, on passait à côté.
1: Tu sais, il faut être plus sharp que ça. Est-ce qu'on essaie trop de je sais pas, de faire un spectacle à la maison, je le sais pas, mais hey, gardez ça simple, les boys, ça a fonctionné à date d'un playoff. Gardez ça simple, au pic pas appel, on y va, on va dans le net, puis c'est ça qu'il faut faire.
7: Puis même avec ça, ils ont eu beaucoup, beaucoup de belles chances en avantage numérique. Ça démontre à quel point le Canadien avait 75 tentatives de tir hier soir. On voyait pas ça durant la saison régulière. Là. C'était peut-être 45-50. Donc, il était là. La volonté pour faire les jeux était là. Mais c'est certain que oui, les petites passes, spécialement les passes derrière le dos de Juraj Slafkovský en avantage numérique, je pense que ça doit tirer sa fin. C'est ça, t'as aucun besoin de faire ça en avantage numérique. Alors que t'es à égalité ou que tu gagnes le match, t'as absolument besoin d'une vitesse d'exécution. Puis, tu sais, les buts que le but de Cole Caulfield, par exemple, ça, par contre, ça l'était, une vitesse d'exécution. C'était très simple. Ouais. Une rondelle sur le filet, rebond, tu sautes sur le rebond, t'attaques le filet, boum. Donc, le Canadien est très capable de le faire. C'est simplement de jouer en mode saison régulière. Il y en a qui l'ont compris. Il y en a encore qui tardent à le comprendre. Ça fait une couple de matchs maintenant que l'exécution n'était pas là. Les passes un peu brouillonnent. C'est quelqu'un qui doit vraiment commencer à jouer avec un peu plus de fugue, selon moi. Le premier match contre Tampa était excellent. J'ai aimé son match numéro 3, mais encore une fois, c'est pas nécessairement convaincant en termes d'exécution. Et malheureusement, ça l'affecte son trio à 5 contre 5. Et ça l'affecte ses compagnons de trio en avantage numérique. Donc, pour moi, c'est pas juste lui, absolument pas, mais c'est celui hier qui a eu le plus bas taux de réussite de passe. Et donc, c'est pour ça que je le mets un peu sous la loupe.
1: Tu sais, puis les gars, le momentum qu'on est allé chercher dans les autres matchs et tout ça, on n'a pas vu ça hier. Tu sais, aussi, tu sais, t'as Henderson, Dano et Texier qui avaient été tellement bons là, sur le cycle et tout ça. Hier, ils ont été corrects, mais on a moins vu ça. Là.
0: Mais en même temps...
1: La pression en fond de territoire, on a moins vu ça. Tu sais, moi, je donne un petit peu crédit au Sabres de Buffalo qui, peut-être, sont venus un petit peu profondément pour aider les défenseurs à sortir le puck de la zone et tout ça, puis ça a fonctionné un petit peu mieux aussi. Mais en même temps, il faut être incisif. Faut vraiment mettre de la pression sur eux autres. Là.
0: En même temps, Gilbert, je suis curieux de t'entendre là-dessus parce qu'on en parlait tantôt pour Herbert Jacquay, comme quoi il a joué peu parce que les unités spéciales lui permettent pas de prendre son rythme. Les trios de soutien, là, Si eux, ils sont
1: c'est la même affaire.
0: Si eux, ils sont sur la glace tout le temps en désavantage numérique.
1: Qu'est-ce qui est bon pour un est bon pour l'autre, des autres raisons.
0: Ça doit être plus dur d'aller chercher du momentum.
1: T'as entièrement raison. Ils ont pas plus de jambes que le défenseur qui joue trois chiffres dans la période. Là. C'est la même affaire. C'est la même affaire. Si t'es pas dans le game, t'embarques à la glace, tes jambes raides après 12 secondes. Là. Ça brûle et tout ça. T'es moins efficace. Ça, c'est 100% d'accord.
0: Puis il y a aussi, Marco, à travers ça, veux pas les épaules baissent lorsque t'accordes un but parce que la rondelle a frappé une tige métallique et a ricoché dans le filet. Tu sais ça, j'imagine que la ballonne au banc des Canadiens a fait « Ah, Colin, là, c'est pas nécessaire ce but-là. »
7: Ouais, on a posé la question à Martin Saint-Louis aussi, là, parce que premièrement, combien de fois que cette rondelle-là dévie sur la bande dans ce coin-là à cause de la porte de Zamboni?
0: Plusieurs fois cette saison.
7: Exactement, puis... On parle toujours de l'avantage de la glace de jouer au Centre Bell puis les partisans, mais le désavantage de jouer au Centre Bell, ils n'ont pas encore réglé cette porte-là.
1: Puis écoute, sauf on va que pas dire que c'est la fois dans ce bout-là aussi là.
7: C'est ça.
0: C'est sûr.
7: Je vais pas dire que c'est à cause de la porte que les Canadiens ont perdu là. C'est les Sabres ont été opportunistes et Jakob Dobesch a fait plusieurs arrêts de 5 étoiles là, mais malheureusement c'est normal que ça pourrait venir un peu mettre des branches dans les roues du Canadien de Montréal puis faire en sorte que non, tu sais, on aurait dû avoir ça, mais si tu regardes la qualité de jeu du Canadien de Montréal après ce but-là, ils ont connu une excellente deuxième période, puis Martin Saint-Louis l'a souligné. Mm-hmm. Les gars n'étaient pas down sur le banc, ils étaient pas fâchés contre la game, ils étaient fâchés contre la bande, mais ils se sont dit on se retrousse les manches, on continue. Et le Canadien ont connu une excellente fin de deuxième période, ils ont vraiment poussé.
1: Ouais.
7: Faut donner crédit à Ukko-Pekka Kalukonen, il a joué tout un match en termes d'être capable de bien voir ça. Et les Sabres aussi n'ont pas donné grand-chose autour du filet à partir de la fin de la deuxième période. Mais pour moi, ce but-là n'a pas nécessairement eu un effet négatif sur le club. Et non seulement sur le club, ni Jakob Dobesch. Jakob Dobesch a connu un troisième période époustouflante. Donc pour moi, ça n'a pas affecté le Canadien.
1: Il aurait fallu Marco être plus efficace sur le power play en fin de deuxième période. On a eu un 4 minutes, tu sais, qui a fini à deuxième, il restait comme une minute et quelques, puis on a commencé à troisième avec un full power play, puis on n'a pas été capable de générer grand chose, des bonnes chances de marquer. Puis je pense que c'est là que ça
0: nous a fait. Explique-moi donc, Gilbert, pourquoi une équipe qui commence en avantage numérique une période, ça fait souvent patate?
1: Bon, on a le temps de s'ajuster peut-être durant la pause. Je sais pas. Tu devrais être capable de mouvoir la rondelle aussi bien que surtout mieux en plus parce que t'as une glace qui est complètement fraîche faite.
0: Mais je pense que
1: normalement
0: ça.
1: Normalement, les joueurs aiment ça. Les gars qui jouent sur le power play, la fresh ice, let's go, la glace, ça va être belle, elle vient d'être refaite, on pourrait bouger la rondelle comme faut. C'est un mystère, mais il aurait fallu y être bien meilleur que ça sur le power play en fin de deuxième et en troisième période.
7: Puis je pense que ça rentre dans l'exécution. C'est là où ce que je
1: les petits passes par en arrière puis des astiques de patente de même là. Gardez ça simple, les boys.
7: Mais je pense que en faisant des petites passes par en arrière aussi ou ça, t'es toujours en train de courir après la rondelle. Tandis que sur l'avantage numérique, ça devrait être les Sabres qui courent après le Canadien de Montréal. Et je pense que c'est là le problème. C'est que dans le match numéro 3, puis dans le match numéro 2 d'ailleurs, ce que j'aimais beaucoup de l'avantage numérique, ce qu'ils ont pas fait hier, ça bougeait. Ça bougeait beaucoup. Tandis que hier soir, ça est revenu à la stratégie statique où ce que ça bougeait peut-être. Le seul qui bougeait beaucoup, c'était Juraj Slafkovský parce que lui, il arrêtait pas de courir. Mais
1: en même temps,
7: les Sabres,
1: Marco, les Sabres étaient beaucoup plus agressifs aussi défensivement sur le piqué.
7: Absolument.
1: Là. Beaucoup plus agressifs.
7: Mais quand t'as une défensive agressive, ça laisse.
1: Bouge ta rondelle rapidement. Absolument.
7: Exact.
0: Ouais.
7: Fait que si t'es capable de faire ton move, c'est certain qu'il y a quelqu'un qui va être capable d'être ouvert s'il est en mouvement dans l'enclave, puis c'est là où est-ce que tu peux avoir tes chances. Le haut de l'enclave était ouvert pour tout le monde. C'est pas comme si les Sabres jouaient la fameuse boîte très bien. C'était devenu quasiment un triangle à la fin et t'avais Nick Suzuki l'a fait. Là. Il y a eu plusieurs fois où ce que Nick Suzuki ou Cole Caulfield se sont glissés dans le haut de l'enclave. Même Juraj Slafkovský a fait le fameux slingshot avec Cole Caulfield. c'est les opportunités étaient là. C'était aux Canadiens de continuer d'être en mouvement et de continuer à bourdonner. Malheureusement, ça l'a pas donné. Il y a eu des bonnes chances, mais il n'y en a pas eu assez de chances A pour faire la différence.
0: Merci beaucoup, Marco. Très bon. On va espérer que le Canadien rebondisse demain soir à Buffalo. Salut, mon chum.
3: Salut, Marco.
7: Gros merci, les gars. Bonne journée.
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0: Défaite du Canadien hier dans le match numéro 4 contre les Sabres de Buffalo, mais malgré le résultat, je pense que Marc

0: 30 et 15 lancés tentés. Je pense que c'est, si le monde regarde le Canadien, je pense que c'est rare qu'on va chercher ces chiffres-là. Là. Ah, tu sais, fait que, non, comme je te dis, là, à part du début, là, c'est dur de ne pas aimer ce game-là. Ils ont bloqué beaucoup de lancers. Oui. C'était pas facile, il y avait pas beaucoup d'espace en dedans, mais on a lancé, on a eu des opportunités, des retours et tout. On a joué avec la rondelle beaucoup en deuxième et troisième. Tu lèves le chapeau. C'est une bonne équipe, Buffalo. Ils sont capables de. Le gardien a super bien joué, puis ils ont été capables de garder cette avance-là. Mais je peux dire qu'on a quand même tout donné. Là.
1: We've done it all year. We always bounce back. We believe in each other and we have a lot of confidence in each other. And I thought we played pretty well tonight. Not our best games of the series, but we had a chance to win.
2: Ah, il le dit très bien, Jake Evans. On l'a fait toute la saison. On a rebondi toute la saison. Je vois pas pourquoi ça changerait. Puis on va être en mesure de le refaire au prochain match. Là,
3: ouais,
2: puis...
3: le sentiment d'urgence.
2: Exactement.
3: On n'a pas le choix.
2: Puis là, j'ai pas les chiffres sous les yeux, mais il me semble que c'est ça, Hugo, 16-2-2 pour Jakob Debech après une défaite. Ouais, je pense que c'est...
3: Ouais.
2: Tu sais, ça démontre quand même...
3: On se serre les coudes. Ça, c'est le signe d'une bonne équipe. C'est le signe d'un coach qui prépare bien son club. Écoute, moi, je pense que... je vais pas vous écœurer, vous deux, là, ou trois, mais demain, Tony, on va être... Je pense qu'on va assister à tout un match de hockey.
4: Ça devrait être excellent. Le Canadien joue bien sur la route. Tu sais, on peut être très confiant d'aller chercher cette série-là, même si... Le résultat après quatre matchs redonne l'avantage de la glace au cerveau avec les avec ouais, le résultat d'hier.
3: Tu gagnes demain puis ça revient de bord.
2: Confiant, mais pas confortable. Et moi, je veux revoir une équipe qui a peur de se faire éliminer.
3: Exactement.
2: Là. Ouais. Hey, c'est une réalité là. Ouais. Pas très bien se réveiller dimanche matin et être plus en vie là.
4: C'est pas le dos mur. C'est possible.
2: N'a pas le dos mur. Mort. Dimanche matin.
3: Ouais. Non, c'est
2: et
3: ça.
2: Il faut avoir ce sentiment-là, puis décider exact. De, OK, regarde, on veut passer à l'étape suivante, on a l'équipe pour passer à l'étape suivante, puis c'est ce qu'on espère accomplir.
3: Pour passer à l'étape suivante, ce club-là est jeune, là. Ce club-là n'a pas vécu ça beaucoup. Oui, on a éliminé Tampa, match numéro 7 et tout ça, mais plus ça va aller, plus ça va être difficile. Là. Mais moi, je suis d'accord avec toi, désolé. Demain, je vais voir le Canadien sortir enragé. Là. Je vais voir le Canadien prendre contrôle en partant de la game. Pas attendre, là. Parce que hier, là, c'était flat, là. C'était flat, comme de la pisse d'une assiette. Je dis souvent, là, c'était flat hier, en début de match. Même en début de match, les 7-8 premières minutes de jeu, il se passait pas grand-chose.
2: Jusqu'à la contestation.
3: Absolument. Après ça.
4: Ça, c'est pas normal de mal sortir de même au Centre Bell. Je sais, je comprends pas encore. Là. Comment tu peux pas ne pas être dynamisé par ta foule
3: ben,
4: comme
3: c'est-tu,
4: ça?
3: C'est-tu une question de nervosité supplémentaire? C'est-tu une question peut-être de vouloir trop bien faire?
2: Ouais. Moi, je pense que c'est de penser que t'es supérieur pis que ça va être facile. Je pense que c'est
4: ça qui est arrivé. On était hier en début de match.
3: Prêché par l'excès de confiance.
2: Exact. T'as plus un, Gilbert, prêché par l'excès de confiance.
3: Faut dire, j'en sors des fois des popées.
2: Des très bons.
3: Non, mais tu sais, Oli, tu penses que...
2: Le problème, c'est que les gens le savent pas, mais les beaux mots, t'es sort souvent pendant les pauses. Et là, les gens sont pas au courant, ils les entendent pas.
3: Si on laissait le tape aller durant les pauses...
2: Tony, on vient d'en parler justement de la contestation de Martin Saint-Louis. C'est drôle la situation quand même. Moi, je m'ostinais, j'étais avec FX et Marco sur la galerie de presse. Moi, je pense pas que c'est le coup de bâton. Moi, je pense que c'est la charge de Consta et Lenius qui fonce au filet, qui déporte.
4: Et ça a été confirmé d'ailleurs par la Ligue nationale.
3: Que c'était ça?
2: Bon, tu vois.
4: Plus tard dans le match, moi j'ai vu ça passer. La contestation, c'est le geste de Lenius et non pas la palette de Jack Quinn.
2: Bon, parfait.
3: Moi, je pensais que c'était le follow-up, le follow-through du lancer qui a touché à la mitaine de Jakob Debech.
4: On a jugé que Lenius était venu... empêcher Dauberge de faire son mouvement, entre autres, en passant un demi-cercle et en accrochant le bâton.
2: Il le déporte un peu.
3: Il le déporte un petit peu, c'est vrai.
4: Exact. Mais Martin Saint-Louis le disait très bien, on le voyait, là, lorsque parlait à l'officiel, il y a deux choses que je veux que vous regardiez. Elenius qui passe à demi-cercle et la palette de Quinn qui pousse un peu. C'est quand même pas excessif comme geste, mais il y a contact avec la palette et de la mitaine.
2: C'est pas excessif, mais ça permet à la rondelle de traverser 2 cm au bord de la ligne. Ça prend pas grand chose. Mais au final, c'est quand même une décision, puis ça, c'est Oli qui le disait. Hey, c'est un monde de différence, là, parce que si tu te trompes, là, ça va peut-être être 3-0, là.
3: Ben, c'est un power play, là.
2: Parce que t'amènes un avantage numérique qui est déjà en retard 2-0.
3: Et non seulement ça, le fait que ça a été refusé, là, que le Canadien a gagné la contestation, ça nous a donné un boost, là.
2: Ben, la foule,
3: ça nous a donné un... Parce que là, à 2-0, là, on va dire, là, ça aurait été une douche froide, là, sur les partisans à Montréal, là. Mais là, 1-0, parfait, on y va, let's go, on attaque et tout ça. Ça nous a donné un petit peu un...

0: un vent de fraîcheur, là, puis let's go.
1: Est-ce que Martin Saint-Louis en a parlé, justement, de sa réflexion par rapport à cette décision?
2: Ouais, exactement. On parlait, justement, écoutez, ce qui a justifié là, d'y aller pour challenger le but de Jack Quinn.
3: Ben, j'étais très confiant. Notre début, jusqu'à ce point-là, il était pas excellent. Fait que moi, je regarde ça côté émotionnellement. Si on gagne le challenge, ça me donne un boost. Puis c'est ça qui est arrivé. Si tu perds le challenge, mais là, t'as besoin d'un gros kill, puis ça va peut-être ça qui peut te donner du momentum aussi. Fait que je pense qu'on le gagne ou qu'on le perd, je pense que ça nous aurait donné l'opportunité d'acheter du momentum.
1: Une façon intéressante de voir les choses quand même. Ça te donnait une opportunité de réveiller les troupes. Peu importe le résultat, on avait une potentielle allumette là, qui aurait pu venir allumer tout ça.
0: Ben, c'est ça. Mais c'est ça qui s'est passé. Et Martin prend les bonnes décisions. Puis chapeau au coaching staff. Puis chapeau aussi à... On les voit pas, là, les gens qui regardent le match d'en haut là, ou dans la chambre ou whatever, là, toutes les angles, toutes les caméras et tout ça. Là.
2: Ouais, Daniel Harvey, coach de vidéo.
0: Que c'est important à Tabarouette, ouais, c'est ouais, ça. Là. Ouais. Faut que tu sois sûr là, quand tu dis « OK, Martin, challenge, je pense qu'on a un cas. »
1: Je pense qu'ils n'ont jamais eu autant de temps pour se décider, par contre. Ouais, là, ça a tellement été long à la base, la contestation de la ligne nationale.
0: Ben, ça a été difficile quand même, avec la mitaine d'un air. « As-tu passé la ligne rouge? As-tu pas passé la ligne rouge? »
1: Pour moi,
0: ça,
1: la bonne décision était rendue.
0: Oui. Moi, je pense que oui aussi. Ouais. Pas que t'es dans le net. Pas que t'es dans le net. Par la suite, mais là, il y avait un petit peu d'accrochage. C'était pas flagrant, mais c'était quand même un petit peu d'accrochage.
1: Tony,
2: juste un instant, là. Donc, autrement dit, là, on a eu le break de notre côté après le but de Dano qui a été refusé dans le match numéro 3. Tu sais, c'est ça, des fois. Ouais. Des fois, t'es de ton bord, des fois, t'es pas de ton bord. Mm-hmm.
1: Mais c'est un break qui est mérité en même temps.
2: Ben oui.
1: Moi, j'étais pas surpris qu'on refuse le but. Il y a vraiment contact avec le gardien, là.
0: Mm-hmm.
1: En tout cas, mon avis, peu importe.
2: Ouais, là, c'est ça, la grande différence entre les deux séquences, c'est qu'on ne pouvait pas aller contester le jeu pour Dano, malheureusement.
1: Exactement.
2: C'est ça la grande différence.
1: On en a parlé tantôt, mais je pense que c'est 75 tentatives de lancer au filet pour le Canadien de Montréal. Mais clairement, les Sabres, on a parqué l'autobus devant le filet, puis on a tout repoussé. On a vraiment resserré la zone défensive.
2: Oui, non seulement là-dessus, en désavantage numérique, je pense qu'on s'est inspiré beaucoup de ce que Tampa faisait dans la série précédente.
0: Pression.
2: Hier, on a senti un
0: ajustement plus de pression.
2: Du côté des Sabres. Clairement, là, on ne voulait pas laisser le moindre espace aux Canadiens pour respirer un avantage numérique. Et ça a fonctionné, surtout là, dans ce jeu de puissance de 4 minutes. Qui a enjambé la deuxième à la troisième période. Le Canadien a peut-être laissé une belle occasion là-dessus de s'échapper, d'aller chercher le match.
0: Absolument.
2: Malheureusement, c'est pas arrivé. Caden Goulet avait parlé, il s'attendait à ce que les Sabres relèvent leur jeu. C'est exactement ce qui s'est produit. Et également, Mike Matheson, lorsqu'il se fait questionner sur comment on va réussir à briser davantage leur défensive en vue du match numéro 5.
4: Especially in the first, I think they were coming a bit harder, and I think their details are maybe a little bit better, and we expected that out of them. I think put up 11 goals in two games, you kind of expect them to come back and maybe be a little bit sharper on their details in the defensive game. So we knew that, and just couldn't find an extra one tonight. So.
5: Ouais, c'est sûr que il y avait pas beaucoup d'espace en milieu, puis c'est sûr qu'il bloquait beaucoup, donc on va devoir regarder ça puis trouver des façons de charger ça.
1: Kellen Goulet qui mentionne, c'est sûr qu'ils ont été bien meilleurs dans les détails. Faut dire, on avait marqué 11 buts dans les deux matchs précédents. Fait qu'il fallait s'attendre quand même à ce qu'on resserre la défensive, et si aujourd'hui on n'a pas été en mesure de produire autant qu'on l'aurait souhaité.
0: Ouais, beaucoup de pression, puis on a parlé du power play tout à l'heure, du jeu de puissance, là. C'était évident hier qu'on mettait beaucoup plus de pression sur le porteur de la rondelle. Il y a beaucoup moins d'espace, beaucoup moins de temps. C'est pour réagir, pour faire un jeu, là.
1: Mm-hmm.
0: Il a fallu s'ajuster. On a été surpris par ça, là. On a été surpris par ça. Est-ce qu'on s'est ajusté? Correct. On a marqué un but sur le power play. Cole Caulfield, je comprends tout ça. Mais
1: Et Caulfield a quand même eu deux autres très bonnes chances à l'avantage.
0: Ouais, mais Cole Caulfield, il est Cole Caulfield. Il va dans des endroits payants et tout ça. Puis tu sais, il va vers le net, sortir un petit peu, il va à l'écart, il se rend disponible pour une shot. Il est dangereux, le Cole Caulfield. Watch out, Cole Caulfield va être là lors du prochain match.
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1: 9h35 minutes. Plusieurs trucs qui ont retenu notre attention hier dans le monde du sport. Honnêtement, il y avait beaucoup de sujets. On va faire le tour de tout ça. Je commence avec toi, Gilbert.
0: Ben, les gars, est-ce que vous êtes surpris que Sidney Crosby a rejoint l'équipe canadienne pour les championnats mondiaux
7: en Europe.
1: Un rare Canadien à avoir participé aux Olympiques.
7: Participé aux Olympiques, il est rendu à 38 ans, il a joué, ils ont fait les playoffs, il a joué dans les playoffs, ils sont fait éliminer, puis lui décide, une semaine ou 10 jours plus tard, ma saison est pas finie, je m'en vais donner un coup de main à mon équipe nationale, puis c'est le même, ça va se passer. Moi, Sidney Crosby, il a toute mon admiration, les gars, c'est un exemple de discipline, de persévérance, de comment se conduire en professionnel. Sidney Crosby, c'est tout ça, les boys.
1: Qui va avoir le C?
2: Ah, c'est réglé, c'est Celebrini qui l'a, qui le porte.
1: Est-ce qu'ils vont l'enlever à Celebrini pour le donner à Crosby?
2: Ah, ouais, c'est une bonne question, j'avais pas pensé à ça.
7: Je pense pas qu'il s'en va là pour avoir le C sur son chandail. Je pense que c'est déjà attribué à Celebrini.
1: Mais si t'as 19 ans, qui tu vas débarquer Crosby...
7: Probablement qu'il va dire aux trainers ou aux entraîneurs puis aux dirigeants, hey, donner l'essai à Crosby. Mais si Crosby dit ça, non, tu le gardes. Ça me surprendrait même pas qu'il fasse ça. Là.
1: Que Crosby dise, ça va être bien correct.
7: You're the next one.
2: Ouais.
7: C'est la face du hockey. C'est toi la prochaine face du hockey pendant 15 ans. Là.
2: Ouais.
7: J'ai aucun problème, let's go.
1: Une autre passation de flambeau, on en a vu une avec Mick David et là, un peu l'autre génération en dessous.
2: Faut-tu être fier de représenter son pays pareil? T'sais, il a été blessé cette année, Crosby. Là.
7: À la fin, là, moi, je m'en vais ouais. T'sais, genre, m'en
2: non.
7: Va en vacances. Non.
2: Lui, il profite des dernières années de sa carrière jusqu'au bout.
1: Et oubliez pas qu'il n'a pas plus joué le match de la médaille d'or aux Olympiques.
2: Ils vont être affamés.
1: De
2: c'est
1: pouvoir
2: clair.
1: Jouer pour le Canada puis de gagner quelque chose pour le Canada, je suis convaincu que ça y tient à cœur.
2: Quand tu parles d'un très grand de notre sport.
7: Ça, c'est un pro, là. Regarde, c'est ultimate professional.
2: Quand il va prendre sa retraite, il serait allé jouer, lui, dans un.
1: Quand il va prendre sa retraite, Crosby, il va avoir un très gros tour dans la Ligue nationale de hockey. Ovechkin aussi, oui. C'est sûr, puis il y en a plein d'autres. Puis...
7: Ouais, mais je pense que des gars comme Celebrini vont pouvoir prendre cet espace-là.
1: C'est sûr
7: et certain que c'est ça qui va arriver. Puis il y en a d'autres bons joueurs aussi.
1: Il y en a plein d'autres.
7: Fait que, t'sais, éventuellement, ça va se renouveler. Là.
1: Assurément. Ton sujet, c'est quoi?
2: Ben, un petit clin d'œil, un coucou aux Saguenay de Chicoutimi qui l'ont emporté hier contre les Wildcats de Moncton. Prennent les devants 2-1 de la série finale de la LHJMQ. Et quelle fin de match! Ils menaient 4-2, deux buts tardifs des Wildcats, dont un but, ma foi, incroyable. Un dégagement qui visait par-dessus le filet de Lucas Beckman. Et le défenseur Thomas Lavoie touche à la rondelle, la fait dévier entre les jambières de son propre gardien. Ça vient 4-4 avec 21 secondes à jouer. Force la prolongation que j'ai regardée. Les Wildcats ont dominé de bout à l'autre la prolongation. Le gardien Backman a été très solide et finalement, Thomas Desruisseaux fait la différence, mais dans une séquence un peu controversée, le gardien Rudy Guimont fait l'arrêt. Mais un petit peu à l'image de Jakub Dobesch hier.
7: Exact.
2: Là, c'est sa jambière. Il fait l'arrêt, mais juste de l'autre côté de la ligne rouge, on va à la reprise. Les gens sont convaincus dans le centre Georges Vézina qu'il n'y a pas de but. Mais après la révision, on confirme le but suite à la révision. Donc, victoire en prolongation des Saguenayens. La série, jusqu'à maintenant, après 3 matchs, répond à toutes les attentes.
1: Puis honnêtement, si les Sacs n'avaient pas gagné ce match-là, Thomas Lavoie aurait mal dormi.
7: Mais tu parles
1: d'une crampe au cerveau. Là.
7: Jamais tu touches à la rondelle de même devant le filet. Là. C'est un défenseur. Là. Regarde, t'sais, laisse la rondelle bondir sa glace. Laisse le gardien de but mettre la main dessus. Il s'en va la frapper avec sa main dans les airs, il la pousse dans le net.
1: Il voulait l'envoyer dans le coin pour mettre fin au match.
7: Le coin était là, puis le net était là. Il est là ou là? Il l'a envoyé là. Pauvre petit gars. Mais moi, je me mets dans la peau du gars. Là. Le gars, c'est un bon défenseur et tout ça. Puis il est là pour protéger l'avance en fin de match. Puis il est stadé, puis il est solide. Puis tu fais une gaffe comme ça, mais tu penses qu'il pense à pas, lui?
1: Ben, c'est sûr.
7: Le gars le plus content hier chez les Saguenayens de Chicoutimi, c'est Lavoie.
2: Ouais, puis en plus de ça, Thomas Lavoie, c'est le rock en défense des Saguenayens. Le défenseur à caractère offensif qui, de temps à autre, va être à haut risque dans son territoire, il s'appelle Alex Wong. Et Alex Wong, en troisième période, il fait à peu près le même jeu que Steve Smith. Exactement le même. Il lance, il veut relancer l'attaque, mais il a tiré sa jambière de son gardien. Il était chanceux, elle a passé, elle a touché au patin, puis il est reparti de l'autre côté. Il aurait très bien pu marquer dans son but en troisième période. Et finalement, ben là, la rondelle a trouvé Thomas Lavoie plus tard en fin de troisième. Heureusement, sans conséquence.
7: Ouais.
2: On a remis un moitié-moitié de plus de 250 000 $ hier à Chicoutimi.
1: Wow. OK, vas-y avec ton sujet, Ali.
8: On a une équipe montréalaise qui s'en va en finale, les gars, hier. La victoire de Montréal qui a battu le Frost du Minnesota, c'était le match ultime de la demi-finale dans la LPHF. Et qui d'autre que Marie-Philippe Poulin qui a encore une fois marqué le but gagnant pour donner la victoire à son équipe. Tout ça, ça survient quand même dans un 24 heures assez rocambolesque là, pour la victoire de Montréal. Évidemment, le match de la veille qui avait été reporté. Il avait été reporté parce que plusieurs joueurs étaient aux prises avec une gastro.
1: Il y a eu des critiques par rapport à ça aussi. Hein. J'ai vu.
8: Ouais, parce qu'en l'espace de quelques heures, je pense 5 heures, on a décidé match annulé, finalement reporté 24 heures plus tard. C'est pour une gastro en plus, alors que t'as des joueurs qui peuvent remplacer les autres. Ça avait été énormément critiqué.
7: Il y avait peut-être beaucoup de joueuses qui étaient malades avant hier. Tu sais, d'une journée à l'autre, tu peux t'améliorer. Là. Tu peux mettre un. Tu peux.
8: En tout cas, on n'a pas vu ça souvent dans le sport, on s'entend. Et la finale qui débute jeudi face à la Charge d'Ottawa.
1: Parfait, merci beaucoup Oli. Les gars, le 1er juillet va être pénible parce qu'il ne reste plus grand-chose sur le marché. Charlie Coyle a signé hier 6 ans à 6 millions par année. 34 ans, Charlie Coyle, quand même une augmentation de 750 000 $. Une belle niche du côté de Columbus, mais honnêtement, il ne reste plus rien sur le marché. Il va rester Darren Radish, Alex Stock. Sinon, je nomme les autres joueurs disponibles avec leur âge. Bobrovsky 37, Ovechkin 40, Trouba 35, Carlson 36, Andersley 35, Malkin 39, Evander Kane 34, Mata, Zuccarello, Rasmus Anderson. Honnêtement, ça sera pas une très grande cuvée de joueurs autonomes. Fait que les équipes ne pourront pas se fier là-dessus pour améliorer leur formation.
7: Tous des gars avec plus de contrat.
1: Ça devra passer.
7: Jacob Trouba fait combien par année?
1: Transaction. Je veux dire ça.
7: On me dira ça dans la pause.
1: On va dire ça pendant la pause.
7: OK.
1: Parce que je
8: pense que 8 millions.
1: Trouba, c'est 8 millions, exactement.
7: C'est trop cher à payer, mais mettons que le salaire baisse beaucoup, là, comme défenseur de profondeur. Là.
8: Ouais, mais ils vont peut-être leur signer aussi.
1: Je ne suis pas surpris qu'ils leur signent.
7: Ouais.
1: On va aller à la pause de l'autre côté. Il y a un seul match ce soir dans la Ligue nationale de hockey, mais il y a plusieurs matchs si on regarde les autres sports.
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1: Le micro était ouvert. Ce qu'on disait, excellent. Pour les gens qui se posent la question, c'est qu'Oli disait, pas Oli, mais Tony disait qu'on parle d'un retour entre 23h30 et minuit, si le match se déroule de façon normale et que le vol se déroule de façon normale. Fait que vous devriez quand même vous coucher relativement tôt.
7: 2h du matin qu'on est revenu l'année passée.
1: Ça c'était
7: long.
1: Pas mal plus tard.
2: Non, moi, je pense que si tout va bien, on va revenir au moins 2 heures avant ça.
7: Ben, c'était pas mal plus loin aussi.
1: Washington. Plus loin, plus de trafic, plus la distance entre l'aéroport et l'aréna plus loin, je pense. Tout ça n'était pas à l'avantage. Ça va bien se passer.
2: Je viens d'avoir les détails. On décolle de Saint-Hubert à 15h de Bavre-Bizy.
1: Et je vous le rappelle, ce sera dans à peu près 1 heure dans 100% okay. Max que Max va procéder au
7: tirage.
1: On va
7: faire une parade là, avant qu'on décolle. Là. Vous pouvez venir faire
8: on pourra tracker votre jet, nous.
1: Quels sont les matchs qu'on surveille ce soir, Oli?
8: Évidemment, match 5 de la série Wild contre Avalanche. Le Colorado qui mène ça 3-1 pourrait éliminer le Minnesota. Le Colorado qui est à la maison, très favorisé ce soir. 1.48 la cote pour l'Avalanche et 2.75 celle du Minnesota, on s'entend. C'est rare qu'on voit des équipes...
7: Ça va être tough pour le Wild.
8: Moi, je pense gagner que ça sur la route, même juste combler l'écart dans la série, ça arrive pas très souvent. Dans l'histoire de la Ligue nationale de hockey, 8.9% des équipes qui tiraient de l'arrière 1-3 ont réussi à revenir de l'arrière et remporter la série. 4-3, le Wild qui l'a fait 2 fois, dont 1 fois contre le Colorado en 2003. Mais la mauvaise nouvelle pour le Minnesota, là, toujours pas de Jonas Brodin ou de Joel Eriksson Ek.
1: Ouais, surtout Eriksson Ek. Ouais. Surtout, ça fait mal.
8: C'est leur premier centre, tu sais.
1: C'est parce que le gars, il est sur 200 pieds, il est vraiment efficace, puis t'as une machine offensive.
7: T'as besoin d'un gars comme lui contre Colorado.
1: Mais est-ce qu'il y a autre chose que du hockey ce soir?
8: Oui, le CF Montréal qui est en action au Stade Saputo face aux Timbers de Portland. Ça va bien pour le CF Montréal dernièrement. 4 victoires en 5 matchs depuis l'arrivée de Philippe Lafroy à la barre de l'équipe. Et les 4 victoires, elles sont survenues dans les 4 matchs à la maison. Donc, on est vraiment en train de bâtir une forteresse là, au Stade Saputo. On verra si ça se poursuit ce soir. Les Timbers... qui connaissent un début de saison correct, mais sont 12e dans l'Ouest. Là, une fiche à peu près similaire à celle du CF Montréal. Et finalement, il y a aussi les Blue Jays qui sont en action. Dylan Cease et Griffin Jacks qui sont les lanceurs parce que c'est encore une fois la série Rays-Blue Jays qui se poursuit. Mais Toronto est quand même favori. 1.61 la cote pour les Blue Jays. 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
1: Ça a l'air de rien parce qu'il s'était creusé un trou incroyable en début de saison, mais avec une victoire, le CF Montréal revient en série.
7: Absolument. Oh oui, belle séquence, dernièrement.
1: C'est vraiment une belle séquence. Puis quand t'enchaînes les résultats, puis tu vas chercher à coup de 3 points, parce qu'on n'a pas de match nul, à coup de 3 points, ben ça va vite, là. Mm-hmm. Fait qu'on leur souhaite évidemment que ça se poursuive ce soir du côté des Timbers.
7: C'est trop des résultats, c'est jamais Portland. Des victoires, hein.
8: Ouais, parce que la nulle, c'est quand même.
1: Parce que la nulle, c'est un résultat. Ouais. C'est pour ça qu'on dit.
8: Ça
1: résultat.
8: Peut être positif, une nulle.
1: Ouais. C'est positif.
7: Ben oui.
8: Ben ça dépend.
1: Ça dépend toujours, okay. Ouais. Effectivement. Mais au moins, tu fais pas du surplace. Tu enjambes des points.
8: C'est ça.
7: Ouais, absolument.
8: Comme là, ce soir, s'ils vont chercher une nulle, ce serait un résultat.
1: Exact.
7: Tu peux dire aussi, je vais aller chercher une nulle, ça me donne des points au classement. Je vais chercher une victoire, ça me donne 3 points au classement.
1: Oui.
7: Tu pourrais dire ça aussi.
1: Tu pourrais dire ça. Ça, mais c'est comme des synonymes, dans le fond.
7: Ça paraît bien dire un résultat.
8: Ouais, mais toi, t'aimes ça, les conglomérats d'expressions puis de mots compliqués, là.
1: Exact.
7: Ah ouais, j'aime ça.
1: C'est ton genre.
7: Oui, les conglomérats. Ouais, je sais. Pas dire rassembler.
2: Un ramassis.
7: Rassembler un paquet de gens. Non, ça prend un conglomérat de gens. Rassemblement de monde, fait pareil. Alors,
1: L'Avalanche gagne ça ce soir, Gilbert?
7: L'Avalanche, je pense haut la main ce soir. C'est terminé pour le Wild du Minnesota.
1: Si le Wild veut gagner, ça va prendre une grande prestation de Wild Step.
7: Ah, mais moi, je pense qu'on va y garocher tout le lavabo de cuisine, toute la patente au complet. Il va y avoir beaucoup, beaucoup de difficultés, beaucoup, beaucoup de pression. Puis l'Avalanche va en finir. Mm. Un petit break après, puis se préparer pour la finale de conférence. Fait que ça va être très, très difficile pour le Wild.
1: Tony?
2: Je pense que le Wild reste en vie.
7: Ah oui, hein?
2: Mais pourquoi
7: pas? C'est-tu le chandail de Georges Larac sur le dos qui te fait penser comme ça?
2: Depuis le début des séries que je me trompe, fait que ce serait pas la première fois. Ça n'a pas rapport avec le chandail.
1: Non, mais ça...
2: Même chose est sûre, nous ne serons pas intimidés de se déplacer à Buffalo demain avec le chandail de Big George.
7: Pas à marde, toi.
2: Non,
7: mais c'est parce que, tu sais, là...
2: Bien tranquille, on va saluer les gens, on va prendre les insultes avec le sourire.
7: On va prendre 3-4 Coors Light, là, puis... Non, les baguettes dans les airs, là.
2: Non,
1: ah, mais c'est toi, faut qu'il éteigne les feux, là. Tu peux pas avoir le chandail de Georges, puis te sauver par après.
2: Non, non,
1: si ça
2: brasse
1: dans l'estrade, tout y va, là.
2: Non. À moins qu'on ait des gens qui mettent la marde autour, là. Mais ce serait pas moi, ça c'est sûr. Tranquille, on est en terrain hostile, on respecte l'adversaire, on encourage notre équipe, on s'en va chez nous avec une avance de 3-2 dans ce
7: On respecte l'adversaire, mais en même temps qu'il mange donc de la marde.
2: Bon, mais bon, c'est
1: déjà hâte de savoir qui va vous accompagner. Je sais pas si c'est ça le finaliste qu'on aura fait nous dans le club du matin. À peu près 40 minutes, j'irai environ, on va voir le nom du gagnant.
2: Ou
1: de la gagnante, évidemment. Salutations à notre candidat de la Gaspésie.
2: Oui.
7: Hey, qui a dit, lui, qui doit... Si je gagne, je décolle tout de suite.
1: J'espère qu'il a déjà pacté son char.
7: Ouais.
1: Au cas où.
7: Puis il a contacté ses chums.
1: On se retrouve demain 5h54. Maxime, on vous amène. Bye-bye.

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1: Salut, bienvenue dans 100% Max, 9h57, édition du 13 mai. Journée de tirage, mesdames, messieurs. Olivier Pavard, salut.
2: Salut Max, comment ça va?
1: Hey, écoute, j'ai tellement hâte de faire ça. Un des grands plaisirs d'un animateur de radio, c'est de donner des prix.
2: C'est ouais, faire parce des que concours. Tu fais plaisir à du monde, tu sais.
1: Ah, c'est tellement cool. Tu sais, j'ai donné des affaires de fun dans ma carrière à la radio, des voyages en Tunisie, au Maroc, des affaires de même, tu sais, des affaires de fou. On a donné des croisières. Maintenant, on avait donné un trip au Super Bowl il y a une couple d'années.
2: Ouais.
1: C'est vraiment cool. Mais celle-là est toujours spéciale. Celle-là est toujours spéciale à cause de la frénésie qui habite la ville de Montréal, qui habite le Québec en entier présentement. Évidemment, je parle du concours qui va envoyer des personnes du côté de Buffalo. Demain, dès le début de l'après-midi pour le tailgate, le match entre Buffalo et Montréal, le match numéro 5 de cette série qui est maintenant égal 2-2, Colin.
2: Ben c'est ça en plus, la série vient de prendre une autre tournure parce que finalement, ben, le Canadien pourra pas éliminer les Sabres à Buffalo, mais ouais. 2-2, match 5, ça va être le match pivot. Là, ça devient un 2-2-3.
1: Ouais.
2: Tu veux absolument gagner le match de demain parce que revenir de l'arrière 2-3, ce sera pas facile dans cette série-là, mais... C'est dommage, le match d'hier, là, t'sais, le Canadien aurait pu le gagner, là. T'sais, une question d'un mauvais rebond, une rondelle dans le coin, l'avantage numérique qui marche pas. C'était frustrant.
1: Pourquoi Pecco Lekkonen qui s'est transformé en Dominique Hasek?
2: Ah, il a été solide.
1: Ça, il était vraiment très bon. Est-ce qu'il va être bon deux soirs dessus? Parce que là, c'est ça l'affaire. Juste avant, Karel Lemar va être là dans les prochaines minutes. Je vous explique le concours, là, juste terminer avec ça, puis on va revenir sur le match. On fait un dernier finaliste à 10h20 ici. Donc, avant de parler à Karel, on donne l'indice, on parle à Karel, on fait la personne finaliste. On va à la pause, on fait le blog sur les extraits. Dans le dernier blog du show, on appelle la personne gagnante qui va monter dans le jet. Transpro Logistique, collaboration, tag e-karting. Merci à Jean-Pierre Asselin, toute la gang chez Transpro Logistique qui nous offre ce prix-là. Ça vaut 20 000 piastres. Ce prix-là, puis j'y ai vu les billets.
2: Ah, c'est des bons billets, hein?
1: Sont en arrière du net.
2: Wow.
1: Canadien score deux fois. Quand vous êtes à genre 8 rangées.
2: Wow.
1: C'est complètement fou.
2: Et c'est écœurant, là.
1: C'est écœurant. C'est le trip d'une vie à Buffalo dans un match tellement important. Puis ça, vers la fin du show, on appelle la personne qui va remporter sa place dans le jet privé Transpro Logistique. Fait que qu'est-ce qu'on disait?
2: C'est ça. Uko Pekka Lekkonen.
1: Uko Pekka Lekkonen. C'est ça l'affaire. Le match numéro 3 dans cette série-là, il y a une partie de la défaite qui est attribuable à Alex Lyon, mais vraiment un minime pourcentage.
2: Ouais.
1: Dans la mesure où il a fait ce qu'il a pu, il a été frappé par la force offensive du Canadien de Montréal.
2: Mm-hmm.
1: Tu prends une décision, un électrochoc, t'envoies Uko Pekka Lekkonen dans le net, tu sors Lyon, il gagne le match.
2: Ouais.
1: Il est incroyable. Mais tu peux pas le sortir.
2: Non.
1: Il continue. Jusqu'à temps qu'il en perde une, mais quand il en perde une, c'est... Puis, si le Canadien l'emporte à Buffalo demain, série 3-2, on vient à Montréal, tu ramènes Lyon dans le net?
2: Non, tu peux pas jouer au yo-yo comme ça avec tes gardiens, là.
1: C'est ça, l'histoire, là.
2: Là, ils sont rendus all-in avec Uko Pekka Lekkonen. Puis, c'est un bon gardien, là. C'est juste... Ben, il était excellent hier. Cette saison, en général, il a connu une bonne saison, mais des fois, là, il va te sortir des séquences que t'es comme... Ouh, aïe, aïe, aïe, aïe, aïe. Mais regarde, hier... Il était excellent, là. Il a frustré Caulfield à plusieurs reprises. T'sais, Demidov aussi. Il a gagné le match pour les Sabres. Il est allé la chercher, celle-là. Puis il faut donner crédit à Lindelof qui a porté plusieurs changements comme ça. Changer le gardien, il a inséré. Bon, Luke Shen n'a pas énormément joué, mais c'est quand même un petit changement à ta formation pour essayer de brasser la soupe un petit peu. Puis c'est une équipe qui est fière, les Sabres. Mais t'sais, en même temps, encore une fois, hier, est-ce que Tage Thompson a joué un grand match?
1: Non.
2: Le but qu'il a marqué, encore une fois... Un peu comme dans le match d'avant, c'est un rebond, puis dans le coin, ça arrive 1000 fois cette affaire-là, puis 999 fois, la rondelle va pas rentrer dans le filet, elle est rentrée hier. Fait que c'est pas... T'sais, faut pas perdre espoir, là, ce matin.
1: Non, faut vraiment pas. Puis t'sais, même que le match d'hier va peut-être ramener tout le monde sur la terre dans la mesure où on sortait de deux grosses performances, puis on faisait
2: on
1: comme
2: ça. On était peut-être un petit peu trop confiant.
1: Mais oui, mais c'est normal. On aime ça, puis tout ça. Puis t'sais, on s'est laissé emporter.
2: Puis tu sais, même le Canadien, est-ce que eux aussi étaient un petit peu trop confiants dans le match d'hier où t'avais pas l'impression nécessairement qu'il y avait vraiment la hargne, l'énergie qu'il y avait dans les deux matchs précédents? De là, tu mènes la série 2-1, t'es à la maison, tu te sens confortable, tu te sens vraiment... bien en selle dans cette série-là, qu'ils n'ont pas sorti nécessairement avec le désir de vaincre qu'ils avaient montré dans les matchs d'avant. Puis ça s'est un petit peu retourné contre eux. La première période avant les deux contestations, ça avait été très, très, très difficile pour le Canadien. Ils ont eu leur chance de revenir dans le match. Le 7 avantages numériques, faut que tu marques plus qu'un but en avantage numérique. C'est inacceptable de faire ça. Mais cette série-là, elle va être serrée, comme on s'y attendait tous. T'sais, personne ne pensait que le Canadien allait les balayer les sabres non plus.
1: Puis tu sais, dans ce match-là, il y a eu moins d'animosité un peu, une petite affaire, moins d'intensité. C'était vraiment un match de X puis de O. Là. T'sais, on a essayé du mieux qu'on pouvait de marquer des... Alex Newhook.
2: C'est exceptionnel.
1: C'est exceptionnel.
2: C'est 6 buts à ses 5 derniers matchs, là.
1: Puis, tu sais, enlève Newhook de la formation, ça fait pic, là, présentement, au niveau de la production offensive, mais... Prenons-les, ces héros-là de série, ces héros-là obscurs de série, quand ils arrivent, faut les prendre. Il y a un truc que je veux voir avec les gens du 100.9 qui nous écoutaient à Québec. Je veux vous poser la question, parce que quoi qui se promène depuis hier sur Facebook, puis ça vient juste d'être retiré, je me demande pourquoi. Vous savez que le Canadien attire les foules présentement, il y a les parties de visionnement qui sont sur l'avenue des Canadiens de Montréal, il y a du monde dans la rue, les écrans de télé, c'est fou raide.
2: Ouais.
1: Il y a eu la tournée de Les Labels et le Bœuf avec Georges Gonzo, ça se poursuit, la gang de Bet99 et là est impliquée aussi.
2: Mm-hmm.
1: C'est des gros parties, ils ont fait le Colisée de Laval, ils ont fait l'Armada de Blainville-Boisbriand, ça marche, tu sais, le monde y vont. Hier, 12 000 tickets vendus pour regarder le match au Centre Vidéotron à Québec.
2: Et c'est cool.
1: C'est cool en tabarouette. Mais il y a des gens de Québec qui ont vraiment mal réagi.
2: Comment ça?
1: Puis, Mario Roy, je sais que c'est un grand, grand fan des Nordiques, de l'héritage des Nordiques, a fait paraître un long texte sur Facebook hier qui pue là, qui a enlevé sur sa page Facebook. J'aurais dû le prendre en capture d'écran. Parce que j'en ai parlé dans mon autre émission ce matin. Puis, en gros, ce que ça dit, c'est que pour lui, c'est un affront que le Centre Vidéotron, qui était destiné à ramener les Nordiques de Québec, devienne un genre de cinéma maison pour le Canadien de Montréal et que on se serve de cet éléphant blanc-là pour accueillir des matchs du Canadien de Montréal, puis que c'est un affront à ce qu'on nous avait promis à Québec quand on a construit le Centre Vidéotron. Mais je comprends d'où ça part, par exemple. Tu sais, je suis pas en accord.
2: Ouais, je comprends l'émotion derrière,
1: mais
2: faut en revenir, là.
1: C'est ça. Là, les Nordiques arriveront pas là. Là.
2: Non. Ça fait 31 ans qu'ils sont partis. On s'entend, ils sont pas proches de revenir non plus. Si entre-temps, tu peux t'amuser, te faire divertir par le Canadien, profitez-en, là. Tu sais, c'est... Quand est-ce que ça arrive, en général, tu sais, dans le sport, être capable de remplir un amphithéâtre dans une autre ville pour un watch party?
1: Ben, c'est ça. Puis c'est pour ça que je m'adresse aux gens qui nous écoutent peut-être sur YouTube ou via le 100.9 à Québec ou le 96.5. Êtes-vous choqué de ça, que le Canadien se serve du Centre Vidéotron qui aurait été le domicile des Nordiques pour... Puis en fait, je dis le Canadien, je sais pas qui l'organise. C'est-tu Gestev, c'est-tu Evenco qui loue ça à Gestev, c'est eux autres qui le font, c'est Gestev, c'est une gang de Québec. Tu sais, présentement, tout le monde essaie de tirer un peu avantage des succès du Canadien.
2: T'sais, les restaurants, ça va full bien maintenant. Il y en a qui ajoutent des télés, puis c'est bien normal. Le Canadien a joué des matchs pré-saison à Québec. Est-ce que ça a chialé? Non. T'sais, c'est normal que tu veuilles remplir ton amphithéâtre pour refaire de l'argent sur ton investissement parce que ça va être difficile à faire sans les Nordiques, justement.
1: Tu sais, puis je lisais le texte de Mario Roy, puis encore une fois, là, je comprends tout l'amour porté aux Nordiques de Québec, à ce projet-là, la Marche Bleue, la Nordic Nation. Tu sais, tout le staff de radio là-bas, les gens de la ville de Québec qui ont tout fait pour essayer d'influencer la Ligue, qui ont tout fait pour essayer de faire en sorte que la Ligue revienne là-bas. Tu sais, les gens de Québec mérite une équipe de la Ligue nationale de hockey. C'est un bon public.
2: Oui.
1: C'est une bonne crowd de hockey. L'amphithéâtre a été bâti pour ça. Ils en méritent un. Est-ce que c'est mal vu? Puis là, la question que je me suis posée, parce que ce matin, quand j'en parlais dans mon autre émission, mon co-animateur Fred disait, ouais, tu sais, mais c'est, tu vas dans une autre ville, puis il y a des partisans d'un autre club, mais il dit, mettons, c'est un peu bizarre, mais je comprenais. Je me suis dit, mettons, là, les Sands sont éliminés. Puis là, tu prends le Centre Canadian Tire, puis tu te dis, hey, il reste une équipe canadienne, là. On se met ensemble, tout le monde, pour les encourager. On diffuse les matchs jusqu'à...
2: Non, mais... C'est pas la même chose parce qu'ils ont une équipe, les Sénateurs.
1: Ça arrivera pas, là. Ouais. Je le sais que ça arrivera pas. Mais mettons que tu fais un watch party des du match du Canadien de Montréal de jeudi demain au Centre Canadian Tire. Ça se remplit-tu?
2: Ben, ça se remplit pour des matchs du Canadien.
1: Ils feront pas. Je sais qu'ils feront pas.
2: Ben, moi, je pense que oui. Là. T'sais, à Gatineau, il y a plus de fans du Canadien que de fans des Sénateurs. Fait que l'intérêt est là, c'est sûr. T'sais, écoute, quand les Raptors s'étaient rendus en finale en 2019, là, partout à travers le Canada, on remplissait des arénas puis des stades de football pour écouter ça, alors qu'on s'entend que c'est loin d'être le sport le plus populaire au Canada. Mais quand t'es dans la frénésie, quand t'es dans l'énergie des séries ouais. comme ça, puis que t'es un partisan, ben t'embarques à fond, puis c'est un beau trip de vivre ça dans une off-tart comme ça, avec autant de gens. Ouais, moi j'ai aucun problème avec ça, mais c'est sûr qu'on n'est pas concerné par ça, fait que peut-être qu'on... On a la misère un peu à comprendre leur situation.
1: Le texte de Mario est plus sur sa page Facebook. D'après moi, ça a généré trop de réactions. Ouais. Puis il devait être tanné de dealer avec ça. Il l'a enlevé. Mais c'était pas 50-50. C'était comme 70-30. 70, non, c'est une bonne affaire. On veut y aller. Puis tu sais, à lire la messagerie texte. Tu sais, vous avez fait un finaliste ce matin de la Gaspésie pour le Jet.
2: Ouais.
1: Lui, s'il gagne tantôt.
2: Il a dit j'embarque dans mon char. J'appelle mes chums, puis on s'en vient à Montréal tout de suite.
1: Imagine-tu? Les gars qui arrivent, bien que c'est une frippe de la Gaspésie. C'est combien d'heures de route, la Gaspésie?
2: Ben, c'est au moins une douzaine d'heures. Ça dépend t'es où en Gaspésie. Mettons, mais tu sais, si t'es plus proche, c'est peut-être un 9 heures. Si t'es plus loin, ça peut être une douzaine d'heures.
1: Okay,
2: mais ça montre à quel point la frénésie des séries, tu sais, c'est pas juste une affaire de Montréal. Tu sais, on a des auditeurs partout au Québec, puis partout... sont en train de vivre cette énergie-là. Les restos, les bars sont remplis. Fait que si une ville comme Québec... qui adore le hockey, on s'entend Québec, c'est une ville de hockey, sont capables de remplir le centre Vidéotron, ben tant mieux pour eux, parce que c'est vraiment le fun pour les gens de Québec.
1: Hey, c'est, mettons que tu pars de Percé, c'est 10 heures de route.
2: Ah, c'est ça, il est mieux de partir dès qu'il reçoit l'appel.
1: Ouais, tu reçois l'appel, tu t'en viens.
2: Ouais.
1: Tabarouette!
2: Avec une bonne caisse de homard.
1: Pour vrai, vous êtes crinqués, vous êtes des auditeurs en or. Je me suis tellement fait parler de ce concours-là, de ce que ça a généré, des réactions. Tellement de monde qui m'ont écrit, qui espèrent le gagner. Je vous le souhaite, si vous êtes dans nos personnes finalistes. Il vous reste une chance.
2: Ouais.
1: Une chance de devenir finaliste. Et on fait ça dans les prochaines minutes. Et ne vous inquiétez pas, d'ici la fin de l'émission, on va parler des Maple Leafs de Toronto qui ont congédié Craig Berube. Et le...
2: Mais... Parlant de Toronto, là, justement encore sur ce sujet-là de Québec, il y a quelqu'un qui nous le mentionne sur la messagerie texte, puis c'est vrai, la tour du CN est illuminée aux couleurs du Canadien, puis l'an passé, quand les Oilers étaient en finale sur le pont Jacques-Cartier, tu sais, ou sur le pont Champlain, là, je me rappelle pas lequel, ça disait « Go Oilers, go », tu sais, c'est...
1: Faut pas être
2: insécure à un moment donné.
1: Non, à un moment donné, c'est correct. Puis c'est drôle, Craig Berube, là, on va terminer avec ça, on va dans la pause, tu sais, faut choisir une photo, là, pour mettre sur l'interface de la publication Instagram que tu fais. Ouais. Nous, on a pris une photo à BPM ici, générique, là, de Craig Berube derrière le banc. Ouais. Hockey Forever, qui est une page que j'aime beaucoup, on choisit la photo du lendemain qui est revenu pour avoir reçu un dumbbell sur la gueule. Berube fire.
2: Mais ça représente bien son passage avec les Leafs, là.
1: Pense que oui.
2: Chaotique.
1: Pense que oui. Il sort de là depuis... il sort de là assez magané. On sent ça.
2: T'sais, il a fait 2 ans, là. C'est un petit peu comme les photos, je sais pas, de Barack Obama quand il est entré à la Maison-Blanche puis quand il est sorti, là. C'est 2 ans pour Craig Berube, mais on dirait que ça fait 20 ans, là.
1: Il a pris un coup de vieux.
2: Oui.
1: OK, on s'en va à la pause. Carré Lemar s'en vient de l'autre côté. Match numéro 5 à venir entre les Sabres et le Canadien. Comment il a trouvé le match numéro 4? On en parle à Carrel au retour dans 100% Max. Restez là.
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3: Est-ce que New York est en train de militer pour plus de temps de glace, entre autres sur l'avantage numérique? Est-ce qu'on va être tenté de l'amener sur la première vague?
4: Sur la première vague?
5: Non.
4: Hey, ce serait...
3: Non, mais...
4: Je suis pas sûr.
3: Ton 93, désolé, j'ai hâte qu'il se passe de quoi avec ton 93.
4: Je suis d'accord, mais en même temps, on l'a vu quand Caulfield l'a mis dedans, ça l'a libéré. Moi, je pense que Demidov, il a besoin de ça. Alors, tu vas te souvenir le mot du but? Ouais. Je sais pas, là.
3: D'accord avec toi, parce que je trouve que dans le match numéro 3, il a fait de belles choses. Puis il a frappé le poteau dans le match numéro 3, mais hier... C'était pas bon. Il est meilleur que ça, on le sait tous. C'est un jeune en apprentissage. Il y a des touches en avantage numérique, mais hier, il n'y avait pas d'exécution pour lui. Beaucoup de tirs hors cible, précipite ses gestes. J'ai pas aimé le match d'Ivan Demidov hier. Je comprends des gens qui aimeraient amener le joueur le plus hot dans de meilleures dispositions offensives. Sans dire qu'on devrait le placer là maintenant, ça mérite réflexion.
1: Ça mérite réflexion, sauf que tu sais, si tu le fais pas là, tu le fais quand? C'est...
2: T'es-tu inquiet, toi, pour Demidov? Que là, il est rendu à aucun but en 16 matchs en carrière en série. C'est une recrue, je comprends. 0 en 16. Est-ce que ça t'inquiète?
1: Non, parce qu'on dirait que dans plusieurs équipes, les gros canons sont assez silencieux. Il y a beaucoup de secondary scoring dans ces séries-là. Ouais. Ça passe par là, par peut-être le manque d'espace. L'exécution en avantage numérique du Canadien est là. Elle est là. Tu sais, au match numéro 3, le power play, ça y allait au toss en tabarouette. Puis hier, ils ont eu l'occasion de... Pis c'est pas un gros defense play, les Sabres de Buffalo. T'sais, c'est correct, non, ils ont des bons défenseurs, ils ont des bons bâtons, c'est des gros bonhommes, bloquent le filet. C'est difficile de faire arriver la rondelle dans l'arrière, ça prend un lancer vraiment parfait. Mais tu sais, je suis pas inquiet, sauf qu'à partir de où, à un moment donné, tu fais, ben on va essayer autre chose.
2: T'sais. Parce que c'est dur de blâmer une recrue, là. T'sais, je sais qu'il a joué en série l'an passé, mais c'est encore une recrue. Il a seulement 20 ans. Tu peux pas non plus trop t'attendre de lui, là. Il vit ses premières expériences dans la LNH. Mais c'est quand même un gars qui a fait 62 points en saison régulière. Fait qu'on a certaines attentes envers lui. On dirait que l'avantage numérique, c'est difficile à dire parce qu'il y a des matchs où l'avantage numérique du Canadien est écœurant, là. Dans le match 3, la rondelle, elle volait partout. Ils ont eu de super bonnes chances de marquer. Ils ont marqué. Alors, t'as des matchs comme hier où tu te dis, qu'est-ce que c'est ça, là? On dirait qu'il se passe rien, là. T'sais, on rate le filet, t'sais, c'est... Caulfield, oui, il a été stoppé à plusieurs reprises, mais quand même, c'est frustrant à voir aller.
1: C'est frustrant. Lekkonen a été très bon hier dans sa façon. Lekkonen, j'aurais pas dit Lekkonen. Lekkonen, c'est un U. Lekkonen a été très bon dans le match hier, vraiment. Mais tu sais, c'est ça, c'est que... Puis Demidov, il y a une affaire, par exemple, là. Demidov est très généreux. Il est très, très, très généreux avec la rondelle. Il y a beaucoup de situations où il pourrait tirer, puis il y a des buts où il y a des buts qu'il a compté cette saison dans des situations où d'habitude il passait. Puis là, il y a eu un petit moment selfish. Il a fait, hey, sais-tu quoi? Je vais attirer. Puis avec pas beaucoup d'angle, il est ultra précis aussi.
2: Il y a vraiment un des bons tirs de l'équipe. Il l'utilise pas si souvent, puis des fois, il l'utilise, puis le stancy, il rate complètement la cible. Mais moi, j'ai l'impression que c'est une question de temps, là. Caulfield a débloqué. Demidov, ça s'en vient aussi de quand il va débloquer, quand il va avoir vraiment compris.
1: Tout le monde
2: compris.
1: Ensemble, ça va être l'autre.
2: C'est ça, exactement. Que, imagine tout ce qu'on était capable de faire sans nécessairement de production de tes gros joueurs à 5 contre 5. Ça va être comment quand tout va cliquer en même temps?
1: Non, c'est ça.
2: Ça va être gros.
1: Dans le club du matin, les gars, ce matin, ont discuté du contrat de Alain Hudson, la valeur qu'il est en train de prendre à chaque match.
3: Quel est le meilleur move de Kent Hughes dans toute la liste que tu as défilée tantôt?
4: Cette saison?
3: Ouais.
2: Le contrat à Alain Hudson.
3: Ouais, hey, d'avoir Alain Hudson, je regrette, là, en bas de 9 millions. Quel vol monumental! Sérieux, 8 ans en bas de 9 millions pour Alain Hudson. Pensez-y, là. Quinn Hughes, on en parlait tantôt. Il va signer pour combien, tu penses, dans pas grand temps?
2: 5 millions.
3: Bon.
5: Il va faire comme Leon.
4: C'est Quinn Hughes, s'il signe en bas de 14, je tombe en bas de ma chaise.
3: Exact. Donc, il va être payé plus de 5 millions de plus que Lane Hudson. Je comprends qu'il est plus vieux. Il a mérité de se retrouver là, mais quand même!
1: C'est exceptionnel, ce contrat-là. Ouais. C'est dans la lignée des grands joueurs. Puis, tu sais, je comprends les joueurs qui veulent être payés à leur juste valeur dans la mesure où le cap salarial augmente. Ils ont des agents, ils sont bien conseillés. Selon la composition du club, la nouvelle valeur du cap salarial, ils sont capables de te donner ça. Pourquoi tu n'irais pas chercher de l'argent qui est disponible.
2: Ouais. Surtout que, tu sais, les carrières sont courtes dans le sport professionnel. T'sais, t'as juste une certaine période dans laquelle tu peux maximiser ta valeur.
1: Si tu peux avoir 14, prends 14. Ouais. Si le club veut te donner 14, prends 14. Si tu t'appelles Jake Wallman à Edmonton, puis on te dit, hey Jake, tu veux 7 fois 7, pis là tu fais, ouais, tu sais, quand même.
2: Oui, c'est
1: go.
2: Sûr.
1: Vas-y. Si t'es dans un environnement où on tient les finances un petit peu plus serrées, où on a un concept d'équipe, puis on te dit, ben gars, nous ici, c'est comme ça que ça fonctionne. T'embarques-tu là-dedans ou t'embarques pas là-dedans? Si tu le fais en toute connaissance de cause. Puis Lane Hudson, ça aurait pu traîner bien plus longtemps que ça. Et Quartex aurait aimé aller chercher beaucoup plus d'argent que ça.
2: Tu sais, s'il avait attendu à la fin de cette saison, Max, là, il aurait pu dire, je veux devenir le défenseur le mieux payé de la ligue.
1: Mais c'est Lane qui a arrêté tout ça.
2: Exact.
1: Ça m'a été confirmé. Je le sais de source sûre. Les agents chez Quartex voulaient aller beaucoup plus loin que ça, puis auraient tenu tête à leur ancien boss, Kent Hughes, en disant, ben non, ça va être 10, ça va être 11.
2: Parce que rappelle-toi, au début de l'année, on dirait que ça grugeait Lane Hudson. Les deux, trois premiers matchs, il avait pas l'air d'être lui-même. On dirait que ça le dérangeait, toute cette saga-là, avec son contrat.
1: C'est lui qui a dit, it's enough.
2: C'est ça.
1: C'est assez. Combien, vas-y, ça me va, let's go, ils vont le faire.
2: Tu sais, 8,8 millions de dollars pour Lane Hudson. Déjà l'an prochain, je serais prêt à dire, c'est une aubaine.
1: Oui, déjà. Ben oui.
2: Imaginez en 2031, quand il va être dans la fleur de l'âge, autour de 29 ans, il va avoir vraiment... Même pas 20... En tout cas, il va être dans la fin vingtaine, il va être dans la fleur de l'âge. Ça va être incroyable, là. Ça va être la meilleure aubaine peut-être de la Ligue, rendu
1: là. Les contrats que Kendios a signés, là, tu te trompes pas vraiment, là. Tu sais, Sam Montembeau, 3.125, je pense, quelque chose comme ça. Et c'est pas beaucoup. Jacky, 1.7, c'est pas beaucoup. Texier, on lui a donné un contrat vite. 2 millions à 104 millions
2: c'est
1: de
2: cap. C'est
1: des peanuts, 2 millions. Tu l'as, il est là, c'est un backup, parfait, good. Regardez bien, s'il qualifie Kirby Dach, j'ai souvent utilisé ce terme-là, puis je veux pas manquer de respect à personne, mais les joueurs du Canadien se font lowballer au nom du concept d'équipe.
2: Ouais.
1: Puis Demidov, ça va être le prochain à entrer dans cette discussion-là.
2: Il y a pas le choix, là.
1: Il y a du monde qui vont dire, 12, 13, pense pas.
2: Tu peux pas avoir tout le monde entre 7.5 puis 8, puis toi, tu vas chercher 12.
1: Parce qu'il y a des GM, tu sais, Bill Guérin, là, donner 17 à Kaprizov.
2: On dirait qu'il donne des chèques en blanc.
1: Puis tu sais, lui, il l'a dit dans la conférence de presse, là, tu sais, Kaprizov, il dit, I'm very happy to be here and to stay here. Il dit, I hope you're pretty damn happy. I just gave you, tu sais, il dit, j'espère que t'as donné 17 millions. Ah ouais. Tu sais, Guérin a plus l'air de genre, prends les Sims from the hill, là. Tu sais, ça a vraiment l'air de ça. Mais Kent Hughes a un concept d'équipe auquel il tient. Pis ça marche. Mm-hmm. Craig Berube était congédié par les Maple Leafs de Toronto. Chaika l'a laissé aller. C'était à prévoir, honnêtement. Là, le prochain à venir, c'est Chris Knobloch. C'est pas fait d'ici vendredi, ouais. Honnêtement. M'amener, là. Abréger ses souffrances au pauvre gars, là.
2: Puis là, c'est un peu la course contre la montre pour aller chercher Bruce Cassidy. Et que là, on a entendu hier que les Kings aussi lui ont parlé. Les Oilers ont essayé. Là, Vegas...
1: Mais là, si tu veux pas les Oilers, ça se peut pas que tu laisses les Kings, là.
2: Non, exactement.
1: Il va aller dans l'Est.
2: Parce que c'est la division, exactement. Fait que ça va être intéressant à suivre. Mais pour Toronto, un gars comme Bruce Cassidy, ça fit ce qu'ils aiment faire, là. Un gros nom.
1: Ah ouais.
2: Un Canadien, quelqu'un qui a gagné. Ouais, que...
1: C'est pas dit que John Cooper, dans ma tête, fera pas un genre de Paul Maurice. Puis, hey, 4 ans, première ronde, mon message passe plus, ouais. J'ai le goût d'essayer d'autres choses.
2: Il ferait-tu pour aller à Toronto, par contre?
1: C'est un gars de défi.
2: Si t'aimes les défis,
1: c'est
2: le bon.
1: Plus beau défi dans la Ligue nationale de hockey présentement. Oui. Les Maple Leafs de Toronto, c'est le plus beau chantier avec le premier jour de repêchage.
2: Ouais.
1: Écoute, pensez-y. On s'en va à la pause. De l'autre côté, on donne 4 billets dans un avion privé pour aller à Buffalo, gracieuseté de Transpro Logistique. Si vous êtes parmi nos finalistes, tenez-vous pas loin de votre téléphone. On appelle quelqu'un au retour.
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1: Bon! Si vous êtes parmi les finalistes ou finalistes pour le voyage à Buffalo, votre nom est dans cette boîte Amazon que j'ai dans les mains. On va piger quelqu'un, on va l'appeler, et cette personne-là, il y en a un qui est tombé, je vais le remettre dedans, parce que juste m'assurer que tout le monde ait une chance égale, alors voilà, s'assurer en brassant ça comme ça. C'était validé par Mathieu Tremblay, Mathieu Landry, pardon, ici, à la station, qui s'occupe des tirages promo et du commercial, les noms de tout le monde, numéro de téléphone de tout le monde sont là. Merci à Transpro Logistique, Jean-Pierre, toute son équipe, Taggy Karting, Alex Tagliani, de nous permettre de vous faire vivre ça. On l'avait fait l'année passée pour aller en première ronde à Washington. Là, c'est ronde numéro 2 à Buffalo dans un match plus que significatif. Expérience en jet privé, un Gulfstream. C'est vraiment un bel avion. Vous arrivez là-bas, il y a deux gros VUS noirs Blackling qui vous attendent pour vous amener à l'aréna. Tailgate, Gilbert Delorme, Anthony Marcotte toi et trois de tes chums, c'est malade. Alors attention, on va choisir un nom au hasard comme ça. J'ai même pas vu le nom.
2: Ok, je l'appelle.
1: Ouais, appelle-le. Je donne à Ali. Moi j'aime ça, j'adore ça, faire ça. Alors qui va monter à bord du jet Transpro Logistique? 4 billets pour le match numéro 5.
6: Oui, allô?
1: Oui, bonjour. Est-ce que je parle à Pascal Liboiron?
6: Oui, c'est moi.
1: Salut Pascal, c'est Max à BPM Sport.
6: Yes.
1: Es-tu devenu finaliste, toi, récemment, pour aller voir le Canadien à Buffalo contre les Sabres?
6: Oui, ça se peut.
1: T'as-tu quelque chose de prévu demain après-midi?
6: Ben là, je pense que oui maintenant.
1: Oui, parce que Pascal, t'es notre gagnant du concours pour aller en jet à Buffalo gratuitement. Comment tu te sens?
6: Ben là, je suis un peu excité, là.
1: T'es où, là, présentement?
6: Ben là, je suis dans le vestiaire de la job, parce que j'ai pas le droit d'avoir mon téléphone, c'est la job.
1: OK. On peut-tu dire, tu travailles où?
6: Ouais, ça y est, c'est à Léon, à Montréal.
1: OK, parfait. Et tu vas venir avec qui, là, sais-tu déjà?
6: Je vais venir avec mes frères.
1: T'as trois frères?
6: Non, j'ai deux frères, puis ma blonde, j'ai pas le choix de l'amener. C'est elle qui a écrit quasiment tous les indices pendant que je travaillais. Fait que,
1: OK, c'est bon. Fait que ta blonde et deux de tes frères, Pascal, reste en ligne, on t'explique comment ça fonctionne, mais tu gagnes officiellement ta place dans le Jet Transpro Logistique. T'es devenu finaliste dans quel show, Pascal, toi?
6: Moi, j'ai. Pardon, j'ai pas compris ta question.
1: T'es devenu finaliste dans quelle émission? Dans le Club du Matin, dans le mien ou dans Greg?
6: Non, le matin.
1: Le matin avec les boys du Club du Matin. Pascal, bravo. Amuse-toi. Il y a un règlement. Ça te prend un chandail du Canadien pour monter dans l'avion.
6: Parfait, on va en trouver un.
1: Tu vas en trouver un, je suis convaincu. Merci beaucoup d'écouter BPM Sport. On l'apprécie, puis bravo pour ce prix-là.
6: Merci beaucoup.
1: C'est très, très cool. Pascal Liboiron, notre gagnant, qui s'en va dans l'avion Transpro Logistique.
2: Vraiment cool.
1: C'était cœur.
2: Ah, mais tu sentais l'excitation là, de
1: Pascal. Je suis caché dans le vestiaire à un job.
2: T'as quasiment le goût de caller off et dire « Ah ouais, les gars, on s'en va à Buffalo. »
1: Ah, c'est vraiment cool. Puis c'est un beau concours. Puis tu sais, puis Jean-Pierre, puis la gang de Transpro Logistique, c'est du monde qui ont le cœur sur la main. Ouais. Oui, c'est une grosse business. Oui, tu sais, ils font du transport partout dans le monde, mais ça demeure d'abord et avant tout des partisans de hockey, des fans du Canadien de Montréal. Tu sais, moi, Jean-Pierre m'a transféré des photos de lui à Tampa avec sa gang, les chandails rouges. Ils ont fait un voyage père-fils. Puis là, juste qu'ils pensent à offrir ça à des auditeurs de BPM Sport, nous autres, ça nous touche beaucoup. Puis on est chanceux de pouvoir les compter comme partenaires ici à BPM Sport, la gang de Transpro Logistique et Tag E-Karting. C'est vraiment cool. Puis là, je dis ça comme ça, ça a l'air qu'il y a un autre concours qui s'en vient dans le tailgate.
2: Ah, oh, ouais!
1: Je pense que ça a un rapport avec la F1.
2: Oh!
1: Je pense que ça a un rapport avec la F1. Je dis ça comme ça.
2: C'est vrai qu'il y a un événement qui s'en vient bientôt à Montréal.
1: Ouais, une petite course là, qui s'en vient, une petite affaire. Là,
2: hey, c'est dommage cool, ça.
1: C'est vraiment le fun.
2: On garde nos auditeurs, c'est le fun.
1: On les garde, c'est le fun, vous le méritez. C'est vraiment un beau moment. Fait que félicitations à Pascal Liboiron qui remporte sa place pour Buffalo. Le match de demain, hey, au KeyBank, ça va être fou raide. Ce soir, il y a un match Minnesota-Colorado. Le match est présenté à 20h. Colorado peut fermer les livres ce soir contre le Wild du Minnesota. Et après ça, bon, Canadien-Buffalo-Vegas-Anaheim. Après ça, on avance dans cette série-là. Ali, un gros merci.
2: Merci à toi, Max.
1: Merci à toute l'équipe ici à BPM Sport. Merci à la gang du Club du Matin. Merci à la gang du Tailgate d'avoir embarqué dans ce concours-là. Manquez pas la Rack Gonzalez dans les prochaines secondes. Le show de sport numéro 1 au Canada. C'est gros, cette semaine-là de radio à BPM. On est content de vous faire vivre ça. Merci à Transpro Logistique. Merci à Tag E-Karting. À demain, tout le monde. Salut.
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7: 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Bon mercredi 13 mai, j'espère que vous allez bien, bienvenue dans Larac, Gonzalez. C'est le lendemain de défaite, messieurs. On y a cru. On a vécu une soirée un peu bizarroïde, on va le dire ainsi. Ouais. Et maintenant, c'est un 2-3 entre les Sabres de Buffalo et le Canadien de Montréal.
1: Ouais, ouais, ouais. Okay.
8: Couple de choses, je veux dire pour commencer. Là, ne soyez pas inquiets. La prédiction, Montréal en 6, j'y crois toujours.
7: T'es quoi, toi? Moi, j'ai Montréal
8: au début
7: en
8: la,
7: 7.
8: Au début de la série, même si hier, j'avais dit que Montréal avait gagné, j'ai dit que normalement, dans les bonnes équipes, il y a un split sur la route, un split à la maison, puis après ça, on remporte 5 et 6. Vous savez comment on a bien joué à Buffalo dans les deux matchs? Le Canadien, hier, a été, puis on va en parler plus tard du match, a été victime de mauvais bons, mais c'est pas grave. Restez confiants, on va remporter le match 5. Puis le mot âgé, je l'avais pas utilisé hier, les gars.
2: Oh, tu le gardes
8: parce
2: pour
8: que
2: demain?
8: Hier, je n'étais pas si sûr que ça, même si je dis que le Canadien allait gagner, mais je le garde pour demain. Je garde le mot âgé pour demain, qui a fonctionné dans le match qu'on a eu. C'est... Soyez pas inquiets, il n'y a rien là. On va finir ça à Montréal en fin de semaine.
7: Hier, là, t'sais, oui, on va faire le bulletin tantôt, mais ce qu'on peut dire, c'est que le Canadien, on pourrait très bien se parler aujourd'hui, puis que le Canadien aurait pu gagner ce match-là. Puis les Sabres, eux, c'était le match le plus important pour eux.
8: Ouais.
7: Ils perdaient hier, c'était complètement terminé. Mais avec le Canadien, la manière qu'a joué le Canadien hier, aurait pu remporter ce match-là. Là. C'est pas un match où le Canadien s'est fait surclasser et que non. Le Canadien a mal paru. Non. Pas du non, tout.
8: Non, le Canadien
7: pas du tout.
8: Il a pas été chanceux.
7: Si t'avais capitalisé sur tes chances, t'aurais dû pu gagner ce match-là.
8: D'ailleurs, c'est le premier match, Big, où on peut dire que les arbitres ont été généreux pour le CH. C'est le premier match qu'on peut dire ça.
7: Il y en a eu des bâtons élevés. Les Sabres ont pogné des punitions de schnoute.
8: Non, je parle pas des punitions de schnoute. Je parle pas de ça. Je parle de d'autres. On en parlera par le match.
7: Il y en a une couple.
8: Non, je parle pas des punitions stupides comme Byron, Thompson qui a pogné encore.
7: Byron avec là, le bâton élevé, là, le 4 minutes comme
8: oui,
7: ça.
8: Oui, mais ça, c'est un accident. Là. C'est pas comme s'il voulait faire ça. Thompson, c'est quoi? C'est un cross-check de même devant l'arbitre.
7: Ouais, puis même, il y a des doubles échecs qui n'ont pas été appelés également. Mais en tout cas, c'est 2-2, le Canadien est en deuxième
8: ronde. Il n'y a rien là.
7: C'est un 2-3, le Canadien de Montréal a été bon sur la route toute la saison. C'était la même chose contre Tampa Bay. T'étais exactement au même endroit contre Tampa.
8: C'est quoi aussi? La meilleure nouvelle de ça? Le Canadien ne part pas 2-8, puis Dobesch ne part pas 2-8. Fait que le match 5, là, leur changement. Ça peut être un électrochoc, leur changement. On s'en fout de leur changement. Ben... Ils ont été chanceux. Hein? Check bien le match 5.
7: Je comprends.
8: Match 5, Big, là, check bien ça. On vient avec la victoire.
7: Tu sais, on en parle tout à l'heure, mais...
8: Puis on va être avec les gens en plus à Saint-Hyacinthe.
7: UPL a été bon. Très bon.
8: Ouais, mais il m'a pas impressionné. Je le dis, là, avec le peuple à Saint-Jean-sur-Richelieu.
7: Laissez Shen dans le line-up, ça, c'est correct.
8: Hey!
7: Constantinus a été très bon.
8: Pour vrai, Big, je pense pas que Shen va le garder.
7: Es-tu quelqu'un qui l'a vu, hein?
8: À quoi qu'il servait?
7: Ouais. Après un sifflet, à un moment donné, on l'a vu, là, un peu, tu sais, jaser avec Jacky, mais quoi, il a joué 7 minutes à Noël, je pense.
8: Ouais, pas mais il est pas. Je n'ai pas trouvé Gonzo, leur gardien, si bon que ça. Il était chanceux.
7: Dobesch a été très bon aussi.
8: Non, Dobesch, toute la série a été écœurant. Toute la série.
7: C'est quoi, ils vont en arrêter combien, les 2-1, même, en faisant le déplacement avec la pad?
8: C'est incroyable, ça.
7: Man, c'est rendu une monnaie courante maintenant.
8: Ouais, ouais.
7: De donner des 2-1 comme ça, des surnombres, puis hop, le déplacement, puis on l'arrête.
8: Mais ça, on en a trop donné de ça hier. Ouais. Même s'il a fait les arrêts, là, c'est pas normal. T'sais, c'était pas normal qu'on ait autant de. Il y en a eu autant de surnombres demain. Mais de toute façon, Vic, je suis zéro. Rien à ma faire, juste l'air inquiet.
7: Non, t'as l'air fatigué comme moi.
8: Zéro inquiet.
5: Ouais, c'est ça. Ça, c'est normal, les gars.
8: mais c'est-tu quoi, Ben? C'est-tu quoi? On va pas mentir. Oui, on est un peu fatigué.
5: Mais Ben,
8: sais-tu quoi? On est prêt pour la troisième ronde, puis on va faire toutes les calices de match. À chaque match, la troisième ronde.
7: On le fait.
8: On va être là encore.
7: On le fait pour la quoi?
8: Ouais. Puis on va y aller à la quatrième ronde, Ben. Parfait. Puis on va les faire toutes les matchs. Parfait. Puis on va être là pareil, même si on est fatigué. Parce que tu quoi? On se reposera quand la saison va être finie. Mais là, en ce moment, on continue, puis on n'arrête pas.
5: C'est bon.
8: On est fatigué, mais ça ne nous arrête pas.
5: Respect.
8: On est-tu ici des défaites? Big?
7: Non, on a juste relevé le fait qu'on était un petit peu fatigué.
8: Mais c'est pas grave, on est-tu là?
7: C'est tout. Hey, attends, hier, avant le match, on était correct.
8: Quand on est là pendant le match, est-ce qu'on a l'air fatigué pendant le match?
7: Pendant le match? Non, mais des fois, il y a des petites accalmies, je te dirais. Là, mais on est là, on est au poste, on rencontre tous les gens avant les rassemblements.
8: On écoute des belles histoires,
7: des belles rencontres.
8: On arrive toujours une heure avant le match, puis on voit chaque personne, chaque table, on prend des photos avec tout le monde. C'est la tradition qu'on fait. S'il y en a qui n'étaient pas arrivés pendant le match, on s'en relève, on prend des photos
7: ben
8: avec
7: oui,
8: eux.
7: Ben oui,
8: on ramasse la série qu'on a vu tout le monde avant chacun des matchs.
7: Et d'ailleurs, Ben, si tu te soucies de la santé de Georges, hier, il y en a plusieurs qui l'ont attrapé en train de dormir avant de rentrer dans la place. Donc, il est capable de dormir juste avant ses rassemblements pour pouvoir faire le plein d'énergie.
8: Ben, ce que je fais, je ne mens pas.
7: Oh ouais.
8: J'arrive 2 heures avant, puis je dors dans mon char. Je dors dans mon char avant le rassemblement, je fais tout le temps ça.
7: Non, mais il est capable de dormir où il veut quand il veut.
8: Ouais. Ça, c'est... Non, mais Ben, c'est parce que l'affaire, je fais quoi?
7: Moi, je suis pas capable de faire ça.
8: Ben, c'est ta voix brillante. Penses-tu vas retourner à Saint-Hubert pour faire un 2 heures de route en plein trafic?
3: Non.
8: Je m'en vais tout de suite là-bas dans le parking. Je baisse mon banc, je dors. Puis après ça, c'est comme ça qu'il m'a réveillé d'ailleurs.
7: Ouais, je t'ai appelé une couple de fois, je me disais, écoute, es-tu rentré ou il est encore dans son télé? Hier, j'ai fait Montréal, Sainte-Julie-Lachine, Lachine-Boisbriand. Ça a été. Je suis parti à 2 heures d'ici, puis je suis arrivé à 6 heures à Boisbriand.
8: Ouais.
7: J'ai fait de la route que tu aurais fait si tu étais retourné chez vous, puis tu étais reparti. Mais la bonne nouvelle pour toi, c'est que jeudi, on est à Saint-Jean. Bon.
3: Ça, c'est rive sud.
7: D'ailleurs, ton indice était comment cette semaine? Ça va donner l'énergie, ça.
8: Et puis juste vous dire, les gars, de juste vous rappeler, demain, je fais le show de Gatineau. Ah. Parce que demain, à Gatineau...
7: Qu'est-ce qu'on va faire à Gatineau?
8: Demain, il y a une ouverture du nouveau Provigo.
5: Pour une fois que c'est ça arrive sud, il s'en va à Gatineau.
8: Ouais. Puis là, Map, tu sais, mes produits... D'ailleurs, on a une surprise pour vous autres à 1h15 avec mon partner Map qui s'en vient en ondes. Quelque chose de spécial à vous montrer. Mais,
7: c'est pas son nom, Map, t'as dit?
8: Non,
7: pas mon partner Map.
8: Carl. Partner avec Map. Mais j'ai une ouverture demain à Gatineau, puis il y a plein de gens qui vont être là, puis avec Map, un événement d'un matin à 8h. Donc ce soir, je m'en vais à Gatineau, je vais dormir là-bas, je fais le show de là-bas demain.
7: Est-ce que tu fais le show de l'hôtel ou de notre station à Gatineau?
8: Ça se fait-tu? Je pourrais-tu le faire de notre station?
7: Il faudrait peut-être vérifier s'il y a un studio disponible, mais...
3: Regarde avec Robert est là aujourd'hui.
8: Je vais vérifier, je peux faire notre station, j'ai jamais vu.
7: Sinon,
8: je vais faire de l'hôtel. Après ça, je m'en vais tout de suite à Saint-Jean, dormir, pour notre rassemblement.
7: Tu penses que tu vas arriver un peu avant pour dormir?
8: Oui, Gonzo, je suis au final à 2 heures.
7: Ah ouais, si tu pars...
8: Si je pars tout de suite après, je vais arriver à 4 heures, le match à 7 heures. Bon, j'ai une sieste de 2 heures, parking à Saint-Jean, puis ça c'est parfait. Vendredi, on fait le show, après ça, je m'en vais à Toronto. J'ai un événement à Toronto toute la journée samedi.
7: Petite semaine. Petite
8: j'en reviens
7: semaine.
8: Juste à temps, samedi, j'atterris pour aller à Terrebonne.
7: Tu viens de faire un Ben Roger.

0: Ouais, ça va être un power. Hey,
1: puis les gars, juste pour vous dire, à Terrebonne, après le match, on reste avec vous autres. Là, parce que là, on va clincher match 6. Puis là, ça va être le party. Fait qu'on rentre en dedans après vous autres après le match pit. Parce que là, on va clincher. C'est fini, là.
2: Et il va être tard.
1: Il va être tard.
2: La game est
1: on est déjà là. Là. Fait que pourquoi on va partir tout de suite? On reste avec vous, c'est le party samedi.
0: Pourquoi 8 heures, là?
3: Je sais pas.
0: Toutes les games sont à 19h depuis le début de la saison. Même les samedis, on s'en sac d'ESPN.
1: Je vais te dire pourquoi, Big. Parce que samedi, j'ai un événement toute la journée à Toronto. Fait que ça me donne le temps de revenir le plus tard possible.
0: T'aurais eu le temps de revenir.
1: Ben, Big, l'événement, c'est samedi-dimanche pour la Ligue. Fait que déjà que je manque le dimanche, au moins, parce que c'est à 8h, j'ai le temps de faire tous les événements le samedi, puis je manque juste le dimanche, tu comprends? Fait que c'est pour ça que ça m'arrange encore mieux. Parce que moi, j'aime ça arriver d'avance pour dormir, puis après ça, se préparer à faire les photos. Mais quand t'arrives, Big, il fait juste me réveiller. Quand que ça vide du char, tu sais, mon char, c'est quel?
0: Je sais pas, il est où ton char? Tu sais le nombre de véhicules qu'il y avait dans le parking hier? Big, fais pas du porte-à-porte dans le parking.
1: Mon sticker, Big, c'est Auto Clermont, tu sais. Il y a un sticker dessus. Puis c'est une voiture à moitié électrique, parce que c'est important pour l'environnement et tout. Et en passant, je veux dire une affaire parlant d'Auto Clermont que je trouve vraiment hot.
0: Qu'est-ce qui se passe, là?
1: Eux, ils se spécialisent. Tu sais, les gens là, qui ont de la difficulté à rentrer dans des crédits, qui n'ont pas de crédit, ils spécialisent d'aider des gens qui n'ont pas de crédit. Puis, tu sais, pour moi, une relation avec une compagnie, c'est pas juste. Tu sais, souvent, quand tu es focusé sur la vente, tu veux absolument vendre quelque chose le plus vite possible, la personne ne passe pas, tu ne vas pas l'aider. Eux, là, Amélie, tu connais très bien, elle se spécialise d'aider des gens. Auto Clermont, là, à Longueuil, si vous n'avez pas de bon crédit, là, ils vous spécialisent à vous aider pour pouvoir qualifier quand même.
0: Comment ils font? Parce que souvent, c'est la magie, quand même.
1: Non, mais
0: ils sont débrouillards.
1: Non, mais c'est parce qu'ils prennent vraiment le temps.
0: Wow.
1: Parce qu'ils prennent. Non, mais Ben.
3: Non, je sais qu'ils prennent le temps. Non, je suis passé par là. Je sais c'est quoi.
1: Parce que l'affaire.
3: Quand t'as pas de crédit, il faut que tu payes.
1: Non, Ben.
3: Tu payes plus ton char.
1: Non, Ben, ils font. En passant ou pas, c'est des voitures usagées, Ben.
3: Non, je sais. Je suis passé exactement par là.
1: Mais pour des voitures usagées, il y a beaucoup de personnes qui vont même pas prendre le temps d'aider quelqu'un.
3: J'ai eu un excellent service, moi aussi, là, à l'époque. À l'époque, il y a longtemps.
1: Mais aujourd'hui.
3: Quand t'as pas de nom, tu payes. Tu payes pour ça.
1: Mais Ben, aujourd'hui, tu ne payes pas plus cher. Comment est-ce qu'ils font ça là-bas? Là? Ben, j'ai été, je le connais, la
3: corde. Ah, mais toi, tu n'as pas de problème de crédit.
1: Ben, je te parle pas de moi.
3: Moi parce que je l'ai vécu, Georges.
1: Ben, ça, là-bas, comment.
3: Il n'y a rien de gratis dans la vie, tu le sais.
1: Oui, mais comment qu'ils fonctionnent là-bas, Ben? C'est pas de même.
0: C'est que pas les plus
1: gens. C'est pas plus cher. Les gens là-bas, ils vont aider des gens qui n'ont pas de crédit sans qu'ils payent plus cher.
3: Oui, absolument. Eux ne font pas. Clermont, c'est ça? Ouais. Eux autres, c'est pas eux autres qui font l'argent. C'est eux autres, ils vont te trouver. Une compagnie
0: un prêteur
3: qui, lui, va te prêter.
1: Ils sont associés avec des banques, Ben, qui, justement, aident les gens de deuxième ordre comme ça, sans demander quelque chose de plus. C'est pas tout le monde, Ben, qui sont vraiment axés là-dessus, puis ils sont vraiment honnêtes dans ce qu'ils font, puis je trouve ça vraiment hot. Puis c'est pour ça que j'aime ça m'associer avec eux, parce qu'ils vont prendre le temps. Et il y a des familles là, qui avaient plus de crédit, qui ont fait faillite trois fois, puis qui ont trouvé une façon d'avoir une voiture pour les aider, tu sais, pour pouvoir travailler quoi que ce soit. C'est excellent, le travail qu'Emily fait.
0: C'est une approche plus personnelle, là,
1: si vous voulez checker, là, faire une. De toute façon, quand on fait des prêts, faites une vérification, allez les voir, vous allez voir que il n'y a aucun autre endroit qui va traiter quelqu'un aussi bien. Puis il y a beaucoup de nouvelles arrivants aussi qui ont besoin d'aide. Puis le temps qu'ils prennent, parce que des fois, là, il y a des voitures, tu fais pas des gros profits parce que c'est des petites voitures. Puis ils vont prendre le temps pareil de t'aider avec ton crédit, même s'il n'y a pas vraiment un profit à faire sur la voiture. Puis c'est pour ça que j'aime ça m'associer avec des business de même qui sont là pour les gens.
0: C'est dit.
1: Ouais, c'est dit.
0: Alors, tout ça pour dire que je reconnais pas ton char.
1: Mais là, tu vas le reconnaître, tu vas voir le sticker. Réveille-moi, c'est tu vas être mon wake-up call.
0: Il y a trop de charge. Je t'appelle, t'as juste à répondre au téléphone. Là. Fait comme moi, je fais pas.
1: Oui, mais si je mets ma sonnerie, je pourrais pas dormir. Tu comprends? Mais je vais mettre une alarme. Je vais mettre une alarme. Mets une alarme à 7 heures.
0: Ah, ouais, c'est vrai. Tu pourrais être un réveil soir.
1: À 7 heures,
0: je mets ça. Un réveil matin.
1: Ouais, exact.
0: Pour les gens, de toute façon. Ça, c'est important. On veut vous remercier hier, la gang qui était du côté de Boisbriand.
1: C'était écœurant, la foule qui était là, c'est malade.
0: Il est gros.
1: L'ambiance,
0: là,
1: si ça avait marché, le train, ça aurait été écœurant.
0: Ouais, dans un parking comme ça en plus. Ben,
1: c'est combien de fois que c'est arrivé, Big, dans une série? C'est rare que ça arrive, tu sais, faire un rassemblement et qu'il n'y a rien, c'est rare, hein?
0: Ouais, c'est ça. Il y en a plusieurs, puis ceux qui sont à l'écoute, là, il y en a plusieurs pour qui c'était peut-être leur premier rassemblement hier, puis ça a fait comme peu.
1: Ouais.
0: C'est sûr que quand il y a le train puis le manche-pit, je veux dire, ça explose après. Là, la défaite du Canadien de Montréal, c'est un peu différent, mais moi, j'ai senti que les gens étaient dedans, puis pas à peu près. Il y avait la vague. Écoute, la gang de Molson était là aussi pour faire vibrer les gens. Il y avait de l'ambiance. Ces séries vont être en deuxième ronde, fait que c'est sûr que c'est gros.
1: Ouais.
0: C'est très gros. C'est très gros.

0: Encore jeudi, on remet ça à Saint-Jean, à la Belle et la Bœuf.
1: Dire que c'est une maudite porte qui a cassé le party.
0: Encore, cette porte-là? Pas la première
2: pourquoi
0: fois cette année.
2: Pourquoi encore cette porte-là?
0: C'est pas la première fois cette année que cette porte-là.
2: Qu'il y a un but de même?
0: Oui, oh, d'ailleurs, la question a été posée, je me rappelle plus c'est qui.
2: Attends, il y a un autre but qui a été comme ça?
0: Oui, oh, Dobèche, puis même Martin Saint-Louis. Il a dit la dernière fois, Dobèche est sorti de son filet. Là, il dit cette fois-ci, il est pas sorti, mais il dit... Hey,
2: ouais, attends, il a déjà été scarré de la même façon?
0: Ben, la fameuse porte qui dépasse, juste, ça n'a pas de sens que deux fois deux rondelles frappent ben, là pour dévier.
2: Dire qu'ils vont ils vont l'arranger, là?
0: Bon, mais tu sais, c'est quoi les odds qu'une rondelle soit envoyée là pour que finalement elle puisse dévier?
2: Ouais, mais là, si c'est déjà arrivé avant, ils vont arranger ça, là. Ah, ils sont là-dessus, là, en ce moment.
1: Ça a cassé le party un peu, ça, là hier.
0: Beaucoup,
1: ouais. Un peu beaucoup.
2: Hey, tu parles d'une façon pour Thompson de se rattraper de son crash check stupide qu'il a pris. Hey, tu sais, quand il a fait ça, on se regardait. Qu'est-ce qu'il a pensé?
0: Ah, il n'y a pas une bonne série, Tate Thompson.
2: Non. Non, mais il s'est racheté. Ben, tu sais.
0: Il n'y a pas une bonne série.
2: Ce but chanceux-là, il l'a racheté.
0: Ce premier trio-là, il n'y a pas une bonne série.
2: Mais Tuck, c'est encore pire.
0: T'sais, Thompson essaie. Alex Tuck, hier, moi, je pensais qu'elle allait manger les bandes.
2: Ouais. Alex, ouais, parce qu'en fait, elle mieux un peu pas. Au moins, Thompson, on voit plus. Mais Tuck, on voit zéro pantoute. Mais tant mieux. De toute façon, qui continue à dormir de même, c'est parfait.
0: Ouais, parfait.
2: On n'est pas inquiet.
0: Mais le premier trio du Canadien de Montréal devrait peut-être un peu plus aussi contribuer à 5 contre 5. Ça aiderait. Ouais. Et que dire de l'avantage numérique, mais bon. C'est pas grave. Savez-vous pourquoi? Parce que le Canadien de Montréal est en série. Le Canadien de Montréal est en deuxième ronde. Et pendant ce temps-là, aujourd'hui à Toronto, eh ben John Chayka annonce sa première décision. Et confirme que Craig Berube, les gars, n'est plus le coach des Maple Leafs de Toronto. Alors, on va le payer encore 2 ans à 4,5 millions de dollars. À moins que Berube soit repêché par une autre formation et qu'on donne le feu vert. Là.
2: Ouais.
0: Fait que 2 fois 4,5 pour une équipe qui est riche. Puis qui en...
2: Mais non, mais Big, de toute façon, on s'entend-tu que les problèmes à Toronto, c'était pas l'entraîneur, là? Tu sais, je veux dire, tu regardes l'effectif qui est là, il y a beaucoup de problèmes à régler bien avant ça. Tu sais, regarde, les gars ne voulaient pas être là, là. Là, ils ont gagné la loterie, ça va être moins pire, là. Mais.
0: Nouveau coach, nouveau DG.
2: Tu sais, tu penses-tu que Matthews va se dire, il y a un nouveau coach, là, je vais rester?
0: T'sais, moi, Matthews, c'est plus ça.
2: L'affaire Big Matthews, là, il veut gagner. Il regarde Marner en ce moment, puis tu sais, veut pas, tu regardes ça, puis tu te dis, si je peux choisir, là. Je vais choisir un endroit où je vais être mieux entouré et avoir une chance de gagner. Tout le monde veut gagner. Ces gars-là, ah là, ils veulent tous gagner une coupe avant de prendre leur retraite.
0: Mais si t'es. OK. On va parler en toute honnêteté, OK?
2: Oui.
0: Si t'es Austin Matthews,
2: ouais.
0: Est-ce que tu quittes?
2: Oui.
0: Moi aussi.
2: Oui. C'est sûr que je quitte.
0: Comme tu dis, non, je vois mes chums partir. Mitch Marner avec Vegas, il y a combien de points, tu sais?
2: Non, mais c'est parce que l'affaire avec ces gars-là, là, ils font 10 millions par année, OK? Eux,
0: il fait 13,
2: eux ils n'auront jamais peur de la fin du monde.
0: Mais non.
2: Ce qui va les définir à la fin de leur carrière, c'est le nombre de coupes, ouais, qu'ils vont remporter. Lui, là, étant donné qu'il peut faire 10 millions, il peut aller où il veut aller. Il va approcher de 30 ans. Il va choisir le marché où il veut aller pour se donner plus de chances, comme Marner a fait, comme McDavid va vouloir faire. Fait que lui, là, il a le main au bout du bâton.
0: Ouais, une clause de mouvement, il peut aller où il veut.
2: Gag Castle, qu'est-ce qu'il a fait? Castle est parti de Toronto, il est allé faire quoi? Il a gagné des coupes. Puis il veut pas, tu peux dire ce que tu veux de Castle. Il y a des saisons incroyables à Toronto, une saison incroyable à Pittsburgh, il y a 2 coupes.
0: Je pense que Matthews est plus dominant que Castle l'a été quand il était seul à Toronto.
2: Oui, mais sauf que Castle, sa deuxième ligne à Pittsburgh, il a quand même fait 95 points. Il aurait même dû gagner Conn Smythe.
0: Oui, l'année avec Pittsburgh. C'est juste que Castle n'était pas la locomotive.
2: Non, à Toronto, il était. Ben, comme Matthews l'était. What? Mais Matthews, s'il va dans une autre équipe, tu dépendant à quelle équipe qu'il va aller, il sera peut-être pas la locomotive non plus.
0: Ça, je comprends. Mais je trouve que Austin Matthews est quand même un joueur qui est quand même meilleur que Phil Castle.
2: Mais non, mais Big, là-dessus, on ne va pas débattre là-dessus. C'est sûr qu'il manque à Phil Castle.
0: Mais sauf que Matthews Castle, dans une autre année.
2: Sauf que lui, il est parti puis il voulait gagner. Ouais. Tu regardes Matthews.
0: Non, mais Matthews, son meilleur chum, c'est Marner. C'est comme tu as dit, la seule affaire, il regarde à côté puis il se dit, voyons, lui, de un, je suis américain. Austin Matthews est américain. Qu'est-ce que je fais à me faire chier dans un marché comme Toronto quand tout le monde est sur mon dos puis que je ferais le même salaire si j'étais ailleurs?
2: T'imagines-tu si Vegas, tu sais, comme on dit, se débarrasse d'Hurtle puis tu vas chercher Matthews? Si Matthews s'en va là, comment on va les détester encore plus?
0: Faut qu'ils soient créatifs, là, parce qu'ils sont en double.
2: Ouais, mais ouais, je veux dire, il y a d'autres gars qui peuvent te débarrasser aussi. Là. Ils font tout le temps ça. Là.
0: S'il y a une équipe qui est créative, c'est celle-là. La seule affaire là-dedans, c'est que là, tu ne l'auras pas comme joueur autonome. Même si tu as payé une pénalité pour. Avec Nicolas Roy, là.
2: Ouais.
0: Là, si tu vas chercher. C'est parce que Matthews, là, si tu vas chercher une pièce comme ça, ça coûte cher.
2: Ouais.
0: Ça coûte cher, puis pas à peu près, là.
2: Non, mais ces gars-là.
0: Ça va aux États-Unis, Matthews.
2: Non, mais ces gars-là, là, il va arriver quoi d'intéressant? Parce que McDavid va partir un trend, là. Si. Puis encore une fois, on part. Si les Oilers ne règlent pas leur problème, puis s'en va, là. Le nombre de joueurs étoiles qui vont choisir où aller, là. Là, tu vas commencer à avoir des super teams. Puis ça, Big, là. Je parle pas juste de McDavid, mais quand les joueurs vont choisir et vont vouloir aller, là, une des places premium pour aller pouvoir gagner, ça va être le CH. Parce que le CH, quand tu regardes avec Anaheim, avec San Jose, c'est les prochaines équipes. Les prochaines équipes qui vont avoir un core tellement fort que ça va jouer entre ces équipes-là.
0: Ouais, puis c'est des équipes qui ont encore beaucoup de place sur le plafond salarial aussi.
2: Ouais.
0: Avec le plafond qui monte, tu sais. Puis le Canadien de Montréal, en plus de voir comme la place que t'as. C'est que tes morceaux que tu as signés, tu les as signés à long terme. Fait que plus le plafond monte, puis plus tu vas avoir de la place. Parce que ton noyau reste, il n'est pas à re-signer. À part Demidov, il va falloir que tu re-signes. Mais... D'ailleurs, il y a beaucoup de gens qui sont inquiets avec Demidov. Hein? On entend à gauche, à droite. Hey. Ça prendrait un but. Hier, moi, je pensais qu'il en scorerait un. Hier, j'étais sûr qu'elle allait capitaliser. Ça reste une recrue pareille. Je comprends que c'est ses deuxièmes séries éliminatoires.
2: C'est qui son joueur de centre?
0: Jake Evans.
2: Et voilà. Un joueur défensif.
0: Ouais, mais en avantage numérique. Puis là, bon, il n'y a plus.
1: Beaucoup de difficultés sur les réceptions de passe aussi, Demidov. Ça, c'est pas de la faute à Evans.
0: Oh, non, mais hier, il y a une autre couple qui ont eu de la misère chez le Canadien de Montréal, quand même.
2: Dundee Suzuki, il n'y a personne qui dirait ça.
0: Ce gars-là est une recrue. Il fait ses premiers coups de patin dans la Ligue nationale de hockey. Il y a une saison où, vous le voyez, il est en nomination pour le Calder. Il n'y a pas de joueur de centre. Il a changé de partenaire de trio toute la saison.
2: Big, avec Kapanen, là.
0: Non, mais j'aimerais ça. C'est sûr qu'on aimerait ça le voir produire en séries éliminatoires, puis ça serait un plus pour le Canadien de Montréal, parce qu'en plus, je suis sûr que si le premier trio produisait à 5 contre 5, on n'en parlerait même pas de début.
2: Mais non, mais Big, il joue avec Evans. Evans est deuxième centre.
0: Je comprends, mais New York, il joue avec Evans, puis regarde, il en a marqué 6.
2: Big, je comprends. Je comprends, Big, mais c'est pas grave pareil.
0: Moi, c'est pas
2: toute l'année, de se réhabituer.
0: Moi,
2: il m'inquiète, je suis pas inquiet.
0: Ah non, moi non plus.
2: Mais puis de toute façon, la série est 2-2. Puis, tu sais, je veux dire, il y a bien. C'est déjà un succès où ce que le Canadien est en ce moment.
1: Absolument. Ça, c'est vrai.
0: Ben, ça va être une des questions qu'on va vous poser aujourd'hui. Tu sais, on va faire le bulletin et on va vous demander ce que vous tenez du match. Mais l'autre, c'est quoi votre niveau de confiance envers le Canadien de Montréal pour la suite de la série? Parce qu'on sent que ça, c'est un peu divisé. Il y a des gens qui sont comme, hey, pas de problème, c'est un 2-3, on l'a fait contre Tampa, on va le faire. Puis il y en a d'autres, c'est comme, on dirait que là, ça, tout s'écroule parce que c'est 2-2. Voyons, c'est 2-2. C'est pas grave. C'est pas très grave. OK, on reviendra sur ce match-là un peu plus tard, au bulletin, mais on va en parler avec lui également au retour de la pause. Il est avec nous tous les lundis et les mercredis. Dans 2 minutes, c'est le Fish.
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0: Du port! La Fiche, comment ça va?
2: Comment ça va, Big?
4: Les gars, ça va vraiment bien. Je ne suis pas influencé par le mauvais temps, je vous le dis tout de suite.
2: Mais non, mais Big, c'est parfait.
0: Est-ce que c'est le pouvoir de manifestation, Fiche, que tu essaies d'envoyer
4: dans série, là, c'est ça, OK.
2: Big, 2-2, tout est normal, non, tout est parfait.
0: Attends un peu, là. Fiche, c'est un gars de sous-sol qui dort pas la nuit, mais qui dort plus le jour. C'est sûr que la pluie, ça l'affecte pas, lui, voyons.
2: Mais non, mais pourquoi,
4: Big? Comme un vampire, pourquoi, les boys.
2: Pourquoi la température t'affecterait? On a besoin de la pluie, Big.
0: Moi, elle m'affecte, la température. Mais c'est pas grave, là.
2: Tu la laisses t'affecter?
0: Je vous le dis ouvertement. Non, j'ai fait l'accumulation, là, un peu. Le soleil des derniers jours m'a encouragé. Puis en fin de semaine, il annonce 22 avec du soleil. Fait que j'ai pas de problème, une couple de journée de pluie, là. Voyons.
2: Fish, exact. Qu'est-ce que tu retiens du match d'hier, Big?
4: Je retiens que c'était un match vraiment bizarre. Je sais pas vous autres, là, mais c'était le moins bon match là, de cette série-là, si on parle de la qualité du jeu et tout ça. C'est sûr que l'ambiance du Centre Bell aide la cause, mais si on parle uniquement là jeu d'hockey, tu sais, il y a eu c'était weird là, il y a eu des jeux décousus, il y a eu des coach challenges qui ont été extrêmement longs, fait que ça a comme un peu coupé le beat là, mais je pense que le Canadien a moins bien commencé la rencontre. Puis on voit que dans cette série-là, le début, c'est la clé. C'est vraiment là que ça joue.
0: Le Canadien a dormi solide maintenant en première période. Je suis désolé, là, mais devant tes partisans en plus.
4: C'était pas
0: très bien. Mais comme tu as dit, ça a été un brise-rythme, ce match-là, à cause de tout ce qui est arrivé.
2: Alors, les délais, là.
0: Hey, le délai, c'était quoi? 11 minutes au total, ça a pris?
4: Honnêtement, là, les boys, en 2026, là, je sais pas qui c'est que t'as. On n'a jamais de nom, parce qu'on dit toujours c'est Toronto, mais on sait pas c'est qui est responsable des
0: décisions. C'est qui Toronto? C'est qui ce gars-là?
4: Comme Bergy disait exactement, mais il a raison. On tu sais, comme, c'est Toronto, on lance ça dans les airs. Ça tue la game, le temps que ça prend. Le règlement, c'est pas clair. Écoute, tu pourrais parler à 100 personnes, là. Il y en a pas un qui va dire qu'il va avoir la même réponse. C'était-tu un bon but? Imaginez-vous deux secondes, c'est le Canadien qui a marqué, puis la même décision est rendue.
2: Hey,
4: qu'est-ce qu'on
2: boy.
4: Se rend
2: réalisé? Hey, boy.
4: Ben, c'est ça. Moi, je pense qu'il était bon, le but. J'ai vu des obstructions du gardien bien pire que ça, puis on l'a donné. Ben, tant mieux, ce qui n'a pas été bon. Et ça semblait révéler le Canadien. C'est peut-être la bonne nouvelle dans tout ça, là.
0: Mais, tu sais, vu qu'on en parle, allons-y là-dessus quand même. Oui, ça a été long. Oui, tu sais, on savait pas trop. Puis je me rappelle, même l'attente était tellement longue qu'on en parlait ensemble avec Georges. On se disait, est-ce que le Canadien va challenger si le but est accordé? Parce qu'on voyait que le but allait. On pensait qu'elle allait être accordée.
4: Était bon, avec la rondelle,
0: ben oui, il était bon. La rondelle, on la voyait qu'elle était dedans. Fait qu'on se disait, pourquoi ça prend autant de temps? Ils vont l'accorder, le but. Mais la vraie question, c'est de savoir, est-ce que le Canadien va avoir l'audace de challenger quand c'est 2-0 puis que tu t'exposes avec un avantage numérique comme ça, tu sais, c'était audacieux, mais il travaille, puis bravo au personnel vidéo également chez le Canadien de Montréal qui a eu le temps de le faire, puis bravo au Canadien de Montréal d'être allé. Mais tu sais, on a compris par la suite, les boys, que finalement c'était le contact avec Hellenius qui a fait en sorte que c'est revenu. Mais ça aussi, Fish, ça a été un, tu sais, on se disait ça peut être, et ça a été un point tournant d'une partie de la rencontre.
4: Ouais, écoute, je pense que j'ai regardé 20 fois pour voir, là. Au début, on regardait, est-ce que c'est quand il y a
2: le bâton.
0: Ouais, Quinn, il frappe le bâton.
4: Mais tu sais, le bâton, c'est la motion, là, du revers. C'était pas comme s'il a donné un coup après, en tout cas. Mais indépendamment, je vais dire, comme tu viens de dire, Gonzo, chapeau au personnel, les vidéos, ils ont été vite sur la gâchette, vraiment, pour voir ça, puis avoir le... Tu sais, je veux dire, c'est un point tournant, veux pas, dans la rencontre, c'est tôt encore, mais ça a comme pris ça pour que les joueurs réalisent, hey, les boys, ça aurait pu être 2-0, là, fait que let's go. Fait que moi, je vais dire, on a vu le réveil du Canadien, mais j'en ai parlé, les gars, avant la rencontre d'hier, et même avant le début de la série, comment que Buffalo, ils ont été gagnés des matchs à Boston. Je vous l'ai dit, c'est pas une équipe qui est facile à battre. Même si le Canadien, je pense, est une meilleure équipe, malgré tout ce qu'on dit, ça reste que si t'es pas prêt à jouer ton match à 100%, ils sont là, eux autres. Et hier, les gars, on a vu Samuelson. Et regardez les deux matchs que le Canadien a gagnés, comment que les défenseurs des Sabres n'étaient pas en mesure de rentrer et créer des surnoms. Et là, hier, on est revenu à ce qu'on avait fait dans le match 1. Les gars, ça donnait des montées à 4 joueurs. Il y a un défenseur qui saute dans le jeu. Puis le premier but des Sabres, c'est comme ça qu'ils l'ont marqué.
2: Là, Big, il faut parler de Dabesh parce que... Pas le but malchanceux parce que ça personne n'aurait pu rien faire là-dessus. Mais à quel point c'est impressionnant. Big, tout le long du match, les arrêts qu'il a fait...
0: Les deux
2: il a gardé
0: le Canadien
2: dans le match. Est-ce que tu es capable de trouver des adjectifs qualificatifs pour décrire à quel point ce gars-là est impressionnant?
4: Hey, on dirait que là, ça commence à être le standard. Fait qu'on dirait que je suis de moins en moins impressionné. Je t'ai rendu comme la norme. T'sais? Puis ça c'est tout qu'un compliment. Quand t'es rendu à dire Dobesh était encore bon, en voulant dire, regarde, un peu comme quand Carey Price faisait des arrêts de la sorte, on n'était pas là, ah, oh, Price, ça n'a pas de bon sens. Tu sais, c'était rendu quasiment la norme. Les standards sont rendus tellement élevés pour Dobesh qu'on s'attend que ça va arriver. Et je pense que si tu m'avais dit, là, que je serais en train de prononcer ces paroles-là il y a de ça 3-4 mois, je t'aurais dit, impossible. Fait qu'il en a fait du chemin, le gars, c'est tout à son honneur. Puis genre, t'as raison de le dire. À 3-2, le Canadien veut pas d'ouvrir un peu plus puis tenter d'aller chercher le but. Ça donne des surnoms. Mais son arrêt à 2 contre 1, je vais vous dire de quoi. Pas facile à faire. Un, je pense qu'il n'y a pas de bâton. Il est loin, là. Lui, il joue pour le shooter. Fait que la distance qu'il doit faire pour aller arrêter le gars à l'autre côté, c'est vraiment pas facile. Écoute, je pense que il a donné une chance à son équipe encore une fois de revenir dans le match. Mais puis pour ce qui est du but, les gars, j'ai entendu tellement d'analyses là-dessus. Je trouvais ça un peu bizarre là que on était quasiment en train de dire ah c'était voulu. Voyons donc, t'es comme
2: non.
4: Hey, j'écoutais des analyses là, puis du monde là, je nommerais pas de nom là, mais pas des deux de pique là, du monde hyper compétent qui sont en train d'analyser là les tiges. Puis premièrement, la seule chose que j'aurais critiqué d'Obèche dans un jeu similaire, ça aurait été qu'il sorte de son filet. Parce que d'habitude, l'espèce de loi, la loi non écrite, c'est que quand le joueur l'envoie dans les vitrées, tu y sors pas, justement parce que ça peut faire des mauvais bonds, puis la rondelle peut se retrouver devant son filet. Ça veut dire que Dobèche le jouait parfait, là. Il est resté dans son filet, puis lui, il s'attend que la rondelle va faire le tour ou peu importe. C'est de la malchance, tout simplement. Il n'y a pas une analyse sans rien faire.
0: Exact. Ouais, puis Saint-Louis l'a dit après le match en plus, tu sais. Je veux dire, s'il était sorti, ça aurait été, tu sais, je disais pas. Non, hey, moi je suis curieux, par exemple, les gens veulent des noms, là, tu me le diras à pause, Fish, je suis curieux.
2: Bon, mais de toute façon, c'est pas vraiment dur. Allez vérifier ceux qui ont analysé puis qui critiquent ça, vous allez le trouver, là.
4: Ben, c'est pas ouais, dur, là. Ils parlent pas notre langue, ça, c'est lésé.
0: OK, ouais, puis Fish, c'est pas un snitch. l'entrée en scène et le retour, on devrait dire, aussi devant le filet, là, pas dans, contre le Canadien, mais en série. UPL hier pour les Sabres, peut-être un petit mot sur la décision de Lindy Ruff. Et le résultat, honnêtement, a été convaincant.
4: Il était très convaincant. Puis, tu sais, la décision de Lindy Ruff va avec la décision qu'il a prise contre Boston quand il l'a enlevé pour Lyon. Ironiquement, le dernier match de Ukko Pekka Lekkonen contre Boston, il avait donné un but, lui aussi, bizarre. Mais dans son cas, c'était pas de la malchance comme Dobèche, c'était tout simplement un mauvais but, un mauvais jugement. Et ça avait été la fin des émissions pour lui. Moi, ce qui m'impressionne, les gars, c'est que tu sais pas comment un gars se comporte à partir du moment que tu le retires d'un match ou d'une série, je devrais dire, jusqu'à hier. Je veux dire, il y a eu des entraînements. Mais lui, là, il a pas rejoué. Il a encore ça dans la tête. Il a pas fini avec une bonne performance. Fait que de revenir dans une série qui était 2-1 à ce moment-là, à Montréal, avec la foule hostile, je vais vous dire de quoi, les boys, j'ai encore plus de respect pour lui dans la condition, dans la situation dans laquelle on l'a mis, là. Hey, c'est pas facile de faire ce qu'il a fait. Et il a été sensationnel. Écoute, ouais, c'est certainement une des raisons que Buffalo a gagné hier, là. Il était vraiment bon parce que le Canadien, il en a eu des chances.
2: Mais pour cela, on va en parler plus tard, mais trouves-tu que depuis sa commotion, là, il cherche, puis c'est pas le même avant qu'il se soit fait frapper?
4: C'est sûr que c'est pas le même. Mais moi, hier, les gars, je lisais beaucoup de commentaires, puis oui, il a fait des mauvais jeux, des fois, il gardait la rondelle trop longtemps, mais ça reste que je trouvais que hier, on le voyait. Tu sais, on l'a vu contrôler la rondelle, tu vois qu'il essaye, là. Parce qu'il y a des matchs qu'on ne voyait pas pantoute, là.
0: Mais hier, ouais, c'était difficile.
2: Toutes ces touches.
0: En possession, là, c'est comme ça collait pas, ça ouais, c'était pas de fluidité, c'était difficile.
2: C'est pas, il y a eu beaucoup de difficultés de connecter, c'était pas, c'est pas on sait qu'il manque ça, patinac, la rondelle et tout.
4: Oui, écoute, c'est sûr et certain. Mais moi, hier, je voyais un gars, on dirait, qui voulait tellement s'en sortir ouais, que là, ça fait que tu gardes... Tu sais, quand le fameux cliché, tu veux trop en faire, ben pour moi, hier, c'était ça, Slav. Mais ça, c'est comme la première étape de te sortir d'une mauvaise passe. C'est comme... En tout cas, je voyais là que le verre à moitié plein, là.
0: Ouais.
4: Je pense que, tu sais, quand ça va mal, tu le vois pas. T'sais, ça, c'est un peu comme Caulfield, avant qu'il marque ses buts. Il était une passe que c'est un fantôme. Après ça... Il y a eu des chances, puis il marquait pas, il manquait des filets ouverts, puis après ça, il a marqué. Vous voyez, là, tranquillement, il y a des étapes avant de revenir. Je pense que Caulfield, il est revenu. On a vu il marque ses buts. Je pense que la première étape pour Slav de repogner un petit peu son swagger, là, il y a ses touches, il essaie de trop en faire, il garde la rondelle trop longtemps, mais déjà, on commence à le revoir. Fait que moi, je pense que ça s'en vient, son affaire, mais j'espère juste qu'il va avoir le temps de le faire avant que la série soit finie, là.
0: Ouais, puis on va en parler après la pause de Caulfield, mais les boys, c'est 2-2, le Canadien est en deuxième ronde. Caulfield et Slav n'ont pas encore un seul point à 5 contre 5. Imaginez. Fait que c'est quand même assez spectaculaire comme statistique quand vous y pensez, ouais. Où ils ont gagné une ronde, c'est 2-2 dans la deuxième ronde, puis encore une fois, les deux joueurs cherchent leur premier point à 5 contre 5. On va aller en pause, Fish au retour, on va parler de l'avantage numérique, on va parler de Caulfield également, puis on fera le tour des autres séries dans la LNH.
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0: Bon, un des points tournants du match hier aussi, on va en parler un peu plus tard au bulletin, là, mais Fish, l'avantage numérique 1 en 7 pour le Canadien de Montréal, tu sais. Et là, toi, tu te poses à savoir peut-être un petit mot sur le 1 en 7 d'hier, qu'est-ce que tu as pensé de ça? Et en sous-question, tu te poses la question quant à savoir si c'est le temps de peut-être faire un changement à sa première vague.
4: Ben, écoute. 1 en 7, c'est sûr que ça a été un point tournant hier dans le match, on se disait. Surtout que les Sabres qui en ont arraché énormément sur l'avantage numérique dans début de série, moins contre le Canadien, là, clairement, mais ils ont gagné, disons, cette bataille-là hier, là, puis c'est dans des matchs aussi serrés, regarde, c'est ça qui va être la différence. Oui, ils ont eu des chances. Ça serait injuste de dire que le Canadien, parce que si tu regardes 1 en 7, tu vas dire, voyons donc, ça n'a pas de bon sens, mais il y a eu quand même des chances, là. Ouais, quand même, ouais. Du Criseau gardien. Et d'ailleurs, je pense que c'était les commentaires aussi de Martin Saint-Louis. Mais moi, je regardais Demidov, c'est la première vague. Puis là, je trouve que Demidov, est pas aussi créatif qu'en temps normal. Ouais. Clairement, il est en manque de confiance. Ça menait un autre. Là. On parle beaucoup de Slaff et tout ça, mais Demidov, je te dirais, il est quasiment pire là, parce que il a pas été frappé. Il a pas. J'essaie de voir exactement ce qui se passe avec lui. Pas encore marqué en série. Et sur l'avantage numérique, moi, je trouve que oui, il va encore. Tu sais, il a encore des bonnes mains et tout ça, mais.
0: Tu sens pas la même aisance, la même confiance en possession de rondelles. Non. Tu sens qu'il est comme. Tu sais,
4: il est hésitant.
0: Ben oui,
4: il est hésitant.
0: Oui.
4: Et là, je me dis, est-ce que c'est le temps de le changer? Mais en même temps, la question, c'est qui tu mets à sa place?
0: Exact.
4: C'est toujours. Tu mets-tu, j'essaie de voir qui, tu sais, tu y vas-tu avec le gars qui est le plus hot? T'en vas-tu mettre un New York? Je sais pas, là, je donne des noms comme ça. Là. Tu y vas-tu avec tes gars qui sont hot? Ou ben, tu dis, garde, Demidov, à un moment donné, ça va revenir, il est trop bon, il a trop de talent, il a trop de créativité, puis il est à une belle passe de, tu comprends, de se relancer. Fait que je le sais pas. Mais on doit commencer à se poser des questions là avec lui parce que son jeu à 5 contre 5 est en train de on dirait que ça reflète un petit peu l'avantage numérique quand il est là. Là
2: Big, maintenant là, pour la suite pour le Canadien, là, la série, là, elle est égale 2-2. C'est quoi ta prédiction pour la suite de ce qui va se passer?
4: Moi, les gars, j'avais Canadien en 6. Ça veut dire que je m'attendais pas une série facile. J'avais vu les Sabres, eux autres aussi sont sur une belle histoire, comme le Canadien, une équipe qui a eu beaucoup d'adversité, comme le Canadien, qui ont été gagnés des gros matchs sur la route, comme le Canadien en première ronde. Fait que, je veux dire, je m'attendais pas à une série facile. Mais moi, les gars, je vous le dis, quand on a vu les deux victoires du Canadien, regardez ce qu'ils ont fait de bien. Ils ont été plus rapides que Buffalo, une meilleure relance. On a coupé vraiment, on était plus sharp défensivement par rapport à... On n'avait pas beaucoup d'espace pour les joueurs des Sabres. On n'a pas été en mesure de voir les Samuelson et compagnie rentrer dans le jeu, les Byram, les Darlene. Hier, un peu moins. Et si tu donnes ce temps-là, ils vont te faire payer. Mais moi, les boys, je suis pas inquiet, là.
0: Ben non.
4: Parce que je l'étais pas avant la game d'hier, puis je suis pas parce qu'on a perdu 3-2 que je suis encore. Moi, je m'attends que le Canadien va être en mesure d'aller chercher les victoires, puis ils vont en gagner la série. Je vous le dis, ils vont gagner en 6.
0: C'est le match 6 demain, les boys. Là, on l'a dit contre Tampa, c'est la même chose.
2: Toi, on est d'accord, ils gagnent en 6. Il n'y a aucune inquiétude.
0: Moi, j'ai dit en 7. C'est dangereux en
4: 7. Ça peut être en 7, tu sais, puis honnêtement, aller gagner à Buffalo, ils l'ont fait. Là. Fait que c'est pas comme si c'est impossible là, d'aller gagner à Buffalo. Tu sais, moi, les gars,
0: le Canadien, sa route est solide. Le Canadien ne perd pas deux matchs en ligne. Fait que...
2: Non, Big, oublie ça. Il n'y a aucune inquiétude.
4: Puis l'autre chose qui fait en sorte, ce qui m'inquiète pas, c'est que le Canadien est capable, il rebondit. Il rebondit tout le temps. Il rebondit dans un match. Ça veut dire que quand il y a un imprévu dans un match, ils sont capables de rebondir. Dans des séries, c'est la même chose. Écoute, contre le Lightning, pour moi, c'est un exemple parfait. T'arrives contre Buffalo. Le premier match, t'es là, wow, OK, là, ça a mal été. On commence le match, c'est 2-0, on se fait battre. T'arrives match 2, bang, tu t'en vas chercher avec grosse victoire, t'éteins la foule. Fait qu'ils sont capables de faire la même chose demain soir.
2: Big, je vais aller plus loin que ça. Mets-toi à la place de Buffalo, OK? Eux, pour eux, là, la match hier, là, c'est un match do or die, OK? C'est un match, il faut absolument qu'ils gagnent, sinon c'est fini. Dans un match, il faut absolument qu'ils gagnent, qu'ils sortent le plus fort. C'est ça le match qu'ils ont donné. C'est un match qu'ils ont été chanceux avec un bounce Thompson. Un match qui méritait même pas qu'ils ont gagné. Dans un do or die, les Canadiens ont perdu un match de même.
0: On a vu Buffalo
2: que les
0: même.
2: Gars perdent confiance en ayant perdu un match. Hey, Buffalo, c'est tout ce qu'il y avait hier, là. Puis, ils ont été chanceux de gagner. Canadiens sont avec plein de confiance. Buffalo sont comme, man, on va. Il faut qu'on soit chanceux de même pour battre le CH. Ça arrivera pas deux matchs de suite, oublie ça.
4: Ben, ils ont donné leur grosse poussée en partant.
0: Exact, je l'allais dire. En première, on les a vus. On s'est regardé, on les a vu, OK, ils ont faim, OK, ils ont compris. Mais après, oublie ça.
2: Mais tu peux pas garder cette intensité-là tout le long du match, là.
0: Ça a pas.
4: Je pense, autant que Buffalo a sorti tard, puis comme tu dis, genre, c'était normal, là. Tu veux pas revenir 3-1, puis c'est le fameux cliché, là, que c'est toujours le match pivot, mais ça l'est. Qu'est-ce que je veux dire? C'est 3-1, 2-2, c'est pas la même game, on s'entend. Mais sont-tu capables de garder ce niveau-là pendant trois périodes? Moi, je ne l'ai pas vu encore dans la série. Le Canadien s'est ajusté. Parce que là, tu sais, moi, je pense que le Canadien, indépendamment comment Buffalo sort, tu devrais même pas attendre de voir comment ils vont sortir. Si le Canadien sort comme ils sont capables de le faire, puis patine comme ils sont capables de le faire, tu te fous bien que Buffalo a envoyé n'importe quoi. Moi, je pense que le Canadien est quand même une meilleure équipe. Ils ont un gardien qui fait des arrêts sensationnels. Ils ont le meilleur défenseur. Darling n'est pas loin, là. C'est dans les deux élites. Mais je pense qu'offensivement, Hudson est un meilleur défenseur que Darling, même si l'autre est peut-être plus physique et d'autres aspects, là. Mais ça reste que le game changer. Je pense que Lane Hudson est un game changer pas mal plus que Rasmus Darling, avec tout le respect que j'ai pour lui.
0: Ouais, puis regarde, en même temps, Buffalo, c'était quoi, 2 en 4 en powerplay hier? T'sais, puis eux, quand ils l'ont eu, Benson, il l'a mis dans l'avantage numérique, le Canadien était 1 en 7. Fait qu'il y a plein de départements comme ça qu'on pourrait décortiquer.
4: La seule affaire hier, je sais qu'on a focusé beaucoup sur le but chanceux, là, pis c'est correct, mais je voudrais pas que ça soit ça, le narratif, là, de parce qu'il restait du temps, là. Quand c'est arrivé, c'était 2-2.
0: Ah, t'as eu des chances.
4: Je sais que parce que les commentaires des joueurs, c'était ça. Oui, mais il est arrivé pas mal d'autres affaires. Vous avez eu des avantages numériques. Il faut qu'il passe par-dessus ça, là.
2: Hey, mais on pensait-tu, les gars, qu'elle avait 4 minutes, on s'est regardé, c'est fini.
0: C'est fini, ben oui.
2: Hein? On s'est dit 4 minutes power play, c'est la game.
0: T'sais.
2: Prête là.
0: Non, mais c'est pour ça que je dis que le 1 en 7, c'est vraiment.
2: Ouais, mais surtout le 4 minutes. En début de troisième, t'avais 2 minutes et demie, là, pour marquer un but.
0: Ben oui, puis t'as pas été capable de capitaliser. Puis eux, regarde, ils ont eu le power play, puis ils ont marqué. Puis regarde, ça finit 3-2.
4: Tu sais, le jeu, c'est un. Tu sais, ben, écoute, Benson va tellement être un bon joueur dans ce figue-là.
0: Il est déjà bon joueur.
4: On est en train, c'est malheureux que ça arrive contre le Canadien, mais on est en train de voir son éclosion. C'est pas des faces, là. C'est exactement ça.
2: Ouais.
0: Ben, nous autres, on a un backer.
2: Ouais, on va voir son éclosion. Deux autres matchs, Steve. Deux autres matchs, that's it.
0: Ouais,
4: c'est ça, exactement. Il n'y aura pas le temps de sortir de la coquille au
0: Hey Fish, on regarde un peu ailleurs. Colorado, pour toi, est-ce que la série est terminée et est-ce qu'ils vont être battables un jour, eux autres?
4: Est-ce qu'ils vont être battables?
0: Dans un 4 de 7. Dans un 4 de 7.
4: Je vous le dis, les gars, Colorado, ils mènent, là. Puis écoute, le dernier match, ils ont gagné la rencontre. Puis pourquoi ils ont gagné la rencontre, les boys? Êtes-vous prêts? Parce que c'est pas ce que vous attendez. Parce que Ross Carlton a marqué son premier but. Parce que Parker Kelly a marqué son premier but. C'était ça le match. C'est les joueurs de soutien qui ont fait gagner cette rencontre-là. Pas Nathan MacKinnon, pas Martin Nechas ou Cale Makar.
0: Ouais, mais son fort fiche leur profondeur. Des gars comme Parker Kelly, il a scoré 20 cette année. Ross Colton n'a pas une. Tu sais, je veux dire, les Drury, ces gars-là, c'est les Law Connor.
2: En série, fiche, tu sais, c'est la profondeur qui fait la différence tout le temps.
4: Exactement. Puis, mais ce que je suis en train de vous dire, c'est que même l'Avalanche, ils peuvent pas se fier juste à leurs joueurs. C'est impossible. Puis, écoute, Nicolas Roy, je vais te dire, le directeur général de l'Avalanche, mais c'est quoi, McFarlane?
0: Chris McFarlane, qui est en nomination d'ailleurs pour le Jim Gregory.
4: Un des tops, je te dis, moi je donnerais quasiment le trophée. L'arrivée de Kadri marque un avantage numérique. Nicolas Roy joue un rôle incroyable avec cette équipe-là.
0: Brett Kulak aussi.
4: Kulak, pour moi, est un meilleur fit peut-être que Sam Girard par rapport à son style de jeu, ce qu'il avait besoin. L'Avalanche, vraiment, ont de tout. Et eux autres aussi, by the way, changement de gardien de but. Moi, j'ai jamais vu ça dans les séries. Là, Et Mackenzie Blackwood est rentré là, a été très, très bon parce qu'il y a eu des chances de marquer. Il a fait la même chose que Uko Pekka-Lekonen, Uko Pekka-Lekonen hier. Il est rentré dans sa glace d'équipe adverse. Il a été gagné un gros match. Fait que, ils vont être durs à battre. Mais c'est pas fini, les Boys Awards, là, c'est quand même le point. Je trouve que c'est serré quand même, cette série-là. Là.
2: Ouais.
4: Mais ouais. Il devrait gagner quand même. Moi, j'avais l'Avalanche en 6.
0: Ouais, moi aussi.
2: Puis pour finir, Big, les Ducks, est-ce que c'est fini ou il est-il 107?
4: Bah, c'est pas fini.
0: Let's go, les Ducks. Let's go.
4: Moi, je vous dis, c'est pas fini, les Boys. Hier, là, quel duel de gardien, by the way, là, Carter Hart puis Dustin ont été incroyables. En passant, puis Seneca, tu sais, on regarde Demidov, comment qu'il y a de la misère, là. Il est en nomination, lui aussi, la recrue de l'année, là. Et lui, il joue du hockey, les Boys.
0: Quatre games de suite avec un but.
4: Il est solide, là. Il est dominant, vraiment, là, avec Gauthier. Les Ducks, là, on les voit dans la série, là. Ben, habituez-vous, parce qu'on va les voir encore pour les 7 prochaines années, selon moi. Ils vont être là. Ça va être une équipe, moi, je pense, qui est capable de se rendre en finale dans très, très peu de temps. Je sais pas si cette année, là, je penserais pas, mais on sait jamais. Mais Dora Fayev, les boys, je sais pas si vous le savez, là, ouais. Ça va coûter extrêmement cher.
2: Très cher.
4: Un petit offre hostile en hypocrite.
0: Ouais, à Vegas qui, ben, ce serait le fun qu'il y ait un DG qui se dise, hein, vous voulez acheter tout le temps le nouveau jouet, là, ben, on va mettre ça dans les dents.
4: Exactement mon point.
0: On va mettre ça dans les
4: dents. Vous allez goûter à votre propre médecine, mais c'est une série vraiment. Je pense pas que c'est fini, les boys. Je serais pas prêt à donner la victoire tout de suite à Vegas.
2: Merci, bon. Big.
0: Merci beaucoup, Fish. Merci. Salut, on se retrouve dans le soir d'hockey. On se reparle bientôt. Bye bye. Yes. Éric Fichaud qui est avec nous tous les lundis et les mercredis. On va aller en pause, puis au retour.
2: Martin Thériault.
0: C'est Marty Thériault qui revient en cette presque fin de saison de Larry Gonzalez qui voulait un tout dernier challenge. Alors, Martin Thériault contre Olivier Paiement au quiz BGR.
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6: 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Bienvenue au BGL Quiz. Big Gonzo et Big Larac Quiz. Voici maintenant vos animateurs, Stéphane Gonzalez et Georges Larac.
2: Bon, on attend Marty sur Zoom. Marty sur Zoom, il devrait embarquer de façon.
0: Ah, il est peut-être dans le Zoom du matin, par exemple.
2: Non, Marty. J'ai envoyé le Zoom de notre show.
0: Okay.
2: J'ai envoyé le Zoom de notre show. Fait que...
0: Bon, il devrait être dans les prochains instants, là, quand même. Ouais, vous avez eu cette confrontation à quelques reprises durant l'année. Et ça a été un partage des résultats, on se rappelle.
2: Oui.
0: Ça a été un partage des résultats entre le champion en titre, Olivier Paiement, et Martin Thériault, que vous entendez bien sûr à l'antenne ici. Alors, cette fois-ci, ce sera le dernier challenge de l'année pour voir... Hey, si pour là, on va le faire au téléphone, les boys.
2: Non, non, mais il devrait être là, parce que j'ai donné le Zoom. J'ai donné le nouveau Zoom.
0: Ouais, ça va être au téléphone, man. Je te le confirme, là. C'est ça va être au téléphone. On donne la catégorie cette semaine. Alors, vous êtes bien à l'écoute?
2: Comment, Mathieu?
0: Ma première apparition dans la Ligue nationale de hockey a été en série. Ma première apparition dans la Ligue nationale de hockey a été en série. Marty, t'es là?
7: Bien arrivé.
2: Oui.
0: Bon, on ne l'a pas encore.
2: Non, mais il est là, il le voit, là.
0: Oui, oh, je comprends, mais il ne nous entend pas encore.
7: Il est là.
2: Tu nous entends-tu, Marty?
7: J'entends certains, Okay.
0: Bon, okay, yes, Marty.
2: Fait que le titre, c'est ça. Ma première apparition dans la LNH a été en série.
7: OK, bon, excellent. On est prêt. Peu importe la question, moi, j'aurais été correct.
0: Ouais, c'est ça. Lui, le thème, il n'y en a pas besoin.
2: Olivier, t'es-tu nerveux?
8: Oui. Martin Thériault, c'est la seule personne qui me fait peur.
0: Ah, pour vrai? C'est la seule qui te rend nerveux?
8: Ouais. Marty, pourtant, c'est une légende.
0: Je pense qu'il y en a trois qui t'ont battu cette année.
8: Ouais.
0: Mais c'est le seul qui te fait peur.
8: Ouais.
0: OK.
8: Ouais, c'est bien ça.
2: Fait que Marty, t'es le challenger, alors t'es premier, puis Olivier, t'es deuxième, puis vous connaissez les droits de réplique. Les gars, vous êtes prêts?
8: Yes.
7: On est prêts.
0: C'est okay.
2: Marty, let's go. Je suis un gardien américain qui figure parmi les 10 meilleurs de la Ligue nationale. J'ai une réputation de baisser mon niveau de jeu en série éliminatoire. Je suis un premier choix des Stars en 2017. Ma première apparition dans la LNH était lors du deuxième match de la finale de l'Ouest en 2020.
7: J'ai pas le choix d'y aller avec Jake Oettinger.
0: Yeah!
2: 1-0.
0: 1-0. Allez, on retourne à toi. Je pense que ça, honnêtement, ça va être presque un sans faute pour les gars aujourd'hui, je pense.
8: Ah ouais?
0: C'est ma prédiction.
8: Pas le droit à l'erreur.
0: Non, alors ouais, faites attention aux erreurs, les boys. Oli, on retourne avec toi. Je suis un gardien tchèque qui a été une surprise cette année pour les Flyers. Je suis un choix de troisième tour des Bruins.
8: Yeah!
0: 1-1. Expéditif, j'aime ça.
2: Marty, je suis un défenseur canadien qui a représenté le Canada aux Olympiques. Je suis gaucher et j'ai 24 ans. Je suis un choix de premier tour des Stars en 2019. Ma première apparition dans la LNH a été lors de la série de qualification de l'Ouest dans la bulle en 2020.
7: On parlerait bien de Thomas Harry.
2: 2-1.
0: Effectivement. Allez, on retourne à toi. Je suis un défenseur canadien qui a représenté le Canada, bien sûr, aux Olympiques. J'ai un Conn Smythe. Je suis un choix de premier tour de l'Avalanche en 2017.
8: Kel McCarr.
0: Merci, 2-2.
2: Et là, ça se complique.
0: Yeah!
2: Là, le warm-up est fini, là.
0: Wow,
2: le
0: warm-up est fini. Ils sont capables, voyons.
2: Mighty, je suis un attaquant canadien qui est champion de la Coupe Stanley. Je suis présentement un membre des Sabres de Buffalo. J'ai fait partie du 70 line. 70s line de Los Angeles. Tu as un choix de premier tour des Kings en 2012. Ma première apparition dans la LNH a été lors du troisième match de deuxième tour entre les Kings et les Sharks en 2013.
7: Boy, OK.
2: Attaquant, champion de la Coupe Stanley. Membre des Sabres de Buffalo en ce moment, fait partie de 70s Line de Los Angeles, choix premier tour des Kings en 2012. Mm-hmm. Membre des Sabres de Buffalo actuel.
7: Ah, puis j'ai juste un blanc.
0: Oli Laporteau.
8: C'est l'ancien du Canadien Tanner Pearson.
0: Effectivement.
2: Yeah! Oui.
0: Effectivement. 3-2. Tanner Pearson est la réponse que je cherchais. Oli, on retourne à toi. Ça peut être un point tournant. Est-ce qu'il va être comme le Canadien en avantage numérique hier ou est-ce qu'il va être capable de marquer? Je suis un défenseur russe qui a signé pour les Rangers l'été dernier. Je suis un choix de sixième tour des Blue Jackets en 2015.
8: Vladislav Gavrikov.
0: 4-2.
2: Marty, je suis un attaquant canadien qui est champion de la Coupe Stanley. Je suis présentement entraîneur-chef de l'équipe avec qui j'ai gagné la Coupe. En tant que capitaine, je suis un choix de premier tour des Blues en 88. Ma première apparition dans la LNH l'a été lors du cinquième match du premier tour entre les Blues, les North Stars en 89.
7: Il y avait des gros brins d'amour.
0: Yeah!
2: 4-3.
0: Dieu, c'était rapide, ça, Marty.
2: Ouais, ça reste serré. 4-3.
0: Très rapide. 4-3. Allez, on tourne à toi. Je suis un attaquant canadien qui a déjà marqué 50 buts. J'ai fait partie de la transaction amenant Joe Newendijk à Dallas. Je suis un choix de premier tour des Stars en 95.
8: Gerald McGinn, là.
0: Yeah.
2: Marty.
0: 5-3.
2: Je suis un attaquant américain qui a déjà marqué 50 buts. Je suis un ennemi juré chez les partisans du Canadien. Je suis un choix de premier tour des Rangers en 2009. Ma première apparition dans la LNH l'a été lors du troisième match du premier tour entre les Sénateurs et les Rangers en 2012.
7: Chris Kreider.
2: 5-4.
0: Tony, on retourne à toi. Un bon rythme, les gars. Hein?
8: On sait que vous êtes en retard, là.
0: Non, mais vous êtes malade dans le parc. Je suis un attaquant canadien, Oli, qui est capitaine d'une équipe de la Pacifique encore en série. Mon Dieu, c'est... J'ai représenté le Canada aux derniers Jeux Olympiques.
8: Mark Stone.
0: Yeah!
2: OK, Marty. Je suis un attaquant canado-américain qui est double champion de la Coupe Stanley, dont un but controversé. J'ai déjà inscrit plus de 80 buts en une saison. Je suis un choix de sixième tour des Flames à 84. Ma première apparition dans la LNH a été lors du troisième match de la finale de la Coupe entre les Flames et le Canadien en 86.
7: Et le bon vieux Brett Hull.
0: Yeah!
2: 6-5.
0: Golden Brett. 6-5. Allez, on retourne à toi. Je suis un attaquant américain qui a déjà marqué 50 buts. J'ai joué quasiment presque toute ma carrière avec la même équipe sur les North Stars ou les Stars de
8: Mike
0: Dallas.
8: Modano.
2: Marty.
0: 7-5.
2: Je suis un défenseur américain qui a représenté les États-Unis aux Olympiques. J'ai été récemment suspendu par la LNH. Je suis un choix premier tour des Bruins en 2016. Ma première apparition dans la LNH a été lors du premier match du premier tour entre les Bruins et les Sénateurs en 2017.
7: Certains partisans des Canadiens aiment plus son geste soudainement, le bon vieux Charlie McAvoy.
0: Yeah!
2: 7-6, c'est serré quand même.
0: C'est serré, boy, c'est serré. Allez, je suis un attaquant canadien de gros gabarit. J'ai représenté le Canada aux derniers Jeux Olympiques. Je suis un choix de premier tour des Capitals en 2012.
8: Tom Wilson.
0: Yeah! Trop facile pour vous autres, quiz. Là.
2: Marty. Je suis un gardien canadien qui est champion de la Coupe Stanley et qui a déjà porté les couleurs du Canadien de Montréal. Le choix de deuxième tour des Blues en 2008. J'ai été le mentor de Samuel Montembeau. Ma première apparition dans la LNH a été lors du deuxième tour entre les Blues et les Kings en 2012.
7: Jake Allen.
9: Le fermement est incroyable.
2: Okay. C'est 8-7.
0: Là,
2: ça, c'est pour la victoire.
0: Oh. On va dire quelque chose.
2: 8-7.
0: Oli pour la victoire. Okay? Si Oli ne l'a pas, Marty... Tu l'as, c'est un match nul.
2: Ouais, puis vous, puis l'année prochaine, la semaine prochaine, vous recommencez.
0: Et je vous dis quelque chose, à mon avis, c'est la plus tough du quiz.
2: Ouais, c'est la plus tough.
0: C'est la plus tough du quiz.
8: Pas de pression.
0: Alors les deux doivent être à l'écoute. Oli, c'est à toi. Je suis un attaquant allemand qui a plus de 600 matchs dans la Ligue nationale de hockey. J'ai porté les couleurs des Sharks, des Preds, des Panthers, des Pingouins et des Blues. Je suis un choix de premier tour des Sharks en 2001. Et ma première apparition dans la Ligue nationale de hockey a été lors du cinquième match du deuxième tour entre les Sharks et les Blues en 2004.
8: Est-ce que c'est Marcel Gauch?
0: C'est Marcel Gauch.
2: C'est un extraterrestre.
0: Yes, solide.
2: Jolid.
0: Tu l'avais-tu, Marty?
7: J'avais plus Christian Eroff dans la tête en raison des Sharks, mais Marcel Gauch n'est très bon. Ben, en fait, c'est ça la réponse. Là, donc, c'est très bon aussi.
2: Il n'y a personne qui l'a eu. Dans le quiz qu'on l'a fait, il n'y a
8: non,
2: personne
8: moi, je l'ai
2: qui
8: pas,
2: a eu.
8: Ouais.
2: Personne n'a eu ça.
8: Ben, c'est pour ça que je suis champion.
2: Comment t'as eu Marcel Gauch?
0: Marcel Gauch, c'est pas comme...
8: Je sais pas pourquoi il était dans ma tête, pour de vrai, là. Ça date d'il y a longtemps, hein, mais quand j'étais plus jeune, fouillé dans des affaires, puis... Marcel Gauch.
0: C'est-tu la collection d'équipes qu'on t'a dit que t'as été capable de cliquer, ou c'était le côté allemand?
8: Ben, allemand, déjà, ça réduit quand même
0: Sharks
8: beaucoup.
0: De
8: il y en a pas eu beaucoup dans la ligue. Je savais qu'il y avait joué pour les Sharks. Là, j'avais pensé Marco Sturm, mais Marco Sturm, il a joué pour les Bruins, puis les Bruins n'ont pas été nommés.
0: À une époque différente aussi.
8: Ça, exact.
0: Mais bravo, ben, voilà.
2: Bravo. Bravo, Marty, t'as été
0: bravo,
2: solide.
0: Bravo, Marty. Ouais, Marty, solide, Marty.
7: Honnêtement, je me trouve décevant. J'aurais pu. C'est une performance exécrable de ma part.
2: Mais non, t'as fait juste une erreur.
0: T'as raté Tanner Pearson, that's it, Marty. Le reste, t'es autotu.
7: Ouais, mais j'étais censé de l'avoir. Honnêtement, là, ça c'est mon côté. C'est mon côté perfectionniste qui sort.
0: Je comprends. Mais c'est une. C'est un que t'as raté, qu'Oli a eu sur le droit de réplique, et c'est ça le point tournant.
2: Ouais,
0: c'est
2: ouais. Good job, Vic. T'es
0: good job,
2: solide.
0: Marty. Continue bon travail. Continue mon travail. Yes, merci Marty.
2: Là, Oli, ceux qui veulent affronter Oli, de nous écrire en privé pour la semaine prochaine. Il en reste pas beaucoup là.
0: C'est drôle, hier on arrive à Boisbriand et il y a quelqu'un qui sort de son char. Hey les gars, il était comme excité, tu sais, mais il venait pas voir la game. Il nous a juste dit, je peux-tu prendre une photo avec vous autres, puis j'aimerais ça battre Oli au quiz.
8: Hein?
0: Ouais. Ça a été ça son deuxième commentaire.
2: Ses infos?
0: Non, il a dit de nous écrire. Ben, lui, il voulait ta tête. C'est ça qu'il voulait.
8: Ouais. Parfait. La semaine prochaine, je le prends.
0: Fait que, n'hésitez pas, vous nous contactez. Contactez, tu sais, dans les différentes
2: plateformes.
0: Contactez
2: Gonzo.
0: Là. Ouais, ou Georges.
2: Non, c'est fait. Contactez Gonzo, ça son tour.
8: Il reste deux semaines. On va le faire pour deux semaines.
2: Ouais. Contactez Gonzo, il va trier. Puis, dans ses réseaux sociaux, Instagram, Facebook, ça va lui faire plaisir de prendre vos candidatures.
0: Ouais. Il en reste juste deux, hein, Oli? À moins que le Canadien, je veux dire, poursuive pendant je sais pas combien de temps. Là, mais
8: ouais, s'il sera dans la finale,
0: on
8: va tous être contents. Ben va être content. Vous allez être content de rester. Puis on va continuer à faire des quiz.
2: Peut-être. Good job, Ben. Good job.
0: T'as arrêté les quiz si le Canadien continue?
8: Ben non.
0: Ah, c'est le fun. Toi, le but, c'est de te retirer avec la ceinture.
8: Exactement.
0: Passer l'été dans la piscine avec la ceinture. C'est ça que tu veux. Ben bravo, Ali. Bravo pour ce beau quiz. Nous, on va aller en pause là-dessus. Et au retour, oui, le bulletin de ce match Canadien-Sabre.
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0: 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Ça aurait été le fun d'embarquer avec un montage, hein?
1: J'étais prêt, moi, j'avais mon idée.
0: En plus!
2: Big, vendredi, on embarque avec un montage. Vendredi,
0: on rentre avec un montage.
1: Ben oui.
0: Hey, c'est 2-2.
1: Ben oui.
0: Quel match bizarroïde. On va se le dire.
2: Il a fallu un match bizarroïde pour qu'eux autres gagnent. Pensez deux secondes.
0: Ah, moi, je suis sûr, eux autres, je suis pas confiant.
2: C'est pas une vraie équipe, ça, là. Ils ont besoin d'un match bizarroïde de même dans un match do or die pour eux.
0: Pour gagner 3-2 comme ça.
2: Ben non, big.
0: Ah, mais tu sais, hier, ils étaient là pour jouer. Début de match, c'est les sables qu'on attendait.
2: Si tu fais laver deux matchs de suite, puis c'est comme ça que tu réponds hier, dans un match, tu étais chanceux de gagner, oublie ça. Ben,
0: c'est comme si zéro inquiétude. Ouais, ils n'ont pas été capables de maintenir la cadence parce que.
2: Non, mais tu peux pas maintenir. Mais dans les séries, je sais pas si tu vois, quand il y a une, quand y a une équipe qui domine demain, une échappée de tir au but, tu vois pas qu'il y a toujours un balancier. Après ça, ça revient. Après ça, tu peux plus. C'est impossible pendant trois périodes de jeu même.
0: C'est le Canadien qui a dominé au niveau des tirs, au niveau des chances également. Ben, ils ont eu des chances de marquer, là, des chances premium pareil.
2: Il y en a eu aussi.
0: Il y en a eu pas mal, mais tu sais, ils marquent le premier but également. Puis on se dit, OK, c'est correct. Là, ils marquent le deuxième, puis là, bang. Tu sais, ce qui est arrivé, là, on le rappelle, là, le fameux but. Accordé, refusé. Ça a été. Mais on l'a dit bravo au personnel vidéo du Canadien de Montréal là-dessus. Ça a été un des points tournants du match, là, cette séquence-là. Longue séquence qui a brisé le rythme.
2: Non, mais Big, je vais te dire, là, en partant, là, cette séquence-là, le Canadien était chanceux parce que quand le but était accordé, puis on regardait ça, faut comprendre que quand Martin est allé à la révision de vidéo, si tu passes cette séquence-là, tu pars à 2-0 et tu as une punition en plus. Ça, c'était le match direct-là. Ça te montre à quel point comment le personnel vidéo du CH font pas beaucoup d'erreurs. Puis dans la série, t'as pas le droit à l'erreur. Fait que bravo au CH d'avoir pris la bonne décision. Puis en même temps, oui, Big, ça brise le rythme, mais ça change à rien. On fait quand même que...
0: Non, mais ça brisait le rythme pour les deux équipes. Là, oui, exact. T'sais, toi, t'as joué. Là. Honnêtement, tu joues un match des séries, c'est électrique. Là, t'sais, honnêtement, pour le building, c'était une bonne chose parce que ça a ravivé la flamme avec la décision qui a été rendue. Ouais. Mais pour les deux équipes, pour les deux, t'sais, les joueurs t'arrêtent comme 12 minutes.
2: Moi, Big, c'était à l'avantage du CH parce que quand ça a été refusé, la foule. Big,
0: t'imagines?
2: Ils ont parti la toune à Belle et la Bœuf.
0: Ça, c'est une première.
2: Comme si ils ont parti la toune comme si on avait marqué un but quand ça a été refusé. T'sais, imagine-toi le banc, comment que ça fouette des joueurs qui disent OK, on vient d'avoir un break, ça aurait dû être 2-0. Puis là, tu réveilles une équipe. Parce que quand le but était accordé, ils ont montré Tage Thompson. Puis ils étaient comment ils étaient pompés pis tout, parce que dans leur tête, c'est 2-0. Quand ça arrive, ça dégonfle une équipe, ça. Là. C'est la meilleure chose qui peut arriver. Mais Big, la game s'est jouée. On se l'a dit plein de fois. Le 4 minutes, quand ils ont pogné ça en fin de match, on a dit, c'est la game, on gagne en powerplay. Parce que 4 minutes, avec comment on buzz là, notre avantage numérique, c'est assez tard qu'on en marque au moins un. Puis malheureusement, c'est pas arrivé. Leur désavantage numérique a fait une bonne job quand même hier.
0: Leur désavantage numérique a été 6-7. Là. Le Canadien de Montréal a été 1-7 en avantage numérique. Et leur avantage numérique a produit 2 buts également.
2: Ouais.
0: Tu sais, on parlait du.
2: Mais
0: du...
2: un but chanceux. Tu sais, je veux dire, ouais, moi je dirais plus un but. Là. Ouais, moi, je compterais même pas parce que ça arrivera plus jamais. Hey, ça a l'air que Dano a scoré de la même façon.
0: Et les adversaires l'ont fait. Sur, là.
2: Non, mais tu sais, de ce que tu parles, le bon, là.
0: Sur la même porte?
2: Oui, Jérémy m'a envoyé ça, qu'il en avait parlé hier. Il en a parlé hier, puis sur la même porte, cette année, Dano a scoré de cette façon-là.
0: Ben, il y en a eu un autre sur Dobesch. Il y en aurait, je l'ai vu passer hier également. Il y en aurait eu un autre sur Fowler contre Détroit. Est-ce que c'est la même porte? Tu sais, là, c'est juste que...
2: Mais de toute façon, on fait juste vous dire, quand un joueur lance, c'est impossible.
0: Mais non, qu'il vise. Que, de,
2: ah, non, mais pas, de non, mais pas que tu vises, mais que tu penses au fait que « Oh, il y a déjà un but qui a été là-bas, je vais prendre une chance. »
0: Non.
2: Oubliez ça, là.
0: Non, pas du tout.
2: Sauf que je suspecte, Big, qu'en ce moment, ce problème est arrangé.
0: Ils sont peut-être essayé de mettre la porte plus droite, là, pour qu'il n'y ait pas de... Tu sais, on verra. Sinon, UPL a été très bon. faut le dire, le changement de gardien de but, on s'attendait, on se disait comment il va réagir. Le gars s'est fait chasser du match après le deuxième match contre Boston. Il revient, c'est pas évident, c'était beaucoup de pression. Lyon avait donné beaucoup de buts, même s'il avait été bon, pareil. On a mieux joué devant lui, mais il a fait les arrêts UPL.
2: Ouais, non, il a fait les arrêts big, oui, mais moi, il m'a pas impressionné. Je trouve qu'il a été chanceux à plusieurs moments. Hey, la barre horizontale, là.
0: De Madison.
2: Ouais,
0: il y a eu des bonnes chances premium. Là. Je veux dire, Caulfield en a eu, Suzuki en a eu, Demidov en a eu.
2: D'ailleurs, Big, quand on parle de bounce, il faut que quelqu'un m'explique ça. On en a parlé hier à la table.
0: Ah ouais.
2: Regardez la séquence quand Madison pogne la barre horizontale. Vous vous souvenez de celle-là? Il shoot, il pogne la barre horizontale, puis la rondelle sort et pogne le net.
0: Ouais.
2: Quand tu pognes une barre horizontale, ça ne compte pas comme un lancer au but. Donc, la mise au jeu, elle est à l'extérieur du territoire. Comment ça, c'est la mise au jeu, elle a été à l'intérieur du territoire, puis le Canadien a marqué par après, puis il n'y a personne qui a
0: marqué. J'avais pas marqué, moi. Après le but, quand finalement c'est Evans qui a eu la chance devant le filet, a raté, puis le New York a marqué son but.
2: Pourquoi la mise au jeu, elle a été à l'intérieur alors qu'il a pris en barre horizontale, elle est sortie par après, puis il n'y a personne qui a touché après, là. Le jeu est arrêté, puis on a vu la reprise, comment il était chanceux, sa première barre horizontale.
0: Il y a beaucoup de trafic également devant le filet. Est-ce que
2: Mais puis l'affaire big avec les arbitres. Tu sais, je comprends qu'on laisse beaucoup d'affaires jouer, mais quand Caulfield s'est fait cross-checker en pleine face, on n'a rien calé là-dessus. On peut pas me dire que c'est un follow-through, celle-là.
0: Mais non.
2: Il n'y a pas de follow-through dans un cross-check dans la face d'un joueur. Non. Ça, c'est celle-là. Ouais.
0: Mais en même temps, tu sais, je ne veux pas excuser l'arbitre, mais on en parle souvent. Ça arrive pas tout le temps contre le Canadien de Montréal. Non. Ça arrive dans les autres matchs. Regardez les autres séries aussi. Il y a des calls qui sont malheureusement pas appelés. Ou
2: au moins, ils ont callé Thompson. Là.
0: C'est ça.
2: Le stupide cross-check.
0: Ouais, le stupide de Byram aussi. Là. Ouais. C'était stupide ce coup de bâton.
2: Ouais. Sauf que Byram voulait pas. Il voulait le dégager devant le filet. On s'entend qu'il voulait pas donner un coup de bâton en face.
0: Ben, regarde
2: la
0: reprise.
2: C'est pas la même chose. Oui, mais Big, c'est quand tu donnes le coup et t'as le bâton dans les mains, tu sais. Je veux dire, c'est impossible que son intention...
0: Mais c'était une réplique de sa part. C'était une punition de jambon.
2: Ouais.
0: Tu sais, moi je suis d'accord avec toi sur une chose. Si c'est ça, ton match, do or die, sans lendemain, puis que tu montres ce que tu m'as montré hier...
2: C'est ça je te disais.
0: Je suis pas impressionné.
2: C'est pour ça que les Canadiens sont nerveux pour le match 5.
0: Tu sais, les Sabres ont mieux joué, c'est vrai. Ils ont été plus responsables défensivement. On a bloqué une tonne de tirs. Ça a fini quoi? 27-6 les tirs bloqués. On a été meilleurs. Mais est-ce qu'on a été réellement supérieurs aux Canadiens de Montréal?
2: Big,
0: si le Canadien de Montréal avait été moindrement opportuniste sur l'avantage numérique, le Canadien aurait pu gagner 4-3 ce match-là. Là.
2: Hier, on a eu la meilleure des sorts hier de ce qu'il pouvait donner. Puis c'est ça que tu as eu. Tu penses que le Canadien est nerveux? Match 5, on va être dévissé. Là. Oublie ça, là. C'est fini, là.
0: Si je suis pas sûr, mais.
2: Non, mais tu sais ce que je veux dire. On va gagner le match. Oui, ça va être serré, mais ça sera pas des varlopes, mais quand même.
0: Est-ce que Dobesh a quand même arrêté? Tu sais, les Sabres ont pas eu du volume, mettons, avec 40 lancés puis 42 chances de marquer. Mais Dobesh a quand même eu. A fait des arrêts de fou, là, tu sais. Sur Hellenius, entre autres, le 2 contre 1. Puis Hellenius, faut le dire, pas mal plus généré de la chose offensivement, puis ça a été, tu sais, il a été meilleur que Carrick aurait pu être meilleur dans chez les Sabres.
2: Puis qui garde leur défenseur, le défenseur qui a mis,
0: ouais. Ça, c'est une bonne affaire.
2: C'est une bonne affaire pour le Canadien.
0: Ils jouent à 5.
2: Ils vont garder Luke Shen parce qu'ils ont gagné probablement winning lineup. Il a servi à rien.
0: Ouais, Luke Shen, il est quoi? Il est assistant coach, je sais, parce qu'il a gagné la coupe, ils l'ont mis en arrière du banc.
2: Je sais pas. Il a servi à rien. Y a-tu frappé quelqu'un?
0: Tu sais, je te le dis, on l'a vu jaser avec Jack High à un moment donné après un arrêt de jeu. C'est la seule affaire. C'est la seule fois que je l'ai vu dans la rencontre.
2: Moi, je l'ai vu quand, à un moment donné, il a cafouillé dans sa zone puis ça s'est retrouvé dans le fond de son territoire. Ouais, là.
0: C'est souvent là que tu le vois, Luke Shen.
2: Mais non, mais oublie ça, Bec. C'est pas.
0: Mais au moins, pour eux.
2: Cette équipe-là, on peut pas être nerveux.
0: Deux changements sur trois ont porté fruit. UPL a eu la victoire. Consta Hellenius a généré pas mal plus que Connor Carrick. Avec Luke Shen.
2: Luke Shen, il a joué 7 minutes. Aucune mise en échec. 2 giveaways. Pensez 2 secondes.
0: Il a
2: joué 7 minutes. T'as 2 giveaways. T'es un défenseur. Puis tu vas me dire, hey, Stanley, il se fait critiquer parce qu'il n'était pas assez physique. Il était bien plus physique que ça.
0: Stanley jouait une dizaine de minutes.
2: Je pense pas que Luke Shen joue le prochain match. Même si on gagne, je pense pas.
0: Mais moi, tu sais, je l'ai dit hier. Tu rentres Castle Ring, là, tu te... C'est pas l'autre que, en tout cas, je ne mettrais même pas les deux ont été acquis à la date limite des transactions en plus. C'était un gros match de Samuelson hier, par exemple, aussi.
2: Demain, le mot Angers, Bic.
0: Le mot Angers,
2: non? Prépare-toi, le mot Angers, demain. Okay. J'ai bien fait de le garder pareil, hein?
0: Il faut faire attention au sable de Buffalo parce que ça n'a pas été leur meilleur match, mais c'est exactement le résultat qu'ils voulaient.
2: Ben,
0: là, c'est 2-2, puis ils retournent à la maison. Il ouais. Faut pas que le Canadien les prenne à la légère.
2: Le Canadien prend... Tu regardes tous les matchs joués.
0: Exact.
2: Ils prennent pas les sables à la légère, aucun match. La beauté du Canadien de Montréal, c'est ça. C'est que, t'sais, on peut bien dire ce qu'on pense par rapport à l'analyse et tout, mais tu regardes le Canadien, comment il joue. Comment la part de tous les joueurs, comment
0: ils rebondissent aussi.
2: Le Canadien, c'est simple. Ne perdent

0: Là, à un moment donné, tu regardes Buffalo, comment il joue, là, puis tu te dis, hey, là, ça va changer quoi?
1: Je comprends ce que
0: le
1: tu dis.
0: Le jeu est tellement ouvert.
1: Puis le premier trio de Buffalo à 5 contre 5 fait rien, mais il y a une chose. Le premier trio du Canadien de Montréal doit produire à 5 contre 5, puis là, ça fait 11 games, puis Caulfield puis Slav ont pas encore un point.
0: Mais tu sais, Big, Slav, je t'en ai parlé. Pis...
1: Slav, ça n'a pas été un bon match pour lui.
0: Je vais te dire.
1: Je m'excuse, moi, je l'ai pas trouvé bon.
0: Moi, Slav, je vais te dire, Big, depuis sa commotion, c'est pas le même joueur. Depuis, on le voit, là. T'en sais-tu avant la commotion, comment il était dominant dans les séries, on le regardait jouer? Puis depuis ce temps-là, c'est normal. Il est pas pareil. Il essaye, mais il n'y a rien qui fonctionne. Il y a des flashs de temps en temps un peu, mais il est meilleur que ce qu'on voit en ce moment-là. Mais pour moi, c'est dur de le critiquer parce que jouer à chaque deux jours, t'es pas reposé, puis t'as subi un choc de même.
1: Ouais, je comprends.
0: Mais il est méconnaissable.
1: Ben, il est méconnaissable aussi dans l'exécution. Hier, dès que tu joues au puck, il était pas capable de faire ce que son cerveau voulait faire, tu comprends?
0: Ouais.
1: On dirait que le puck était tout le temps sautillant sa palette, il était pas capable d'exécuter les jeux, les feintes, les passes. Mais il y a une chose, Slav est capable de mieux. On revoit quand même le Cole Caulfield de la saison.
0: Là, il commence à être...
1: Il a son jump, il a ses touches.
0: Ouais.
1: Les mains sont là, il est plus confiant que la rondelle. On l'a vu hier, dompe des rondelles en fond de territoire, essaye d'aller les récupérer. Jamais on l'a vu faire ça dans la série contre Tampa.
0: Non, c'est ça. Là, il est revenu.
1: Ouais.
0: Puis là, ils ont tellement vu qu'il était revenu qu'ils ont donné un cross-check puis les arbitres n'ont rien collé.
1: Ça, c'est encourageant, par exemple.
0: Ouais.
1: Pour la suite, là. Mais, bottom line, t'es en deuxième ronde, c'est 2-2, puis Slav puis Caulfield ont pas un point à 5 contre 5 encore. En 11 games.
0: Ouais.
1: C'est malade, là.
0: Non, mais mec, ça, je te dis que ces gars-là, en troisième ronde, vont être là. On a besoin d'eux pour se rendre en finale.
1: C'est complètement fou, les boys, quand on y pense. Mais la bonne nouvelle, c'est qu'au moins les chances sont là. Contrairement à contre Tampa, on les voyait pas. On se grattait la tête et on se disait, mais qu'est-ce qui se passe là? Au moins, le premier trio est capable de... T'sais, c'est pas autant que certains aimeraient, mais c'est un bon pas.
0: Ouais.
1: C'est un pas dans la bonne direction, on devrait dire. Peut-être un petit mot sur New York avant d'aller à la pause également. Pas de sens, lui.
0: Non, mais lui, c'est incroyable. C'est vraiment incroyable.
1: Ben, il est rendu à 6 buts à ses 5 derniers
0: matchs. Comment il va valoir?
1: 605.
0: Comment il va valoir, Big?
1: Ben, là, ça dépend de ce qu'il fait l'année prochaine, mais...
0: Ben non, mais ils vont leur signer avant, là. Tu
1: penses? Je pense qu'ils vont le laisser jouer sa dernière année, non? Tu le signerais-tu avant, toi?
0: Oui.
1: Tu le signerais avant?
0: Ben, Big.
1: Le problème là-dedans, c'est avec New York, c'est difficile de pouvoir dire ce qu'il vaut. Tu le signes-tu à long terme? Tu le signes-tu pas à long terme?
0: À long terme, c'est un gars
1: de 40,
0: 40-50 points par année.
1: Pour moi, c'est un gars de troisième trio.
0: Oui, moi aussi, mais dans une bonne équipe. Mais t'es d'accord, c'est un gars qui va te donner en 40-50 points par année. T'es d'accord?
1: Mais il vaut quoi? Parce qu'encore cette année, il a été blessé. Fait que s'il te fait une cinquantaine de points puis une vingtaine de buts, mettons 20 buts, 30 passes, 50 points, ça vaut combien maintenant dans la Ligue nationale de hockey? Puis surtout, combien d'années tu lui donnes? Parce que le dernier contrat qu'il a signé là, quand il est arrivé avec la fameuse transaction,
0: ouais.
1: Il a signé un contrat pont, entre guillemets. Là. Il a signé 4 ans, 11,6. Là, il est payé 2,9 pour les gens qui sont à l'écoute. Il reste une année de contrat à 2,9.
0: Ouais, c'est fort. Ça va être 4 millions par année, fort, il donne.
1: Mais tu le laisses-tu jouer? Il lui a fait 25 points en 42 matchs cette année. Puis là, il est rendu à 6 buts en 11 matchs des séries.
0: Ah, ben, il va être content de 3 ans, 12 millions.
1: Puis c'est ça qui fait pas bien paraître Demidov. Puis beaucoup de gens sont sur Demidov parce qu'ils disent New York, lui, il joue avec Evans.
0: Ouais, mais sauf que c'est un vétéran.
1: Exact.
0: C'est pas la même chose.
1: Le gars, il a gagné la coupe. New York. Demidov, c'est ses premiers coups de patin. Les jeunes nous envoient des montants déjà. Ouais, un jour, il y aura des montants à donner. On parlait des montants à Kirby Doc hier. T'sais, il y aura des montants pour Kirby Doc. Il y aura des montants pour Dobesh également. Il y a des joueurs qui auront fait leur série éliminatoire. Puis il y aura peut-être des décisions à prendre.
0: Dobesh va sauter à la banque.
1: Ah ouais, c'est ça. Hein? Combien ça va coûter, Dobesh?
0: Non, mais c'est parce que Big, il n'y a pas de goaler dans la ligue.
1: Et combien d'années tu vas donner à Dobesh?
0: Hey, est-ce que tu prends une chance pour une offre hostile, Dobesh?
1: Ben non, mais c'est pour ça qu'ils vont le signer.
0: Mais je sais, Big. En sachant ça, son agent a le gros bout du bâton, là. Hey, ont-tu besoin de lui, tu penses? Montembeau, tu vas le transiger. Tu sais quoi sa valeur?
1: Ouais, mais de toute façon, il reste une autre année à Dobesh, le fait. Pour les gens à la maison, il reste une autre année à 965.
0: Oui, mais ça va être signé avant. Ça va être signé.
1: Exact. Moi, je pense qu'on va le signer cet été.
0: Ouais, ça, je te dis.
1: Mais je suis très curieux du montant et du nombre d'années.

0: Parce que tu le signes-tu 8
1: 3 ans.
0: Non. Moi, je pense pas que tu vas le signer 8 ans.
1: Non, moi non plus.
0: Mais pourquoi tu lui donnerais pas un 5 ans? Est-ce que t'es capable de lui donner 5 ans pareil?
1: Ouais, tu peux.
0: T'sais, puis au pire des pires, si Fowler supplante Dobesch éventuellement, ben, un gardien avec un bon salaire à cet âge-là, il va être...
1: Puis question pour toi. Tu sais que le Canadien va magasiner pour un deuxième centre l'an prochain?
0: C'est sûr.
1: Après, s'ils veulent un goaler, tu donnes qui? Si dans la transaction pour ton deuxième centre, tu es capable de garder McAllage, mais que faut que tu donnes
0: un goaler... demandé Fowler ou Dobesch?
1: Tu donnes qui?
0: C'est une très bonne question. Parce que la vraie question, c'est qui le Canadien de Montréal serait prêt à donner?
1: Non, mais ça, je te la demande. Ouais. Qui?
0: Moi, je pense qu'on veut pas donner Fowler chez le Canadien. Et je pense pas qu'on va donner un gardien de but.
1: Non, mais mettons que tu peux garder Age.
0: Ah, tu veux chercher un bon joueur. Deux. Mettons que c'est le deal breaker, là, puis tu dis, OK, ouais. ça me prend un gardien de but si tu veux ce joueur-là.
1: Qui tu donnes?
0: Encore aujourd'hui...
1: OK, j'allais plus loin. Est-ce que tu donnes Age? OK, si l'équipe te dit, entre Age et un gardien de but, qu'est-ce que tu me donnes? Tu vas dire Age?
0: C'est qui le joueur?
1: Ben non, un vrai top 6, un vrai premier centre.
0: Un premier centre?
1: Oui, un genre de Thomas. Là.
0: C'est le premier centre à 25-26 ans?
1: McTavish. On va aller avec McTavish, plus réaliste. Age ou un goaler?
0: Man, c'est tough. Je sais pas. À brûle pour point comme ça, honnêtement, je te renvoie la question. Tu as-tu sa réponse tout de suite?
1: Je sais pas.
0: C'est une super bonne question parce que j'aurais tendance à dire un gardien de but. Si tu me donnes le choix, je vais dire, non, voyons donc, tu vas donner un gardien de but, t'en restes un en plus.
1: Sauf que t'as le meilleur tandem de la ligue.
0: Je comprends.
1: L'an prochain,
0: oui,
1: moins cher.
0: Oui, mais pour un nombre X d'années. Ouais,
1: c'est qui ton tandem si Fowler s'en va?
0: Faut que t'ailles chercher un vétéran, puis tu signes un vétéran qui va te gauler un 25 games par année.
1: C'est tough, hein?
0: Je sais. T'sais, tandis que Michael Age, tu le plugues dans ton line-up et. Tu t'as à choisir, mais moi, encore là, la question qui est la question qui colle à ça, c'est qui tu donnes? Est-ce que tu sacrifies Dobesch ou finalement tu laisses aller Fowler? Moi, je pense que le Canadien de Montréal ne veut pas laisser partir Fowler.
1: Parce que tu sais qu'éventuellement, il y a un des deux goalers qui va partir.
0: Peut-être.
1: Parce que Dobesch,
0: comme à Boston, on a dû choisir éventuellement. C'est une situation
1: parce
0: différente.
1: Que si
0: là,
1: Fowler
0: mais...
1: Big devient numéro un comme on pense, Dobesch, sa valeur va être énorme. Parce que, oublie ça, tu peux pas garder deux gardiens comme ça, numéro un.
0: Pendant 5 ans, 6 ans. Il va y avoir une lutte entre les deux éventuellement. Ouais. Si lutte, il y a.
1: Ouais, non, mais c'est. T'sais, il va y avoir une lutte dès l'an prochain.
0: Oui, mais le partage avantage un peu Dobesch l'année prochaine.
1: Oui, c'est sûr.
0: Il n'y a rien de garanti. Là.
1: Ouais.
0: Il part, oui, avec une longueur d'avance, mais après, je veux dire, on a vu Sam Montembeau, il avait 60 matchs l'année passée.
1: Cette année, là, Fowler a sauvé Dobesch et Montembeau quand il est venu.
0: Deux fois.
1: C'est une période creuse. Deux fois. Exact.
0: Et il a bien fait.
1: Oui.
0: Dans une situation pas évidente pour un gars qui a pas vraiment d'expérience professionnelle.
1: Exact. Ouais.
0: Fait que l'année prochaine, on va y redonner le filet pareil. Mais pour le moment, la bonne nouvelle, c'est que le Canadien est en série et Dobesch fait des prouesses. Mais c'est pour ça que c'est tough de mettre un montant et un nombre d'années sur le prochain contrat de Dobesch.
1: Pour vrai. Puis ce qui est fou, c'est quand on pose cette question-là, là,
0: ouais, t'imagines ça, on faisait.
1: Il y a 6 mois, là, tout le monde aurait dit Dobesch.
0: Complètement.
1: Il y a 6 mois. Là, maintenant, aujourd'hui, avec ce que Dobesch fait là, là.
0: Si on la posait, je serais curieux de voir.
1: Ça se demander si Fowler va. Hey, si Fowler Big atteint un meilleur niveau que ce que Dobesch en ce moment-là, t'as un gardien Vézina à la price pour les 10 prochaines années, là.
0: Mais ceux qui sont inquiets, parce qu'il en reste encore des sceptiques de Dobesch, ils se disent plus, est-ce que c'est un. Pas un fruit pie, mais est-ce que c'est un one-shot deal? Ou est-ce que ce gars-là est capable de donner ça sur une carrière en séries éliminatoires?
1: Tu peux pas dire one-shot deal maintenant avec tous les matchs qu'il a gaulé depuis le début des séries.
0: L'échantillon commence à être
1: c'est
0: assez intéressant.
1: C'est trop long, là. Là, c'est long, là.
0: Puis l'échantillon reste quand même dans un marché de gardien de but, un gros marché de la Ligue nationale de hockey avec des situations assez difficiles cette année. La fin de saison qu'il a connue et la pression des séries éliminatoires à Montréal.
1: J'allais plus loin que ça. Poser une question, c'est capable de répondre ça, je vais applaudir. C'est quoi la faiblesse de Dobesch aujourd'hui?
0: Ben, je te dirais que aujourd'hui, on le voit moins. Hier, il y a eu une couple de situations où j'ai revu un Dobesch se déporter, se sortir un peu de son filet. Des fois, j'ai des relents de ça, mais sinon, il a été très bon pour, je dirais, travailler sur certaines lacunes qu'il y avait.
1: Big, c'est quoi sa faiblesse? Regarde les deux contre un.
0: Il est en pleine possession de ses moyens, Big, présentement.
1: En ce moment...
0: Quand il y a des deux contre un, on se regarde, puis on est comme, il a fait le déplacement, puis il fait l'arrêt de la jambière.
1: Tout ce qu'il voit, il l'arrête.
0: Ouais.
1: Tu dois faire le jeu parfait de deux contre un, une déviation, quelque chose parfaite, sinon tu ne te battras pas.
0: Non, ce gars-là, présentement...
1: C'est qui le dernier gardien du Canadien, Big, qui était square à la rondelle, qui était pas battable? Quand tu te fais lancer dessus comme tu voulais, ça servait à rien. À un point, il était tellement intimidant que tu voulais plus lancer, il fallait que tu fasses le jeu parfait.
0: Je peux pas dire qu'il est square à la rondelle comme l'autre a été.
1: Il s'en vient pas mal.
0: Le dernier gardien que j'ai vu dominant comme ça, débarquer, puis qui était pas Carey Price, c'est Alak en série en 2010. C'est un comparatif qui, malheureusement,
1: il est là. Sauf qu'il est plus gros qu'Alak. Il est plus grand qu'Alak.
0: Mais Alak, on l'attendait pas en 2010. Puis Alak a battu deux clubs en sept matchs où il a fait des arrêts à la tête. Ça n'avait pas de sens.
1: Sauf que l'affaire que les gens ne savent pas, c'est que ces deux séries-là, il a tellement demandé de jus parce qu'il était plus petit que là, il a croulé parce qu'il était brûlé de fatigue parce que c'est un gars qui était pas mal plus petit.
0: Pourquoi tu penses
1: que c'est l'air d'un gars fatigué?
0: Non, mais il n'y a pas la même charpente non plus.
1: Exact.
0: Il
1: n'y
0: a pas la même attitude.
1: C'est un avantage.
0: Mais chez le Canadien de Montréal, c'est pour ça qu'on a échangé à Lac également.
1: Oui.
0: Et qu'on a gardé le joyau qui était Carey Price.
1: Exact.
0: Est-ce que chez le Canadien de Montréal, malgré les succès en série.
1: Quand ils ont fait ça, il y en a qui avaient chialé.
0: Quasiment. Là, il était venu signer des autographes dans un. C'était-tu un Future Shop? Je ne me rappelle pas quoi à l'époque. Puis les gens capotaient. Mais. Malgré les prouesses de Dobesch, quand on fait des parallèles avec Alak, est-ce que le Canadien de Montréal prendra la même décision éventuellement en échangeant Dobesch et en gardant Fowler? Puis je veux pas dire que Fowler, c'est Price, parce que c'est pas la même chose. Mais il y a une décision qui devrait être prise quand même chez le Canadien de Montréal.
1: En passant, y a-tu vraiment du monde qui disent que Fowler ou Dobesch, c'est Price? Tu peux pas comparer ces deux gars-là à Price, jamais.
0: Non, le seul commentaire qu'on entend des fois...
1: Tu peux pas dire non plus que ces goalers-là sont au-dessus de Price ou même s'ils gagnent la coupe, ils sont au-dessus de Price. Tu peux pas.
0: Non.
1: Price est dans une classe à part.
0: Price lui-même a dit que Fowler lui faisait penser à lui plus jeune en raison de son calme.
1: Ouais.
0: Ça, moi, je trouve que le côté calme, de pouvoir tourner la page rapidement, puis de t'sais, le technique, ça, c'est correct. T'sais, c'est Price lui-même qui l'a dit.
1: Ouais.
0: Mais à part ça, je pense que ça s'arrête là.
1: Ouais.
0: Discussion de gardien de but à Montréal. OK, une demi-heure. On va aller en pause. Au retour, c'est quoi votre niveau de confiance envers le Canadien de Montréal pour la suite de la série? Et c'est quoi la suite pour le CH?
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0: Ah, on en parlait pendant la pause. Hein? Si le Canadien continue sa route, semaine prochaine, Grand Prix, série du Canadien de Montréal, CF Montréal, les autres commencent, la victoire également qui... d'ailleurs, quel arrêt d'André-René Desbiens hier. Quel arrêt!
1: En passant, quelle victoire dans un match ultime qui a été reporté de la victoire.
0: Oui, en plus.
1: Quelle victoire de la victoire.
0: Ouais. C'est vrai. Et quel arrêt d'André Desbiens aussi. Oui. Quel arrêt. Tout ça pour dire que si vous êtes propriétaire d'un commerce présentement ou d'un hôtel, eh bien, vous vous frottez les mains. Et bravo parce qu'on sait que c'est pas évident non plus pour certaines périodes de l'année parce qu'il va y avoir du monde à Montréal.
1: Il va manquer parce que tu sais, mais à chaque événement, des hôtels pour des équipes sportives, dont pour le hockey d'ailleurs, bloquent. Un certain nombre d'hôtels, tu sais, de chambres pour les équipes. Mais la F1 aussi, puis tous les sports, mais il va manquer de place.
0: La F1, c'est que c'est une des fins de semaine où il y a le plus de touristes à Montréal également.
1: Sauf que ils vont enlever les chambres aux touristes, mais pour la F1 telle qu'elle, tu peux pas. Mais c'est parce que là, les équipes, quand ils vont en finale, le bloc de chambres, tu dois... Il n'y aura rien, là.
0: Pas juste ça. C'est que là, le Grand Prix, cette année, est devancé. Là. Avant, c'était début juin, quasiment mi-juin. Là, il est devancé. Si le Canadien de Montréal bat les sabres et passe à la ronde suivante, puis que tu as un troisième tour éliminatoire avec le Canadien, puis tu as le Grand Prix en même temps. Pis... En tout cas, d'après moi, on va parler pas mal moins que du Grand Prix si le Canadien poursuit.
1: On s'entend, Gonzo, que le Canadien est roi et maître, tu sais.
0: Il va y avoir des touristes qui vont venir à Montréal puis qui vont être là pour le Grand Prix, mais tu sais, même dans les festivités qu'il y a sur Crescent ou sur Peel pendant les activités qui sont autour du Grand Prix.
1: Ah ouais, puis les conducteurs vont vouloir voir les matchs en plus. Non, ça va être fou.
0: Les
1: là.
0: Gars du CH pourront pas aller voir le Grand Prix. Habituellement, ils vont, parce qu'ils sont en vacances.
1: Vrai. Ouais.
0: En tout cas, une bonne chose.
1: Ouais.
0: Une bonne chose.
1: Puis la Coupe du Monde en plus.
0: C'est Max qui nous dit la Coupe du Monde.
1: La Coupe du Monde en plus, ouais. À travers
0: mais
1: tout
0: la Coupe
1: ça.
0: Du Monde n'est pas à Montréal
1: c'est pas,
0: même.
1: Au moins, hey, ça s'arrête.
0: T'imagines si finalement on avait pris les matchs de la Coupe du Monde?
1: Mais t'en sais-tu, qu'est-ce qui est arrivé? On a refusé, hein?
0: On a refusé. Parce qu'on voulait pas. Il y avait tellement une liste d'exigences de la FIFA qui était complètement ridicule qu'on a refusé.
1: Mais t'imagines-tu.
0: Aujourd'hui, il y a plusieurs villes qui ont accepté puis qui se disent dans quoi on s'est embarqué.
1: Mais si, heureusement qu'ils ont refusé, parce que là, avec tout ça, ça aurait été un. Parce que l'onde. Il y aurait bloqué des hôtels que là.
0: Tu aurais joué où tes matchs? Tu aurais repoussé les travaux du stade, là, si t'avais dit oui à l'époque. Parce que t'aurais fait ces matchs-là au stade.
1: T'aurais pas le choix.
0: T'aurais pas le choix. Il y avait une place, t'es au stade. Fait que là, t'aurais pelleté par en avant les travaux, puis le stade aurait été prêt en 2040. Non, mais, finalement, c'est la fille de Taylor Swift qui est venue faire
1: c'est quand
0: un
1: il est prêt encore, le stade?
0: 2027?
1: C'est quoi qu'on fait? Qu'est-ce qu'ils font en
0: là,
1: ce
0: on change tout le toit et l'anneau technique.
1: C'est un toit rétractable, là?
0: Non, il est pas rétractable. Non.
1: On met pas un toit rétractable.
0: Rétractable pas en tout.
1: Pourquoi on change de toit, c'est pas un toit rétractable?
0: Ben parce qu'elle laisse s'effondrer. L'anneau
1: pourquoi
0: technique...
1: Pourquoi on n'a pas profité pour mettre un toit rétractable?
0: Parce qu'on a jugé que c'était ça qu'il fallait qu'on fasse sur ce toit-là. Puis à l'intérieur, attendez les boys, mais là, on est sur le bord de donner le feu vert pour rentrer dedans, ça a l'air. Là.
1: En dedans aussi?
0: Ben, c'est parce qu'en dedans, c'est beau changer l'anneau technique. Tu vas garder tout ce qui est en dedans, là, la même affaire. Fait que tu vas faire toute une belle toiture puis un bel anneau technique, mais après, ça reste la même chose en dedans.
1: C'est du ciment. Ben, qu'est-ce qui se passe?
0: Non, là, c'est plus du ciment,
3: genre,
0: l'anneau technique, par exemple.
3: Tu le sais, genre, je ne le défends plus.
0: Ouais, tu le défends plus, toi. Hein? Non.
1: Ah, oh, maintenant, tu te mettras en terre?
3: J'irai pas jusque-là.
0: Mais tu kickeras dedans.
3: Comme kicker une poubelle, là.
0: C'est un petit kick, là. Ouais, non, ben, non, ça te défoulera un peu,
3: je ne
0: non?
3: défends plus ce stade.
0: C'est fou, hein?
3: Ouais, c'est
1: mais,
3: fou.
1: Mais c'est quand qu'il est supposément prêt, quand même?
0: 2027, on avait dit. Là. 2028?
3: Ouais. 2028? Ça va être 2028, là.
0: Après moi, ça va être plus 28. Là.
1: L'été?
0: Ben, je sais pas c'est quand. Ça va être loin. Il y a des gens qui l'ont oublié, le stade.
1: Puis qui va jouer là? Qu'est-ce qu'ils vont faire avec?
3: Taylor Swift. C'est le temps d'exemple qu'il nous donne.
0: Cet exemple-là.
3: On pourra accueillir la tournée de Taylor Swift.
0: Ça, j'ai dit. Le stade va être prêt plus en 2040. Ça va être la fille de Taylor Swift qu'on va accueillir. Parce que... On voulait dire, oh, les gros artistes de renom reviendront à Montréal. C'est... Eux qui boudent maintenant à Montréal et qui vont juste à Toronto.
1: Est-ce que Bad Bunny remplit le stade?
3: Je pense que oui.
0: Mais Bad Bunny, ici, oui, remplirait, mais c'est pas comme celui qui remplirait le plus. Là,
1: quel artiste remplirait le plus?
0: Ben, entre autres, je pense que Taylor Swift remplirait plus que...
1: Que Bad Bunny?
0: Ouais, mais tu vois, maintenant, les artistes qui viennent vont faire 200 belles.
3: Lady Gaga va remplir le stade aussi.
0: Ben, elle a rempli 200 belles, Lady Gaga, ou trois même, elle a annulé un spectacle. Olivia Rodrigo vient remplir 200 belles.
3: Metallica encore.
0: Ben, ça remplirait le stade solide.
3: Deux soirs encore, je suis convaincu.
1: YouTube?
0: Sûrement.
3: YouTube,
0: si encore actif.
3: Ah, il y a une couple qui remplirait le stade.
0: Il y en a une couple qui ne viennent pas sur leur tournée en raison du fait que t'as pas. C'est parce que c'est cher, là, le Sandbell, là, puis c'est juste 20 000. Fait que...
1: Mais Ben, la seule affaire, si un groupe heavy metal vient,
3: Là,
1: tu vas faire un Wall of Death dans le stade.
3: Ben oui.
1: C'est qui le plus gros groupe d'heavy metal?
3: Qui va remplir le stade
1: Metallica. Non, Metallica ne font pas de Wall of Death, par exemple.
3: Non.
1: Ils sont pas assez métal.
3: Non.
1: Le groupe métal.
3: Pour remplir le stade.
1: Il y en a pas?
0: Du
3: death metal qui remplit le stade, je pense pas.
0: Tu sais, mettons, il y a un band qui s'appelle System of a Down qui a fait une tournée de réunion dans la dernière année. Et ils ont fait un gros stade à Toronto. Ils ont fait. Tu sais, et ça a été rempli. Je me rappelle pas. Je pense que c'était autour de 60 000 pareil. Mais tu sais, souvent, les tournées de réunion, ça peut attirer beaucoup de monde. T'sais. Mais c'est pas non plus un Wall of Death. C'est tout ce que
3: Cannibal
0: tu recherches.
3: Cannibal Corpse va pas remplir le stade.
0: Non, ils ont rempli l'Olympia. L'Olympia,
1: c'est quoi, 3000 personnes?
0: Ah non, c'était pas 3000.
1: Combien?
0: L'Olympia, c'est je sais pas c'est quoi la capacité, mais dans ma tête, c'est 1000 peut-être.
1: Ah, 1000?
0: Ouais.
1: Juste ça?
0: Oh, on ne veut pas plus que 1000 à l'Olympia. Faudrait que je regarde la capacité, là, mais... Tu sais, c'est...
1: 1000?
0: Ça va, ouais. Puis là, les gens disent Slipknot, puis Pantera, puis ça, je pense pas que ça remplit le stade.
1: Ah, tu n'as pas été dans la petite stade?
0: Mettez le cœur rempli le stade, mettez le cœur rempli le stade, c'est sûr. Mais si tu fais un... en gêne de poitrine. On revient en gêne de poitrine.
3: Gêne de poitrine.
0: Si tu fais, mettons, là, un gros genre de festival, là, comme,
3: ouais,
0: mettons...
3: Ouais, ouais, ouais. Un méga
0: un
3: festival.
0: Méga, mettons,
3: ouais.
0: Là, je dis n'importe quoi, mais même... puis là, dans
3: ça
0: un
3: commence
0: autre
3: l'après-midi,
0: là,
3: jusque très tard le soir.
0: Tu sais, même l'année passée, un band comme My Chemical Romance a fait un retour, puis ils ont fait genre le MetLife, là.
3: Ouais.
0: Puis ils l'ont rempli deux soirs, le MetLife. Mais là, c'est pas un ben, Wall of Death. Là.
1: Ben, on va te laisser la parole parce que le monde pose toute la question. Il va savoir pourquoi tu te défends plus.
3: Je trouve, puis je suis pas gêné d'en parler.
0: Ouais, est-ce que la poussière est retombée?
3: Ouais, parce que quand je pense sur Jacques Cartier, exemple, que je revois ce mât majestueux, j'ai toujours des frissons. Moi, j'aime encore le symbole que représente le stade. Mais je me suis fait faire une petite passe du cochon qui tousse dans un projet où j'avais eu une entente verbale qui n'a pas été respectée. Et ça m'a fait très, très mal. Ça a été comme une rupture. Ça a été comme une séparation. Toi, ta première blonde. Tu sais? Puis,
1: mais tu sais qu'une entente verbale est une entente et est un recours.
3: On pourrait, oui, mais c'est beaucoup de démarches et beaucoup d'énergie. Puis on a déjà beaucoup dilapidé d'énergie dans ce projet-là, qui ne verra pas le jour. Ça m'a vraiment ça m'a fait mal, ce qu'on nous a fait, puis ça a été fait avec très peu de classe.
1: Veux-tu les membres du peuple qui t'aident à travers ça? Veux-tu qu'on leur demande de t'aider parce qu'ils pourraient?
0: Des avocats qui sont à l'écoute?
3: Ah ben, c'est parce que, en fait, moi, c'est ça. Le problème que j'ai, c'est que c'était seulement verbal comme entente et par courriel. Ça a été des échanges par courriel. Ça a été sur plus d'un an et demi. Et au final, bon, on s'est fait claquer la porte au nez. Rappelez-vous, les gars,
1: ouais.
3: J'étais au stade le matin, jeudi matin.
1: C'est vrai.
3: Ah, ouais. Je vous avais dit que j'avais été dans un stade pour finaliser tout ça. Et j'ai reçu l'après-midi même le plan de visibilité et tout ça par courriel. Et le lendemain, on mettait fin au projet. Sans trop d'explications, mis à part le fait qu'au-dessus, je sais pas combien de couches qu'il y a là. Mais c'est un peu ça qui me dégoûte, là. Le nombre de couches que dans cette affaire-là. Et c'est là qu'on m'a dit que finalement, la couche au-dessus de l'autre couche qui était par-dessus l'autre,
0: ouais,
3: a décidé que c'était
1: fini.
3: C'est
1: quand même que le plus gros défendeur du stade au Canada, c'était Ben Roger.
3: C'est ça.
1: Qu'ils ont mis une croix là-dessus alors que t'as été le gars qui en a parlé pendant...
3: Bec et ongle.
1: Écoute, on a fait des débats là-dessus, ben ouais, on a tout fait, puis t'étais le seul qui était capable de le défendre.
3: Puis vous vous rappelez le frère de Corey Hart, Robbie Hart?
0: Ouais, ouais. Qui avait le documentaire.
3: Il était supposé sortir un documentaire sur le stade également qui ne verra pas non plus le jour.
0: Arrête!
3: Et il ça avait aussi, fait ça aussi, c'est mort. Mais ça, ça a peut-être pas rapport avec le stade. Je connais pas toute l'histoire par rapport à Robbie. Mais on avait fait... Il était venu en studio ici.
0: Ah ouais, je
3: on avait fait une tribune téléphonique. Il y a plein d'images.
0: Ça nous en a parlé,
3: Il y avait un court-métrage de 3 minutes... qui avait été préparé, j'ai été prendre... En tout cas, je me suis impliqué beaucoup là-dedans aussi, puis ça non plus, ça verra pas le jour.
0: J'ai une question pour toi.
3: Très, très déçu.
0: Quand tu passes devant le stade maintenant, t'as-tu un petit reflux?
3: Maintenant, un petit reflux. J'en ai un petit. Mais je l'aime encore. C'est pas de sa faute. C'est pas de la
0: tu
3: faute
0: ravales,
3: du stade.
0: Mettons.
3: Mais je ravale de travail, puis ça goûte pas bon.
0: C'est ça. Hein?
1: Mais quand on dit on m'entraîne une dynamite dedans...
0: Ça te fait plus autant de choses.
3: C'est rendu que je le défendrai plus.
1: C'est moins pire.
3: Ouais, je le défends plus.
1: Genre, tu l'allumerais, là.
3: Pas jusque-là. Le
0: genre, tu m'arrêterais pas. Tu
3: le symbole est encore puissant pour moi, mais
1: genre,
3: je...
1: tu m'arrêterais
3: non,
1: pas.
3: Non, c'est ça. Exact.
0: Tu nous vois, la coca-gole,
3: puis nous... Je vous dirais, les gars, vous allez me faire de la peine, mais faites ce que vous avez à faire.
0: On te fait un câlin, tu serais correct.
3: C'est ça. Exact.
0: Tu sais que j'ai vu un beau hoodie la semaine dernière... qui rend hommage aux expos, super beau, les belles couleurs avec le stade dessus en plus.
3: Ouais.
0: Ma première réaction, je me suis dit, c'est pour Ben, ça. Puis finalement, je me suis rappelé de notre conversation, puis j'ai dit,
3: non.
0: Peut-être que ça va juste lui...
3: Non, c'est...
0: Tu sais, il le portera pas aussi fièrement qu'il le portait à l'époque.
3: Ah non, je le porterai pas. Je le porterai tout simplement pas.
0: Tu comprends.
3: Hey, les gars, j'avais préparé en plus une émission spéciale sur les 50 ans des
0: ben
3: Jeux
0: oui.
3: olympiques. J'ai mis AH dedans.
0: Ah!
3: J'ai mis beaucoup d'heures là-dessus. On aurait présenté ça sur BPM Sports cet été. Une belle grosse émission spéciale sur les 50 ans des Jeux olympiques. J'ai mis AH dedans. Je veux plus rien savoir.
0: Ça va?
3: Voilà.
0: Eh bien, c'est partagé maintenant.
3: Vas-y.
1: Dernière chose, M&M rempli de stade?
0: Oui.
3: Oui.
0: Oui, parce que présentement, les tournées réunion ou retour, ça a la cote. Check Oasis. On va à Toronto. C'était plein. C'était complètement plein. Eminem revient faire des shows, c'est sûr qu'il remplit le stade olympique. Des retours comme ça, le monde capote. Mais il n'y aura pas de marche, peut-être. De,
1: non, mais Eminem, il vient au stade, je vois, c'est ça.
3: Le stade est plein.
0: Le stade, et c'est drôle, hein, on a fait un gros débat sur qui remplirait le stade et pas. WrestleMania est un choix aussi.
3: Ben oui.
1: Ben, ça, c'est sûr.
3: Ça, c'est certain.
1: Ça, c'est sûr.
3: Ben oui.
0: La non, NFL.
1: C'est sûr que,
3: la NFL, c'est
1: sûr que quand c'est prêt, la première année, NFL, match en concours, bouquet.
3: Match en concours, c'est sûr.
1: C'est sûr que...
0: Francis Larivière, un bon point. Luke Combs, on a donné des billets. Luke Combs,
3: qui fait très
0: populaire. Deux fois au Parc Jean-Drapeau, il dit, tu sais, un stade olympique. Les deux
3: je pensais que ça allait dire Francis Cabrel, je t'aurais dit. Pas ça.
1: Ou attends, le chanteur country, là, c'est quoi son nom?
0: Lequel?
3: Ah, celui qui est tatoué là, ouais. Dans le visage, là. Post Malone?
0: Ah, Post Malone?
1: Non.
0: Non, lui, tu parles de là, Jelly Roll, toi,
1: oui.
0: Tu parles.
1: Il remplit-tu Jelly Roll?
0: Je sais pas. Le stade, c'est gros, là, les boys.
3: C'est 45 000?
0: Moi, pas des 60, fois, maintenant...
1: C'est pas 60?
0: Ouais, c'est plus. C'est, plus c'est proche de... Ouais, c'est entre 50 et 60.
3: Ça doit être plus entre 50 et 60, effectivement.
0: C'est entre 50 et 60.
3: Tu mets le partage.
0: On voit que le monde...
1: Mais Coldplay, on s'entend qu'il est rempli à tous les jours de la semaine.
3: Coldplay?
1: Tous les jours de la semaine.
0: Coldplay, c'est plus que c'était non plus.
1: Big, big, big. Ah, il remplit ses stades partout.
0: Ça remplirait, mais je veux dire, ils ont perdu leur lustre, pareil.
3: Leur superbe.
1: Partout où ils vont, ils remplissent. C'est les billets les plus tough à avoir. Mais on est en retard.
0: Oui. Pas mal en retard.
1: On est en retard.
3: La pause va remplir le stade.
0: C'est pas grave. On va en pause. Et au retour, on a une petite nouvelle de NFL. D'ailleurs, les gars, c'est demain, hein?
1: La cédule.
0: Demain, on regarde la cédule. L'horaire.
1: Puis, on devrait... Demain, j'ai une confirmation pour vous autres pour le golf, en passant.
0: Ah oui?
1: Demain, je vais savoir demain. Puis, il faut aussi choisir demain la cédule, Gonzo, pour...
0: Voyage Gendron
1: pour les matchs. Les matchs avec les gens du peuple, là, où vous voulez aller. C'est des nouvelles destinations. Mais les Jets, c'est fini.
0: Demain, ça sort. Alors, demain, c'est les...
1: Allez dormir, allez voir un match, Big, c'est fini.
0: Ah, on a donné quand même. Là.
1: Tu te souviens? Oui. Quand je dormais?
0: Oui, ça, je me rappelle, j'ai encore la photo avec moi. OK, on va en pause. Au retour, on met la table pour le match de ce soir dans la Ligue nationale de hockey. On revient sur le match Golden Knights-Ducks également.
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0: Bon, est-ce que ça se termine ce soir, Georges? Est-ce que l'Avalanche passe au tour suivant? Seulement un match ce soir dans la Ligue nationale de hockey, ouais, à compter de 20h.
1: Je pense que oui, Big. Je pense que là, de la façon qu'ils ont battu, dans un match quand même serré, on oublie les deux filets déserts. Parker Kelly, hein? C'est pas Parker devant le net, il y a une shot de la ligne bleue, hein, dans la lucarne. Ben, pas la ligne bleue, en haut des cercles, quand même.
0: Il a connu une bonne saison, mais, on en parlait.
1: Ouais, c'était bon.
0: T'sais, O'Connor, Kelly, Jack Drury, tout le personnel de soutien.
1: Ouais.
0: Et pour le Wild, c'est drôle, on est rentré dans la série et on a parlé à quel point sa perte faisait mal, mais Joel Eriksson Ek, c'est lui leur joueur de centre. Puis là.
1: Il manquait déjà des joueurs de centre avec lui.
0: Aujourd'hui, il a patiné, là, selon le journaliste Michael Russo, là, qui couvre les activités du Wild, puis il dit il a patiné aujourd'hui, alors on espère qu'on soit capable de prolonger cette série.
1: On n'en a pas parlé de ça, mais McKinnon, là.
0: Ouais.
1: Tu vas casser le nez, puis il revient de même. C'est quand même un gamer, hein. Tu sais que ce gars-là, c'est dû à lui que l'équipe atteint un nouveau niveau de standard, hein. Lui, vraiment, la nourriture, tout ce qui est servi et tout, il est vraiment, là.
0: Ah, même avec la nourriture,
1: il est sur tout.
0: Moi, j'avais entendu beaucoup de la part de certains joueurs à quel point c'était un gars qui était très exigeant envers lui-même, mais surtout envers ses coéquipiers. Ouais. Et que ça faisait...
1: Il gagne. Il donne l'exemple lui-même comment il est, puis il gagne.
0: Ah ouais. Puis regardez cette équipe-là, on l'a dit, là, on l'a construite aussi avec les acquisitions de Roy, de Kadri, de Kulak... Sam Malinsky qui joue bien aussi, qui a connu une bonne saison, puis ça fait en sorte qu'on a été capable de transiger également Sam Girard. Brock Nelson qui est débarqué puis qui va très bien aussi depuis l'année passée. Tu nous parles souvent de Brent Burns aussi. Ça va être tough à battre.
1: Ouais.
0: L'Avalanche du Colorado.
1: Surtout s'il y a un repos.
0: Là, ils vont peut-être en avoir. Est-ce qu'ils vont en avoir? C'est qu'il n'y a pas un long repos, par exemple.
1: Ben,
0: c'est quand même ce soir.
1: L'autre série balancette, là.
0: J'espère, parce que c'est demain, là, le match quand même. Ouais. La série s'en va à Anaheim. Moi, je pense que les Ducks vont gagner demain. On en parlera demain, mais moi, ouais. J'ai pris les Ducks en 7 dans cette série, puis je me croise les doigts, parce que ça va être tough de gagner un match 7 à Vegas.
1: Ouais.
0: Mais, tu sais, Mark Stone qui n'est pas là, là, on va voir aussi la blessure.
1: Le match, match 7 va être là.
0: T'sais, on verra, mais les Golden Knights qui, hier...
1: Ah, mais quand tu manques un match de série, c'est parce que t'es vraiment moché, là. T'es vraiment blessé.
0: Ce gars-là, il est né à mocher.
1: C'est pas quelque chose.
0: Non, mais est-ce que tu te rappelles d'une saison dans la Ligue nationale de hockey où Mark Stone est pas blessé deux fois dans l'année?
1: Big, je me souviens quand il est arrivé en série, puis coïncidemment, c'est devenu parfait.
0: Hein? Ouais. Ah, tu sais, ouais. Écoute, on a changé les règles en raison de Mark Stone, puis Kucherov, puis ces exemples-là, puis à chaque année. Mais Dorofeyev hier, deux buts, puis victoire de 3-2 en prolongation des Golden Knights contre les Ducks d'Anaheim. On l'a dit quand même, là, pour ce qui est de Beckett Seneki, c'est quatre matchs de suite avec au moins un but.
1: Payev, ce qui score, puis il a scoré.
0: 5.5. Puis je suis généreux. Je suis très généreux, même, je te dirais. Ben, est-ce que tu t'abstiens de notes dans ce cas-ci?
3: Je vais être plus généreux que toi, 6.5.
0: 6.5? Quand même.
1: Ben, Fayev, ce qui score, mec, c'est pas super pareil, là.
0: Fayev, ce qui score. Hein. Faut le dire vite. Faut le dire vite. Faut le dire très vite.
1: Moi, t'entends.
0: Très, très bon.
3: Pas mal, oui.
0: OK, on va aller en pause. Retour. Crosby s'en va jouer pour le Canada. Y a-tu d'autres choses dans la vie que le hockey pour Sidney Crosby? Est-ce qu'il y a autre chose dans la vie? Et les matchs internationaux de la NFL ont été annoncés. Eric Coud s'en vient avec nous dans 5 minutes.
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0: Je posais la question. Il a joué avec, on va lui poser la question. Y a-tu autre chose que le hockey pour Sidney Crosby dans la vie? Parce qu'il s'en va au championnat du monde, puis c'est en Europe. Lui, il a fait les séries, mais c'est pas assez.
1: Ah ben, ce gars-là, c'est une machine, là, pour
0: machine?
1: Vrai.
0: Machine? Voyons donc!
1: T'sais, à l'âge qu'il a, il pourrait en profiter pour se reposer. Puis, ou tu sais, je veux dire, c'est une longue saison quand même pour lui, là. Puis le gars, il veut continuer à jouer dans un championnat du monde, big, qui veut rien dire. On s'entend, là, ce championnat du monde-là...
0: Ah, mais lui, représenter son pays, ça veut tout dire.
1: Ah non, je sais, mais c'est incroyable pareil. Tu sais, c'est pas comme les Olympiques puis les quatre nations, là. Vraiment, il est impressionnant.
0: Tu sais, puis ce qui est drôle là-dedans, c'est comme suite au retrait de Barzal.
1: Ce gars-là, quand il va prendre sa retraite, à un moment donné, tu vas le voir jouer à la Coupe Spengler.
0: Tu penses-tu?
1: Oui.
0: À 52 ans.
1: Ouais.
0: Sidney Crosby. Meilleur pointeur de la Coupe Spengler. Ouais. Il va continuer pareil. Mais là, la question qui m'a popé en tête, c'est...
1: Oui.
0: On a donné le capitaine à McLean Celebrini. Oui. McLean, il va dire « There's no way que je porte le
1: ben
0: C si Sidney Crosby
1: big,
0: est là. »
1: C'est sûr. Big, oublie ça.
0: Puis je suis sûr que c'est tellement un bon gars qu'il va dire « Non, McLean, garde le score. Ben non, je suis venu m'amuser. »
1: Non, il va pas vouloir. Eh non, tu peux pas faire ça.
0: C'est un bon ajout pour le Canada, en tout cas. Pour le championnat du monde, qui commence très bientôt.
1: Puis c'est vraiment peut-être c'est à cause de ça, du fait qu'il soit là, qu'il se dit « Je peux jouer encore avec. » Il a tellement dû aimer son expérience de jouer avec.
0: C'est vrai. C'est là qu'on a commencé à avoir les atomes crochus.
1: Ouais.
0: Tu sais, mais je veux dire, si ça avait été au Canada, aux États-Unis, en Suisse. Ah ouais, donc, retourne en Europe.
1: Mais Big, pour vrai, là, si je te pose la question sérieusement, t'aurais-tu pensé que McLean allait être un joueur plus dominant que Connor Bedard?
0: Aussi rapidement, non.
1: Non, mais même pas aussi rapidement.
0: Non.
1: Tu sais, c'est fou, là.
0: Ouais.
1: S'il y a personne qui a vu ça aller, là. Comment ça, ce que Connor Bedard se sent en ce moment?
0: C'était le joueur d'exception. Tu sais, Celebrini, oui, on le savait. Ça fait longtemps qu'on en parle de Celebrini, mais on ne pensait pas qu'elle allait être aussi dominante.
1: Un two-way, player comme
0: complet.
1: Ça.
0: Ouais, tellement complet.
1: Bedard se fait critiquer qu'il ne joue pas en défense, mais man.
0: Moi, je te le dis.
1: 110 points, un two-way de même.
0: Mon gear des Sharks, là, commence à valoir cher.
1: Ton gear?
0: Ouais. Ouais, j'avais dit gear des Sharks dans. Là, je pense qu'il...
1: Big, si tu vas aller à San Jose, mon boy Mike Green...
0: Je suis jamais allé à San Jose.
1: Mon boy Mike Green nous arrange ça.
0: C'est difficile d'accès à San Jose.
1: Non?
0: Ben, faut que tu ailles à San Francisco puis que tu conduis.
1: Ah, oh, pour ça, ouais.
0: Je pense
1: non,
0: pas...
1: Non, mais je veux dire, si tu veux
0: okay,
1: y aller...
0: OK, d'accès à la... Je suis jamais allé à l'aréna à San Jose.
1: Non, mais ça, on peut facilement.
0: Très bien.
1: On pourrait y aller, j'appelle Mike, nous arrange ça.
0: T'allais voir les Kings, t'allais voir les Ducks, t'allais voir... Mais les Sharks, non. Oh non, on n'est pas allé, c'est vrai. Mike Greer, beau travail, Mike Greer.
1: Ouais.
0: Très beau travail. Deuxième show total pour les Sharks en plus au prochain repêchage.
1: Ça, c'est fou le joueur qu'ils vont avoir. Eux, ils peuvent pas perdre.
0: Non, mais là, on entend, ils vont peut-être vouloir le transiger pour aller chercher un défenseur.
1: Mais non, ils vont pas faire ça. Mais...
0: Moi, je pense pas.
1: Non.
0: Continue à repêcher. Surtout si t'es deuxième comme
1: ben
0: ça.
1: Ben oui, oublie ça.
0: Alors, on regardera demain l'horaire de la NFL. Aujourd'hui, ce qu'on a appris, c'est qu'on a eu l'horaire pour les matchs internationaux. Alors, des matchs un peu partout en Europe. Là. Et il y a honnêtement, la NFL, elle essaye de partir un peu partout. Hein. Mais comme vraiment.
1: Big,
0: les équipes aiment pas ça, par exemple. Le décalage.
1: Le marketing de la NFL, là, on l'a déjà dit, ce modèle-là, quand tes droits de télé payent le salaire de tous les joueurs, puis chaque fan qui rentre, c'est du gravy dans les poches des propriétaires. On peut pas questionner le marketing qu'ils font. C'est tellement populaire, ce sport-là. C'est tellement gros. Hey, d'ailleurs, t'as vu Odell Beckham Jr.?
0: Non.
1: Il a des bonnes chances de jouer avec les Giants. Il a fait les try-outs, too, puis mini-camp. Puis, non?
0: Je l'ai vu passer il y a comme une semaine, mais je pensais que c'était une blague, honnêtement.
1: Non, c'est pas une blague. C'est pas une blague. Il va vraiment bien.
0: Pour vrai, bon.
1: Ouais.
0: Colin, c'est à suivre. Alors, Melbourne, Rio de Janeiro. Alors, on s'emmène en Australie, au Brésil, en Angleterre, en France, à Paris. Les Saints contre les Steelers, Madrid, Munich et le Mexique également. On parle de NFL demain. On va aller en pause rapidement au retour. Éric Aude est avec.
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0: Comment ça va, la vedette?
5: Hey, boy, en pleine forme, vous autres, comment ça va?
1: Ben oui, ça va,
0: bien,
1: la vedette.
0: Ben oui.
5: Good.
1: Pour commencer, Big, le match de hier, qu'est-ce que tu retiens de ce match-là, Big?
5: Écoute, c'est un match important pour le Canadien. Si on aurait pu gagner ce match-là 3-1, 2-2, ça fait une différence. Tu sais, le Darby, c'est excellent. Un but plate, là, un but chanceux ou malchanceux, de quel côté tu veux le mettre. Mais tu sais, en même temps, c'est ça dans les séries. Hein, tu sais, on pensait que le but de Buffalo était bon. OK, on arrête le jeu pendant 5-6 minutes. Revêtement de situation, le momentum change un petit peu. Un but plate, mais tu sais, c'est ça dans les séries. C'est des matchs d'un but souvent. Mais tu sais, c'est quand même juste 2-2. Tu sais, la part des gens, on avait dit tu sais, Montréal en 6. Le prochain match à Buffalo là, va être extrêmement important. C'est difficile à 3-2 de revenir et gagner 107. Mais ça peut être fâchant, ça peut être frustrant, mais c'est ça, de match en match, c'est différent. Fait que sans dire que c'est un match oublié, mais c'est 2-2. Puis là, c'est un petit 2-3. Puis je suis quand même confiant que Montréal va aller gagner ça à Buffalo puis après ça revenir ici et gagner en 6. Là.
0: On est optimiste. Dans la famille Wood, on est optimiste également. T'as parlé au passage du but accordé, ensuite refusé, la longue pause, puis tout ce qui est arrivé. Ça a été quand même un des points tournants on va dire, de cette portion de la rencontre, en tout cas.
5: Ben oui, parce que si on regardait le début de match de Buffalo, on était en feu, puis là, on regardait les lancers et tout. Puis là, tu sais, je pense que c'était bien, tu sais, c'était peut-être un peu stratégique, mis à part qu'on voulait pas que le but soit accordé, mais tu sais, d'avoir une pause du côté de Martin Saint-Louis, puis après ça, quand t'as le rythme, le momentum du côté de Buffalo, après une pause comme ça, c'est difficile de revenir. Donc, tu sais, ça a été stratégiquement parlant pour le but refusé, et puis pour changer un peu le rythme du match, ça a été excellent du côté de Martin Saint-Louis. Puis tu sais, faut pas oublier, on parle de Martin Saint-Louis, mais souvent, c'est le style... ces discussions-là, puis ça vient pas souvent de l'entraîneur-chef. C'est Letovski, l'assistant coach, que lui, il se fait parler d'en haut. OK, on refuse le but. Donc, tu sais, l'assistant coach, puis qui regarde le match le jour de la passerelle du côté du Canadien, ben, tu sais, il faut leur donner crédit là-dessus. Puis des fois, on peut se tromper, mais tu sais, là, des fois, ça arrive vite pour l'entraîneur-chef. Là, qu'est-ce que je fais? Est-ce qu'on fait est-ce qu'on challenge? On challenge pas. Fait que, je pense que ça a été un bon travail d'équipe du côté de Montréal de prendre cette décision-là, qu'on est revenu après dans le match plus facilement du côté de Montréal.
0: On les nomme jamais, mais on va le faire parce qu'on le nomme pas. Puis d'ailleurs, tu connais très bien son frère. Daniel Harvey, qui est l'entraîneur vidéo du Canadien de Montréal, et Henrik Como également, qui est l'adjoint. Alors, c'est eux qui sont en contact avec le personnel d'entraîneur pour ensuite acheminer les informations et discuter pour prendre la décision.
5: Oui, puis tu sais, souvent, Gonzo, ça va vite. Là, t'as pas 5 minutes là, pour prendre ta décision, parce que est-ce que bon, c'est pas bon, je vais te savoir un 2 minutes. Il faut quand même, en tant qu'assistant coach, en tant qu'entraîneur-chef, d'avoir confiance aux gens en haut qui prennent la bonne décision, parce qu'après ça, eux autres, ben là, tu les félicites ou tu leur tapes ses doigts, puis ça peut changer le match et la série. Donc, chapeau à tout le monde qui a bien contribué là-dessus.
1: La vedette, toi qui as joué dans la Ligue pendant un bon bout de temps, c'est quand la dernière fois que t'as vu un gardien de but aussi dominant en série?
5: Ouais, j'ai bien aimé quand j'ai joué longtemps. Là. Mais écoute, il est, c'est impressionnant parce qu'il faut pas oublier, il est jeune, là, tu sais, il y a un gars qui a 5-6 ans, puis tu sais, on savait même pas, on parle de Fowler, le gardien de but d'avenir, là, lui arrive, bon, ça a été difficile un petit bout, changement d'entraîneur des gardiens de but, puis tu sais, là, il est confiant, tu sais, il est calme, tu sais, il a pas peur de parler à l'adversaire, il est dynamique, tu sais, tu vois qu'il est dans le match, puis il est pas intimidé par tout. Donc, tu sais, je trouve ça impressionnant. Il fait des gros arrêts. On l'a vu hier, les deux contre un, les jambières et tout. Donc, tu sais, à chaque match, tu sais, en tant que joueur aussi, toi, tu as une certaine confiance quand tu joues parce que même si tu fais une erreur X, ben, le gardien va l'arrêter. Ça te garde dans le match, ça garde l'équipe dans le match. Et puis, à son jeune âge, puis, tu sais, on s'attendait peut-être pas à ça du côté de, du Canadien. Puis, même nous, en tant que partisans, fait que tant mieux si on a un gardien. Tu sais, je l'ai dit souvent dans les séries. Pas que tu as besoin du meilleur gardien de but, tu as besoin du gardien de but le plus hot. T'sais. Fait que là, lui, il l'est présentement depuis le début des séries, tant mieux. Puis c'est ça qui fait en sorte que le Canadien a du succès.
0: Tu as pensé quoi de l'autre côté si on parle des gardiens de but puis on reste là-dessus rapidement quand même, là, la décision de Lindy Ruff de ramener UPL dans la série après les deux matchs où bon, le Canadien de Montréal en a marqué une coupe, mais Lyon avait bien fait. Ouais. Donc, un petit mot peut-être sur la décision et sur le résultat également, son match. C'était un bon match UPL hier. Là.
5: Oui, exactement. Je trouve que c'est une bonne décision. T'sais, là, tu vois que on s'en va peut-être pas dans la bonne direction. On tire dans l'arrière dans la série. On se doit de faire un changement. Des fois, le temps t'attaque à changer ton gars de quatrième trio ou ton sixième défenseur. Puis il va être le gardien de but. Faut pas oublier que on avait parti aussi pas avec Lyon le début des six éliminatoires. Là, l'autre a bien fait aussi durant la saison. Tu quand tu as confiance que l'autre est sur le banc, il est capable de faire le travail. Puis il a une force de caractère du gardien de but aussi. T'sais, là, lui, il veut revenir. On n'est pas dans. On tire l'arrière. Si j'ai un bon match, si on remporte ce match-là, je reste dans le but. Fait que tu sais, je pense que ça a été. Ça peut aller des deux côtés, mais tu sais, avec l'expérience de Lindy Ruff, il faut lui donner que ça a été une excellente décision là, de changer de gardien de but. Puis on remporte ce match-là donc aussi.
1: Éric, cette question-là, t'es la seule au Québec qui peut y répondre. Avec les mains que t'avais puis le talent que t'avais en avantage numérique. Qu'est-ce qu'on fait, Éric, pour notre avantage numérique qui était 1-7? C'est ça qui peut te faire gagner, perdre un match, selon toi, avec tes yeux de l'œil de lynx, comme on le jouait dans le temps. Qu'est-ce que tu ferais, Eric, pour améliorer l'avantage numérique?
5: Ben, écoute, la réponse facile, ça serait que je sois là, mais je peux pas. Ben. Mais Non, mais sérieusement, gars, moi je
0: garderais ça.
5: Peut-être en avant du filet un 10 secondes, mais pas plus. Mais non, mais sérieusement, je garderais ça intact. On distribue bien la rondelle quand même, tu sais, les patrons de jeu sont quand même là en avantage numérique. Là, c'est des clichés, mais il faut juste la mettre dedans. Puis c'est à l'avantage aussi, pas à l'avantage, mais tu sais, donnons crédit à Buffalo qui ont fait leur devoir aussi. Tu regardes les vidéos, tu connais un peu les tendances, les patrons, qui va lancer, où est-ce c'est quoi le changement de position sur l'avantage numérique du Canadien. Donc, tu sais, moi, je garderais ça intact. Il faut pas paniquer. On a des bons joueurs. On a bien joué à un avantage numérique depuis le début des séries. Dans la saison, ça a bien été aussi. On a du talent. Là, il faut juste, des fois, ça prend juste un but, même si c'est un but chanceux, un petit déclic. Là, ça repart la machine. Mais, tu sais, on critique Montréal, mais il faut donner crédit à Buffalo aussi dans l'avantage numérique. Ils ont fait le travail.
0: Éric, on ne se reparle pas avant la fin de la série. Alors, on demande aux gens aujourd'hui, c'est quoi leur niveau de confiance envers le Canadien de Montréal pour la suite de la série? Quelle suite ils voient dans ce 2-3 qui commence demain? T'sais, on a parlé du match pivot, du match numéro 5 également, à quel point quand c'est 2-2, là, l'équipe qui gagne a 80% de chances de remporter cette série. Fait que tu vois quoi pour demain, puis tu vois quoi pour la série?
5: Ben, moi, je reste confiant. J'avais dit Montréal en 6, puis tu sais, on va arriver là. On a quand même perdu sur un but malchanceux. On va arriver là confiant. On a eu du succès à Buffalo. On n'est pas vraiment intimidé par cette équipe-là. Donc, moi, si j'étais entraîneur, je le vois comme ça. C'est ce match-là à gagner. Ben, à 3-2, ben, là, on revient à la maison. Donc, si on a un autre bon match, on devrait être capable de remporter cette série-là. Fait que je reste confiant puis je reste avec mon Montréal en 6. Donc, je vais avec deux victoires consécutives du côté de Montréal dans ce petit 2-3.
1: Merci, la vedette.
0: Merci beaucoup, Eric. Quand tu vois, bon match.
5: Avez-vous un petit 30 secondes?
1: Oui.
5: Un petit 30 secondes parce que vous avez des fidèles auditeurs, les gars. Puis j'aimerais juste dire un salut à un de mes bons amis, un petit gars du coin, Benjamin Lelièvre, gardien de but des Remparts de Québec, un petit gars de 18 ans, puis il vous écoute toute l'année religieusement, même je pense qu'il triche, il est pas tout le temps dans ses cours, il doit vous écouter, mais je dirais un beau bonjour à Benjamin, un bon kid en plus. Puis un nouvel auditeur, c'est le chum de ma belle-sœur qui habite en Floride, qui vous écoute de la Floride, Bruno, un gros salut. Fait que vous avez des auditeurs de partout en Amérique du Nord, de tous les âges. Fait qu'un beau bonjour à Benjamin puis Bruno. Fait que les boys, on se reparle prochainement. Puis bonne continuation. Puis Montréal en 6.
1: Merci, Ben.
0: Merci. Puis on les salue. On les salue, nous aussi.
1: Salut, Benji et Bruno.
0: Right. Yes, sir. Salut, les boys. Right. Salut, les boys. Eric qui fait notre marketing en plus sur des différentes places.
1: Les gars, ça va la pause de retour. Petite surprise pour vous, les gars. Retour de la pause.
0: C'est quoi ces canettes-là?
1: Retour de la pause. C'est tout de suite.
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1: OK, les gars, petite surprise pour vous.
0: Ah, on a de la visite.
1: Mon partner Carl.
0: Ah, ça va, Carl?
1: La map est-il qu'on s'en
6: vient? Ça va bien, vous autres?
0: Ben, ça va bien, ça va bien.
1: Carl, vous amenez une surprise, les gars. Carl, parle-nous de cette nouvelle saveur que vous avez développée.
6: Ben oui, c'est ça. Dans le fond, on a décidé de développer une nouvelle saveur qui est la saveur pêche. C'est une saveur que tout le monde connaît, mais nous, on a décidé de la jazzer un petit peu. Elle a un goût un petit peu plus intense qu'une pêche traditionnelle. Donc, je vous invite à...
7: Ah ouais,
1: on craque ça. Cheers, guys.
0: J'aime ça entendre une canne.
7: Ah, moi aussi. Santé.
1: Cheers.
6: Quand ça revole un petit peu, là.
1: Ouais. Prenez une bonne gorgée, là.
0: Ouais, une bonne gorgée. OK, on y va, on y va. C'est le test de goût. Vous pouvez venir, les gars, de l'autre côté, ouais. Mm.
7: Oh oui.
0: Oh wow.
6: Good. On est ailleurs.
7: Ben, ah oui, hey, ça c'est...
0: Honnêtement, je connais pas grand monde qui aime pas les boissons à la pêche. À la base, je suis quelqu'un qui aime la boisson à la pêche.
1: Puis explique la particularité de... Tu sais, on parle de MAP qui est une boisson d'électrolyte.
7: Ouais.
1: C'est quoi la particularité quand on regarde les ingrédients de nos boissons hydratantes?
6: Ben tu sais, c'est certain que MAP, en partant avec la boisson à la pêche, on est rendu à 5 grammes de sucre seulement. Puis on est sucré avec du sirop d'érable. On a également des BCA. C'est vraiment une boisson qui est sans caféine, sans bulle, en canette, parfaite pour être consommée quand on a fait du sport ou dans notre quotidien. Donc, je dirais que c'est ça qui nous différencie, là, notre contenant, notre contenu également.
1: Puis tu sais, les gars, l'autre chose aussi qui est importante, c'est qu'on parle beaucoup du plastique. Le plastique, quand c'est réchauffé, des fois, les particules se retrouvent dans la boisson, mais c'est pas bon. À quel point il y a beaucoup d'endroits où on est rendu maintenant qui adorent le fait qu'on est en canette?
6: Je dirais que c'est notre plus gros point actuellement. Il y a beaucoup, de plus en plus de festivals à Montréal qui refusent tous les contenants en bouteille. En même temps, je peux vous annoncer qu'on est rendu chez Couche-Tard maintenant, dans tous les Couche-Tard au Québec, bientôt dans les Maritimes. Donc, c'est vraiment un de nos points qui nous différencie. Puis, je pense que c'est apprécié notre côté aussi environnemental au niveau de l'écologie. C'est recyclable à l'infini. Puis, je pense qu'on est rendu là.
0: Fait que là, est-ce que vous êtes en train de me dire que la pêche, ça va être le meilleur vendeur maintenant? Parce que là, avant, c'était quoi le meilleur vendeur dans les saveurs? Là?
6: C'est difficile à dire, puis c'est très partagé. Nos trois autres saveurs...
0: Selon les goûts, hein?
6: Ouais, étaient pas mal égales. Je dirais que la pêche, par contre, là, depuis qu'on l'a fait goûter...
0: Mais là, la pêche, les boys, là, il y a une saveur de pêche, mais il y a également un petit retour à quand je mangeais des jujubes au goût de pêche. Ouais. Également, là, ce petit clin d'œil-là qui le rappelle, qui c'est des gens qui vont vivre des émotions en boire ça. Là.
1: Mais est-ce que t'aimes ça, Greg? Comment tu vois le goût?
8: Je suis en train de m'en mettre partout dans les poches pour envoler.
0: Vas-y, pas trop.
1: Comment tu vois le goût, Big?
8: Très bon. C'est votre meilleur. Les autres sont très bons aussi, mais celui-là, il y a quelque chose.
1: Ouais, mais tu sais, c'est comme...
3: Il y a 23 calories.
1: Au ciel,
3: c'est vraiment bon.
1: 23 calories, ça m'a compté aller au ciel. Juste avec cette saveur-là, les nombres de nouveaux... 500 nouveaux comptes qu'on a ouverts encore.
6: Ouais.
1: C'est vraiment exceptionnel.
0: Vas-y, mon Will.
3: Comment vous faites pour avoir un aussi bon goût avec aussi peu de calories? Tu sais, pas de caféine,
0: Sirop d'érable, là.
3: C'est le sirop d'érable qui fait toute la différence, quoi.
6: Ben, nous, on a du sirop d'érable. Il est catégorisé également. Donc, c'est certain qu'en termes de qualité de sirop d'érable, on a vraiment été...
0: C'est pas du sirop de poteau, là.
6: Non, exact. puis, honnêtement, on a ajouté un petit peu de... légèrement de stevia. On est dans les avant-derniers, là, si je me trompe pas, dans les ingrédients. C'est par contre, même dans le stevia, il y a plusieurs qualités. C'est ce qui fait qu'il n'y a pas d'arrière-goût non plus quand on y goûte. Puis ça vient donner juste un petit punch.
1: Puis il y a plein d'autres saveurs, les gars, qui s'en viennent
3: vraiment
1: en
3: place. Bon.
1: On développe là-dessus.
0: On a été des cobayes l'année passée. On a été des cobayes. On a bu des canettes qui étaient comme un peu... camouflées.
1: Les gars, en plus, comment on s'est rencontrés, Carl, on s'est rencontrés à l'Arena à Brossard. À chaque été où je pratique avec les jeunes, il est venu gauler. Puis il avait amené ça. Pour que je puisse goûter, il avait amené ça pendant qu'on jouait. Je tombe en amour avec ça. Avec la boisson.
6: Georges en a ouvert trois de suite.
1: Ouais. Je tombe en amour avec ça.
0: Il a ça par intraveineuse, lui.
1: On a parlé business cet été. Puis là, on est devenu partner. Puis là, ça va super bien depuis. Écœurant, toi et David. Vous êtes des partenaires de rêve, c'est ce que vous faites.
6: Travaille fort.
1: Workaholic.
3: Vous êtes deux là-dedans, c'est ça? Vous êtes trois avec Jean?
6: Oui, on est trois,
1: mais
6: exact.
1: C'est des travailleurs comme moi, c'est des fous. Là.
6: Ouais.
1: Fait que c'est comme.
6: Puis nous,
0: c'est un compliment. Là. Ouais,
6: oui, okay. On le prend comme ça.
0: C'est des fous. Là.
6: Puis nous, c'est important d'avoir quelqu'un qui représentait la marque. Pas juste d'être ambassadeur, mais vraiment qui était partenaire avec nous. Georges, il amène plein de bonnes idées, puis on travaille vraiment, tu sais, serré là, à faire pousser ça puis grandir ça.
1: Non, ça va super bien.
0: Ben, la demande est bonne. Ça, le test de goût à BPM passe. Là, c'est haut la main. Là, regarde, tout le monde est de l'autre côté. D'ailleurs, j'ai jamais vu autant de monde de l'autre bord de la vitre. Là, d'ailleurs, c'est ça.
1: Ouais. Vous dites tout de suite, je vais pas donner une canette à tout le monde, je ne vais pas dans le frigidaire. Quand que je fais ça.
0: Tout le monde est parti. Greg, il s'est rempli les poches. Là.
3: Moi, j'ai sacré une volée.
0: Ah ouais, toi, tu as sacré une volée, toi.
6: T'en veux-tu un autre?
1: Ben,
6: un autre.
1: Ben,
3: vraiment bon.
1: Ben, tu fais un deuxième chiffre, là.
0: Toi, tu l'as fait à l'entonnoir, là.
1: Ben, fais un deuxième chiffre.
3: C'est vraiment bon, c'est surprenant.
1: Ouais, ben, fais un deuxième chiffre.
0: Ouais, donc. Exactement. Un devant deux. Ben, bravo, les boys, pour cette nouvelle saveur.
6: Ben, merci.
1: Puis, tu sais, qui t'a le diabète, des jeunes, personnes âgées et tout, le boisson hydratante, vous faire prendre, ça pétille pas. Pas d'alcool là-dedans, rien, c'est vraiment santé. J'aurais jamais embarqué dans quelque chose qui n'est pas santé.
0: J'en vends au Women Pickleball et on a de très bons commentaires.
6: Ben, c'est parfait.
0: Sur les retours.
1: Vous allez pouvoir rentrer la pêche, là.
0: Ouais, la pêche n'est pas là.
6: Vous allez remarquer aussi que sur la pêche, il y a eu des améliorations. Sur la canette, on a acheté un petit tableau qui permet rapidement de savoir quand le consommer et pourquoi, qu'est-ce que ça va. Le bienfait, dans le fond. Puis, c'est vraiment pour éduquer les gens. C'était vraiment notre plus gros point difficile en étant en canette, parce que la canette...
0: Les gens pensent que c'est des boissons énergisantes.
6: Exactement.
0: Et pas des boissons...
6: Exactement, puis...
0: Ouais,
6: mais une fois que le monde le sait, c'est mieux.
1: J'aurais jamais embarqué ou endossé quelque chose qui est boisson énergisante dedans. Tu sais comment les jeunes prennent ça, ça palpite le cœur et tout, c'est pas vraiment chance. Merci, Carl, d'être venu.
6: Merci beaucoup,
1: Carl.
6: Bon
1: succès! 5-4, Nezos a fait un 9. À vous, maintenant, c'est quoi votre niveau de confiance pour le CH, pour la suite des séries? Votre prédiction pour le restant, là, je sais que vous êtes positif. On va voir ça au retour de la pause. À tout de suite.
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1: Dernière chose, juste pour vous dire, maphydratation.com ou maphydration.com, vous allez dans le site web, vous pouvez commander les nouvelles saveurs qui sont là. Moi, framboise puis pêche, c'est mes préférés. Il y a plein d'autres saveurs qui s'en viennent. D'ailleurs, Gonzo, vous avez fait des essais là, quand il est venu.
0: Je n'aimerais pas les autres qu'on avait goûté, mais les autres étaient très
1: intéressants. Non, les autres s'en viennent. Ben, de toute façon, à chaque fois qu'il y a d'autres saveurs, les gars, je vous en amènerai.
0: On est les cobayes,
1: vous en prendrez.
0: On est les cobayes.
1: Vous êtes des cobayes, exactement.
3: C'est vraiment. Moi, honnêtement, je suis très, très surpris.
1: Ouais. Non, mais c'est vraiment.
3: Puis ce qui me surprend, c'est le 23 calories seulement.
0: Moi, ce qui m'intéresse, on en parlait là, pendant la pause, c'est de faire les tests pour qu'il y ait un alliage de tests de goût pour savoir de dosage, de comment t'amènes pour amener la saveur là où tu veux l'amener. C'est quasiment un chimiste, je veux dire.
1: L'affaire, le big dans ça, là, c'est que tu peux faire les produits que tu veux, mais si ça goûte pas bon,
0: c'est ça.
1: T'en vendras pas.
0: Ben ouais, mais non, bottom line,
1: fais le
0: c'est
1: marketing
0: ça,
1: que tu veux. Là. Marketing que tu veux, assiste-toi aux joueurs que tu veux, fais n'importe quoi. Si tu goûtes à ça, ça goûte pas bon, c'est pas vendable. Il y a personne qui va en boire.
0: C'est ça la base.
3: C'est clair.
1: La base, c'est tout.
0: C'est ça la base.
1: Ouais.
0: Hey, on va aller au téléphone,
3: c'est vrai.
0: C'est drôle, là,
1: mais appel à l'armée.
0: Hey, appel à l'armée, c'est la chronique des petites annonces. J'ai besoin d'un plombier. C'est pas grand-chose, mais je le disais, moi, je ressemble à Martin et Matt, le Nimbo Malaise.
3: Ah non, il y a pire que toi, il y a moi.
0: Quel
1: genre de job que t'as besoin?
0: C'est une petite affaire, c'est un évier qui coule, là, un lavabo en dessous qui coule, mais je suis pas capable que ça coule pas, c'est pas bien connecté. En tout cas, c'est une niaiserie, mais j'ai besoin d'un plombier. Celui avec qui je travaille habituellement n'est pas disponible.
1: Hey, tu m'en as Travis? Connecte-ni? Connecté? C'est mal connecté? Ça, c'est un 10.
3: Ah, ça, écoute.
0: Un 10! Ah,
1: Travis Connectly, c'est pas assez connecté.
3: Ah, ah, le map est tellement bon.
1: Oh, il veut gagner!
0: Come on! Chante! Chante! T'es sur un rail! Chante-toi!
1: Ok, ben, t'as besoin d'un plombier qui connecte juste une.
0: Ah non,
1: c'est quelque chose, c'est une affaire de 5 minutes.
0: J'ai tout démonté les tuyaux, j'ai essayé avec le. En tout cas, ça, là, ça a coulé, j'ai tout replogué.
1: Comment le plombier contact?
0: Qui m'écrive sur
1: attends,
0: Facebook?
1: Attends, je te donne ton cellulaire.
0: Non, donne pas le mien, je te donne le tien.
1: Non, tu peux pas donner le mien.
0: Donne la mienne, je te le dis. Donne la mienne, je donne le tien.
1: Appelez au 514.
0: Je te le dis, je donne le tien.
1: 7, 8.
0: Vas-y, continue, tu vas voir.
1: Vic, c'est pour toi.
0: Vous appelez au 780.
1: Vic, c'est pour toi.
0: 9-8.
1: Vic, c'est pour toi.
0: Ouais.
1: T'as besoin d'un plombier ou pas?
0: Hey, il y a plein de monde à qui je parle aujourd'hui là, dans la vie. J'ai même pas leur numéro de téléphone. T'sais, les gens vont se parler par DM sur Instagram, par Messenger, par...
1: Mais où tu veux que les gens te contactent?
0: N'importe où.
1: Ah, mais dis-le.
0: Ben, sur Messenger ou sur Instagram. Vous êtes plombier, hein? Vous avez un peu de temps. Moi, je suis dans l'ouest de l'île, dans le sud-ouest. Là. Fait que, tu sais, appelez-moi pas si vous êtes à Trois-Rivières, là, mais si vous êtes pas loin, vous avez une job dans le quartier, c'est plus facile. Bon, c'est dit.
1: Fait que c'est une job de 5 minutes.
0: Ben, c'est une job de 15 minutes. C'est pas gros, mais moi honnêtement, je suis Martin Matt dans la vie.
3: Ah, il y a pire que toi.
0: Tu sais? Oh, toi puis moi, on serait bon. Mais je pense qu'avec Georges, on serait pas pire, les trois.
1: Je suis pas mal d'accord. Je suis pas mal comme toi.
0: On devrait faire un concours de trois là, sur des
3: affaires. Ajoute Greg Langto puis FX Benoît.
0: Ah, oh, ouais.
1: Non, mais Big, c'est parce
3: on
1: que
3: on est
1: là,
3: un quintuplé, là.
1: Big, juste tout le cloche. Fait que t'as ouvert ça pis t'as joué un peu avec, c'est plus que moi j'aurais fait.
3: Ouais, moi aussi.
1: Moi, je te sens rien.
0: Ah ouais?
1: Ben, Vic, parce que les tuyaux, là, quand tu ouvres ça, tu joues là-dedans.
0: Des fois, je suis comme. Je me dis, c'est pas vrai que je suis propriétaire pis que je suis pas capable de prendre soin de ma maison.
3: Non, mais là.
0: J'ai des chums qui sont très manuels ben aussi. Oui, mais... Pis là, à un moment donné, je suis comme, hey, let's go,
1: c'est pas drôle. Mais commander du monde qui vienne faire des travaux, c'est prendre soin de sa maison aussi.
0: Je sais, mais c'est pour ça que je le fais présent.
3: Exactement.
0: Mais d'après moi, dans un concours de posage de cadre droit, entre toi, moi, les trois, là.
3: Ah, c'est moi qui arrive dernier.
0: Ah, je pense
3: pas.
1: J'arrive
3: dernier.
1: On est pas mal avec ces quoi dernier.
0: Moi, je vous le dirais, là, ça serait un bon show de télé.
1: J'engage quelqu'un pour mettre des cadres chez nous.
0: Ouais, je te dis, ça ferait un bon show de télé.
3: Oui, c'est vrai.
1: Ouais.
3: Hey, les gars, okay. Fait longtemps qu'on y a pas parlé.
0: Oh. Ouais.
3: Puis vous l'aimez, là. Vous l'avez reçu dans un rassemblement. Bien.
0: OK, mais on en reçoit tellement.
3: Oui, mais vous l'avez beaucoup aimé dans le rassemblement. Vous l'avez trouvé tranquille puis tout ça.
1: Oh, Père Noël.
0: Jeff.
3: Non. C'est Jeff.
0: Hey, on est arrivé ça demain en plus.
3: C'est Jeff.
0: Comment ça va, Jeff?
9: Comment ça va, les gars? Le retour de la surprise!
1: Hey, Jeff, Saint-Jean, c'est Richelieu, c'est pour un chez vous. Tu es-tu en octobre?
0: Saint-Jean, mais le Canadien a besoin d'un boost.
1: Tu es-tu en octobre, Big?
9: Non, demain, je peux pas, les boys. Mais sérieux, Georges, il y en a qui ont des qualités. Tout n'a pas de qualité pour mettre des cartes, mais pour parler de sport, t'en as. Gonzo, c'est le contraire.
0: Hey, viens, cette joke-là.
9: Je sais. Non, mais Gonzo, je te trouve pas enthousiaste. T'as un point en commun avec un Pepsi aujourd'hui, je vais te le dire.
1: Un quoi?
9: T'as un point en commun avec un Pepsi.
0: Un Pepsi?
1: C'est quoi le point en commun avec le Pepsi? Ouais.
9: Il est flat dans ses commentaires aujourd'hui.
1: Les Pepsi, c'est flat, ça?
0: Flat, un Pepsi.
9: Non, mais quand c'est flat, après 2-3 jours chez McDo, sont flat. Mais Gonzo a le même enthousiasme pour demain qu'un Pepsi flat.
0: Ah, tu trouves? Ouais, moi, je trouvais qu'on a fait un bon bulletin d'à peu près une demi-heure à midi. T'étais sûrement
9: ouais,
0: pas à l'écoute,
9: mais
0: là, mais...
9: Georges, Gonzo, t'es un peu Michel Cornant envers Georges. Je veux faire plaisir à Georges.
0: Ah, ouais, je trouve pas, Gonzo.
3: Licheux de cornet.
0: Licheux de cornet. Hey, de toute façon, on s'entend que c'est un cornet, toi, tu l'avales, là, fait que...
9: Hey, ça, c'est dans mon vieux temps, ça.
0: Ah ouais, t'es rendu un athlète, maintenant, toi.
9: T'es rendu un athlète, les boys.
0: Ouais,
9: hey, bon. Puis écoute, là, quand il a parlé de Benjamin Lelièvre qui ouvre les remparts de Québec, ouais. Juste te dire, Georges, il habite à Saint-Philippe, le kid, puis c'est un bon gars, il a des bons parents, puis je peux te le dire... Juste te dire que Mathieu Chouinard vient de Saint-Philippe, a été drafté dans l'NHL, il joue le junior majeur du Québec.
1: Il est-tu dans la roulotte en arrière de la vôtre?
9: Non, inquiète-toi pas pour ça, Georges. Juste te dire, un autre gars qui vient de Saint-Philippe, la meilleure ligne de balle de Saint-Philippe est à Saint-Philippe, puis il y a 3 à 4 joueurs qui ont joué à l'NHL, qui ont habité à Saint-Philippe, puis ont joué le hockey mineur avec
1: des Jeff, j'ai une idée. Si on fait une équipe BPM avec des gens de l'armée, on peut jouer contre ton équipe de Saint-Philippe?
0: De baseball, tu veux dire.
9: On a une journée familiale le 13 juin à Saint-Philippe. puis on cherche une équipe pour affronter les meilleurs, dont je vais être là.
1: OK, on fait une équipe.
9: Big,
1: on
9: va faire... Parle-en à Hugo, là, puis dis à Hugo qu'il rentre en contact avec notre président de la Lune.
1: Big, on fait... OK, Big, on va faire une équipe BPM avec des gens de l'armée, on va jouer contre ton équipe.
9: Ben, c'est sûr qu'on vous bat, c'est sûr qu'on
1: Parfait,
9: vous bat.
1: On fait ça.
9: On a le meilleur lanceur au Québec, on a battu 3-4 lignes de softball l'année passée.
1: Okay, on le fait.
0: Quel style vous jouez, Jeff?
9: Ouais.
0: C'est quoi? C'est balle donnée? C'est 3-6? C'est fast pitch? C'est orthodoxe, ok.
9: On va vous flatter, là.
1: Okay, on fait une équipe. On monte une équipe.
9: Puis, je veux juste vous dire, Canadien, l'enthousiaste, gagne demain, gagne samedi. Gros.

0: balle donnée, mais c'est moins tough que fast pitch.
1: Ah, OK, bon, ben c'est pas si pire là-bas. C'est frappable.
0: Non, mais c'est, ouais, ben c'est frappable, mais s'il y a un bon lanceur d'orthodoxe, ça peut sortir rapidement aussi.
1: OK, donc on a besoin d'un bon lanceur d'orthodoxe. Très, okay, bon lanceur. Très bon lanceur d'orthodoxe. Écrivez-nous en privé. On s'en va à la pause là-dessus. Retour, c'est la rafale. À tout de suite.
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1: Bon, Olivier a son compétiteur pour la semaine prochaine. Gabriel Bouchard vient de confirmer, il va être là en personne. Il dit qu'il va laver dans le quiz puis qu'il va y rafler sa ceinture. Fait que Gab, bonne chance, il va être là à 11h30 pour le quiz 11h45, mercredi prochain. Ceux qui veulent y participer, envoyez-moi vos candidatures pour la semaine précédente par après. Ouais. Okay. Fait qu'on a hâte, on a hâte de voir ça.
0: C'est réglé, c'est fait. C'est correct. Réglé, il y a des gens qui veulent savoir si au tournoi de Jeff, il allait avoir un concours de hot dog.
1: Puis Gonzo, ça commence à... Hey, on l'organise-tu?
0: Ça serait malade, ça.
1: Un concours de hot dog, c'est facile de trouver un commanditaire. Puis...
0: On s'entend qu'on a notre gagnant, hein?
1: Tu penses qu'il gagnerait?
0: Jeff?
1: Je pense même pas qu'il gagnerait.
0: Non.
1: Alors qu'il y a la shape de l'emploi, là, mais je pense même pas qu'il gagnerait.
0: Y a-tu du monde qui s'en font une spécialité au Québec pour manger des roteux comme le plus rapidement possible?
4: C'est pas si simple que ça. On avait fait l'an passé.
1: Mais big, moi
0: vous l'aviez fait, vous autres, hein?
1: Attends, c'était combien?
0: C'est qui avait... Non, c'est tough, man.
4: C'est pas
0: manger,
4: plus tough
0: là.
4: Qu'on pense.
1: Pour vrai?
4: Je pense que celui qui n'avait mangé le plus, c'était une affaire comme 7 ou 8.
1: Bon, en combien de temps?
4: En 5 minutes.
1: Attends, il a mangé juste 8 hot dogs, ouais, en 5 minutes?
4: Ouais, ouais.
1: Les gars, c'est une joke,
4: il pouvait
1: là.
4: Pas le tremper dans l'eau, par exemple. Écoute, ça commence...
1: Ben. 5 minutes, tu peux en manger bien plus que 8, là.
4: Ben, en tout cas, c'était pas si... Ben, vous me demandez... P.O. était là.
1: P.O. il dit non, il pense pas.
4: P.O. a participé.
0: Pour vrai, il a mangé combien?
1: C'est lui qui a gagné.
0: Ah, mais c'est tough, là.
4: Tu en mangé déjà?
0: Non, mais on est loin de Kobayashi, là.
1: Il a mangé 6.
0: Joey Chestnut, là.
1: En 5 minutes, puis t'as gagné. Eh bien, P.O., je te challenge, là.
0: Man, OK, ça. check.
1: Hey, oublie ça.
0: Kobayashi, il en a mangé 53, presque 54,
1: big.
0: En 12 minutes. En 12 minutes.
1: Non, mais Big, oublie ça. T'en as mangé...
4: Attends, P.O., viens prendre le micro, là.
1: T'as mangé 6 hot dogs en 5 minutes. Si je veux dire...
4: Prends le bleu. Vas-y, tu l'as.
5: C'est qu'il n'y a pas d'eau, ta bouche ne mange plus.
0: OK, attends, eux, ils ont le droit de boire de l'eau, là, par exemple.
5: Nous,
0: eux, ils trempent dans l'eau.
5: On voulait pas mettre de l'eau partout. Eux, ils trempent, sinon...
1: Non, je comprends, mais
5: ça
1: même sans trempe.
5: Ça mange plus, ta mâchoire mange plus, c'est juste une boule de pâte. Là.
0: C'est ça qui est cool. En enfiler, mettons, 3, mais après, ça commence...
1: Tout le monde est capable de manger plus que 6 hot dogs en 5 minutes.
5: Nous, on pensait tout, on se disait tout à 15,
0: tout en mange combien, le fun?
5: Mais
1: facilement 10, là. T'sais, on s'entend, s'il y a rien là.
5: On peut l'en faire, on
1: l'avait fait. Hot dog VG.
0: Bon, ouais, mais c'est le pain, le problème, là. C'est pas la saucisse.
1: Non, mais le pain, tu le grilles, là. Non, mais si le pain est grillé, c'est comment?
0: Ben, habituellement, c'est des hot dogs stimés.
4: C'est stimé, habituellement.
0: Chestnut,
4: c'est juste que Chestnut, lui, il trempe ça dans l'eau.
0: Dans l'eau.
4: Ça passe aussi.
1: C'est dégueulasse. Tremper ça dans l'eau.
4: Ben, les autres, je te le dis, c'est PO qui a gagné avec 6.
1: Ben, c'est
4: les gars ont rushé.
0: Check. Kobayashi, là, parce que là, c'est le recherchiste en moi qui fait ça, là. Son record en 2011, il a mangé 69 boneless hot dogs. Fait que finalement, il a mangé 69 saucisses, là.
1: Ouais.
0: Mais sinon, c'est 50. Son 53. Il a mangé 53 hot dogs, lui, en 12 minutes.
1: Il n'y a personne dans les auditeurs qui nous écoutent qui ne peut pas battre ça.
0: 5 hot dogs?
4: 100 verres d'eau?
1: Non, mais Ben.
4: Tu mets le verre d'eau?
0: Hey,
1: 5 minutes, c'est beaucoup, là.
0: 6 hot dogs en 5 minutes, j'ai hâte de le faire, pas de verre d'eau.
1: Ben oui, Ben, c'est sûr qu'on est capable de faire ça.
0: Non,
1: ben, pense à
4: ben, les gars pensaient tout en manger 15.
1: Toi, ouais. T'es capable.
0: Toi, t'as essayé?
4: Non, j'ai pas essayé, moi. Non, non, c'est pas bon pour le corps humain de manger autant d'hot-dogs.
1: Non, mais
4: c'est
1: je veux dire, Ben, bon. Tu peux le faire pareil. Pense
4: ben,
1: à ça.
4: Je te le dis, les gars ont resté surpris. C'est d'avaler toute cette pâte-là, là, le pain.
0: Non, mais eux autres, quand ils regardent mon gars, là, c'est qu'ils m'en ouais, là, tu sais, c'est...
1: C'est quand même 5 minutes, là.
4: Ouais. Ah ouais. Mais je te le dis, c'est plus...
0: Moi, je pense que rendu au-dessus de 4, c'est là que tu peux frapper
4: exactement.
0: Un petit peu. Les trois premiers, ça se fait tout seul. Non?
4: Les gars, on en prend-tu un dernier?
0: Ouais, on en prend
4: un dernier. Tiggy!
6: Yes, sir!
1: Comment ça va
0: Tiggy? T'en manges combien, toi, en 5 minutes?
6: Des hot dogs, oh boy, non. Pas autant que voyons, Gonzo.
0: Parfait, ça. On essayera. On t'écoute, Tiggy.
6: Yes. Moi, premièrement, là, je veux faire mon mea culpa à Jacob Dobesch. J'étais un de ceux en début d'année là, qui pensait qu'il allait craquer sous la pression à Montréal.

0: après sa défaite, là, quand il avait pleuré là, devant les journalistes. Mais force est d'admettre qu'il y a vraiment un mental de feu. Puis il craquera pas sous la pression à Montréal. Là. Même que j'aime sa combativité. Puis je suis très confiant là,
1: pour la suite.
0: Pour la suite. Là, le Canadien a joué une de ses pires games là, des séries, puis on a juste perdu 3-2 avec un but chanceux.
1: On remet ça demain. Tigui, il faut y aller. Merci beaucoup pour ton appel.
0: Bonne soirée.
1: Georges, bonne route. Tu t'en vas quand?
2: Oui, m'en vais là.
1: Tu t'en vas là, direct.
2: À Gatineau. Fait que les gars, je fais le show de Gatineau demain.
1: Gatineau demain.
2: Puis je vous rejoins à Saint-Laurent-sur-Richelieu pour le rassemblement.
1: Alors, c'est BGL on tour demain.
2: Puis oubliez pas, pour samedi, même si ça dit complet à Tarbonne, continuez à checker parce qu'ils vont ouvrir complètement le stationnement pour aller extérieur avec un écran.
1: Faut se parler à savoir la capacité là, qu'on peut avoir.
2: Il devrait avoir des centaines de personnes pour dehors.
1: Il annonce 22 puis soleil samedi.
2: Ça va être écœurant.
1: Bonne soirée, restez là.
2: Honneur de vous voir. Salut tout le monde.
1: Rex en ligne. Bye bye.
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0: C'est la journée du 24e
1: Flambeau. Wow. Ben Roger Radio.
0: Wow!
1: Quel gros projet.
2: Mais ça. Hey, je suis fier de toi, Ben.
1: Merci, les gars.
2: Vous êtes vraiment fier de toi, mon homme.
1: Vous êtes gentil, puis je suis très fier de...
3: Je me souviens de la première fois que tu m'as parlé de ça.
1: Ça fait un bout, hein?
4: Là, moi, je vais revivre de façon sonore les 24 coupes.
2: En attendant le 25e.
1: Toujours très solennel hein, quand je vous parle. Tu sais, je mets mon aube blanche, là, je fais un sermon, puis après ça, je vous parle. Toujours ouais. Très, très solennel.
3: C'est pas mal comme ça que tu devrais te déguiser à l'Halloween.
1: Ah oui, en prêtre.
3: Le pape Ben Roger.
1: L'abbé Roger.
3: L'abbé Roger. Après l'abbé Richard.
1: L'abbé Roger.
3: Non, non c'est l'anniversaire bon, aujourd'hui, l'abbé Richard.
1: Bonne fête, Richard.
2: Bonne fête, Richard.
1: Très joyeux anniversaire, mon Rich. Voulez-vous qu'on lui chante, les gars?
3: Ben oui, bonne fête, le labeur.
1: Tu veux qu'on dise le labeur?
2: Le labeur.
1: Richard.
3: Le labeur, OK.
1: Le labeur, je pense qu'il n'y a pas grand monde qui l'appelle demain. Attention!
5: Bonne fête!

0: Richard.
1: Et Pépé. Un 24e flambeau pour l'anniversaire de Richard Labbé aujourd'hui.
0: 24e flambeau, le dernier jusqu'à maintenant. Je vous rappelle qu'à la fin de la saison en cours, qu'on se fasse éliminer ou qu'on soulève le Saint-Graal pour une 25e, il y aura un récapitulatif sonore de tous les instants, je vous le dis.
2: Très bon, Ben.
0: Vous allez buzzer. Parce que la saison, là, on va se le dire, ça arrêterait là, là. Qu'on a quand même eu une saison en temps, là, avec mais beaucoup de grosses émotions. Alors, je vous prépare ça, mais pour l'instant, le 24e flambeau, le dernier. 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
0: 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Alors, 24e flambeau aujourd'hui, je vous le dis, là. Autour de 17h50, ici à BPM Sport. Mais sur benoitrogerradio.ca, vous avez une version bonifiée du double. C'est 10 minutes, le 24e, tantôt, là.
2: 20 minutes sur benoitrogerradio.ca.
0: C'est 20 sur benoitrogerradio.ca. Quand on parle d'une version bonifiée, ça en est une pas pire. Et la question Spring, ça te rend fou.
2: Ah, j'aime ça.
0: Pour ce 24e flambeau, 92-93 de la saison. Mais la question sera simple. Parce que, depuis le début des séries, à chaque fois que je vois ça, je me dis, Colin, hein, le nom, il est parfait. 24 flambeaux. Il est parfait. Parce que, tu sais, si je vous pose la question, avant même que l'on présente les joueurs sur la glace et l'interprétation qui s'ensuit des hymnes nationaux, on a le droit de voir quoi pendant ces présentes séries? Avant un match du Canadien à domicile.
2: Le flambeau, avec un joueur qui a soulevé la Coupe Stanley.
0: Un ancien du Canadien qui arrive de l'extérieur du Centre Bell, entre dans le Centre Bell, il y a des gens de chaque côté... Et il entre dans le Centre Bell, lève le flambeau bien haut. Le Centre Bell s'allume, s'illumine.
2: Ah,
0: et ça, je vais vous le dire, c'est fou. Là, toi, tu l'as vécu sur
2: vécu
0: place.
2: Là, Ben, c'est
0: capoté comme patente. Hein. Alors, c'est ça. C'est, tu sais, on ne se lassera pas des flambeaux. 24 flambeaux, j'espère un jour... le 25e. Alors, autour de 17h50, pour l'écouter à la radio, puis sur benoitrogerradio.ca, vous pouvez écouter toute la série, et ça, tout l'été, c'est là pour en permanence. Voilà.
2: Merci. Très bon, Ben. Merci.
3: Merci à toi, mon cher Benoît.
0: Merci, les boys.
3: Le touche s'en vient dans 45 minutes. Si vous posiez la question, ben voilà qu'on vient d'y répondre. 15h, Mapper, Denver. Là, il est assis, correct, le son est bon, tout est parfait.
2: Bien.
3: Il a même refusé plusieurs demandes d'entrevue pour être là avec nous autres de 3.
0: Merci, Mapper.
3: À 3,5 et il est avec Bruno Gervais. Donc, ça promet d'être explosif entre ces deux-là.
0: Un joyeux duo.
3: Oui, et notre chum Anthony Marcotte, qui demain, lui, s'en ira à Buffalo.
2: En jet,
3: avec la gang. D'ailleurs, quel beau concours avec la gang de Tag E-Karting et Transport Logistique. On félicite le gagnant qui a été dévoilé ce matin dans 100% Max. Super beau concours. Et ça, encore une fois, c'est un très, très beau travail d'équipe de toute la gang de BPM. Donc, il sera avec nous. 16h, c'est Pat Friolet qui s'amène avec nous. Et plusieurs autres surprises qu'on a pour vous parce que l'actualité continue de tourner sur la planète sportive. Là, il y a des débats à gauche, à droite suite au match d'hier.
2: Quel match bizarre.
3: J'ai hâte de savoir comment vous vous sentez par rapport à ça. Au perso, c'est un des matchs les plus frustrants que j'ai regardé depuis belle lurette. Là. T'sais, plus que contre le Lightning, c'était vraiment frustrant. Mais là, ce qui retient l'attention presque 24 heures plus tard, c'est les arbitres retiennent toujours l'attention, mais est-ce que le Canadien s'est mis à plonger dans ce match-là?
2: Je peux pas croire que ça, c'est un débat. Je comprends qu'il y a certaines actions, certains appels que... Bon, je pense que les officiels aimeraient revoir, notamment la punition à Tage Thompson, je pense en fin de première ou deuxième période, fin de première période, à l'endroit de Caden Gooley, mais...
3: Quelle punition horrible!
2: Mais je te le dis, moi, j'étais frustré
4: Hier, là, c'est de la frustration que j'avais. C'était pas de la déception, c'est pas est-ce que je suis inquiet. C'est de la frustration parce que de l'autre côté, là, c'est. Je veux pas enlever trop de crédit au sable, là, mais c'est pas tant une si bonne équipe que ça que le Canadien affronte en ce moment. Là. Puis c'est 2-2 la série, puis ça pourrait virer d'un bord comme de l'autre dans le match numéro 5.
0: Exact.
4: Mais le Canadien les avait dans les corps hier.
0: Oui, oui. 1 en 7.
3: La même affaire que contre le Lightning.
0: 1 en 7.
3: La même affaire contre le Lightning, les avait dans les câbles, ça revirait de bord ce match-là. Mais là, en fait, le Canadien, le match a viré de bord bien des fois, là. Je pense qu'on peut s'entendre là-dessus. Mais Lindy Ruff s'est prononcé, je sais pas si tu vas en parler tout de suite, là.
4: Je vais en parler tantôt parce que je trouve que c'est bon pour la journée du Canadien, mais...
3: Lindy Ruff s'est prononcé, Martin Saint-Louis a répondu.
4: Ouais.
3: Ils en ont même parlé sur Spittin' Chicklets. Ça retient l'attention par rapport à... Il y a du monde qui dit que les joueurs du Canadien plongent.
4: Moi, j'embarque pas là-dedans.
3: Moi, je vais juste vous dire une affaire. Là. Si vous pensez que les joueurs des Canadiens plongent, une chance, vous affrontez pas le Lightning de Tampa Bay.
4: Bien dit. Bien dit.
3: Ce sera tout.
4: C'est vrai.
3: Pas d'autres questions, votre honneur.
4: C'est vrai, parce qu'on pouvait dire la même chose en première ronde entre le Canadien et le Lightning de Tampa Bay. Quelques joueurs du Lightning qui en... qui en démontrait beaucoup plus que l'action qui était commise. Alors, pour moi, j'embarque pas du tout là-dedans. Puis là, je sais qu'en ce moment, on est en mode, ah, c'était trois arbitres, je pense, canadiens, un arbitre français. Puis là, on commence à... Non, là. Ça va, là. Ah, ben ça. Tôt ou tard, ça s'équivaut. Là, en séries éliminatoires, souvent, quand il y a une équipe qui est punie, l'autre équipe est punie par la suite, là, c'est... souvent une question de momentum. Moi, j'embarque pas du tout là-dedans. Puis dans les plongeons, puis dans la comédie.
0: Non,
4: dans...
0: Non.
3: On va en reparler, mais j'ai hâte de vous présenter, qu'on vous présente l'extrait de Martin Saint-Louis, d'ailleurs, la réponse à cette question-là, la question qui est venue d'Andréanne Barbeau. Vous allez voir que la réaction, pour moi, est très juste. Juste avant qu'on passe à la question du jour, messieurs, nouvelle de dernière heure dans la Ligue nationale, le trophée Calder a été donné. Et à la surprise de... personne. Matthew Schaefer a mis la main sur le précieux trophée. Mais notre collègue recherchiste, réalisateur, médias sociaux, podcast, Tommy, qui a à peu près 12 jobs et qui travaille 7 jours sur 7 comme FX et moi, vient de m'envoyer les votes du trophée Calder.
4: Oh, ça c'est intéressant. Très intéressant. D'ailleurs, je sais pas pourquoi on donne tout de suite le trophée. Là. Habituellement, ça se fait durant la cérémonie où je me rappelle, Ben, on était en onde l'an dernier quand on a annoncé que Lane Hutson avait gagné le trophée Calder. C'était durant notre émission, mais beaucoup plus tard, pas le 13 mai. Là. C'est un peu particulier qu'on annonce tout de suite les gagnants des trophées par jour.
3: C'est très particulier.
4: Mais quand même, vas-y.
3: Ça vaut la peine qu'on passe un 3 minutes là-dessus. Là. Matthew Schaefer, 198 votes de première place. Savez-vous combien de votes de deuxième, troisième, quatrième, cinquième place il y a eu?
4: Zéro.
3: Zéro.
4: Unanime.
3: Unanime, le Calder.
4: Unanime.
3: Oui, exactement comme ça.
0: Unanime.
3: Unanime. Exactement comme ça. Deuxième, qui est deuxième selon vous?
4: Je vais te dire Ivan Demidov.
3: Ivan Demidov est deuxième à 1158 points. Il a 120 votes de deuxième place. Là, oubliez ça, il n'y a plus personne qui a des votes de première place. Là. Il y a, c'est la première fois, on m'indique, depuis Timo Selanne, qui est une recrue.
4: Ben lui, il avait eu toute une saison recrue aussi, on se rappelle.
0: Oui.
3: 120 votes de deuxième place donc pour Ivan Demidov, 48 de troisième, 25 de quatrième place et 3 votes de cinquième place. Qui est troisième?
4: Beckett Seneca.
3: Beckett Seneca, 958 points. Lui, 110 votes de troisième place notamment. Et 41 votes de deuxième place. Qui est quatrième?
4: Jakub Dobesch.
3: Jakub Dobesch est quatrième.
4: Alors, le Canadien a passé très près d'avoir deux joueurs comme finalistes à l'obtention du trophée Calder.
3: 529 points. Il a 32 votes de deuxième place.
4: Est-ce que c'est plus que Beckett Seneca?
3: Non. Beckett Seneca en a 41.
4: OK, parfait.
3: Et Jakub Dobesch en a 32. Il a 23 votes de troisième place, 55 de quatrième place et 25 de cinquième. Et par la suite, là, je vous descends à la liste là, parce qu'on ne fera pas la liste au complet. Mais c'est Jimmy Snuggerud des Blues de Saint-Louis. Jesper Wallstedt est sixième. Là, je suis quand même surpris de le voir derrière Jimmy Snuggerud. Alexander Nikishin, le défenseur des Hurricanes de Caroline. Ryan Leonard est huitième. Ben Kindle, qui avait bien fait avec les Penguins de Pittsburgh, est 9e. Et Fraser Minton.
4: Ouais. Oliver Kapanen.
3: Oliver Kapanen est 11e. Il a eu 3 votes de 4e place et 7 votes de 5e place. Justin Sourdough avec les Capitals de Washington et Justin Rekowin avec Dallas, avec Linus Karlsson de Vancouver, sont à égalité en 13e place. Donc voilà pour les votes du Calder. Ça s'en va à Matthew Schaefer, Ivan Demidov 2e, Jakub Dobesh 4e. On vous le rappelle.
4: Est-ce que vous vous rappelez de la saison recrue de Teemu Selänne, là? Parce que c'est la première fois qu'il y a un vote unanime pour un récipiendaire du trophée Calder depuis Teemu Selänne. 76 buts.
0: 16, ouais.
4: Aïe aïe.
0: Je savais que c'était au-dessus de 70.
4: Aïe aïe. 76 buts en 84 matchs, 132 points. D'ailleurs, ça a été sa meilleure saison en carrière dans l'LNH, sa saison recrue. C'est très rare qu'on voit ça quand même pour un joueur qui a une carrière digne du temple de la renommée, d'avoir eu sa meilleure saison à sa première quand même dans l'LNH. C'est très, très, très surprenant. Mais ouais, 76 buts.
3: Sais-tu qui avait
4: assez
3: eu...
4: fou.
3: Ça marque toujours, là, mais sais-tu qui avait eu toute une saison recrue, un Québécois qui a joué pour le Canadien? Il avait eu 102 points en 92-93. 32 buts, 70 passes.
4: Vas-y donc.
0: Pas Éric?
3: Non. Il a joué, si je ne m'abuse, il a terminé sa... Ouais, Steph, il l'a sur la messagerie texte. Il a terminé sa carrière avec le Canadien. Ouais, en 2003-2004.
4: Ah, oui, oui.
3: Non.
4: Non. Jouer Junot.
3: Jouer Junot.
4: Qui jouait pour les Bruins à ce moment-là.
3: Exactement. Avec les Bruins de Boston en 92-93.
0: Ouais. Ah, OK. Je cherchais chez le Canadien.
4: Ouais, non.
3: Non. C'est avec une autre. Il a terminé sa carrière avec le Canadien après des passages avec les Capitals, les Sabres, les Sénateurs d'Ottawa, les Coyotes de Phoenix.
0: Très bon. Ça semblait que c'était beaucoup aussi.
3: Concernant la recrue, le match d'hier maintenant et la série qui oppose le Canadien aux Sabres de Buffalo, t'as une question. On va dire comme Martin Saint-Louis, là. Le thermostat est important.
4: Ouais, très important.
3: On va prendre la température de
4: tout. Non, mais je vous disais tantôt que j'étais frustré. C'est comment je me sentais après le match. Quel est votre sentiment, état d'esprit à propos de la série Canadien-Sabre en ce moment égal 2-2? Les choix de réponse. Frustré. Nerveux. Confiant. Ça va, là. C'est 2-2, mais ça va. Ou si vous êtes vraiment confiant, vous vous dites « chill out ».
3: Salut Carey Price.
4: C'est dans la poche pour le Canadien. Chill out, confiant, nerveux, frustré comme moi.
3: Moi, j'ai dit Canadien en 6.
4: Moi aussi, j'ai dit Canadien en 6.
0: Moi aussi.
3: Moi, mais... ça va être chill out, là.
0: Non, moi, c'est confiant. Chill out, je trouve que c'est un peu trop. Mais c'est ça, c'est toi, mais moi je suis confiant.
4: Très bon.
0: Confiant, quand même. C'est quand même confiant. Bon, confiant, là.
4: Confiant.
0: Parce que, oubliez pas une chose, si on perd demain... Tu sais?
3: Là,
0: l'équipe qui gagne demain gagne la série.
3: Elle retombe pas dans les 4 saisons, là.
0: Non, j'ai pris mes pelules ce matin.
3: L'équipe
0: là,
3: qui gagne
0: bien.
3: Demain
0: j'ai mes pelules ce matin.
3: Va devoir gagner le 4e match, Ben. Comme a déjà dit un grand philosophe, là.
0: Ouais, si tu gagnes demain à Buffalo que tu viens perdre samedi à Montréal, là, c'est un problème pour moi. Mais non, mais hier moi, écoute, fais une croix sur ce match-là. Le Canadien méritait de gagner, selon moi.
4: Soit pas en début de match.
0: 1 en 7, là, ouais. ça, c'est très laid. Moi, Demidov me convainc pas en tout en ce moment. Là. Moi, je le trouve pas très bon.
4: Il y avait une bonne série avant le match d'hier soir.
0: Yes,
4: mais lui, il faut qu'il commence. Dès qu'il va marquer, d'après moi, il va le débloquer.
0: Mais 1 en 7, ça. Tu sais, la pénalité de 4 minutes, là, moi, je dis, bon, OK, c'est réglé. C'est là qu'on. Ouais. On ferme les
4: lignes. Le gardien des Sabres a été très bon.
0: Ouais, il était très bon, lui.
3: Ben, les Sabres ont été très bons. Ils ont bloqué énormément de lancers.
4: Ils ont été meilleurs défensivement, je suis d'accord.
0: Ils ont bloqué beaucoup de lancers.
3: Ils étaient beaucoup plus agressifs en défensive.
4: C'est vrai.
3: Il y avait beaucoup moins de place en avantage numérique. Je suis certain que les gars avaient des flashbacks du Lightning. Ça ressemblait à ça. J'ai pas dit que c'était la même affaire. Ça ressemblait à ça. Le problème est que Lindy Ruff, personnel d'entraîneur, là, les a amenés au cinéma entre les deux matchs. Regardez ce que le Lightning faisait. Là. Essayons d'appliquer ça un peu plus.
0: Tu sais, ce qui malheureusement a tué le Canadien, c'est plate à dire, ça a viré de bord. Là. C'est la maudite bande.
3: Ah,
0: tu sais, ça, sérieusement, la baie vitrée, là, je veux dire, ça arrive 15-20 fois par année, là, cette problématique-là au Centre Bell.
3: Ben, c'est arrivé c'était le 11 janvier contre les Red Wings de Détroit que c'était arrivé. Puis là, Dobesh, t'es sorti de son filet. Avec là, Dobesh, je sors plus de mon filet.
4: C'est à voir quand même.
3: Mais là, s'il n'était pas dans le net, ça serait pas rentré.
4: Non, mais comment ça se fait que ce problème-là est toujours pas réglé? Ça fait longtemps qu'on est conscient qu'on a ce problème-là.
0: Tu sais, c'est ça. Je pense que les affaires. L'humain fait des affaires pas mal plus folles que ça, là, dans la vie, là, tu sais, comme des sondes sur Mars et autres trucs.
4: Exact.
3: Martin Leclerc en a fait un sujet ce matin, d'ailleurs.
0: Ah oui.
3: C'est très bien. Il va exactement dans le même sens que tu vas.
0: Mais c'est ça, tu sais, je veux dire. Mais ça, on n'est pas capable de régler ça. Une baie vitrée, celle-là, je me l'explique pas.
4: Puis en même temps, le Canadien attaque deux fois de ce côté-là. Alors, le Canadien, il est au courant que, je veux dire, il connaît bien son amphithéâtre. Alors, ça devrait être possiblement un avantage quand même pour le Canadien parce que t'attaques deux fois de ce côté-là. Mais au final, c'est triste qu'un match de séries éliminatoires comme ça.
0: En série, là.
4: Ça change complètement le momentum.
0: Tu peux pas en vouloir à Yacoub, là. Zéro pin bar.
4: Ben non, il sort pas de son filet cette fois-ci.
3: Hey, t'imagines-tu si le Canadien attaque deux fois là puis commence à compter des buts de cette façon-là, toi? Imagines-tu le scandale? Là, c'est Gary qui va appeler, là. Allez, gars,
4: ben, changez la porte.
3: Vous allez me régler ça, boys? Vous allez me régler ça assez vite.
0: Mais là, l'argent rentre à pleine porte, moi, je veux dire. Mettez un gars là-dessus, là. C'est pas compliqué.
3: Bon,
0: s'il vous plaît.
3: C'est pas une question d'argent.
0: Ben, il y a de quoi. Non, je sais que c'est pas une question d'argent, mais qui dort au gaz, là? Il y a quelqu'un qui dort à la Switch, là. C'est une problématique qui revient tout le temps.
3: On va régler ça. Rapidement.
0: Ah, tu penses?
3: Oh. Rapidement.
0: Rapidement. C'est le temps, là, qu'on regarde ça.
4: Le choix de réponse le plus populaire, les gars. Confiant, 43%, suivi de Chill Out à 24%.
0: Voilà.
4: Ah. Alors, les gens sont vraiment pas...
0: Ouais, pas de stress. Ben non.
4: Il y a aucun problème après la
0: défaite. On a tous pris nos pilules ce matin.
4: Ben ouais.
3: Oui.
0: Surtout moi. J'ai pris mes pilules ce matin.
3: T'as fait ça?
0: Oh, ouais. Je suis content. Non, je retombe pas dans la bipolarité aujourd'hui.
3: Hier, t'es avais-tu pris?
0: Hier, non.
3: Ah, c'est ça.
0: Non, c'est pour ça que j'étais sur un high.
3: Ben, demain, prends-les pas. On va faire comme un... Tu comprends? Des hauts et des bas.
0: Ouais. Non, mais je préfère être plus posé. Hier, j'étais beaucoup trop high, là. Je veux dire, faut prendre ses pilules.
4: Non, j'aime ça, moi.
3: Faut peut-être prendre ses pilules, les gars, mais faut quand même aller à la pause, là.
0: Ah, ça, c'est toi qui décides.
3: C'est correct?
0: Ben oui.
3: Non, c'est pas moi qui décide, mais je sais qu'il faut qu'on le fasse. Justement, on a parlé de Ivan Demidov, on a parlé de Slavkovski également, et un petit débat entre Lane Hudson et Rasmus Dahlin. Tout ça s'en vient dans deux minutes avant qu'on vous présente des extraits frais coupés par FX du point de presse de Martin Saint-Louis.
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3: Nos boys dans le club du matin, ce matin, on fait un petit débat entre les défenseurs franchise des deux côtés de cette série-là, Lane Hudson et Rasmus Dahlin.
7: Moi, là, va te dire de quoi, Dezo, pour répondre à ton débat, là, je suis bien content d'avoir Hudson. Puis si tu me demandais maintenant de choisir lequel, je prends Hudson, même si je pense que Dahlin est meilleur. C'est assez incroyable de dire une affaire de même.
8: Pourquoi?
7: Parce que...
8: D'upside.
7: Oui, mais tout ce qui représente. Le caractère.
8: Le caractère, la culture.
7: Le Canadien, j'aime mieux avoir un gars comme ça dans mon club qui va amener ce club-là sur ses épaules, qui va faire vibrer les gens pour des années encore, même s'il est peut-être une petite coche, peut-être. C'est débattable. Diane, on en a un débat d'idées, là. Je prends Hudson pareil.
8: Hey, demain, on se met dessus. Pas, 2 millions moins cher par année.
4: C'est vrai, ça. Dahlin, c'est 11 millions de dollars jusqu'en 2032. Les gars, Lane Hudson, c'est en bas de 9 millions. 8,85 jusqu'en 2034. À ce prix-là, je prends Hudson avant Dahlin. Puis dans cette série-là, Hudson, sans être son meilleur match hier, est meilleur que Dahlin, à mon avis. Et habituellement, Dahlin joue dans la tête de ses adversaires. Dans cette série-là, j'ai l'impression qu'il est indiscipliné. C'est pas du tout le même joueur. Et Lane Hudson a l'ascendant pour moi dans cette série-là jusqu'ici.
3: Ce que je lui reproche, c'est son attitude. Tu sais, hier, la pénalité arrive, il est...
4: Obstruction.
3: La pénalité, le 4 minutes de Carrier.
4: Ouais.
3: C'est ça, le 4 minutes de Carrier, c'était sur lui. T'es pas supposé rester sur la patinoire, si tu sais.
4: Aussi.
3: Reste sur la patinoire, et là, ça cause un autre délai, un autre arrêt de jeu. Semble frustré. Tu vois, son langage corporel, qui est pas positif. Tu sais, c'est pas... Surtout qu'il y a un C sur son chandail.
4: Aussi.
3: Moi, c'est ce que je remarque.
4: C'est le capitaine en plus de cette équipe-là. Mais Hudson a vraiment des meilleures séries que Dahlin. Puis ce que je disais, je reviens encore à ça, là. Mais le nombre de gestes cette année qu'on a vu à l'endroit de Rasmus Dahlin, c'est comme s'il entrait sous la peau de ses amis.
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1: 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Content de vous retrouver dans le Club du Matin en ce 14 mai 2026. Anthony Desoigniers avec... Anthony Marcotte!
3: Salut les boys! Comment ça va?
1: À bientôt.
4: Ça va bien, ça va bien.
3: Ben oui. Très excité, là. Bonne nuit de sommeil. On a fait le plein. Là, on est prêt pour jusqu'à ce que mort s'en suive ce soir. On sait pas quelle heure qu'on va se coucher. Let's go! On s'en va à Buffalo!
4: Jusqu'à mort s'en suive.
3: Ben non, mais écoute
1: bien. C'est enthousiaste quand même.
4: C'est ouais, bon. C'est ça, là.
5: Mourir à Buffalo, c'est glorieux. Courant,
3: mais non, mais ce que je voulais dire, c'est que ça se peut qu'on ait de la prolongation.
4: On prend un petit avion, mais vous, il y a chiot, c'est le fun.
1: Je pense que Tony a de grandes attentes, les partisans des sables. Venez-vous-en, là, on est
4: prêts. Ah oui, il peut passer la merde, hein?
1: Peut-être.
3: Non. Ben non.
1: Ton chandail de Georges Larac, là, on sait pas.
3: Ben non. C'est loin d'être mon style, partir la merde. On est sur la route, on se calme les nerfs, on applaudit notre équipe. Puis ben ouais. on est tranquille.
4: Ben oui. Tu ris avec les partisans.
3: Ben oui, on va se faire écœurer. Pas grave.
1: Et là, vous connaissez même l'identité des gagnants qui vont vous accompagner.
3: Exact. C'est Pascal Desboirons qui a remporté le concours. Donc, Pascal a décidé d'amener sa conjointe et ses deux frères.
1: OK.
3: Donc, c'est le trip qui a gagné hier. Là, t'es bien content. D'ailleurs, il est devenu finaliste dans notre émission il y a quelques jours. Et puis, finalement, hier, son nom est sorti du chapeau. Puis, il était très excité.
4: Ben ça.
3: Semble-t-il que sa blonde est allée acheter des chandails du Canadien pour l'occasion. Là. Il manquait d'équipement, semble-t-il, hier. Donc,
4: ah oui, hein?
3: J'ai parlé au téléphone, il était bien excité, il est au travail, mais c'est libéré pour aujourd'hui. Puis on quitte de Saint-Hubert à 15h.
1: Hey, c'était cœur, hein, pareil.
4: 15h, ça veut dire
5: qu'on n'est pas jaloux du tout.
4: Non, mais, on va rentrer à Buffalo à quoi? 4h?
3: 1h30 de vol.
4: 4h30, on est à l'aréna vers 5h15, 5h30.
3: À peu près.
4: Correct, ça.
1: Ouais. Nous, on est excités, puis moi, puis Olivier, on y va même pas, là. On est plus jaloux, là. Mais vous, vous avez hâte. Mais vous le savez quand même depuis un petit bout. Toi, Tony, plus long, moins longtemps. Gilbert, depuis plus longtemps. Mais j'imagine même pas le gars qui, lui, a participé au concours.
3: Ah ouais.
1: Là, non seulement il a eu la chance d'avoir la ligne, il a eu la bonne réponse, il est devenu finaliste, puis après ça, il est tiré dans le chapeau, ça doit être. Tu t'appelles ta job, t'es comme.
5: On l'a appelé hier.
4: Pas là de même.
5: Il était à job. Il a dû aller se cacher des vestiaires pour répondre à l'appel.
1: Ah, on l'a appelé hier?
5: Ouais. Pour lui annoncer qu'il avait gagné.
1: Mais oui. Ah,
5: c'était hier le tirage.
1: Je pensais que tu parlais qu'on l'a fait finaliste.
3: Non, non.
1: Excuse-moi.
5: Hey, t'es sur l'adrénaline toute la journée.
4: Faut que t'aies préparé quand même.
5: Ça va vite après.
4: Les autres personnes qui viennent avec toi, faut que t'aies préparé aussi, comme ces deux frères, là.
3: Ouais.
4: Les deux frères, Sablon, ils travaillent tous, là.
5: Ah, faut que tu call off.
1: Mais je pense que tous les patrons sont compréhensifs.
4: Oh, tu penses?
1: T'as quand même le trip d'une vie. Là.
4: Ben, c'est, si ils sont partisans de hockey, oui, là, ça c'est sûr et certain. Mais il y en a que ça doit pas être, pas être le cas. Là. Ah non, je suis sûr qu'il y en a là, des straight. Non, on vend des robes aujourd'hui, puis on fait ci, puis on fait ça.
3: Ben
4: non,
3: mais. J'ai attrapé la fièvre des séries, c'est tout.
4: Faut comprendre ça.
5: C'est contagieux en plus.
3: Ben là. Exact.
5: Ma copine et mes frères sont malades aussi.
3: J'ai les billets. D'ailleurs, c'est moi qui s'occupe. Là. Je deviens en quelque sorte le coordonnateur du voyage là, parce que Gilbert, on s'entend. On s'en va où?
1: C'est
3: à quelle heure?
1: Le chirurgien.
3: On arrive là quand? Il pose des questions. C'est moi qui s'en occupe.
4: Ah ouais, mais j'ai pas de courriel, j'ai rien.
3: J'ai l'impression de m'occuper de mon père. C'était incroyable.
4: Alors, je suis là à ton père aussi.
3: Fait que finalement, toi, Gilbert, tu t'occupes des gens. T'es de bonne humeur, tu vas nous jaser, puis laisse-moi m'occuper du reste. Fait que là, c'est ça. On va arriver à Buffalo. J'ai l'étiquette. On est à 10 rangées de la glace dans le coin, section 100. S'il y a des gens qui nous écoutent, qui sont à Buffalo, on est dans section 100 ce soir, 10 rangées de la glace.
1: Hey. Il doit y avoir beaucoup de partisans du Canadien sur place. Vous allez pas être les seuls.
4: Buffalo, c'est 6 heures d'auto.
1: Tu sais, au Centre Bell avant hier, j'ai croisé beaucoup de fans des Sabres. Ben ça oui. m'a surpris, ouais. honnêtement. Il y en avait vraiment beaucoup.
3: Ben, c'est beaucoup de fans ontariens du Canadien. Là, de, ouais. Dans l'Ouest ontarien, beaucoup de gens qui prennent le Canadien dans ce coin-là.
1: Qui peuvent descendre.
3: Qui peuvent descendre à Buffalo. Donc, oui, je m'attends quand même à voir pas mal de partisans du Canadien. Hier, j'ai répondu à un auditeur via notre messagerie texte qui me demandait quelle section on était parce qu'il allait être au match ce soir. Donc, okay. Il va en avoir, c'est sûr et certain.
4: On va se promener. On va se promener en dessous. On va se promener dans le concourse. On va regarder qu'est-ce qui se passe et tout ça. Moi, j'ai une, faut que j'arrête des rondelles.
1: Quoi? Ouais, t'as eu des commandes?
4: Faut que j'arrête des rondelles à mon beau-frère. Il, ouais, il y a comme un genre de musée dans son sous-sol et tout ça. Là, il va avoir des rondelles. Je sais pas s'il va avoir des rondelles étiquetées match numéro 5 ou whatever, avec la date. Mais en tout cas, des rondelles des Sabres de Buffalo. Là.
3: Moi, j'ai une mission. Faut que je me prenne en photo avec la statue de Gilbert Perreault. En tant que Victoriaville-Ouest, ben une grande fierté de me prendre en photo avec la statue à Gilbert.
4: Ben oui, je comprends.
3: Grande légende des Sabres.
4: Ben, oui, bon gars, en plus.
3: Exact, exact. Ben, alors, c'est la première fois que je vais au KeyBank Center. J'ai visité l'endroit plusieurs fois. Je suis allé voir la classique hivernale à Buffalo il y a quelques années avec Raph Doucet. Quand on avait joué au championnat mondial junior à l'extérieur dans le stade des Bills.
1: Le match de Brady Kachuk, je pense, c'est celui-là.
3: Brady jouait-il? Je pense que oui. C'est Casey Middlestat qui avait marqué le but vainqueur pour les Américains. Match du tournoi à la ronde contre le Canada. 30 ou 31 décembre, on y était, moi et Raphaël, c'est un super souvenir. Rochester, évidemment, le club école, tu sais, on j'allais là mais de maintes reprises, mais dans le building des Sabres, ça va être une première. Moi, de la fun.
4: J'ai hâte de voir la différence entre ce building-là. Apparemment, c'est un beau building, là. Et l'ancien auditorium, là. T'as beau, j'ai joué à l'auditorium, tabarouette. Les souris passant entre les jambes, là, puis... Les chambres des joueurs, ça avait de l'air des chambres des joueurs, des arénas locales, là, à Montréal, que tu trouves ça ruche la gueule.
3: OK.
4: Ah, c'est ordinaire en crime sérieux, là. Mais il y avait de l'ambiance. Il y a de l'ambiance à Buffalo.
3: Ah ouais, non, c'est sûr.
4: Il y a de l'ambiance.
1: On espère qu'il y en aura aussi ce soir, parce qu'on se souhaite un excellent match. Pas juste vous autres, là. Nous autres aussi, là, on veut un bon match.
4: Le Canadien, c'est un must win, là.
1: Mais c'est un must win. C'est parti pour l'édition du 14 mai 2026.
0: Voici le plan de match.
1: Canadien Sabre, match numéro 5. Est-ce que le Canadien de Montréal va être capable de reprendre le momentum qu'ils ont perdu dans la dernière rencontre? Parce que veut pas de se faire venir battre à domicile par les Sabres dans le match 4. Ça peut laisser des traces. J'espère un bon début de match, Hilbert. Je pense
4: qu'on
1: va avoir
4: pris la leçon. Oui, parce que les deux derniers matchs, des autres, t'as raison. Les deux derniers matchs, on se fait marquer lors du match numéro 3 à 50 quelques secondes. Puis le dernier match, on tirait de l'arrière 1-0, 2-0. Finalement, le but a été refusé. Mais faut pas s'asseoir, faut pas attendre, faut prendre charge en partant. Tu sais, moi, je veux voir le Canadien agressif. Aussitôt que le puck est droppé. Agressif. Si on a une chance, mettre de la pression, puis c'est important de mettre beaucoup de pression sur le défenseur. On en parle depuis le début de la série.
1: Ouais.
4: Puis il faut être agressif, faut être sur le puck. On peut pas attendre puis voir qu'est-ce qui va se passer. Tu sais, faut prendre charge en partant ce soir.
1: Ouais, puis je me souviens plus exactement quel intervenant disait ça hier, mais il avait parfaitement raison. Les Sabres, c'est 2-2 dans la série, mais les Sabres ont pas joué du grand hockey jusqu'à maintenant. Là. Faut quand même se méfier s'ils se mettent à jouer à la hauteur de leur potentiel. Le Canadien pourrait s'en vouloir d'avoir raté des chances plus tôt dans la série. Là.
4: Ouais, mais je pense que peut-être les Sabres jouent pas à leur plein potentiel. On peut-tu donner un petit peu de crédit à la façon que le Canadien joue contre eux autres?
1: Assurément.
4: Le Canadien joue contre eux autres un peu. Là, le Canadien joue bien. On leur met de la pression, on frappe leurs défenseurs, on leur permet pas de rejumper dans le jeu. C'est ça qui est important, puis c'est la même chose ce soir. Là. C'est sûr qu'en partant, là, ça va être la tempête. Là. À ce soir, là, on va être là, Tony, là. Ça va être la tempête en partant, là. Les 5-6 premières minutes, là, les Sabres vont faire sortir en fou, là. Bing, bing, bing.
3: C'est là qu'on va voir Thompson. En partant, c'est certain qu'on va le remarquer, là. C'est en plein ce style-là. Il va partir en force. Faut subir les contre-coups de la tempête en partant et s'assurer de pas se faire trop mal. Puis après ça, ben, t'en prends le contrôle. Puis on le sait que le Canadien est capable de jouer ça sans aucun problème contre les Sabres.
4: Mais pour ça... Tu sais, ça veut dire que tu prends pas de chance en zone neutre, tu essaies pas, tu tentes pas des jeux à haut risque, whatever. Tu sais, si t'as pas de jeu, qu'est-ce qu'on fait, des autres?
1: Ouais.
4: Pression, pression, pression, tout le monde, pression, frappe les défenseurs. Éventuellement, ils vont vous donner le puck. C'est ça qu'il faut faire ce soir.
1: Ouais. Et une histoire qui retenait beaucoup l'attention dans le match numéro 4, c'est les punitions stupides des Sabres de Buffalo. Et ça a découlé hier, en point de presse, On s'est un peu lancé la balle du côté des deux entraîneurs-chefs, Tony, par rapport à l'indiscipline et des punitions.
3: Ouais, exact. Lindy Ruff, lui, en a surtout contre Caden Gooley, j'ai l'impression, parce que deux fois, il a été au cœur de certains appels qu'il a pas toléré, entre autres celle de Tage Thompson, le double échec dans le dos qui a coûté un but. Pour moi, le geste était là, mais Ruff ne l'a pas aimé, puis après ça, il dit réaction exagérée. Ben, je comprends, mais les bâtons élevés, quand tu vois un Jake Evans coupé au nez, Texier coupé à la bouche, Caulfield qui a reçu un double échec dans la gorge, tu sais, à un moment donné, les gestes sont là, puis certains de ces gestes-là n'ont pas été appelés. J'étais un petit peu surpris de ce que mentionnait Lindy Ruff. Et Martin Saint-Louis, il n'est pas embarqué dans le jeu ben hier. On peut aller entendre d'abord le coach des Sabres et la réplique ensuite de Martin Saint-Louis.
6: Yeah, I see some trends where I know Montreal's got a good power play, but I think they're going down easy. Well, I think it's part of the playoffs.
7: Lindy Ruff ce matin a souligné que tes joueurs se laissaient tomber peut-être un peu facilement et en même temps il y a toutes les équipes à qui faisaient ça. Est-ce que c'est bonne hier à ce moment-là?
8: Tu fais qu'il parlait de son équipe aussi? Ça, c'est à travers de ses lens?
9: C'est lentille.
8: Oui, ça c'est ses lentilles. Fait que moi je commenterai pas c'est de comment qu'il voit ses lentilles à lui. Là.
9: Sa vision des choses.
1: Lindy Ruff qui mentionne, je vois une tendance, je le sais qu'il y a un bon avantage numérique, mais je trouve qu'il tombe facilement sur la patinoire.
4: Moi, je trouve que Lindy Ruff, son commentaire est complètement inapproprié parce que c'est ton club, mon Lindy, qui tombe. Vous avez des acteurs de haut niveau dans votre club, le Rasmus Dahlin de ce monde et tout ça. Il y en a un paquet, des acteurs de haut niveau. Ben pire, Buffalo se garoche bien plus que le Canadien de Montréal. Arrête, là. On l'a vu combien de fois, là, les McLeod sur le cul, puis hey, à peine touché, tout ça. Puis Gooley, là, qui se fait donner un cross-check dans le dos à 6 pieds de la bande, ça, c'est plongé selon Lindy Ruff, là. C'est plongé selon Lindy Ruff, ça.
1: Est-ce que ça peut être un entraîneur-chef qui tente d'attirer la chaleur, ben, détourner l'attention?
4: Peut-être. T'sais,
1: enlever un peu, justement, de nervosité à ses joueurs, que l'histoire ne soit pas sur Tage Thompson qui a de la difficulté à produire, Alex Stock qui a de la difficulté à produire et qu'à la place, on se concentre justement sur ses propos.
4: Tu sais qu'est-ce qu'on disait, Lindy Ruff, quand on jouait contre? Hein?
1: Lindy à l'extérieur.
4: Lindy on the road, Ruff at home.
1: Mm-hmm.
4: Ben, c'est ça. Non, regarde, là, chapeau, c'est un bon entraîneur, ça fait longtemps qu'il est là et tout ça, mais je pense qu'il essaie de déranger.
1: Peut-être.
4: Puis je pense que Martin Saint-Louis n'a pas embarqué là-dedans. Il parle-tu de ses joueurs? Parce que Martin a raison. Les Sabres de Buffalo, eux autres aussi, là, ils font une couple de réactions exagérées. Là.
1: Mm-hmm.
4: Ben là, c'est le Canadien, je pense, en tout cas.
1: On parle d'avantage numérique. Le Canadien de Montréal a terminé 1-7 lors du dernier match. Oui, beaucoup de mouvements de rondelles. Oui, des chances de marquer à Caulfield. Deux fois, justement, sur le même attaque à 5. Mais il y a peut-être une petite coche qui manque. Est-ce que vous aimeriez que Martin Saint-Louis regarde pour une différente composition, des unités modifiées? Est-ce qu'on voudrait changer l'approche? Ou au final, c'est juste un match un peu plus à vide puis ça va se replacer rapidement?
4: Moi, je pense que keep working at it. Continue de travailler puis tu continues à faire tes choses. Le power play, là, les gars, là, on l'a vu dans la saison régulière. Des fois, ça va bien. Des fois, ça va moins bien. Des fois, ça va bien. Des fois, ça va moins bien. Il y a des ajustements qu'ils vont faire, c'est sûr. Moi, le plus gros ajustement que les Sabres ont fait lors du dernier match, c'est la pression.
1: Mm-hmm.
4: C'est comment est-ce qu'on va s'ajuster, Tony, à la pression? Parce que là, ça a bien fonctionné. Le dernier match, ça a bien fonctionné. C'est sûr qu'il va y avoir de la pression à mort des Sabres de Buffalo sur le power play. Là. On va être bien moins... tu sais, on était plus passif les premiers matchs de série. On avait beaucoup d'espace pour le Canadien à manœuvrer et tout ça. C'est pour ça qu'on se passait le puck de même. Mais là, c'est plus de même. Là. Il faudrait modifier nos choses. Peut-être prendre des shots au net, tu sais, de la pointe et peut-être être un petit peu moins fancy. J'ai hâte de voir comment est-ce qu'on va s'ajuster. Ouais. Je suis persuadé qu'on va s'ajuster.
3: Tu sais, chambarder le jeu de puissance quand tu termines 1-7 dans un match, alors que dans le match précédent, ça a très, très bien fonctionné sur l'avantage numérique.
4: C'est ça.
3: C'est comme, l'entraîneur regarde ça, tu dis, OK, on a eu moins de résultats, c'est vrai, mais faut faire attention pour ne pas tout chambarder non plus. Non. C'est pas comme si le jeu de puissance du Canadien a rien fait de bon dans les quatre matchs de la série contre Buffalo. C'est pas ça qu'on a vu. On est parvenu à marquer. On a vu de belles choses. Maintenant, c'est certain que ça a coûté quand même cher dans le match numéro 4. On aurait aimé plus d'opportunisme, réussir à marquer. C'est vrai que les Sabres ont apporté des ajustements. C'est certain qu'ils se sont inspirés de ce que Tampa a fait la série précédente. Plus d'agressivité sur le porteur. Ça veut dire que t'as moins de temps pour réagir. Mais en même temps, si t'as un gars sur toi, ça veut dire qu'il y a de l'espace quelque part. Comment t'es capable d'exploiter ça d'une autre manière? C'est de bouger la rondelle, je pense, et se précipiter plus rapidement pour créer du chaos devant le filet. Est-ce qu'on est capable de faire ça? Tu C'est Slavkovski dans le match numéro 3, c'est le match numéro 1, c'est lui qui revient devant le filet, là, le fameux jeu qu'a fait son Nick Suzuki sur le jeu de puissance. Ouais. Si on est capable d'amener ça, là, de créer, de se masser près du filet, de marquer à courte distance, embêter un petit peu le gardien Loukkonen aujourd'hui.
1: Parmi les 5 joueurs qui sont sur la première unité d'avantage numérique, peut-être que celui qui reçoit le plus de critiques présentement, c'est Ivan Demidov. Puis justement, hier dans 100% Max, Ali et Max soulevaient le point. Est-ce qu'on doit s'inquiéter de la performance de Demidov? Puis les deux étaient en désaccord en disant qu'écoute, c'est un jeune, c'est une recrue, je pense que c'est normal, on peut pas s'attendre à ce qu'il transporte l'équipe non plus sur ses épaules. Reste que ce serait le fun de le voir contribuer un peu plus offensivement, Gilbert.
4: Oui, absolument. Puis il y a des chances, il y a des tirs au but, il y a des one-timers. T'sais, éventuellement, il faut qu'il continue à travailler, peut-être un petit peu modifier. Mais il y en a de l'espace.
1: Moi, il a frappé un poteau de plein fouet dans le match.
4: Moi, je pense qu'il se démarque, il est capable de se démarquer, capable de lancer. Puis pour ça, moi, je pas dire que je t'inquiète. Je suis pas inquiet, ça va arriver à un moment donné, ça va cliquer à un moment donné. Est-ce que ça va être ce soir? Ça serait le fun que ça soit ce soir. Chose certaine, il a pas peur d'aller dans le trafic, il a pas peur de prendre des tirs au but, il a pas peur d'aller dans des endroits payants. Éventuellement, tout ça mis ensemble, ça va être payant.
1: Ouais, puis tu sais, si on prend un pas de recul, là. Le but de New York dans le dernier match, oui, c'est sur une passe d'Evans en arrière du filet. Mais à la base de tout ça, c'est sur une brillante passe de Demidov qui avait repéré Evans seul dans l'enclave. Mm-hmm. Fait qu'on peut pas dire qu'il est complètement inefficace.
3: Non, à 5 contre 5, j'ai pas de problème. Je pense qu'il est un petit peu nerveux sur l'avantage numérique. Il précipite un petit peu ses gestes, les tirs entre autres. Mais ça vient avec la confiance. Prenez Caulfield. Caulfield traverse une meilleure séquence, tu le sens plus confiant. C'est un petit peu le même principe dans le cas de Demidov. Tu persévères avec. Le jeune, il est tout jeune encore.
4: Ils modifieront pas le power play à soi.
3: Mais c'est certain que de marquer, je pense qu'il est à 16 matchs maintenant en série
4: les 5 l'année passée, ouais, les games cette année.
1: De suite ou total.
3: Au total, carrière, c'est ça. Il n'a pas encore marqué.
4: Moi, je pense que ce soir, ça va être le soir.
3: Ça se peut. Puis on va célébrer ça en grand si jamais Demidov va
4: marquer. Demidov dans son salon.
1: S'il marque ce soir, je vais le mettre demain.
4: Parfait.
1: C'est correct, ça?
4: Ben, tu pourrais le mettre pareil, là. Même s'il marque pas, l'encourager. Les zones positives, mon déso.
1: Je vais penser.
4: Les zones positives, les gars! Come on!
1: D'ailleurs, là, vous, évidemment, c'est ce soir, match numéro 5 à Buffalo, mais il y aura officiellement match numéro 6 à Montréal, puisque la série est égale 2-2. Ce sera la première fois en 11 ans qu'on aura droit à un match de série du Canadien un samedi soir.
4: T'attends? À 11 ans?
1: Au Centre Bell.
3: T'attends?
1: Ouais. Avec un Centre Bell plein, là.
3: Mm-hmm.
1: Ah, première fois en 11 ans. Parce qu'évidemment, il y a eu la COVID.
3: Ouais.
1: Et après ça, il y avait eu la bulle. Ça fait 11 ans.
4: Bon, c'est-tu en 2015, c'est-tu les sénateurs d'Ottawa en 2015, c'est-tu ça?
1: Oui, ouais, c'est ça.
4: Parce que oui, c'est d'Ottawa en 2015, hein?
1: Quand même fou. 11 ans. 11 ans plus tard. OK, messieurs, juste avant d'aller à la pause, si vous accumulez les étiquettes, les contraventions et que les points des mérites disparaissent, puis que vous avez pas le temps pour gérer ça, et votre permis à travers tout ça, lui, ben n'attendez pas de vous faire suspendre. 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On va aller à la pause de l'autre côté. La consécration pour une des meilleures saisons recrues de l'histoire, mais aussi pour celle de trois joueurs du Canadien de Montréal. Honnêtement, il n'y a personne de surpris, mais c'est encore plus impressionnant qu'on pensait ce qu'a accompli Matthew Schaefer.
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6: C'est à l'unanimité que Matthew Schaefer a mis la main sur le trophée Calder. Honnêtement, un honneur pleinement mérité. Je pense que personne ici qui s'obstine là, non, à savoir que Schaefer ne méritait pas. Bien au contraire. Toute une saison qu'il a connue. C'est la première fois depuis... Timo Selänne en 1993 que le trophée Calder est gagné à l'unanimité.
7: Unanime, complètement unanime.
8: La fameuse année 76 buts de Selänne.
7: Exactement, 76 buts. Hey. Matthew Schaefer, qu'est-ce qu'il a accompli cette année? Quoi, il a marqué 23 buts, mais tu sais, en même temps, c'est pas juste les 23 buts, c'est les 27, 28, 29 minutes de temps de glace, soir après soir après soir, dans toutes les situations.
6: Pratiquement lui seul, il a réussi à amener les Islanders à la porte.
7: Un jeune de 19 ans?
6: Ouais.
7: Hey, c'est quelque chose.
8: Non, il va dominer de la sorte.
7: Dans une position.
6: 18 encore.
8: Oui, encore 18 ans. Il va avoir encore 18 ans quand le camp d'entraînement va s'ouvrir au mois de septembre.
6: Il est né en septembre. Mais c'est un très jeune joueur.
8: Mais ce que j'allais dire, c'est de dominer une corde de recrues quand même assez solide cette année. C'est pas piquer des verres, là.
6: Ah, mais c'est même pas dominer. C'est toutes les votes de première place.
8: Exact,
6: c'est 198.
8: Tu sais, je pense que Demidov, Seneca, Daubech, tu sais, c'est des gars quand même qui ont des bonnes causes pour un trophée Calder en temps normal.
7: Ouais.
8: Mais Schaefer a été une coche au-dessus. Dès le premier jour de la saison, on l'a remarqué tout de suite. Il est devenu le joueur numéro un des Islanders. Il les a amenés presque à lui seul aux portes des séries. C'est du très très près de se qualifier. Il a été grandement responsable. Moi, il m'a emballé toute l'année. La manière qu'il s'est comporté, comment il a été capable de prendre la chaleur, puis comme défenseur recrue, de réussir à faire balancer des matchs en faveur de son équipe à cause de son rendement.
7: Absolument.
8: C'est ça qui est très très impressionnant.
6: Schaefer à l'unanimité. A-t-il connu une meilleure saison recrue que Lane Hutson? Parce que Hutson, l'année passée, termine avec 7 points de plus que Matthew Schaefer, 66 contre 59. Et Hutson avait reçu 26 votes de deuxième place. Seriez-vous prêt à dire que Schaefer a été si meilleur que ça par rapport à Hutson l'année passée?
8: Non.
7: Il était, moi je pense qu'il était un peu meilleur parce qu'on l'utilise peut-être dans plus, on l'utilisait dans sa manière recrue dans plus de situations.
8: T'as utilisé plus aussi, plus de temps de glace.
7: Ouais. C'est ça.
6: Moi, je pense qu'Hudson et Schaefer, un n'a rien envie à l'autre, mais Hudson était mieux entouré que Matthew Schaefer. Je pense qu'elle est là,
7: ça
6: la différence.
7: Quoi? Puis, tu sais, l'année passée, là, ça aurait été quoi si Hudson avait commencé la saison sur le power play?
6: Ah, ça, c'est sûr.
8: T'as un mois et demi de plus là, pour Hudson sur l'avantage numérique, ça aurait fait une grande différence au niveau... production de points, ça,
6: assurément,
8: c'est sûr.
6: Assurément, confiance aussi, puis se mettre plus rapidement.
7: Mais en début de saison, je vois pas du power play. Ben, je vois sa deuxième bague.
8: Là, il y a un débat d'idées, mais là, il y a un réel débat, c'est, tu sais, à la fin de l'année, l'an passé, Hutson a été un joueur de premier plan du Canadien pour qualifier le club en série. Mm-hmm. Ce que Schaefer a pas été capable. Il n'est pas l'unique responsable, mais on n'est pas arrivé à la terre promise pareil du côté des Islanders. Puis on a eu une occasion. On était dans le portrait pendant un méchant bout de temps, là. En deuxième moitié, au mois de mars, les Islanders étaient là. Puis ils ont piqué du nez à la fin, puis finalement, ils ont pas fait partie des séries, puis congédiement de Patrick Roy, et etc. Ben, c'est pas uniquement de sa faute. T'sais, l'année passée, Lane Hutson, quand même, avait Macklin Celebrini avec qui compétitionner. C'est quand même pas rien. Là.
6: Exact.
8: Donc, non, pour moi, les deux, c'est des causes similaires, mais d'arriver sur les bulletins de vote, puis d'avoir une unanimité, ça vous donne une idée à quel point on n'est pas les seuls à avoir été impressionnés par son rendement cette saison.
6: Ce qui est le fun des trophées, c'est qu'une fois que le trophée est décerné, on a vraiment, on dit en anglais le breakdown, mais le détail de les votes de première, deuxième, troisième, quatrième et cinquième place. Donc, Schaefer ramasse les 198 votes de première
7: ça,
6: place.
7: C'est incroyable.
6: Unanime. Débida, évidemment, aucun vote de première place. Se retrouve avec 120 votes de deuxième place. 48 de troisième place, 25 de quatrième place. Mais là, si vous avez suivi, ça veut donc dire qu'il reste 5 votes, 3 de cinquième place et 2 membres, 2 personnes votant, ne l'ont pas placé dans leur top 5.
8: Ah ouais!
6: Un peu spécial.
8: Ouais, là, c'est charrié un peu.
6: Un petit peu tiré par les cheveux. Là.
7: C'est très tiré par les cheveux, là. C'est sûr que c'est peut-être quelqu'un du côté des Islanders de New York, là, un journaliste de New York qui a pas voté pour.
6: Ben pourquoi ce serait plus les Islanders de New York?
7: Ben pour permettre à leurs joueurs de rentrer.
8: Ouais, mais là c'est des votes de 5. T'as 5 noms à placer.
7: Ben non, mais tu travailles à Montréal, là, tu votes pour ton joueur là.
8: Ben pas
7: de deuxième place.
6: C'est encore comme ça tant que ça.
7: Ben voyons donc des autres. Voyons donc. Moi, en tout cas, si je côtoie un Ivan Demidov toute l'année, puis que j'ai eu une bonne relation avec lui et tout ça, c'est sûr que je vais lui donner un vote, là.
6: Mais toi, t'aurais pu, mettons, diminuer la candidature d'un adversaire, d'un joueur potentiellement récipiendaire d'un trophée pour
7: non,
6: Montréal.
7: Non, je dis pas que j'aurais pas voté pour Schaefer number one, mais tu sais, c'est mettons que t'es à New York, t'es un journaliste, tu votes Schaefer numéro un, parfait.
6: Ouais.
7: Mais si tu regardes l'ensemble de l'œuvre et tout ça, tu dis Demidov numéro 2. Mais si tu votes pas Demidov 2, si tu mets même pas Demidov dans tes 5, c'est ça, là.
6: Moi, je trouve que tu perds beaucoup de crédibilité, ben, honnêtement, là. Parce que ça va sortir, là. Qui,
7: ben ouais, c'est sûr que ça va sortir. J'ai hâte de voir.
6: Oui, en tout cas, les deux beaux. Je vais le dire comme je le pense. Les deux beaux os qui l'ont pas donné de vote, un peu surpris, honnêtement, à mon point de vue.
7: Ben écoute, ben tout le monde a le droit à son opinion. Moi, je suis sûr que c'est ça. Hein, c'est sûr que c'est ça, là. Il y en a les journalistes sont, tu sais, la plupart, c'est très intègre, puis ils font leur job, c'est parfait. Mais il y en a des crosseurs dans le milieu. Je regrette, là, mais c'est ça.
6: C'est Beckett Seneca qui arrive troisième, et finalement, on retrouve un autre joueur du Canadien. Jakub Dobesh est quatrième, et si on descend la liste un peu plus loin, Oliver Kapanen est onzième.
7: Ah, c'est une bonne année pour le Canadien, là, sérieux, là.
6: 106 points au classement, une équipe qui performe et qui a passé très près de gagner sa division, mais flanquée de recrues qui déjà contribuent à l'effort de guerre. C'est pas comme si on était en pleine reconstruction et que là on a des recrues prometteuse. Non, c'est pas ça du tout, là. C'est un beau mélange présentement pour moi.
8: Ouais, absolument. Tu sais, c'est très impressionnant que la même année, t'es capable de classer 3 recrues dans le même palmarès. C'est des joueurs à qui on a donné de grosses responsabilités. Personne, tu sais, on s'attendait à ce que Demidov ait un rôle de premier plan top 6. C'est ça qu'il y a eu toute l'année. Mais que Kapanen joue là plus du 3/4 de la saison sur le top 6.
7: Pas personne qui a prédit ça.
8: Personne voyait ça. Puis Dobesh prendre la pole comme il le fait, crédit à lui. Il n'y a pas personne qui a donné ça tout cuit dans le bec cette année.
7: Bon, non, il l'a mérité. Il l'a mérité.
6: Même le contraire.
8: Voilà.
6: Ouais. Plus souvent qu'autrement, on essayait de lui retirer la pole. Je me souviens d'avoir fait une crise exactement à cette chaîne.

0: Hill, c'est un gars émotif, ça a paru cette année. Mais plus la saison avance, puis de la manière qu'il se comporte en série, ben là, il est en train de se faire une grosse banque de partisans actuellement, là. Des irréductibles de Jacob Daubèche. Il s'en trouve pas mal à Montréal, puis et pour cause, il fait le travail, pas à peu près.
1: Mais OK, on va aller un petit sport flash avec Olivier Paiman.
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3: Défaite crève-cœur hier pour le Wild du Minnesota qui menait 3-0 contre l'Avalanche. Mais là, le Colorado a marqué 3 buts sans réplique. Prolongation, c'est Brett Kulak qui a marqué le but de la victoire et l'Avalanche qui élimine le Wild en 5 matchs pour passer en finale de l'Ouest pour la première fois depuis 2022.
1: Quel retour quand même.
3: Ben oui.
1: Tard en troisième, là.
3: Fort, une grosse force de caractère. Puis Nathan MacKinnon qui a marqué un but spectaculaire pour de vrai.
1: Ouais. Sixième match de suite pour MacKinnon.
3: Sur les réseaux sociaux, il y a plein d'images qui circulent d'une juxtaposition du le but que MacKinnon a marqué hier d'un angle impossible. Et c'est lui qui a raté aux Olympiques. Du même angle, mais pas de gardien. Mais bon.
0: Ouais, c'est ça.
1: Tout le monde s'est fait de la réflexion, c'est sûr.
0: Ça n'a pas de bon sens. Puis, tu sais, sur les buts hier, vous irez voir, là, les trois buts pour égaliser le pointage, le Wild défend bien. C'est deux tirs déviés et un tir parfait qui font la différence. On peut pas dire que le Wild était tout croche puis qu'ils ont échappé le match. C'est pas ça qui s'est produit. On a exécuté. Pourquoi présence au filet, dévier des tirs, puis MacKinnon, ben c'est un joueur spécial. Ouais. Hier, il l'a prouvé encore avec un jeu important.
3: Et ce soir, évidemment, c'est le match 5, Canadiens Sabres à Buffalo, la série qui est égale 2-2. Et match 6 de l'autre série dans l'Ouest, Golden Knights contre Ducks. C'est les Golden Knights, évidemment, qui mènent 3-2. Le match a lieu à Anaheim. Hier soir, le CF Montréal jouait au Stade Saputo. Match nul de 2-2 face aux Timbers de Portland. C'est Daniel Rios et Wilkie Carmona qui ont été les marqueurs pour les Montréalais. L'équipe qui va jouer son prochain match samedi contre le Fire de Chicago. Et finalement, dans la LHJMQ, les Wildcats de Moncton ont battu les Saguenay de Chicoutimi 4-3 pour niveler la marque à 2-2 dans la série. On se transporte maintenant à Moncton pour le match numéro 5.
1: Merci beaucoup, Oli. Les joueurs du Canadien utilisent une source d'inspiration surprenante pour tenter de rebondir et battre les Sabres ce soir. On vous révèle c'est quoi après la pause.
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1: Ouais, dans le vestiaire, parce que ce soir, ce sera le match numéro 5 à Buffalo entre le Canadien et les Sabres. Et si les Sabres, présentement, présentent la même défensive, il faut le voir que le Canadien réussisse à parvenir à trouver une faille, ou est-ce que ça ressemble quand même assez étanche? Comment est-ce qu'on parviendra à battre la défensive et Hugo Pekka-Luukkonen?
2: Ouais, mais quand tu regardes les statistiques du match numéro 4, ce qui saute le plus aux yeux, c'est le nombre de tirs bloqués des Sabres. Donc ça veut dire qu'on s'est maintenu dans les lignes de tir, qu'on a empêché surtout le Canadien d'amener des rondelles au filet en troisième période. Il va falloir réussir à franchir probablement la première ligne défensive des Sabres, qui ont été très efficaces dans le match numéro 4. Je pense que Martin Saint-Louis a plusieurs tours dans son sac et 7 ans à préparer son équipe d'une différente manière. Si jamais les Sabres lui présentent exactement la même chose, on va entendre le coach avant son départ pour Buffalo et le défenseur Noah Dobson.
3: Ben, c'était dur de générer de bonnes intentions, parce que, comme je te dis, il était 3-4 en avant du goaler. Fait que c'est dur de shooter de là, quand ils sont tous là. Fait que c'est de continuer à jouer ensemble et peut-être un petit peu plus calculer sur la sélection de lancer. Si tu nous donnes ce temps-là dans zone offensive, je suis pas mal sûr qu'on va être calme.
4: I thought we had our looks. I mean, credit their goalie, made some big saves all night, and then I just feel like we had a lot of our shots blocked. And, you know, we got to give them credit. They did a good job getting in the lanes, taking away the shot lanes, sacrificing and collapsing in front of the net. So we got our looks. I'm sure we can look at things to do a little better and cleaner and get more pucks through, but you know, sometimes that's how it goes, and regroup and ready for tomorrow.
1: Noah Dobson qui mentionne, on a eu nos chances. Là. Leur gardien a fait de gros arrêts, plusieurs lancers bloqués. Faut leur donner, se sont sacrifiés pour se mettre dans les lignes de tir. Évidemment, on peut faire certaines choses différentes, mais au final, parfois ça arrive. Il y a des matchs comme ça que les lancers sont plus bloqués que d'autres. Puis c'est à nous de se regrouper et de revenir à la charge.
5: Moi, je pense que le gros ajustement qu'on va devoir faire ce soir, c'est de composer avec la pression que les Sabres nous ont mis lors du dernier match. Comparativement aux deux, trois premiers matchs, t'sais, on avait plus d'espace, plus de temps. Là, on n'a pas de temps. Ça veut dire qu'il faut que tu bouges la rondelle plus rapidement, puis ça veut dire que tu dégaines peut-être un petit peu plus rapidement. Laissez faire le gros slap shot avec le gros wind-up. Juste mettre des petites rondelles au filet. On voit que ça donne. Là. Regarde tous les buts qui se marquent dans la Ligue nationale de hockey, là, de Tony.
2: Il y en a eu deux, là, de comme ça.
5: C'est des tips devant le filet, c'est des petits wrist shots. Ça n'a pas besoin d'être un slap shot à 100 000 à l'heure. Mettez les rondelles au filet. Tant oui, si longtemps que la rondelle traverse tout le monde, c'est ça qui est important.
1: Ouais, pas besoin de regarder ailleurs. Même le but de Slavkovski sur le simple lancer de Lane Hudson.
2: C'est un bon exemple.
5: Exactement ça. C'est bien beau qu'on a des schémas et tout ça, puis on fait des passes across, puis des one-timers et tout ça, mais si le club qui joue défensivement est capable de... Il y a une belle lecture, puis il se met dans les lignes de tir, ça donne à rien. Mm-hmm. Ils ont bloqué 17 shots en troisième période seulement, les Sabres de Buffalo, l'autre soir. 17!
2: C'est énorme. Mais moi, la question de savoir, sont-tu capables, les Sabres, eux, de revenir avec le même genre de prestation, de se sacrifier autant qu'ils l'ont fait dans une situation un peu plus désespérée dans le match précédent. Moi, j'ai un doute là-dessus. T'sais, c'est pas une équipe qui a un historique de se sacrifier à ce point. Sont-tu capables de ramener ça dans un deuxième match en ligne? Moi, je suis sceptique. Parce que le Canadien avait le contrôle dans tous les matchs de la série en troisième période jusqu'à maintenant, c'est le Canadien qui a été la meilleure équipe. Pour moi, ça, c'est un signe indéniable que le Canadien a l'avantage dans cette série-là. On presse beaucoup plus en troisième. Les Sabres ont fait des belles choses, c'est certain, chercher des matchs. Mais en troisième période dans cette série, même dans le match numéro 1, le Canadien a vraiment eu le dessus. Alors moi, si on ramène le même genre de match, en tout cas, la même finalité, la même pression que dans le match numéro 4, je pense que le Canadien va être en bonne posture ce soir.
1: Là, j'ai pas eu l'occasion de le trouver avant de l'avancer, mais j'y vais de mémoire. Je pense que Debech avait pas accordé de but en troisième période lors des 6 matchs précédents.
2: Ouais.
1: Et là, il l'a concédé dans la troisième période. Fait que ça a pu un peu t'aider, Tony, là. C'est une équipe qui était très hermétique. Et si le Canadien redoute qu'on stationne l'autobus devant le filet du côté des Sabres, ben, au Canadien d'avoir l'avance en troisième. Et là, à ce moment-là, on ne pourra pas, à ce point-là, être défensif, on n'aura pas le choix d'être un peu plus ouvert.
5: Ben, c'est ça.
2: C'est ça la différence.
5: Prends l'avant contre les Sabres de Buffalo, ils vont ouvrir le jeu, c'est sûr et certain. C'est ce qui s'est passé.
1: Le dernier match, on avait les deux. Hein? On a échappé l'avance.
5: Oui, absolument. Oui, mais tu sais, oui, t'as raison. T'as raison, Désolé. Mais faut maintenir l'avance, faut maintenir la pression, puis ils vont ouvrir, puis ils vont prendre des chances. Ils sont comme ça, les Sabres de Buffalo. Là.
1: Exact.
5: C'est normal. Tous les clubs sont comme ça. Tu sais, de l'arrière à la troisième période, tu ouvres la machine. Tu sais, fait que t'as pas le choix, là. Ça va te donner des chances, faut en profiter quand on les a.
2: Tu sais, le jeu de puissance, c'est là qui a coûté cher dans le match précédent, parce que Caulfield, c'est deux chances où il se fait voler par Lou Conan, aurait pu placer le pointage à 3-1. Le résultat de ça, c'est que t'as ce but extrêmement chanceux de Tage Thompson, fait 2-2. Le Canadien, en théorie, puis on l'a vu dans la série précédente, quand on a pris les devants, on s'est quand même très bien comporté. Ouais. On est à l'aise dans ce genre de situation. Une avance, même là, à courte distance, d'un seul but d'écart, on s'est très bien comporté depuis le début des séries. C'est ce malheureux but-là qui a changé la donne, parce que j'aurais été curieux de voir, moi, si le Canadien aurait pu continuer de jouer avec cette avance, combien de temps ça aurait duré, puis est-ce qu'on aurait pu avoir un scénario différent si ce but-là n'était pas survenu?
5: C'est sûr que ça casse les reins, là.
2: Ouais.
5: Mais comme ça, mais en même temps, faut pas cesser de décourager par ça. Tu sais, c'est bien beau, oui, ça va-tu être le virage de la série, ce but chanceux-là, faut l'oublier, puis là, c'est match numéro 5 ce soir, ça va à Buffalo, puis là,
2: mais j'ai pas la perception que ce but-là a cassé les reins nécessairement. Ce qui a fait mal, c'est que t'as plus la même approche. C'est pas parce qu'on a eu les reins cassés.
5: Tu joues pas pareil.
2: Tu joues pas la même façon. T'as pas le choix d'aller chercher le but.
5: T'es un petit peu plus nerveux, t'as pas le choix, et tout ça. Tu sais, puis non, ça... Sans dire que ça casse les reins, tu sais, c'est un downer pareil sur le banc, là. T'es sur le banc, tu joues une bonne game, tu mènes 2-1, tout ça, tout est en contrôle, tout va bien. Un dump-in innocent qui rentre dans le filet, c'est 2-2. Tu sais, c'est des buts gratis. C'est un but gratis qu'on n'aurait pas dû donner. C'est pas à faute de personne, là. Mm-hmm. C'est à faute de la baie vitrée, puis le morceau de métal dans le coin. Mais non, moi je pense qu'on va rebondir ce soir. Le Canadien rebondit tout le temps après une défaite, puis pourquoi que ça serait différent ce soir?
1: On espère effectivement que ça va se poursuivre ce soir, parce que tu le dis, depuis le début des séries, le Canadien rebondit toujours après une défaite. On peut s'inspirer un peu de ce qu'on a accompli plus tôt, que ce qu'on a accompli comme tempo, pour notre capacité justement à revenir sur le droit chemin, Tony.
2: Ouais, on n'a jamais échappé deux matchs en ligne jusqu'à maintenant dans les séries éliminatoires. Donc ça, c'est une très bonne chose pour le Canadien à l'approche du match numéro 5. Je pense qu'on s'inspire beaucoup de ça. C'est un petit peu le message qu'envoyait Noah Dobson avant de prendre l'avion hier à Saint-Hubert. Puis dans le cas de Zach Bolduc, ben tout le monde s'attendait dans le vestiaire à ce que ce soit une série compliquée avant qu'elle ne commence. Il y a personne de surpris de se retrouver avec une égalité de 2-2 présentement.
4: Yeah, obviously we were here before, back and forth series in the first round, and we expected the same versus Buffalo. They're a great team and in a good spot. We just have to focus on the moral, try and go in their building and win a game and head back home. But can take a lot of pauses from last night and some things to clean up and get ready for tomorrow.
6: La série, c'est une série 4-7 pour des raisons comme ça. Je pense que on n'a jamais pensé que ça allait être une série qui allait être facile ou courte. Donc non, on est prêt à faire face à ça. Je pense que, comme tu as dit, on l'a vécu dans la série précédente. Puis maintenant, c'est à nous d'aller à Buffalo puis de faire ce qu'on a à faire. Puis on sait ce qu'on doit reproduire sur la glace pour avoir du succès. Donc c'est juste à nous de le faire.
1: Commentaire de Noah Dobson qu'on a entendu dans un premier temps. Nous sommes au même point que nous étions en première ronde. On s'attend sensiblement à la même chose. Buffalo est une bonne équipe. On se concentre sur le match. On veut gagner la rencontre. Évidemment, il y a des petits détails à peaufiner, mais on va être prêt demain.
5: Ah, c'est sûr qu'on va être prêt. On va être prêt
1: ce soir.
5: Ce soir, c'est sûr qu'on va être prêt. Les détails, l'attention aux détails, le sentiment d'urgence va être là. On va prendre les bonnes décisions. Je suis persuadé de ça. Le club va être préparé de la bonne façon. On va avoir une bonne game. T'sais, Lindy Ruff, de l'autre côté, a bien préparé son club aussi. Là. C'est un vieux routier, Lindy Ruff aussi. Là.
1: Au final,
5: il reconnaît l'importance du match aussi ce soir. Là. Fait que les deux clubs, là, désespérés ce soir, ça va être bon en tabarouette.
1: Faut un peu s'inspirer de ce qu'ont fait les Sabres dans le match numéro 3. Marqué dès la première minute de jeu. Si on est capable de faire ça, nous aussi, ben peut-être que ça pourrait venir ébranler les Sabres ce soir.
2: Sans nécessairement marquer le premier but. Mais faire beaucoup mieux que le match numéro 3. Là. Vraiment, le Canadien était sur les talons. On a laissé les Sabres patiner dès le départ. avant de trouver des ajustements suite au but refusé, parce que ça aurait très bien pu être 2-0, plus un avantage numérique pour les Sabres. Ça a été un tournoi important dans le match. Je pense que le Canadien est bien meilleur que ce qu'il a montré en début de quatrième match. Je serais surpris, honnêtement, que cette équipe-là arrive ce soir pis n'ait pas là, un petit peu plus de dynamite dans les patins. Là. Parce que là, on a vraiment laissé l'adversaire venir en vague, trio après trio. On a subi beaucoup plus qu'on a fait subir quoi que ce soit aux Sabres en début de match numéro 4. D'autant plus que là, on a amené un gardien qui embarquait dans la série, qui n'avait pas gardé les buts depuis un petit bout de temps. On l'a pas challengé rapidement. Moi, j'aimerais que le Canadien prenne l'initiative un petit peu plus aujourd'hui.
5: Puis lui, s'il se fait marquer en partant, j'ai hâte de voir
2: comment il va réagir.
5: Exactement. Ça va être très, très, très important.
1: Bon point, j'ai
5: hâte de voir. Okay? Fait que, regarde, tout est là. La table est mise. La coutellerie est là. Toute la patente. On est prêt.
2: Ouais, on va l'entendre justement, Zach Bolduc. Je pense que tout le monde est conscient de l'importance du scénario de ce soir, puis l'importance aussi de partir à temps.
6: Ouais, je pense que assurément on va avoir des meilleurs débuts de match. Je pense que ça n'a pas été notre meilleur début de match. Je pense que on veut essayer de garder le jeu à 5-5. Je pense que comme Martin l'a dit, il y a eu beaucoup de punitions d'un côté comme de l'autre. Donc non, je pense qu'à 5-5 on sait ce qu'on doit faire, puis ça va être à nous de le répéter demain.
1: Ça va être un élément intéressant. Est-ce que le match va être encore entrecoupé d'avantages numériques? Est-ce qu'on aura un peu plus de rythme? On a vraiment vu les deux extrêmes. Là. On avait vu la même chose dans la série contre Tampa Bay, mais plus tard, là, vers match 6 peut-être, on avait eu un match qui avait été arbitré notamment par Wes McCauley, puis on avait vraiment laissé jouer les joueurs. Là. Il y avait pas mal plus de liberté, puis on pouvait prendre un certain rythme, puis jouer à 5 contre 5, puis à place de constamment être... Oh, je suis en power play, je suis en désavantage numérique, je suis en avantage numérique, je retourne en piqué. C'est
5: beaucoup de joueurs qui jouent pas là, en ce temps-là, ça casse le rythme complètement là.
1: Exact.
5: Let the guys play.
2: Ouais, on en a parlé hier. Moi, je pense que on devrait en principe être plus apte à répartir le temps de glace en défensive. Il y a des circonstances qui ont fait que Arber Jackal n'a même pas joué 4 minutes dans le match numéro 4. T'as pas de rythme, t'es toujours en unité spéciale.
5: Tony.
2: Mais c'est ça, t'sais, le gars est à froid, il a pas pu jouer la deuxième période à cause des unités spéciales. Tu peux pas l'embarquer à froid dans un scénario en plus que t'as besoin d'un but tard en fin de match. Si je pense que Jackal, honnêtement, est capable facile de donner 10 minutes solides.
5: Oui.
2: Moi, je pense que c'est important qu'il joue ces minutes-là. Encore faut-il que le match le permette à l'entraîneur de le faire.
5: Ça, c'est épouvantable. Je comprends la décision. Normalement, j'aurais été outré de ça parce qu'Arber Jacker, elle l'aime beaucoup de ça. Mais en même temps, des autres, tu joues 1 minute et 14 secondes en première période. T'as les jambes raides comme un 2-4 parce que t'as pas joué. Fait que là, en deuxième période, tu joues pas plus. Fait que ça serait du côté de Stéphane Robida de le rembarquer sur la glace, mettons, en troisième période dans un match serré. Ça serait
1: malhonnête.
5: Oui, ben pas malhonnête, mais en même temps
2: c'est risqué
5: en calvasse. Ben puis tu sais, le gars, honnêtement là, à ce point-là, puis ça m'est déjà arrivé là de pas jouer beaucoup de ça, surtout plus en fin de carrière et tout ça là. J'aime autant pas embarquer sur la glace. Honnêtement, des autres, dans des situations comme ça, moi, là, je joue 1:12 en première période, puis 1:14 en deuxième période, j'ai 2 minutes et j'ai 3 minutes de jouer avant troisième période. J'aime autant, tu sais, je dis pas au coach, mais j'aime autant, hey, embarque-moi pas sur la glace, je suis pas dans le game, pantoute. J'ai frette, j'ai pas chaud, les jambes sont raides, j'ai pas d'énergie parce que t'es
1: fort. Fais-tu du vélo stationnaire pendant les entraînements?
5: Oui, tu fais du vélo stationnaire, fais du bicycle, t'es habillé en patin, pis t'as patente, t'es chic en calvasse, mais t'en fais pour garder tes jambes, t'as pas le choix. Mais en même temps, tu sais, le feeling de la game. T'as pas le feeling de la game quand tu joues 3 minutes, là. Mm-hmm. Ça prend le feeling de la game. Tu sais, il faut que tu sois dans la game en partant. C'est pour ça qu'on dit tout le temps d'établir ta game dans les 5 premières minutes de la première période.
2: Ouais.
5: Tes 2 premiers chiffres, 2-3 premiers chiffres quand t'embarques sur la glace, t'établis ta game drette là. Qu'est-ce que tu te fais de bien? Tu frappes, parfait. Tu frappes, boum, tu te mets dans la game. Une couple de mise en échec, bing bang, t'es dans la game. Tu montes le puck, tu patines, c'est ta game. Fais ça, tu vas te sentir bien. T'es un shooter, t'as une couple de shots au net, tu te sens bien. Tu sais, si tu fais pas ça, t'es pas dans ta zone.
1: Comprends.
5: Pis t'es pas utile à ton club.
2: Ouais, pis je pense vraiment, t'as raison, Gilbert, pis tu sais, je pense que le Canadien peut vraiment prendre avantage d'établir sa robustesse de bonheur. Tu veux pas donner de l'air à Thompson. Tu veux pas donner de l'air à Tuck. faut que ce soit compliqué pour Benson de s'approcher du filet. Absolument. Le Canadien a les éléments pour faire ça. Encore faut-il que le match t'amène dans cette direction-là, mais c'est au Canadien de dicter le ton. Que Anderson, qui l'a fait plusieurs fois depuis le début des séries, est-ce que lui peut arriver avec quelques bons chiffres en début de match, presser la défensive, les frapper, créer du chaos? C'est ça pourrait amener vraiment de l'eau au moulin aux Canadiens, puis forcer de l'attaque aussi en faisant ça.
5: Une chose qui va être très importante ce soir, puis il faut qu'on fasse beaucoup mieux. Clairer le calvaire de devant du net. Sérieux, là. Tu sais, on Dobesh fait battre. S'il voit pas la porte, là, il peut pas faire des miracles. Là. Faut faire une meilleure job devant le filet.
2: Le seul qui est vraiment dangereux pour moi chez les Sabres depuis le début de la série, c'est Benson, là. Lui, il faut que tu le surveilles de très près parce que c'est un poison. Il va trouver l'adresse.
5: Il va s'approcher.
2: Il y a un flair là, indéniable pour ça. Là. Il est vraiment confortable là-dessus.
5: Mais faut faire la tâche.
1: Pour la majorité des gens, ce soir, c'est le match numéro 5. Pour les connaisseurs, ce soir, c'est le match pivot. Mais pour Gilbert Delorme, ce soir, c'est...
7: It's the Lord's biggest game of the year.
1: Biggest game of the year.
5: Pour mon chandail, parce que ça a l'air que c'est malchance.
1: À date?
5: Vous savez qu'il est encore taché, hein?
2: Je dis que j'étais prêt pour ma sauce pour flou, je t'en arrête.
5: Il est accroché dans mon garde-robe, tout encore taché, pas lavé, là. Fait que vous me
1: si
5: le dites,
1: on
5: les gars.
1: Changé d'idée, on
5: vous me
1: le
5: dites, les gars, s'il faut le ramener taché, on le ramène taché. Tu m'as mis de la framboise, je sais pas trop quoi, c'est collé bien raide.
2: Mais là, je t'aurais mis de la sauce Buffalo Wild Wing, jaune d'orange, là.
5: Mais peut-être qu'on va prendre les grands moyens, dépendamment du résultat du match ce soir.
1: On espère ne pas avoir à se rendre là.
5: Exactement.
1: Dans 15 minutes, ce sera...
5: J'aime ton thinking des autres. J'aime ça. J'aime ça.
1: Remontée spectaculaire des Blue Jays hier. On vous donne tous les détails au retour.
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1: Quel ticu a jamais rêvé de frapper un grand chelem qui donne la victoire à son équipe en manche supplémentaire?
5: Un walk-off grand slam.
1: C'est exactement ce qu'a vécu hier Dalton Varsho, une victoire des Jays 5-3 sur leur bête noire, les Rays de Tampa Bay. C'est la première victoire cette saison de Toronto contre Tampa.
5: C'est bien ça.
1: Et ils évitent ici un deuxième balayage de suite. On s'entend que c'est une chambre de nouvelles.
5: Tu fais balayer tout le temps, là, c'est... non.
1: Un grand chelem en manche supplémentaire, ça doit être un feeling
5: Même dans le champ, ça va bien et tout ça, des attrapés spectaculaires et tout ça. Puis,
1: face dans la clôture, le match précédent.
5: Exactement. Fait que ça va bien du côté de Varsho. Peut-être que cette victoire-là va replacer nos Jays. Non, c'est pas nos Jays. Les Jays.
1: Les Jays.
2: Ouais. Ça, à chaque fois qu'on parle aux...
5: C'est pas mes Jays.
2: On se le fait dire chaque fois. Ouais. Il y en a qui sont pas capables de prendre pour un club de Toronto. Là. Ça changera pas ça. Là.
1: Je prends pas pour Toronto, mais j'affectionne quand même Toronto. C'est le deuxième club que j'espère le plus qui gagne. C'est la réalité. Là. Je veux dire,
5: Tout aime les Reds.
1: Moi, je prends les Reds.
5: Ouais, mais moi, si les Blue Jays rentrent en série, c'est sûr que je prends les Blue Jays.
1: Ben, c'est tout à fait normal. C'est comme l'année passée. Moi, j'étais vraiment un méga partisan de Toronto en série mondiale, mais.
5: Absolument.
1: J'aurais pas mis de fanion sur ma voiture, là. Je pense qu'il y a une petite différence entre les deux.
2: Ben, moi, je dois l'admettre, là. J'étais dans le bandwagon des Jays, mais là c'est correct. Ça s'est estompé rapidement.
5: Ouais, mais s'ils rentrent encore en playoff,
1: c'est ça. C'est normal.
2: Exact.
5: Là. T'étais Red Sox, pas sûr que ça va rentrer en playoff cette année, ça là.
2: Non, juste le même. Pas vraiment, non. Mais en même temps, on dit ça, là, mais.
5: C'est jamais.
2: Je pense qu'ils sont à 3 matchs des séries actuellement.
5: Ouais, c'est tellement. Dans l'Est américaine, c'est tellement.
2: Dans l'américaine au complet, c'est
1: ordinaire. Le wild card est vraiment ouvert, là.
2: Ben là, à un moment donné, là, rapidement, on va arriver dans une situation où les clubs vont décider est-ce qu'on fonce ou on recule. Tranquillement, on va cheminer vers la date limite des transactions. Ça va être vraiment intéressant de voir les décisions qui vont se prendre dans l'américaine parce que t'as des clubs qui ont pas toujours une fenêtre ouverte, là. Tu sais, les White Sox de Chicago, ça fait des années qu'ils sont pas bons. Ils sont en course actuellement, là. Tu sais, Murakami fait une grosse différence pour eux autres. Une saison superbe. Ils sont bien meilleurs que des gens pensaient. Mais c'est pas un club extraordinaire. Mais est-ce que des équipes comme les White Sox qui voient une opportunité de se qualifier en série, c'est des revenus supplémentaires? Tu sais que l'année prochaine, la saison est à risque. Ben là, il y a des clubs que certains propriétaires qui vont peut-être mettre de la pression pour essayer de faire les séries. Là. Moi, j'ai l'impression que ça va cheminer comme ça pour certaines équipes. Il y a des clubs qui vont être forcés de reculer parce que ils ont peut-être pas les éléments pour avancer.
1: Les Jays hier, ils ont réussi à gagner, puis il y a quelques points positifs à travers ça. Vladimir Guerrero Jr. a passé beaucoup de temps à frapper les balles sur le T-ball à l'entraînement. Multi-ball, les balles à l'intérieur, frappait ça. Des balles à l'extérieur, frappait ça. Essayer de reprendre un peu confiance. Pas de coup sûr hier, mais 3 buts sur balle, par contre. Et les buts sur balle, ça, c'est la clé. Ça veut dire que tu te sens quand même confortable.
5: Tu vois bien la balle, exact.
1: Et il était d'ailleurs sur les sentiers pour venir croiser la plaque sur le grand chelem de Dalton Varsho. Jeff Hoffman, lui, on a utilisé plus tôt dans le match nos artilleurs de confiance. C'est lui qui a été appelé à venir préserver là, l'égalité en 10e manche. Donne 2 points. dès son deuxième lancer, il y a un point qui croise le marbre. Fait que ça, c'est sûr que c'est pas évident. Non. Mais heureusement, les Jays ont réussi à revenir de l'arrière et en inscrire quatre. Il faut absolument prendre du temps pour parler de Dylan Cease. Je l'ai écouté une bonne partie du début de match, là, jusqu'à temps que le hockey commence. Là, je regardais la balle. Cease était lights out. Il avait un contrôle de son changement de vitesse qui était vraiment impressionnant. Frappait les coins régulièrement. Plusieurs retraits au bâton. Il en a cumulé 9. Et surtout, il dépensait pas beaucoup de tirs. Il y avait une cinquantaine de lancers après 5 manches.
5: Ah ouais.
1: Et ça, pour Dylan Cease, c'est un monde vraiment différent de ce qu'il fait habituellement. Il te donne 7 grosses manches au final hier avec seulement 3 coups sûrs et un point mérité. Mais t'as besoin de ça parce que Dylan Cease, on est plus dans le 5 manches habituellement parce que c'est des longs comptes pis c'est toujours un peu compliqué. Pas qu'il n'est pas en contrôle, mais quand tu brûles 6-7 tirs pour retirer quelqu'un, tu peux pas te rendre loin dans la partie. Fait que ça, c'était très cool pour Dylan Cease. Pas d'action ce soir pour les Blue Jays. Ils sont en congé. On va prendre l'action demain contre les Tigers et ce sera Trey et Savage sur la butte. Ailleurs, messieurs, dans le baseball majeur, Cal Raleigh a enfin mis sa séquence de présence sans coup sûr. Son premier coup sûr en 39 présences au bâton.
5: Ça, c'est incroyable. Après la saison qu'il a connue l'année passée, lui, cette année, c'est une déception big time.
2: Ah oui, non, il est méconnaissable.
5: C'est un one-year wonder?
1: Je dirais pas que c'est un one-year wonder, mais je pense qu'il se met beaucoup de pression. Ouais. Et quand la saison commence, un peu comme un gambler là, au casino, là, quand tu sens là, que le tapis est en train de glisser, tout de suite, tu veux... Faut que je change tout de suite, là. Faut que je revienne à la charge. Faut que je frappe 2 circuits. Faut que je me remette dans la course.
5: Ouais.
1: Et là, plus que tu te mets de la pression, plus que tu t'enfonces.
5: Plus que ça va mal.
1: Et je pense que c'est un peu ça pour Cal Raleigh. Il a pas un super début de saison. Il veut rattraper ça, mais au final, il ne fait qu'empirer la situation.
2: Mais tu sais, oublie pas, là, c'est un receveur. C'est impossible de maintenir cette cadence-là, là. La position est trop taxante physiquement pour que t'enchaînes des saisons de 50 circuits par année, là. C'est impensable. Ça peut pas durer, à moins que à un moment donné, ben son bâton devient tellement important qu'il devient frappeur de choix régulier. Mais Cal Raleigh, on l'utilise régulièrement derrière la plaque.
5: Ah, il est bon derrière la plaque.
2: Donc,
5: ouais,
2: ça peut pas durer. One hit wonder, peut-être pas. Je pense que c'est un excellent frappeur. Mais de penser que ce gars-là, comme receveur, peut enchaîner 4, 5, 6 saisons de 50 circuits, moi, je suis pas capable d'embarquer là-dedans.
5: Il y en a combien cette année? Il y en a 7? 6, 7?
1: Je pourrais pas te dire.
5: Là, 7, c'est 7, 8 dans ce coin-là, il me semble.
1: Cal Raleigh.
5: La dernière fois, il en avait 6.
1: Cette saison, il a une moyenne de 161, mais il a effectivement 7 circuits.
5: Ouais, c'est ça.
1: 161 de moyenne. Très difficile. D'ailleurs, Logan Gilbert, le lanceur, lui a dit, va prendre une douche avec ton équipement. Pour te laver l'aura un
5: parce
1: peu.
5: L'année passée, il y avait une bonne moyenne au bâton aussi. Il frappait de la puissance, mais il y avait une bonne moyenne au bâton aussi, là, si je me trompe pas.
1: L'année passée, il a fini avec une moyenne de average 2,47.
5: Ah non, OK, c'était pas si haut que ça. Okay. Je pensais que c'était près de 300.
1: 2,47, mais 60 circuits.
5: Ouais.
1: C'est du stock.
5: Ben, il y a encore sa puissance, c'est sûr et certain, mais comme Tony dit, j'ai joué au baseball là, jusqu'à midget, là, mais... Catcher, c'est fatigant un catcher. Mais là, nous autres, on joue une couple de games par semaine, t'as pas pire. Là, mais
2: t'as tout un pépin physique. Il y a toujours de quoi catcher
5: à tous les jours, là, quand tu t'en vas jouer là, à Cincinnati là, au mois de juillet, quand il fait 125 degrés derrière la plate là, avec l'humidité, là, partout. Là. T'sais, lui, il joue à Seattle, là, c'est un petit peu plus tempéré, c'est pas pire, là, mais quand tu t'en vas dans l'Est, là, puis dans le milieu, dans le Midwest, là, ta parouette,
1: ouais, c'est pas, chaud. En tout respect, je sais pas comment tu catchais, Gilbert, là, mais... J'ai quand même joué pas mal baseball mineur. Tu peux catcher assis, là. Tu sais, il y a des receveurs, là, qui sont vraiment assis, là.
5: Ouais.
1: Et les receveurs dans le baseball majeur, là, sont pas mal plus sur leurs orteils. Ouais. Pis, à moins qu'il n'y ait pas de coureurs sur les sentiers.
2: Tu peux pas être assis dans le baseball majeur sur,
1: sur une carrière, là.
5: Tu veux dire assis en squat complètement en bas, là.
1: Ah, c'est ça. En position repos, là. Eux, ils sont tout le temps un peu prêts à jumper pour épingler un coureur qui essaie de voler.
5: C'est comme un demi-squat prêt à jumper, là.
1: Ben, non, t'as raison. C'est ça pareil, là. Il y a une pas pire différence.
2: C'est pour le receveur, là. Quand je dis toujours des pépins physiques, là, tu peux t'étirer quelque chose, tu reçois une fausse balle, même si t'es pas, ça t'empêche pas de jouer. Mm-hmm. Une fausse balle sur un doigt, ça fait mal. Après ça, tu te présentes au bâton, t'as encore une douleur à la main. Essayer de frapper, là. Et c'est certain, il n'y a pas un receveur qui est toujours à 100%. C'est impossible. Il y a toujours quelque chose qui va t'embêter physiquement. Ouais. C'est peut-être ça qui arrive dans le cas de Raleigh. Ça prend juste un petit élément et là, ton élan est un peu chamboulé, tu perds ta confiance puis ça pique du nez.
1: Exact. Je pense pas que c'est le cas en studio, mais peut-être qu'il y a des gens qui nous écoutent présentement de la maison, du travail, dans leur voiture. qui stressent en vue du match de ce soir et qui sont sur le bouton panique suite au résultat de match numéro 4.
5: Panique?
1: Je sais pas, je pose la question. Mais Renaud nous le dit. Paniquez pas. Il faut rester confiant.
5: Enfin,
1: et je vais vous dire, ça c'est les paroles de Renaud, après la pause, pourquoi le Canadien va l'emporter ce soir.
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5: Salut Renaud!
6: Salut Ren! Ren.
5: Bonjour Renaud, comment ça va?
7: Ben ça c'est l'habitude qui se perd, hein?
5: Il a oublié de mettre sa switch à on. Mute. Mute,
6: c'est
5: mute,
6: ça.
5: Mute,
6: ben,
5: Ren,
6: c'est ça.
5: T'es à mute, tabarnouche. Wake the freak up!
8: OK, OK,
5: ah,
8: OK.
5: Ah, ah, on aime ça de même, on aime ça de même.
7: Regarde, on va passer l'éponge cette fois-ci.
8: cette fois-ci. Hey, mais j'avais une question existentielle, là, c'est ça que je voulais vous dire.
6: Vas-y, d'avoir.
8: Du poulet à bière, ça existe-tu vraiment? J'écoutais les pubs avant de rentrer en onde.
5: Poulet à bière, ouais, tu sais comment tu fais cuire ça?
7: T'assois le poulet, je pense, sur la canette.
5: Ah, tu iras une canette dans le derrière.
9: Exactement.
7: Ouais, c'est ça.
6: Mais non, il faut, et puis c'est recommandé de prendre une bière, pas de la Coors Light, là. Tu prends une bière qui a du goût, là.
5: Ouais, ouais.
6: Avec un bon débit d'alcool, tu rentres ça directement dans le derrière.
5: Une foncée,
6: bon,
5: là. Une foncée, là.
7: Si t'as d'autres questions, barbecue, t'es à la bonne place.
6: Exactement.
5: Un Yingling, là.
6: Ouais, c'est ça.
5: Ou une Molsonex.
6: Tu la vides à moitié, là, puis là, ça va s'évaporer à l'intérieur du poulet. Puis c'est excellent. Oh là là, que c'est bon. Ouais.
8: Bon, tu vois, je vais me coucher moins niaiseux. En tout cas, je me suis levé moins niaiseux ce matin.
7: C'est bon. OK, pourquoi il ne faut pas s'inquiéter pour les Canadiens présentement, Renaud?
8: Écoute, deuxième meilleure équipe dans la Ligue nationale à l'étranger cette saison. Puis si on pense que ça s'arrête là, non. Étrangement, là, les Sabres de Buffalo et les Canadiens de Montréal ont exactement la même fiche dans leur domicile. 2 victoires, 3 revers. On a accordé là, 16 buts. Du côté des Sabres de Buffalo en 5 matchs à l'adversaire, OK? Puis c'est vraiment à l'étranger que les deux équipes performent présentement. Il n'y a pas une autre façon de le dire. Les Canadiens de Montréal à l'étranger, jusqu'à présent, ont une fiche quand même très intéressante en série. De 4 victoires, 2 défaites, c'est 18 buts pour, 14 buts contre. Les Sabres de Buffalo, eux aussi à l'étranger, en passant, vont hyper bien, là. C'est une seule défaite en 5 matchs, la défaite étant au Centre Bell dimanche. 18 buts pour, 11 buts contre. Ça s'arrête surtout pas là, avec les unités spéciales des Canadiens à l'étranger sont bien meilleures, surtout l'avantage numérique roule à 25% à l'étranger, contrairement à un 15% à domicile. Donc, tu as plein d'éléments qui font en sorte que les joueurs des Canadiens arrivent pas à Buffalo ce soir en se disant « Ah, je suis pas content d'être à la maison, etc. » Non, on est confiant. Il y a une façon de jouer des Canadiens depuis le début de la saison qui est très, très, très différente de celle du domicile. Je pense qu'on tente moins de se donner en spectacle d'une certaine façon. Puis on joue du hockey, je trouve, qui force l'adversaire à aller dans ses tranchées. On joue du hockey extrêmement solide sur la route. Puis on trouve des moyens de gagner. Le match numéro 7 face au Lightning de Tampa Bay en est un bel exemple. Tu sais, c'est pas le match qui va servir, si tu veux, de poster sur comment on devrait jouer sur la route. Là, tout le monde est d'accord avec ça. Mais encore une fois, les Canadiens avaient trouvé une façon de l'emporter. Puis je m'attends exactement la même chose ce soir, pour être honnête.
5: C'est sûr qu'on... tu sais, les gars, sur la route, on est moins cute. On est moins fancy. On met des pucks au net. On simplifie notre jeu. Tu sais, le KISS system, le Keep It Simple Stupid. Fallait que je le plug, hein, des autres.
7: Mais ça faisait longtemps.
5: Ouais, fallait longtemps que je l'avais pas plugué, exactement. Non, mais c'est ça. Puis à la maison, on a vu un Canadien... Tu sais, surtout lors du match numéro 3, puis on a vu ça aussi lors du match numéro 4, T'sais, on tente des passes qui sont quasi impossibles. T'sais, c'est ce jeu de puissance, là, des passes par en arrière, mm-hmm. des no-look passes comme au basketball, là, ça fonctionne pas. Là. On va perdre la rondelle 9 fois sur 10. Là. Tu veux pas ça. Là. Simplifie non. ton jeu. Pis, là, en plus, les Sabres de Buffalo, Renault, nous mettent beaucoup plus de pression sur le pipi, sur le power play. Ouais. Fait que là, c'est encore plus. Simplifie ton jeu, amène ça en arrière, poum, des petits trish shots au net, crowd le net, mets du trafic devant, ça va te chier une patte, ça va te chier un genou, ça va te chier n'importe quoi. Il va y avoir un retour, tu vas pouvoir marquer des buts. Faut simplifier notre jeu.
8: Et je pense qu'aussi, on simplifie la façon de travailler derrière le banc. Quand je dis, t'as pas le dernier changement. Quand tu n'as pas le dernier changement, là, il faut que tes quatre trios, comme on l'a mentionné plus tôt cette semaine, soient très, très solides. Je pense qu'on a ça présentement chez les Canadiens, mais tu peux aussi, je pense qu'ils sont capables d'aller à un autre niveau. Personnellement, j'aurais aimé ça voir un peu plus le trio de Kirby Doc dans le dernier match. L'échec avant de ce trio-là a été très efficace. Mm-hmm. Ce soir, tu n'auras comme pas le choix de les mettre. Tu comprends? Parce que il y a des match-ups, il y a toutes sortes de choses que tu vas tenter de jouer un peu avec ce que Lindy Ruff fait. Puis d'après moi, on va voir beaucoup plus le trio de Doc. Et je dirais, tant mieux. Parce qu'en troisième, je trouvais que les Canadiens avaient besoin justement de passer du temps en zone offensive, mm-hmm. puis du temps, là, pas du temps. On dompe la rondelle, on travaille là 10 secondes, on sort. Là, du temps de qualité, puis je trouve que le trio de Doc en a fait beaucoup de choses positives dans les deux matchs au Centre Bell depuis le début de cette série.
7: Ouais, parce qu'en troisième, honnêtement, des chances soutenues du Canadien, il n'y en a pas autant que ça. Là. Effectivement, on espère que ça va se replacer à ce niveau-là. T'as mentionné Lindy Ruff, Renaud, je serais curieux de t'entendre. Ouais. Qu'est-ce que t'as pensé de son commentaire comme quoi les joueurs du Canadien se laissaient tomber facilement, puis il accusait un peu là, la formation de Martin Saint-Louis de plonger au final?
8: Et Martin de dire, puis il parlait de ses joueurs aussi, j'espère.
7: Exact.
5: Il a raison, Calvas, parce que moi, je trouve que Buffalo, il plonge.
8: Bon, pas compliqué, les gars. Moi, je vais vous dire la façon dont je vois les choses. C'est très, très simple. OK? Chaque arbitre qui se présente pour un match a un scouting report de qu'est-ce qui se passe dans la série, quelles sont les tendances qu'on remarque chez certains joueurs. OK? Pensez-vous que l'inverse n'est pas vrai? Pensez-vous que les Sabres et les Canadiens de Montréal n'ont pas eu un scouting report sur Kenny Sutherland puis TJ Oxmoor qui était là? Mm-hmm. OK, ils ont aussi un scouting report sur ces arbitres-là. Puis ces arbitres-là, c'est plate. Quand tu te laisses un peu tomber sur la glace, pénalité là, pour exagération, il n'y en aura pas. Puis souvent, on punit le joueur qui commet le geste. Alors, je comprends Lindy Ruff de vouloir jouer dans la tête, si tu veux, des officiels du match de ce soir. C'est pas une mauvaise chose à faire. Mais l'inverse est aussi vrai. Parce que là, ce soir, j'ai pas encore le nom des officiels devant moi. Là, je vais le regarder vite fait si c'est sorti. Mais ces officiels-là, je veux dire, les gars, moi je me rappelle Midget 3A là, ou Junior, là, quand on était autour des équipes, là. Je travaillais soit pour les élites de Jonquière, etc. Là. On connaissait les tendances des officiels. Ça veut dire que si c'était comme ça il y a 20-30 ans, c'est encore comme ça aujourd'hui. Là. Mm-hmm. Tout le monde connaît quel genre d'officiel il est, puis on va scanter à la loupe ce que ces gars-là font. Puis c'est de bonne guerre, mais en même temps, je veux dire, est-ce qu'il faut accuser les joueurs des deux équipes de plonger? On pourrait le faire si on voulait le faire, là, mais entre vous et moi, ce que je reconnais surtout dans tout ça, c'est que les joueurs des Canadiens savaient parfaitement ce qu'ils faisaient, comme ceux des Sabres de Buffalo savaient parfaitement ce qu'ils faisaient. Puis pour ce qui est des arbitres ce soir, malheureusement, les notes de presse ne sont pas encore sorties, donc je peux pas vous donner leur identité un peu trop tôt.
5: Ouais, moi, je veux juste pas que je sois un facteur dans le game. C'est tout, là. Tony le dit souvent, là, on dirait que c'est pas moi, ils veulent entendre leur nom au micro, je sais pas trop, parce que pas leur nom, mais leur voix, parce que pénalité à Montréal, tu comprends? Laissez les joueurs le jouer, le feeling de la game, calle pas des stupidités, calle des choses qui sont évidentes, tu comprends? Des coups de bâton sur la gueule avec du sang, parfait, ça c'est un high stick, Ça, c'est pas un plongeon, by the way, Mr. Lindy Ruff, là. T'sais, t'as un coup de bâton dans tu sais, comme taxi dans les games et tout ça. C'est high stick, là, pis c'est ça, c'est 4 minutes, pis bonsoir la visite.
8: Je pense que c'est plus contre bien Kaelin Goulet-Gilbert. que ça, ça a été.
7: Mais si on est honnête, 30 secondes, c'est vrai qu'il n'y a pas le double échec. Le double échec, ça, c'est clairement une punition. Mais l'autre d'avant, mettons que Goulet, il sait très bien ce qu'il fait.
8: Je te dirais les deux, Anthony. Les deux.
5: Le double échec, Renaud, là. Tu t'en vas chez le puck, t'es penché, t'es un peu en déséquilibre, tu te fais donner un cross-check dans le bas du dos. Je vais te dire une affaire, ça débalance en crime.
8: Oh oui.
5: Ça débalance pas à peu près, là.
8: Pas en train de dire que Kaelin Goulet est quelqu'un qui plonge.
5: Non.
8: Simplement en train de dire que c'est pas de mauvaise nouvelle la façon qu'il réagit. C'est surtout ça. Puis c'est drôle, hein, Anthony, qu'on s'assine sur... Parce que quand j'étais avec Maxime Lapierre puis Antoine Roussel sur la fameuse pénalité dont tu parles, celle à Daline qui a été donnée, là,
7: exact,
8: ben, les gars disaient non, c'est pas un plongeon, c'est tough ce jeu-là. C'est sûr que c'est une pénalité puis c'est pas la faute de Goulet, il a pas plongé là-dessus. Là, tu vois, toi, t'as l'autre...
7: Mais je dis pas que c'est un plongeon. Ce que je dis, c'est que Goulet savait ce qu'il faisait, dans le sens un peu comme au basket, lorsqu'un joueur va volontairement se placer dans une position que, ben, si j'attaque de cette façon-là, l'adversaire va me faire une faute et là, je vais avoir deux lancers francs.
6: Ouais, mais ces gestes-là, cette année, il y a une intransigeance chez les officiels qu'on n'avait jamais vu par le passé. Il y a plus d'appels qui ont été faits cette année pour ces obstructions-là lorsque l'équipe menace en zone offensive, juste de se placer dans le corridor devant le joueur qui arrive pour essayer de nuire au travail du joueur en possession de la rondelle. Ces appels-là ont été faits toute l'année. Alors, faudrait pas se surprendre qu'en série, on l'appelle aussi.
7: Exact. Là. Même si Lindy Ruff a dit « Ah, il s'est jamais appelé. »
6: C'est ça.
8: Ouais, ben, l'affaire là-dedans, le problème qu'il y a avec ça, c'est qu'à partir de la troisième ronde, fort probablement, on leur verra plus cette pénalité-là. Mm. C'est ça qui est fatigant.
7: Ouais.
8: Tu sais, je comprends, là, mais là, on a les officiels de la première puis deuxième ronde, puis regarde bien ça aller à partir de la troisième ronde, puis en finale de la Coupe Stanley, c'est pathétique, là.
7: Ouais.
8: On va se parler le lendemain, là, puis ça va être deux pénalités mineures de chaque côté maximum, là.
7: Ça se peut beaucoup.
8: C'est ça qui va arriver. On sait très bien.
7: C'est souvent comme ça. Très bon, Renaud. Bon match ce soir et on se reparle. On se reparle pas demain, mais on va se reparler la semaine prochaine.
6: C'est un retour progressif au boulot.
8: Ouais, mais docteur aujourd'hui. On parle au docteur aujourd'hui. Là.
6: Okay. Ah, c'est bon ça. OK.
8: Ramener les choses dans le droit chemin, comme on dit.
6: Hein? All right,
7: Maureen. Prends soin de toi, Renaud.
6: Fais-tu bien de parler d'hockey, Maureen?
8: Salut. Ben, mon Dieu, c'est fantastique de parler d'hockey. Puis bon match ce soir, tout le monde.
7: Yes. Salut, Renaud. Bye, OK. John Chaika a posé un premier gros geste en congédiant hier à Craig Berube. Et est-ce qu'il a déjà donné un indice du type d'entraîneur qu'il aimerait voir derrière le banc la saison prochaine? On fait le topo dans un instant.
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7: On en a parlé un peu hier, mais ça vaut la peine de recreuser un peu plus parce qu'hier, John Chaka, après l'émission, s'est adressé aux journalistes. Le même homme qui a même pas 10 jours disait en point de presse, Craig Berube est un entraîneur-chef absolument incroyable, mais on est chanceux de l'avoir.
6: Pas la première fois qu'on entend des choses comme ça.
7: Et finalement, hier, terminé, merci beaucoup, bonne fin de journée.
6: Mais
7: pas surpris de ça,
6: non,
7: quand même.
6: Pas surprenant, puis en même temps, si t'es pour ne pas le garder, t'es tout bien de le mettre dehors tout de suite. Donne la chance à un gars que tu respectes de se retrouver une job, ça c'est la première des choses. Parce que, tu sais, combien de fois ça fonctionne vraiment qu'un nouveau DG qui hérite d'un entraîneur-chef continue avec une relation de longue durée après avec le coach dont il hérite? C'est très très rare que ça arrive. Un exemple tout récent, Mathieu Hudard, Patrick Roy, dès qu'il y a eu une occasion, out. C'est ça qui est arrivé. Alors, tout aussi bien de le tasser tout de suite, d'amener ton homme de confiance maintenant dans une fenêtre qui va être extrêmement cruciale pour les Leafs de Toronto.
7: Autre exemple, Don Waddell, du côté des Blue Jackets de Columbus.
6: Pascal Vincent.
7: Décider de faire le ménage à ce niveau-là aussi. Mais au final, moi, je me pose la question, puis j'ai eu réponse à ma question, mais je veux vous entendre quand même. Pourquoi Keith Perry n'a pas congédié Brad Schilling et Craig Berube en même temps? Ouais. Pourquoi les avoir faites de façon séparée?
5: Il voulait peut-être donner une chance à Berube de parler au nouveau GM, voir s'il y avait eu des atomes crochus avec lui, tout ça,
7: Non, mais c'est exactement ça, en fait.
5: J'aurais mis ma main dans le feu qu'il n'y a pas d'atomes crochus entre Craig Berube et John Chaika, là. Ouais. Ma main dans le feu, là.
7: Mais Perry, c'est ce qu'il a dit. Il dit, c'est pas ma job. Ça, c'est la job du directeur général. Moi, je vais embaucher un directeur général et lui prendra la décision.
6: Il a raison.
7: Puis je me disais, ah, ben, crème. Il a raison.
6: En même temps, si tu congédies Treleving, tu congédies Berube, là, faut que tu nommes un coach par intérim finir la saison, ou t'engages un autre entraîneur-chef. En même temps, c'est peut-être qu'une question mathématique aussi. Tu dis, bon, ben là, à quoi bon? La saison est finie de toute façon. On fera pas une série. À quoi bon nommer un nouvel entraîneur-chef? On va attendre de nommer un DG, puis lui, il tranchera sur le cas du coach.
7: Exact.
6: Moi, je pense là-dessus, honnêtement, je peux pas en vouloir aux Leafs d'avoir pris cette décision-là à ce moment-là. Mais vraiment, j'aborde dans le même sens que Gilbert, vraiment pas surpris que Chaika décide d'aller dans une autre direction.
7: Dans quelle direction, justement, va-t-il aller John Chaika? Allons écouter un extrait de son point de presse d'hier.
26: Is NHL experience an important facet of your search, or would you be open to hiring a first-time coach?
27: So yeah, I think we're going to start very wide and talk to as many people as we can with the varying backgrounds. As a general point, yeah, I think experience in the NHL in larger markets could be an asset and will be weighed, but I wouldn't discount anything at this time.
7: Le journaliste demande, est-ce que d'avoir de l'expérience de jeu derrière un banc de la Ligue nationale de hockey est un critère que vous allez regarder de près? Chaka commence en disant, on va avoir une recherche très large, on va essayer d'avoir beaucoup de candidats. Mais par la suite, il mentionne, c'est sûr que d'avoir de l'expérience, ce serait payant. Particulièrement de l'expérience dans un gros marché. Mm. Là, le nom de Bruce Cassidy, pas mal dans l'actualité, là, qui a dirigé du côté de Boston et de Vegas. Est-ce que Bruce Cassidy n'est pas le candidat tout désigné pour diriger les Maple Leafs de Toronto l'année prochaine?
5: Ben, moi, je pense qu'il y a la feuille de route pour. Il y a la feuille de route pour. Tu sais, Vegas, c'est un gros marché.
6: Boston aussi.
5: Boston aussi. Puis il a fait une bonne job, là. Tu sais, il a fait une bonne job à Vegas.
7: Je pense que c'est un entraîneur quand même assez rigide.
5: Écoute, j'ai hâte de voir. C'est juste qu'il faut absolument que tu t'adonnes bien avec ton directeur général. Tu sais, John Shaika, c'est une personne vraiment spéciale. Tu sais, est-ce que tu penses de la même façon que lui? Puis si tu penses pas de la même façon que lui, ça va-tu fonctionner? Ou bien il va toujours essayer de te mettre des bâtons dans les roues, il va toujours regarder par-dessus ton épaule.
6: C'est sûr que
5: si... Tu rentres là, faut que t'aies les coudées franches. Ben tu peux pas rentrer là, la GM, tu comprends, là.
6: Faut que l'entraîneur-chef soit très à l'aise avec le fait de se faire présenter des statistiques avancées puis que ça vienne influencer les décisions qui se prennent dans sa formation. Si le coach est pas prêt à vivre avec ça, ça ne fonctionnera pas.
7: Ça, c'est sûr.
6: C'est sûr. Ça part de Keith Pelley qui dit, nous, les statistiques avancées, c'est quelque chose d'extrêmement important. Puis on a décidé d'aller dans cette direction-là en embauchant Chaika. Ben là, le reste vient avec.
7: Faut aussi que le directeur général, même s'il est au-dessus dans la hiérarchie, accepte que c'est pas lui qui coach, là. T'sais, ça va dans deux sens, ça. Ouais. Faut se faire dire aussi, ben, regarde, moi, je vais te le dire pourquoi je pense que c'est lui qui est mieux, puis faut que tu m'en donnes, puis je vais t'en donner. C'est une relation. C'est censé aller dans les deux sens. Ça va être intéressant de voir comment ça va fonctionner, puis ça va être intéressant de voir aussi est-ce que les joueurs vont embarquer dans le projet. Parce que Chaika, c'est pas le premier directeur général que Austin Matthews et William Nylander vont passer. Il y en a eu une tonne. Ça sera pas le premier entraîneur-chef non plus que les gars vont voir. On va faire combien de fois des nouveaux membres de l'organisation dans des postes importants, des postes clés, avant de s'attaquer peut-être au vrai problème qui est les joueurs, la culture et cet esprit de corps-là qui semble année après année...

0: Ça, écoute, c'est le seul, là, tu sais, entraîneur de la nouvelle école qu'on a amené. Tu sais, tu regardes la liste des coachs précédemment à Toronto. L'avant Keith, c'était Babcock.
1: Randy Carlyle,
0: Ron Wilson, Paul Maurice, Pat Quinn, Mike Murphy par intérim. Il y a eu Pat Burns avant. Tu sais, je pense Tom Watts est peut-être celui là, qui était peut-être le seul qui sortait de la longue lignée de gars d'expérience. Majoritairement dans le marché de Toronto, on a vraiment misé sur des entraîneurs d'expérience.
1: Ouais, Tom Watts, c'est un gars d'expérience.
2: Ouais, il y a plusieurs personnes qui soulèvent le nom de Patrick Roy. Vous en pensez quoi de Patrick Roy avec les Leafs? Ouais.
1: Hey boy, je sais pas. Moi, tu sais, Chaika, sa personnalité, tout ça, avec Patrick Roy, moi, je suis pas sûr que ça va.
3: Mais oublie Chaika. Le marché de Toronto, Austin Matthews et Patrick Roy, t'en penses quoi?
1: Moi, je pense que ça pourrait fonctionner. Il y aurait un respect mutuel. Tu peux pas faire autrement que respecter un gars comme Patrick Roy. Il a des Coupes Stanley, il est des meilleurs gardiens de but, tout ça. Puis c'est la même chose avec Nylander.
3: Puis aller tirer le meilleur de ses joueurs, ouais, un peu de structure.
1: Tirer le maximum, peut-être. Peut-être que Patrick, ça serait un bon choix. Ça serait un bon choix, puis ça ferait une méchante rivalité avec le Canadien, mon boy.
3: Ce serait exceptionnel de voir Patrick Roy diriger les Maple Leafs de Toronto.
1: Non, mais je pense que Pat pourrait être un bon choix à Toronto.
3: Ouais.
1: Tu sais, c'est un gros marché. Il est habitué au gros marché, Pat. Il est habitué, puis lui, ça lui coule sur le dos comme sur le dos d'un canard. Là. Ah ouais, let's go, on y va. Puis quand il a à prendre des décisions, il prend des décisions. Mais il faut qu'il soit...
3: Faut
1: qu'il marche en parallèle avec son DG aussi, là.
3: Ouais. Mais peut-être que Matt Sundin, à travers ça, pourrait être un facilitateur. En tout cas, on verra bien, là. Mais c'est un nom intéressant.
0: C'est pas si fou que ça. Dans le cas de Patrick.
3: Expérience Ligue nationale.
0: C'est un gars qui, qu'on le veuille ou non, là, quand tu rencontres ton candidat, là, une des premières questions qui arrive en tête de liste, quand, c'est sûr que tu vas y parler de Matthews, puis comment tu penses l'entourer, puis comment tu vois l'arrivée d'un McKenna dans le portrait. Rapidement dans la discussion, comment tu vas composé avec le marché de Toronto. Et sûr, c'est un marché particulier, puis c'est la même question à Montréal aussi. Comment tu composes avec la réalité du marché? Ben moi, je pense que Patrick, coaché à Toronto, il n'y a pas grand-chose qui l'énerverait
1: dans un
0: scénario comme ça. Alors, moi, ça, je pense que ça peut clairement être un avantage pour lui dans une éventuelle candidature, mais on verra bien. Moi, je pense qu'avec Chaika, Sundin, t'amènes une bouffée d'air frais, ça pourrait se refléter aussi dans leur choix de l'entraîneur en chef.
1: C'est populaire, je pense, auprès des fans aussi. Tu sais, l'ancien grand gardien de but du Canadien de Montréal qui s'en vient coacher les Leafs à Toronto, là. Moi, je pense que ça serait bien reçu là, du côté de Toronto, Patrick Roy, coach.
3: Ça serait spécial. J'essaie d'imaginer l'inverse.
1: Je pense que ça serait bien reçu. Moi, je pense que ça serait comme un...
2: Ici, je suis pas sûr que ça serait bien reçu.
1: Non, mais là-bas, moi, je pense que ça aurait l'effet d'une bombe. Bang! Ah, Patrick Roy is coming to coach the Leafs.
3: Qui pourrait, mettons, avoir le même impact si c'était, mettons, un genre de Patrice Bergeron qui vient coacher le Canadien?
0: Ben là, Martin Saint-Louis, c'est pas mal un bon exemple.
3: Ouais, mais Martin Saint-Louis joue pour Tampa. Il n'y a pas de rivalité naturelle avec Tampa. C'est ça mon point. Okay, le fait d'avoir un gros nom d'une équipe rivale du Canadien de Montréal.
0: Ouais.
3: Je sais pas, André, j'essaie d'imaginer qui serait comme spécial. Parce qu'on s'entend, Patrick Roy de Toronto, c'est quand même spécial. Là. En tout cas, peu importe. C'est dans ma tête.
0: Okay. Ben, écoute, Pat Burns qui coach les Leafs. Ben, je comprends que c'est pas un ancien joueur, mais comme coach Pat Burns à Toronto, c'était quand même majeur.
3: Ouais. Ah ouais. C'est un bon parallèle.
0: Avec les succès que le Canadien se retrouve à Toronto.
3: Pas fou.
0: Peut-être un petit parallèle là.
3: Pas fou. OK, on va aller à la pause de l'autre côté. Vous le savez, c'est vraiment Jakub Debeche spectaculaire. Il a eu malheureusement un but malchanceux contre lui. Je me suis dit, c'est le fun d'avoir la tête d'un gardien. Comment est-ce que tu gères ça? Comment est-ce que tu réagis à une défaite parce que tu t'es fait avoir par la bande puis une baie vitrée? Ah ouais. On va en parler avec Stéphane Fizet.
1: Moi, je pensais que Stéphane n'avait jamais accordé de mauvais but. Oui.
3: Ben, l'expérience des autres. Il va pouvoir se parler des autres par Stéphane.
1: Ça va être bon, ça.
3: Ça va être bon.
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15: On vient juste d'en parler avant la pause, mais je serais curieux d'entendre Steph Fizet là-dessus. Salut Steph!
16: Salut Steph, comment ça va?
17: Ça va super bien, vous autres?
15: Ouais, oui, ça va bien. Patrick Roy, qui dirige les Maple Leafs de Toronto, t'en penses quoi?
17: Ça ferait drôle. Sérieusement, là, ça serait vraiment curieux de voir Patrick, c'est dans l'uniforme des Maple Leafs, dans le fond, là, puis de le voir coacher, là. T'as dit, je sais pas comment réagir si Patrick il viendrait être le coach là, mais je pense pour l'organisation, par exemple, des Maple Leafs, ça serait une très bonne affaire, non? Parce que c'est un gars qui est capable de dealer avec les médias, c'est un gars que la pression, ça y dérange pas vraiment, fait que ça serait un très bon candidat, ça c'est sûr et certain.
15: Tu sais, au niveau de la prestance aussi, parce que je pense que Matthews, il le sait qu'il est big, t'sais, il le sait que c'est une méga
18: vedette.
15: Puis Nylander, c'est le même principe. Mais si c'est Patrick Roy qui est en train de te communiquer des informations, je pense que t'écoutes plus que si, mettons, c'est Chris Knobloch à Edmonton ou Dan Muse. T'sais, en tout respect pour ces gars-là, puis Dan Muse, écoute Canzdo, Jack Adams, mais dans la prestance, ça a l'air moins de ça. Je pense que Patrick, lui, il a ça, puis peut-être que ça pourrait avoir un effet positif sur le vestiaire des Maple Leafs.
18: Moi, je pense que oui, désolé, on a parlé avant la pause, Patrick Roy, qui rentre dans le vestiaire des Leafs, il va être respecté immédiatement, là.
15: Mm-hmm.
18: Tu sais, pour qu'est-ce qu'il a accompli, pour sa prestance, son nom et tout ça. Puis, moi, je pense que dans le marché de Toronto, ça serait reçu comme, ça passerait comme une tonne de briques, là.
15: Mm-hmm. Je pense aussi.
18: Les gens seraient enchantés de ça, là. Je sais pas, à Montréal, comment est-ce qu'on réagirait, par exemple, là. Mais,
15: Ben, ce serait juste bon pour la rivalité.
18: Absolument. Moi, je pense que oui, Steph.
17: Oui, absolument. Puis, c'est, je pense que c'est l'ego à Matthews Nylander à se faire placer à sa place avec un gars comme Patrick. C'est, il dirait, regarde, oui, c'est vrai, t'es un gros nom, t'es une grosse vedette dans la Ligue nationale, mais là, tu vas commencer à jouer au hockey de la bonne façon si tu veux que les Maple Leafs gagnent. Puis comme tu disais tantôt, Anthony, je pense qu'un gars avec la prestance comme Patrick Roy serait capable d'emmener ça à ces gars-là.
15: Ouais. T'as gagné quoi, toi, Matthews? Ça me semble, je l'imagine.
16: Non, mais on a beaucoup de gens ont la perception que Patrick, c'est un gars intransigeant avec ses joueurs, puis que c'était pas tant que ça. Il est assez proche de ses joueurs, plus que ce que les gens pensent.
15: Puis mais les il joueurs, a quand même une, tu sais,
16: ben oui,
15: moins de faire pareil.
16: Oui, mais quand même, il travaille avec ses joueurs vedettes. T'as pas le choix comme entraîneur d'avoir tes joueurs vedettes de ton bord, sinon ça pourra pas marcher. Il le sait. Ne sous-estimons pas l'intelligence de Patrick Roy dans une situation comme entraîneur-chef. Là,
15: non,
16: quand
15: ça,
16: même,
15: c'est
16: là,
15: sûr. Ça, c'est sûr.
17: Ben, c'est surtout pour un entraîneur maintenant.
16: Ouais, ouais.
17: T'as pas le choix d'être un entraîneur qui est quand même assez proche de ses joueurs. Parce que ça fonctionne plus le temps de... Si tantôt vous avez nommé Pat Burns, là, ouais. Ça fonctionne plus ces temps-là. Maintenant, faut que tu sois proche de tes joueurs. On le voit à Montréal, Martin Saint-Louis qui dit... on le voit qu'il est proche de ses joueurs, que ses joueurs ils ont une bonne communication avec lui. Lui, il dit qu'il veut pas être trop souvent dans le vestiaire, mais on sent quand même comment qu'il est proche de ses joueurs.
15: Exact. Un bon capricieux sur la bande qui se retrouve dans le fond du filet, qui crée l'égalité dans un match, encore pire en série. Ça t'es-tu déjà arrivé, Steph?
17: Ben, comme Gilbert a dit, j'ai jamais donné de mauvais but, moi.
15: Non, c'est vrai. J'avais oublié Colin.
17: Ah non, ben des mauvais bons même, oui, ça arrive, puis ça m'est déjà arrivé. Fait que c'est souvent ça apprenait. Surtout dans notre temps, Gilbert, les baies vitrées, au lieu d'être mettons flat, il y avait toujours comme une petite barre qui sortait entre chaque baie vitrée. Oui. Hey, au Colisée de Québec, là, c'était assez gros les morceaux là qui sortaient de la baie vitrée. Fait que à toutes les fois qu'il y avait un lancé. Un dégagement dans la baie vitrée, les gardiens de but, on sortait plus en dernier à Québec parce que souvent, la rondelle frappait puis elle revenait devant le filet. Là, tu te ramassais en arrière puis le joueur avait un filet ouvert. Fait que, ça m'est déjà arrivé.
15: Puis mentalement, comment est-ce qu'on encaisse ça? Parce que tu te dis, Colin, tu peux facilement te décourager, surtout dans le contexte qui était immense pour Debèche. Comment est-ce que tu passes à travers ça? Comment
18: quel
15: est-ce
18: effet
15: que
18: ça a sur le reste du club aussi?
15: Sur le reste du club, ouais. Sur les prochains matchs, ouais. Tu sais, l'aspect psychologique derrière ça?
17: Mais dans le cas de Debèche, ça dépend tout le temps. Et où ta partie? Comment voit ta partie au moment que ça arrive, ces choses-là?
15: Okay.
17: Lui, il connaissait déjà une bonne... première partie de la une bonne game, puis tout ça. Fait que, tu sais, ce but-là fait comme, OK, c'est de la malchance, mais le match est encore nul. Tu sais, c'est 2-2. L'autre équipe prend pas le devant à cause de ce but malchanceux-là. Fait que, là, après ça, tu l'as vu que, comme il est resté dans le match, là, les arrêts qu'il a fait, là, 2-1, puis tout ça, là, il a été vraiment incroyable. Fait que, tu sais, pour le futur, pour les prochains matchs, Dobert sera jamais affecté par ça parce que, justement, il était solide avant, puis il a été très solide après aussi.
15: OK, fait qu'on est capable rapidement de mettre ça derrière nous. Ce sont des bonnes
17: surtout
15: nouvelles.
17: Surtout dans série, là, c'est pareil quand tu gagnes ou quand tu perds. Faut que tu sois capable de mettre ça de côté tout de suite pour le lendemain. Fait que c'est la même affaire avec un but spectaculaire ou un mauvais but.
15: Un changement de gardien en plein milieu d'une série. Iko Pekalukonen qui arrive en relève à Alex Lyon. Est-ce que ça affecte Dobesh dans sa préparation? Est-ce que ça change quelque chose d'avoir... un autre rival 200 pieds devant lui?
17: Absolument pas, parce qu'il n'y a absolument aucun contrôle sur c'est qui le gardien de but de l'autre bord. Puis je pense qu'il est à bonne place vraiment. C'est mentalement, là, on commence à l'entendre un petit peu plus aussi en entrevue. Là. Je trouve tellement qu'il qu'il est à bonne place. Il pense de la bonne façon. Il a de l'air à s'en foutre. L'autre bord, c'est qui est dans le filet. Lui, il a une job à faire, c'est d'arrêter les rondelles, de s'amuser, d'écœurer les gars l'autre bord une fois de temps en temps.
18: Il est bon pour ça.
17: Ouais, c'est ça, mais ça fonctionne bien. Il le fait en contrôle, puis tout ça. Puis il y a toujours deux petits commentaires, mais après ça, pouf, on le voit ressortir, se retirer. Fait que, tu sais, il reste vraiment en contrôle. Fait que, peu importe qui va mettre l'autre bord dans le filet, pour lui, ça les dérange pas.
15: Pas la première fois dans les dernières années que le Canadien affronte deux gardiens différents dans une série. On se souvient, évidemment, Cam Ward, Martin Gerber.
18: Ça fait longtemps, là,
15: plusieurs années, mais quand même, on s'était fait faire le coup. Ça, c'est 2006. C'est l'année de la Coupe des Hurricanes de la Caroline.
17: Et l'Avalanche l'ont fait encore hier. Ils ont encore changé de gardien de but, puis ils ont éliminé Minnesota. Fait que c'est ça qui arrive maintenant quand les équipes ont vraiment deux bons gardiens de but. Ils peuvent se permettre de faire ça. Puis, tu sais, quand t'embarques l'autre gardien de but qui a pas joué encore, mais mentalement, lui, il est prêt. Il veut faire la différence. Ça l'amène un boost. Parce que souvent, ces deux gardiens de but-là, c'est deux gars qui sont vraiment des bons gars d'équipe. C'est des gars qui supportent un et l'autre, que tous les joueurs les supportent. Fait que, tu sais, quand tu fais ce changement-là, mais là, les gars disent, OK, bon, let's go, là, faut être de son bord, faut l'aider. Puis, tu sais, il nous a aidé toute l'année. Fait que, tu sais, ça souvent plus de positif que de négatif.
15: Alors, on a vu dans le dernier match, comme on avait vu précédemment aussi dans les séries, un match vraiment teinté d'avantages numériques. C'était régulièrement coupé, on était unité toujours spéciale, en train d'être en unité spéciale. Pour un gardien, ça doit être tough de prendre un rythme parce que t'es constamment en situation de pression parce que t'as un avantage numérique à défendre ou c'est un avantage numérique de l'autre côté. Fait que là, t'es comme un peu en repos. Ça doit être plus plate à jouer qu'un match conventionnel, Steph?
17: Ouais, absolument. C'est parce que là, veut pas. Tu sais, c'est les deux équipes, ils ont de bons avantages numériques tous les deux. C'est les... Puis quand t'es gardien de but de même, puis c'est là, à un moment donné, tu vas être 3, 4, 5, 6 minutes quasiment de suite, t'es en désavantage numérique. Fait que veut pas. Conditionnement physique, mentalement, c'est ça vient cardio, ça vient pesant dans les jambes de trop te déplacer d'un bout d'un côté. Même si l'équipe adverse a pas 5, 6, 7 tirs, mais juste promener la rondelle, ça rentre dans les jambes, c'est fatigant pour un gardien de but. Fait que là, puis là, après ça, tu tombes comme, oh, c'est ton équipe qui est en avantage numérique, t'as plus rien à faire. Fait que c'est d'aller chercher le moyen de garder ta concentration quand même. Fait que t'aimes toujours mieux jouer un match à 5 contre 5, mais si ton avantage numérique peut t'aider à gagner le match, mais tu te plaindras pas non plus. Non?
18: Comment est-ce que tu restes dans le game, Steph, quand que le club adverse te dérange, te rentre dedans, te parle, à chaque fois, tu sais, parce qu'on a vu Dobesh se faire frapper, on a vu Dobesh se faire déranger, puis contrairement à ce qu'on a connu de Dobesh en début de carrière, ça semble pas en tout l'affecter.
17: Ben, je pense qu'il a appris, puis il a appris à s'amuser avec ça. C'est tant si longtemps qu'il est pas blessé, c'est correct pour lui, là, pis tout ça, mais je pense qu'il a appris à, c'est parce que là il est dans une place là que tabarouette il peut tout arrêter.
18: C'est
17: là
18: dans son happy place en ce moment.
17: C'est en plein ça. Fait que pour lui là, peu importe qu'est-ce que l'adversaire va faire. Fait que là, quand l'adversaire commence à te bousculer un peu ou bien à essayer des niaiseries, des choses de même, moi je pense qu'il s'amuse avec ça présentement. Il sait qu'il est dans la tête des autres joueurs. Il pense que les autres joueurs, c'est la seule façon de le battre, c'est en essayant de le déranger comme ça. Mais là, lui, il sait là qu'il est pas dérangeable en ce moment. Fait que là, il s'amuse avec ça. Fait que c'est, ils ont pas mal plus de job à faire les Sabres de Buffalo pour essayer de le déranger mentalement, parce qu'il est vraiment, comme tu dis là, à sa place présentement là, dans sa happy place là.
16: Hey Stéphane, t'as abordé la situation tantôt, là, puis je veux t'entendre un petit peu là, sur la victoire de l'Avalanche du Colorado hier, là, quand même, de régler la situation du Wild du Minnesota, une excellente équipe en 5 matchs, de le faire sans Lekkonen, sans Malinsky, avec des gardiens un peu chancelants, on est capable d'avancer, puis on le fait en 9 parties à ce point-ci, là, c'est quand même très impressionnant.
17: Ouais, absolument, c'est... Sérieusement, cette série-là, je m'attendais qu'elle soit un petit peu plus longue. Là, je m'attendais pas qu'elle finisse en 5 comme ça. Mais c'est l'Avalanche joue du bon hockey. Puis tu vois, c'est Makar là, c'est pas lui qui a les plus grandes séries présentement non plus. Là,
18: il est blessé hier.
17: C'est ça. Il est blessé tout ça. Fait que, mais c'est une équipe qui trouve un moyen. C'est les bonnes équipes trouvent toujours un moyen de gagner. Puis ça a été du bon hockey. Puis Minnesota, ils ont rien. Vraiment à se rapprocher. Ils ont travaillé fort, puis ils ont essayé, mais au bout de la ligne, c'est l'Avalanche qui l'a emporté. Là.
15: Très bon, merci beaucoup, Stéphane. Bon match ce soir et on se reparle la semaine prochaine.
17: Yes.
16: Salut, bon week-end.
17: Salut,
15: bye. Bye-bye. Stéphane Fizet, collaborateur régulier dans le club du matin. On en sait peut-être un peu plus sur où est-ce que vous pourrez écouter les matchs du Canadien de Montréal l'année prochaine. Des détails dans 2 minutes.
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7: 7h48 minutes, tourne chauffe. Qu'est-ce qui a retenu notre attention dans les dernières heures de l'actualité sportive? Je commence avec toi, Tony.
8: Ouais, ben, Pierre-Carl Péladeau a rencontré les membres de la presse pour faire le point sur la situation financière de son entreprise. On sait que ce qui a été rapporté au cours des dernières, des derniers jours, c'est qu'il y a eu beaucoup de coupures dans le groupe TVA, notamment dans les séries de télé. Les payes de certains comédiens, acteurs ont été vraiment, coupées de plusieurs séries ont vu la fin de leur mandat prendre fin prématurément. On est vraiment dans une situation là où on tente de limiter les pertes le plus possible. Faut couper des sous partout dans l'entreprise. Alors Pierre-Carl Péladeau a tenu à faire le point là-dessus. Évidemment, le cas de la diffusion des matchs de hockey à TVA Sport est revenu sur la table et c'est tout à fait normal. On sait que plus d'une quarantaine de matchs du Canadien, c'est toujours pas réglé pour l'année prochaine. Non seulement le Canadien, mais aussi tout ce qui est les droits de la question des droits nationaux de la Ligue nationale de hockey. Le contrat qui appartient à TVA Sport depuis 12 ans. Ce contrat-là, il prend fin à la fin de la saison, entre autres avec la finale de la Coupe Stanley. Donc, il y a énormément de matchs de hockey, pas seulement ceux du Canadien, qui sont disponibles présentement pour la diffusion francophone. Initialement, on a appris ça il y a plusieurs mois déjà, que Rogers Sportsnet avait conservé les droits pour encore un autre contrat de longue durée. Mais à partir de ce moment-là, qu'est-ce qui va arriver avec le pendant francophone? Les droits, ils appartiennent à Sportsnet. Après, ben c'est de s'entendre avec un diffuseur francophone pour prendre les matchs, les droits nationaux de la Ligue, mais aussi du Canadien de Montréal. Donc, on en est là, et Pierre-Carl Péladeau a dit que les négociations sont très avancées et qu'on pourrait avoir du hockey du Canadien à TVA Sport l'année prochaine. Donc ça progresse peut-être à pas de tortue, mais ça progresse, mais jamais j'aurais cru que le 14 mai, on parlerait encore de ça, qu'on serait en pleine série éliminatoire.
9: Complètement réglé, toi, là.
8: Ben voyons donc, des contrats comme ça, ça se règle 2 ans avant la fin d'un contrat. Mais il y a des circonstances qui ont fait que là, cette année, ça a été beaucoup plus compliqué. On est dans une situation où on ne peut pas se permettre de dépenser encore plus qu'on le fait déjà pour les parties de hockey. Alors que partout ailleurs, dans les réseaux de télévision, on paye toujours plus pour des droits sportifs. Est-ce qu'on a sous-estimé la capacité de payer du marché québécois? Moi, je pense que oui.
7: Très bon. OK, Oli, c'est quoi ton sujet aujourd'hui?
10: Alors, cette semaine, les gars, c'est la semaine, je dis bien la semaine, du dévoilement du calendrier dans la NFL. Ils font ça sur plusieurs jours. Il y a des shows de télé, les différentes équipes, les compétitions sur les réseaux sociaux.
9: C'est un spectacle.
7: Ils ont compris la NFL.
10: Tout est un spectacle.
9: Ils l'ont l'affaire.
7: La NFL n'a pas donné le gagnant du trophée Calder un mercredi à 1h40 l'après-midi.
10: 10 jours après avoir nommé le finaliste.
7: C'est parce qu'ils l'ont annoncé là, parce que ils l'ont fait comme dans un talk show, je sais pas trop, le Matthew Schaeffer, il a été surpris America. Avec le trophée, mais
8: Good Morning America.
7: Ça avait quand même l'air vraiment sorti de nulle part, là.
10: Bah, totalement d'accord, tu sais, t'es plus obligé de faire le gala comme il faisait il y a quelques années, mais fais pas ça en pleine série de même, là, en tout cas.
7: Attends, parenthèse, il y aura une journée morte là dans la Ligue nationale.
8: Fallait prime time un samedi soir après la première période.
10: Ben oui, c'est ça, quelque chose comme ça.
7: Le Canadien et les Golden Knights Ducks sont en action ce soir. Demain, il n'y a pas de match dans la Ligue nationale.
10: Exact.
7: Fais ça demain. Trop compliqué pour la Ligue nationale. Continue.
10: Mais hier, dans cette semaine de dévoilement de calendrier, c'était les matchs internationaux qu'on a dévoilés. Et là, il y aura un record la saison prochaine. 9 matchs internationaux pour la NFL. Melbourne, Rio, Londres,
8: Melbourne,
10: 3 fois.
8: Melbourne.
10: En Australie.
7: Ouais, au début de la saison. Fait qu'on commence avec lui.
10: On va jouer, dans le fond, le samedi matin en Australie. Et ce match-là va être diffusé le vendredi soir ici. Fait que c'est comme 16 heures de décalage horaire. Là, fait que c'est assez compliqué. Londres, mais 3 fois. Paris,
7: joueurs,
10: Madrid,
7: joueurs,
10: Munich, Mexico.
7: Les joueurs, eux, la réalité, c'est que ce sera le matin.
10: Oui.
8: Mais moi, là, ça doit.
10: Et qu'il y a le décalage horaire à prendre en considération.
8: Hey, ça doit fucker ton horaire, là.
10: Les coachs sont pas contents.
7: Mais c'est le premier. C'est le premier. Je pense que c'est le match des Rams, si je me trompe pas. C'est le premier match de la saison. Fait que tu sais, t'auras l'occasion de t'acclimater puis de partir bien en avance pour assurément.
10: Mais c'est plus au retour que là, ça va être compliqué de, tu sais. Ils joueront évidemment pas la semaine d'après, mais un décalage horaire comme ça, ça prend pas 2-3 jours pour s'en remettre. Là,
8: puis ça peut avoir des effets négatifs, ça, je pense.
10: Exact.
8: Là, sur la t'sais, la saison dans la NFL, c'est court, là.
10: Mais si ça t'affecte pendant tes 2-3 premières semaines, puis là, ça fait que tu perds 3 matchs de suite au début de l'année à cause de ça, c'est pas idéal. Mais c'est juste le début, parce que la NFL, elle est claire, nette et précise. On est à 9. Le but, c'est d'éventuellement se rendre à 16 matchs internationaux.
8: Populaire, par exemple. Les gens aiment beaucoup ça. Les gens,
7: mais ils veulent conquérir le monde.
10: Exactement. Chaque continent, tu sais, faudrait pas être surpris de voir des matchs, je sais pas, en Afrique du Sud un jour, en Asie, en Chine, peu importe. Ils veulent être partout dans le monde, là. Tu sais, on s'entend, le Brésil, c'est pas un pays naturel, le football. Mais voilà qu'on a des matchs à Rio
8: partout,
10: encore une fois.
8: Tu vas dans le monde, partout dans le monde, puis tu vas voir un chandail des Giants de New York, tu vois un chandail des Cowboys de Dallas, tu vois un chandail
7: c'est sûr, c'est tellement
8: des Chiefs de Kansas City. T'sais, partout dans le monde, tu vas voir des chandails de même. Fait que c'est populaire à travers le monde.
7: Mais à quand un match au Canada? Parce que je regarde ta liste, là, puis t'as Mexico.
10: Mm-hmm.
7: Mais peut-être qu'on pourrait monter au nord, là.
10: Ouais, ben il y a quelques années, les Bills avaient tendance à jouer des matchs à Toronto. Quasiment à chaque année, les Bills jouaient des matchs à Toronto. Là, ça a arrêté. Évidemment, t'as les Seahawks, c'est tout juste à côté de Vancouver, donc t'as une possibilité naturelle avec ça. Et là, ce qu'on dit avec les travaux qui ont lieu présentement au Stade Olympique, c'est qu'un des objectifs de ça, ce serait de pouvoir diffuser un match de la NFL. Il faudra que le stade soit pas mal plus beau que ça pour que la NFL décide vraiment de débarquer là, mais oui, je pense que ça fait partie des objectifs à plus long terme d'avoir au moins un match au Canada. T'sais, géographiquement, au moins, c'est beaucoup plus facile pour les équipes avec le voyagement et tout. T'as pas de décalage horaire super compliqué ou d'enjeux avec la qualité du terrain ou des affaires comme ça. Fait que voilà, c'est la nouvelle réalité de la NFL. Je suis pas sûr que c'est nécessairement la meilleure idée là, de toujours plus de matchs internationaux. C'est ce qu'il y a cette
8: fois. Hey, au stade olympique, t'attaches la caméra. Tu sais, la caméra qui fait la longueur du terrain, t'attaches ça après la toile, puis la toile lâche pendant la game. Ça serait chic.
7: J'écoutais Adam Schefter, puis il disait qu'il ne tomberait pas en bas de sa chaise si un jour il y a une division internationale dans la NFL.
10: Ben, ça fait longtemps qu'il y a des rumeurs comme quoi les Jaguars de Jacksonville pourraient déménager à Londres. Mais c'est plus facile d'avoir 4 équipes, disons, en Europe qu'en avoir une seule.
8: Mais ils vont.
7: Ben, c'est sûr, c'est logique. Mais c'est parce que tu t'affrontes tout le temps.
10: Exactement.
7: Ces 4 clubs-là.
10: Tu sais, faire 8 fois le voyagement Jacksonville.
7: Impossible.
10: Londres jusqu'en Amérique.
7: Il n'y a pas un agent libre qui va signer.
10: Exactement.
7: Dans ces clubs-là. Là.
10: Mais si tu as, disons, Londres, Paris, Madrid et Berlin, ben, ça se fait un petit peu mieux.
7: Mais ça reste que, demain matin, le gars des Browns est échangé à Berlin. C'est un pas pire choc, là.
10: Mais c'est ça.
7: T'es comme,
8: allez,
7: OK.
8: Pack up the suitcase, we're going to Berlin.
10: C'est ça.
7: On s'en va en Allemagne, là.
10: C'est ça. Hey.
7: OK. En tout cas,
8: moi, je me souviens que le regretté Yvon Penneau disait souvent que, à un moment donné, la Ligue nationale aurait une division européenne. Mais oui, concrètement, ça semble logique. Mais en réalité, ça ne l'est pas.
7: Moi, je pense que c'est impossible. C'est vous que ce soit plus un tournoi à la Coupe Memorial. Faites vos affaires.
8: Ouais.
7: Et tantôt, on aura un événement spécial, un 4-7, un 3-5, peu importe, dans un format 4-3, une genre de série du siècle, ou peu importe, parce que deux deux équipes s'affrontent en Outre-mer, mais back and forth à travers l'océan, non, c'est impossible.
8: Ça, je crois pas à ça.
7: C'est impossible.
10: Parce qu'en théorie, c'est plus logique parce qu'évidemment, tu sais, t'as plus de partisans de hockey européen, mais il y a trop de matchs dans une année avec le voyagement pour que ça fonctionne.
8: Impossible.
7: Impossible. OK, Gilbert, rapidement ton sujet.
11: Ouais, très rapidement. Écoute, la Ligue Baseball Junior Elite du Québec n'est plus. Ça va devenir le circuit ou la Ligue Roger Brulotte.
7: Ah, beau geste.
11: Très, très beau geste. Roger Brulotte, qui est connu dans le baseball, c'est Monsieur Baseball à Montréal. Sa voix est légendaire. T'sais, malheureusement, il nous a quittés il y a quelques mois. Mais c'est un beau geste certain. Bien la ligue, Roger Brulotte, puis je pense que
7: il était très impliqué,
11: dans le baseball. Puis c'est un gars qui respirait, qui vivait pour le baseball.
7: Mais pas juste le baseball professionnel là, dans ces ligues-là, il était souvent au parc pour
11: la ligue métropolitaine. Il connaissait toutes les ligues et tout ça. Fait que moi je pense que c'est un excellent geste qu'on a posé du côté de la Ligue Baseball Junior Elite du Québec.
7: Ouais, très beau geste effectivement. Merci Gilbert. J'y vais rapidement avec le CF Montréal. On a fait match nul, donc un résultat hier de 2-2 contre Portland.
11: Ouais, résultat.
7: Deux fois ils ont pris les devants, mais deux fois ils se sont fait rattraper à Montréal. Donc on se contente d'un seul point. C'est la première fois en 5 matchs à domicile que la formation de Philippe Lafroy ne va pas chercher les 3 points de la victoire. Quand même, c'est sûr que c'est dommage parce qu'on avait l'avance tard dans la rencontre. Pas un but chanceux, mais frappe le poteau, revient devant le filet, finalement on marque pour créer l'égalité. Mais je pense qu'il y a quand même beaucoup de positifs à travers ça. C'est une première titularisation pour Daniel Rios qui a trouvé le fond du filet pour un troisième match de suite. Puis je sais pas si vous avez vu les images, mais c'est une frappe d'une grande qualité là, vraiment dans la partie supérieure. T'as Wiki Carmona qui a réussi à s'échapper à la toute fin de la première demi et qui a battu facilement notre ancien gardien James Pantemis qui n'a même pas super bien paru là-dessus. Là. Je comprends que c'est un 1 contre 1 au soccer, mais rapidement c'est compromis, tombé ses fesses, puis là ben ça a été un jeu d'enfant pour le joueur du CF de l'envoyer au fond des filets, puis quand même une belle prestation dans l'ensemble. 22 tirs tentés plutôt et 8 lancés cadrés, et finalement le CF qui retrouvera l'action à 16h30 samedi contre le Fire de Chicago. On va aller à la pause de l'autre côté. Lindy Ruff et Martin Saint-Louis se sont échangés un peu les politesses.
11: C'est le fun, j'aime ça, mais on s'invite. Les invitations, les cartes de Noël sont lancées.
8: Tu trouves?
11: Ah bon, bouche. Pas grand chose là, hein?
8: Pas grand chose là.
11: Pas encore, mais attends. Pas fini?
8: Non, peut-être pas fini. C'est fini. C'est vrai.
7: Je pense pas que c'est le style à Martin.
8: Non, voilà, c'est pas le style à Martin.
11: Je pense pas non plus.
7: Dans le bureau des commissaires.
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7: 8h. Enfin, c'est l'heure. Vous êtes conviés dans le bureau des commissaires.
8: Ouais, monsieur. Ah, ouais, ouais. Soit okay. C'est pac, pac, pac. Oui,
9: comme
8: monsieur.
9: L'importance du match.
8: Importance du match, mon Alain. Pac, pac, pac. Yes, sir, baby. Yes, sir, ça baby. Va, on est prêts.
10: Salut, Alain.
11: Est-ce que c'est un match point tournant ce soir?
10: Oh, définitivement.
8: Biggest game of the year. Même, je dirais même, biggest game, comme dirait Elvis Gratton. It's the biggest game of the fucking year.
10: Rien de moins.
9: Est-ce que le momentum est encore du côté des Sam ou le Canadien va reprendre ça ce soir, Alain?
11: Écoute, je pense que le Canadien a toutes les raisons d'être confiant pour le match de ce soir. Ils ont été la meilleure équipe depuis le début de la série. Ils ont très bien joué à l'étranger depuis le début des séries éliminatoires. Alors moi, je pense que le Canadien, puis dans le match de mardi, on l'a dit, c'est peut-être probablement pas la meilleure équipe qui a gagné, là. Ça fait que je pense que le Canadien a toutes les raisons d'être confiant. Par contre, c'est sûr que pour Buffalo, tu retournes à la maison. Tu te dis c'est 2-2 dans la série, puis on n'a pas été très bon depuis le début de la série. Fait que tu sais, tu peux te dire là, on repart à zéro, puis c'est nous autres qui a l'avantage de la glace. Fait que tous les espoirs sont permis pour Buffalo aussi. Pas sûr qu'il y a un momentum vraiment. Si jamais il fallait. Je pense que le Canadien a encore peut-être un léger avantage sur les Sabres en termes de momentum, si on veut en parler.
9: OK, prenons une pause du Canadien un instant pour...
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9: Chris Knobloch est officiellement congédié des Oilers d'Edmonton.
8: Ouais.
9: Je pense que c'est sans surprise pour personne.
8: Brian Richard, justement, là, qui vient de rapporter ça sur son compte X, c'est confirmé. Il y avait toutes sortes de rumeurs en lien avec ça, notamment l'intérêt des Oilers pour Bruce Cassidy, qui a été médiatisé en début de semaine. Et là, ça se confirme pour le congédiement de Knobloch. Donc, mais c'est un autre coach qui revole.
11: Moi, j'ai lu que dans son meeting, exit meeting, qu'il appelle là, Gilbert, quand les joueurs quittent la saison, là, semble-t-il qu'il aurait dit à la haute direction des Oilers, Connor McDavid ne gagnera jamais ici, il faut partir à zéro.
8: Ouais.
11: Et,
8: ça passe pas.
9: C'est sûr que c'était peut-être pas la meilleure chose à dire, mais c'est peut-être la vérité, par contre.
11: Exact. Et après ça, c'est que là, les rumeurs de Cassidy ont commencé à circuler. Ça fait que moi, je pense que la haute direction n'a pas bien ben aimé ce qu'ils ont entendu. Mais tu sais, c'est ça. Est-ce qu'il fallait qu'ils leur disent ce qu'ils voulaient entendre ou leur dire la vérité, par exemple? Parce que ce qu'il a dit, il y a bien des gens dans le monde du hockey qui le pensent. Là.
8: Ben c'est particulier parce que Knobloch, initialement, a été nommé coach des Oilers pour Connor McDavid de par leur relation entre les deux.
9: C'est exact.
8: Ouais. Knobloch l'avait dirigé dans les rangs juniors ontariens à Erie par le passé. Ils ont connu énormément de succès ensemble. Il y a une relation très proche entre les deux. Mais si Knobloch n'a pas été capable de faire gagner ce club-là avec McDavid de son bord, qui va le faire?
9: C'est quand même surprenant qu'un entraîneur, je comprends là, que cette année ça s'est moins bien passé, mais c'est quand même deux finales de la coupe. Là.
8: Ouais.
9: Niveau CV, là, rapport qualité-prix, nombre de matchs dirigés, résultats, là, c'est quand même fascinant qu'on en arrive au point aujourd'hui que merci beaucoup, bonne fin de journée, on va aller dans une autre direction.
5: Oui, t'as entièrement raison, Deso, mais en même temps, tu sais, puis en plus, tu sais, les Oilers Edmonton, là, on s'entend-tu que c'est le monstre à deux têtes, là?
9: Mm-hmm.
5: Tu sais, c'est-tu un club avec énormément de profondeur, les Oilers Edmonton?
11: D'abord, ils n'ont pas de gardien.
5: Puis c'est exactement ça. C'est-tu un club avec une brigade défensive extraordinaire? Oui, ils ont Evan Bouchard qui ramasse 80 points par année, je comprends. Darnell Nurse, correct. Mais tu sais, à part ça, là, on est très ordinaire.
9: On vieillit.
5: On vieillit, on est lent. Moi, je pense que Knobloch avait raison. C'est un club qui est. C'est un club, Alain, qui est mal bâti. C'est un club qui est mal bâti.
9: Il y a vraiment un parallèle à faire avec Toronto parce que t'as comme un nouvel entraîneur-chef qui débarque et qui a une pression de performance dans l'immédiat parce que sinon, ton capitaine, ta grosse vedette, pour aller dans une autre direction. T'sais, ça sera très important qu'on se trompe pas là, du côté de Stan Bourneman, Alain. Là.
11: Parce que là, Draisaitl est signé à long terme, lui, là, avec les Oilers.
9: Oui, c'est exact, oui.
11: Là, si McDavid s'en va, là, peut-être bien qu'il va dire, moi, là, honnêtement, si vous avez une chance de me passer, là, je dirais pas non. Hein, c'est... Et tu sais, avec McDavid et Draisaitl, si tu décides de reconstruire ou réinitialiser ou appeler ça comme vous voudrez, tu peux aller chercher quand même du matériel intéressant. Là. T'sais, tu peux aller chercher des bons jeunes joueurs, tu peux aller chercher des choix de repêchage, tu peux aller. Tu sais, c'est des gars. Draisaitl est signé à long terme à part ça. Là. Ça fait que. Puis McDavid, on s'entend qu'il y a bien des clubs qui seraient prêts probablement à donner pour obtenir ses services.
9: Ouais, puis il est peut-être pas signé à long terme, mais il est signé à rabais, par contre.
11: Ouais, c'est ça. Fait que, tu sais, moi, je pense que les Oilers ont des décisions à prendre, là, parce que ça, c'est un peu comme Toronto, comme tu l'as dit. Puis, on sait quelle direction on va prendre. Puis, est-ce que McDavid, lui-même, là, va vouloir s'engager à long terme avec les Oilers d'Edmonton après son contrat, là? Ça, c'est loin d'être certain. Ça fait que...
5: Ben, moi, j'ai hâte de voir qu'est-ce qu'on va faire pour la suite des choses. Parce que oui, on a une couple de bons joueurs, mais en même temps, c'est comme on l'a dit tout à l'heure, là, tu sais, le support cast, ça prend plus que ça. Là. Ça prend des trios de soutien, ça prend des trios d'énergie, ça prend des gars de caractère. Ça prend tout ça là, avec les Oilers Edmonton.
9: Je reviens sur le match de ce soir, un match très important. Biggest game of the year, match numéro 5 à Buffalo contre le Canadien.
5: Biggest game of the year.
9: Of the effing year.
5: Effing year, that's right, baby.
9: On s'est adressé les politesses hier en point de presse de façon interposée entre Lindy Ruff et Martin Saint-Louis. Ton club plonge, non, c'est ton club qui plonge, blablabla. T'en penses quoi, Alain, de cette petite guerre-là entre entraîneurs-chef?
11: Bon, c'est une bonne guerre en séries éliminatoires. Écoute, c'était pas très, très...
5: Hey, Alain, il a connu le maire, puis avec
11: Michel Bergeron.
9: C'était pire.
11: Hey, quand Jean Piemaire avait déclaré pour coacher dans la Ligue nationale, faut avoir joué au hockey. Tu sais, ça visait qui du parc aussi? Non, c'était bien pire, Gilbert s'en souvient.
5: Ah,
11: c'est honnêtement, hier, c'était correct. T'sais, c'est une bonne guerre en série, tu vas te lancer. Mais c'est moins pire. Au cours des dernières années, là, c'est rare que tu vas voir deux entraîneurs commencer à s'insulter via les journalistes. Là. C'est pas,
9: on se souvient de Michel Therrien, Paul McLean, là, c'est l'exemple qui revient tout le temps au Québec.
11: Oui, mais c'en est un bon, exact.
9: C'était tellement fort, là.
11: Non, puis il t'avait qui s'en était mêlé là, l'ancien
9: Brendan joueur, Cross.
11: Brendan Cross.
5: Quand le Morse parle de l'autre bord, là.
9: Exact.
5: Big
9: Walrus.
5: Ah non, mais tellement bon gars en plus, Paul McLean. Moi j'ai joué avec à Détroit, Paul McLean. C'était un bon gars en plus, la barouette.
11: Mais c'était, hier, là, c'était une bonne guerre, c'était correct. C'était pas. Puis d'ailleurs, tu sais, Martin a tourné ça un petit peu en riant à la blague. Puis Lindy Ruff s'est pas étendu bien longtemps là-dessus.
9: Non.
11: Il a parlé qu'il fallait que ses joueurs gardent leur bâton. Arrête d'avoir le bâton en l'air, puis c'est une bonne guerre.
9: Est-ce que Martin devrait s'inspirer de Lindy Ruff et lui aussi apporter des changements à sa formation? Parce que Hugo Pekka Luukkonen, je pense que si on fait pas ce changement-là, on gagne pas le match numéro 4. Konsta Hellenius était vraiment présent. Bon, OK, je comprends que Shane a fait
5: quoi comme changement, des autres?
9: Ben, c'est moi qui pose
5: la
9: question.
5: Ben ouais, mais tu poses la question parce que t'as une idée dans la tête. Qu'est-ce que tu veux faire comme changement?
9: Je suis la courroie de transmission des amateurs. Il y en a plusieurs qui veulent savoir, Gilbert.
5: Ah oui, non, Alain, toi, Alain, t'es la strap, la courroie. C'est toi qui parles. Ah ouais, let's go.
11: Non, mais honnêtement, moi, je vois pas pourquoi Martin Saint-Louis ferait un changement. Son club joue bien. Dans le cas de Lindy Ruff, là, ça allait pas bien pour les Sables. Là. Mm-hmm. Il venait de se faire planter dans le match 2 et 3. Ça fait que, tu sais, il fallait qu'il réagisse. Là. Fait que moi, je pense que c'était de bonne guerre pour Lindy Ruff. Mais tu sais, mais maintenant, ça finit 7-0 Buffalo à soir, là, peut-être que là, Martin Saint-Louis va réagir. Ouais. Mais jusqu'à maintenant, il n'y a aucune raison de faire des changements. On l'a dit, le Canadien a été le meilleur club mardi, même s'ils ont perdu. Ils dominent la série depuis le début, même si c'est 2-2. Fait que, tu sais, je vois pas pourquoi il modifierait son alignement.
5: Les gars susceptibles à changer, c'est qui? Tony, c'est qui? Tu vas tirer qui du line-up? Veleno qui a bien joué?
8: Non.
5: Paul Duc qui joue bien?
9: Non, ben, Paul Duc.
5: Mais non, mais c'est qui de bord des autres?
8: Tu peux entrer Struble à la place de Jack Hart.
5: Ben oui, il y a 3 minutes, ça fait une différence dans la game.
8: Ouais, honnêtement.
9: C'est pas comme si c'était de sa faute.
8: Je fais confiance à Martin Saint-Louis. Il y a plus, il y a le pouls de son vestiaire, puis il se trompe très rarement dans son choix d'effectif depuis le début des séries. Quand il y en a Brendan Gallagher, ça lui a un bel électrochoc. Je pense qu'il a eu la main chanceuse aussi de sortir Kapanen au moment où il l'a fait, d'entrer Veleno au début de cette série contre les Sabres de Buffalo. Ça a été une bonne décision, ça aussi. Moi, honnêtement, je suis d'accord avec Alain, son club joue bien, reviens avec tes effectifs. Je pense pas qu'il y a légitimité de changer quoi que ce soit.
9: Puis on le répète souvent, mais... Il faut pas t'envoyer un mauvais message dans la chambre.
5: La panique.
9: Tu sais, écoute, là, on cherche des solutions. Pas de solution à chercher. Si vous jouez de la même façon, ça va bien se passer, mm-hmm. puis on va être capable de les battre, les sortes de Buffalo. Fait que moi aussi, je serais très surpris, honnêtement, qu'il y ait des changements. Hey, je viens de vivre une première de ma jeune carrière d'animateur radio. Je me suis surpris moi-même. Je me suis dit, écoute, qu'est-ce que j'ai préparé déjà après la pause? Et là, j'ai regardé ma question. Je me suis dit, non, ben bon, cette question-là.
5: Tu t'es tapé toi-même dans le dos.
9: Oui, monsieur, tout ça dans ma tête.
8: Ah, surtout congratule.
9: Non, mais c'est plus comme un tease, là. Mais soyez là après la pause.
8: Finalement, t'aurais pu dire, regarde, là. Je suis tellement, là. Moi, je suis le maire Teresa de la radio. J'envoie mes chums à Buffalo sur le bras. Tu sais, t'aurais pu dire ça aussi, mais tu l'as pas fait.
9: Non, ça, non.
8: T'aurais pu le faire.
9: J'aurais pu le faire, effectivement. Mais manquez pas ça après la pause. Une question extraordinaire, ça.
8: Ah, ouais.
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9: Ouais, vous êtes dans le bureau des commissaires avec Alain Crainte. Hier, on a appris que Mathieu Schaefer a gagné à l'unanimité le trophée Calder. Pas de surprise qu'il l'ait gagné à l'unanimité, c'est peut-être un peu plus surprenant. C'est Demidov qui arrive deuxième et Debech qui arrive quatrième. À leur saison recrue, quand même de beaux honneurs pour les joueurs du Canadien.
5: Capelin 11e,
9: exactement. Je comprends que Debech avait
11: gagné. Mais moi, je suis pas surpris que Schaefer soit un choix unanime, par exemple, parce que déjà, on en parlait avant la fin de la saison. Mmh. Il pourrait être le premier depuis Témoussélané à être choix unanime.
9: Quand même, ça doit être 93, ouais. La dernière fois qu'il y avait un choix unanime. Debech et Demidov, les deux sont très bien placés au classement. Puis même si techniquement, ce sera pas leur deuxième année professionnelle, je vais quand même le poser ainsi. On entend souvent parler de la guing de la deuxième année. Selon vous, entre Debech et Demidov, qui connaîtra la meilleure saison l'année prochaine? Alain.
11: Oh, bonne question.
9: Merci. Pas le seul à le penser, c'est le fun.
11: Moi, je vais y aller avec Demidov, ouais. Écoutez, moi, il y a une chose qui m'intrigue dans le cas de Debech. C'est, à un moment, il peut faire des arrêts spectaculaires comme il a réalisé face au Sabre, là, les deux contre un qu'il y a eu en troisième période là, de Buffalo, mm-hmm. quand il s'est déplacé de gauche à droite. Puis après ça, il peut arriver avec une rondelle à ses pieds, il pense l'avoir immobilisée, il perd la rondelle, elle sort par en arrière, il sait plus où aller, puis là, il se met à taper sur la glace pour essayer... C'est arrivé deux, trois fois, au moins deux fois dans le match ouais. de mardi.
9: Une chance que ça. Jake Evans était là pour sauver la mise sur cette séquence.
11: Exactement, exact. C'est ça un peu qui... Dans le cas de Debech, tu sais, autant il peut être extraordinaire, autant des fois, pour dire une chose, là, il voit pas la rondelle, puis il perd, puis... C'est pour ça que je pense que... Puis tu sais, l'an prochain, je pense qu'on va donner une vraie chance à Fowler. Fait que j'ai l'impression que comme les gardiens risquent de partager le travail un peu plus l'an prochain, j'ai l'impression que Demidov va avoir une meilleure année.
5: Gilbert, je te trouve dur un peu avec Debech. Moi, je trouve que son puck tracking est beaucoup meilleur qu'il était. Sa façon de se comporter devant le net est beaucoup meilleure qu'elle était.
11: Non, mais c'est quand tu penses... Oui, mais Gilbert, tu remarques combien de fois il regarde à gauche, à droite ou en arrière pour ouais. savoir si la rondelle n'est pas passée.
5: Mais moi, je le trouve beaucoup plus en contrôle. Mais tout ça dit, là, Alain, je suis d'accord avec toi. Moi, je pense que Demidov l'année prochaine va avoir un breakthrough. En anglais, on va avoir un breakthrough year. Là. Moi, je pense que ça va être sa grosse année l'année prochaine, Demidov. Il va avoir une grosse année.
9: Quoi une grosse année quand t'as fait plus de 60 points
5: ben,
9: ta saison?
5: C'est 85 points, c'est 30 buts. C'est wow. ça, là. Du côté de Demidov, c'est quoi cette année? 19 buts, des eaux, quelque chose comme ça dans ces coins?
9: 62 points, je suis pas mal sûr.
5: 19 buts, je pense, 19. Dans ces eaux-là. Moi, je pense que Demidov, l'année prochaine, c'est 30 buts, puis 50 mentions d'assistance, puis ça va être une saison, là, une très, très, très bonne saison offensive pour lui. Là. Ça veut pas dire que Debech connaîtra pas de bons moments non plus, là. Mm-hmm. Mais je m'attends pas à ce que Debech joue 60 games non plus l'année prochaine, parce qu'on a Fowler qu'il faut qu'il goal. Mais les deux vont être bons. C'est okay. correct.
25: Ouais. Moi, la question, dans le cas de Demidov, peut-il être vraiment meilleur que cette année si on n'ajoute pas un joueur de centre de premier plan avec lui?
11: Ouais.
25: Tu sais, ça, c'est une bonne question à se poser. Si on prend pour acquis qu'on va garder le premier trio ensemble à toute fin pratique, moi, je pense que si on veut qu'il rajoute peut-être qu'il amène une saison de 80 points au Moulin, moi, je pense qu'il faut qu'il soit mieux entouré pour plus de production.
9: OK, mais amusons-nous, parce que tu as dit que c'est une possibilité qu'il n'y ait pas d'ajout. Moi, je pense que si j'avais à miser, y aura-t-il transaction ou y aura-t-il pas transaction pour un joueur de centre? Moi, je suis du côté, il y aura transaction.
25: Moi aussi.
9: Puis honnêtement, je suis du côté, il y aura transaction à 80%, là. Moi, j'ai beaucoup d'attentes, là, pour cette année. OK, il y a pas eu, ça s'est pas concrétisé l'année passée. Parce que l'année passée, la brique qu'on a décidé d'ajouter aux Canadiens, elle est arrivée en défense droite avec Dobson, puis un ailier plus de troisième trio en Bolduc. Cette année, le trou dans le mur, c'est ça qu'il faut que Kent Hughes adresse. Mm-hmm. Puis s'il le fait pas, mm-hmm. moi, je vais tomber en bas de ma chaise.
11: Là. Non, mais Kent Hughes, c'est toujours l'été qui fait ses plus gros coups, soit au repêchage ou durant l'été. Et oubliez pas une chose, il semble-t-il qu'il travaillait sur quelque chose d'assez important à la date limite des transactions. Mm-hmm. Il y a rien qui empêche de reprendre les pourparlers une fois que la saison est terminée. Là, on ne sait pas c'est qui le joueur. Est-ce que l'équipe Kent Hughes est en discussion, en fait, les séries. Si on fait les séries, sont-ils allés loin? Sont-ils fait battre de bonne heure? Peut-être que leurs plans ont changé.
9: Est-ce qu'ils ont congédié leur directeur général? On sait pas.
11: C'est
9: parce qu'il y a beaucoup de rumeurs avec Matthew Nice. Fait qu'on sait pas si c'est
11: tu... C'est ça, exact. Tu sais, on avait parlé, il y a le nom de Robert Thomas qui avait circulé aussi à Saint-Louis.
9: Là. Aussi, évidemment.
11: Fait que, tu sais, c'est ça, là. C'est peut-être que ça, on va reprendre des négos avec ce club. Parce qu'à la date limite des transactions, tu travailles un peu sous pression du cadran, là. Tu sais, tu peux pas, là, négocier pendant.
25: C'est vrai.
11: Là, une fois que la saison est terminée, au repêchage, tu sais, tu peux étaler ça sur plusieurs jours, tes négociations, là.
9: Exact. Ça, c'est un bon point. D'ailleurs, parlant de Matthew Nice, hier, j'écoutais Overdrive sur les ondes de TSN. Et Chris Johnston était là. Et il est allé de l'affirmation suivante qui m'a vraiment surpris. Il y a un membre d'une équipe de la Ligue nationale de hockey qui lui a confié que si elle avait à transiger avec les Maple Leafs de Toronto, lui, personnellement, cet homme mystère serait prêt à payer plus pour Matthew Nice que pour Austin Matthews. T'en penses quoi, celle-là, Gilbert?
5: Oui, boy, Matthew Nice, je l'aime beaucoup, là. C'est sûr. C'est un power forward. C'est un gars qui est capable de mettre des points sur le tableau aussi. Mais en Matthews, c'est un game breaker, là. T'sais, Matthews, là, c'est un marqueur, là. C'est 50 buts par année, 40 buts par année. C'est le gars le plus rapide à avoir obtenu 400 buts, là. Je pense, dans l'histoire de la Ligue nationale de hockey, là.
9: Ouais, il a dépassé avec Chicago.
5: Je me trompe pas, là. Fait que, oubliez pas ça, là. T'sais, mettez ça dans votre pipe, puis fumez-la, là. T'sais, Matthews, c'est tout un joueur de hockey. On semble oublier ça. T'sais, parce que oui, des déboires en playoffs, ils ont pas fait les playoffs, la marque t'a poignée et tout ça. Mais Austin Matthews, c'est un joueur de hockey. Puis en plus, c'est pas seulement un joueur strictement offensif, là. C'est un gars qui peut tuer des punitions, puis t'sais, il joue dans deux sens de la glace. Matthew Knight, je l'aime beaucoup, mais je pense que Matthews, c'est une coche en haut, là.
11: Et moi, j'étais à Toronto, là, je me souviendrai, j'espère qu'ils ont appris de la leçon Mitch Marner, là. Parce que, tu sais, Marner avait tous les défauts du monde, puis il fallait s'en débarrasser, puis on leur signe pas, puis il faut l'échanger, puis regardez, là, je pense que c'est le premier compteur en série de cette année.
9: C'est exact.
11: Puis ça reste un excellent joueur de hockey. Je suis d'accord avec Gilbert, mais dans le cas de Matthews, c'est peut-être une question d'attitude dans son cas. Mais tu sais, c'est un gars qui est dur à saisir un peu. Lui-même laisse... Tu sais, c'est pas trop engagé à revenir ou à finir sa carrière à Toronto. On sait pas trop ce qu'il veut.
9: En même temps, c'était nommé capitaine de l'équipe américaine. Ça doit pas être un cas problème non plus.
11: Non, puis ils ont gagné en plus, là. Ça fait que, tu sais, c'est... Mais c'est un drôle de gars, je trouve. Je trouve qu'il est dur à saisir, tu sais...

0: Watts avant. Tu sais, je pense Tom Watts est peut-être celui là, qui était peut-être le seul qui sortait de la longue lignée de gars d'expérience. Majoritairement dans le marché de Toronto, on a vraiment misé sur des entraîneurs d'expérience.
1: Ouais, Tom Watts, c'est un gars d'expérience.
2: Ouais, il y a plusieurs,
1: c'est pas un gars que je voulais, mais c'est un gars d'expérience.
2: Il y a plusieurs personnes qui soulèvent le nom de Patrick Roy. Vous en pensez quoi de ça, Patrick Roy avec les Leafs? Ouais.
1: Hey boy, moi, je sais pas. Moi, tu sais, Chaika, sa personnalité, ça, avec Patrick Roy, moi, je suis pas sûr que ça va.
3: Mais oublie Chaika. Le marché de Toronto, Austin Matthews et Patrick Roy, t'en penses quoi?
1: Moi, je pense que ça pourrait fonctionner. Il y aurait un respect mutuel. Tu peux pas faire autrement que respecter un gars comme Patrick Roy. Il a eu des Coupes Stanley, il était le meilleur gardien de but, tout ça. Puis c'est la même chose avec Nylander.
3: Puis aller tirer le meilleur de ses joueurs, ouais, un peu de structure.
1: Tirer le maximum, peut-être. Peut-être que Patrick, ça serait un bon choix. Ça serait un bon choix, puis ça ferait une méchante rivalité avec le Canadien, mon boy.
3: Ce serait exceptionnel de voir Patrick Roy diriger les Maple Leafs de Toronto.
1: Non, mais je pense que Pat pourrait être un bon choix à Toronto.
3: Ouais.
1: Tu sais, c'est un gros marché. Il est habitué au gros marché, Pat. Il est habitué, puis lui, ça lui coule sur le dos comme sur le dos d'un canard. Là. Ah ouais, let's go, on y va. Puis quand il a à prendre des décisions, il prend des décisions. Mais il faut qu'il soit...
3: Faut qu'il marche
1: en parallèle avec son DG aussi, là.
3: Ouais. Mais peut-être que Matt Sundin, à travers ça, pourrait être un facilitateur. Moi, en tout cas, on verra bien, là. Mais c'est un nom intéressant.
0: Dans le cas de Patrick.
3: Expérience Signe nationale.
0: C'est un gars qui, qu'on le veuille ou non, là, quand tu rencontres ton candidat, là, une des premières questions qui arrive en tête de liste, c'est sûr que tu vas lui parler de Matthews, puis comment tu penses l'entourer, puis comment tu vois l'arrivée d'un McKenna dans le portrait. Rapidement dans la discussion, comment tu vas composé avec le marché de Toronto. Et sûr, c'est un marché particulier, puis c'est la même question à Montréal aussi. Comment tu composes avec la réalité du marché? Ben moi, je pense que Patrick, coaché à Toronto, il n'y a pas grand-chose qui l'énerverait dans un scénario comme ça. Alors, moi, ça, je pense que ça peut clairement être un avantage pour lui dans une éventuelle candidature, mais on verra bien. Moi je pense qu'avec Chaika, Sundin, t'avais une bouffée d'air frais, ça pourrait se refléter aussi dans leur choix de l'entraîneur en chef.
1: C'est populaire, je pense, auprès des fans aussi. Tu sais, l'ancien grand gardien de but du Canadien de Montréal qui s'en vient coacher les Leafs à Toronto, là. Moi, je pense que ça serait bien reçu là, du côté de Toronto, Patrick Roy, coach.
3: Ça serait spécial. J'essaie d'imaginer l'inverse.
1: Je pense que ça serait bien reçu. Moi, je pense que ça serait comme un...
2: Ici, je suis pas sûr que ça serait bien reçu.
1: Non, mais là-bas, moi, je pense que ça aurait l'effet d'une bombe. Bang! Ah, Patrick Roy is coming to coach the
3: Leafs. Tu pourrais, mettons, avoir le même impact si c'était, mettons, un genre de Patrice Bergeron qui vient coacher le Canadien?
0: Ben là, Martin Saint-Louis, c'est pas mal un bon exemple.
3: Ouais, mais Martin Saint-Louis joue pour Tampa. Il n'y a pas de rivalité naturelle avec Tampa. C'est ça mon point. Okay, là, d'avoir gros nom d'une équipe rivale du Canadien de Montréal.
0: Ouais.
3: Je sais pas, André, j'essaie d'imaginer qui serait comme spécial. Parce qu'on s'entend, Patrick Roy de Toronto, c'est quand même spécial. Là. En tout cas, peu importe. C'est dans ma tête.
0: Okay. Ben, écoute, Pat Burns qui coach les Leafs. Ben, je comprends que c'est pas un ancien joueur, mais comme coach Pat Burns à Toronto, c'était quand même majeur.
3: Oui. Ah ouais. C'est un bon parallèle.
0: Avec les succès que le Canadien se retrouve à Toronto.
3: Pas fou. Après la pause, on s'en va à Québec rejoindre le journaliste du Soleil, Michael Lancette.
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7: Super content d'aller le retrouver. Il est 9h32 minutes. On va se diriger avec Mickaël Lalancette. Salut, Mick.
13: Salut, mon Mick. Comment ça va?
14: Salut, les gars. Très bien, vous autres.
7: Ça va bien, Mick. Ouais. Aujourd'hui, tu as des sujets à la sauce Québec pour nous.
14: Ouais, exactement. Parce que moi, j'ai surveillé de très près ce qui s'est passé dans la LPHF dans les derniers jours. J'entendais Gilbert en parler aussi. Là, je me demande si c'est-tu en début de semaine ou la semaine passée, je me souviens plus trop, mais sur l'expansion donc de la LPHF, puis les chiffres qui quand même invitaient à la prudence. J'avais beaucoup aimé les statistiques là, que Gilbert nous donnait, notamment le nombre de buts marqués. On l'a vu cette année, bon, deux équipes de plus. Puis je me suis, si on retourne à la fondation même de la Ligue féminine, au début là, il était pas du tout question, même quand on leur parlait de possibilité d'expansion, un jour peut-être une septième, une huitième équipe, on sentait énormément de prudence parce qu'on se disait, on n'a pas le bassin de joueuses pour en ajouter davantage.
7: Exact.
14: Faut falloir être très prudente, etc. Or, on est à des années-lumière de ça, parce que bon, cette année, deux nouvelles équipes, il y avait le désir d'aider Minnesota à avoir une croissance dans l'Ouest, ça se comprend tout à fait, parce que l'Ouest du pays, l'Ouest américain et l'Ouest canadien, maintenant, ce sont des marchés forts, forts et forts pour le hockey, parce que bon, on sait à quel point Seattle, Vegas, la partie ouest du Canada, ben évidemment le hockey est très fort là-bas. Alors, je comprenais le désir de la LPHF de s'en aller dans l'Ouest, mais là, d'entendre parler des quatre possibles expansions, jusqu'à quatre, tu disais ça là, jusqu'à quatre. Alors moi, je me disais, s'il en ajoute deux, peut-être éventuellement dans un monde idéal atteindre 12, ça va peut-être être quoi dans deux, dans trois ans. Mais jamais, les gars, j'aurais pensé que la LPHF doublerait ses rangs en l'espace de deux ans. Là. Je suis encore sonné de ça.
7: Mais on dirait qu'à chaque jour, il y a des nouvelles qui tombent. La semaine passée, c'était à Détroit. Là, on apprend dans les dernières heures, il y en a deux autres qui... T'sais, on dirait que ça arrête jamais, Mick. Moi, je me dis, il y a vraiment un risque, honnêtement. Je rejoins vraiment Gilbert, puis je suis convaincu que la plupart des gens qui nous écoutent pensent la même chose. On le voit, là, qu'il y a surutilisation des meilleures joueuses, puis c'est pas tout le monde qui joue un temps de glace décent.
13: Mais non, mais non.
14: Non. Et quels impacts ça aura sur le calibre? Moi, je pense que, en tout cas, j'ai parlé avec beaucoup d'intervenants, puis même des joueuses elles-mêmes qui sont un peu inquiètes parce qu'ils se disent, il me semble qu'on n'avait pas on croit trop vite. Est-ce que ça peut être un couteau à double tranchant? C'est le modèle d'affaires de la LPHF permet ou impose peut-être certaines choses qui sont impossibles dans un autre monde. La Ligue est propriétaire de toutes les équipes. Puis là, on entend que Denver serait possiblement la 12e équipe à être annoncée d'ici peut-être une semaine ou deux. Alors, honnêtement, c'est surprenant, c'est étonnant, mais je peux pas m'empêcher de parler de Québec ce matin, les gars, parce que, bon, on sait, tu sais, pas besoin de refaire l'histoire avec l'histoire des Nordiques, il y a beaucoup de déceptions de ce point de vue-là, puis je pense qu'il y a beaucoup de gens à Québec qui ont enterré ça en se disant, tu sais, ça arrivera pas, pour toutes sortes de raisons, mais ça arrivera pas. Il y a des gens qui ont travaillé sur ce dossier-là dans les derniers mois, dans les deux dernières années. Il y a eu deux matchs de la victoire de Montréal ici à Québec. Ça avait rempli le centre Vidéotron dans le premier, puis dans le deuxième match, ça avait été une très bonne foule. Puis les gens se disaient, hey, il y a peut-être un marché pour ça, le hockey féminin. Tu sais, il y a des équipes collégiales ici, l'écosystème du hockey féminin, une rivalité Québec-Montréal. Il y a des gens qui ont beaucoup qui ont cru à ça. Mais là, moi, je regarde tout ça, là, puis tu sais, bon, Détroit, Hamilton, hey, Hamilton, tu sais, moi, certains de nos collègues du Canada anglais ont beaucoup réagi sur les réseaux sociaux en se disant, ça n'a pas de bon sens, là, pincez-nous quelqu'un, qu'est-ce qui se passe là, s'en aller à Hamilton, oui, qui est un marché de hockey avec des racines profondes, tu sais, Georges Vézina, il est mort il y a 100 ans, puis il a joué à Hamilton, lui, dans ces années-là.
7: Alors, mais un autre marché, c'est un marché de hockey.
14: Mais c'est ça, exactement. Et on réalise à quel point le marché de Toronto, le grand Toronto, puis là, on déborde, là, mais c'est un marché, premièrement, avec un énorme bassin de population, puis ça va aider Toronto, ça va aider le marché d'Ottawa, ça va aider le marché de Détroit. Tu sais, c'est comme tout lié. Mais résultat des courses, c'est énorme, c'est une énorme déception à Québec, là. Puis je veux dire, le maire a mis son capital aussi là-dedans, ils ont rencontré la Ligue, ils ont fait des démarches, etc. Québec, dans le fond, si je regarde ça, parce que les arguments qui sont soulevés dans ce dossier-là, les gars, c'est les mêmes arguments que la Ligue nationale. C'est, tu sais, les droits télé aux États-Unis, le marché américain. On se demande, tu sais, à quel point Québec, est-ce que géographiquement ça joue contre elle, l'équilibre Est-Ouest, c'est les mêmes arguments. Puis, ben, tu sais, le sport va très bien à Québec. Là, je suis pas en train de dire de brosser un portrait sombre. Mais je trouve que c'est une gifle, là. Tu sais, c'est une gifle que tu dis, t'es même pas capable d'avoir une équipe dans la LPHF, alors qu'une expansion de 4 équipes, ça va être pour quand les prochaines expansions? Mettons que la pilule est dure à avaler. Je parlais avec beaucoup de monde hier soir de ce dossier-là, puis il y a beaucoup de gens qui sont très amèrement.
7: Est-ce que les gens auraient été au rendez-vous, à ton avis, Mick, t'habites là-bas, là? T'aurais-tu ressenti un buzz, senti qu'il y avait une pression populaire, puis un engouement populaire pour voir une équipe débarquer?
14: Un engouement très certainement. Je pense que le hockey féminin a conquis beaucoup de gens, un autre public qui est pas le public du Canadien, qui est pas le public des Remparts si on parle ici de Québec, parce que bon, les Remparts occupent une place importante, sont ici depuis 28 ans, puis 29 ans, mais bientôt 30. Puis tu sais, c'est une équipe majeure, etc. Mais je pense que la LPHS, considérant que bon, Québécois et le gestionnaire du Centre Vidéotron voulait, c'était l'entreprise là qui est sur les rangs dans ce dossier-là, qui pilote la candidature de Québec. Ben, je me suis dit, tu sais, tout ce monde-là vont cohabiter ensemble, puis tu sais, les Remparts vont aider l'équipe de Québec, puis l'équipe de Québec va aider les Remparts. Tu sais, ça aurait été une esprit de collaboration, je pense. Mais tu sais, est-ce qu'il y aurait eu 10-15 000 personnes par match? Je pense pas. Mais assurément qu'il y aurait eu un noyau de gens. Puis tu sais, la LPHF, t'as pas des matchs, c'est pas 82 matchs comme la Ligue nationale, puis plus de 80 matchs. Je me dis, il y avait un bassin, il y avait un intérêt. Mais la douche froide qu'il y a en ce moment, ça va peut-être reléguer ce dossier-là aux oubliettes. En tout cas, assurément pour certaines personnes qui se sont impliquées et qui voulaient mettre l'épaule à la roue dans ce dossier. Ouais,
13: ça aurait pris au minimum une vedette québécoise, je pense, pour que ça fonctionne à Québec. Là. C'est bien beau, là, la victoire. Ah, oh, Marie-Philippe Poulin, c'est la... Puis Laura Stacy, puis etc. Je veux dire, on a quand même quelque chose à Montréal sur quoi on peut compter comme... carte d'attraction.
14: Ben oui.
13: Club d'expansion Québec, il aurait fallu quelqu'un, un élément important québécois, je pense, pour la série des foot.
7: Un bon point.
14: Aucun doute, là. Aucun doute. Puis je pense que ça aurait fait partie de la stratégie. Ouais. Puis là, ben, tu sais, je me suis pas plongé à 100% dans le, parce que là, le repêchage d'expansion tel qu'on l'a connu, ça va être différent. Il y a les règles ont beaucoup changé, là, pour former les nouvelles équipes. Est-ce qu'on donne une marge de manœuvre? C'est comme un extraterrestre, un peu, la LPHF. Puis je dis pas ça pour diminuer le calibre, là. Mais dans la façon de penser, dans la façon de concevoir les choses, tu sais, son format de série, la façon que ça fonctionne, tu sais, une ligue qui est propriétaire de toutes les équipes, tu sais, je veux dire, ça existe pas, ça. Alors, ils ont un autre modèle, ils ont une autre façon, puis je pense que ça plaît à une partie de la population. Puis, je suis 100% d'accord avec toi, Tony. Puis je pense que les vidages de l'équipe, non seulement l'entraîneur, la directrice générale, tu sais, ça aurait été des vidages marquants et importants pour enraciner une équipe ici. Il n'y a pas de doute là-dessus.
7: Hey, Mick, il reste à peu près 2 minutes. Puis, à l'image de nos collègues Georges et Gonzo, qui je pense seront du côté de Saint-Jean ce soir pour un rassemblement, il y en aura un aussi du côté de Québec au Centre Vidéotron. C'est quoi la réaction des gens?
14: Ben écoute, ça c'est en l'espace de 24 heures, il y avait je pense 12 13 000 billets de vendus. Alors c'est des billets sont pas chers, c'est pour ils vont remettre les sous amassés à des fondations de Québec. Alors c'est super. Pour samedi par contre, il y a beaucoup on dirait que je sais pas si c'est-tu one shot deal, il y a eu une réaction, il y a eu un ressac ici à Québec quand même, beaucoup sur les réseaux sociaux, dans les radios notamment. Les gens se disent "Hey, c'est comme c'est le dîner de cons ça là, tu sais, on n'a pas d'équipe, puis là on va pacter un amphithéâtre qui a été construit pour attirer une nouvelle équipe de la Ligue nationale ici à Québec, puis là on va aller remplir ça pour encourager le Canadien." Mais en gros les gars, ce que ça dit, c'est que tu sais, ça fait 30 ans et pour une grande partie de la plus jeune génération, puis tout ça, les Nordiques ça veut plus rien dire, puis l'équipe du Québec, ben c'est le Canadien et ce phénomène là ne fait que prendre de l'ampleur dans les dernières années. On l'a vu quand les Canadiens sont venus ici à Ottawa. Les Sénateurs ont été hués par la foule.
13: Ben oui.
14: Je veux dire, mais c'était l'équipe locale. Alors, le Canadien, il y a rien de plus fort que le Canadien en ce moment. À Montréal, mais partout au Québec, je le sais. J'étais au Saguenay en fin de semaine. Puis bon, ils ont rempli le centre Georges Vézina, mais je peux vous dire des choses que les scores du Canadien, on en entendait beaucoup parler dans la foule, puis il y avait des réactions. C'est instantané. Parce que ce qui se passe avec le Canadien, c'est partout au Québec, y compris à Québec, où est-ce que les gens, évidemment, il y a une base pure et dure d'anciens Nordiques.
7: Très bon, merci beaucoup, Mick. Bon match ce soir, bonne finale à LHMQ. Je sais pas qu'est-ce que tu as de prévu au menu, tellement occupé. Dans tous les cas, on a hâte de se reparler la semaine prochaine.
13: Salut, Mick!
14: Salut les gars, bon match ce soir.
7: Bye bye, Mickaël Lalancette, journaliste pour Le Soleil.
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13: Go to back, baby!
7: Après la pause, ne manquez pas le cri. Oh, ça sent bien. Ça sent bien dans 2 minutes.
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7: Les matchs sur place.
15: Hein? Le monsieur, baby, le match.
4: The biggest game of the year, baby.
15: Biggest, are you ready?
7: Biggest game of the
27: effing year.
15: Comme Elvis Graton dirait. Oh yeah, baby.
28: It's the Lord's biggest game of the fucking year.
7: Vas-y, Ali.
4: Match 5 de la série Canadien Sabre, ça vous est présenté par clubbetway.com, la série qui est égale 2-2. Et c'est un match d'une importance capitale, les gars, parce que quand une série est égale 2-2, l'équipe qui remporte le match numéro 5, elle finit par remporter la série 79,6%.
15: 8 fois sur 10.
4: Et là, le Canadien qui est négligé, mais de très très peu, c'est vraiment l'avantage de la maison qui joue en faveur des Sabres. 1,83 la cote pour une victoire des Sabres et 2 pour celle du Canadien. Proche. Moi, ce qui me rassure là pour le match de ce soir, c'est Jakub Dobesch. On connaît tous la statistique.
15: 16-2-2.
4: Ouais, et depuis le début des séries, c'est encore mieux. Dobesch, après une défaite, 4-0, 1,48,
7: 946.
15: Exceptionnel. Donc, on est dans le coin de Dobie ou on est dans le coin de...
29: Canadien attaque deux fois.
15: OK, dans le coin des sorts.
29: 10 rangées de la glace, la section 100.
7: Êtes-vous face à la hard cam ou on verra pas?
29: Je le sais pas, par contre. Ça, j'ai pas de réponse à t'offrir.
7: Allez-vous détailler le voyage sur les réseaux sociaux?
29: Définitivement.
7: Moi, je veux suivre ça, le tailgate. Gilbert, je peux te mettre là-dessus?
15: Ben oui, moi, je vais te poster ça. Là.
7: Le chirurgien.
15: Je me souviens l'année passée. Scotch tape, là,
7: l'année passée, t'as fait un live. Max s'en souvient sûrement. T'as fait un live des estrades.
15: Madame Max, comment tu fais pour...
7: C'est Diane t'a écrit... Diane, elle a écrit à Gilbert, fais un live. Fais un live, c'est ça, fais un live. Fais un live. Max, c'est quoi ça, fais un live? Ah, c'était bon. C'était très, très drôle. Y a-tu un autre match ce soir?
4: Là? Ouais, c'est le match 6 de la série Golden Knights Ducks. C'est Vegas qui mène 3-2. Ça pourrait être la fin.
15: Les Canards ce soir.
4: Mais les Canards, ils sont à la maison. Et là, au niveau des cotes, c'est 1,91 pour les deux équipes. Donc, on met les chances à peu près égales. Ça va être intéressant à suivre. Évidemment, Braden McNabb est suspendu. C'est le seul match qu'il va le rater à cause de son coup à l'endroit de Ryan Poehling. Ryan Poehling, normalement, qui ne devrait pas jouer, évidemment, après avoir été sonné de la sorte.
15: Knockout.
4: Ouais. Et on verra si Beckett Sankey, les gars, il pourrait passer à l'histoire ce soir en devenant le premier joueur de 20 ans au moins
0: avoir une séquence de 5 matchs de suite avec un but en série.
7: Aïe,
0: quand même. Aïe,
1: 20 ans ou moins. Ouais. Qui sont les autres juste pour le fun? Wayne Gretzky?
0: Ben, laisse-moi voir.
1: Alors, je voulais pas te poigner flat foot, là.
0: J'aurais dû vérifier, là, désolé.
1: Non, c'est correct. Je l'ai poigné flat foot.
0: Ouais.
1: Pas grave, continue, désolé.
7: Ouais, ben là, j'essaie de trouver
1: le... fourré dans ses affaires, là.
29: Faudrait poigner le défenseur des centres flat foot.
7: C'est un peu... First player in history, c'est Chris Kreider, Marc Messier, Matthews, c'est ça?
0: Matthews, Niklas Backstrom, Jaromir Jagr, Shane Corson et Wendell Clark.
1: Shane Corson? Wow!
7: En 87. Quand même.
1: Wendell Clark. Wow.
7: Quand même.
1: Hey, les deux étaient fatigués en astique à jouer contre.
7: Oh. Hey, bon match, les gars.
1: Bon match, ben oui, bon match. Bon match à vous, les gars. Puis, yes. On va être en forme le même matin, mon Tony.
29: C'est sûr.
0: Ben oui.
1: Là, tu t'en viens chez nous faire un petit dodo, là.
29: Siège chez Gilbert.
1: On va faire un petit dodo parce que moi, j'ai quelque chose à faire. Après ça, on va faire un petit workout dans le cadre.
29: Non, non, il n'y aura pas de workout.
0: Hey, ça, c'est qu'il y a un peu de temps. On veut un live de ça, là.
1: On veut un live, là. Un
29: workout. Oui, non, je ne suis pas dans un état mental pour un workout.
7: Non,
29: on s'en va.
7: Non, tu veux que le Canadien paye le prix. Paye le prix un peu, Tony.
29: Non, la sieste. Voulez-vous que je sois en forme demain ou je déclare forfait de vol d'avance?
1: Ben non.
29: Bah, ok, m'a fait ma sieste. Merci beaucoup.
1: Ouais, ça se peut que tu te fasses déranger chez nous, bon, là.
29: Ben, regarde. Correct, là.
1: Et les chats?
0: Rusty.
1: Il y en a d'autres. Les chats, ma fille, sont là. Toute la patente. Va te sauter dessus, tout, là.
29: Il n'y a pas de trop.
1: Ok.
29: Pas de trop.
7: Bon match. Amusez-vous, les gars. On est content.
29: All right.
0: Bon match aussi à Pascal, je pense.
29: Oui, Pascal.
1: Pascal Liboiron. Avec sa gang.
29: Sa blonde et ses deux gang. Frères.
1: Ouais,
7: salutations aux 16 gars qui nous ont écrit tantôt, là, qui s'en vont aussi.
0: Will aussi,
7: s'en va là. Hey, bon match, tout le monde. On vous reparle demain, 5h54.
29: Salut.
7: Salut, à demain.
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1: Salut, bienvenue dans 100% Max, 9h57. On vous souhaite un excellent jeudi, jour de match. On est en avant-match toute la journée à BPM Sport. Ali Pemant, salut.
2: Salut Max, comment ça va?
1: Ça va? Ben, ça va.
2: Ça va?
1: Il mouille.
2: Ouais. C'est moi, golf à soir, toi.
1: Aujourd'hui, posé. On va oublier une vidéo. Aujourd'hui, la première du podcast se sortait golfé. Je vous ai dit que Mapper est pris au Colorado, si tu plates.
2: Ouais,
1: pauvre lui. Il est en train de revenir. Il serait pas arrivé à temps, évidemment, pour le podcast aujourd'hui. Ouais. Donc, c'est Sébastien Goulet qui le remplace. Ah. Et vous allez entendre ça. Vu qu'il y a un avant-match ce soir, on enregistre et on diffuse ça demain soir sur les ondes de BPM Sport dès la fin du tailgate. Le podcast Santé Golfé, mais c'est pas ça qui nous intéresse aujourd'hui. On va se rendre au Blainville, on va le documenter tantôt, je vais vous parler des prochaines dates. Mais Canadien Buffalo ce soir à Buffalo, Gilbert dans l'avion, Tony dans l'avion, merci à Transpo Logistique, merci à Tag E-Karting, gros concours. En plus, Pascal, le gagnant, gagne une place pour aller karter avec Tag.
2: Ouais.
1: C'est la grosse affaire.
2: C'est le total package, là.
1: C'est la grosse affaire. Je remercierai jamais assez Jean-Pierre de sa générosité avec la gang de Transpo Logistique. De nous offrir ça, ce concours-là. On va peut-être l'appeler tantôt. Ça va voir comment ça. Avant la fin du show. Comment ça va?
2: Il doit avoir hâte, là.
1: Tu sais, mettons, tu fais une demi-journée à la job, là. S'entends-tu qu'il y a comme rien qui se passe?
2: Non.
1: Que
2: tu rentres à 8h30, 9h, là.
1: Non, c'est
2: puis
1: ça.
2: Puis tu fais juste penser à ta pause de lunch pour que tu partes, là.
1: Deux affaires avant de commencer. Ça m'a beaucoup fait rire parce que tantôt, là, Denis Marcotte, ça va faire un dodo chez Gilbert. Mm-hmm. Pis Gilbert dit, hey, après ça, quand tu lèves workout. Et là, Anthony Marcotte lui répond, je suis pas dans un état mental aujourd'hui faire un workout. Moi, je connais Anthony Marcotte depuis 2017. Depuis 2017, il a pas été dans un état mental faire un workout. Ça comme ça. Fait que je pense pas que c'est aujourd'hui que ça va arriver.
2: Non.
1: Gilbert, attends-toi pas à ça. Je sais même pas s'il y a des shorts.
2: Des running shoes, là.
1: Des running shoes pis tout ça. Non, c'est mon chum, Tony. Je l'aime. Il sait que je le taquine avec ça. Mais bon voyage. Amusez-vous. Sauf que avant et après workout, hey, on est rendu, Shop Santé sont rendus partenaires de la station.
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1: 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Elle est vraiment très bonne. Hey, avant de parler du match de ce soir, Matthew Schaefer, 198 0-0-0-0. Unanimité.
2: C'est très rare qu'on voit ça. Écoute, la dernière fois, c'était 1993, quand Teemu Selänne avait marqué 76 buts. Fait que ça te montre la qualité de la saison de Matthew Schaefer. Puis c'est pas parce que les autres recrues étaient pas impressionnantes cette année-là. Senecki a été excellent, Demidov a été excellent, Jakub Dobesch. C'est dans une bonne cuvée de recrues. Puis le gars, il est unanime.
1: Pour vous donner un ordre de grandeur, l'an dernier, Lane Hutson avait terminé 165-26.
2: Mm-hmm.
1: Après ça, il n'y avait pas de vote de troisième place, mais quand même, c'est une large domination d'Hutson l'année passée.
2: Ouais.
1: Puis au point de Gilbert ce matin, puis on va en reparler tantôt, mais mettons tu le places powerplay dès le début de la saison, est-ce que ça aurait été l'unanimité? Peut-être,
2: ouais.
1: Mais à bien y retourner, tu sais, à bien y penser, quand tu retournes en arrière, on comprend maintenant pourquoi on l'a pas mis tout de suite sur l'avantage numérique l'an passé. Tu peux pas arriver octobre, faire « Hey Mike, merci, va t'asseoir, on a une nouvelle affaire. »
2: C'est beaucoup de pression pour un kid qui débarque dans la ligue.
1: Ouais, puis fallait faire ça avec diplomatie, puis je pense qu'on l'a bien bâti. Puis aujourd'hui, là, Lane Hutson s'en va plus de là, il s'en va plus du PP1 puis tout. Mais c'est vraiment... Puis Macklin Celebrity, l'année passée, avait eu seulement 11 votes de première place.
2: Puis tu sais, pourtant, il a fini avec quoi? 60-quelques points, Macklin Celebrity. Mais ça, c'était ça montre la domination de Lane Hutson, puis ça montre... tu sais, Matthew Schaefer cette année, si tu compares sa saison à celle de Hutton, oui, il termine avec moins de points.
1: Ouais.
2: Mais c'est que c'était le défenseur numéro un des Islanders. L'an passé, Hutton, avec le Canadien, bien évidemment, il y avait Mike Madison qui jouait beaucoup de minutes. Des gars comme Caden Gooley, quand il était en santé, David Savard était encore là. Schaefer est débarqué à New York. Et du début à la fin de l'année, on lui a donné les clés de la brigade défensive. Puis on a dit, Matthew, t'es notre gars. Il a joué en avantage numérique. Il a joué en désavantage numérique. À 5 contre 5 contre les meilleurs trios adverses. Et si les Islanders étaient dans le portrait des séries pour pratiquement toute la saison jusqu'à la toute fin quand ils se sont écroulés, ben c'est en grande partie à cause de Schaefer. Là. C'est leur MVP de la saison. Fait que moi, je trouve que c'est vraiment mérité. Puis c'est tellement un bon kid aussi. Là.
1: Ah, c'est incroyable. Tu sais, la séquence hier, là, il est sur Good Morning America, un des gros le salut bonjour des États-Unis, en fait. Puis là, on se surprend avec le trophée, puis ils font en larmes. Première affaire qu'il fait avec le trophée, hôpital pour enfants.
2: Exact.
1: C'est la première affaire qu'il a fait quand il est sorti du show. Hôpital pour enfants, t'allais se promener avec le trophée avec des enfants avec qui il avait déjà eu des interactions pour qu'ils puissent voir ça, qu'ils puissent vivre ça. Il y a 18 ans.
2: Hey, je t'annonce qu'à 18 ans, en tout cas moi, j'avais pas la maturité pour faire des choses comme ça. Là,
1: 18 t'sais. Ans, j'étais caissier winners. Moi, t'as le dire.
2: Exactement.
1: On n'est pas à même place.
2: On n'était pas là, puis ça montre à quel point les Islanders ont fait le bon choix. Puis c'est sûr qu'ils ont été chanceux, mais là, pour les 10 prochaines années, ils peuvent bâtir une équipe avec Matthew Schaefer, puis un jour, il va être leur capitaine, puis ça va être lui qui va être vraiment le visage de cette franchise-là pendant longtemps. Si t'es Mathieu Darche, t'as pas le choix d'être content pour ce kid-là.
1: Ah non, t'as pas le choix d'être content. Puis tu sais, la franchise des Islanders a opéré un grand tournant quand Mononcle est parti, quand Lola Moriello est parti. Elle est devenue vraiment plus cool. Puis l'arrivée de Matthew Schaefer coïncide avec tout ça, puis moi ce que j'apprécie là-dedans, c'est qu'on a pris la balle au bon. Tu sais, puis j'arrête pas de me dire, si Lou Lamoriello était resté à New York avec Schaefer, ça aurait tellement été différent. On l'aurait tellement pas mis en marché de la même façon. Tu sais, les portes du vestiaire étaient fermées, il y avait pas de vidéo de rien. Là, les réseaux sociaux des Islanders de New York, c'est parmi les plus cool de la ligue.
2: Absolument.
1: On dirait là que c'était comme des employés enchaînés, là, emprisonnés, puis maintenant ils ont ouvert les portes, puis ils ont dit amusez-vous.
2: Ils sont arrivés dans le 21e siècle. Ben,
1: ça va, là, maner, là, pas de barbe, pas de ci, pas de ça, pas de telle affaire.
2: Les numéros d'une certaine façon aussi, ça, tu sais.
1: Tu sais, il y a des limites, là, sur certaines affaires, là, le code vestimentaire pis tout ça, mais on s'est vraiment actualisé, pis tu sais, le temps nous le dira ce que Mathieu Darche va faire avec ce club-là. Moi, je pense que Mathieu Darche a tout pour devenir un des excellents GM dans cette ligue-là.
2: Mm-hmm.
1: Là, il a le coach pour amener le club le plus loin possible.
2: Ouais.
1: Pis là, c'est pas parfait encore, les Islanders.
2: Non, il y a
1: beaucoup
2: ben
1: de vieilles chambres
2: dans cette formation-là.
1: Il y a des trous, mais il y a de l'argent disponible.
2: Oui,
1: t'sais,
2: effectivement.
1: Il y a de l'argent disponible, mais il y a des gars. Est-ce qu'Anders Lee va rester? Est-ce que...
2: Puis là, je veux dire, déjà, t'as un défenseur qui est peut-être top 10 dans la ligue, là, ou top 15. En tout cas, c'est un débat pour une autre fois. Puis il est sur un contrat recru. Il te coûte 800 000 $. Fait que ça, évidemment, c'est une excellente aubaine sur laquelle ils vont pouvoir profiter pendant longtemps. Mais non, c'était drôle le timing, par contre, de sortir ça hier. Là. Je comprends qu'on voulait faire une espèce de stunt avec le show, mais tu sais, on est en pleine série, c'était jour de match hier.
1: Mais tu sais, l'année passée, Hutton l'avait eu.
2: La saison était terminée, il me semble. La
1: saison était terminée, je pense. Ouais. Puis là, hier,
2: c'était au mois de juin au minimum.
1: Tu sais, c'est à 9h20 le matin là, sur Twitter, ça sort en même temps. Carter LeBuck avait reçu Vézina chez eux, là, il avait été porté sur le quai dans sa maison, puis tout ça. Là, pis,
2: ouais, tu sais, comme je comprends qu'on veut plus faire un gala, comme dans le temps, parce que bon, l'intérêt est peut-être moins là, mais tu peux au moins t'assurer d'avoir un plus gros buzz, là.
1: Ouais.
2: En tout cas, la Ligue nationale.
1: Quand même, dans la votation, Ivan Demidov a quand même marqué l'imaginaire. Jakub Dobesh est quatrième.
2: Ben oui.
1: Dobesh est quatrième dans la votation, là. C'est très, très, très, très bon. Malgré tout le tumulte qu'il y a eu cette saison, les trois gardiens de but, on commence pas un numéro un. Oups, finalement, le numéro un et puis un numéro un. Là, peut-être qu'on le renvoie en bas. Hop, on renvoie un tel, reprend Fowler. Dobesh en a vécu cette année, puis il termine quatrième. Honnêtement, chapeau.
2: Ah, vraiment? Parce que tu te dis, si on n'avait pas autant joué au yo-yo avec lui, là, je pense qu'au final, il a juste obtenu 43 départs, alors que, bon, on le savait depuis une bonne partie de la saison qu'il était meilleur que Montembeau. On a donné des chances à Fowler et tout. Il aurait assurément été finaliste, là, pour moi, Jakub Dobesh. Mais c'est très encourageant pour la saison prochaine. Deux gars dans le top 4 pour le vote du Calder avec le Canadien. Puis t'as Oliver Kapanen aussi, qui a terminé, je pense, 11e. Fait que 3 des 11 meilleurs recrues de la Ligue sont des membres du Canadien. C'est super impressionnant.
1: Puis tu sais, Dustin Wolf, l'an dernier, termine 2e à Calgary. Est-ce que Dustin Wolf l'année passée était vraiment meilleur que Dobberge l'a été cette année?
2: Pas tant que ça.
1: Tu sais, ça s'équivaut,
2: peut-être
1: là.
2: Légère. Je pense que son pourcentage d'efficacité était quelques points au-dessus.
1: Puis Wolf,
2: mais...
1: pas de club, là.
2: C'est ça.
1: Tu sais, c'est la
2: différence.
1: Mais
2: Dobberge a amené le Canadien en série. Le Canadien ne fait pas les séries sans Jakub Dobberge.
1: Ça, c'est officiel.
2: Parce que quand Montembeau était devant le filet, c'était pas la même game. Là.
1: Non, vraiment pas. Vraiment pas. Hey, un mot sur Santé Golfée, parce qu'on s'en va là tantôt. On va être au club de golf le lundi. Merci aux 144 golfeurs qui vont venir jouer avec nous autres aujourd'hui. C'est sentier seulement. On vous l'annonce. Mais on va être correct, honnêtement. Là, la pluie, elle arrête comme à 11h. Bon. Puis il n'y en a plus avant 4h cet après-midi. Mais c'est vraiment minime. Fait qu'on va pouvoir jouer. La prochaine, c'est le 27 mai au Elm Ridge, à l'île Bizarre, club de golf privé. Notre invité, c'est Marc Dupré qui va être avec nous autres. Je pense qu'il reste 5 places. Après ça, le 2 juin... On va être à Mata, et je veux les remercier, Mata, parce qu'ils sont les commanditaires depuis le début de la saison de 100% Max. Ouais. La saison de golf est partie à Mata, puis notre invité à Mata va être Max Truman de danslescoulisses.com. Mais c'est un bon golfeur, Max.
2: Oui, il joue beaucoup.
1: Oui, mais il joue, mais c'est un horaire de retraité, là, aussi. Là.
2: Oui, il est quasiment
1: à
2: retraité.
1: Ça travaille à moitié, là. T'sais, t'as un set qui rentre 10 millions par mois, fait qu'à un moment donné, là, tu peux te permettre d'allousser les affaires un peu. Fait que ça va être justement ça, là, l'entrevue avec Max Truman, comment on vit en tant que millionnaire dans le domaine de l'information sportive. Il va m'envoyer un texto pour m'envoyer pour revenir dans pas long. Mais c'est le 2 juin prochain à Mata. Puis si ça vous tente de venir jouer avec nous autres, c'est vraiment abordable. Faites juste texter Golf Québec, tout dans un mot, au 514-790-0919. Golf Québec, tout dans un mot. Collez le Golf Québec, vous allez recevoir le lien pour vous inscrire à chacun de nos événements. Ça va jusqu'en octobre prochain, on en a quelques-uns. Puis ça vient toujours avec golf, souper. Puis après ça, le soir, podcast qu'on enregistre, qui est diffusé après ça sur les ondes de BPM Sport. Très heureux de faire ça. Ça part aujourd'hui, club de golf, le Blainvilliers. Nicolas Cloutier, ça mène dans les prochaines. Évidemment qu'on va parler du Hockey canadien, du match de ce soir. Mais faut qu'on parle du shit show à Vancouver. C'est épouvantable. Puis Nick a une opinion assez tranchante là-dessus. On l'a avec nous autres au retour. Bougez pas.
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1: Très content de l'accueillir de TVA Sport, Nicolas Cloutier. Salut, Nick.
22: Salut, Max.
1: Comment tu vas?
22: Oh, super bien, super bien. Écoute, c'est l'hommage de la série. Hein? J'ai regardé les statistiques juste avant d'en entrer en nombre. Quand une série est égale 2-2, celui qui gagne le match 5 avance 80% du temps.
1: Ouais.
22: Je ne veux pas monter le niveau d'anxiété de tout le monde à la maison.
1: Aïe.
22: C'est ça la réalité des choses.
1: Ah, mais ce qui fait baisser le niveau d'anxiété, par exemple, c'est la capacité du Canadien de gagner sur la route et la capacité du Canadien de gagner après une défaite.
22: Le Canadien a toujours trouvé le moyen de rebondir. Ça, ça date de la saison régulière. Et aussi, Martin Saint-Louis là, a beaucoup de crédit là-dedans. Il a le pouls de son équipe. Puis c'est exactement sur quel bouton peser quand il se retrouve acculé au pied du mur.
2: Ouais, puis il y a quelque chose dans le caractère de cette équipe-là aussi. Où, combien de fois cette année on les a vus revenir dans un match où ils abandonnent jamais, même si c'est quand même une jeune équipe. T'sais, les jeunes équipes, tu aurais tendance à penser que la balloune peut dégonfler, qu'ils pourraient être plus immatures, puis qu'ils auraient tendance à, après ça, s'enlisser dans des séquences où ça va pas super bien. C'est vraiment pas le cas du Canadien. Puis pour moi, il y a beaucoup du crédit qui revient à Martin Saint-Louis d'être capable de constamment motiver ses joueurs et faire en sorte qu'ils restent tout le temps affamés, puis de pas trop tomber dans le négatif quand ça va pas bien.
22: Mais tu vois, vas-y, Max.
1: Non, mais j'allais dire, à ton point, le Canadien développe des bons et des mauvais plis de série, mais dans les bons plis de série, il y a celui de... Tu sais, Martin Saint-Louis dit souvent, prendre ce que la game te donne. Ils sont en train de devenir le Lightning, on dirait.
22: Ouais, parce que quand Lindy Ruff, hier matin, se plaignait du fait que, les joueurs du CH semblent tomber assez facilement. Mais on dirait que je croyais entendre Martin Saint-Louis au premier tour, quand il disait que le Lightning était donc expérimenté. Ils étaient donc bons pour nous faire prendre des punitions.
1: C'est vrai.
22: Mais j'ai envie de dire que dans les derniers matchs, le Canadien est bon pour faire prendre des punitions au sable.
1: On
22: va être honnête, les gars. Kaden Gooley, là. Les punitions là, qui ont été décernées à Tage Thompson et à Rasmus Dahlin, Kaden Gooley a mis de la moutarde. Là. Il en a mis plus que les clients en demande. Est-ce qu'il y avait une pénalité? Peut-être. Mais il a fait en sorte qu'il s'est assuré que l'officiel regarde dans sa direction. Là, après, là, vous pouvez sortir votre boussole morale. Là. Vous pouvez vous dire... Les Panthers de la Floride ont gagné une Coupe Stanley en faisant des singeries. Est-ce que tu veux gagner le Lady Bing ou tu veux gagner la Coupe Stanley? Tu peux pleurnicher pendant des années et attendre que la Ligue fasse quelque chose ou décider de prendre le taureau par les cornes. C'est ça que le Canadien a fait. Toutes les autres équipes vont le faire. Alors le Canadien a décidé de jouer comme le Lightning et c'est merveilleux parce que ça prouve qu'ils sont vraiment entrés en mode série.
1: Mais moi, ce que la game te donne, puis si t'es capable de l'utiliser, ce que j'apprécie là-dedans, c'est que par le passé, on faisait pas ça à Montréal. On n'était pas capable de se rendre là. On n'avait pas les effectifs pour faire ça. Puis là, ça commence à débarrer. Là.
22: Absolument. Ou même que Jack High. Avez-vous vu le double échec de Jack High?
1: À Hellenius, oui.
22: Vicieux à la tête d'Hellenius. Écoutez, il est chanceux de s'en sortir sans amende. Mais à un certain moment donné, toutes les équipes vont jouer de cette façon. Toutes les équipes vont jouer sur la ligne. Parfois, ils vont la dépasser, dépendamment du moment du match. Ça dépend tout le temps du pointage. Hein. Il y a des moments pour le faire dans un match. Mais toi, tu as une décision à prendre comme équipe. Tu peux décider de ne pas embarquer là-dedans, mais tu vas être à la traîne. Parce que l'autre équipe, elle va se donner des libertés. Elle va le faire.
2: Ouais, parce que le hockey des séries puis le hockey de saison régulière, c'est pas le même.
1: Non.
2: C'est arbitré différemment. Le style de jeu est différent. Évidemment, l'enjeu est plus grand. Puis l'an passé, quand le Canadien a joué contre les Capitals, tu le sentais que, les joueurs avaient peut-être pas compris ça. Pour beaucoup des plus jeunes, c'était nouveau. Ils avaient jamais joué en série. Là, cette année, c'est pas pareil. Là. On a compris c'est quoi la game. On a compris c'est quoi du vrai hockey des séries, même si, tu sais, oui, il y a eu des changements à l'effectif.
1: Ah oui.
2: Pas eu mille et un changements, 4-5 additions ici et là.
22: Ben, c'est
2: essentiellement
22: ça.
2: La même équipe. C'est juste qu'on a compris la game qui est différente.
22: On a fait l'erreur, Oli, de penser justement que c'était un problème d'effectif. Il manquait un dur dans la formation du Canadien. Écoute, probablement qu'il n'en refuserait pas un de plus s'il est capable de jouer au hockey, mais la réalité, c'est que c'était une question d'expérience. Et les Capitals avaient identifié ça. Ils savaient que c'était une équipe jeune qui allait tomber dans le panneau et ils avaient exploité ça au premier tour. Je pense que, et même, tu l'avais vu, parce que dans la série suivante, je pense que les Capitals jouaient contre les Hurricanes. Les Capitals n'avaient pas allumé autant de feu que contre le Canadien. Ils l'ont fait parce qu'ils ont vu que le Canadien manquait d'expérience et ils ont vu que ça pouvait être un point du côté du Canadien à exploiter. Mais cette série-là, c'est quand on vous dit que il y en avait beaucoup l'an passé qui voulaient que bon le Canadien se mette d'un côté ou de l'autre, le acheteur ou vendeur à la date limite.
1: Ouais,
22: finalement, ils ont fait
1: une
22: série un peu sur la fesse, puis il y avait des apôtres de la reconstruction qui étaient plus ou moins à l'aise avec ça.
2: Mm-hmm.
22: Mais c'est pour ça que ça vaut la peine, même si ça signifie juste une exclusion au premier tour, valait la peine d'être éliminé au premier tour. En ce moment, tu récoltes les dividendes. S'il n'y a pas cette série-là contre Washington, si tu ne retires pas ces leçons-là contre Washington,
1: hey, mais
22: je pense pas que les Canadiens jouent la même game en ce moment.
1: Tu sais, puis l'histoire dans la série, c'est que oui, il y a eu plein d'affaires dans cette série-là qui étaient nouvelles pour plein de joueurs des Canadiens. Tu sais, la série s'est arrêtée à la mise en échec sur Alex Carrie. Ça,
2: ouais, c'est le point tournant.
1: Ouais, la série s'est terminée là, mais tu sais, la foire au banc à Montréal, là. T'as beau jouer dans la Ligue nationale, t'as beau avoir joué junior, vu des foires, t'as beau avoir laissé tomber les gants une fois de temps en temps, mais une foire de banc à la fin d'une période avec deux gars dans un banc, dans un Centre Bell rempli de 21 000 personnes qui crient, je suis convaincu que quand t'es sur la glace, là, c'est un peu stressant, puis tu fais comme, mais qu'est-ce qui se passe? On est où? Tu sais, puis que c'est le genre de truc qui se... Ça, tu peux pas te préparer à une situation comme celle-là, puis après ça, les émotions sont dans le tapis, puis après ça... Tout dépendant de comment tu étais préparé et de l'expérience que tu as, c'est gère le bien ou gère le mal.
2: C'est ça, parce que sans cette expérience-là l'an passé, je pense pas qu'ils traversent Tampa, parce que Tampa a essayé de faire la même chose que les Capitals. Là. Ils ont été physiques, ils ont essayé de narguer, de tester les joueurs du Canadien, de les sortir de leur game. Ça a pas fonctionné. Là, on est dans une série contre les Sabres où, clairement, c'est moins ça. Là. Buffalo, à part Zach Benson, c'est pas une équipe de peste, c'est pas une équipe de joueurs super physiques. Mais justement, c'est le Canadien qui est capable de jouer davantage ce rôle-là. Puis c'est pas à toutes les rondes que ça va être nécessairement des guerres là, où les gars vont essayer de s'arracher la tête et tout. Mais tu commences à le voir tranquillement aussi dans la série contre les Sabres où ça joue un petit peu plus physique, ça joue du coude.
22: Mm-hmm.
2: Puis ben c'est là où ton avantage numérique doit en profiter quand t'as la chance de gagner le match.
22: Oli, on a parlé de la mise en échec de Tom Wilson. Il y a un scénario vraiment semblable là, qui s'était produit au premier tour cette année. Bon, la mise en échec de Maxwell Crozier.
1: Ouais,
22: la réaction n'a pas été la même du tout.
1: Mais non.
22: Parce que à la moindre occasion de terminer une mise en échec sur Crozier, ben on le saisit du côté du Canadien. Alors la réponse là, pas du tout la même. T'sais, on parle beaucoup du momentum aussi, à quel point.
1: Ouais.
22: C'est souvent un cliché en saison régulière, mais c'est la moitié de la game en série. C'est tellement important.
1: C'est sûr. Puis la game de l'intimidation, là, on est arrivé avec un Jordan Greenway qui allait peut-être penser faire le fanfaron. Jack Eye, c'est la ligne rouge qui jase. Là. Tu sais que ta soirée va être longue. Sam Carrick, lui, c'est terminé. Tu le verras plus dans cette série-là. Oh, si Jack Eye pognait Malenstein est encore couché à terre au Centre Bell l'autre soir.
22: Oh boy.
1: Tu sais, on match l'intensité. C'est pour ça que si le Canadien parvient à traverser Buffalo, les Hurricanes... C'est pas une équipe qui fait peur, là.
22: Non, mais je pense que, justement, contre les Hurricanes, les deux équipes joueraient au hockey.
1: C'est sûr.
22: L'identité que prend la série, ça dépend vraiment de l'adversaire. Tu choisis quelles seront tes armes, seront les points de pression, les boutons sur lesquels tu vas peser. Je pense pas que ça va vraiment avancer les Canadiens de jouer le même match contre les Hurricanes.
1: Une chose est sûre, à court moyen terme, le Canadien représente la meilleure option canadienne pour une finale de la Coupe Stanley, ça c'est sûr, parce que ça sera pas les Canucks de Vancouver. On va se le dire, là. Les gens à Vancouver, honnêtement, j'ai quasiment pitié d'eux autres. C'est un shit show là-bas.
22: Hey, tu l'as dit. Ce qui se passe en ce moment, là, c'est que pendant des semaines, Max, on parlait de l'embauche potentielle de Evan Gould. Qui est quelqu'un, un homme de hockey très respecté chez les Bruins, qui a rapidement gravi les échelons à travers les années. Et on parlait quasiment de ça comme une formalité. Mais là, finalement, on irait à l'interne avec Ryan Johnson et Lee Sedin. Il y a quelque chose là. Il y a quelque chose qui cloche là-dedans. Puis Adam Wilde, là, qui participe au balado de Steve Dangle, a rapporté quelques informations intéressantes. Le ballpark là, qui est dans le salaire qui était offert pour le poste de DG à Vancouver, là, qui est un très gros marché de hockey en passant, c'est avec les bonnies, là, ça irait dans la fourchette de en dessous de 750 000 à 1 million. La fourchette serait en dessous de 750 000 à 1 million. Un salaire moyen là, pour un directeur général, d'habitude, c'est 1,8 à 2,5 millions dans la Ligue nationale de hockey. Alors, il y a quelque chose qui cloche et quand on creuse, là, c'est Adam Wilde qui a creusé ça, ben, on réalise que le département de recherche et développement des Canucks est vraiment à la traîne. Donc, il va demander des investissements massifs. Mais il y a aussi une mésentente chez les propriétaires entre Paolo et Francesco Aquilini. Alors, qu'est-ce qui arriverait dans ce temps-là? Ben, il faudrait racheter les parts de Paolo Aquilini et ça pourrait coûter quasiment 600 millions aux Canucks de Vancouver. Donc, il y a des dépenses tellement pharaoniques qui s'en viennent à Vancouver qu'on est vraiment restreint dans le budget et dans notre pouvoir de négociation. Alors, ça a donné un véritable shit show à travers la Ligue nationale de hockey. Là, on en parle comme un spectacle déplorable là, de ce processus d'embauche-là. J'ai vraiment hâte de voir ce qui va se passer parce qu'on a l'impression de ne jamais parler des Canucks pour les bonnes raisons dans les deux dernières années.
1: Là, c'est confirmé là, que les Sedin sont présidents des opérations hockey?
2: C'est la rumeur qui... Ouais, c'est confirmé.
22: C'est la rumeur qui court, c'est que c'est quasiment confirmé pour les Sedin. Le directeur général aussi, là, tout indique que ce serait Ryan Johnson.
1: C'est, hey, puis là, je veux pas manquer de respect à personne, puis prenez pas mal mon commentaire, là, mais des jumeaux. Tu sais, je vais tenter de l'expliquer, là. C'est dans la mesure où... Je comprends, là, ils ont fait partie d'organisation, les deux ont grandi ensemble, les deux, visiblement...
2: Ça a toujours été les deux ensemble.
1: C'est comme des Siamois, sont attachés.
2: Oui.
1: Mais venez pas me faire à croire que les deux égales veulent cette job-là, puis que deux personnes pour faire une job... Je sais pas si tu comprends ce que je veux dire.
2: T'sais, qui a le mot final?
1: Choisis un des deux, puis si une journée Henrik est malade, c'est Daniel qui viendra, parce que ça paraît pas quand il va arriver au bureau.
22: Ça se peut-tu vraiment qu'il y ait une réflexion différente, les deux? Je sais pas.
2: C'est la question, en fait. C'est qu'ils ont tout le temps été sur la même page. Ouais. Ils vont-tu penser de la même façon?
22: Ils viennent en paquet 2. Ils sont tout le temps venus en paquet 2, les gars. Ça fonctionne de même.
2: Ouais.
22: Si l'un travaille à Vancouver, l'autre suit. Là.
2: Mais les Canucks, ça, c'est une équipe qui... Et ça va pas. Ils s'en vont de nulle part. Là. Ils vont rester dans les bas-fonds pendant des années. Là, ils n'ont pas eu le premier choix. Évidemment, ça fait en sorte que ça recule ton plan de quelques saisons. Ils n'ont pas nécessairement d'espoir de grande qualité. Là. Ils ont des Yves Bouillum, des gars comme ça, mais on s'entend. C'est pas ça qui va changer la franchise. Ils sont pris encore avec le contrat monstrueux à Elias Pettersson. Ça se peut que ça prenne au moins 5 ans avant qu'ils fassent les séries à Vancouver.
22: C'est plus profond que juste regarder leur formation ou regarder les actifs, regarder le line-up. C'est que cette formation-là, c'était un peu le cas du Canadien avant l'embauche de Hughes et Gorton, et c'est coincé un peu dans le Moyen Âge. Quand tu as une équipe qui évolue à Vancouver, dans un marché de hockey naturel, dans un marché de hockey qui est aussi important, ben, tu as une responsabilité, c'est celle d'être avant-gardiste, celle d'être avant les autres. On peut dire ce qu'on veut sur MLSC. MLSC, on sait qu'ils vont embarquer dans le train de l'intelligence artificielle avant tout le monde. Dans le cas du Canadien aussi, c'est déjà fait avec SportLogic, avec Chris Boucher. La révolution s'en vient, les gars. La révolution avec l'intelligence artificielle, là, elle est là. De plus en plus, là, les données vont avoir un impact. Ça ne veut pas dire que les hommes de hockey n'auront pas leur mot à dire. Là. On va juste combiner les deux. Mais ça ne s'en va pas dans la bonne direction. T'sais, oui, les dépenses dans les joueurs autonomes, oui, les échanges, c'est bien beau. Là.
1: Ouais.
22: Et ça va prendre des investissements massifs aussi au sixième étage.
1: Puis, tu sais, aussi dans redonner le goût à des joueurs d'aller jouer dans des formations qui ont été ternes pendant des années, ça va passer par le marché, les gens qui sont là et les installations. Je sais pas si vous avez vu ce qu'on a fait ou ce qu'on a annoncé qu'on va faire à Utah.
2: Ouais.
1: On va bâtir un complexe qui va être conjoint d'entraînement hockey, basketball à la fine pointe de la technologie avec tout ce que ça prend. Un learning center, il va avoir là-dedans un développement.

0: OK, là, pour les joueurs, toutes les équipes travaillent avec le même plafond salarial. Alors, si tu veux pas dépenser plus que les autres équipes dans ces investissements-là, déjà, là, tu pars avec un énorme pas de retard.
1: Ah, assurément, puis c'est pour ça qu'il y a des clubs qui vont devoir s'actualiser, puis que certains propriétaires un peu plus cheap, ben Colin, leur club t'offre jamais un run, puis ils vont mettre le minimum dans la ligue tout le temps, ils vont recevoir un peu des produits,
2: Ouais.
1: des chandails vendus, ils vont break even, vont sortir de là avec 1 million dans leur poche, tout le monde va être content.
2: Surtout qu'en plus de ça,
0: Exactement.
2: ben, le plafond il augmente, puis c'est pas tout le monde qui va être capable de suivre le rythme auquel le plafond augmente, là.
1: Mais non.
2: Il y a des équipes bientôt qui n'auront pas le choix d'être plus proches du plancher, d'autres, ça leur dérangera aucunement d'être au plafond, comme le Canadien,
1: Ah
2: comme
1: oui.
2: des organisations comme ça. Puis tu vas en voir une encore plus grosse différence entre les équipes riches puis les équipes moins riches.
1: Ouais.
0: Puis vous pensez qu'un propriétaire, c'est juste là pour serrer les mains, les gars, là. Regardez le progrès que la franchise a fait en Utah, là, depuis le déménagement, depuis qu'on est passé dans les mains du propriétaire Ryan Smith.
1: Ah,
0: Ouais.
1: c'est écœurant. C'est écœurant,
0: Voilà.
1: l'argent. Puis le gars, il offre des places dans sa loge à tous les 2 jours, à peu près, là.
0: Ah, il se promène, il parle à tous les partisans, là, comme si c'était monsieur, madame, tout le monde, là.
1: C'est
0: Il a l'air
1: écœurant.
0: d'avoir une très belle personnalité, Ryan Smith, honnêtement. Beaucoup de respect pour cet homme.
1: Ouais, il a l'air vraiment le fun. Hey, merci Yannick de ton temps ce matin. Bon match ce soir. J'invite les gens de lire
0: Yes.
1: sur le tvrsport.ca
0: Hey,
1: pour
0: vous
1: voir ça.
0: avez même pas remarqué Michel Bergeron passer en arrière de moi et me faire un fist bump pendant un segment, hein?
1: Burger a passé. Non, mais c'est que
0: Ouais.
1: moi, je regarde sur
0: Ouais.
1: YouTube, mais en délai. Fait que...
0: Ah, voilà.
1: Je pensais que Burger avait fait son dernier match à TVA Sport, là. Il est venu chercher sa
0: Ben, je
1: boîte.
0: sais pas, là, regarde, je vais aller y jaser. Là, je vous redonne des nouvelles.
1: Dis salut, puis dis qu'on l'aime beaucoup, puis qu'on a hâte de le
0: Yes.
1: retrouver.
0: Absolument. Salut, les gars.
1: Salut. Allez, on va peut-être voir ça, on va reculer le tape pour voir.
2: Ben, c'est
1: Et
2: ça.
1: les 7, Dean. Tu sais, je
2: C'est
1: veux...
2: spécial, pareil. En tout cas, même, j'essaie de penser, tu sais, dans d'autres sphères de la société, là, la politique, les arts, la business. Tu vois jamais ça, là. Mais en tout cas,
1: T'sais,
2: c'est rare des jumeaux identiques, là.
1: Ils ont-tu passé l'entrevue à deux?
2: Ben,
1: T'sais, tu comprends, mais que. Tu passais l'entrevue à deux? Ils ont-tu comme.
2: ben, c'est ça.
1: Êtes-vous capable de faire de quoi tout seul? T'sais,
2: Ben, ils ont des femmes, mais ça doit s'en tenir pas mal à ça.
1: ça j'imagine. Puis moi, toutes les fois que je pense au CEDIN, je pense à Max Lapierre, qui a le meilleur chirp de toute
2: Ah,
1: l'histoire
2: oui.
1: de la Ligue nationale de hockey. Il passe à côté d'Henrik, puis il dit, est-ce que ton frère est là? C'est écœurant. On revient dans 100% Max, bougez pas.
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2: Moi, je trouve que Lindy Ruff, son commentaire est complètement inapproprié parce que c'est ton club, mon Lindy, qui tombe. C'est, vous avez des acteurs de haut niveau dans votre club, le Rasmus Dahlin de ce monde et tout ça. Il y en a un paquet, des acteurs de haut niveau. C'est bien pire. Buffalo se garoche bien plus que le Canadien de Montréal. Arrête, là. On l'a vu combien de fois, là, les McLeod sur le cul, puis hey, à peine touché, tout ça. Puis Gouli, là, qui se donne, fait donner un cross-check dans le dos à 6 pieds de la bande, ça, c'est plongé selon Lindy Ruff, là. Tu sais qu'est-ce qu'on disait, Lindy Ruff, quand on jouait contre, hein? Lindy on the road, Ruff at home.
3: Mm-hmm.
2: Ben, c'est ça. C'est, non, regarde, là, c'est chapeau, tu sais, c'est un bon entraîneur, fait longtemps qu'il est là et tout ça, mais je pense qu'il essaie de déranger.
4: Peut-être.
2: Puis je pense que Martin Saint-Louis n'a pas embarqué là-dedans.
3: Lindy on the road, Ruff at home.
5: C'est bon.
3: J'adore ça. Hey, de 1979 à 1989, Lindy Ruff a porté les couleurs des Sabres de Buffalo. Là-dedans, il y a des saisons à 179, 194 minutes de pénalité, 158 minutes de pénalité. Ça a été un joueur important de la franchise des Sabres. Il a été là longtemps. Puis tu sais, lui doit vivre ça vraiment intensément, de coacher les Sabres, surtout dans cette année-là où les Sabres se sortent la tête de l'eau. Mais là, ce qu'il fait en disant ça, il sait exactement ce qu'il fait.
5: Ben oui,
3: il essaie... C'est du stuff de junior, là, en série, là. Tu essaies d'amener les projecteurs ailleurs.
5: Ah ouais.
3: Sortir ça de la game, là. Tu sais, au début, tes ensembles sont bons, sont rapides, sont bons. Ben, hop, ils font telle affaire. Oh, ils font telle affaire. C'est normal.
5: Mais Martin Saint-Louis embarque pas dans ce jeu-là. Un petit peu, tu sais, hier, mais... On l'a vu au premier tour avec John Cooper, qui est sûrement le meilleur dans toute la ligue pour ça, pour essayer d'un peu amadouer les arbitres. Puis John Cooper, il parle tellement bien ici et ça. Martin Saint-Louis, il est jamais embarqué dans son jeu. Pas trop, il aime pas ça être trop émotif devant les médias pour donner trop de matériel à l'adversaire. Puis c'est parfait comme ça, là.
3: Tu sais, dans tout ça, là, honnêtement, dans toutes les séquences, il y en a qui ont tombé, il y en a qui en ont peut-être mis un peu trop. En série, là,
5: ouais,
3: tu fais ta job, tu reçois un coup, tu te couches à terre, t'attends que l'arbitre appelle la pénalité.
5: Tu sais, c'est sûr que quand tu vois un gars comme, tu sais, rappelle-toi Kucherov, là, que t'avais l'impression qu'il était mort sur la glace.
3: Ben oui.
5: 2 minutes plus tard, il est de retour.
3: Correct.
5: Tu vas même regarder, là, tu sais.
3: Il avait mangé un solide crush-check, là. Puis tu sais, c'est pour ça que des fois aussi, les joueurs comme Nick Suzuki l'a fait l'autre jour, ils disent, non, Thompson s'est blessé, puis tu t'en vas au banc, là.
5: C'est ça.
3: Bonsoir. OK. Patrick Roy à Toronto, ça se pourrait-tu? Ils en ont discuté ce matin dans le Club du matin.
4: Le marché de Toronto, Austin Matthews et Patrick Roy, t'en penses quoi?
2: Moi, je pense que ça pourrait fonctionner. Il y aurait un respect mutuel. T'sais, tu peux pas faire autrement que respecter un gars comme Patrick Roy. Ils ont des Coupes Stanley, il était le meilleur gardien de but et tout ça. Puis c'est la même chose avec Nylander.
4: Puis aller tirer le meilleur de ses joueurs, ouais, un peu de structure.
2: Tirer maximum, peut-être. Peut-être que Patrick, ça serait un bon choix. Ça serait un bon choix, puis ça ferait une méchante rivalité avec le Canadien, mon boy.
4: Ce serait exceptionnel de voir Patrick Roy diriger les Maple Leafs de Toronto.
2: Non, mais je pense que Pat pourrait être un bon choix à Toronto.
4: Ouais.
2: Tu sais, c'est un gros marché. Il est habitué au gros marché, Pat. Il est habitué, puis lui, ça coule sur le dos comme sur le dos d'un canard. Ah ouais, let's go, on y va. Puis quand il a à prendre des décisions, il prend des décisions. Mais il faut qu'il soit...
4: En symbiose.
2: En symbiose, ou il faut qu'il marche en parallèle avec son DG aussi, là.
3: Le marché, pas de problème.
5: Non.
3: La pression, pas de problème. Coacher McKenna, premier choix overall, pas de problème.
5: Il l'a fait avec McKinnon, il l'a fait avec Schaefer.
3: Travailler avec John Chayka, je suis pas convaincu.
5: Personnalité un peu différente, j'ai l'impression.
3: Puis travailler sous la bannière MLSC, avec Keith Pelly par-dessus ton épaule, le Major, je suis pas convaincu. Puis il y a une partie de moi qui refuse de croire que Patrick Roy pourrait un jour coacher les Maple Leafs, puis de vivre un samedi soir au Centre Bell, Canadien Maple Leafs, puis c'est Roy qui est derrière le banc, puis son chandail flotte en haut
5: au Centre Bell. Bizarre.
3: Ça serait bizarre. Puis je dis pas que c'est ça qui va arriver, mais ce que je pense qui pourrait peut-être éventuellement arriver, ou ce qui pourrait être un scénario envisageable, moi je vous le dis, je suis convaincu que John Cooper va faire un genre de Paul Maurice à Tampa.
5: Mm-hmm.
3: Tu sais,
5: mais pourquoi il irait à Toronto, par contre? C'est ça la question que je me pose, John Cooper.
3: Défi.
5: Ah, mais il y a des défis Il y a des défis où t'as plus de chances de réussir, pareil, là, ailleurs.
3: Ça, c'est présent. Les Maple Leafs de Toronto, là, c'est le plus grand défi dans la Ligue nationale de hockey pour un coach. C'est le plus grand défi. Tu sais, les Canucks, ouais. Enfin, là, tu pars de rien, ou à peu près, là.
5: Ouais.
3: Les Leafs, t'as du talent. T'as juste rien alentour de là. T'as le talent. Le talent est là. Tu vas regarder une McKenna, t'as les joueurs, t'as les effectifs. Tu sais, comme là, il y a des rumeurs là, qui parlent de lever le no-trade de Morgan Riley, un pour un pour Darnell Nurse à Edmonton. Je pense que c'est Pagnotta qui a sorti ça hier, mais en tout cas, quelqu'un a sorti ça hier. J'ai l'impression que les Leafs vont être très, très, très actifs, que l'équipe mm-hmm. sur papier des Leafs au début de la prochaine saison va être très bonne. Mais là, c'est une question d'éthique de travail, c'est une question d'ambiance, c'est une question d'ADN, c'est une question de qu'est-ce que tu veux devenir. Roy, pour ça, c'est un excellent choix. Mais sinon, parce que les candidats, la liste est pas longue pour Toronto, là.
5: Non, ben Bruce Cassidy doit être haut de la liste, ça c'est certain. Est-ce qu'on surévalue un petit peu Patrick Roy comme coach parce qu'on est au Québec? Tu sais, au Colorado, ça a mal fini. Il y a eu du succès rapidement. Il a gagné le Jack Adams. Mais rapidement, ça s'est envenimé. Avec les Islanders, il a fait les séries rapidement quand il est débarqué ouais. là. Il les a pas fait après. C'est-tu une si bonne candidature que ça comme coach?
3: Moi, je pense que oui. Je pense que oui parce que c'est un gars qui est capable d'aller tirer le meilleur
5: ça, c'est sûr.
3: De joueurs qui, des fois, sont souvent sous-estimés.
5: Ouais.
3: La seule chose, c'est que peut-être dans certains dossiers, on l'a vu, c'est peut-être pas le meilleur pédagogue.
5: Mm-hmm.
3: C'est peut-être pas le meilleur pédagogue.
5: Ouais, avec Anthony Duclair notamment, que ouais, c'est un joueur qu'il connaît bien, puis ça a jamais fonctionné.
3: Tu sais, ça se peut, là. Puis Pat, ça doit être du genre à faire ça marche pas, tu t'en vas. Tu sais, est-ce qu'un gars comme Gas Steven sur la messagerie texte, est-ce qu'un gars comme Gérard Gallant pourrait revenir?
5: Mais ça, c'est l'exemple parfait de tu veux un électrochoc, là. Tu veux un gars qui, regarde, il te coacherait peut-être pas pendant 5 ans, ouais. mais pendant 2 ans. Tu veux que les gars soient compétitifs, tu veux être une équipe qui va faire les séries. Gérard Gallant a gagné partout où il est passé.
3: Partout. Partout. Fait que tu sais, c'est puis on va-tu nous surprendre? Où on va aller? Mmh. On va-tu prendre un coach plus jeune? Est-ce qu'il y a d'autres coachs qui vont perdre leur job?
5: Ouais. Parce que tu vois, un gars comme Sheldon Keefe, on était dans cette avenue-là. Un gars qui était plus jeune, un gars qui avait monté les échelons dans l'organisation. On peut pas dire que Sheldon Keefe, ça a été un succès retentissant. Là. J'ai l'impression d'être allé à l'opposé complet, Craig Berube. Un ancien joueur, un gars tough qui avait gagné la Coupe Stanley. Ça a marché l'an 1, l'an 2, ça a complètement déboulonné. Fait que dans quelle direction est-ce qu'on va aller? C'est dur de savoir un peu ce qu'ils recherchent aussi comme coach les Leafs.
3: Sur les différents sites de Paris, tu peux miser
5: ah ouais,
3: sur le prochain
5: c'est
3: coach.
5: C'est qui est favori?
3: Qui est favori, c'est... en fait, il y en a plein. Il y a Bruce ouais. Cassidy,
5: okay.
3: qui est le numéro 1, qui ouais. arrive. Bruce Boudreau.
5: Oh, ça fait longtemps qu'on
3: et
5: a vu coacher.
3: Pas loin de Cassidy, John okay. Gruden. Et derrière, les odds sont à plus 600 pour Gérard Gallant.
5: OK.
3: Doug Gilmore, plus 5000.
5: Et boy.
3: Je pense pas qu'on aille là. Jim Iller. Manny Malhotra. Okay.
5: Manny Malhotra, ça se pourrait.
3: Mais y en a-tu d'autres qui vont perdre leur job?
5: C'est ça la question.
3: C'est Travis Green, es-tu safe? Knobloch, va falloir qu'il se replace.
5: T'sais, John Hines avec le Wild, là. Ils viennent juste de perdre ouais. contre l'Avalanche. Bill Guérin...
3: Moi, je pense que Guérin est plus en danger quand même.
5: Super agressif, on le sait, là. Avec la transaction Quinn Hughes, ils n'ont pas le choix d'être compétitifs rapidement. Est-ce que John Hines va garder sa job? Ça va être intéressant à suivre.
3: Il y a quelqu'un sur la messagerie texte qui dit qu'il a vu Gérard Gallant dans un café à Toronto.
5: Oh,
3: on retournera pas.
5: Quelle pas belle journée, ça.
3: Non, ça, c'était pas.
5: Non. Pas eu beaucoup de fun cette journée-là, moi.
3: Cette journée-là, globalement, on n'a pas eu beaucoup de plaisir.
5: Non.
3: Fait que si jamais vous voyez Gérard Gallant dans un café à Toronto, là, il y a de la famille là-bas. Il est parti voir quelqu'un. Ça n'a aucun rapport.
5: Exactement, okay? Exactement. Chris Knobloch avec les Maple Leafs. Il vient de faire deux finales de la Coupe. Il vient de perdre sa job.
3: Peut-être. Tu sais, est-ce que Knobloch a assez de pogne pour Toronto?
5: Ouais. Tu veux quelqu'un qui va te motiver, qui va être émotif, qui va te donner le goût de te défoncer? C'est pas Chris Knobloch.
3: Puis est-ce que Austin Matthews va avoir son mot à dire? Est-ce qu'on va faire, hey, on veut vraiment te garder, Austin, on veut vraiment que tu restes, aide-nous à choisir le prochain coach?
5: Mais oui, il est mieux de l'aimer, le prochain coach.
3: Il est mieux de l'aimer parce que là, maintenant, ça va être compliqué. Hey, je veux qu'on termine juste en écoutant ça parce que ça m'a beaucoup touché hier de voir un, tu sais, des gars là, qui sont dans l'ombre, des travailleurs de l'ombre. Un gars comme Brett Kulak a quand même fait 5 finales dans les dernières années, là. Et hier, il est au podium, il marque le but gagnant dans un match où l'Avalanche tirait de l'arrière 3-0, il est avec Nathan McKinnon. Puis quand il est arrivé, il y a un genre de petit ouf, il y a du monde. Pas habitué à ça. Écoutez bien l'interaction avec Nate et Kulak.
6: So before the game, we have 16 or 17 guys with goals. Was that your first one?
7: Yeah.
6: So another guy with a goal. So I mean, that's a great stat. You know, that's the stats you want to see. Team stats, and you know, everyone's chipping in.
3: Il parle du nombre de buts marqués par les autres joueurs dans l'équipe. C'est 16 ou 17 gars qui ont au moins un but en série présentement. Puis il survit, il regarde Kulak. C'est ton premier, toi? Tu vois, c'est ton premier. Puis Kulak, il sourit. Il est comme, hey, all right, pas de job. Mais tu sais, bravo à lui. Puis les Oilers l'ont laissé passer, l'ont laissé aller. Puis
5: hey, ils s'en sont débarrassés.
3: Ils s'en sont débarrassés.
5: Au Pingouin, là, c'était un throw-in dans la transaction. Mm-hmm. Jarry, Skinner, tout ça.
3: Le gars va gagner la Coupe Stanley.
5: Ouais. Et ça va être une quatrième finale de conférence.
3: Cinq,
5: pour...
3: cinq ou quatre.
5: Parce que là, il y en a fait. Ben là, il y en a une avec l'Avalanche, une avec le Canadien, deux avec les Oilers.
3: Deux ou trois avec les Oilers?
5: Je pense qu'il y en a fait deux.
3: Ouais, on va aller voir. On va aller de ça, puis on vous revient avec ça à l'information de l'autre côté de la pause, 10h42. Canadien-Buffalo ce soir, match numéro 5. Merci d'être dans 100% Max.
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3: Il y a deux comptes Twitter que vous devez suivre, Guillaume Villemaire et Nicolas Cloutier de TVA Sport, à qui on a parlé tantôt, le Nick Cloutier. Si Alex Newhook marque ce soir, il deviendra le premier joueur du CH à marquer dans un quatrième match de suite en série depuis...
5: Qui?
3: Alex Kovalev en 2004.
5: Hey, ça fait 22 ans.
3: 22 ans, imagines-tu?
5: Nick Cloutier, je suis même pas sûr qu'il était né dans ce temps-là.
3: 22, Nick? Nick,
5: oui. Était, oui.
3: Toi, toi, t'as sous le
5: bord? À peine.
3: À peine. Tantôt, quand on disait, moi, à 18 ans, fait que ça reste l'année passée.
5: Exactement.
3: C'est l'année passée. C'est un match important ce soir. T'as donné la stats tantôt, là, mais dans une série 2-2, le club qui remporte le match numéro 5 dans 80% des cas, sauf avec la série.
5: Mm-hmm.
3: J'ai bien, bien hâte de voir les Canadiens sortir ce soir.
5: Ouais, est-ce que tu penses qu'il va y avoir des changements à la formation du Canadien? T'sais, dans la série contre le Lightning, Brendan Gallagher a été amené sur le tort un petit peu comme... électrochoc, effet comme ok, on essaie d'amener une énergie. Est-ce que tu penses qu'on pourrait revoir ça peut-être dans le match de ce soir? Tu sais, il y a pas d'attaquant qui joue mal, puis
3: c'est ça
5: dis,
3: l'affaire.
5: Il mérite d'être sorti d'alignement. Mais est-ce que Brendan Gallagher, tu veux répéter un petit peu la recette de succès puis le ramener comme closer un petit peu?
3: J'ai de la misère à me faire une tête parce que c'était tellement plus physique, plus chien.
5: C'est ça, c'était une série
3: contre le Lightning, c'était différent. Gallagher, sa job, c'était ça, c'était d'aller narguer, c'était d'aller... Tu sais, il est venu faire sa job, il est sorti, c'est comme en improvisation. Un gars, il rentre, il punch, s'en va, il a fait
5: exact.
3: Sa job. Je sais pas si c'est pertinent de le mettre dans l'alignement ce soir. On verra plus Kapanen, ça c'est sûr.
5: Non.
3: Arber Jacquet, pour moi, peut pas sortir. Puis là, on a prouvé une chose. Si Arber Jacquet, quand même, que tu lui donnes 3 minutes de temps de jeu, tes 5 autres défenseurs peuvent faire la job.
5: Ouais.
3: Tu sais, enlève la rondelle sur la bévitrée de Tage Thompson, le Canadien gagne le dernier match.
5: Oui.
3: Ou à peu près, là.
5: Oui, oui, oui. Malgré un avantage numérique complètement médiocre, tu sais, ça, c'est un jeu un peu hasardeux qui arrive quasiment jamais. Oui, Buffalo va arriver en confiance ce soir, mais le Canadien a rien envie, là. Tu sais, ils ont... Je dirais, dans les 4 matchs de cette série-là jusqu'à maintenant, ils ont super bien joué. Il n'y a pas un match où le Canadien s'est fait déclasser, même si c'est 2-2. Parce que Buffalo s'est fait déclasser deux fois.
3: Puis il faut que Slav soit meilleur qu'au match numéro 4.
5: Ouais.
3: Faut que Demidov déborde. Si Demidov peut en marquer un ce soir, je pense que ça peut vraiment avoir du sens en termes de résultats. Slav, le dernier match, ça a été vraiment difficile.
5: Mm-hmm.
3: Mais il a été très bon dans plusieurs moments depuis le début des séries, ordinaire à d'autres, mais encore une fois, c'est un jeune joueur, tu sais, c'est beaucoup de pression sur les
5: c'est
3: épaules.
5: C'est ça, puis c'est encore le fameux Slav que, même s'il est rendu à quoi, sa quatrième année dans la ligue, c'est un joueur inconstant, malgré tout, malgré qu'il y a des super bonnes séquences, on dirait que depuis le début de la série contre les Sabres, il essaie de trop en faire, des mauvais choix de jeu, il essaie de déjouer des joueurs alors que c'est pas nécessairement la bonne chose à faire, des revirements, si ça... Slav, sa meilleure version de lui-même, c'est quand il joue simple.
3: Ah oui!
5: Quand il joue nord-sud.
3: Quand il joue fâché.
5: Bing-bang, fâché.
3: Quand il reçoit un coup dans le casque, là, quelque part, le match part.
5: Exactement.
3: Puis est-ce qu'Alex Newhook va poursuivre sa domination ce soir, tu sais? Parce qu'Alex Newhook fait de l'excellent travail en série de fin de saison. On va pouvoir suivre ça ce soir assidûment. On est en avant-match jusqu'à 19h, jusqu'au début du match. Greg vous attend dans le tailgate avec FX, avec Ben Roger. On va se préparer pour ce match-là. Lara Gonzalez s'amène dans les prochaines aussi. Ça va être vraiment, vraiment très bon. Vous regardez ça où ce soir? Un texto rapide, le 514-790-0919. Ça se passe où?
5: Il y a beaucoup de gens qui font la route pour Buffalo, hein?
3: Hey, je sais! Nous autres, on envoie des gens en avion, il y a des monde qui vont en char, mais il y a beaucoup de monde qui sont partis vivre ça là-bas. Honnêtement, si le prix des billets à Buffalo dans la première ronde était à peu près pas achetable, ça s'est beaucoup, beaucoup stabilisé.
5: Tandis qu'à Montréal, c'est l'inverse. Là.
3: Ah, ça y est.
5: Ça a triplé quasiment.
3: Le match de samedi là, à Montréal, dans les bleus, une paire dans les bleus, 1200$, le ticket. Le ticket.
5: Ouais.
3: Et je me rappelle, moi, le dernier match de la saison à Montréal, le Jersey Swap, ma blonde a dit, on y va-tu avec les enfants, ce serait le fun, on essaie de trouver des tickets, genre, je peux regarder ça, beau, parfait. Puis le dernier match de la saison, on était à 525 par ticket. On a fait, ouais, là,
5: peut-être que c'est 1200$, là. Pour moi, il faudrait que quasiment que ce soit un match 7 final de la Coupe. Là,
3: ah, mais c'est que, attends, là, le rond numéro 3, final de la Coupe Stanley, ça va être indécent, mais ça se vend.
5: Exact.
3: Ça se vend, il y a un marché. Fait que ça se vend, ça sort. Il y a des sites de revente de billets. Là, en fait, il y a billets.ca qui sont partenaires ici à la station, celui François puis toute l'équipe. Mais il y a des groupes sur Facebook de gens qui revendent leurs billets. Puis tu peux écrire un message, « Salut, je cherche des billets. » Il y a un gars hier, il écrit, « Salut, j'ai 800$ pour le match de samedi. Est-ce que c'est possible, vous pensez? » quelqu'un y écrit, il dit, tu peux venir voir le warm-up, il passe pour 800$. Après.
5: Hey, pis c'est quand même 800$!
3: Hey, mais tu sais, j'ai 800 pour un ticket, peux-tu m'en trouver un?
5: Non!
3: Non! Même pas d'un bleu! C'est fou!
5: Fascinant!
3: C'est l'événement par excellence, pis tu sais, ça va se poursuivre. Si le Canadien passe les sabres, pendant la fin de semaine du Grand Prix, il va y avoir des matchs à Montréal, ça va être fou raide. Lara Gonzalez, semaine, bon match ce soir, à demain dans 100% Max. Salut tout le monde, bye bye!
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2: Bon jeudi 14 mai, bienvenue dans l'Arac Gonzalez. Oh oui, jour de match, messieurs. Est-ce que vous êtes prêts pour ce match pivot? Pour ce match numéro 5, Canadien Sabre, comment va Gatineau, Georges?
3: Hello, Georges!
4: Comment ça va le peuple? Comment vous entendez? Vous entendez bien?
3: Super! Ouais, ouais. 10 sur 10, Super. Roger! 10 sur 10, Roger!
4: Hey Gonzo, là, en ce moment, j'étais à Gatineau. J'étais au Provigo d'Almer un matin pour MAP. Salutations à tous les jeunes qui sont venus. Il y a une école direct en face du Provigo Gonzo, puis tous les jeunes qui sont venus prendre des photos. Et ils parlaient du show. Je suis étonné comme on écoutait à Gatineau, puis les gens voulaient que je parte la toune. On pouvait pas faire ça dans le Provigo, mais c'était vraiment hot pour vrai.
2: Hey, ça aurait été quelque chose. Partir la toune dans un Provigo.
4: Ouais, non, les jeunes pour vrai, ils étaient
2: faire le vraiment... train dans les allées.
4: Tout le monde avait un chandail du Canadien. C'était vraiment, les gens étaient vraiment excités. Les zones à Gatineau, là, je suis vraiment surpris, mais les gens écoutent vraiment là-bas.
2: C'est vraiment quelque chose. On l'a vu, tu sais, l'année passée, on est allé, on a été surpris. Cette année, on est retourné encore. Tu sais, on rencontre des gens quand on a fait les rassemblements dans des arénas également. Les gens nous disent, ah, on est venu de Gatineau, on est venu.
4: Mais Big, j'étais surpris parce que là, c'était des jeunes. On parle des enfants en bas de, tu sais, des adolescents.
2: Au secondaire, là, mettons.
4: Ouais, exactement. Pour ça, j'étais surpris. Normalement, tu sais, 25-54, c'est notre moyenne d'âge des gens qui nous écoutent. Mais c'était des jeunes de la quinzaine, là, à peu près, puis ils connaissaient pas mal toutes les expressions du show et tout.
2: Ben, on a déjà eu, tu sais, on regardait les chiffres, puis effectivement, tu sais, que c'est tout le temps calculé sur du 25-54, mais on est une émission aussi qui a un public qui est très 18-34, tu sais, parce que c'est le public qui est plus jeune aussi qui est ciblé, là, des fois, mais...
4: Ouais.
2: Tu sais... Un peu tout le monde, on vous salue. Peu importe votre âge, parce qu'on fait rarement de l'âgisme.
4: Exactement.
2: Dans ce show-là. J'ai dit rarement, parce que des fois, on en fait pareil.
4: Fait que, tu sais, salutations à tous les gens, ils sont venus, c'était le fun de vous voir. Puis, ils se demandaient, Gonzo, t'étais où? J'étais là, ben. Il est pas tout le temps là, on est souvent ensemble des rassemblements. Si vous venez des rassemblements.
2: Ouais, là, je t'accompagne pas au Provigo, là. Je suis pas actionnaire de MAP, moi. Je veux dire, je suis testeur de temps en temps, mais je veux dire, tu sais.
4: Mais Gonzo, je leur ai parlé de rassemblement. Qui pourrait aller, par contre,
2: ce
4: samedi.
2: Lequel?
4: À Terrebonne.
2: Ben, à Terrebonne, celui où t'as fait comme Ben.
4: Ouais, mais là, on a fait de quoi de hot?
2: Non, quand Ben, t'avais, tu sais que t'avais vendu la mèche, là.
3: Ah oui, rappelle? Ok,
2: là,
3: oui.
2: Là, tu t'étais. Oh non. Georges le fait, puis là, ouais, on va vous en parler quelques reprises pendant l'émission. Et d'ailleurs, je sais pas si c'est Tommy qui est de l'autre côté de la fenêtre, j'imagine, parce que Hugo est en podcast. Tommy, c'était capable de mettre le lien dans le chat de YouTube. On a trouvé un moyen, Georges, de pouvoir faire participer plus de gens pour ce premier match des séries un samedi soir pour le Canadien cette année.
4: Parce que là, on a compris comment que les gens vont venir en grand nombre. Vous savez qu'il y a des écrans géants à l'extérieur du Centre Bell. Mais bravo à la Belle et la Bœuf, parce qu'à Terrebonne, direct dans le parking, ils vous mettent un écran géant pour que les gens puissent venir voir gratuitement le match à l'extérieur de la Belle et la Bœuf pour ceux qui pourront pas rentrer. Puis ça, c'est une excellente idée, Gonzo. C'est un rassemblement. Puis donne comment les gens peuvent aller chercher des billets qui coûtent rien, qui sont gratuits.
2: C'est gratuit, là. C'est gratuit. C'est juste que vous comprendrez là, qu'un établissement, mettons, comme la Belle et la Bœuf veut savoir combien de gens il va avoir parce que tu dois prévoir ton staff, ta bouffe. Puis c'est normal. C'est de la logique de restauration. Alors... C'est dans le parking, là où on a fait le train la dernière fois puis que la police nous attendait. Fait qu'ils vont aménager une section complète dans le stationnement slash la rue. Et il y aura un watch party avec boissons, là, alcool, bouffe. Vous pourrez commander ce que vous voulez. La seule chose, c'est que vous devez réserver votre place. Fait qu'habituellement, on vous donne le numéro, là, puis tu sais, le numéro de la place. Là, c'est plein, déjà. C'est plein pour samedi, pour le match 6, là. Ça a compté de 20h. Mais là, vous cliquez sur le lien qui est dans le chat, sur le point de vente. C'est gratuit. Vous réservez vos places. Si vous dites, on est 4, ben, vous réservez 4 billets. C'est gratuit. Mais au moins, ça va donner une indication à savoir combien ils vont être. Juste vous dire, samedi, il annonce 22 degrés, gros soleil. Ça va être un énorme party.
3: À partir de demain, c'est le festival du soleil pour une semaine. Big,
4: c'est qui les gens sont en arrière en ce moment? Qui est là derrière la vitre?
2: C'est PO qui est là.
4: Dis à PO de faire un post sur Facebook pour mettre ce lien-là, puis de nous taguer pour puisse le partager, puis d'expliquer aux gens que ça ne, le visionnement ne coûte rien.
2: Ah, c'est gratuit, là.
4: Mais
2: c'est...
4: de s'inscrire quand même pour que le resto ait le monde. Parce que là, on a mis sur YouTube, il y a plein de gens qui nécessairement vont pas voir le lien là. Il faudrait le mettre.
2: Ah ouais, c'est prévu, Georges. C'est prévu sur les réseaux sociaux également.
4: Non, mais il faut qu'il explique, PO. Quand tu l'écris, écris-le comme il faut que les gens comprennent, que c'est gratuit de un, puis que c'est un visionnement extérieur qui est gratuit. Puis que les gens, pour se joindre à nous, on va les voir aussi parce qu'on va aller dehors aussi. On va aller dehors et en dedans.
2: Pas juste ça. C'est depuis le début des séries, je le répète, c'est le premier samedi où le Canadien joue. Les gens attendaient ça. Un match du samedi soir, 22 degrés puis du soleil. Vous arrivez à compter de 6 heures pour le tailgate. La section va être ouverte. On va arriver également à Georges un peu avant la rencontre pour pouvoir rencontrer les gens. Ça va être... Puis, tu sais, mettons que vous êtes à l'extérieur puis qu'il y a de la place, vous pouvez peut-être rentrer. Tu sais, il y a des places un peu partout.
4: C'est-tu qu'est-ce qui va être spécial, Big, avec cette tailgate-là?
2: Qu'est-ce qui va être spécial?
4: C'est le tailgate qu'on va clincher, Big.
2: Ben, la dernière fois qu'on est allé là, on a gagné aussi. On a gagné, ouais, la police est venue.
4: C'est le tailgate, Big, qu'on va clincher. On va clincher.
2: Oh!
4: Parce que, Big, aujourd'hui, tu sais, c'est le mot en G, hein?
2: Tu penses?
4: Le mois en G, j'ai pas utilisé le dernier match, je l'ai gardé. Non, je sens plus que jamais.
2: Non, tu vois, ouais. Bravo de votre participation, entre autres Alex, aussi Martin, Marc qui disent on se voit samedi, go Habs, go. Allez-y, là, je pense que c'est à peu près une capacité de 300, là, cette section-là, avec l'écran géant qui va être mis dehors. Alors, et vous le faites bien, là, Max, qui nous dit notez bien l'heure pour le match, 20h, samedi soir pour le match.
4: Pas d'école le lendemain, amenez vos enfants, c'est parfait. Et. Tu sais, vous serez pas entassé comme au centre-ville, donc ça va être assez safe d'amener vos enfants dans cet environnement-là. Ben. Ça va être le fun. Mais, hey, Megonzo, j'ai tellement hâte de partir la toune qui va résonner en dedans et dehors.
2: Ça va être exceptionnel. C'est vrai, faut que ça soit dehors également.
4: Ça veut dire que ta voix, Gonzo, doit être assez forte parce qu'il y a une terrasse en haut qui va être pleine, en haut de
2: la terrasse sur le toit, ouais, effectivement.
4: Terrasse sur le toit qui a des télés en haut. Non, c'est pour vrai, c'était une excellente idée d'avoir fait ça.
2: Ouais, bravo à notre gang de Foodtastic et de La Belle et la Bœuf pour l'événement. Ce soir, on se retrouve pour ce match, on le disait, ce match pivot. Quand une série 4-7 et 2-2, on en a parlé pour la première ronde. Quand c'est 2-2, le match 5, le gagnant de cette rencontre-là passe au prochain tour à 80% du temps. Le Canadien avait gagné le match numéro 5 contre Tampa Bay. Il est passé. Ce soir, c'est un match important pour le Canadien de Montréal contre les Sabres de Buffalo.
4: Ah, mais le Canadien, de toute façon, depuis le début des séries, quand il y a eu des matchs cruciaux que le Canadien devait gagner, ils ont toujours été capables de faire face à la musique puis de gagner ces matchs-là. Puis pas juste ça, juste avant de faire nos prédictions, le Canadien ne perd pas deux matchs de ça depuis le début des séries, d'Obèche non plus. Puis je vais vous le dire encore, la dernière victoire de Buffalo nous a pas tout impressionnés. Parce que pour une équipe qui avait peur de retourner chez eux en perdant 3-1 en série, vous gagnez grâce à un but chanceux de même sur le bord de la bande, la chance vous frappera pas deux matchs de suite. Je t'en remercie.
2: Ce soir, Saint-Jean sur Richelieu pour le match numéro 5. Et on vous l'a dit... samedi, match numéro 6 du côté de Terrebonne.
4: Ouais, puis Big, la dernière fois qu'on était à Saint-Jean, c'est une place que j'aime parce que c'est là qu'on a vu mon équipe gagner.
2: T'as gagné le Super Bowl la dernière fois à Saint-Jean? Ouais. T'as gagné le Super Bowl?
4: Notre équipe va gagner avec toute la gang qui sont là-bas aujourd'hui.
2: Man, les gars, si on se retrouve, là, on sait qu'on est juste jeudi, là, puis on avance, mais si on se retrouve lundi, puis qu'il n'y a pas de match numéro 7 et que le Canadien passe au tour suivant, imaginez à quel point ça va augmenter encore, là. L'enthousiasme, la folie, la frénésie, utilisons tous les qualificatifs qui sont là.
3: Et c'est ce qu'on souhaite parce que une défaite du Canadien, je te le dis, là, j'ai rarement vu l'enthousiasme d'un peuple se dissiper.
2: Après une défaite
3: aussi rapidement.
2: Moi, avec, je trouve ça. Je trouve c'est qu'à chaque défaite,
3: ouais, on tombe à plat.
2: C'est comme si ça diminuait de moitié. Ah. Là, après victoire, ça remonte quatre fois plus.
4: Mais Gonzo, pas la dernière, par contre. La dernière, c'était pas si pire quand même.
3: Non, parce que hier, c'était timide.
4: Oui, mais c'était moins pire que d'habitude parce que c'était quand même égalisé 2-2 dans un match qu'on était chanceux.
3: Ouais,
4: si c'est un match qu'on perd, puis on perd 2-1 en série, là, c'est différent. Mais 2-2, quand les gens le savent qu'on perd pas deux matchs de suite. Ils savent.
3: Je sais, mais hier, j'ai quand même senti une morosité. Les gens ont...
2: Je pense que c'est la pluie d'hier aussi.
3: La pluie n'a pas aidé. Ça, c'est sûr. La pluie n'a pas aidé.
2: Hey, je suis là-dedans, les boys. Je suis désolé.
4: On en a besoin de la pluie, les gars. On en a besoin.
3: Ouais, là, on en a pas mal. Là. Ouais, ça va être correct, je pense.
2: Ça me pompe à...
3: De toute façon, en veux-tu des bonnes nouvelles à ce niveau-là?
2: À se faire aller solide dans le sous-sol.
3: Demain, soleil 20. Samedi, soleil 22. Dimanche, soleil 22. Lundi, soleil 21. Mardi, soleil 29. Mercredi, 29. Soleil 27. Tu es correct?
2: 29 et 27?
4: Non, moi, je suis correct, je suis parti de l'air climatisé.
2: Faut que j'ouvre la piscine, là. Faut que j'ouvre la piscine, là.
3: Commence à ouvrir la piscine.
2: C'est quand vous venez vous baigner, là, les gars, là?
4: Gozo.
2: Faut se baigner une fois avant la fin de la saison.
4: Gozo, attends une minute. Depuis qu'on te connaît, tu ne nous as jamais invité.
2: Ah, c'est pas
4: fois.
2: Vrai, ça. C'est pas vrai.
3: Moi, j'ai jamais eu d'invitation. Ouais,
4: jamais d'invitation, moi non plus.
2: Ça, t'es
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2: Je quitte le studio. Je t'ai invité deux fois l'année passée pour être sûr. Pas vrai? Oui, mais après, je voulais aller vers toi, Ben, pour être sûr que les deux, vous soyez disponibles journées. Okay, j'ai demandé les disponibilités à Georges. Okay. Les deux dernières fois où je t'ai invité, malheureusement, tes enfants, il y en a une fois, tu pouvais pas, t'étais sur la glace puis t'étais à l'entraînement, et l'autre fois, tes enfants étaient déjà partis.
3: Ah, okay.
4: OK. OK, Big, tu m'as invité deux fois en 10 ans. OK, bravo.
2: Non, l'année passée, je t'ai invité deux fois. L'année précédente, je t'ai réinvité également. Tu me disais tout le temps, je peux pas, telle journée, je suis sur la glace, l'autre fois, je suis en entraînement, l'autre fois, je suis le soir. Je te disais, je commande la pizza, let's go, venez-vous-en. On va en trouver.
3: Cet été, on va se trouver le temps. On va se trouver le temps. Hey, fais-tu le truc?
4: Tu commandais de la pizza? Oh, God. J'aurais dit y aller, tu commandais de la pizza.
2: J'espère.
3: Quand tu fermes ta piscine, tu fais-tu le truc des poissons rouges?
2: C'est quoi le truc des poissons rouges?
4: Ouais, c'est quoi ça?
2: Ouais.
4: Tu
3: connaissais pas le truc des poissons rouges?
2: C'est comme la prise de l'ours, le truc de l'ours qui tourne.
3: Mais j'ai déjà eu une piscine aussi jadis avec les enfants, puis on m'avait donné ce truc-là, les poissons rouges.
2: Poissons rouges.
3: Tu mets ça dans ta piscine quand tu la fermes.
2: Ouais.
3: Et, il y en a qui meurent là, pendant l'hiver, mais il y en a qui survivent. Ils te ramassent toute la cochonnerie pendant l'hiver.
2: Non, moi, ce que je fais à la place...
4: Ben, t'es sérieux, là.
3: Absolument.
2: Écoute bien ça, genre.
4: Sérieux. Avec le chlore et tout, ça les tue pas?
3: Non, mais c'est sûr que là, avant de fermer ta piscine, faut que ça prenne un...
2: Faut que tu descendes le niveau de l'eau,
3: puis il n'y a plus de chlore, il n'y a plus rien. Là.
2: Ben, il en reste encore du chlore. Là, mais...
4: Ouais, ben, il y en a tout le temps.
2: Non, moi, ce que je fais à la place, Ben, c'est que... À la place, je vais à la poissonnerie. Et je ramasse des homards, des crevettes, puis tout ça.
3: Tu fais pas dans
2: ça dans le sel. Genre, je l'ai dit, ça enlève toute la merde dans l'eau.
4: Puis après ça, t'es mis sur le barbecue.
2: Après, j'ai mis sur le barbecue, puis j'ai mangé. Un petit peu de chlore, là. Ça renforce le système, là. Ouais.
4: Non, mais fallait donc, c'est pas mieux les piscines au sel?
2: Il y a deux écoles de pensée, ouais. Moi, je pensais que je m'en allais vers une piscine au sel. Finalement,
4: c'est quoi les écoles de pensée? Parce que le monde dit que le sel, pour la peau, c'est mieux, que le chlore, non?
2: Là,
4: il y a moins d'entretien au sel qu'au chlore.
2: Moi, je suis encore au chlore chez nous. Mais je pensais que j'allais au sel. Puis finalement, en tout cas, c'est deux écoles de pensée. C'est comme du barbecue à propane puis du barbecue à charbon.
3: Exact.
2: T'as deux écoles de pensée, tout le monde a bien... ça pour dire qu'il va faire 27 puis 29. Fait que je vous ai invité à venir vous baigner. Et d'ailleurs, j'ai personne pour ouvrir ma piscine. Fait que si vous ouvrez des piscines dans la vie, écrivez-moi des messages. C'est fait. Le message est passé.
4: T'as-tu trouvé ton
2: Mon
4: gars
2: pour plombier, on l'a trouvé. Ça a réglé ça aujourd'hui à midi.
4: C'est malade.
2: L'armée a livré la marchandise.
4: C'est malade. T'as trouvé ton plombier, c'est
2: d'après
4: malade.
2: Moi, jusqu'à la fin de l'année, on se fait une chronique, des petites annonces, puis on va être correct pour trouver tout ça.
4: C'est malade.
2: On est dans les petites annonces. D'ailleurs, vu qu'on est dans les petites annonces, on va ouvrir la porte. Chez Amen Pickleball, je cherche un gestionnaire de communauté. Je cherche quelqu'un qui va gérer nos réseaux sociaux. Quelqu'un qui va créer du contenu, faire des stories, faire des petites vidéos, se promener. On avait quelqu'un avec nous, malheureusement, il n'est plus avec nous. Alors, je cherche quelqu'un qui
4: pourquoi il n'est plus avec vous?
2: Ah, il y en avait trop. Il y en avait trop dans son assiette. T'sais, c'est quelque chose à temps partiel, puis à un moment donné, il faut que tu sois capable d'en retirer. Fait que c'est quelque chose à temps partiel, tu sais, mais il y en a souvent, des plus jeunes qui sont à l'écoute, qui ont le goût d'avoir, qui sont à la pige, puis qui prennent 4-5 contrats. De toute façon, il y en a tellement des gestionnaires de communauté maintenant.
3: Ouais.
2: Fait que tu sais, c'est pas quelque chose, c'est quelques heures par semaine, mais tu sais, vous avez le goût de travailler avec Amen Pickleball, puis de jouer au Pickleball des fois de temps en temps, puis même si vous jouez pas, c'est correct pareil, tu sais.
3: Ouais, let's go.
2: C'est de faire de la création de contenu. Fait que vous m'écrirez aussi, j'ai vidé l'affaire, là.
3: T'es vidé.
2: Je suis vidé.
4: Pour ceux qui me demandent en ce moment pourquoi je suis pas en studio, j'étais à Gatineau, au casino, dans le fond. Je fais le show du casino, au Hilton, au casino. Mais tout après le show, par contre, je suis dans un rassemblement à Saint-Jean-sur-Richelieu. Je suis parti, je m'en vais directement à Saint-Jean. Directement dans le parking, puis Gonzo, je vais dormir dans le parking, puis tu me réveilleras.
2: Avant le match, tu vas dormir.
4: Ouais, avant le match.
2: Okay, tu vas te faire une petite sieste, là. Les gens étaient juste inquiets pour toi, tu sais, ils te voyaient dans une... dans une salle comme ça, les rideaux ouverts, une petite lampe d'appoint. C'était comme, ils étaient sur le point de dire, Georges, t'es en danger, cligne des yeux deux fois.
4: Non, l'événement ce matin, c'était de, genre de 7h40 à 9h30. Fait que je suis arrivé juste à temps qu'on prépare l'émission et tout. Et
2: mais non, j'ai une question pour toi.
4: Oui.
2: C'était une ouverture d'épicerie, parce qu'à 7h le matin dans l'épicerie, c'est rare que je fréquente l'épicerie. Est-ce que c'est...
4: Non, c'est que y a le Provigo à Almer, ils ont fait des rénovations et ils ont beaucoup de produits locaux. Éric Charon là-bas, c'est un gars qui est super innovateur, qui amène des produits d'à travers le monde. C'est vraiment hot son épicerie qu'il fait là-bas. Puis il a fait rentrer MAP aussi dans son épicerie. Puis j'ai été là-bas pour les clients, prendre les photos avec les clients qui étaient là-bas, puis voir les autres produits qui étaient là, puis... Il y a plein de produits locaux que je te parlerai, là, qui a intégré, que je trouve vraiment hot, que je trouve vraiment le fun, des produits même d'ici, québécois d'ici, là. Puis il y a une coupeuse de rubans, puis les gens de Sobeys, toutes les compagnies, les gens étaient là. Non, c'était vraiment une grosse ouverture.
2: Ben ouais,
4: puis en face, il y a une école. Fait que tous les jeunes qui manquaient leur cours pour venir prendre des photos, c'était quand même drôle. Il y en a même un qui m'a demandé de faire un message à son professeur, comme quoi qu'il est là. Puis
2: ben non,
4: cours,
2: ben non, ben
4: photos,
2: non,
4: ouais.
2: Ben non.
4: Fait que j'ai dit à son prof comme message de donner de la merde à son jeune qui foxe le cours pour venir. C'est vraiment drôle. On s'est amusé, on a ri avec les jeunes qui étaient là. Puis c'est juste qu'après, il va y avoir un petit peu de trafic pour se rendre. Ouais.
3: Mais c'est ça. Je viens de vérifier pour toi, pour Georges, là.
2: Ben est au trafic et la météo. Ben? Alors, Benoît Rogier, on retourne à toi pour le trafic.
3: Si tu quittes maintenant.
4: Ouais. Du casino.
3: Du casino, là. Je suis au casino, je suis à la Belle et la Bœuf à Saint-Jean.
2: Okay.
3: Ouais. En ce moment, t'en as pour 2h40.
2: Tu me niaises.
3: En ce moment, t'en as pour 2h40, mais rajoute-toi au moins une demi-heure parce que tu vas partir, tu vas pogner du trafic.
4: Oh my God!
3: Tu vas.
4: Hey, sais-tu à combien de temps ça m'a pris hier d'y aller?
2: 1h30?
4: 1h45.
2: Ouais.
3: Ouais.
2: Je te connais.
4: Mais la nouvelle 30, là.
3: Mais là, tu passes pas par la 50, là. Je t'annonce que tu vas passer par Limoges, Castleman.
2: Ah ouais.
4: 2h40.
3: Si tu pars là, mais tu vas partir dans du trafic plus dense.
2: Ouais, là tu viens de dropper à la sieste, là, je te dis tout de
4: suite. Oh my God.
3: Ouais, garde calcul arrivant entre 5 et demi à la Belle et la Bœuf à Saint-Jean.
4: OK, mais Gonzo, tu me réveilleras, c'est sûr, je dors. Je vais même demi-heure.
2: Je vais être correct, comme tu sieste comme ça. Ben oui.
4: J'aime ça la route! J'aime ça!
2: Ah, t'aimes ça, c'est toi qui es tout le temps sur la route.
4: Ouais, mais Big, ça veut pas dire j'aime ça, là. Je déteste.
2: T'es arrondi, c'est fin de mois, Georges, c'est vrai. C'est quand même important, là. Je veux dire, on se rappelle de l'article.
4: Mais Big, attends. Là, c'est juste. C'est une apparence. Je suis pas payé, là, pour faire ça, là. Je vais juste là-bas, présenter mes produits, prendre des photos de
2: mais tu vas vendre combien de maps avec ça, là? Je veux dire, ça remplit les coffres, là.
4: Map est déjà sa map.
2: Je sais, mais ça remplit les coffres, là. Regarde.
4: C'est pas un 10?
2: Non, c'est un Colin. Un 10 avec ça. Tu me niaises?
4: Ben, map est déjà sans map. Moi, je trouve ça beau.
2: Je trouve ça beau.
3: C'est beau. C'est poétique.
2: Poétique? C'est facile.
3: C'est la poésie primaire, mais c'est très primaire.
4: Les jeux de mots, Big, des fois, c'est facile. Tu sais, je veux dire, c'est pas toujours compliqué.
2: Non, on cherche mieux que toi. On cherche mieux de toi. C'est... Hey, vous avez compris que on est bien excités pour le match canadien de Montréal.
3: Ouais.
2: C'est un match bien important, ouais. OK? Puis on va en parler, puis on va faire nos prédictions, puis on va revenir. Ratez pas le bloc avec David Etegui, d'ailleurs, dans à peu près 5 minutes. On va parler du Canadien de Montréal, mais on va revenir avec David sur des situations dont on a parlé hier. Entre autres, est-ce qu'on qualifie Kirby Doc? Combien il va coûter? Dobesh, si on le signe cette année chez le Canadien de Montréal, combien ça va coûter? Vous voulez pas rater le bloc de David Etegui, qui se spécialise dans cette matière en plus. Puis quand David va creuser là-dedans, on aime tout le temps ça, Georges.
4: Ouais. Non, mais David adore ça. Avec l'expérience qu'il a eue pendant plus de 10 ans, il était agent avec The Sport Corporation.
2: Ben oui.
4: Avec Jay Johansson, d'entre autres, s'occupait de Carey Price, de Gallagher et compagnie. Donc, des choses dans les coulisses de même, c'est ce qu'il aime le plus faire. Puis on peut aller... C'est le fun d'avoir des infos qui sont un peu différentes de ce qu'on pourrait nous-mêmes avoir là-dessus.
2: Georges, une petite réaction sur Chris Knobloch. On le savait depuis que Frank Cervelli a parlé de Bruce Cassidy puis de la non-permission de pouvoir lui parler. Alors, on a laissé partir Chris Knobloch. Et faites à noter, Chris Knobloch, sa prolongation de contrat de 3 ans commençait l'année prochaine. Puis on l'a sacré dehors quand même.
4: Ouais, mais tu sais, Big, quand une équipe perd, il faut toujours un coupable. Puis tu penses que Bowman va prendre... tu penses qu'il va prendre la responsabilité de dire... C'est-tu quoi, Edmonton? J'ai été chercher Jarry, ça a été une erreur, puis ça a fait mal à l'équipe. Penses-tu qu'il va prendre un mea culpa pour faire ça? C'est toujours plus facile de mettre un coach dehors qu'un GM qui va admettre ses erreurs. Big, qu'est-ce que tu voulais... Tu sais, McDavid l'a dit. l'équipe qui a été bâtie cette année était moins bonne que dans le passé.
2: Complètement, ben oui.
4: Avant que la saison commence, c'est exactement ce que je t'ai dit aussi. Je t'ai dit, tu sais, cette année qu'on parlait des Oilers, je t'ai dit, Big, l'équipe est moins bonne cette année. On n'a aucune chance. Tu sais, c'est pour ça que...
2: Mais là, attends, hein, c'est pas fini. Le Ryan Rashog, là, qui couvre les activités des Oilers, là, lui dit que finalement, Bowman puis Jackson, ça serait pas clair. Parce que, honnêtement, tu sais, Brett Kulak qui marque hier puis qui s'en va encore une fois en finale d'association, là, lui, c'est sa cinquième finale de l'Ouest en 6 ans. Puis on l'a donné. Puis on a donné un choix en plus de... Tu comprends ça?
4: Non, mais ça, c'était incroyable d'avoir fait ça. Ça se pouvait pas. Puis on était chercher la recrue pour le remplacer, puis ça a pas marché.
2: Ben non.
4: C'est incroyable d'avoir fait ça. Norkulak, c'est un gars qui a toujours super bien patiné. Un gars qui est physique, qui est fiable. J'ai ri. Quand il a marqué son but gagnant, j'ai écouté la game hier, là. Colorado qui a marqué son but gagnant, là.
2: On parlait de lui hier, en plus.
4: Super passe de Nechas, là. One-timer.
2: Quel jeu de
4: Man, c'était cœur. Au début, je parle. Tu sais, j'étais là, c'est qui a fait ça? Tu sais, le gars qui open de même, one-timer, c'était cœur.
2: Ah, Nechas a fait un jeu fabuleux là-dessus, mais en tout cas,
4: il est vite, Nechas.
2: Ben oui, il est vite. Il est vite et créatif. Il y a des mains, il y a une shot. C'est un très bon joueur, puis il s'est acclimaté rapidement. C'est sûr que quand tu joues avec McCarr des fois, puis souvent avec McKinnon, là, c'est le même trio.
4: En tout cas, il y avait une couturière sur la game hier. Hein? Couturière qui a enfilé l'aiguille.
2: Ouais, une couturière.
4: Non, mais...
3: Qui a enfilé l'aiguille.
2: Ouais, je comprends.
4: De qui je parle?
2: Ben là, je sais pas, là. Je m'excuse.
4: La shot de McKinnon, comment il a enfilé
2: l'aiguille. Ah, oui. Non, mais je cherchais le lien avec couturière.
4: Ben c'est ça, enfiler l'aiguille, couturière.
2: OK, ben parfait.
4: C'est trop subtil.
2: Non, c'était un mot au passage, c'est correct, mais est-ce que tu t'attendais à une note ou...
4: Non, parce que c'était pas un jeu de mots. Non, j'attendais pas une note. Oh, ouais. C'est pas toujours des jeux de mots.
2: C'est parfait.
4: Pas toujours.
2: Non, mais écoute, des fois, c'est les gens ont commencé à donner des notes.
4: Il n'y a pas de note là-dedans, c'était pas un jeu de mots.
2: C'est pas un jeu de mots, c'est pas grave.
4: Les gens pensaient que je parlais avec Sean Couturier.
2: Ben oui, souvent, ça a été plus là-dessus.
4: Ouais, c'était pas ça, par exemple.
2: Et Max Schumann est avec nous à 1h aujourd'hui, 13h comme à tous les jeudis. Oli Brett également autour de 11h45. 11h45, je suis comme mêlé dans le temps. Je suis pas déjeuné ce matin encore, c'est pour ça que ça me fait ça. Et Georges, avant d'aller en pause, juste dire à nos auditeurs et à ceux qui nous regardent, vous avez entendu la pub également, là, ça boit ça partout. Ben, t'en as déjà bu, toi? T'as bu la slush BPM. BPM a maintenant sa slush et c'est gratuit les jours de match. Fait qu'aller faire un tour chez Shop Santé, c'est gratuit les jours de match. Hein? Ben a dit qu'il aimait bien ça.
3: C'est pas mon genre habituellement, mais c'est surprenant. Un seul gramme de sucre.
2: En plus?
3: Ouais. C'est vraiment surprenant.
2: Fait que les jours de match, vous vous présentez dans les Shop Santé et on vous donne la slush BPM. C'est dit. On va aller en pause et au retour, on met la table pour ce match ô combien important. Et vous ne ratez pas non plus les informations qu'il va nous dévoiler dans 2 minutes. David Etteguy est avec nous.
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2: Comment ça va, David?
4: Comment ça va, David?
17: Comment ça va, les boys?
2: Ah, ça va bien.
4: Toujours bien ben quand oui. On parle. Oh, David, il a l'air en santé. Il a un beau petit sourire. On aime ça de voir, David.
2: Ben, il sourit tout le temps, David. Il nous a-tu déjà parlé ou il était pas de bonne humeur?
17: Ça arrive jamais, ça. On est content de parler, les boys. On pourrait se parler des heures.
4: David, ton impression de la série jusqu'à présent?
17: À part le numéro... Je vais pas me cacher, je suis déçu du match numéro 4 des Canadiens de Montréal. Je me disais que il l'avait ce match. Il pouvait le gagner, ce match-là. Il aurait sorti Buffalo de la série. Malheureusement, ils n'ont pas profité. Ils ne sont pas sortis forts en début de match. Ça a pris un peu de temps. Mais dans l'ensemble, on ne voit pas vraiment le jeu serré que qu'on a vu contre Tampa, où c'était du hockey en levant. On voit deux équipes que... Elle dirait qu'il n'y a aucune des deux qui veut prendre le dessus. Il n'y a aucune des deux qui veut fermer les livres, dire c'est moi qui prend cette série dans ma main. Les deux équipes, c'est comme on avance, puis on va en 5, en 6, en 7 matchs. On y va tranquillement. Puis c'est pas tout à fait le niveau espéré que j'aurais voulu avoir de la part des Canadiens dans cette deuxième série. Mais disons qu'on est encore en bonne position. Ceci dit, j'aime le fait que les Canadiens jouent un excellent jeu de transition. J'aime le fait qu'au niveau de la robustesse, on n'a pas de problème. Du côté de Buffalo, on a été ultra opportuniste à date. Benson, opportuniste. Avantage numérique, opportuniste. Donc, je pense que le premier match, dernier match, Buffalo, ils ont eu un rebond chanceux. Donc, je pense qu'ils se trouvent maintenant dans une excellente position. Donc, à date, c'est une série qui peut aller des deux côtés. Et il va falloir qu'une des deux équipes dise là, on prend ça, c'est à nous, cette série-là.
2: Ouais. On va voir ça ce soir. David, à part Dobesh, parce qu'on va en parler dans les prochaines minutes, quand tu regardes la série après ces 4 matchs, quel joueur t'impressionne le plus jusqu'à présent dans cette série?
17: J'ai pas le choix de dire New Hook.
2: Ouais.
17: New Hook, là, c'est comme... Écoutez, mea culpa, là. Ça fait 2-3 ans, là, je suis New Hook, là, j'en avais des maux de tête. On lui donnait des opportunités, on lui donnait du temps d'avantage numérique, on le mettait sur le premier trio, le deuxième trio, on lui donnait toutes les opportunités et il produisait pas du tout. Et là, je me disais, c'est une mauvaise transaction. Et là, on a vu que les choses changent des fois dans le hockey rapidement. Un gars saisit une opportunité, il y a un éveil qui se fait. Dans le cas de New Hook, on l'a vu marquer des gros buts. Si on a été capable de battre Tampa, c'est grâce à lui en partie. Si on est capable d'être dans cette série contre Buffalo, c'est grâce à lui en partie. Donc, c'est un peu un allumeur. C'est pas le gars le plus gros, mais il montre du leadership, puis il y a de la fougue, et j'aime vraiment ça. Donc, c'est pour moi, une belle surprise de voir New Hook performer comme ça dans les séries, et ça augure bien pour lui dans son futur avec les Canadiens de Montréal.
4: OK, là, David, étant donné qu'on est avec un agent en ce moment, il y a une couple de joueurs, on va faire le tour d'avoir ton impression par rapport à un intérêt du Canadien, peut-être les signer plus vite, puis à combien tu penses que ça l'irait? Dobesch, qui est éligible justement à savoir un nouveau contrat cet été.

0: du tout ça qui va arriver. Moi, je vois beaucoup plus dans l'intérêt même du gardien. Hein, je me mets des deux côtés et voilà comment j'entrevois ça. Je vois les Canadiens arriver et dire, écoute, on a besoin de voir si c'est vraiment toi, ce gardien qu'on est en train de voir.
1: Ah ouais.
0: On est capable, on veut continuer de voir, de t'analyser. On veut voir ta force mentale, comment ça va continuer. Parce qu'on se souvenait que dernièrement, il y avait quelques problèmes. Donc, on veut voir comment tu continues à grandir là-dedans. On veut voir qu'est-ce qui se passe avec Fowler. On veut voir comment tu continues à te développer. Donc, moi, ce que je vois, un peu le même contrat que ce que le Wild a signé avec Jesper Wallstedt. Le même genre de contrat. On l'a signé 2 ans supplémentaires à 4,4 millions. Dans le cas de Daubech, je vois possiblement un contrat de 2 ans, 5,5 millions. Pour dire, écoute, on te rassure, t'es gardien de la Ligue nationale, montre-nous que t'es capable d'être un gardien numéro un, montre-nous que t'es le gars, montre-nous que t'es solide dans notre marché, et puis tu vas arriver jeune encore, et on va pouvoir te re-signer un contrat de 6, 7, 8 ans, si t'es vraiment ce gardien tant attendu. Donc, ne vous attendez pas du 6, 7, 8 ans, comme Caulfield, Slavkovski, c'est pas ça, Daubech. Ça va être un pont court, on va voir ce que ça donne, puis on le paiera par la suite.
1: Ouais, on veut voir ce que ça va donner avec Fowler également. Donc, je suis complètement d'accord avec toi que ça va être un contrat de plus courte durée, à la limite court terme ou moyen terme, pour voir également le développement de Fowler et possiblement éventuellement prendre une vraie décision chez le Canadien de Montréal. Ouais.
0: Oui, exact.
1: OK, David, Kirby Dach maintenant. C'est drôle, on avait la conversation hier avec George, puis avec Ben, puis avec les auditeurs également. Tu sais, on se dit tout le temps, est-ce qu'il en a fait assez pour que le Canadien le qualifie? Parce que si on se parlait à la fin de la saison ou même vers la fin de la saison, on se disait, ben voyons, le Canadien ne qualifiera pas, puis c'est au-dessus de 4 millions par année. Puis est-ce que maintenant, pour toi, il en a fait assez en série pour que le Canadien le qualifie, à ton avis? Et si oui, quel genre de contrat il pourrait recevoir? Ça aussi, ça risque d'être du court terme.
0: T'es fatigant, hein, Stéphane, un gars comme ça.
1: Ouais,
0: parce que là, ce qui arrive, c'est que, écoute, il faut pas non plus partir en peur. Les gens à la maison, là, le gars, il a que 5 points dans les séries en 11 parties, là. Il n'y a pas 14 points en 11 matchs des séries. Là. Il y a 4 buts, une passe. Donc, je pense qu'il n'y a pas eu de miracle. Mais on a vu une présence, on a vu un potentiel. Mais dans la tranche des points, c'est toujours son pourcentage dans ses meilleures années. Un gars de 40 points par saison dans le meilleur des scénarios. Donc, la réalité, elle est quoi? Est-ce qu'il s'est donné une chance de re-signer avec le Canadien ou d'être qualifié? Oui, clairement. Pourquoi? Parce que là, tu dis, oh, même si je le qualifie à 4 millions... 4 millions dans la réalité actuelle, c'est pas un grand risque. Maintenant, le risque, il est où? Si tu le qualifies, ce que les Canadiens ne feront pas, écoutez bien ce que je vous dis, ils vont pas le qualifier, parce qu'ici, il qualifie à 4 millions et que lui accepte ça, il se retrouve UFA l'année d'après. Donc, les Canadiens ont pas d'intérêt à le rendre UFA dans un an, avec un contrat de 4 millions s'ils croient en lui. Moi, ce que je pense que les Canadiens vont faire, c'est simple. Ne vous attendez pas à ce qu'il soit le premier dossier réglé de l'été des Canadiens. Ça sera pas du tout ça. Les Canadiens vont attaquer, premièrement, cette grosse transaction qu'on attend pour ce joueur de centre numéro 2, un vrai. Ça, c'est ce qui va guider les Canadiens. Si les Canadiens sont capables, ils ont besoin de l'espace, ils ont besoin du 4 millions de Dach, ils ont besoin de toutes sortes d'affaires, ils vont vouloir, premièrement, fermer ce dossier une fois pour toutes. Une fois que ça c'est réglé, si on n'est pas capable, on doit ramener Dach ou on peut ramener Dach, à ce moment-là, tu lui donnes un contrat de 2 ans. Tu dis, écoute, le jeune, je t'offre un 9 millions 2 ans, c'est 4,5 par année, on oublie la qualification, c'est un contrat pont un peu, tu vas te retrouver à 27 ans UFA. Donc tu vas être en position pour re-signer si tu es capable de bien faire dans ces deux saisons-là, te signer un gros contrat encore pour 7-8 ans, 7 ans, parce que la convention change. Donc je pense que dans le cas de Dach, ça sera pas les priorités des Canadiens, on va vouloir faire le gros move d'abord. Par la suite, on va pas vouloir le qualifier pour pas le perdre du UFA. On va essayer de le signer sur 1-2 ans. Et si ça fonctionne, ben là, on a une valeur sûre.
1: Très intéressant. Ça va être un dossier à suivre. Juste en allant en pause, vous dire que Connor Timmins est pas sur la glace pour l'entraînement des Sabres de Buffalo. Puis écoutez bien ça. Je pense qu'il y a beaucoup de partisans du Canadien de Montréal qui vont être contents. Mais Logan Stanley est jumelé à Luke Shen sur la troisième paire. Alors, c'est une paire qui va être physique, oui. Mais qui peut
2: slow,
1: être
2: va être très lent.
1: Ouais, pour la rapidité du Canadien de Montréal, si ouais. On a quelque chose à faire ce soir, on sait que oui, c'est à Buffalo, mais ça pourrait être intéressant pour le Canadien de Montréal. Alors on aura la chance d'en reparler très bientôt. On fait la pause.
2: Big Gonzo. C'est pas Stanley qui vont gagner contre le Canadien, les Sabres.
1: Oh.
2: Hey Big, si ça c'est pas un 10.

0: Dunsey, c'est weird.
1: Oh, let's go. Come on, man. Oh, wait, David, shout.
0: Voyons,
1: come on.
0: David, il n'entend pas. Pour aller en pause, c'est rare qu'il sort un disque comme ça.
1: Merci.
0: Hey boy, ouais, je réchauffe ma voix pour ce soir. On fait la pause et au retour, oui, on met la table pour le match numéro 5, puis on parlera un peu de la valse des entraîneurs dans la Ligue nationale de hockey.
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4: Avec notre préféré David Ategui. David, tu parlais tantôt de New Hook, comment tu disais que c'est un gars pour toi qui t'a le plus impressionné. Mais là, on a hâte de voir le New Hook qui joue comme un MVP en ce moment. Il reste une année. Il t'a dit que Dobesh, le Canadien, allait tout faire pour leur signer de suite. Mais par rapport à New Hook, qu'est-ce que tu penses qui va se passer dans son cas? Parce que lui, c'est un cas qui est très intéressant. Sa valeur est en train de monter. Est-ce que tu penses qu'on va vouloir le signer, le magasiner? Qu'est-ce que tu entrevois dans le cas de New Hook?
5: Moi, ce que je vois, c'est que New York, les Canadiens vont, lui aussi, dans son cas, ils vont vouloir le re-signer, c'est clair. Ce qu'il nous a montré dans les séries à l'heure actuelle, même avant sa blessure, si vous vous souvenez, les gars, il y avait eu un déclic. Et là, on avait vu un nouveau New York. Et là, il s'était blessé pour dire, oh, c'est plate.
6: Ouais.
5: Mais là, il revient comme ça, puis wow! Puis il fait ça dans les séries, quand ça compte. C'est un gars qui a gagné la Coupe Stanley. Sauf que dites-vous une affaire. Là, je veux rentrer dans la tête des gens à la maison. Je veux rentrer dans mon monde un peu d'agent.
4: OK.
5: Comment ça marche, cette affaire-là? Là? Qu'est-ce que le joueur il cherche à générer en réalité? Le joueur, il veut maximiser sa carrière, elle est courte. Il veut faire le plus d'argent possible. À l'heure actuelle, il a 25-26 ans. Il va terminer son contrat à 26 ans. Donc lui, est-ce que les Canadiens vont lui offrir à l'heure actuelle un contrat cet été, exemple, de 7 ans, je donne un chiffre, à X millions de dollars? Il n'est pas rendu là dans son évaluation
6: non.
5: pour lui offrir un contrat à la Caulfield ou à la Suzuki, forcé d'admettre. Donc, qu'est-ce que tu fais? Est-ce qu'il va accepter un contrat de 4 ans, 5 ans? Jamais. Pourquoi? Parce qu'il dit, je ne veux pas moi me retrouver UFA à 32 ans. Je ne suis pas dans mes meilleures années. Je suis dans mon prime là. Je vais signer un 2 ans, supplémentaire à mon 2,9 qui me reste pour un an. Je vais signer un 2 ans, je vais sortir de là à 28 ans UFA. Et là, ça me donne 3 ans pour donner une valeur incroyable, pour que là, je puisse signer un 7 ans à du 7, 8, 9 millions, parce que le cap va continuer à monter. Donc lui, il n'a pas intérêt à signer cet été du 5, 6, 7 ans avec les Canadiens. Ce n'est pas du tout dans son intérêt. Les gens à la maison peuvent penser que oui, mais c'est non. La réalité, c'est que des fois, un joueur doit se dire, je me fais confiance, je vais signer 2 ans, puis je vois possiblement une extension de 2 ans à 5,75 millions par année, donc tout près de 12 millions, 11,5 millions pour 2 ans, et là par la suite j'ai 2 ans et demi, 3 ans pour prouver ma valeur et rentrer UFA et aller à la caisse pour le reste de ma carrière.
4: En tout cas David, si jamais on va chercher des vrais deuxième joueurs de deuxième trio, puis que lui est sur notre troisième trio, t'as toute une équipe l'an prochain.
5: Ouais, c'est un gros luxe là.
6: Ouais, ben c'est honnêtement, c'est à peu près ça. Tu sais, du New York, du taxi, ça va être sur une 3, puis let's go pour le top 6 chez le Canadien avec un deuxième joueur de centre. Vous dire, les gars, pour le match de ce soir, Lindy Ruff vient de parler, et pour Connor Timmins, c'est une journée de traitement, mais il sera disponible pour ce soir. Alors, Stanley était là pour le remplacer, mais Timmins devrait être là avec Luke Shen pour le match de ce soir. On aura peut-être des surprises en décision d'avant-match. C'est le match numéro 5 ce soir. David, t'as parlé un peu de la série. Tu t'attends à quoi pour le match pivot? On met tout le temps l'emphase sur ce match numéro 5 quand c'est 2-2. Puis tu vois quoi se dessiner pour le reste de la série?
5: Moi, je vous dirais comme quoi j'ai collé cette série en 6 pour les Canadiens. C'est rare que je ne vais pas tenir ce que je dis, mais en réalité, j'imagine plus les Canadiens gagner cette série en 6 parties. Et je vais aller plus loin que ça. Je pense que ce soir, les Canadiens... ça va être le match le plus difficile qu'ils auront dans cette série. Et je pense sincèrement que je pense que Buffalo va gagner ce soir. Je suis franc avec vous. Vous me posez la question, je pense que Buffalo, ils ont le momentum, les Canadiens leur ont redonné le momentum, ils leur ont redonné l'avantage de la glace. Lindy Ruff, il monte du caractère comme coach. En réalité, il retourne là-bas, j'aime pas ce match. J'aime pas ce match. Et les Canadiens, ils nous ont toujours montré qu'ils sont venus après une défaite, ils sont venus après une défaite. Mais ça marche pas toujours. À un moment donné, ça marche pas. Donc, je dis pas que les Canadiens ne peuvent pas gagner ce soir. Mais je pense que s'ils ont vraiment un match à perdre dans les trois derniers, c'est vraiment lui de ce soir. Si quand les Canadiens gagnent ce soir, c'est game over. Les autres gagneront
4: David,
5: les deux dernières.
4: David, qu'est-ce que tu dis du fait qu'ils perdent pas deux de suite, Dobesh ne perd pas deux de suite?
6: Le Canadien rebondit tout le temps, ouais.
4: Puis que David...
5: Il rebondit tout le temps.
4: David,
5: Buffalo... Mais à un moment donné...
4: David, Buffalo, la game qu'ils ont gagné, là, quand c'était un must win, ils ont gagné grâce à un bon favorable avec la bande. Ils sont pourris, Buffalo. Come on, David.
5: Je dis encore que les Canadiens, même s'ils perdent ce soir, gagnent la série en 7. Je change pas d'idée, mais il faut qu'ils reviennent à Montréal, reprennent le momentum des matchs numéro 6, retournent là-bas et finissent la série, comme ils ont fait à Tampa. Mais ce soir, c'est le match le plus difficile pour les Canadiens. Il faut absolument qu'ils sortent fort. C'est inacceptable qu'ils les ont laissés sortir aussi fort au match numéro 4 à Montréal. Inacceptable. Ils étaient prêts à faire détruire Buffalo. C'était terminé. Ils n'ont pas saisi l'occasion. Cet avantage numérique, tu marques une seule fois, t'en donnes deux à l'adversaire. Ça ne marche pas, des choses comme ça, à part du rebond. Ce soir, ça va être le match le plus difficile de la série pour les Canadiens. Ça ne sera pas un 5-1, puis ça ne sera pas un 6-2 pour Montréal. Donc, il va falloir absolument que les Canadiens commencent dès le début du match et jouent leur meilleur match de toute la série s'ils veulent sortir de là. Parce que là, le momentum, t'as beau dire ce que tu veux, c'est Buffalo qui l'a récupéré maintenant. Ils ont gagné ce match-là à Montréal. Ils ont réussi à battre les partisans alors qu'ils étaient intimidés. Ils en parlaient ouvertement, Tage Thompson. T'as reparti Tage Thompson avec un mauvais but. Tu leur as permis de gagner à Montréal. Tu leur as permis d'égaliser la série. Tu leur as permis de retourner chez eux. Tu leur as donné le momentum. Là, il y a Richelieu, ils vont le gonfler à bloc ce soir.
4: Ganzo fait un deal.
5: Difficile pour les Canadiens. Okay?
4: Ganzo fait un deal. Pendant le train, le mosh pit, on fait un FaceTime, on appelle David. Pendant le train de ce soir, David, on t'appelle. Avec le fait.
5: Les gars, je prends pour les Canadiens. Je veux que les Canadiens remportent
6: cette série. Mais tu t'attends à quelque chose de difficile. Ok, deal, on l'appelle.
5: Quelque chose de
4: deal. On t'appelle ce soir. J'attends l'appel,
5: les boys.
6: Ok, un qui a reçu un appel qui attendait pas puis qui était pas content.
5: Si vous m'appelez pas, c'est que malheureusement.
4: On t'appelle, David, on t'appelle.
6: Le pouvoir de la manifestation.
4: Le manger tantôt là. Il y a des portes qui vont venir cogner à ma porte tantôt, des portes de chambre parce que. Ma voix est belle pour le crier.
6: Tu vas avoir une plainte à l'hôtel, c'est ça qui arrive.
4: Ça me dérange pas.
6: C'est pas grave. Un qui a reçu un appel ce matin puis qui l'attendait, mais qui était sûrement pas content, c'est Chris Knobloch. David, il est parti à Edmonton. Écoutez, juste pour vous donner une idée, là, sa prolongation de contrat entre en vigueur l'année prochaine. Son contrat, donc il est pas encore entré en vigueur. Tu penses quoi de cette décision? Puis est-ce que tu penses que c'est le premier pas qui fait en sorte que McDavid va peut-être rester aussi?
5: Ben, premièrement, McDavid, je pense plus qu'il était fan que Knobloch, malgré qu'ils se connaissent depuis des années. Puis on l'a compris après la partie contre Tampa où il a ouvertement dit qu'il savait pas préparer son équipe. C'est aussi simple que ça.
4: Ça, c'est malade. Donc, c'est malade.
6: Ça n'a pas de sens.
5: Donc, les gens oublient ça, mais c'était terminé. Il était mort là, déjà. Donc, automatiquement, McDavid, ça change rien, lui. Pour lui, il est content. Ils vont essayer de rentrer un nouveau coach qui va avoir un nouveau message. Mais à la fin de la journée, il faut que le DG fasse le travail. Il n'a pas fait le travail l'année dernière et c'est le coach qui paye, malgré que je ne suis pas fan de ce coach-là. Mais je suis en train de dire que c'est le coach qui paye le mauvais travail du DG. Et moi, je vous dis, ça ne durera pas 2 ans, McDavid. Si jamais il reste une autre saison, mais si c'est une autre saison en queue de poisson encore, ce gars-là va sortir avant de terminer ce contrat de 2 ans.
4: Là, David Cassidy, comment tu as trouvé ça, le fait que Vegas n'a pas voulu lui donner la permission à Edmonton lui parler, puis il préférait le payer pour pas l'avoir dans leurs pattes?
5: C'est malade, j'ai jamais vu.
6: C'est fou, hein?
5: J'ai jamais entendu une chose. D'ailleurs, j'ai parlé à des gens, là. J'ai parlé à des coachs, là, de la Ligue nationale, là, dernièrement, là, de hier. Puis on me disait, ils sont. Les coachs sont furieux dans la Ligue nationale de ce qui est en train d'arriver. Puis je parle pas d'un coach qui est inactif. Je parle des coachs actuels, des équipes actuelles, sont furieux de la situation pour Cassidy. Parce qu'en réalité, ce qui arrive, c'est simple. On sait, la raison, elle est simple. Vegas veulent pas repartir Edmonton. Donc, ils disent, on est dans la même division. On va pas leur donner Cassidy. On sait que Cassidy, c'est un bon coach. On va pas leur donner un bon coach pour qu'ils viennent nous battre à nous dans notre division. On va pas lui permettre de parler à cette équipe-là. On va payer le 4,5 millions. On s'en fout des pertes, mais on va pas donner à notre ennemi un outil. Et ça, c'est un précédent, c'est quelque chose que, à mon avis, c'est pas du tout apprécié, ça va mal passer, les coachs aiment pas ça, il y a personne qui aime ça, puis en réalité, un coach, c'est pas comme un joueur de hockey. Quand il y a une opportunité de rebondir, là, il y a intérêt à sauter là-dessus parce que la chance peut ne jamais revenir. Donc c'est très, pendant le cas de Cassidy, il va se retrouver du travail, mais ce que
6: ben
5: je
6: ouais,
5: dis,
6: c'est ça l'affaire aussi.
5: Ça, ça, Ça se fait pas une chose pareille. C'est juste inacceptable. Et moi, ce que je pense... Excuse, Georges, tu disais?
4: Non, je voulais dire, qu'est-ce qu'il dit de ça? Qu'est-ce qu'il dit, Gonzo, de cette situation-là?
6: Bah, ah, t'es une journée de mince.
4: Gonzo, let's go, come on! C'est aujourd'hui le tour du chapeau! Come on!
2: Oh man, quelle soirée va avoir!
5: Attendez-moi,
4: c'était écœurant, celle-là! Dès que ça me marre de l'année, celle-là! Avoue!
2: Oh,
4: avoue que ça me marre de l'année!
6: Ah, j'ai la tête qui spin, je veux dire. Il est 11h46.
5: Hey, les boys!
6: Vas-y, David!
5: Hey, les boys! Je serais pas surpris de voir Cassidy aboutir à Toronto à la fin de tout ce scénario-là.
6: Et voilà. Et ça, c'est le complément d'information. Vegas a été stratégique en disant « On va refuser, oui, mais on est assez confiant pour penser qu'il y a quelqu'un d'autre qui va frapper à la porte et là, on va donner l'autorisation de divulguer. Donc, on payera pas le contrat. On fait juste retarder. Et il y a d'autres équipes qui vont cogner à la porte, dont Toronto ou d'autres. Ouais. Et là, on va dire, OK, vous pouvez y aller, puis on payera pas. Fait que ce sera une couple de semaines de différence, puis on aura au moins mis des bâtons dans les roues d'un rival de division.
5: Exact.
6: Moi, c'est comme ça que je le vois. David, bon d'accord match ce soir. On se reparle en fin de soirée avec un appel très tard dans la nuit pour toi. On te souhaite un bon match numéro 5 et on se reparle très bientôt.
5: Bon match, les boys. À bientôt.
6: Yes. Salut, David. Il est 11h45, t'en as déjà deux. Mets ça dans un filet désert.
4: Vig, attends. Vig, je te l'ai dit, avant la fin, on finit le 30, OK?
6: Ouais.
4: J'ai dit que mon but, c'est de faire un tour de chapeau avant qu'on finisse le 30.
6: Ben, t'es bien parti aujourd'hui. Te le dire, là, en plus, t'es au casino, maman, j'aime tes chances.
4: Aujourd'hui, il m'en manque. Oh!
6: Hein?
4: Puis il m'en manque juste une, Dig.
6: La loi de la moyenne. Georges, on va aller en pause. Il y a quelqu'un qui est confortablement assis devant moi. Il a sûrement pris des notes. On fera nos prédictions à compter de midi. Là, les gens qui se disent non, c'est midi les prédictions. On vous donnera également les infos pour le match numéro 6. Mais au retour de la pause, Olivier Brett est avec nous.
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6: Comment ça va, Ali?
4: Comment ça va, Big?
6: Ça va très, très bien. Les gars, je pense par contre qu'on peut y aller d'un décret. Georges, t'as pas le droit de tester tes jeux de mots pendant la pause, OK? Tu y vas sans filet. C'est ta grande qualité dans la vie. C'est d'y aller all-in puis de voir ce qui arrivera bien l'autre bord. Donc ça, ça c'est non. Si t'as des jeux de mots à faire, fais-les directement en onde.
18: Il fait le rodage pendant les pauses.
6: Ouais, c'est ça. On n'est pas au vieux clocher de Magog pendant la pause.
4: OK, c'est correct. OK, donc, OK, tu me donnes une porte ouverte d'abord dans la première question de le faire.
6: On y reviendra, mais...
18: Je te conseille de la refermer, homme.
6: C'est pas à vous que j'apprends que la complémentarité, quand t'arrives en playoff là, dans une équipe, c'est important. Et vous êtes à l'image de ce qu'on vit. C'est une grosse série du côté du Canadien. Et il n'y a pas grand-chose qui est plus complémentaire qu'un gars qui, dans le même bloc, fait un review de piscine. Un autre qui nous met à jour sur les heures d'ouverture des épiceries en Outaouais. Puis un dernier qui nous fait la circulation interrégionale pour faire freaker son collègue de travail.
18: C'était complet comme bloc, ça.
6: Écoute, c'est difficile de demander mieux que ça, les gars. Là. À chacun son poste, à chacun sa chaise.
18: Hey, on a une mission à cœur.
6: À chacun son carré de sable, puis tout le monde est content. Félicitations, les gars. Là. C'est franchement bien rodé, justement, votre affaire.
18: Ouais. Tu viendras de baigner avec les homards, les crevettes. Si
4: Oli, Philippe, il y a la foi, amen. Il a fait 6 changements à son 11 partant hier. Est-ce que tu trouves que c'était trop?
6: Puis là, t'essayes de... En plus, t'envoies un bait de pickleball à Gonzo à travers tout ça.
4: C'est malade, hein? Un beau placement, hein?
6: Bon, c'était hey, quoi ta question? J'ai arrêté d'écouter.
4: Attends, Gonzo, pour le placement, est-ce que c'est au chapeau?
18: Non.
4: Non?
18: Ben okay. Non, ça serait tellement malhonnête de ma part de parce que t'as mis le mot « amen » là-dedans que ça, hey, ça me touche à ce point que là, je te mette à distribuer les 10 à gauche par à droite.
6: Imagines-tu la boîte de Pandore que t'ouvrirais d'ailleurs avec
18: ben
6: ça?
18: Oui.
6: Écoute, non. Mais c'est pas une blague, Georges. Je t'aime beaucoup, mais j'ai littéralement arrêté de t'écouter quand j'ai entendu ce mot, jeu de mots-là. C'était quoi la question?
18: Répète la question. S'il te plaît, sans jeu de mots cette fois-ci, c'est possible.
4: Philippe, il a fait 6 changements à son 11 partant hier. Est-ce que tu trouves que c'était trop? J'ai arrêté de t'écouter.
6: Non, mais écoute, on se fait assez longtemps qu'on travaille ensemble pour être assez
4: heureux.
6: C'est le moment où j'ai compris que moi et ma femme, on avait quelque chose de solide. Quand j'étais capable de la regarder dans les yeux et de dire, je le sais que t'es parti. Je le prends pas personnel. Mais là, je veux juste savoir... À quel moment t'es parti pour reprendre de là, là? Parce que sinon, je suis juste en train de parler.
18: Et quand tu reviens pour que je puisse recommencer?
6: Ouais, c'est ça. Mais pour répondre à ta question, Georges, sur papier, tu m'aurais dit 6 changements au 11 de départ qui a gagné en fin de match, en toute fin de match le week-end dernier contre Orlando. J'aurais dit, ouais, c'est beaucoup. Mais là, tu regardes ceux qui ont été bons. C'est ceux qui étaient
19: pas dans... C'est sûr qu'il arrivait un petit peu comme un cheveu sur la soupe. Dagordan Thoralsson, défenseur latéral droit, c'était son premier départ depuis l'arrivée de Lafroy. Ça fait quand même 6 matchs. C'était son 6e match qui était là. Noah Strait, on est un peu entre deux chaises depuis son arrivée. Il a été super bon dans cette rencontre-là. Puis les gars que t'as fait entrer en fin de match, Prince Owusu entre autres, Ivan Jaime aussi, ben ils ont pas eu l'effet auquel tu t'attendrais. Donc, dans le contenu, moi, je pense que c'est plus là où t'as pas fait de changement au milieu de terrain. Mais t'en avais fait, mais Samuel Piet a été obligé de rentrer tôt dans le match en raison d'une blessure à Escobar. C'est là où t'as plus pompé l'huile. Pour répondre à 100% à cette question-là, par contre, ça va être le match en fin de semaine contre Chicago. C'est une bonne équipe, Chicago. Si tu réussis à les battre et que t'as la fraîcheur en raison des changements que t'as fait en milieu de semaine pour aller chercher cette victoire-là, ben là, je vais être catégorique à ta réponse. Non, c'était pas trop de changements. C'était juste le nombre parfait pour gérer, pour être capable d'aller chercher une grosse victoire en fin de semaine.
18: Et là, un mot qui est rarement prononcé depuis quelques années avec le CF Montréal, mais Philippe Lafroy a dit après le match que Montréal allait faire les séries. Ça a été quoi la réaction et ta réaction d'entendre ce genre de propos-là, tu sais, qui veut dire Montréal et les séries, ça fait un bout qu'on n'avait pas entendu.
19: Ouais, puis de l'entendre au mois de mai.
18: Après le départ désastreux.
19: Oui, on rappelle, là, c'était une victoire, 6 défaites en 7 matchs avant le congédiement de Marco Donadel. Moi, ce que je trouve intéressant, c'est l'évolution de la réflexion, de un, puis du discours public de Philippe Lafroy. Parce que c'est une chose le dire en privé dans le vestiaire, puis vendre un rêve qui est cohérent, basé sur les résultats puis surtout les performances qu'on voit dernièrement. Mais quand Philippe Lafroy, on lui a parlé pour la première fois après le congédiement de Marco Donadel, au Centre Nutrilite, il nous avait dit « Cette équipe-là a beaucoup plus de qualité que ce qu'on voit dans les résultats des 7 premiers matchs, avec 6 défaites et une victoire. Et si on est à la dernière journée de la saison et qu'on se bat pour une place en série, pour moi, il n'y aura aucune surprise. » Ben déjà ça, c'était « OK, t'es ambitieux parce que t'avais absolument rien montré depuis le début de la saison sous Marco Donadel. » Fait que tu dis «
18: Ben, crois la courbe de confiance a suivi les résultats qui sont là. »
19: Ouais, mais là, t'es rendu un, si c'est pas deux ou trois pas plus loin.
18: Ben oui, mais parce que les résultats ont été là depuis qu'il était en place aussi.
19: Exactement, mais t'as encore des gros matchs à jouer. Là. Puis ça veut dire qu'il est convaincu qu'avec le peu de travail qui a été fait, il en voit assez pour dire « On va être en série. » Mais là, où je trouve ça encore plus intéressant, c'est que Philippe Lafroy, là, pour ceux qui le connaissent, c'est un gars qui a énormément de leadership, il a de la vision, il a de la confiance, puis il a une méthodologie béton. Ça ne te garantit pas des résultats, là, parce qu'il y en a beaucoup des bons coachs puis des bonnes têtes de soccer. Mais c'est pas un gars qui fait des promesses pour des dossiers sur lesquels il n'y aura pas de contrôle. Fait que moi, quand je lis entre les lignes, là, je sais pas si ça trahit des discussions qu'on a eues en coulisses, mais moi, ce que j'entends, c'est avec ce que je vois de mon groupe, et ce qu'on a mis en place avec mon staff jusqu'ici, si on reste en place jusqu'à la fin de la saison, on va les faire, les séries. C'est tout un message que t'envoies. Je sais pas si c'est à dessein ou c'est juste parler avec ses tripes, mais c'est tout un message que t'envoies à la haute direction, parce que là, faut que tu te lèves de bonne heure, puis t'as des bons arguments, puis un méchant bon candidat pour aller chercher quelqu'un d'autre.
18: Ah, il là, fait les séries, il reste les boys, là,
19: ben,
18: on s'entend.
19: Ouais, mais faut que tu prennes une décision. Tu peux pas attendre de faire les séries. Avant de décider, moi, il y a une chose. Tu peux faire ça à une condition. Puis tu l'avais fait en 2013, quand tu avais donné un contrat à Marco Schalibaum. C'était 1+1 garanti si tu fais les séries. Est-ce que tu peux donner l'intérim pour la saison à Philippe Lafroy et que s'il fait les séries, il y a tout de suite un contrat de 2 ans qui embarque? Moi, ça, tu sais quoi? Sachant que ton capitaine, hier, après le match, tu fais le match nul 2-2 face à Portland, ton capitaine, pas en parlant en son nom personnel seulement, en parlant au nom du groupe, répond de manière catégorique, oui, le groupe vit bien, puis ce serait une bonne chose si Philippe Lafroy continuait. Hey, c'est un méchant vote de confiance en ce moment.
4: Hey, Big, Ivan Jaime, il y a une grosse décision à prendre parce que on a vu beaucoup sa réaction quand il sort du terrain, comment il est
19: c'est
4: frustré. Puis il fait beaucoup d'argent. Qu'est-ce qu'on va faire avec ça? Parce que je comprends que l'entraîneur le défend en disant que c'est parce que t'es un compétiteur, mais tu sais très bien que c'est très démagogique, c'est très négatif de faire ça. Là. Tu peux pas réagir comme ça. Fait que qu'est-ce que tu penses qui va te passer dans son cas? Parce qu'avec beaucoup d'argent de même, s'il peut pas jouer des matchs complets, c'est un problème.
19: Il y a deux dossiers là-dedans, là, puis je veux juste très rapidement revenir sur les sautes d'humeur quand Ivan Jaime sort, parce que t'as raison.
18: C'est pas la première.
19: Non, puis t'as raison d'en parler, Georges. Philippe Lafroy, évidemment, va backer son gars, mais j'ai eu l'occasion de lui parler là, dans notre broadcast call avant la rencontre d'hier. Puis il est très conscient qu'en termes de leadership, il faut que tu démontres quelque chose de plus positif, de plus rangé derrière le groupe quand ta journée de travail est terminée. Ça, c'est quand tu sors en cours de match. Là, combien de fois tu vas sortir en cours de match? Parce que, de ce qu'on comprend, la prochaine fois où Ivan Raimé joue plus de 45 minutes, ça enclenche automatiquement la clause d'achat qui tourne autour de 5,5 millions. Si c'est pas au prochain, ce sera au suivant, qui serait le dernier avant la trêve. Bref, t'es rendu là dans les derniers milles avant d'avoir à prendre une décision. C'est la raison, je présume, pour laquelle Jaime a pas commencé le match hier. Ça fait ton affaire, tu le fais jouer 45 minutes, puis ça entre pas dans ce 60% de match où s'il joue plus de 45 minutes, ben là on comptabilise, puis finalement ben t'es obligé de l'acheter. C'est vrai que t'as une grosse décision à prendre en ce moment. Si j'avais à parier, puis j'ai aucune info privilégiée, mais c'est qu'on va essayer de négocier avec Porto, son club, pour l'avoir, si on est intéressé, parce que c'est un gars qui a des qualités. Mais est-ce que c'est un gars à la Nacho Piatti qui est capable de prendre le fardeau offensif? Statistiquement et dans le jeu, la réponse en ce moment, c'est non.
18: Pas encore,
19: c'est ça. Mais il y a tellement d'affaires là-dedans. T'as joué sous Marco Donadel qui t'a barouetté à gauche, à droite, qui savait pas exactement où te faire jouer. T'as Prince Owusu en avant de toi qui a pas l'air d'avoir envie de jouer avec toi. Est-ce que toi, t'as envie de jouer avec lui? C'est une très bonne question, mais il n'y a pas de chimie, il n'y a pas de combinaison entre les deux. Si à l'interne, on se dit, il y a quelque chose à faire avec lui, mais on va essayer de négocier, on n'ira pas jusqu'au bout de son utilisation pour pas enclencher une clause qui serait trop onéreuse, mais tu sais quoi, pour 3-4 millions, peut-être qu'on serait willing, et en plus, ça nous donne la marge pour aller recruter cet été. Parce que avec ce qu'on a vu d'Ivan Jaime jusqu'à maintenant, je pense que ce serait un bon ajout cet été, mais est-ce que c'est le statement auquel tu t'attends si t'es un fan un an après la fameuse écriture de la lettre qui parlait de vouloir redonner aux partisans une équipe dont on est fier? Je pense que là, depuis l'arrivée de Philippe Lafroy, ouais, tu peux être fier du produit, tu peux être fier des résultats. Mais est-ce que Ivan Jaime, c'est parce qu'il il est de loin le mieux payé, là. Il fait, les salaires sont sortis cette semaine, 2 millions. Le deuxième mieux payé, c'est Prince Owusu à 1,3. Puis là, tu te demandes si les deux sont capables de cohabiter. C'est une grosse, grosse question. Moi, si j'avais à parier, Ivan Jaime, je le garderais, mais j'essaierais de négocier à la baisse le prix qu'on va avoir à payer pour lui. Et ça, c'est le bout vraiment important. Si tu veux les faire, les playoffs, faut que tu recrutes cet été, là. Ça te prend un autre gars avec un apport offensif, comme un Wiki Carmona, par exemple, qui, en passant, juste pour finir là-dessus, est la prise de la saison de Lucas Saputo et compagnie. Dans un échange pour Jekyll Marshall Roddy, qui est parti à New York, Carmona est phénoménal pour ce que t'as payé pour lui.
18: En terminant, Oli, une autre blessure pour Davies.
19: Ah.
18: Ça, honnêtement, là, c'est quoi? On fait quoi pour la Coupe du Monde?
19: Ben, moi, je pense que tu prépares ta Coupe du Monde en prenant pour acquis qu'il sera pas là.
18: Ouch. T'sais,
19: prépare-toi, attends-toi au mieux, attends-toi au meilleur, mais prépare-toi pour le pire. C'est exactement ça. Est-ce que tu vas le voir peut-être en quart de finale? Est-ce que, tu sais, à ce stade-ci, on a parlé d'une absence de 4, 5, là, ça peut vite se transformer en 6 semaines. La Coupe du Monde commence, on le rappelle, le 11 juin. La seule bonne nouvelle là-dedans, la mauvaise, c'est que t'en as d'autres qui sont blessés. Moïse Bombito est pas revenu. Ouais. Derek Cornelius, ça, c'est des défenseurs centraux, a très, très peu joué, a pas joué essentiellement en club depuis le début de l'année. T'as Richie Larea à Toronto aussi qui est blessé. Mais Alphonso Davies, tu l'as pas depuis longtemps. Puis t'as continué à être bon, à être performant depuis longtemps, donc. Oui?
4: Tu sais qu'est-ce qui va arriver? C'est, vu que c'est la Coupe du Monde, tout le monde veut toujours jouer. Il va jouer blessé, puis il va se réaggraver sa blessure. C'est toujours ça.
19: Ça se peut, mais c'est pour ça que je te parle des quarts de finale.
18: Toi, tu vas pas jouer aucun des trois matchs?
19: Tu sais, j'ai de la misère à voir, à moins que ce soit un match où justement tu peux le faire rentrer.
18: Ouais, tu t'es qualifié ou t'es...
19: Exactement. Mais un Alphonso Davies peut t'apporter quelque chose. Là. Tu le fais rentrer comme ailier.
18: Ouais, tu l'exposes en même temps, comme Georges dit. Je veux dire, si tu le mets sur le terrain. Puis
19: ouais,
18: que,
19: mais si
18: bang,
19: c'est pour un 15-20 minutes comme remplaçant, là où je suis 100% d'accord avec Georges, c'est que si par un traitement miraculeux, il est disponible pour le premier ou le deuxième match, puis tu le fais démarrer. Et là, à partir du moment où il se pète, à la 30e minute, t'es obligé de faire un changement que t'avais pas prévu avant la mi-temps. Là, ça change complètement la donne. Donc, je pense que là, Jesse Marsh va devoir être super intelligent. Mais est-ce que tu peux te priver de lui s'il y a un scénario où il pourrait être disponible pendant le tournoi? Ça va être dévoilé le 29 mai en soirée. D'ailleurs, on présente une émission spéciale sur les ondes de RDS à 19h, si je me trompe pas. Moi, je m'attends, malgré sa blessure, à voir Alphonso Davies sur cette liste-là.
18: Allez, toujours un plaisir. Merci beaucoup. Bon, allez, hey, bonne soirée. Ouais, bon, salut, bonne ouverture de piscine. Okay? Ciao. Ça parle bientôt. Les homards, les crevettes. On va à la pause et au retour, oui, c'est le temps de faire nos prédictions pour ce match numéro 5, Canadien Sabre.
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19: Jour de match, messieurs, jour de match, ce match pivot, ce match numéro 5, Canadien Sabre. 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
20: 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La police va bloquer la rue, Gonzo, on le sait. Puis notre conducteur de train est en forme?
19: Il va bien. Quelques petites raideurs là, au niveau du côté droit, près de l'omoplate et des côtes, mais non, ça se passe bien.
20: Fait que je mettrai pas trop de pression sur tes omoplates en arrière de toi.
19: Non, je vais faire mes étirements, je devrais être correct avant la rencontre. Je suis pas décision d'avant match. Je suis très prêt.
20: Ouais.
19: Je suis très prêt pour ce match numéro 5. Les gars, des détails tiens, avant de faire les prédictions, Georges, parce que je sais que t'es méthodique et superstitieux également, malgré que la superstition prend le bord, j'imagine, en raison de la défaite du dernier match.
20: Ben Big, l'affaire, oui, exactement.
19: Okay.
20: Il n'y a plus rien.
19: Fait que je te donne ce que j'ai comme info. Et après, les boys ont fait nos prédictions, OK?
20: Vas-y.
19: On y va. Je vous l'ai dit plus tôt, ce matin, Timmins n'était pas là en défensive chez les Sabres de Buffalo. C'était Logan Stanley qui était avec Luke Shen. Et finalement, Lindy Ruff a dit non, journée de traitement, il va être là ce soir. Aucun problème. Alors, ce sera Timmins et Luke Shen. Il n'y a aucun changement en attaque. Là, on ne s'entendait pas à des changements non plus de la part des Sabres de Buffalo. Chez le Canadien de Montréal, on n'a rien dit. Par contre, écoute bien celle-là. Celle-là, c'est un peu nébuleux. Mais Struble était pas avec les extras ce matin. Donc, Struble patinait pas avec Laine, Gallagher, Kapanen, Fowler et Montembeault. Et on sait que le Canadien s'entraîne pas et qu'on n'a pas non plus d'indices. Mais en même temps, je veux dire...
20: Moi, Big, ce que je pense, là, pour vrai, je pense que Struble va peut-être faire le warm-up parce qu'il y a un défenseur qui est amoché. C'est pas mal plus pour ça, pour mesure préventive. Mais c'est pas vrai qu'on va enlever Jack Eye dans des matchs de même qui sont super physiques. Là. Je pense pas qu'on va faire ça. Puis de toute façon...
19: Est-ce qu'on essaie d'envoyer juste un écran de fumée aussi? Là,
20: ben, Big, un écran... Attends. Tu penses que Lindy Ruff il est tout à l'envers avec son plan de match?
19: Ben non.
20: En pensant que Struble pourrait jouer?
19: Non, mais attends un peu. Je comprends, mais en même temps, je veux dire, tu sais, si on regarde les vraies choses, là, au dernier match, t'as utilisé Jack Eye 3 minutes 46.
20: Ouais, je comprends, Big, mais pareil. Non, mais
19: Jack Eye qui joue bien, puis on l'a encensé quand ça a bien joué. Mais si tu utilises un défenseur 3 minutes 46, clairement, tu as joué à 5 défenseurs.
20: Ouais, mais je comprends, mais en passant, je veux dire, c'est pas de sa faute, là. Quand tu 3 minutes 46, tu peux même pas faire d'erreur.
19: Non, c'est ce que je te dis. C'est juste qu'à l'image de son utilisation, c'est pour ça qu'on se pose la question en voyant que Struble n'est pas là.
20: Sauf qu'il n'y a pas une chose, Big, hein. Même s'il joue 3 minutes 46,
19: sa présence
20: elle est là, puis ils le savent. La façon qu'ils sont en plus, puis t'as vu comment t'as une gang de gars qui sont pas braves, enlève-les du line-up, ça change tout, là. T'es à Buffalo en plus, tu vas-tu vraiment enlever Jack Eye, Gonzo, à Buffalo, ou avec la foule et tout, ils vont vouloir être plus physiques, puis si Jack Eye joue pas, il va avoir plus de mains dans la face, d'un coup, il va peut-être être tough.
19: C'est sûr, si Jack Eye est pas serait, là, Shen, il va devenir plus courageux, puis Greeny va recommencer, puis...
20: Ça serait, Big, une très mauvaise décision de Martin Saint-Louis de faire ça. Je serais surpris qu'il fasse ça. Puis de toute façon, Big, qu'il fasse ou qu'il fasse pas, pour moi, ça va rien changer par rapport à l'allure du match. Tu sais, pour faire la prédiction, c'est simple. Depuis le début des séries, je pense que vous l'avez tous vu, le Canadien ne perd pas deux matchs de suite. Dobesh ne perd pas deux matchs de suite. Dans un match où Buffalo devait absolument gagner pour pas revenir à la maison pendant 3-1, ça l'a tout pris. Hey, on parlait d'une équipe qui était supposée être désespérée, ça l'a tout pris pour le Canadien de Montréal. Le Canadien de Montréal, Gonzo, ils savent gagner sur la route, ils sont solides, ils ont aucun complexe d'infériorité envers cette équipe-là. Le jeu est tellement ouvert. Le Canadien, Gonzo, ce soir, dans un match où ils vont vouloir finir ça à la maison, devant leurs partisans, ils vont l'emporter à Buffalo, 4-2 avec un filet désert. Guarantee! C'est sûr, Big, qu'on gagne à soir. On fait le train à Saint-Jean-sur-Richelieu. La dernière place où mes Seahawks ont gagné. Ça va être le party, Big, aujourd'hui. Le conducteur du train est en forme. Puis après, si on fait un mosh pit, ça va être malade mental. Mais je vois pas, Gonzo, comment Buffalo va être capable, pendant 3 périodes, de tenir tête au Canadien de Montréal. Dobesh va être solide. Puis il a été solide le dernier match. Il y a juste eu un mauvais bond. Mais aujourd'hui, c'est sûr qu'on gagne la game.
19: Je me remets de ton hockey. C'est tout. Un cri qui m'a...
20: T'as-tu fait le saut?
19: J'ai pas fait le saut, mais mes oreilles n'ont pas... n'ont pas apprécié.
20: Il fallait un guarantee.
19: Ah non, la
20: dernière fois que je l'ai fait, on l'a gagné.
19: Non, il était très bien senti. Il était très bien senti. On vous rappelle une chose. Jakub Dobesch, après une défaite en séries éliminatoires, il est 4-0. OK? Ouais. Il est 9-46. Il est 1-49. Il va très bien. Le Canadien de Montréal, après une défaite également, va très bien. On a donné les statistiques. Là. C'était quoi? 11-1-1, je pense, depuis la fin janvier pour le CH. Le Canadien, Georges, va aller plus loin. Il n'a pas le choix ce soir.
20: Oui, pas le choix.
19: T'as pas le choix. Tu veux pas. On le sait, c'est statistique. Le gagnant du match 5, c'est 80%. Tu l'as gagné contre Tampa, t'as gagné la série. Ne reviens pas à Montréal en faisant face à l'élimination. T'as été bon sur la route toute la saison. Tu dois gagner ce match-là. Puis reviens à la maison avec la possibilité de clincher. Puis au pire, si tu perds, tu retourneras sur la route pour un match numéro 7. Mais tu veux te mettre en position de force. T'as été fort
20: attends,
19: après aussi chaque défaite. Tu gagnes le match.
20: Corrige ce que t'as dit, Big. T'as dit si tu perds.
19: Non, si tu perds. Oui, si tu perds.
20: Corrige ça. Il n'y a pas de si.
19: Non, il y a du si parce que j'ai pas donné ma prédiction encore. C'est après la prédiction que si je donne ma prédiction puis que je dis qu'elle gagne, là, je parle plus conditionnel.
20: OK, je comprends.
19: C'est bon, tout est pensé. OK.
20: Je check.
19: Le Canadien gagne ce soir, les gars. Ça va être un match serré, par contre. Et je veux dire, Canadien 4-3. Canadien 4-3 avec. Je dis pas que ça va être le joueur du match, OK? Parce qu'on dira nos joueurs du match après. Mais ce soir, il y en a un qui va faire taire là, tout le bruit autour de lui, qui est pas nécessairement... Il mérite pas tout ça parce que c'est un kid. Puis il y a un énormément de responsabilité, puis il y a pas de joueur de centre qui... En tout cas, Evans fait bien, mais vous comprenez. Demidov score à soir. Demidov score ce soir, puis il va au moins calmer un petit peu le bruit autour de lui, puis ça va faire du bien. Et ce soir, je veux voir le premier... Beeping trio à 5 contre 5, au moins inscrire un point. C'est gros demandé, ça. T'es rendu au match numéro 6, au match numéro 5, excusez, de la deuxième ronde. Puis on l'a dit hier, Slav et Caulfield n'ont pas un Christ de point à 5 contre 5 encore. T'as joué 11 games, là. 4-3 Canadiens. Ben.
5: Le Canadien est une meilleure équipe que les Sabres et le Canadien mériterait d'être 3-1 et non 2-2 dans cette série-là. Le Canadien va continuer d'être la meilleure équipe sur la glace et l'emporte ce soir, une main dans le dos, 5-1. Et Ivan Demidov va en mettre deux dedans ce soir. Débloque enfin. Voilà.
20: Moi, Big, aujourd'hui, c'est Caulfield qui score 5 contre 5. Caulfield, il a retrouvé son jump quand il patine et tout.
19: C'est vrai ça.
20: Puis là, tu sais, on voit marquer en avantage numérique, mais là, 5 contre 5, là tu check les bains aller. Parce que ton petit UPL, là, tu vas voir qu'on va vouloir leur changer le goaler après.
19: Tu vas
20: voir
19: le chiffrer par UPS, tu vas me dire.
20: Ouais. Non, mais je l'ai pas fait là.
19: Je pensais que c'est là que tu t'en allais. Là.
20: J'étais un peu déchiré parce que j'arrête pas de réfléchir à quoi faire.
19: Ouais, mais attends un peu, le clock is ticking. Là.
20: Oh, je
19: clock
20: sais, mais ça va vite puis je sais pas quoi faire.
19: Mais quand tu y penses, tu joues pas aussi bien.
20: Je sais, mais c'est
19: regarde,
20: ça
19: qui... Demidov, il pense beaucoup. Il sent la pression, il la ressent. Il joue pas aussi lousse qu'il joue habituellement. On sent que là, tu pèses tes mots. Tu cherches le troisième.
20: T'as raison. C'est pas naturel.
19: Joue naturellement. Genre, joue comme si t'en avais zéro, présentement.
20: Okay. C'est vous autres qui vous devez m'ouvrir une porte quand vous parlez. Des fois, ça m'aide. Mais là, peut-être la discussion plus tard, quand on va parler, vous allez m'aider. Mais là, je suis complètement froid. Là.
19: Deux demandes. Les gens demandent un boost pour Demidov de la part du Père Noël avant la fin de l'émission.
20: Oui.
19: Je pense que c'est réalisable.
20: Oui, c'est une bonne idée, oui.
19: Et c'est une très bonne idée, ça, c'est vrai. Et moi, j'en rajoute une couche. Il n'y a pas juste Demidov qui score ce soir. Slav va scorer. Slav a toujours eu du succès contre les Sabres de Buffalo. Là, il est méconnaissable. J'ai pas aimé son dernier match. C'est un gars qui est dur envers lui-même. Puis ce soir, il va jouer un meilleur match, Slav.
20: Moi, Big, je donne le mulligan parce que je vous l'ai dit. Quand t'as une commotion puis tu joues avec ça, ton cerveau répond moins vite. Ta réaction est plus lente. Puis on le voit à son temps de réaction. Je pense que Slav, on va le voir contre les Hurricanes pas mal plus. Ouais. Là, c'est juste qu'il se remet tranquillement. Puis c'est pour ça que je peux pas le blâmer. Mais il aurait même pas. En saison régulière, il aurait même pas joué le prochain match.
19: Moi, c'est ce qui me rassure. C'est qu'il l'a dit lui-même. Je peux pas être plus d'homme que je suis présentement.
20: Oui, je comprends, mais.
19: Je t'en niaise.
20: En saison régulière, il aurait pas joué. On est en série. Là. Tout le monde joue blessé.
19: Ben oui,
20: là.
19: Il joue.
20: Je comprends, là. Mais il est magané. Le gars.
19: Non, là.
20: Big, avant sa blessure, il était. T'en souviens-tu comment il était? C'était Rick Lindros à la glace. Puis là, maintenant, toutes ses réactions, son temps de réaction, comment il a perdu ça du jour au lendemain? Mais non, quand tu te fais frapper, là.
19: Il avait tellement bien commencé les séries, honnêtement.
20: Ouais.
19: Tu sais, on le voyait, puis on était comme, oh boy, ça, c'est ça, version série.
20: T'en souviens sa tête?
19: Ben ouais.
20: T'en souviens sa tête, quand il se fait frapper, comment il aurait.
19: Ben ouais.
20: Les raiders, comment il était? Là, depuis ce temps-là, il est plus slow là, dans toutes ses réactions.
19: Comme on disait hier, malgré le fait que Caulfield et Slav n'aient pas un seul point à 5 contre 5 en 11 games, le Canadien est en deuxième ronde puis c'est 2 à 2 dans deuxième ronde.
20: Ouais.
19: Fait que ça, c'est juste de la bonne nouvelle pour le CH parce qu'à un moment donné, d'un, ce trio-là génère quand même un peu plus, là, même s'il est à sens unique au niveau des buts puis des chances de marquer puis des expected goals aussi quand on regarde les statistiques avancées. Ils ont eu du succès contre Buffalo. Buffalo laisse de l'espace. Fait que la loi de la moyenne va rattraper aussi. Fait qu'il faut que... Je vais avec Slav ce soir. Moi, je pense que Slav en marque un puis Demidov en marque un. Parfait. Okay. Deux pour toi pour Demidov, Bernard.
0: Ouais.
19: Et Georges, tu y vas avec Cole Caulfield.
20: Ouais, je vais à Caulfield qui va marquer à 5 contre 5.
19: Ce serait le fou.
20: On le voit, là. Tu sais, son jump est revenu, là. Son jump est revenu. Il va en direct avec la rondelle, tu sais. Là, on le voyait plus pendant un petit bout, je sais pas pourquoi, mais là, il est back.
19: Sais-tu qu'est-ce qui serait le fun qu'il fasse? C'est plus un avantage numérique, par exemple, qui fait ce genre d'affaires-là, mais qui en marque un comme McKinnon hier.
20: Non, mais je pense qu'il va le faire à 5 contre 5.
19: À 5 contre 5, en plus?
20: Ouais, à 5 contre 5, il va le faire.
19: Alors moi, j'aimerais ça qu'il marque à 5 contre 5, mettons, sur un 2 contre 1. Puis que ce soit un but, genre, tu sais... Non, non, ça, il prend un but à 5 contre 5.
20: Big, il shot plus, là, maintenant, il est plus, ça, il est là.
19: Ouais, il est dedans, puis let's go, il jump in, on le voit un peu avec les petites tapettes.
20: Parce que, tu sais, tes prédictions, ça serait le fun qui arrive. Tu sais, on parle de wishful thinking, ça serait écœurant de voir ça. Mais, pour moi, ils sont peu probables. Mais, Cold, à cause qu'il est hot en ce moment, tu vas avec les gars hot. Tu sais, Cold, Newhook aussi est hot. Mais moi, je vois Cold, bang!
19: Ouais, mais, Demidov,
20: Big, il joue à... C'est qui son joueur de centre aujourd'hui?
19: Demidov, c'est Evans.
20: Ben oui, ben Big, oublie
19: ouais,
20: ça.
19: Mais, comme je disais, c'est Newhook, Evans, puis Demidov.
20: Ouais, mais Big, Newhook, c'est pas pareil, Big.
19: Non.
20: C'est pas, il joue pas de la même façon que Demidov, puis transporte la rondelle, comment il est feisty, tu sais, c'est un gars qui, c'est pas pareil, mais Evans, Demidov, ça marche pas, là. Il y a pas de connexion avec les deux.
19: Non, il y en a pas.
20: Quand est-ce que tu les vois, quand est-ce que tu as vu faire un beau jeu de passe, ensemble?
19: Demidov.
20: Transversal, tu sais, coupé, puis.
19: Attends un peu. Demidov, je m'en fous du 5 contre 5. Sac là-dedans. Tu sais. Fais juste la mettre dedans. Si t'as un avantage numérique, t'as mettre dedans un avantage numérique. Ouais, c'est le genre de but qui peut juste l'allumer. Tu comprends?
20: Big,
19: est-ce que Newhook va marquer dans un quatrième match de suite,
20: Big,
19: les gars?
20: Big, notre joueur défensif est notre deuxième centre. Tu sais, répète cette question-là.
19: Ah non, mais ça, on le sait. On n'a pas
20: de sens. Demidov, j'ai aucune critique envers lui, l'affaire. Il joue avec Evans, Big.
19: Et c'est une recrue.
20: Puis Evans, on en a parlé beaucoup. Sa force, c'est des avantages numériques. Il est plus dangereux à 4 contre 5 qu'à 5 contre 5. Puis là, il est notre deuxième centre.
19: Non, mais au moins,
20: puis on dit, hey, ah ouais, Demidov, va se coller avec.
19: Evans, il shot quand il joue des avantages. Quand il joue à 5 contre 5, il arrive au net et il cherche la passe.
20: Big! Le dernier match, tu te souviens-tu?
19: Ah ouais, ben oui.
20: Evans a demandé à rondelle et à ligne bleue. Tout le monde, il y a un corridor qui s'ouvre. Au lieu de patiner d'aller au net, il reste sur place puis il tente de faire une passe.
19: Ah ouais.
20: Alors qu'il y avait un échappé. T'en sais-tu comment juste ouvert devant lui?
19: Ah ouais,
20: on le regardait.
19: Ça.
20: Il est tellement pas habitué de jouer à 5 contre 5, d'attaquer le net, que là, il a arrêté puis on a dit, pourquoi il a pas juste patiné? Son réflexe, Vic, c'est pas d'attaquer, d'aller au net. C'est pas ça.
19: Non.
20: À 5 contre 5. Là, on lui donne des Demidov, puis là, ça lui donne beaucoup de pression parce que tout d'un coup, le gars des avantages numériques se dit, il faut que je fasse des jeux, faut que je fasse ça. Il y a pas de chimie. Fait que c'est pour ça que moi, avant de critiquer Demidov, dire quoi que ce soit, je regarde avec qui il joue comme joueur de centre, puis je sympathise avec.
19: Et vous, vos prédictions pour ce match 5? Pour ce match 5, est-ce qu'on se voit ce soir à Saint-Jean? Est-ce qu'il y aura train et marche pit? On le verra. Mais ici, c'est unanime. C'est unanime, mais il a sorti le mot Angers!
20: Tu m'as fait peur! Arrête de jouer avec mes sentiments. Est-ce qu'il va avoir train et marche pit? Arrête de niaiser, Vic.
19: C'est une manière de parler, tu comprends? On fait une émission
20: de radio. Arrête de faire tes manières de
19: même, Vic. Ça s'appelle une tournure de phrase.
20: Envoie ça à l'univers, Big.
19: Mais t'enverras bien ce que tu veux à l'univers.
20: Vous y avez cru, Big? Depuis qu'on envoie ça, ça marche.
19: Je viens de dire que les trois, on a pris une victoire du Canadien de Montréal puis que t'as sorti le mot Angers. C'est pas assez pour toi.
20: Non, parce que tu viens de dire, est-ce qu'il y aura train? Est-ce qu'il va avoir train?
19: On va appeler David après le match.
20: Big, oui.
5: Il y a quelque chose que je veux envoyer, moi, à l'univers.
20: Vas-y, Ben.
5: Là.
19: Là?
5: Ouais. Je veux être millionnaire. Viens de garocher ça dans l'univers.
19: Non. T'as pas compris? Je vais t'amener une subtilité, une petite subtilité. Georges, ça m'étonne que tu l'aies pas corrigé. Ben, il faut pas que tu dises ça.
5: Je serai millionnaire.
19: Non,
5: c'est quoi?
19: Je suis.
5: Ah, je millionnaire. Suis millionnaire. OK.
19: Si tu es millionnaire,
5: OK.
19: Tu vas le sentir.
5: Attention. Univers, écoute-moi. Je suis millionnaire.
19: Le répète-le jusqu'à ce que tu le crois.
5: Je suis millionnaire.
19: C'est comme ça, Georges, qu'il faut faire ou?
5: C'est réglé. L'univers s'en charge.
20: On peut pas rire de l'univers de même en passant.
5: Je ris pas de l'univers. Je viens d'y envoyer que je voulais être millionnaire puis que j'étais millionaire.
20: Oui, je sais.
5: On peut pas rire de l'univers.
19: Mais toi, tu le connais personnellement.
5: L'univers est susceptible.
20: Mais non, mais attends, parce que vous riez. Ben, t'es pas sérieux quand tu fais ça, Ben. Je sais que tu niaises.
19: Ah non, il est pas
5: non,
19: sérieux,
5: je veux. Non, je suis très sérieux. Je veux être millionnaire, genre.
20: Okay, ma Ben, attends. Je vais faire on va faire une petite parenthèse, OK?
5: OK. Ouais.
20: Pour toi ou les gens qui nous écoutent en ce moment.
5: Oui.
20: Il y a beaucoup de gens, Ben, comme toi,
5: oui,
20: qui veulent être millionnaires.
5: Oui.
20: Puis quand j'ai des discussions avec eux, parce que comme vous le savez, les gars, je suis conférencier, puis je parle aux gens, puis qu'est-ce qu'ils font?
5: Ouais.
20: Entre dire ce que tu veux être, puis les actions que tu portes,
5: ouais,
20: c'est deux choses complètement différentes. Le travail acharné est la seule façon qu'un jour, si tu veux être millionnaire, tu vas y arriver.
5: Je te dirais que je travaille pas pire.
20: Non, tu me dis que j'ai essayé
5: pas mal des projets aussi.
20: Oui, mais Ben, je comprends, puis tous les podcasts, les affaires que tu fais, mais... Là, c'est un long sujet, puis je pourrais te donner
5: mais
20: des
5: non,
20: trucs.
5: Mais non, mais c'est pas, c'est donner pas donner à tout le monde non plus.
20: Je peux donner des trucs, mais Ben, c'est donner à tout le monde. C'est donner à tout le monde. Si tu veux être millionnaire dans la vie, tout le monde a le potentiel de
5: l'avoir. OK, regarde bien.
20: Tout le monde l'a.
5: Là, j'ai un projet là, sur lequel... Moi, je pense que ce projet-là, là, c'est mon grand chelem, ma vie. Là, je le souhaite, sinon là, j'abandonne.
19: Fais pas de référence au baseball.
5: Non, il n'y a, mais... a pas de sport, il n'y a rien. C'est un projet qui est à l'extérieur du sport. Et dans un an, je te

0: fait de le dire. C'est, je suis donc déjà millionnaire.
1: Tu es millionnaire.
0: C'est
1: ben.
0: Vrai.
1: Ben, tu es vivant, ben, tu es en ben, santé.
2: T'es ben VIP, Ben.
0: Je suis bien VIP. Entouré. Alors, je suis bien entouré. Écoute, je suis millionnaire.
1: Et voilà.
0: Je le suis.
1: Tu vois?
0: Voilà. Ben, merci de participer.
2: Vendredi, il faudrait que des auditeurs amènent de la goberge et à Ben et des palourdes.
0: Non, pas de goberge. La goberge,
2: ma return
0: est off là-dessus. Okay, les palourdes, c'est plus tellement le
1: plus
0: temps.
1: La saison,
0: là, c'est plus trop.
2: Non, mais Ben, où, dans quel restaurant tu trouves ça à Montréal, des palourdes?
1: Pas dans n'importe quel
0: Il y en a ici et là. Mais là, des chaudrées de palourdes rendues en mai, c'est moins populaire.
1: Oui, comment ça faire? Ben,
0: amène-moi du homard. C'est le temps du homard.
1: Toi, tu veux une livraison d'homard.
0: <Non. rire>
1: Amène-moi du homard.
2: Attends.
1: Qui tu parles? La livraison.
2: Ouais, ça va pleuvoir du ciel.
0: Il pleut des homards.
2: Hey Ben, juste pour voir si t'as compris ta leçon. Ah, comment on fait cuire un homard? Qu'est-ce qu'il faut faire avant?
1: Faut que tu l'étourdisses.
0: Il faut que tu l'étourdisses en le balançant. Ouais. Tu le balances.
1: Comme une horloge.
0: De gauche à droite par la queue.
2: Exact.
0: Tu te balances par la queue.
2: Pendant combien de temps?
1: 30 secondes.
0: 30 secondes, Georges. Georges, quand tu parles, j'écoute.
1: Non, écoute, on écoute tous. On prend des notes.
0: Hey, quand tu me dis comment faire perdre connaissance à un homard, je t'écoute en
2: temps. Non, mais attends, j'ai lu le message de Madelino. De Madelino qui nous l'a dit. J'ai lu, ça vient pas de moi, là. C'est pas si bien le message. Franchement.
0: Je sais, mais.
2: Je mange ce scrap-là.
1: Ben, c'est cuir, le homard. Il mange pas, mais c'est le cuir pour l'assommer.
2: Saviez-vous que dans le temps, les gars, le homard, là.
1: T'en mangeais combien,
2: juste,
1: ouais?
2: Non, c'est juste des esclaves qui mangeaient ça dans le temps. C'était une nourriture de pauvres qualifiée dans le temps avant. C'est
0: du homard,
2: dans l'ancien temps.
1: Est-ce qu'on parle des aliments de poulet ou.
2: Non, mais Bic, je te parle pas, je suis vraiment sérieux, là. Si tu retournes en arrière, dans le temps de la guerre, là, c'est les pauvres qui mangeaient de l'eau.
0: Ah, ouais.
1: Mais en tout cas,
0: ouais, le
1: premier qui a mangé ça, là, il était débrouillard en maudit.
0: Ah, ouais, c'est
1: parce
0: c'est
1: de
0: l'ouvrage.
1: Parce que tu cassais tout ça pour sortir, puis le premier qui a mangé, en tout cas.
0: C'est bon, mais c'est de l'ouvrage.
1: C'est du stock.
2: Ouais, mais regardez l'histoire de ça, vous allez voir.
0: OK, mais allez faire ça, l'histoire du homard.
2: Ouais. Ouais, ou allez pas. Voir ça, les gars.
1: On va aller en pause et au retour.
2: On est en retard.
1: Kirby Doc. Ouais, on en a parlé hier. David a mis son grain de sel là-dessus, puis on réagit aussi sur la situation Kirby Dog dans deux minutes.
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5: Boom! OK, Georges, on a parlé avec David un peu plus tôt à l'émission et il nous a parlé de Kirby Doc, une situation dont on a parlé brièvement hier. Puis là, avec les séries, la fin de saison, tout le monde se disait, on le qualifie pas. Le Canadien de Montréal ne pourra pas le qualifier. Lui qui devient joueur autonome avec restriction, il faut le dire, là, terminer son contrat de 3,362. L'offre qualificative l'amène à 4 millions. Avec les séries éliminatoires qu'a connues, puis le réveil, on l'a vu là, avec Bolduc et Texier lors de la première ronde, puis on le voit marquer des buts, il est un peu plus impliqué, et surtout en santé. La question qu'on a pour vous, en plus de votre prédiction aujourd'hui, est-ce qu'il en a fait assez? Est-ce qu'il en fait assez pour que le Canadien le qualifie?
6: Moi, pour moi, Big, non. Même si, avec toute la saison régulière, les blessures, tout ce qui est arrivé, tant mieux s'il y a des flashs en série puis il va bien. Mais moi, j'en profite pour... Tu sais, on a dit souvent que Kirby Doc ferait partie du monnaie d'échange pour aller chercher le vrai deuxième soir, qu'on a le vrai deuxième centre qu'on a besoin, mais on disait qu'il n'y avait pas de valeur. Il n'y avait pas de valeur pour pouvoir le faire. Là, de la façon qu'il joue, tant mieux s'il va en avoir une. Parce que le problème là-dedans, c'est que qualifier Doc, parce qu'il y a plein de monde qui dit « je donne 3x3 », oubliez ça. Doc, son agent, sait très bien que si le Canadien le qualifie pas, ben une offre qualificative de 4 millions... ben il devient joueur autonome sans compensation, puis il va aller le chercher ailleurs sur 3 fois 4 millions. C'est pas vrai que le Canadien va vouloir donner une extension à Kirby Doc de 3 fois 4 millions ou de contrat de
5: 3 millions par année. Tu donnes pas 4 ans, Georges. Tu peux pas lui donner 4 ans.
6: Non, mais bien, que tu donnes 2 ans, 3 ans, le Canadien va pas aller là. En ce moment, s'il se donne une valeur par rapport à Série, t'as trop de joueurs déjà. Tu sais, dans le line-up en ce moment, on a trop de joueurs, on a trop d'attaquants, t'as des décisions à prendre. Kirby Doc, en espérant continuer dans les séries, tu prends, parce que à chaque fois, sentiais-tu bien que cette année, à chaque fois qu'on s'emballe avec ce gars-là, puis en saison régulière, Mané, quand ça allait bien,
5: t'es déçu, il y a tout un déception.
6: Il y avait eu comme 6 points en 4 matchs, puis tu m'avais dit, ouais, mais il va se blesser. Puis là, je partais à rire, puis je dis, ben non, Big, ça se peut pas. Je te disais, pas encore, ça va pas arriver, puis comme de fait, c'est arrivé, puis si on s'est dit, bon, le disque tourne. Là, il y a une valeur, fait oublie pas que c'est pas comme si on donnerait pour rien, mais laisse une autre équipe gérer avec le fait qu'il agent libre avec restriction qui va avoir son 4 millions par année.
5: Donc toi, tu l'échanges avant, dans le fond, d'avoir à lui déposer l'offre qualificative, puis tu te dis l'autre et que tu pèles ça dans le cours de l'autre qui fera son
6: exactement.
5: Acquisition.
6: Exactement. Puis tant mieux s'il y a une valeur. Puis Gonzo, sais-tu quoi? Je vais aller plus loin que ça. Si sa valeur peut continuer de monter en série, là, ben peut-être que, tu sais, on n'arrête pas de sacrifier Michael Hage, là, en se disant toujours que Michael Hage, il faut absolument qu'il soit dans un trend pour revenir à deuxième centre. Peut-être qu'il pourrait assez bien faire pour que, au lieu de sacrifier Michael Hage, peut-être que Zarovski, un premier choix, puis Dak, si Dak va bien, pourrait être assez pour aller chercher notre deuxième centre qu'on veut, puis on peut garder Hage si la valeur de Dak continue à monter. Mais tant mieux si elle monte, mais moi, je suis pas aveuglé avec ça, de donner 4 millions. On va lui donner 4 millions, là, puis quand il va se blesser, là, les fans vont être les premiers à chialer. On le savait, on n'aurait jamais dû aller là. Tu sais, là, parce que toute l'année, c'est ça qui est arrivé.
5: Il y a plusieurs choses, OK? Je vais rebondir sur différentes choses que t'as dites. D'un, le fait qu'il a été blessé à répétition fait en sorte qu'on sait pas encore c'est qui ce joueur, là. On sait une chose, ou en tout cas, moi, je pense, là, c'est que je le prendrais pas au centre, je le prendrais à l'aile.
6: Ouais.
5: Tu sais, il y a une charpente intéressante avec laquelle travailler parce que c'est un gros bonhomme, c'est un gars qui a des bonnes aptitudes, mais il joue pas parce qu'il est blessé.
6: Ouais.
5: Je te rejoins sur une chose, monnaie d'échange, je pense que ce serait l'avenue la plus envisageable et possible pour le Canadien de Montréal parce que tu veux pas le laisser partir puis comme accepter que tu t'es trompé. Parce que t'as payé cher pour lui quand même. T'as donné le 13e show au total qui est devenu Frank Nazar. T'as donné Romanov à travers tout ça. Si tu peux le retransiger puis pallier à ta... T'sais, mettons, amoindrir ta perte, ça va faire mieux paraître le Canadien de Montréal. Si t'es pas capable de le transiger, là, tu fais quoi? En raison du plafond, moi, Georges, une offre qualificative d'un an, mettons que je serais pas complètement fermé. Entre ça puis le laisser partir complètement, un an, 4 millions, je te parle pas de 2 ans, je te parle pas de 3 ans, je te parle pas de 4 ans. Un an, 4 millions avec le plafond qui monte, avec le fait que le Canadien de Montréal a une bonne marge de manœuvre, Patrick Laine s'en va aussi, t'as d'autres gars des RFA à signer, mais dans la saison suivante. Puis la saison suivante, faut penser à une chose aussi, là. Gallagher, Anderson, Dano, bye-bye. Puis Carrier aussi, qui va être joueur autonome, que tu vas vouloir re-signer. Mais mon avenue numéro un serait de le transiger pour avoir un peu de retour. Et mon avenue numéro deux, je serais quand même ouvert à le prendre à 1 an, 4 millions. Mais jamais plus qu'un an. Parce que t'as pas encore toutes les réponses pour lui, malheureusement. Ben, t'as été dans le camp des... De ceux qui voulaient aller même l'apporter ou lui donner un lift, peu importe ça allait être où. Est-ce que lui, il en a maintenant fait assez pour que peut-être tu dises je vais le qualifier un an?
7: Non. Non, je suis pas mal du même avis que Georges.
5: Mais la transaction peut être intéressante. Tu vas pas le perdre pour rien, Kirby Doc, les boys.
7: Pas
5: c'est
7: le
5: ça
7: perdre
5: l'affaire.
7: Pour rien, mais tu sais.
6: Non, mais Big, c'est, sa valeur, elle augmente, c'est parfait.
7: C'est ça.
6: Quand Big, t'as besoin d'aller chercher un morceau, tu sais, il faut donner quelque chose qui a de la valeur. Puis pour bien des équipes, un gars en série qui performe, ça a une grosse valeur, surtout pour des équipes qui se voient dites des équipes de série comme genre, vous allez rire de moi si ça va à Edmonton, là, qu'il l'aime, là. Mais Caroline, vous allez rire de moi si ça va à Edmonton puis il se blesse encore.
5: George,
6: Mais Big, Edmonton, c'est le genre de joueur qu'il cherche.
5: Ouais, on l'a dit, il est 6 pieds 4, il est 220 livres. Puis ce gars-là, il y a un DG à quelque part qui va se dire, on va être capable de le faire fonctionner.
7: Ah, puis il se blessera plus avec nous autres.
5: Oui, quand t'es troisième au total, il y a tout le temps quelqu'un qui va croire
6: Big, ça. Puis Big, parlant de blessure, quel défenseur, Big, qu'on a cette année, les gens avaient commencé à dire, oh, on commence à avoir des flashs, il va être prêt pour l'année prochaine, il va avoir un rappel cette année, puis il s'est encore blessé. Qui?
5: David.
6: Runbacker s'est encore blessé. Le match ultime que le Rocket jouait pour sa survie, il a pas joué. Quand on parle de gars qui se blessent tout le temps, sa carrière va être étiquetée avec ça. Kirby Doc, c'est la même chose. Mais la différence, c'est qu'au moins là, en série, tout d'un coup, là, il est en santé, puis on le regarde, on est comme, oh my God, on est tous surpris. On est tous surpris, puis pas à cause de comment... Kirby Doc, Big, oublie pas, la première saison à Montréal, avant qu'il se blesse, tu viens-tu, il allait très bien. Fait qu'on sait qu'il a les aptitudes de pouvoir scorer, puis c'est un gros... C'est juste que là... On est juste surpris quand il reste en santé puis il joue.
5: Ah ouais, mais il y a des fois qu'il était en santé puis on le voyait pas pendant tout.
6: Ouais,
5: on le voit un peu plus.
6: Oui, mais parce que ça prend. Mais en même temps, avec les blessures que t'as eues, des fois t'es un peu plus craintif, t'as peur que ça revienne.
5: Mais il est pas craintif, par exemple.
6: Non, mais je veux dire, à un moment donné, ça joue dans la tête, à un moment donné.
5: C'est sûr,
6: quand t'as des blessures, tu veux. Tu sais, à un moment donné, quand tu joues pour pas te blesser, tu dis, ah là, je veux pas me blesser. Quand tu vas au net, à chaque fois que tu vas au net, tu sais que tu vas t'en frapper puis tu sais qu'il y a un danger de contact.
5: Ah non.
6: Mais si t'es blessé tout le temps, puis t'as peur de t'en blesser, des fois, tu vas être hésitant avec les actions que tu vas faire.
5: Les gars, depuis sa première blessure, parce que rappelez-vous, là, quand il est rentré quand même, il en a joué 18. Après, il a joué une saison de 70 matchs. Depuis, 58, 2, 57, 37. Ça, c'est le nombre de matchs qu'il a joué saison après saison.
6: Ouais.
5: Tu sais, fait que c'est... Puis là, si on rajoute le 11 des séries à 37, on est quand même à 48. Fait que lui, quand il joue une cinquantaine de matchs, c'est pas mal sa moyenne depuis qu'il est entré dans la Ligue nationale de hockey. On verra vos réactions. 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Au retour, les boys, un retour sur l'Avalanche et le Wild. Avec Kulak, avec McKinnon, on parlera un peu du Calder, on va parler de Cassidy et Knobloch, et à compter de 13h, Max Truman est avec nous.
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5: OK, Max, c'est arrivé. Ratez pas à compter 13h, Max Schumann. Des sujets bien intéressants. Entre autres, les matchs du Canadien à la télé. L'an prochain. Georges... L'Avalanche est qualifiée hier à 3-0, j'y croyais pas, là. Toi?
6: Non, Big, pour vrai, j'étais vraiment impressionné de comment le début de match. J'étais content en plus pour Minnesota, là. Puis, quand tu reviens de l'arrière de même, là, ça te montre pas juste la force de caractère d'une équipe, mais ça te montre à quel point, quand l'Avalanche est des turn on, là, quand il allume la switch, là, bonne chance. C'est incroyable. Ça a dû. Quand ils ont égalé la marque, là, tu savais qu'après ça, elle allait perdre en prolongation. Ouais. Tu savais.
5: Mais encore une fois, hier, tu sais, on en parlait avec Fish cette semaine. Jack Drury qui marque, Parker Kelly qui fait dévier, c'est encore le personnel de soutien qui est là, tu sais, Nicolas Roy.
6: En série, c'est toujours ça, Big.
5: Ouais, ouais. Mais.
6: Ça fait une différence.
5: Non, mais c'est parce que quand on pense à l'Avalanche, c'est peut-être pas tout le monde qui regarde les matchs non plus de l'Avalanche, parce que des fois, ils veulent se coucher tard, prendre une journée de congé quand le Canadien joue pas. Mais vous dire une chose, l'Avalanche est passé au tour suivant. Mais c'est pas juste McKinnon, McCarr puis Nechatch là, qui produisent dans cette série-là. C'est le personnel de soutien également. Puis hier, t'as effectué un autre changement devant le filet. T'es revenu de l'arrière. Puis on a parlé un peu plus tôt là, aussi du fameux but de Nathan McKinnon. Quelle précision chirurgicale.
6: Big, c'est... on voit Caulfield faire ça, Draisaitl faire ça. Mais c'est rare que McKinnon fait ça comme un lancer comme ça, puis il avait l'air tellement sûr de lui. Tu vois comment il est en mission.
5: Je regardais
6: McKinnon après là, même quand il donne la main, puis après la game, puis son entrevue, puis tout ça, puis le gars, il est pas content là. Tu sais, il est comme, c'est correct qu'ils ont gagné, mais lui c'est la coupe pour rien. Tu sais, il est en mission, puis c'est comme si, hey, ils ont quand même battu le Wild qui était un gros test. C'est aucun accomplissement pour lui. Colorado, cette année, Big, là, ils sont vraiment sérieux. Ils veulent vraiment la coupe.
5: Ils ont perdu une game en deux rondes.
6: Ouais.
5: Ils ont perdu une game en deux rondes.
6: Ils ont eu des tests, là.
5: Non, puis t'élimines le Wild qui a battu les Stars, là.
6: Ouais.
5: Puis oui, c'est correct, là. Il manquait Eric Sinek. On en a parlé beaucoup pendant cette série-là, mais c'est fou. Veux-tu la statistique qui va te faire éclater le cerveau par rapport à Nathan McKinnon?
6: Vas-y.
5: Écoutez-la bien, celle-là. Nathan
6: éclater le cerveau, j'ai hâte d'entendre ça.
5: Rien de moins. Nathan McKinnon a marqué un but dans 46,2% de ses matchs en séries éliminatoires en carrière. En carrière. Ce gars-là marque un but à chaque deux matchs en playoff. Puis il en a joué 104 des matchs de playoff.
6: C'est un gamer.
5: C'est le troisième rang de l'histoire de la Ligue. Les deux qui sont devant lui...
6: Wayne.
5: Non. Mike Bossy, 46,5%. Ouais. Et Mario Lemieux, 54,2%.
6: Mario, c'est wow.
5: Man, Mario Lemieux a marqué dans 54,2%. En fait, il y a 58 buts en 107 games. Ouais. Complètement fou. Et Craig Simpson est à égalité avec ton chum Craig Simpson.
6: Avec qui est égalité?
5: Égalité avec McKinnon à 46,2. McKinnon est au troisième rang de l'histoire de la Ligue nationale de hockey. C'est juste que Simpson, c'est un échantillon qui était un peu plus bas, là. C'est 31 buts en 67 matchs.
6: Parlant de Mario, tu te souviens-tu du... puis les gens vont... Ça va vous rappeler de souvenir aussi sur YouTube, message texte. Tu te souviens-tu du documentaire Mario le Magnifique?
5: Ouais, en VHS.
6: Ouais, en VHS, là, avec son sport qui arrivait dans son mansion. T'en souviens-tu, là,
5: moi, mais je me rappelle pas tant que ça. Des images, là. Je me rappelle de l'avoir vu, mais j'ai pas de grands souvenirs, mettons. Toi, tu t'en rappelles en détail, mettons?
6: Ben, j'ai bien que j'ai tellement écouté de fois.
5: Ah, c'est ça.
6: C'est comme, il y avait son sport, je me souviens. Il sortait
5: avec un
6: track
5: suit.
6: Ouais.
5: Je me rappelle de son track suit,
6: ouais,
5: là.
6: Ouais. J'aimerais ça leur voir. Si quelqu'un nous écoute, il l'a, ce documentaire-là. Là.
5: Ben, pas en VHS.
6: Non, mais ça doit... Tu penses-tu que c'est sorti?
5: Ben, non, mais c'est sûr qu'il y a quelqu'un qui l'a mis à quelque part, là, genre, tu sais, qui l'a sur un disque dur, là, ou qui... Peut-être c'est sur YouTube, puis on le sait même pas, là. Faudrait juste qu'on fouille.
6: Sûrement
5: que c'est en ligne. Si quelqu'un a un lien, envoyez-nous le lien de Mario le Magnifique.
6: Ça serait le fun de voir ça.
5: Hein? Sur VHS.
6: Eh bien, Mario, c'était cœur. Hein. Tu sais, quand il a manqué, là, après le cancer, là, il est revenu au jeu. Puis tu sais que quand il est revenu au jeu, dû à son dos, il y avait toujours quelqu'un qui attachait les patins.
5: C'est malade.
6: Parce qu'il pouvait pas se pencher. Il jouait dans la Ligue nationale.
5: Il jouait puis il se carrait.
6: Puis dans warm-up, il faisait juste des. Il restait à la ligne rouge, il faisait juste des sauce-pass. Puis il patinait pas, là. Puis, il y a 90 points cette année-là.
5: On avait regardé les
6: quelque
5: statistiques.
6: Quelque chose de fou, c'était... là. Ça n'avait pas de sens, là.
5: Non.
6: Tu sais, quand tu parles d'un naturel, là, comment il était solide, là.
5: Oh, il y a quelqu'un qui nous écrivait, hey, les gars, c'est 78% Mario Lemieux. C'est pas le nombre de buts que j'ai nommé, c'est le nombre de matchs. C'est pas le nombre de buts. Il a marqué dans 58 matchs sur 107, ça lui donne 54,2%, mais c'est pas le nombre de buts. Effectivement, il y a plus de buts. Il y a plus que 58 buts en 107 matchs.
6: Mais il y a des gens qui ont la cassette, mais la cassette, on
5: en
6: peut.
5: En VHS, ouais, mais tout en VHS.
6: Ouais, mais ça se convertit, ça peut se convertir, non?
5: Ah, il y a des gens qui disent que c'est sur YouTube.
6: Ah, oh, pas vrai?
5: Ouais.
6: Mario le Magnifique est sur YouTube. Ah, ben là. C'est sûr, je vais l'écouter ça.
5: Tu veux? Regardez ça avant ton 2h40 de route, là, ça va être parfait.
6: Avant? Mais non, j'ai pas le temps avant, Big. Puis c'est pas 2h40 finalement. Ben s'est trompé, c'est 2h. 2h15, donc ça veut dire 1h55.
5: En bas de 2h, ça va être correct.
6: En bas de 2h, ouais.
5: OK, hey, on va aller en pause. Et au retour, un petit mot sur ce qui s'est passé à Edmonton aujourd'hui. Est-ce que c'est assez pour que Connor McDavid reste avec les Oilers? Et par la suite, on parle à Max Schulman et on ouvre les lignes avec vos prédictions pour ce match numéro 5 Canadien-Sabre.
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5: Bon, c'est terminé. Chris Knobloch et les Oilers d'Edmonton, c'est terminé, Georges. Et là, on attend pour voir, est-ce que Bowman, est-ce que Jackson, est-ce qu'il y en aura d'autres? Mais pour le moment, ce n'est que Knobloch qui a sauté. Ouais, et Bowman s'est adressé aux médias, là, aujourd'hui. Alors,
6: Non, mais Big, pour vrai, tu sais, il n'y a pas un coach qui va arriver et qui va faire mieux que ce que Knobloch faisait avec les morceaux que tu as là. Tu sais, je veux pas, les gens, vous le savez peut-être pas, là, mais quand Ekholm a manqué un bon bout de temps, il y avait comme un vertigo. Puis là, il est revenu, puis c'est plus le même gars. Fait que, tu sais, on s'appuie beaucoup sur lui. Oui, Bouchard, il était beaucoup mieux cette année, plus 22, 92 points. Mais la défensive, tu sais, je veux dire, il y a des lacunes. On n'a pas de gardien de but. À l'attaque, trop de recrues. Tu sais, je veux dire, il manque des... Il n'y a aucun GM qui peut arriver avec une équipe qui a pas de place dans le plafond puis faire un miracle avec cette équipe-là.
5: Mais tu te donnes deux chiffres qui m'ont fait sursauter.
6: Ouais, vas-y.
5: OK, avec le congédiement là, de Knobloch, Ryan Nugent-Hopkins va être rendu à son 10e coach en 15 ans.
6: C'est malade, ça.
5: Puis veux-tu entendre McDavid?
6: Oh, vas-y.
5: McDavid va être à son 6e coach en 12 ans. Sixième coach en 12 ans. Il y a autant de titres de meilleur pointeur dans la ligue que de coach.
6: Puis ce qui est fou, Big, sais-tu qu'est-ce qui est encore plus fou, Big, dans ça? Tu dis McDavid, 6 coachs en 12 ans, puis McDavid a fait les séries à chaque année.
5: Ben attends, comme tu sais.
6: Non, mais pense-y, Big.
5: Il n'y a pas 30 ans. Il n'y a même pas 30 ans encore. Il y a eu 6 coachs.
6: Ouais. Ça te montre comme quoi. Les standards sont beaucoup plus élevés parce que faire les séries, c'est passé. Hein?
5: Nugent Hopkins, 10 coachs en 15 ans à Edmonton. C'est complètement cinglé ce qui se passe avec tes Oilers. Honnêtement, à un moment donné, les joueurs vont... Il y a quelqu'un qui nous écrit Patrick Roy à Edmonton.
6: Non, mais c'est parce que le problème, Big, c'est correct, il va fouetter l'équipe et tout. Puis il y a un effet immédiat, mais vas-tu gauler aussi?
5: Non, mais... Ça te prend un DG. Honnêtement, vous collectionnez les DG qui font
6: fou,
5: du surplace.
6: Hey, check donc, il y a combien de DG qui ont eu ça? Ça va être encore plus surprenant que le nombre de coachs. Comment de DG qu'il y a eu? Ça, Big, c'est quelque chose. Parce que le problème, c'est là.
5: Ouais, faudrait que je vérifie et que je les compte, là. Mais tu sais, il y en a eu au moins 4. Il y en a eu 4, en fait.
6: Mais Big, c'est tellement triste, par exemple. C'est tellement triste.
5: Ben, en fait, non, il y en a eu 3 parce que il est arrivé, puis Charlie est arrivé.
6: Parce que Charlie, on n'aurait jamais dû aller chercher. T'en souviens-tu qu'on avait critiqué ça?
5: Ah, lui, honnêtement.
6: Charlie, on n'a jamais été chercher. Puis même le gars, là, après, qui était à Détroit, Ken Allen, tu sais, c'était quoi? Il était à la retraite, Big.
5: Ouais, mais,
6: on l'a sorti de la retraite. Pourquoi on a fait ça?
5: Regarde la tendance, là. Tu sors de Charity qui avait donné des contrats à tout le monde, entre autres Mikko Koskinen qui l'avait signé, c'était quoi, je pense 14 millions pour 4 ans dans le temps, c'était déjà beaucoup d'argent.
6: Ouais.
5: Tu sors de Peter Charity, tu t'en vas donner ça à Ken Holland. Ken Holland s'en va, tu donnes ça à Stan Bowman.
6: Ouais.
5: À un moment donné, il est temps d'aller ailleurs aussi, là.
6: Ouais.
5: On verra, mais est-ce que t'es confiant de voir McDavid rester?
6: Non, Big. Mais non, Big, il faut un miracle. Pour qu'il reste, là. Il faut non seulement que le DG, Stan Bowman ou un autre, fasse un miracle avec cette équipe-là, mais Big, attends, pas juste ça. Non seulement il doit faire un miracle avec cette équipe-là, mais il faut des résultats. Il faut que l'an prochain, McDavid sente qu'il y a une équipe avec qui il peut gagner la coupe. Si c'est pas le cas, il va indiquer l'équipe qui ne signe pas d'extension, puis dès l'an prochain, à partir du deadline, ils vont commencer à choper. Fait que, tu sais, c'est pas impossible, Big, que quelqu'un sort à la peine de son chapin, puis il trouve un goaler, puis parle-moi d'en douter. Mais c'est ça qu'il faut qu'il arrive. Il faut que tu montes ton équipe tellement forte que l'année prochaine, les Oilers redeviennent une force. McDavid a foi à son équipe, va dire OK. Puis là, il va considérer s'il y a une extension.
5: Juste, OK, Bouchard, Nurse, puis Wallman, c'est 27 millions. Jake Wallman, son contrat de 7 millions pendant 7 ans commence l'année prochaine. Il y a 30 ans.
6: Ouais.
5: C'est ça. C'est le défenseur et les gardiens de but. Puis on peut parler de profondeur également à l'attaque. Fait que le nouveau DG, s'il y a un nouveau DG, parce que jusqu'à présent, on pense que c'est encore...
6: Non, ils vont pas changer de DG. Là, c'est trop tard.
5: C'est encore Stan Bowman. Il s'adresse aux médias. Si on avait fait le changement, on aurait sacré dehors le coach et le DG. Là, je veux dire,
6: le draft est là.
5: Tu donnes pas le micro à Stan Bowman aujourd'hui. Si... En tout cas,
6: exact.
5: On a déjà vu pire, là, mais...
6: Non, mais tu vois comment que c'est facile... T'es un DG. Mais faut-tu le coach?
5: À Edmonton, on dit que c'est pas fait encore que Bowman reste. Mais pourquoi tu y aurais donné le micro aujourd'hui pour sortir? Je sais pas. OK, on va aller en pause. Au retour, Max Schumann débarque avec de belles informations, entre autres sur les matchs du Canadien à la télé l'année prochaine.
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17: Comment ça va, Max?
18: Ça va très bien, c'est tranquille. Je me demande pourquoi. C'est comme... Il y a moins d'effervescence dans le studio.
17: Ah ouais,
18: j'ai pas dit que j'ai... Mais j'ai pas dit que j'aime pas ça, là. C'est juste, c'est différent.
17: Oh ouais, ben toute l'énergie est du côté de Gatineau.
18: Ouais. What's up, Georges?
19: Comment ça va, Big?
18: Big!
17: Puis là, en plus, il a frappé deux disques depuis le début du show. Fait que là, il cherche son troisième disque pour le tour du chapeau.
19: Il m'en manque.
18: Demande le deuxième. C'est quoi le deuxième
17: disque? Son premier en carrière.
18: Pour vrai? Un tour du chapeau?
17: Ouais.
18: Il reste combien de temps? Il reste
17: 45.
18: Ouais, non, ouais, ça va vite. Écoute, bonne chance, Georges.
19: Hey, attends, j'en ai peut-être une. C'est-tu qu'est-ce que... Si ça s'améliore pas, Gonzo, cet été, c'est-tu qu'est-ce que McDavid va dire à Bowman?
18: Non.
19: Je m'en vais Stanley.
18: Non.
19: Stan Bowman.
20: We'll make it clap.
19: Stan Bowman. We'll make it clap. Stanley.
17: Cette année, moi, je n'ai plus de même, je l'avais pogné.
19: Ok, c'est correct.
18: Ouais, non, mais il n'y a rien à faire, même si tu l'expliques.
17: Ouais, t'as beau l'expliquer, le revirer de bord, l'étirer, le tripoter, tout, tu vas décortiquer comme tu veux, ça marche pas.
18: C'est comme quelqu'un, tu sais, mettons, il est à l'examen à Cégep, il fait, tu sais, il a eu 54%, puis là, il fait corriger sa note, finalement, il a 46, là.
17: Ah, c'est ça. Réviser à la baisse.
19: Je sais pas quoi faire, il reste 40 minutes, je capote.
17: Réviser à la baisse.
19: Il reste pas beaucoup de temps, je sais pas quoi faire. Ouais, les gens écrivent zéro.
17: Arc. On va laisser Max parler.
18: Mais c'est parce que la barre est haute, là. Tu sais, c'est ton. T'as déjà 2-10, là. Les gens ont des attentes, George, là.
19: C'est arrivé peut-être 3 fois depuis le début de l'année. Puis après, j'ai jamais été capable de compléter le taux de shop.
17: Pas grave d'être chosé, genre.
18: Mais s'il y a des.
17: Pas capable de closer.
18: Il y a de la misère avec ça.
19: J'ai pas mal de témoins qui pourraient dire que je peux closer, mais en tout cas.
17: Moi, j'ai rien dit.
19: C'est toi qui as dit ça.
17: Non, mais je n'ai fait que dire ce qui se passe depuis le début de l'année. T'as jamais été capable de le closer, le troisième. Tu te mets à penser, tu tiens ton bâton serré, puis tu closes. Ouais.
18: On va arrêter les rires, puis je vais raconter une histoire. Elle est positive, elle est super le fun, mais tu sais, elle est zéro drôle. Lundi, OK, le Canadien a joué dimanche et mardi à Montréal. Lundi, il y avait une journée pas mal off. Arber Jacquet est allé se promener avec son frère Florian, qui avait été rappelé du Rocket. Il est dans les Black Aces. Ils sont allés se promener au canal Lachine, OK?
17: Ouais.
18: Puis, il y a des gens qui étaient allés, il y avait beaucoup de monde. Puis, à un moment donné, il y a quelqu'un qui a tenté de se suicider au canal Lachine.
17: Tu me niaises?
18: Je te niaise pas, ouais. Puis Arber Jacquet était là, puis il est allé sur le bord, il a pensé sauter pour aider la personne. C'est très dangereux, by the way, aller aider quelqu'un qui est en noyade, parce que les personnes ont le réflexe de survie de caler l'autre exact. Il faudrait que t'éponges de derrière, il y avait pas de bouée, etc. Fait qu'il a été un des premiers à appeler le 911. Et il est resté là, puis c'était une journée de congé, puis il y a plein de monde qui sont passés à côté, puis tu sais, quand t'arrives avec des événements comme ça, tu dis souvent, ah, quelqu'un va le faire, tu sais, j'ai pas besoin de le faire, quelqu'un va le faire, ou t'es pressé, puis tu dis, ah, il y a déjà quelqu'un qui l'a fait, j'ai pas besoin. Arber Jacquet est en pleine série, avec son frère, il se prend tranquille, il essaie de décrocher, puis c'est lui qui a appelé, il est resté là, la personne est pas morte, elle a été sauvée, etc., et il est resté disponible, puis il a même dit aux gens, puis là, je suis pas cool, ok, je suis vraiment pas correct, Steph, j'en excuse, mais il a même dit aux gens, hey, je veux pas qu'on en fasse une grosse histoire, j'ai fait ça pour les bonnes raisons, tu sais. Fait que moi, il y a plein de monde qui m'ont raconté cette histoire-là.
17: Il voulait pas l'attention.
18: Il voulait pas l'attention positive, et je le comprends. En même temps, je trouve ça cool d'y donner ici. Je pense que c'est la place parfaite.
19: Ouais, bravo, Big.
18: L'histoire est cool. Puis cette même journée-là, c'est la journée où il y a eu son amende de 3 500, où on disait que c'était pas une bonne personne. Je pense que je vais plus me fier sur ce genre d'histoire-là, où il prend de son temps, puis il accepte de scraper. Je ne sais pas combien de temps ça a pris. Mais tu sais, le temps que t'appelles, le temps que tu restes disponible, c'est toi. Ils vont rappeler. Je sais pas, mettons 45 minutes, une heure. Il est pas obligé de faire ça. Il y a d'autres mondes qui peuvent le faire. Lui, il l'a fait. Je trouve que c'est une super bonne histoire.
19: Ben, c'est le shérif du peuple. C'est pour ça que tout le monde l'aime.
17: C'est des kids d'une bonne famille. Là, on a souvent vu des reportages sur la famille, le paternel, la mère également, le frère. Tu le sens que c'est des bonnes valeurs aussi, tu sais.
18: Exact. Puis il l'a fait pour les bonnes raisons.
19: Ouais. C'est un vrai, Big, ce gars-là. C'est un vrai.
18: Ça m'amène au rappel des Black Aces. Puis je me souviens, les Black Aces, ce que c'est pour les gens qui ne savent pas, c'est quand le club école est éliminé, tu gardes actif quelques joueurs à l'entraînement au cas où tu aurais besoin d'eux pendant tes séries, quand toi, le Canadien, t'es encore en vie et t'es encore en série. Puis je me souviens, il y a des années, écoute, on en rappelait 10-12, là. Il y a des années, il y a plusieurs années.
17: Devan Dubnyk a déjà été avec les Black Aces du Canadien de Montréal.
18: Oh, écoute, puis il s'entraînait des fois même, il y avait une autre glace. Tellement qu'il y avait du monde rappelé, le premier club s'entraînait sur une glace et les autres s'entraînaient sur une autre glace. Cette année, on en a rappelé 4 seulement. Les deux défenseurs, David Reinbacher et Adam Ekstrom, même si Reinbacher est blessé légèrement. Et on a rappelé les attaquants Owen Beck et Florian Jacquet. Tu l'as dit en ondes, cette semaine, il y avait des oubliés. Les oubliés, il y en a 3. Il y a Alex Belzile, qui a été probablement le meilleur attaquant, en tout cas le plus constant, qui a l'expérience des séries, qui était, tu sais, c'était le leader du Rocket, qui a pas été rappelé. Mais en même temps, tu sais, il est vieux, passation des pouvoirs. Je pense pas qu'il aurait joué des matchs avec le Canadien, même si on avait des blessures. Il y a Joshua Roy, que ça confirme que, tu sais, il a beau être jeune, il a beau avoir été repêché par l'organisation.
19: Canadien passe à autre chose.
17: Il y a eu des gringolades dans la, mettons, dans la hiérarchie des espoirs, là, puis son rang est plus bas maintenant.
18: Exact. Et s'il était important, on l'aurait rajouté, là. Je veux dire, ça coûte pas cher d'avoir un gars de plus. Et il y a Samuel Blais. Celle-là, elle m'a surpris.
19: Celle-là, nous a surpris aussi.
17: Oui, mais, tu sais, je vais peut-être me faire tirer les tomates. Je peux comprendre en raison du fait de la volonté du Canadien de Montréal. Parce que ce qu'on veut faire là, avec les rappels, c'est qu'on veut exposer les jeunes joueurs à pouvoir baigner dans cet environnement-là. Puis on a vu Ryan Backer qui est blessé quand même, il était assis au banc cette semaine à un entraînement. T'sais, on veut qu'il puisse baigner là-dedans. Et Samuel Blais est sur un contrat d'un an, va sûrement jouer ailleurs l'année prochaine. Puis tu sais, je pense que c'est plus dans cette optique-là.
19: L'affaire qui est plate avec Blais Big, c'est que pas juste qu'un gars, le côté physique qui a arrêté le Canadien, mais c'est un gars, on s'entend, là, qui serait bon, ça serait bon de pouvoir le garder dans l'organisation du Canadien de Montréal.
17: Mais je sais pas qu'on va pas le garder.
19: Non, mais Gonzo, oublie ça. Là. Lui, là, je te confirme tout de suite.
17: Ah,
19: là,
17: il va vouloir aller
19: que,
17: à l'heure.
19: Tu veux dire, il a bien fait les games que tu as donné. Tu as pas donné un rappel. Tu as pas, alors qu'il faisait super bien à Laval. C'est un excellent leader. Ce gars-là, Big, il aurait été content de jouer, d'être un capitaine, de jouer à Laval, d'avoir quelques rappels à moral de temps en temps.
17: Mais les gars.
19: Puis de rester là. Mais là, le fait que tu rappelles même pas.
17: Je comprends. Mais s'il y avait un blessé, là. Qui rentrerait
18: dans
17: le point,
18: c'est qu'on a déjà Gallagher
17: qui va rentrer. Après, est-ce que tu veux que tes jeunes là attrapent du bagage avec des gars avec qui tu vas poursuivre, ou tu veux donner une place à un vétéran qui ne sera pas de retour? Je ne dis pas qu'il le mérite pas.
18: Mais c'était pas un ou l'autre qui était pas mutuellement exclusif. T'aurais pu ajouter. T'étais pas limité à quatre.
19: Big, moi, je te parle pas, Gonzo, de faire jouer Blair. Là, en ce moment, la série, ça arriverait pas. Mais la signification de le rappeler pour montrer comme quoi l'organisation, comment il est considéré, parce que moi, je te dis que Blair est important pour Laval. Pour le club école,
17: les gars,
19: tu comprends?
17: Je suis pas en train de dire que j'aurais pas rappelé Blais. Je cherche une explication.
18: Oui, ça s'explique.
17: Ben, moi, c'est comme ça que je le vois.
18: Mais, on jase, ça arrive vite. Mettons qu'on sort les sabres. On gagne à soir, on gagne samedi, tout va bien. On fait la fête à Saint-Jean, on fait la fête à Terrebonne samedi. Puis là, t'as une autre série. Puis je sais pas, t'as une blessure, deux blessures. Pour vrai, là, t'as un match super important contre les Hurricanes. Je me vois dans l'avenir, wishful thinking. T'as le choix de rentrer, non pas Gallagher parce qu'il est déjà rentré, puis Kapanen. Mais là, tu regardes, j'ai Owen Beck, j'ai Florian Jacquet, j'ai Samuel Blais. Je pense que pour la certitude de la chose, je rentre Samuel Blais parce qu'il y a plus de points à Laval que Beck et Jacquet.
17: Puis en plus, c'est un vétéran. C'est un vétéran.
19: Ben ouais, Blais, Gonzo, avant les deux autres, 100%.
17: Ah, mais les gars,
19: Gonzo, je vais aller plus loin que ça. Blais avant Gallagher.
17: Ouais, ça
19: parce
17: été
19: que pour un gars, parce que pour un gars de quatrième trio, un gars d'énergie, Blais va être bien plus physique, va bien plus déranger l'adversaire que Gallagher.
17: Ouais, mais en même temps, tu sais, je me fais l'avocat du diable, t'as rentré Gallagher, t'as gagné pareil, tu sais. Puis il a scoré.
19: Je comprends.
17: Parce que si Blais joue avec le Canadien de Montréal, puis je dis pas que je veux pas faire
19: jouer
17: Blais,
19: Gabriel avait joué,
17: il jouerait pas plus que 7-8 minutes.
19: Gallagher a joué 7 minutes aussi.
17: Ah ouais, mais ça, je te dis, il jouerait pas plus.
19: Ouais, mais c'est une meilleure question. J'ai pas dit qu'il allait jouer 15 minutes, là.
17: Non, tu mets sur le power play, Big, là.
18: Genre, c'est une meilleure question, Blais ou Gallagher, que Blais ou Beck ou Jacquet. Je pense que si on avait besoin d'un gars, on amènerait quelqu'un qui a de l'expérience, puis tu sais, qui frappe, qui a déjà joué ces games-là. Alors, c'est quand même un petit risque.
17: Je comprends ton point de dire, ça coûtait combien d'amener Blais avec les kids juste pour...
18: Ah oui, puis au cas où. Dans tu le sais, le gars, les 5 cas de gastro qui ont empêché un match à victoire qui a été fait le lendemain, là, finalement, c'est une drôle de situation. Puis personne n'a gagné de ça, mais je veux dire, ça arrive
17: eux
18: vite.
17: Ont gagné.
18: Oui, eux. Ouais, puis le Frost doit être en tabarouette. Mais tu pognes 5 cas de gastro chez le Canadien, sans blague, la LNH annule pas le match. Fait que tu sais, peut-être que t'en aurais eu besoin de Samuel Blais. Peu importe, je veux pas amener le mauvais sort. Avez-vous vu ça? Match sur une plage à Santa Monica à LA. C'est la nouvelle rumeur. La LNH travaille fort là-dessus. C'est John Oven puis David Pagnotta, deux sources différentes qui ont parlé du projet. Donc, tu sais, deux sources solides comme ça, c'est réel. On parle d'un match sur une plage dans un futur rapproché. Et je le sais pas, mais j'ai de la misère. Tu sais, je regardais les listes de matchs, là. On a joué récemment dans un parking du Caesars Palace, à l'Actao, au MetLife, au Levi Stadium. On a joué en Floride. On a joué dans des endroits chauds. Puis on n'a pas joué encore un match dehors à Montréal. Si on est capable de monter quelque chose. Mais la plage, il n'y a pas rien pour un match, Steph.
17: Mais c'est un investissement. Ils sont prêts à investir pour faire ça. Est-ce qu'à Montréal, on est prêt pour investir?
18: Ben, on essaye, là. Il y a le circuit Gilles Villeneuve. Il y a le stade. Je trouvais un moyen, gars. Moi, je fais juste lancer ça dans l'univers. Si on est capable d'aller jouer sur une plage à Santa Monica.
17: C'est pas large d'ailleurs. Là. Moi, je c'est un endroit que j'aime beaucoup et je vais souvent à Santa Monica. C'est pas très large sur la plage. Là. Fait que ce serait magnifique parce que c'est comme un cliff qui est là. Tu vois les palmiers en haut.
18: Mais c'est pour l'image. C'est en train de me dire c'est un peu comme l'Actao.
17: C'est très beau. Là. T'as la grande roue avec le pier à Santa Monica. C'est magnifique. Là. Mais ça va coûter cher de faire une plage là. Puis t'as l'océan qui se jette sur la plage. Là. Puis t'as la route à côté. Fait que c'est très étroit quand même.
18: Georges, tu es en train de réfléchir à un jeu de mots. Qu'est-ce que tu penses d'un match sur la plage?
19: Moi, je pense que la Ligue, ils font tout pour pouvoir promouvoir la Ligue nationale le plus possible. Puis, tu sais, le hockey est tellement dernier aux États-Unis, vous le savez. On trouve des idées le plus d'idées possibles pour promouvoir le sport. Fait que, tu sais, c'est sûr que de notre côté, comment qu'on regarde ça, nous autres, comment qu'on est. Mais je veux dire, il faut comprendre que les droits de télé là, aux États-Unis, là, c'est ça qui va donner de l'argent à la Ligue, qui va gonfler les coffres encore plus. Fait que c'est pour ça qu'on cherche plein d'idées de même.
17: Ici, t'en as pas besoin.
18: Oh, mais guys,
19: au Canada, t'as pas besoin de rien au Canada.
18: Attends, stop. Si t'es obligé de faire jouer tes hockeyeurs sur une plage pour vendre ton sport, c'est peut-être que le sport, il est pas vendable là. Je veux dire... C'est à Montréal, je joue pas au Centre Bell parce que le Canadien pas ici, on met des patins à Ivan Aimer.
17: T'as trois clubs en Californie.
18: Je suis d'accord, mais t'es obligé de les faire jouer sur une plage pour vendre. T'sais, dire, les Ducks en ce moment offrent du beau hockey. Les Sharks, j'imagine que c'est assez ça pour vendre le hockey.
17: Mettons
18: sur une plage,
17: vendre un match Ducks-Kings sur le bord, ils sont à 45 minutes l'un de l'autre sur une plage à Santa Monica. T'essaies de dynamiser, je sais pas. Moi,
18: sur une plage.
17: Je suis pas pour ça moi non plus. Là. Mais même aller me baigner.
18: Faites d'autres choses.
17: C'est un Pacifique.
19: En tout cas, il y a un DG dans la Ligue en tout cas qui aime ça.
17: Ouais.
19: Ouais. Il a dit, c'est beau, man, ça. Je trouve ça.
18: Non.
17: Hey, lâche les Oilers, man.
19: OK, là, vous êtes fatigants, là. J'essaye, là.
18: Oui, mais je sais pas. Tu sais, je pensais un jeu de mots avec Daniel Briard, Kent. Tu sais, quelque chose, non, il revient à Stan Bowman.
19: Mais non, mais je sais pas. On parlait de. Tu parles de la patinoire dehors.
17: Moi,
19: mais
17: je te donne un conseil. Je te dirais, cherche une autre équipe.
19: Okay,
17: là, t'es 0 en 4 avec les Oilers.
19: Ok,
17: là.
19: J'y touche plus.
18: Question rapide, parce que je regarde les matchs, puis pendant 2 minutes, je l'adore, ce joueur-là. Puis pendant 2 minutes, je me dis, ah, il est overrated. Puis après ça, je me dis, je l'adore. Puis après ça, je suis pas sûr. C'est quoi l'appréciation, pour vrai, là, de Caden Goulet? Je regardais, là, c'est Patrick Kyse qui a sorti des stats. Les mises en échec, il est des meilleurs de la LNH. Les tirs bloqués, les revirements provoqués. Les points, il y a 5-6 points cette année déjà. Mais en même temps, puis tu sais, il frappe, c'est le temps, puis il a l'air le leader. Mais en même temps, il y a d'autres séquences où je me dis, c'est-tu vraiment un défenseur à 5-6 millions? Je sais pas où me placer avec Caden Goulet. J'aimerais ça que vous m'aidiez un peu.
17: Ben, genre, je l'aime beaucoup pour moi aussi.
19: Moi, je l'adore, Kevin Goulet. Je trouve que c'est un gamer. Il est tellement important. Il est physique. Il a pas peur. Il bloque des shots. Il peut se carrer. Je l'adore, Kevin Goulet, Big. Puis j'espère juste qu'il va être capable de rester en santé une saison complète.
17: C'est ça,
19: parce
17: le défi,
19: que
17: c'est ça,
19: s'il avait été en santé toute l'année, Big, il y aurait une autre coche encore en série qui est là. Fait que moi, j'ai rien de négatif à dire contre lui, Big.
17: Moi non plus, je pense que d'expliquer des fois les prises de décision ou certains jeux qui sont discutables, les répétitions. Les blessures accumulées font en sorte que ce gars-là a peut-être pas le bagage qu'il devrait avoir. Puis là, il débarque en série éliminatoire. On s'attend à ce qu'il soit à du 22, 23, 24. Fait que des fois, il y a des petites absences qui peuvent être, qui peuvent mener à des buts ou à des chances de marquer premium. Fait que, mais je peux très bien vivre avec parce que ce gars-là, je trouve que, un de ses seuls défauts, c'est sa santé ou de se mettre dans des positions vulnérables pour s'exposer
18: perdre la santé,
17: à des
18: exact.
17: Ouais, c'est juste ça. Le reste, okay.
18: Je vais le regarder avec des lunettes plus roses. Trois derniers petits trucs. Rapidement. TVA Sports est sorti, Pierre-Carl Péladeau a mentionné être dans des négociations très avancées pour les droits francophones nationaux de la LNH. Et ce que je peux vous dire, c'est que il reste 39 matchs. Okay? Il y a 84 matchs du Canadien en français à la télé. Il y en a 45 qui ont déjà été attribués à RDS. Il en reste 39. Là-dessus, il risque d'en avoir une vingtaine les samedis soirs. Et les chances que le Canadien soit à TVA Sports dans les prochaines années sont excessivement grandes le samedi soir. Donc, on reconduirait, si tout va bien, là, à moins qu'il y a quelque chose qui achoppe, on reconduirait ces matchs-là du samedi.
17: Mais est-ce que c'est une entente canadien ou une entente canadien-LNH, comme
18: LNH,
17: on a présentement?
18: LNH. Ouais, c'est une entente LNH. On aimerait rester partenaire avec la LNH. Parce que RDS est partenaire avec le Canadien.
17: Exactement.
18: TVA Sports est partenaire avec la LNH.
17: Pour ça que c'est pour ça que les séries éliminatoires, le repêchage, les événements de la Ligue nationale de hockey sont présentés à TVA Sports et non pas à RDS.
18: Exact. Ça, on travaille pour reconduire ça. Et il reste des matchs, tu sais, de 24, mettons, jusqu'à 39. Il reste une quinzaine de matchs. En théorie, ces matchs-là, souvent les mardis, jeudis, vont être à RDS. Il reste les lundis, mercredis surtout, parce que vendredi, dimanche, c'est très rare. Ça se place dans des packages, mais c'est très rare. Souvent, RDS peut les emporter. Les lundis, mercredis, ce que j'entends, c'est qu'il y a déjà une des deux journées dont les matchs du Canadien seront à TVA Sports aussi.
0: serait. Je vais mettre au conditionnel parce okay. qu'on c'est pas encore confirmé.
17: Donc ce serait le lundi de Prime là, qui serait pas
0: exactement. Okay. Les matchs qui sont sur Prime en ce moment en français, ils seraient à TVA Sports ou l'inverse avec le mercredi. Et c'est l'autre journée que j'ai pas. Donc la grande question, je pense pas qu'en ce moment, jeudi après-midi, c'est est-ce que TVA Sports reste ou pas. Ils vont rester.
17: C'est à combien, moins d'une énorme combien ils vont en avoir.
0: Exact. Et la dernière journée qui n'est pas encore placée, elle va aller où? Et ça, je n'ai pas la réponse. La dernière journée, c'est 7-8 matchs du Canadien dans l'année, peut-être. Est-ce que ces 7-8-là vont aller à Crave? Moi, ce qu'on me dit, c'est que à la télé traditionnelle, au Québec, on ne devrait pas avoir des matchs en anglais, mais pas en français.
17: Ben là, ça serait catastrophique, les boys. Exact. Honnêtement, là, je veux dire, le Canadien de Montréal est à la télé pour les 82 matchs, 84 l'année prochaine. Faudrait pas qu'avec deux diffuseurs francophones, les gens à la maison soient privés de regarder, mettons, 7-8 matchs du Canadien de Montréal.
0: En français et qu'ils puissent aller sur Sportsnet, TSN et l'avoir en anglais. Ça ne devrait pas arriver. Donc, le grand mystère, c'est cette dernière journée de match-là du Canadien. Et ces matchs-là pourraient aussi aller à TVA Sport qui ramasserait quasiment autant de matchs qu'RDS. C'est à suivre, mais ça va très bien.
17: Présentement par rapport à...
0: Tu sais, t'attends à la dernière minute, tu sais comment ça marche, des deals?
17: Ben, tu sais...
0: Ici, fois, ça vient à la dernière minute.
17: Non, mais on verra les coups, mais peut-être que TVA Sport aura eu ça à la baisse.
0: Ouais.
17: Qui sait? Je pense pas, mais tu comprends, c'est...
0: Ben, je pense que peut-être qu'ils auront eu moins cher, peut-être, que RDS a value les games. Rapidement, Stade Olympique, je veux poser une question. Fais juste me répondre
17: rapidement. Ben ne répondra pas à la question sans la présence de son avocat.
0: C'est ce qu'on m'a dit. On m'a dit, pose à Georges et Steph. En ce moment, ça coûte 1 milliard rénover le stade. J'en ai déjà parlé ici. Ça coûte 500 millions rénover l'intérieur. Jérémy Filosa a dit que c'était déjà entendu qu'on allait rénover l'intérieur là, pendant que le stade est fermé, pour réouvrir en 2028. Moi, ce que j'entends, c'est que si on le fait pas, et c'est pas fait encore, by the way, là, Jérémy a sûrement des bonnes infos, mais c'est pas fait, c'est que si on le fait pas, à un moment donné, c'est la survie du CF Montréal qui est directement liée à ces rénovations intérieures-là au stade olympique. J'ai bon espoir que ce soit fait. J'ai bon espoir que notre stade soit rénové en 2028. J'ai bon espoir que le CF Montréal soit là, etc. Mais j'ai juste une question à poser. Avec notre argent collectif, on a payé 1 milliard pour le toit. Est-ce que c'est justifié de payer 500 millions pour l'intérieur, sachant que ça s'ajoute puis ça fait 1,5 milliard de dollars avec notre argent?
17: Mais pour en même temps, soit capable de jouer là en 2028, combien de games? 6?
0: 4 à 6.
17: Ben, c'est ça.
0: Mais peut-être des entraînements, des spectacles, etc.
17: Mais si
0: on le fait pas, Steph, mettons qu'on le fait pas, on a quand même mis 1 milliard pour un toit, puis on a... pas vraiment rien à l'intérieur.
17: On le savait. Il faut que tu le payes, le 500 millions. C'est que tu le payes-tu maintenant pendant que t'es en travaux ou tu le pèles par en avant puis tu le pèles, tu sais, tu vas le faire en...
0: Parce qu'il va être peut-être trop tard.
17: Si tout est rénové, mais que l'intérieur est pas rénové, qui va aller là?
0: Personne. Mais c'est ça mon point. Fait que ce sera accepté par la société si on nous dit qu'on met un autre 500 milliards dans la prochaine année pour rénover l'intérieur du stade? 500 millions, pardon.
17: Ouais. Ben, Georges, tu mets 500 millions en plus? Ah oui, on a mis 500 millions de cèdes.
19: Moi, j'ai déjà dit que le stade, je l'aurais mis à terre.
0: Moi, je sais, mais là...
19: Si t'as mis 1 milliard pour le toit, t'as pas le choix.
0: C'est ça mon point.
19: Continue.
0: Je termine là-dessus, OK? Je veux... J'ai vu une nouvelle cette semaine passée. Écoute, ça a été une vraie nouvelle. Ça a été une nouvelle ultra cliquée. Ça nous rappelle à quel point, puis c'est pas dans les coulisses, là. Ça a été une nouvelle qui nous rappelle à quel point le clic a amené une métamorphose des médias et que on rédige des articles dans les sites de nouvelles en fonction des clics qu'on aura et non pas en fonction du journal. On imprimait 50 pages, 100 pages, puis peu importe quel article faisait acheter le journal, le modèle d'affaires, c'était de vendre des journaux. Là, maintenant, ça te prend des clics sur des articles pour faire de l'argent avec de la pub. Et cette semaine, il y a eu une nouvelle sur un Ottavien d'Ottawa, un Ontarien qui a appelé son chien, son chat, Maurice Richat. Pis ça a fait un article et ça a été ultra cliqué. Un, je suis découragé. Parce que dans ma tête à moi, c'est pas une nouvelle. Puis deux, prouvez-moi sur la messagerie texte sur YouTube. Nommez-moi le nom de vos animaux, genre en lien avec le Canadien. Juste, nommez-moi comme 5 noms. Puis ça va juste me prouver que c'est pas une nouvelle. Je veux pas que ce soit une nouvelle qu'un Ottavien a appelé son chat Maurice Richat. Fait que s'il vous plaît, donnez-moi juste 3-4 noms d'animaux.

0: bonne nouvelle.
1: Tout le monde est cliqué là-dessus, quel calvaire.
2: Benjamin dit que c'est Scottie Pippen, son chat. Il y en a une couple, mais c'est pas... Non.
0: Non?
2: C'est, okay, on n'a rien proche de Maurice Richard.
0: OK, fait que c'est une nouvelle. Ça me déçoit. Guys, OK.
1: C'est incroyable.
0: Incroyable.
1: Ouais.
0: M'envoie là-dessus.
2: Bon match, Max.
0: Merci.
2: On se voit peut-être samedi à Terrebonne.
0: Ouais. Dors. S'il fait beau, puis que vous sortez vraiment les écrans, puis que c'est ce que la météo annonce.
2: Ouais, ouais,
0: là,
2: 22
0: si
2: samedi.
0: C'est ça, c'est dans mon horaire.
2: Parfait, ça.
0: Yes.
2: Merci, Max.
0: Ciao.
2: Merci. Georges, il te reste une demi-heure.
3: J'abdique.
2: Comment t'abdiques?
3: J'abdique.
0: Hey, non, fini, j'abdique. Il a jamais abandonné
2: t'as
0: carrière.
2: T'as fait une carrière là-dessus ou t'abdiquais
3: non,
2: pas?
3: J'abdique.
2: Car,
3: j'ai plus rien.
2: On a Chacou Coïvou. On a Chaston Gingras. Steve Béchien. Et Andrew Shaw. C'est les suggestions okay, qu'on a des autres.
0: Ça fait
2: c'est
0: des écœurant. Vous êtes écœurant.
2: Ouais,
0: mais
2: Chacou
0: Steve
2: Coïvou.
0: Béchien est écœurante, là. C'est quoi l'autre Andrew Shaw?
2: Richa Zednik et Chaston Gingras. Vous êtes incroyable. Ouais. Bon, on va en pause. Georges, veux-tu lancer la pause? Ou
3: Oui, 5 à 4, ça nous a fait un 9. Votre prédiction pour le match, le joueur du match. Puis en même temps, est-ce que pour vous, Kirby Dach en a fait assez pour lui donner une extension de contrat? Tout de suite.
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1: Bon, ben, on est en retard, mais c'est pas grave, le sujet est intéressant. Vous savez, on vous demande de pression pour le match. On sait que votre niveau d'optimiste est là, qui va être le héros du match, en même temps Kirby Dach, ce qu'il a fait cette année. Pour vous, est-ce que c'est assez pour le qualifier ou pas? On sait que ça a fait réagir énormément. Fait que mais malheureusement, ouais, on doit à la pause.
2: Peut-être un petit rappel avant la pause, Georges, juste pour rappeler aux gens quand même que le lien est là pour le match numéro 6 de samedi, parce que ce soir, on va être ensemble. On va venir te réveiller dans ton char pendant que tu fais une belle sieste pour Saint-Jean. Mais pour le match numéro 6, on est à Terrebonne samedi. C'est le premier samedi en plus où le Canadien va jouer en série. Il annonce 22 degrés, gros soleil, puis on a un gros tailgate pour le monde.
1: Est-ce que les gens peuvent le voir aussi dans les réseaux sociaux? C'est publié?
2: Oui, ça a été publié. On va partager ça à pause, toi puis moi. Oui. Puis c'est gratuit, soit dit en passant, et c'est à l'extérieur du La Belle et la Bœuf de Terrebonne où il y a un gros watch party dans le parking et dans la rue. Et ça va être épique avec la belle journée qui annonce.
1: Ça, c'est une chance d'amener vos familles, vos enfants. Souvent, vous les faites garder. Vous demandez si c'est dans un bar, si c'est adéquat. Mais à l'extérieur de même, un watch party de même, c'est parfait. Ça va être une mini-ambiance un peu comme qui va ressembler à ce qui se passe au Centre Bell. Mais au moins, tu sais, avec les gens de vos coins et tout, avec les enfants et tout, ça va être parfait. Vous avez des carrosses aussi, des enfants que vous voulez amener avec vous. Il n'y a pas de problème. Je suis sûr que ça va être assez safe. Puis vraiment, on voit la rue qui va être bloquée. Fait que ça va être sécuritaire, puis le fun de vous voir en dedans et dehors.
2: Parfait, ça. Tu vois, cliquez sur le lien, c'est gratuit. Vous réservez votre place, puis on se voit samedi.
1: Oui, gratis. À rien, ça coûte à rien. Puis ceux qui ils prennent une chance en dedans, si en dedans il y a de la place, parce que c'est sûr qu'il n'y a plus de place en dedans. Là.
2: Ouais, mais ça, hein. On verra des fois, qui sait, une petite annulation dernière minute. Ouais.
1: Hein? OK, dernière pause, puis au retour, on prend vos appels. À tout de suite.
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12: On est là, les boys.
2: Yes.
12: Marc-Antoine au téléphone, salut.
13: Salut, les boys, ça va bien?
2: Yes, ça va bien,
1: comment
2: toi?
1: Ça va, Big?
13: Yes, moi, ma prédiction, là, je vois un 2-1 Montréal à soir.
2: Oh, puis, serré.
13: Ben, le Conan, il m'a fait peur, la dernière game. Il a fait des gros saves pas mal plus que Lyon.
2: OK, fait que 2-1. Qui fait la différence pour toi?
13: Philippe Dano, il est dû.
1: C'est vrai que ça sera le fun.
2: Ce serait le fun de
13: parler. Je pense que c'est la dernière game. Sa dernière, en tout cas, il a poncé entre les jambes, n'a pas compté, mais là, il va scorer à soir.
2: Philippe Dano, but gagnant, 2-1, victoire. Ça fait très pas à peu près. Hey, on te souhaite un bon match ce soir. Merci pour ton appel.
1: Salut, Big.
13: Merci, boys. Merci,
12: Marc-Antoine.
2: Yes, salut, Marc-Antoine.
12: On passe à Yann.
2: Salut, Yann.
1: Salut, Yann.
14: Hey, salut, les gars, ça va?
2: Yes, ça va bien, toi?
14: Ouais, hey, j'ai hâte de voir ce soir. Je vais être là.
2: Saint-Jean, tu vas être là. Yes, sir. Tu viendras nous voir pour ce match.
14: Ouais, je vais venir voir avec mon gars, c'est ça. Je reste à Saint-Duc, que c'est à côté. Puis, juste dire, prédiction ce soir, 5-3 à Montréal. Demidov va compter avec l'aide de Hudson. Hudson, il aime ça, sortir ses chums de léthargie comme Caulfield. Puis écoute, Dak, là, on n'a pas vraiment le choix de le garder. Là, quand il est en santé, on en a besoin. T'sais, moi, j'étais pas un fan, là, c'est sûr qu'il est souvent blessé, mais c'est quand même une monnaie d'échange. Quand il est là, puis mettons si on veut faire de quoi, il y a bien des équipes qui le prendraient quand même Dak. Là, fait que je le signe. Pas trop cher, mais gardons le garde.
2: Fait que 1 an, 4 millions, tes games?
14: Ben, plus qu'un an, là, 2-3.
2: Ah, oh, ouais, 2-3. OK, tes games, ben, tu parles de
14: quoi? Hey, à 4 millions, là, oubliez pas que la masse monte, là. Ce gars-là, là, s'il vaut qu'est-ce qu'il vaut, là, comme joueur de soutien, troisième trio, là, à 4 millions, là, d'un playoff, là, l'année prochaine, dans 2 ans, là, je te le dis que ça va être un aubaine.
2: On le souhaite pour le Canadien, c'est sûr. Bon match, merci pour ton appel.
12: Merci.
14: Merci.
12: Salut.
14: Bye.
12: À ce soir.
2: Salut.
12: On s'en va avec. Attendez, là, c'était Paul, ça? Non, c'était Yann.
2: Ça, c'était Yann, ouais.
12: Là, on s'en. Oh, Paul est parti. Alors, on va y aller avec Pascal.
2: Salut, Pascal.
15: Bonjour, ça va bien?
2: Oui, ça va bien, toi?
15: Ah, ça va super bien. Première fois que j'appelle, c'est un honneur de vous parler, messieurs.
2: Yes, bienvenue à l'émission.
15: Je voulais juste commencer avec une petite suggestion de jeu de mots pour Georges, si je peux me permettre.
1: Vas-y.
15: Ben, en fait. Ça fonctionne plus vraiment parce que là, Caulfield s'est comme réveillé au dernier match, mais oui, mettons si on recule, il y a 2 matchs, il n'avait pas vraiment scoré à date. Je t'aurais dit, qu'est-ce que le train va dire à Caulfield s'il ne score plus en série? À toi de répondre, pas. Je ne sais pas. Je sais moi, pas. Je te dirais, Chichou. Non?
2: Chichou? Pour faire référence à Jonathan, bien sûr.
15: Eh oui, et le jeu de mots avec le train, mais bon, j'ai
1: peut-être moins que
12: moi.
1: Non, c'était pas super.
12: Okay. C'était pas super.
2: Dis-le,
15: j'ai été
2: soigné
15: dans le bar, puis c'est bien correct.
12: C'est bien correct.
2: Au moins, t'as soigné. Tu sais, moi, j'aime mieux une troisième prise quand quelqu'un soigne que quand il regarde passer.
12: C'est vrai.
15: Et voilà, ben là, j'ai plus été atteint par le tir, je dirais, mais c'est pas grave.
2: Est-ce que c'est tout, ou est-ce que tu voulais également faire ta prédiction, Pascal?
15: Je voulais également faire ma prédiction. Je dirais que je suis extrêmement confiant. Je suis un ancien fan fini qui a abandonné le club pendant quelques années, mais Caulfield a réussi à me reconvertir.
2: Bon, alors, bon match ce soir, Pascal.
15: Merci beaucoup et désolé encore.
2: Ben, écoute, t'aurais essayé.
15: Merci.
2: Salut, Pascal. Georges, je lance plus aux pauses maintenant. Fait que t'es-tu encore là, Big?
1: Ben, je suis là.
2: Ouais, OK. Non, mais c'est juste que, tu sais, c'est la mécanique habituellement. Mais on va aller en pause. Et vous pouvez nous appeler 514-790-0919 pour vos prédictions pour le match numéro 5 ce soir.
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9: Bon, on est de retour pour la rafale. 514-790-0919. Ben, avec qui on parle?
10: On est avec Alex.
9: Salut, Alex.
11: Hey, salut, la gang. Vous allez bien?
9: Yes, ça va bien, toi?
11: Ben oui, certain. Vous faites une sacrée belle job, la gang. Là. J'écoute à chaque jour, puis là, j'ai pris la chance de prendre la ligne, puis ça a fonctionné. Fait que je suis bien content.
9: Bon, merci Alex.
11: Yes, sir. Fait qu'en ce jour de match, c'est clair, c'est une victoire du Canadien. 4-1. Un beau 4-1. Je vois un goal de Bolduc. J'aime bien ce que je vois. Puis je sens que, justement, là, tantôt, quelqu'un qui a mentionné un but de Dano, la part des Québécois. Je vois ça là, dans le planning.
9: Dans le planning.
11: Des Québécois. Yes, sir.
9: Dano puis Bolduc pour toi, puis c'est une victoire du Canadien de Montréal.
11: Exactement.
9: Bon, ça va faire du bien. On te souhaite un bon match.
11: Ouais, je peux juste rajouter un petit quelque chose.
9: Ouais, vas-y.
11: OK, c'est sûr que c'est peut-être moins approprié. Là, c'était plus vers la fin des séries avec Tampa, tu sais, le jeu physique. Mais j'ai pas vraiment entendu parler de Samuel Blais. Puis un moment donné, on se demandait, tu sais, les changements qu'il allait avoir au niveau du line-up. Puis je me questionnais à savoir pourquoi Samuel Blais faisait peut-être pas partie des options de Martin Saint-Louis.
9: Ouais, ben là, il n'a pas été rappelé par les Black Aces. Fait qu'on s'entend.
11: Exactement.
9: Il sera pas là. Les Black Aces ont été là. Sam Blais est joueur autonome maintenant. Alors, tu sais, il sera pas là cette année. Ça, c'est sûr.
11: Je trouvais qu'il a amené une belle dimension de papier sablé, mais bon.
9: Ah ouais, on est d'accord. On en a parlé souvent avec Georges. Puis malheureusement, c'est pas ce qui est arrivé avec le Canadien de Montréal. Merci pour ton appel. Bon match.
11: Hey, merci. Bon match.
10: Yes, salut, Alex. On passe à Richard.
9: Salut, Richard.
12: Salut, messieurs. Ça va bien?
9: Ça va, Richard?
12: Oui, mais je t'inquiète pareil un peu.
9: Ouais?
12: Oh, je t'inquiète pareil.
9: Qu'est-ce qui se passe?
12: Ben non, mais pour le Canadien, je pense.
9: Ouais? Qu'est-ce qui t'inquiète, Richard?
12: Ben, il aurait dû gagner ce game-là, le 3-1, là, ça aurait été plus relaxant.
9: Là, t'es sur le stress là, pour asseoir. T'es-tu inquiet?
12: Oui, je t'inquiète un petit peu. Oui.
9: Tu vois quoi pour ce soir, le game? Là, ta prédiction, mettons?
12: Ben, que les Canadiens, de fou qu'ils gagnent, au moins 3-2.
9: Ouais. C'est Jack Eye qui joue ce soir? Là.
12: Ouais, j'en aime ça. Son frère joue, c'est la quatrième ligne. Man.
9: Ouais, les séries sont pas finies.
12: Non, je comprends, mais tu sais, 5-6 minutes, il nuit pas à personne. 5-6 minutes, la quatrième ligne.
9: Tu vas sortir qui, Richard?
12: Ben, mon Dieu. Ça sort qui tu veux. Pas croyable.
9: Ben, qui tu veux sortir? La profondeur du Canadien de Montréal, ils jouent tous bien présentement. Tu veux sortir qui?
12: Ben, non, ils jouent bien en ce moment. Oui, d'accord. Non, mais je parle peut-être plus tard, comme tu dis, là, contre Caroline, peut-être, ça se peut, là.
9: Peut-être, éventuellement. Il est avec les Black Aces, là.
12: Ben, il aiderait beaucoup, je peux dire ça. Il ne va pas nuire, il joue 5-6 semaines.
9: Ouais. Puis Buffalo, là, c'est-tu. Les gens te demandent, là, c'est une jaunisse, là, Buffalo, ou tu les trouves corrects, puis ils font honneur à.
12: Ben, non, c'est pas des toughs, Buffalo. Le Logan Stanley, 6 pieds 7, là. Le grand. Oui, mais le grand Tage Thompson.
9: C'est
12: un méchant jauniste, ça. Va-t'en à l'institut cardiologue, ça crame à sa presse. Voyons donc. Non, sérieux. Là, il s'est fait planter dans la bande. Il n'a jamais répliqué. Qu'est-ce que tu fais là? As-tu du cœur un peu à 6 pieds 6, 200 clés?
9: C'est mieux quand tu frappes sur l'adversaire que sur le Canadien de Montréal, Richard. Je te le dis. C'est mieux, même. C'est mieux quand tu frappes sur l'adversaire que sur le Canadien de Montréal. De toute façon, tu veux que le Canadien gagne, puis c'est quoi ta prédiction en terminant?
12: Ben, 3-2 Canadiens, frère. Là.
9: 3-2 Canadiens.
12: Oui.
9: Parfait, Richard. Bon match, Richard.
12: Bonne journée à vous autres.
9: Yes,
12: bonne journée,
9: toi aussi.
12: Bye-bye.
9: As-tu le temps pour un dernier?
10: Ouais, Zachary.
9: Salut, Zach, il reste 30 secondes.
0: Salut. Ma prédiction, c'est 2-0 Montréal, un blanchissage de Betch.
9: Blanchissage?
0: Ouais.
9: T'imagines?
0: Mon héros du match avec Demidov, il est dû.
9: Ça y ferait du bien. Ça y ferait du bien, puis pas
0: ferait du bien.
9: Ouais. 2-0, tu reviens à Montréal, tu finis ça en 6.
0: Exactement. En 6. À Montréal, un samedi soir, la foule va être crinquée.
9: On te le souhaite, Zachary. On te souhaite un bon match.
0: Ouais, merci, vous aussi.
9: Yes. Bon, ben écoute, Georges, bonne route. Bonne route pour ce quoi, 2h50 qui s'en vient?
13: 2h15.
9: 2h15. Fait que tu fais ça en bas de 2h. Tu vas faire une petite sieste dans le parking, puis je te réveille à 6h.
13: Oui, à tantôt.
9: Tantôt, Georges, tantôt. Hein? Tu vas bien?
10: Il est parti.
9: Il est parti. Non, c'est pas grave, c'est bon. Match numéro 5 ce soir du côté de Saint-Jean. On va vous rejoindre là-bas avant la rencontre. On vous le rappelle également, on vous a donné les détails pour le match numéro 6 qui est du côté de Terrebonne samedi. Rassemblement gratuit dans un watch party extérieur. On a mis le lien sur nos différentes plateformes. Vous allez cliquer, c'est gratuit, vous réservez votre place, il annonce 22 degrés, il va faire soleil, ce sera un premier match en plus pour le Canadien de Montréal, un samedi soir en série, ce sera tout un party pour ce match numéro 6. Bonne soirée à tous, bon match, restez là, Greg avec FX et Ben s'en viennent, à demain.

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1: Ça va être correct? Tu fais exprès
2: quand tu te déhanches
1: dans le match numéro 6.
2: Oui!
3: 5.
1: Commence par le 5e.
3: Ouais, non, dans le 6e.
4: Moi, je suis déjà rendu dans le 6e.
3: Surtout que le match numéro 5 est très important dans une série.
4: On règle ça à Montréal samedi soir. Ça commence par une victoire ce soir. Je vous le dis, je suis même prêt à le garantir.
3: Ah ouais!
4: Je suis même prêt. Je vois mon Ben qui est déjà stressé.
1: Ouais,
4: je pensais que j'allais crier. Non, Ben! Fera pas ça. Alors, on est-tu content que vous soyez là? Merci d'être là. Au 514-790-0919 sur la messagerie texte. Habituellement, là, je vous salue tout le temps en dernier. Je vous salue en premier. Mais si vous nous textez, c'est parce que vous nous écoutez sur les ondes radiophoniques. Et ça, c'est partout à travers la province, hein? Georges l'a dit, on est beaucoup écoutés. Dans le coin de Gatineau 96.5, on vous remercie. Dans le coin de Québec également, au 100.9. Et ici à Montréal, au 91.9. Et sur YouTube, d'où vous êtes pas mal nombreux là, dans ce jour de match. On est content que vous soyez là. On est avec vous jusqu'à 19h.
3: 19h avant match de 18
4: avant
3: à 19.
4: On va se transporter à Buffalo 3, 4, 5 fois. Je compte même plus le nombre de fois qu'on s'en va à Buffalo dans ce show-là.
1: Oui.
4: Parce que, ben oui, mais il y a nos chums, là. Anthony, Gilbert, Transpro Logistique.
1: C'est vrai, c'est vrai.
4: Alex
1: c'est
4: Tagliani.
1: Vrai. Bien sûr.
4: Auditeur gagnant.
1: Bien sûr.
4: Sa blonde, ses frères. Tout le monde s'en va là-bas, là. Ça ouais. décolle dans pas long, là. Ça a l'air que, là, les crevettes sont rentrées dans l'avion. La sauce rouge aussi.
1: Ah ouais.
4: Le restant des snacks. Et ils s'en vont vers Buffalo. On va leur parler tantôt dans l'avant-match. Mais d'abord, 14h45, Danny Machocha. Parce que le camp d'entraînement des Alouettes va bon train. Ils commencent leur saison la semaine prochaine. Par la suite, dans les manges de Puck, Mapper dans un avion. Fait que là, Mapper pas là. Fish, il est là, par exemple. Éric Fichaud va être là avec le Chouin, Mathieu Chouinard aussi, qui sera avec lui. Donc, bien hâte de leur jaser. On va analyser non seulement l'affrontement de ce soir numéro 5 entre le Canadien et les Sabres, mais aussi ce qui se passe à travers la Ligue nationale. Une autre équipe d'éliminés. Puis, un autre coach mis dehors. Ça continue de bouger pas mal.
3: Ouais, on en parlait hier, mais c'était prévisible dans le cas de l'entraîneur-chef des Oilers d'Edmonton. C'est fou, Ryan Nugent-Hopkins, les gars, a été repêché premier au total de son année dans le camp par les Oilers. En 15 saisons dans la LNH, tous avec les Oilers, combien d'entraîneur-chef a-t-il eu?
1: En combien de saisons?
3: 15 à Edmonton.
4: 10.
3: Bonne réponse.
1: C'est beaucoup.
3: C'est beaucoup d'entraîneur-chef en 15 ans.
4: On va prendre une autre journée de café. Un autre gorgée de café.
1: Ça s'apparente un peu au CF.
3: Au
1: niveau du roulement.
3: Ouais, au niveau du roulement, oui.
4: Ben, surtout que ce coach-là, sa prolongation de contrat commence quand? Saison prochaine.
3: Voilà.
4: Fait qu'ils vont le payer tout son contrat au complet. Exact. S'il se trouve pas d'emploi dans la Ligue nationale, ils vont le payer sans qu'il aille coacher.
1: Combien d'années?
4: Une game. Habituellement, c'est 3 ans.
1: Là. Ouais. Hey. Fuck. Ah, ben, what? Tu vois, 3 ans à payer. Tranquille.
3: Ah ouais.
1: On va se la couler douce.
4: 3h30, Marco D'Amico.
1: Ouais.
4: 4h, Renault.
1: Oui.
4: C'est là, Renault, ça continue. Là. On est content de le revoir avec nous en ce jour de match. Pat Friolet sera là à 4h30 et à 16h45 parce que la victoire commence la série finale de la Coupe Walter ici même à Laval, 16h45. Fait que ça, c'est notre menu aujourd'hui. Je pense qu'on peut dire qu'on a du stock pas mal.
3: Là. Il y a du stock en masse.
4: Hein?
1: Beaucoup de contenu.
3: Et l'avant-match de 18 à 19h aussi, avec le point de presse de Martin Saint-Louis, avec les analyses des deux côtés en vue du match de ce soir. On va en parler aussi dans cette émission-ci, mais aussi à 18h, on mettra la table pour le match du Canadien. Je vous rappelle la statistique, les gars, parce que j'étais un gars de statistique. Dans 79,6% des cas, lorsqu'une équipe gagne le cinquième match d'une série égale 2-2, il gagne la série. Mmh. Alors, le match de ce soir est très important pour le Canadien.
1: Absolument.
3: Faut aller chercher la victoire à Buffalo. Le Canadien l'a très bien fait depuis le début des séries. A jamais perdu 2 matchs de suite. Jamais depuis le début des séries.
4: Jamais depuis 3 semaines.
3: Depuis 3 semaines.
4: Mais si on rapporte ça pour la saison complète, là. Dobesch est très fort lorsqu'il a perdu le dernier match. Et le Canadien aussi est très,
3: très
4: fort
3: bon.
4: Alors qu'il a perdu le dernier match. C'est pour ça que moi, je stresse pas bien aujourd'hui. Il y a d'autres choses sur lesquelles on peut stresser que ça. J'ai envie de savoir également vous autres ce que vous en pensez. Vous pouvez nous texter. Êtes-vous nerveux? Êtes-vous fébrile? Avez-vous hâte à ce match-là? Dites-vous, j'ai hâte de détester Zach Benson. Je sais pas, là. Quelque chose de même.
5: Il y en a qui regardent dans leur boule de cristal à savoir si ils ont raison d'être nerveux. Moi, je regarde mon dos. Puis si j'ai une absence totale d'eczéma, c'est que je suis cool.
3: Et es-tu cool?
5: Et en ce moment, j'ai zéro eczéma.
3: Alors, t'es cool.
5: Très, très cool.
4: Comme j'ai dit à un ancien boss, si tout est cool.
5: Tout est cool. Mais, moi, j'ai aucun problème.
4: Mais la question, parce que moi, j'ai toujours pas réussi, après 40 ans sur cette planète, à trouver la réponse là-dessus. Comment tu fais pour te regarder le dos?
5: Mais voyons donc. Tu tournes la tête un peu sur le côté, là, puis tu as un miroir derrière toi, puis tu te vois le dos, là, le début. C'est sûr que je ne le vois pas au grand complet. Là.
3: Non, mais tu prends en photo ton dos.
5: Moi, ouais, hein? c'est ça. Je ne le vois pas au grand complet, mais je veux dire, mes plaques sont plus vers le haut, là. C'est sûr que j'ai pas le dos complet, là, mais...
4: Je salue la gang, les ventes, l'autre bord de la vitre, qui sont en train de me montrer comment ça marche. C'est vrai, non, Greg... Il se met avec son téléphone, tout ça.
3: Mais c'est vrai que ça arrive pas souvent là, que tu prends en photo ton dos. Là,
5: non.
3: Là.
4: Ça arrive pas souvent que je veux le regarder non plus.
3: Non, mais...
4: C'est pour ça.
3: Ah, quand t'es fier de ton dos.
4: Tu sais, Ben, c'est notre grand sage.
3: Ben, attends, Greg, t'as un beau torse. T'as sûrement un beau dos. Là. Arrête de niaiser. Là. T'as un beau dos, c'est sûr. Oui, tu le travailles, ton
5: superbe
3: dos.
5: Superbe recto verso. Mais...
3: C'est bon, ça! Recto verso!
5: Mais moi, c'est parce que ça se passe au haut du dos. Ça, c'est, je le vois tout de suite.
3: Ouais.
5: C'est là que ça se passe. Oh! Rage d'eczéma, il y a de quoi qui me stresse. Hop, le dos est beau, lisse.
3: Tout est beau.
5: Tout est beau. Chill out.
3: J'aime ça.
4: Aussitôt que tu dis ça, pas je me fais des images. Je vois Ben, oh, c'est beau, c'est lisse. Tout est beau. Oh, regarde-moi le dos lisse.
3: Oh, j'aime
5: je veux
3: ça.
5: Que tu me roast un jour.
4: Faudrait faire un party.
3: À la fin de la saison. Là.
5: À la fin de la saison, non, roast moi. Imite-moi là, en masse.
4: Part, c'est quand ta fête?
5: Attends, avant.
3: Non, c'est loin. Là.
4: 50-50, Ben Roger.
5: Ah non, ouais, ça me tente pas.
3: Hey, ça va râler sur un temps, 50-50.
4: Je le roast. Ce serait pas pire.
5: Roast, OK, prépare-moi. T'as le temps, c'est en novembre. Prépare-toi, là, tu me roast pour mes 55 ans.
4: Oh!
5: Avec ma voix, là. Avec ma grosse voix que tu prends, là, comme
4: mais
5: ça.
4: Mais ce qui est
5: là,
4: la beauté de la chose, c'est que j'ai aucune idée. En fait, il y a rien que je te dirais dans ce roast-là que je t'ai pas déjà dit.
5: Ah non, je sais. C'est juste que je vais...
4: C'est ça, la beauté de la chose.
5: C'est sûr que je crève mes os. Là.
4: Oh, ça va faire rire le monde. Excellent, ça. On aime ça.
5: Hey!
4: FX!
3: Quelques petites nouvelles pour vous, juste avant qu'on vienne avec la question du jour, les gars. Si Alex Newhook marque ce soir, il pourrait devenir le premier joueur du Canadien à marquer dans un quatrième match de suite en série depuis... Alex Kovalev en 2004. Alors, on va surveiller ça ce soir du côté du Canadien. Et Alex Newhook qui a lancé quoi? 5 fois au filet lors du dernier match qu'a marqué notamment. Et selon les joueurs qui ont pratiqué en extra pour le Canadien parce qu'il n'y avait pas d'entraînement aujourd'hui, on retrouve Kapanen, Laine. Oui, Laine est encore là dans l'entourage de l'équipe. Là, pour ceux qui se le demandent, Laine est toujours là quand même. Gallagher, Fowler et Montembeau. Pas de nouvelles de... Jaden Struble, tout comme Arbor Jacky, qui sera le sixième défenseur du Canadien ce soir, on le sait pas. Ça pourrait être Struble. Jacky a joué moins de 4 minutes lors du dernier match. Alors, c'est le seul changement possible à la formation du Canadien pour la rencontre. Dobesch, évidemment, devant le filet. Alors, on va surveiller ça ce soir du côté du Canadien. Et comme question, les gars, selon vous, quelle sera la clé la plus importante pour une victoire du Canadien ce soir? Les options. Un bon début. Le Canadien a encaissé 2 fois le premier but du match lors de ses 2 dernières rencontres au Centre Bell. Et ça a été vraiment difficile lors du dernier match, les 12 premières minutes, avant qu'on prenne 100 ans à aller voir à reprise vidéo s'il y avait un but ou il n'y avait pas de but, ce qui a donné du momentum au Canadien par la suite. Ouais. Les Sabres dominaient quand même le début de ce match-là. Est-ce que c'est l'avantage numérique? 1-7 lors du dernier match. Il y a eu des bonnes occasions de marquer quand même, mais faut que ça débloque chez le Canadien. Ou bien c'est la discipline? Pour vous, c'est important que le Canadien reste discipliné. Les Sabres ont marqué 2 buts sur 4 occasions lors du dernier match. Ils ont roulé à 50% sur l'avantage numérique où il y a eu ce but de Tage Thompson, on s'entend, là. Une malchance pour le Canadien, mais quand même. Alors, un bon début de match, l'avantage numérique, la discipline ou autre. Si Ben veut dire que le Canadien a tenté 75 tirs lors du dernier match, faut que ce soit ça ce soir, on dirige le plus de rondelles au filet, ça peut être ton choix, Ben. Parce que je sais que t'aimes ça, les lancer au filet.
5: Ouais, non, je sais, mais là, répète le choix encore.
3: Un bon début de match.
5: Ouais, un bon début.
3: L'avantage numérique.
5: Ouais, c'est ça.
3: C'est ça.
5: Moi, pour moi, c'est l'avantage numérique. Les Sabres vont encore commettre des erreurs et vont être indisciplinés, j'en suis convaincu. Puis tu peux pas te permettre, avec l'avantage numérique que tu as, là, d'inscrire un seul but sur ça. Tu dois les faire payer. Les Sabres sont au banc de pénalité, ils doivent payer. Et ils ne doivent pas là, ne pas avoir peur du Canadien en avantage numérique, comme ce fut le cas lors du dernier match. Alors moi, c'est l'avantage numérique qui doit produire. C'est passé ici.
4: Je sais pas. Les gars, un peu de calme, on n'est pas ici pour avoir du fun, OK? Moi, c'est l'avantage numérique aussi.
3: Aussi l'avantage numérique? Absolument. Les deux, l'avantage numérique?
4: Ouais. Si on est capable de capitaliser là-dessus, le reste va bien aller.
3: T'sais, la performance du Canadien, par exemple, au cercle des mises au jeu. Lors des trois premiers matchs, le Canadien a complètement dominé au cercle des mises au jeu. Ça a été difficile dans le match du numéro 4.
4: C'est pas quelque chose qui m'inquiète globalement. Ça a été plus difficile, effectivement, au dernier match. T'sais, quand tu regardes globalement, t'es 56.1 contre 43.5. T'as la pire équipe de la Ligue nationale en séries éliminatoires contre la troisième.
3: À 49% au sondage, on y va avec un bon début de match. C'est ce qui mène au sondage. Suivi de l'avantage numérique à 32.
4: C'est sûr que les bons débuts de match dans cette série-là, ça a aidé. T'sais, tu sors fort, tu comptes le premier but. En même temps, t'sais, si t'as pas un bon début de match les 5 premières minutes, puis t'en joues 55, 60, pas 60, mais t'sais, 50 excellentes par la suite, ça peut être très bon.
3: Je vais te dire pourquoi les débuts de match ne m'inquiètent pas. Même si ça va être important pour le Canadien d'avoir un bon début de match. Parce que 28 fois cette année, le Canadien a tiré de l'arrière dans un match et est allé chercher la victoire. Pourrait obtenir une 29e ce soir si les Sabres prennent les devants et que le Canadien remporte ce match-là. Et c'est arrivé seulement deux fois dans l'histoire du Canadien d'obtenir autant de victoires en tirant de l'arrière dans un même match. C'est arrivé durant la saison 1975-1976. Ben, ça c'est un flambeau.
5: Oui.
3: Et en 1992-1993, Ben, ça c'est un flambeau.
5: Oui.
3: Alors, c'est une équipe qui abandonne jamais. Même si tu es de l'arrière 1-0 en début de match, même si ça va moins bien, c'est une équipe qui sait rebondir, qui est capable d'oublier le dernier match ou d'oublier la première période pour ensuite revenir dans la rencontre. Alors, même si c'est important, un bon début, c'est pas ma clé ce soir. C'est comme vous deux, les gars, c'est l'avantage numérique.
5: Bon, ben, on est les trois sur la même page.
3: Les trois sur la même page. Voilà.
4: C'est bon, ça avait l'air de nous roaster.
5: Ben oui,
3: non, mais les gars,
4: il nous fait passer pour deux taouins, puis après ça, j'ai la même réponse que vous autres, les gars.
3: Je vous provoque un peu, là.
4: Je veux autre chose. Ça sent baveux aujourd'hui.
3: Ah, ouais, mais c'est jour de match. Moi, jour de match, je suis de bonne humeur.
5: Hey, fixe-toi, là, le jour de match, là, ça commence de bonne heure.
3: Merci, Ben. Kombucha. Non, je touche pas à ça. C'est bon.
5: Oh, c'est une petite sans alcool là, c'est un
3: merci Ben.
4: Petite sans alcool. Nos chums s'en vont prendre l'avion. Hey, tout va bien.
5: Tout va très très bien. Il n'y en a pas de problème.
4: Les commentaires de Lindy Ruff hier ont fait réagir pas mal. Et ça a été pas mal le sujet qui a été partout. Puis c'est sûr, c'est arrivé dans la journée que notre chum Gilbert a répondu à ça ce matin. J'ai vraiment hâte d'entendre ce qu'il avait à dire sur le sujet. Puis aussi. C'est sûr qu'il y a des belles comparaisons à faire maintenant avec les défenseurs, je veux pas dire générationnels, là, parce que générationnel, ça veut dire qu'il y en a rien qu'un qui est générationnel. Mais des défenseurs d'exception dans la Ligue. On parle de Cale Makar, on parle de Quinn Hughes. Je pense qu'on peut parler de Matthew Schaefer et Lane Hudson là-dedans. Donc on a eu un pas pire débat également là-dessus. Puis on vous présente tout ça avant les extraits justement qui sont arrivés un petit peu plus tôt au point de presse des Canadiens. On est avec vous autres, on vous le rappelle. Jusqu'à 19h, avant-match complet. Toutes les analyses, ce que vous voulez savoir, avec un peu de fun là-dedans. Je sais qu'on n'est pas là pour avoir du fun, mais on va en avoir pareil. Là. Ça s'en vient.
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5: J'ai hâte d'entendre la réaction de Gilbert propos de Lindy Ruff. On sait que Martin Saint-Louis lui a répondu avec un beau sourire, de la classe. Voyons voir ce que Gilbert, qui, tu sais, Gilbert n'est pas entraîneur-chef du Canadien. Il l'affronte pas dans la série. D'après moi, il doit avoir un ou deux tabaslacs dans la réponse.
6: Moi, je trouve que Lindy Ruff, son commentaire est complètement inapproprié parce que c'est ton club, mon Lindy, qui tombe. Vous avez des acteurs de haut niveau dans votre club, le Rasmus Dahlin de ce monde et tout ça. Il y en a un paquet des acteurs de haut niveau. Bien pire, bon, flou, ce garoche bien plus que le Canadien de Montréal. Arrête, là. On l'a vu combien de fois, là, les McLeod sur le cul, puis hey, à peine touché, tout ça. Puis Gouli, là, qui se donne, fait donner un cross-check dans le dos à 6 pieds de la bande. Ça, c'est plongé selon Lindy Ruff, là. Tu sais qu'est-ce qu'on disait, Lindy Ruff, quand on jouait contre, hein? Mm-hmm. Lindy on the road, Ruff at home.
7: Mm-hmm.
6: Ben, c'est ça. C'est, non, regarde, là, c'est chapeau, tu sais, c'est un bon entraîneur, fait longtemps qu'il est là et tout ça, mais je pense qu'il essaie de déranger.
7: Peut-être.
6: Puis je pense que Martin Saint-Louis n'a pas embarqué là-dedans.
7: Il a parlé plus longtemps aujourd'hui, en plus, Lindy. Il avait un beau sourire aujourd'hui à sa conférence. Ben, un beau sourire, on va s'entendre.
5: Est-ce qu'il a dit que le mood était awesome?
7: Non, il n'en a pas parlé du mood, mais.
5: Mais ils viennent de manger deux tapes.
6: Ouais, le mood est awesome.
7: Ben oui. Oh,
5: OK.
7: Le mood doit être mieux quand même. Ça, c'est sûr. C'est pour ça que je dis ça. Ouais. C'est sûr. Là. Thierry est égal 2-2, t'as l'avantage de la patinoire. Mais quand même, moi, je suis à 100% d'accord avec Gilbert.
5: C'est
7: là-dessus,
5: Simon qui nous dit ça, puis il a tout à fait raison. Qu'est-ce qu'il a fait, Lindy Ruff, en faisant ça?
7: Il a pris de la chaleur.
5: Exactement.
7: Il a pris de la chaleur.
5: On parle-tu de Tage Thompson?
7: Puis
5: on parle-tu d'Alex Tuck?
7: Ouais.
5: On parle-tu de. Non. On parle-tu de Dalin? On parle de rien de ça. Pas en tout.
7: Ouais, c'est l'expérience d'un entraîneur-chef qui est là depuis 30 ans. Là. Alors, prendre de la chaleur, enlever l'attention sur certains aspects, on en parle moins aujourd'hui. De quoi on parle en ce moment? On parle de sa déclaration hier qui disait que les joueurs du Canadien se laissaient facilement tomber sur la patinoire.
5: Ce sont des jeux... C'était Renaud qui en parlait ce matin, je pense. Tu sais... T'as la chance de regarder le match avec deux anciens joueurs de la Ligue qui ont joué le match de façon tough. T'sais. Max Lapierre, Antoine Roussel. Ce sont des jeux, on dit oh, ils se laissent tomber. Attends une minute, là, ça fait mal là, des coups de même. T'sais, Caulfield qui mange un coup de bâton de même dans la gorge. Goulet qui mange ça dans le dos, pas trop loin de la bande, comme Gilbert l'a dit. Et vice-versa, là, des deux bars aussi. Là, c'est pas.
7: Puis ça enlève aussi. La chaleur sur Dahlin et Thompson qui ont pris des mauvaises punitions lors du dernier match. Cette punition-là de Thompson là, sur Goulet, mauvaise punition. En tant que un des joueurs les plus importants de ton équipe, tu peux pas te permettre ce genre de geste. Dahlin en avantage numérique, l'obstruction également sur Goulet. En tant que capitaine de ton équipe, tu peux pas te permettre ce genre de geste. Alors lui, c'est d'enlever de la chaleur là-dessus puis de la mettre sur autre chose. Mais au final... En tant que deux des meilleurs joueurs de ta formation, tu peux pas commettre ce genre de geste-là dans un match aussi important. Puis ça permet de faire ça là, en parlant de ça aujourd'hui. C'est correct. Martin Saint-Louis a parlé devant les médias aujourd'hui. Les gars, il a dit « Si je me concentre sur les décisions des officiels ou ce qu'ils font sur la patinoire, je me concentre pas sur la bonne chose. »
5: Tu contrôles pas ça.
7: Tu ne contrôles pas ça. Exactement.
5: Mais qu'est-ce que tu contrôles?
7: Au final, ça revient. Ça balance au final, les gars. Là.
5: Tu contrôles la performance de tes joueurs, puis même encore. Tu contrôles comment tu les diriges, c'est ça, les décisions que toi tu prends, le cadran, comment tu peux orienter tout ça, puis de la façon que tu inspires tes joueurs. Tu peux même pas contrôler leur performance, c'est eux autres qui la contrôlent. T'sais. Et encore moins les officiels, surtout pas les officiels. Là, ce que j'ai hâte de savoir, c'est les officiels qui vont être sur la glace de ce soir. est-ce qu'ils ont pris des notes sur ce qui s'est fait dans le dernier match? T'sais, est-ce qu'ils vont ranger le sifflet un peu plus? Malgré que c'est un peu dur, là, t'sais, des bâtons élevés et des cross-checks en pleine en face, là, je veux dire, ça devrait être appelé. Là. Habituellement. C'est pas. Malgré que. Regarde. Avec cette ligue nationale-là présentement, on le sait, Hama.
7: On le sait pas.
5: Matthew Schaefer a remporté le trophée Calder comme l'avait fait Lane Hudson, d'ailleurs. Débat qui doit se faire sur les deux carrières. Débat le fun! Il y a personne qui va déchirer sa chemise là-dessus, mon Ben.
6: Mais non.
5: Ce sont deux joyaux en défensive. On va aller écouter ce que notre chum avait à dire ce matin.
8: Seriez-vous prêt à dire que Schaefer a été si meilleur que ça par rapport à Hudson l'année passée?
7: Non.
6: Un peu meilleur parce qu'on l'utilise peut-être dans plus de, on l'utilisait dans sa manière de jouer dans plus de situations.
9: T'as utilisé plus aussi, plus de temps de glace.
6: Ouais. C'est ça.
8: Moi, je pense qu'Hudson et Schaefer, un n'a rien envie à l'autre, mais Hudson était mieux entouré que Matthew Schaefer. Peut-être. Je pense qu'elle est là,
6: ça
8: la
6: aurait
8: différence.
6: Été quoi? Puis, tu sais, l'année passée, là, ça aurait été quoi si Hudson avait commencé la saison sur le powerplay?
9: Tu sais, à la fin de l'année, l'an passé, Hudson a été un joueur de premier plan du Canadien pour qualifier le club en série. Mm-hmm. Ce que Schaefer n'a pas été capable. Il n'est pas l'unique responsable, mais on n'est pas arrivé à la terre promise pareil du côté des Islanders. Puis on a eu une occasion. On était dans le portrait pendant un méchant bout de temps, là. En deuxième moitié, au mois de mars, les Islanders étaient là. Puis ils ont piqué du nez à la fin, puis finalement, ils n'ont pas fait partie des séries, puis le congédiement de Patrick Roy, et etc. Ben, c'est pas uniquement de sa faute. T'sais, l'année passée, Lane Hudson, quand même, avait McLean Celebrini avec qui compétitionner. Là. C'est quand même pas rien. Là.
7: C'est bien dit. Moi, je trouve que ce qui fait la différence entre les deux saisons recrues, puis c'est pour rien enlever à Lane Hudson, qui a été très bon à sa saison recrue, et qui a eu d'autres joueurs aussi qui étaient à sa saison recrue. Là. On parle de McLean Celebrini, là, qui est un talent générationnel qui était là durant cette saison recrue-là. Dawson Wolf avait été très bon aussi pour les Flames l'an dernier. C'est l'âge.
5: Celebrini qui avait été un peu diminué physiquement
7: aussi,
5: dans sa
7: avait
5: saison,
7: raté des matchs aussi.
5: Ce qui avait peut-être sûr. Expliqué le fait que...
7: Mais Lane Hudson l'an dernier, c'est quand même 66 points. Schaefer, 59. Mais Schaefer a marqué 23 buts à sa saison recrue. Puis c'est l'âge qui vient avec ça aussi. Là. Schaefer a été repêché premier au total c'est l'an ça. Dernier. Là. Il a fait tout ça à 18 ans. Là. Même pas 19 ans encore, il va avoir 19 tout juste avant le début de la prochaine saison. Moi, c'est surtout ça qui rend l'exploit encore plus impressionnant chez Matthew Schaefer.
5: Il n'avait pas joué la saison d'avant.
7: En plus.
5: Rappelez-vous comment il s'était blessé au championnat mondial de hockey junior. Dès le premier match, bang, rentre dans le poteau. Poteau, la bande. Les deux. Bref. Se blesse.
7: Ouais.
5: À l'épaule. Sorti pour le restant de la saison. Se fait repêcher, arrive dans la Ligue nationale et domine de cette façon-là.
7: Il n'y a personne qui l'avait vu.
5: J'ai vraiment hâte de voir l'an prochain Matthew Schaefer. En fait, la carrière
7: ben, je pense
5: de ces gars-là...
7: Oui, exact.
5: Tu sais, on est triste des fois là, de voir des joueurs là, qui vont prendre leur retraite. Là. Ça va être le cas chez les Penguins de Pittsburgh. Puis on va en parler tantôt dans une heure et demie à peu près. Tu sais, il y a des joueurs, il leur en reste plus gros à jouer dans la ligue. Tu sais, des Malkin, ce sera pas long qu'on les verra plus. Ovechkin, Crosby. Mais quand tu vois le jeune talent spectaculaire qui arrive dans la ligue, je veux dire, oui, on va s'ennuyer toujours des joueurs qu'on a favorisés pendant tellement d'années puis qui nous ont offert des jeux spectaculaires puis des carrières du temple de la renommée. Mais quand tu regardes...
7: Mais c'est parce que c'est la fin d'une ère bientôt. Là.
5: Ah, ben ouais.
7: Crosby, Ovechkin, on n'a toujours pas de nouvelles s'il va jouer la saison prochaine, quoi qu'on se doute que ça il va revenir l'an prochain pour la dernière saison. Mais quand même, c'est la fin d'une ère. C'est deux gars qui ont dominé la Ligue pendant tellement d'années, Crosby, Ovechkin, mais... Ça s'en vient, là, la fin pour eux dans la Ligue nationale.
5: Quand tu regardes la prochaine ère, là, tu te dis, je m'ennuierai pas. C'est pas...
7: Non.
5: Il y a personne qui m'a trouvé que le hockey est plate dans les 10 prochaines années.
7: Non.
6: Non, ça c'est certain.
5: Ça, le confirme.
6: Il y a du gros talent.
7: Juste avec ce qu'on a vu cette année.
5: Et dans plusieurs équipes aussi.
7: Aussi.
6: Il y a du gros talent, mais est-ce qu'il y a aussi du charisme? Est-ce que le talent est accompagné de charisme? Parce que tu vas avoir du talent, je pense à Scottie Scheffler sur le PGA Tour. Très talentueux, ce serait un Tiger Woods en puissance s'il avait du charisme.
7: Hey, Schaefer a une très belle personnalité, là, on l'a vu cette année à saison recrue. Celebrini aussi. Plus réservé un peu, là, mais.
5: Ben, tu sais, mettons que tu prends une échelle de, tu sais, je sais pas moi, de Piqué Subban à Connor McDavid, mettons. Hey, Connor McDavid en entrevue, là, ça
7: c'est. Non, c'est clair.
5: T'as un peu le Scottie Scheffler du hockey.
6: Ah non, c'est ça. C'est pas très charismatique. Très talentueux. Mais non, mais on n'enlève pas son talent.
5: Pas en tout en train de critiquer ce qu'il fait sur la glace.
6: Mais non, on critique pas son talent sur la glace. On critique pas l'homme. Mais tu sais,
10: le charisme, c'est aussi, c'est ça qui fait vendre aussi. C'est pas moi, c'est une question de talent dans la vie.
7: Ouais, charisme, personnalité. Ovechkin a une grosse personnalité quand même.
10: Sid, on s'entend, très charismatique.
7: Ouais, très charismatique.
5: Sid a sa stature.
10: Ouais.
5: Il est un peu comme un Roger Federer, si on veut. Là.
7: Ouais.
5: Tu sais, la classe de Crosby peut être drôle à ses heures aussi. Mais non, je suis pas inquiet avec le jeune talent dans cette ligue-là.
10: D'accord.
5: Partout. Il y a plein de jeunes de qui on n'a pas parlé. Mais tu sais, si tu dis c'est mené par Macklin Celebrini, Matthew Schaefer notamment, qui font partie de. Puis il y en a qui sont là encore pour un bout. Là. McKinnon, Makar, tout ce que vous voudrez. Okay. Mais pour ceux qui vont prendre leur retraite, effectivement, la prochaine génération est spectaculaire. Et finalement, Alain Craig. Glisse un mot sur Demidov et Dobesh.
8: On entend souvent parler de la gang de la deuxième année. Selon vous, entre Dobesh et Demidov, qui connaîtra la meilleure saison l'année prochaine?
11: Moi, il y a une chose qui m'intrigue dans le cas de Dobesh. C'est il peut faire des arrêts spectaculaires comme il a réalisé face au Sabre, les deux contre un qu'il y a eu en troisième période de Buffalo, quand il s'est déplacé de gauche à droite. Puis après ça, il peut arriver avec une rondelle à ses pieds, pense l'avoir immobilisé, il perd la rondelle, elle sort par en arrière, il ne sait plus où aller, puis là, il se met à taper sur la glace pour essayer. C'est arrivé deux, trois fois, au moins deux fois dans le match de mardi.
8: Une chance que Jake Evans était là pour sauver la mise sur cette séquence.
11: Exactement, exact. C'est ça un peu qui, dans le cas de Dobesh, tu sais, autant il peut être extraordinaire, autant des fois, pour dire une chose, là, il ne voit pas la rondelle, puis il perd, puis. C'est pour ça que je pense que... Puis, tu sais, l'an prochain, je pense qu'on va donner une vraie chance à Fowler. Fait que j'ai l'impression, tu sais, que comme les gardiens risquent de partager le travail un peu plus l'an prochain, j'ai l'impression que Demidov va avoir une meilleure année.
7: Ouais. C'est sûr, non, mais c'est sûr le dernier...
5: Partager le travail un peu plus, de ce côté-là, y a trois gardiens qui sont partagés le travail cette année. Là. Ça risque d'être un peu plus difficile de se partager le travail. Si on se dit qu'on a deux gardiens qui vont faire, je sais pas, un 44-40, tu sais, 49-35, tu sais, quelque chose comme ça, si on veut donner une réelle chance à Fowler de voir de quel bois il chauffe. Mais je pense que Dobesh a prouvé. Imagines-tu si après tout ça, là, après avoir fait au minimum deux rondes de série parce qu'on connaît pas le futur. N'arrive, on dit ouais, non, tu sais. Ben, probablement qu'on va dire.
7: Non, mais Dobesh commence la saison comme titre de numéro 1, ça,
5: ben,
7: c'est clair.
5: Probablement qu'on le dira
7: pas. Mais en même temps, ce sera pas numéro 1 à être devant le filet pendant 84 matchs la prochaine saison. Tu sais, ce sera pas là pour. Je sais pas le nombre exact, là. 60.
10: Non.
7: D'après moi, on va partager quand même le travail pas mal, là. Ce sera pas 50-50, là. Mais Fowler va avoir beaucoup de temps devant le filet quand même.
5: 49-35, je sais pas, là.
7: Quelque
5: 50-34, tu sais. Autour de ça. Mais...
7: Et on va mieux entourer Ivan Demidov, j'ai l'impression, sur le deuxième trio.
10: Ouais,
7: je pense que Kent Hughes
10: va écrit dans le ciel.
7: C'est sûr qu'il y a une transaction.
10: Ça c'est écrit dans le ciel.
7: Quelque chose qui va arriver cet été.
10: Ça, c'est certain.
7: Pour mieux entourer Ivan Demidov. J'ai rien enlevé à Jake Evans, là, mes hommages, ou à Alex Newhook, là, mais on va mieux entourer Ivan Demidov la saison prochaine.
10: Oui. C'est écrit dans le ciel.
7: Alors, j'ai l'impression qu'Ivan Demidov va avoir une meilleure saison l'an prochain.
10: Ça va survenir.
5: Ben, c'est Dezo, je crois, qui a dit, il y a quoi, mettons, début avril, faudrait aller regarder la date, là. Il dit, en ce moment, réalisez-vous que c'est probablement la pire version d'Ivan Demidov qu'on a pour les 10 prochaines années. Quand on part de ce prémisse-là, c'est un peu dur de pas voir le verre à moitié plein.
7: Ouais.
10: Ben, il le faut, là, tu sais, il faut que Dezo ait raison, là. Mais c'est certain qu'on va mieux l'entourer, c'est clair.
5: Ça va passer par le marché des échanges cet été.
10: Oui.
5: Ça peut pas passer par les agents libres.
7: Ah, moi, j'ai pleine confiance en Kent Hughes et Jeff Gordon. Il va se passer quelque chose cet été.
10: Il le sent très bien, pas ça.
7: Il y a pas grand monde qui avait vu le coup Noah Dobson l'été dernier. Là. Ce qui a été une très bonne transaction pour le Canadien. Avec la signature par
10: la suite. Kapanen va rester dans l'alignement, mais tu sais, il sera plus ça à deux. Là.
7: Non, c'est ça.
10: Il va retrouver ça à trois ou ça à quatre.
5: T'sais, est-ce que c'est le genre de joueur qui pourrait passer dans une transaction?
7: Ça se peut.
10: Ouais, en tout cas.
5: C'est pas un intouchable dans la.
10: Non,
5: dans,
10: c'est pas un intouchable.
7: Il joue pas en ce moment.
10: Je joue pas en ce moment.
7: Mais il y a une, bon, il y a une bonne saison recrue. Là. Je dis pas
10: une bonne saison recrue, là, je veux dire. Pourquoi on se débarrasserait de ce gars-là, à moins que quelqu'un le veuille à tout prix.
5: Ben, c'est parce que, ben, c'est parce qu'à un moment donné, si tu veux recevoir.
10: Tu dois donner.
5: Tu dois donner.
10: Je comprends le concept. Ben, ouais. Ouais, j'ai déjà entendu parler de cette histoire, de ce concept-là. Là.

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0: dirait que FX a le goût de se battre d'une ruelle.
1: Ben, je te confirme que de la façon qu'il me parlait avant le show aujourd'hui, je pense qu'il a le goût de se battre d'une ruelle. Je sais pas pourquoi, là.
2: N'importe quand.
0: Il y a comme un sursaut, hein. Un regain.
2: Je t'attends au rack à bicycle tantôt, mon Ben. Okay.
1: Ouais. On est, j'étais un peu plus loin de son bureau.
0: Peace. Peace, pas le goût de me battre.
1: Okay. Hey, fixeur. Qu'est-ce que tu veux?
2: Ouais. Ah, agressif aujourd'hui.
1: Ça aujourd'hui, Ben?
2: Hein? Je suis excité. C'est pour ça.
0: Non, c'est excité. Le goût de se battre.
2: Ouais.
1: Ouais. Fixeur, on sait tous, vous le connaissez. Arrogant.
2: Ah, toujours.
1: Fauteur de troubles.
2: Maisant.
1: Agressif.
2: 100%.
1: Tous ces termes te définissent plus ou moins. Un bon départ, ça ferait pas de tort à soir?
2: Ah, ça ferait pas de tort parce que les deux derniers départs ont été compliqués pour le Canadien. Martin Saint-Louis en a parlé aujourd'hui, les gars, durant sa disponibilité. Et oui, c'est jouer lorsque la rondelle tombe sur la patinoire en première période, première seconde. Mais c'est de jouer aussi, les gars, avec les bonnes intentions. Allons écouter Martin Saint-Louis.
3: C'est de jouer avec les intentions à la bonne place, de bonne heure, tu sais. Puis, ça se peut-tu qu'il faut que tu te défendes? Ça se peut. Ça se peut-tu que tu sois sous forecheck? Ça se peut. Ça se peut être sur le powerplay aussi, tu sais. Fait que c'est d'avoir les intentions à bonne place, puis être engagé de bonne heure.
1: Bonne intention, bonne place, bonne heure.
2: La POC te trouve.
1: Steak, blé d'Inde, patate.
2: Pas compliqué la recette, les gars.
0: Facile de même.
1: Si t'as bonnes intentions, à bonne place, à bonne heure, là. Tu sais ce qui arrive?
0: C'est terminé.
1: La POC te trouve.
2: Voilà. Tu prends confiance.
1: La POC te trouve, plus de touches.
2: Oui.
1: Plus de touches, t'as mis dedans, ta confiance monte. Confiance monte, ce qui arrive. T'as
2: tu
1: bonne
2: joues
1: place.
2: Mieux défensivement aussi, ouais.
1: Non, t'as à bonne place.
2: OK.
1: T'as à bonne place, joues mieux défensivement.
2: OK.
1: Là, t'as à bonne place, joues mieux défensivement, ce qui arrive. Là, la POC, elle te retrouve après.
2: Ouais, ouais, pour aller marquer un autre but.
1: C'est ça qui se passe.
2: C'est ça qui arrive. Mais je veux voir un Canadien là, qui commence le match de ce soir. Là. Échec avant, échec avant, échec avant. On met de la pression sur les défenseurs des Sabres en territoire défensif. On les force à prendre des mauvaises décisions. Je veux le voir, le Canadien, là, être l'agresseur en ce début de match numéro 5. Et ça part avec les bonnes intentions, les gars, comme l'a dit Martin Saint-Louis. Au grand plaisir de Ben Roger, pourrait-on dire, le Canadien a tenté 75 tirs lors du dernier match.
0: Ça, c'est très bien.
1: Ben est heureux quand

0: le chiffre monte sur la télévision.
1: Ouais. Ouais.
0: Les tirs tentés, ça compte pas.
1: Ah, oui, était... ça compte. Ça compte.
0: Mais non, mais tu le sais pas.
2: Ouais, tu le sais pas, ça.
0: Ben, la période qu'on a eu aucun tir, là, il y a eu des tirs tentés dans le 7e match.
2: Le Canadien avait un tir après 12 minutes lors du dernier match.
0: Oui, il y en avait.
1: Ouais, mais pas tant.
0: Non,
2: je pense que c'était 5 tirs tentés.
0: Ben ouais,
2: je pense que c'était 5 tirs tentés.
0: 5, c'est plus que
2: 0. 0 tirs cadrés, 5 tirs tentés.
0: C'est au moins 5.
2: C'est 5. Mais lors du dernier match, en 3 périodes, c'est 75.
0: Ça, je dis, ce qui fait plaisir à Ben, c'est le tir cadré.
1: Ben oui, c'est certain.
0: Comme on dit au soccer.
2: Oui. 31 tirs cadrés pour le Canadien lors du dernier match. 25 bloqués par les Sabres de Buffalo. 75 tirs au total tentés. Ça, les gars, c'est le troisième plus grand total cette saison pour le Canadien parce que, bon, on est patient avec la rondelle. Habituellement, on attend le jeu parfait avant de décocher. Qu'est-ce qu'en passe Martin Saint-Louis des 75 tirs tentés pour son équipe lors du dernier match? On va l'écouter.
3: Ben, je pense que on était capable de partir des séquences de zone offensive beaucoup. Je pense que notre équilibre nous aide à aller regagner des rondelles. Puis de continuer continuer à attaquer, de mettre des bonnes pucks sur le forecheck si t'es pas capable de contrôler la puck au bord de la ligne bleue, mais en possession pour aller la regagner. Fait que ça, c'est pas juste une chose, mais c'est d'être connecté.
0: Quand un tir tenté qui n'est pas cadré, Ben, oui. Qu'est-ce que ça veut dire?
1: Quand un tir tenté qui n'est pas cadré,
2: oui, ben ça compte pas pour un lancer cadré.
1: Ça veut dire que la défensive a fait le travail et a bloqué le lancer devant le gardien.
0: Ah, la POC t'as pas trouvé.
1: La POC a pas trouvé le net.
0: C'est ça. La POC l'a pas trouvé.
1: Parce que la POC... Elle
0: l'a pas trouvé.
1: Non, c'est ça. Mais elle a pas trouvé le net.
2: Effectivement.
1: Faut qu'elle trouve le net.
2: Ouais.
1: Le net, N-E-T-T-E.
0: Ben qui dit, non, c'est ça.
1: Non, mais à un moment donné, faut lancer pour espérer compter.
2: C'est vrai.
1: Hein?
2: Mais quand ton quatrième trio est capable d'aller chercher du momentum en territoire offensif, par la suite, c'est le premier qui embarque sur la glace, le Canadien prend du momentum à ce moment-là. Alors, un Anderson qui va mettre de la pression, un Phil Dano qui suit Veleno sur le même trio, quand tu réussis quand même à t'installer en territoire offensif, à décocher des lancers, peut-être qu'il n'y aura pas de tir cadré. Un tir tenté, c'est... Ça crée du momentum quand même parce que ton équipe est en territoire offensif, tu vas chercher des minutes importantes là, tu changes par la suite, t'installes ton premier trio et là, ça peut débloquer pour le Canadien. Alors, aller chercher du temps en territoire offensif, c'est très important pour le CH.
0: Qu'est-ce qui arrive le lendemain d'une défaite? Ben, on veut oublier vite ce qui est arrivé.
2: Effectivement. Et le Canadien l'a bien fait en première ronde contre le Lightning. La preuve, on s'est alterné d'une victoire-défaite jusqu'au match numéro 7 gagné par le Canadien. Et quelques statistiques pour vous. Le Canadien n'a pas perdu deux matchs de suite depuis... le 15 mars, fait très longtemps. Et suivant une défaite, la fiche de Jakub Dobesch à ses 4 derniers matchs, 4 victoires, 948 de pourcentage d'efficacité, 1,49 la moyenne de buts alloués.
0: Fumant. Hallucinant.
2: Jakub Dobesch depuis lorsque l'équipe perd et qu'il est devant le filet pour le match suivant. Alors allons écouter Martin Saint-Louis qui parle d'oublier vite pour son équipe, une des clés chez le Canadien depuis le début de la saison.
3: L'expérience, ça l'aide toujours. Je pense que c'est quelque chose qu'on a bâti pas juste dans la dernière série. Je pense que comment qu'on se comporte toute l'année, ça nous a aidé pour la dernière série. Est-ce que l'expérience de la dernière série peut nous aider pour cette série-là? C'est sûr. Mais je pense que c'est notre mindset qui a été bâti beaucoup à travers tout ce qu'on fait depuis 2-3 ans.
0: Ouais, d'avoir passé par là contre le Lightning de Tampa Bay, d'avoir rebondi chaque fois. Et c'est sûr que ça vaut pour quelque chose. Et dans cette série-là également, tu sais, tu t'es fait un peu plus peut-être déclassé au premier match que le dernier match. Dans les deux que tu as perdu dans cette série-là. Alors pour moi, le Canadien va arriver encore une fois plein de confiance.
2: Ouais. Et jouer sur la route, c'est pas quelque chose d'inquiétant non plus pour le Canadien cette année. Le Canadien a été meilleur sur la route qu'à domicile. Dans le deuxième plus grand total de victoires pour une équipe cette année sur la route, ça appartient au Canadien. Là. Alors, puis contre le Lightning, ça a été ça aussi, les gars. Le Canadien est allé chercher la majorité de ses victoires sur la route. Pas vraiment inquiet pour la rencontre de ce soir. Il y a beaucoup de congédiements en ce moment dans la LNH. On en parlait en début d'émission. Chris Knobloch avec les Oilers. Il y a eu Craig Berube avec les Maple Leafs de Toronto. Beaucoup de décisions sont prises dans les dernières semaines. Et la question qui a été posée à Martin Saint-Louis, c'est... toi, Martin, là, en termes de... Ça fait combien de temps que t'es l'entraîneur-chef de ta formation? T'es parmi le top 5 dans la Ligue nationale. Là, parce qu'on congédie des coachs... Mois après mois dans la LNH, ça survient très souvent. Est-ce que c'est quelque chose qui te fait peur, ce type de décision-là, ou peu importe? Ça inquiète pas vraiment Martin Saint-Louis, les gars, on va l'écouter.
3: I mean, honestly, it's part of the business, and it's not something I worry about. You know, I'm not. I love what I'm doing, and I'll do it till somebody tell me that I can't do it anymore, and I'm okay because I love hockey, but I have a life outside hockey. So, you know, I'll go watch my kids play. I'm good with that.
2: Très bon comme réponse, je trouve, de Martin Saint-Louis. C'est une business. Ce sont des décisions que c'est pas moi qui décide au final. J'adore être derrière le banc d'une équipe de la LNH. J'aime ça. J'adore mon travail.
1: J'aime le hockey. Mais
2: j'ai une vie.
0: Il dit souvent que c'est une passion.
2: C'est une passion. De toute façon, je veux dire, la question est posée à Martin Saint-Louis, mais s'il y a bien un coach qui n'a pas à se soucier s'il est derrière le banc la saison prochaine dans ce moment, c'est bien Martin Saint-Louis aussi avec la progression de l'équipe cette année.
0: Ça n'en prendrait puis pas à peu près là, pour que Martin Saint-Louis soit pas là. En fait, c'est qu'à ce point-ci, c'est lui qui déciderait. Tu sais quoi, ça me tente plus.
2: Exact.
1: Bon, ça arrivera pas.
0: M'en va retourner dans ma famille.
2: Saint-Louis a le potentiel d'être derrière le banc du Canadien pendant longtemps.
1: Encore pour plusieurs années.
2: Ouais. Encore au moins quelques saisons.
1: Ça, c'est certain.
2: Ça, c'est.
1: Tant et aussi longtemps que le Canadien continue de performer,
2: de progresser,
1: Martin Saint-Louis sera là.
0: Il est 5e présentement dans la ligue. C'est John Cooper qui mène, qui est en poste depuis mars 2013. Jared Bednar à l'Avalanche est là depuis 2016. Avec une Coupe Stanley, John Cooper en a deux. Par la suite, c'est Roderick Brind'Amour avec les Hurricanes de Caroline.
2: Et André Tourigny,
0: c'est
2: 4e.
0: Ça. Mais André Tourigny, quand tu regardes la liste, il est au bas de la liste parce que son équipe, elle est nouvelle. C'est la deuxième saison.
2: Mais on s'entend que c'est la même formation.
0: Il est 4e présentement dans la Ligue nationale. Et par la suite, c'est Martin Saint-Louis et Paul Maurice. Puis après ça, on arrive déjà en 2003 là, avec Spencer Carberry.
2: Ah oui. Ça va vite.
1: 2003 ou 2023?
0: 2023. Après Spencer Carberry, à la surprise de tout le monde, Andrew Brunette est dans le top 10. Oui.
2: Quand non, capoté. Ouais.
0: Je pense qu'on y aurait fait perdre sa job une dizaine de fois dernières années, mais les Prédateurs qui ont quand même bien fini la saison.
2: Juste avant d'aller rejoindre Danny Machocha au retour, qu'est-ce que Martin Saint-Louis aime le plus de coacher en série? J'ai adoré sa réponse. On va aller l'écouter.
3: The environment, you know, you feel you're on, you know, the battlefield, and you're trying to win, you know, this battle against this team, and it takes 4 wins, and there's, you know, you get knocked down, and the process of getting back up, you know, it's kind of, to me, it's like a boxing match almost, where, you know, the round's over, you talk about it, you might have won the round, lost the round, you kind of make subtle adjustment, you get back, and you show some courage, and to me, the whole, that just kind of being inside that battlefield, and I know I'm not on the ice, but you know you're in there with them. It's pretty fun.
0: Qu'est-ce qui ferait, Ben?
1: You know. C'est quoi l'équivalent en français de you know?
2: T'sais.
1: Mais c'est pas juste Martin Saint-Louis là qui dit ça là. Mais t'sais, c'est t'sais. Ça. Ah ouais. Ok, l'équivalent de you know, c'est t'sais. Ok.
2: Ouais, t'sais.
0: Ah, t'sais qui est un diminutif de tu sais.
1: Tu sais, you know. Ah ouais.
2: T'sais.
0: Tu savais pas ça?
1: Ben oui. Okay. Je connaissais aussi la mouche tsé-tsé, là. Mais.
2: Je connaissais pas la mouche.
0: On s'en va.
1: Non, mais you know.
2: Non.
1: You know, tsé. Non, c'est vrai, t'as raison. Tu sais. Hein, merci. Ça. On parfait notre culture.
0: Merci, Ben, d'analyser ses propos.
1: Mais non, mais c'est parce qu'on a entendu 12 dans l'extrait de 36 secondes.
2: Mais c'était bon quand même, l'extrait où il parle du fait que. T'sais, pour lui, c'est comme un champ de bataille que d'aller chercher les 4 victoires, que ça.
0: Il est aussi primé que ses joueurs,
2: ouais,
0: sinon en plus.
2: Ouais.
0: T'sais, tu l'as vu la caméra au dernier match, là, avant de sortir, là, il crie Let's go, donne la tape à tout le monde. Et ouais, c'est ça. Ça. Je comprends pas que ça n'a pas parti au Centre Bell.
2: C'est vrai, ça aurait dû.
0: Ça aurait dû être là, dans le fameux Loup de Wall Street.
1: Moi, ce qui me fait rire de cette histoire-là du Loup de Wall Street, là, c'est que le Loup de Wall Street, ça, c'est Leonardo DiCaprio.
2: Oui.
1: C'est comme un bandit.
2: Ouais, mais c'est parce que je comprends ce que tu dis. C'est vrai. T'as raison.
1: C'est comme un crosseur.
2: T'as raison. Mais l'affaire, c'est que ça vient avec la meute de loup, qu'on devrait restaurer chez le Canadien.
1: C'est juste que il y a des mouvements qui me font rire que je ne comprends pas.
0: Matthew McConaughey qui montre ça dans le film, lui, c'est-tu un bandit?
1: Ben oui. Okay. Ben, c'est tous des bandits.
0: Je m'en rappelle plus, je l'ai vu. J'ai vu les extraits, j'ai vu le film.
1: C'est tous des fraudeurs.
2: C'est des fraudeurs.
1: Ils se mettent riches en fraudant.
2: Exact.
1: Fait que c'est ça que je trouve bizarre un peu. Ah bon.
2: Mais
1: ça, c'est moi dans ma tête, là. Je m'excuse.
2: Tu sais, Ben, tu peux pas contrôler ça, tu sais. Qu'est-ce que je te dis?
1: You know.
2: Voilà.
0: En terminant, les gars.
1: You know. Poursuivons.
0: Ouais, poursuivons. Les manches de pas qui s'en viennent dans une quinzaine de minutes, ça risque d'être aussi divertissant que ce que vous venez de vivre dans les dernières minutes avec Ben et FX. On le rappelle, Mathieu Chouinard et Éric Fichaud, les deux ensemble. Je pense qu'ils n'ont jamais été matchés ensemble. Hein? C'est une première historique. L'histoire s'écrit dans une quinzaine de minutes. Mais d'abord, Danny Macioccia pour le début de saison des Alouettes qui s'amène dans les prochains instants.
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0: Toujours un plaisir de recevoir le directeur général des Alouettes de Montréal, Danny Macioccia. Salut Danny, comment ça va?
17: Ça va bien, et toi, comment ça va?
0: Hey, ça va super bien. Là, Danny, écoute, c'est incroyable. Là, il y a du hockey de série avec le Canadien, avec la victoire de Montréal également. Le Grand Prix s'en vient. Les Alouettes commencent leur saison aussi. Il y a le CF. La ville a buzz en ce moment. Là, avez-vous hâte de sauter dans ce buzz sportif-là?
17: Oh, écoute, on a hâte. On en profite aussi pendant qu'on est au camp ici à Québec, je peux te dire qu'on suive les activités du Canadien. Alors, écoute, ville vibrante, là, il y a beaucoup de mouvements, ça bouge beaucoup, puis je pense que tout le monde a beaucoup de plaisir en sachant que il y a du hockey, puis il y a du football qui s'en vient aussi. Puis faut pas oublier non plus la F1.
0: Non, effectivement, c'est ça, le Grand Prix, la semaine prochaine, ça va être vraiment spectaculaire. Dis-moi, est-ce qu'il y a quelques membres de l'organisation qui vont se rendre au Watch Party ce soir au Centre Vidéotron?
17: Non, le Watch Party, ça se fait au Pepsi. dans mon bureau. On a accès à une télé, on va le regarder tous ensemble pendant qu'on est en train de prendre les décisions qu'on a besoin de prendre parce que comme tu es déjà au courant, on se trouve au camp, il y a des matchs en concours qui s'en viennent. On a des choix assez difficiles qui nous attendent. Alors, ça va être assez occupé les prochains jours, mais je peux te garantir qu'on va regarder ça comme des vrais partisans du Canadien.
0: Bon, le Watch Party dans le bureau de Danny Macioccia, un événement VIP avec de l'eau pétillante, ça, c'est sûr et certain. Là. Il y a des grosses décisions à venir.
17: Ben, je sais pas l'eau pétillante, par contre, mais ça se fait dans mon bureau, c'est sûr.
0: C'est bon, ça, Danny. Écoute, comment ça se passe, le camp à date? Puis je vais te poser des questions spécifiquement sur l'offensive et la défensive, mais à date, est-ce que vous trouvez des belles surprises qui performent bien?
17: Oui. Écoute, ça va bien. On est très satisfait avec notre camp à date. Je pense que les nouveaux joueurs, je devrais dire, qu'on a identifié, que ce soit parmi le repêchage ou que ce soit aux États-Unis, quand on a eu les visites, on a fait nos visites en janvier, il y a des belles surprises sur le côté défensif, à l'attaque aussi. Les prochains jours vont être très intéressants, puis c'est sûr que les matchs en concours vont être déterminants pour plusieurs de ces joueurs-là, mais je pense que tout le monde est satisfait avec notre camp à date.
2: Dis-moi, Danny, est-ce que la bataille la plus intéressante à surveiller au camp d'entraînement des Alouettes, ça concerne les receveurs de passes? Je sais qu'Austin Mack n'est pas de retour, a été libéré par l'équipe dans les derniers mois. Dans le cas de Rambo aussi, pas de retour dans son cas. Est-ce que c'est là la bataille la plus intéressante à surveiller?
17: C'est sûr que c'est une bataille qu'on regarde de près. Écoute, Austin se trouve à Edmonton, puis Rambo a décidé de prendre un petit repos. On a des bons candidats. On a signé Stearns, on a quand même Hollins, on a Owens, on a plusieurs jeunes joueurs qui démontrent qu'ils méritent aussi une opportunité. Puis, comme j'ai dit, les matchs en concours vont être très déterminants pour eux. Mais je pense que ça va dans la bonne direction. Nos entraîneurs à l'attaque et notre entraîneur en chef sont très satisfaits avec le personnel qu'on a ici. Alors, ça va être intéressant, les matchs en concours. Puis, ça va être déterminant pour plusieurs de ces joueurs-là.
0: D'ailleurs, entendu dire que Davis Alexander, qui arrive en très grande forme, a encore pris une coche là avec ses receveurs. Là. Je pense qu'on peut s'attendre à toute une offensive cette année.
17: Oui, puis il faut pas oublier non plus qu'on fait toujours référence aux receveurs. On parle beaucoup du Coraya, puis je comprends pourquoi on parle beaucoup du Coraya, mais il faut pas oublier non plus la ligne à l'attaque, puis nos porteurs, avec Stevie Scott, avec Tice, avec la même ligne à l'attaque, ça promet. On va être beaucoup plus équilibré. Je pense qu'on va être capable de distribuer le ballon avec notre joueur offensif. Puis ça devrait garder les joueurs défensifs sur leur talon. Alors, ça regarde bien. Comme j'ai dit, on a encore beaucoup de travail à faire parce que une chose qui fait partie du camp d'entraînement, c'est d'aller chercher de la profondeur aussi, en sachant qu'on ne va jamais habiller les mêmes 45 joueurs chaque semaine. Alors la profondeur va être primordiale dans les prochaines semaines.
0: Rapidement, on n'a pas eu l'occasion de se parler, Danny, depuis que les Alouettes ont fait son acquisition, mais vous avez rapatrié un Québécois ici à Montréal, c'est Marco Dubois, qui va jouer le rôle de centre arrière. Veux-tu nous parler de pourquoi tu es allé chercher ce joueur-là?
17: Ben, écoute, on était un petit peu surpris avec le fait qu'il s'est fait libérer d'Ottawa. Écoute, c'est un joueur de 31 ans, un joueur établi. Je pense qu'il a joué 126 matchs des 128 dans la Ligue canadienne. Il a contribué sur l'unité spéciale. C'est une bête là, sur l'unité spéciale, je dirais. Puis je sais qu'il y a un côté offensif à lui qui peut nous aider, que ce soit comme centre arrière, comme receveur inséré. Alors, il nous donne plusieurs options, flexibilité pour notre attaque puis notre ratio. Puis c'est quelqu'un qui est vraiment bien apprécié à l'interne de l'organisation. Alors, on était capable de le convaincre de faire partie de l'édition 2026 des Alouettes de Montréal. Puis je pense qu'il va contribuer à notre succès cette année.
0: Il y a en défensive, on ne peut pas passer sous silence justement la retraite de Marc-Antoine Decoy. C'est un peu un changement d'air dans cette défensive-là. On sait que c'est un grand leader dans votre vestiaire également. Comment ça se passe dans le camp d'entraînement, dans cette ère post-Decoy, Danny?
17: Écoute, ça va bien, que ce soit Hamlin, que ce soit Beauchemin, que ce soit Sutherland, ça va vraiment bien. Les trois performent, c'est toute une bataille. J'ai hâte de voir comment ça va se finaliser, cette bataille-là, mais les trois devraient être sur le roster pour le premier match quand on joue le 4 juin contre Hamilton. La question va être la suivante, c'est qui va être le partant. Mais on a beaucoup de profondeur, on a beaucoup de talent, on a des joueurs, que ce soit Beauchemin ou Sutherland, qui peut bouger aussi dans la tertiaire ou peut-être de jouer plus près de la boîte. Alors, on a ces options qui sont disponibles aussi, mais je pense qu'on devrait être correct au poste de maraudeur avec le personnel qu'on a en place.
0: Excellent, ça. Donc, c'est un Danny Mathieu-Chuck confiant pour la prochaine saison, là, de ce qu'on en comprend, qui nous parle en ce moment.
17: Écoute, je suis très confiant aujourd'hui, demain. Peut-être que je vais être un petit peu moins confiant, mais je dirais que honnêtement, sans de faire de blagues, mais ça va dans la bonne direction. La clé, ça va être toujours de rester en santé.
0: Ben oui.
17: Puis le reste, on a des excellents entraîneurs, puis je suis convaincu qu'ils vont être physiquement puis mentalement prêts de compétitionner à la fin du camp.
0: Vous avez eu une très belle saison l'an dernier avec un Davis Alexander diminué. Je pense qu'il n'a pas été à 100% pour la grosse majorité de la saison. Et ça, même quand il était là. Alors, j'imagine que si de l'avoir présentement à 100% pour commencer la saison, c'est déjà un gros plus, Danny.
17: Exactement. Puis, ça va être la clé. Je lui parle tous les jours. Je sais qu'il travaille très fort avant les pratiques, après les pratiques, avec notre équipe médicale puis avec nos préparateurs physiques. Alors, je peux te dire qu'il est all-in. Là. Tu le vois que pour lui, c'est très important qu'il joue la maximum des parties pendant la saison régulière.
0: C'est de la musique à nos oreilles, Danny. Bon match ce soir, bon camp d'entraînement et on se reparle très, très rapidement.
2: Salut, Danny.
17: Merci beaucoup.
0: Salut, bonne fin de journée à toi.
17: Bye-bye.
1: Flash. Match numéro 5, Canadiens Sabres ce soir à Buffalo. Série égale 2-2. Aucun changement à signaler chez les deux équipes. Ça débute à 19h. Martin Saint-Louis a parlé avec les médias un peu plus tôt aujourd'hui. Il est revenu sur l'habileté de son équipe à oublier rapidement la dernière rencontre.
3: L'expérience, ça l'aide toujours. Je pense que c'est quelque chose qu'on a bâti pas juste dans la dernière série. Je pense comment qu'on se comporte toute l'année, ça nous a aidé pour la dernière série. Est-ce que l'expérience de la dernière série peut nous aider pour cette série-là? C'est sûr. Mais je pense que c'est notre mindset a été bâti beaucoup à travers tout ce qu'on fait depuis 2-3 ans.
1: Un autre match dans la LNH ce soir, les Golden Knights qui pourraient rejoindre l'Avalanche en finale de conférence avec une victoire. Ils mènent 3-2 sur les Ducks. C'est à 21h30. Le premier match de la finale de la LPHF se déroule ce soir à la Place Belle. La victoire de Montréal qui reçoit la charge d'Ottawa, c'est à 19h. Et c'est la première ronde du championnat des joueurs de la PGA en ce moment. Plusieurs golfeurs sont toujours sur le parcours et en tête en ce moment, il y a 4 golfeurs à moins 3. 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Question du jour, FX.
2: Selon vous, quelle sera la clé la plus importante pour une victoire du Canadien ce soir? Et la réponse la plus populaire, les gars, un bon départ à 46%, suivi de l'avantage numérique à 34%.
0: C'est très bon. On accueille tout de suite Éric Fichaud et Mathieu Chouinard.

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1: Éric Fichaud dit le fish. Comment ça va, mon ami?
2: Bonjour. Salut, fish.
1: Bonjour, Éric.
3: Hey, salut, les boys. Ça va très bien.
1: Et Monsieur Chouinard, Mathieu.
2: Oh, le Chouin.
1: Le Chouin.
2: Salut, Chouin. Hey,
4: parlant de bon départ, première fois que je fais le tailgate avec le fish. Une légende, les boys. Je suis content.
2: Ah, c'est joyeux duo. Un joyeux duo.
1: Mais écoute, t'es pas plus content que nous autres. Ça, c'est sûr et certain. On est heureux de vous avoir les deux en même temps, les boys. Et merci, bien sûr, d'avoir accepté d'être là. Aujourd'hui, notre cher Chouin, le voyagement des Rockstars, c'est pas facile. Hein? Écoute, excusez, là, mon vol en embarquement, première classe, ça se passe.
3: Not private jet.
2: Il ouais, y en a qui se pètent les bretelles. Là.
1: C'est ça qui arrive. On salue notre chum Mapper qui, non, vole pas en première classe de Denver vers Montréal parce que la série s'est terminée hier. D'ailleurs, on va en parler dans les prochaines minutes. Mais pour l'instant, sautons tout de suite dans le match numéro 5 canadien Sabre. Les gars, s'il n'y a pas de changement à la formation, là, parce que les deux, vous étiez d'accord à ne pas faire de changement à cette formation, est-ce que vous aimeriez que Martin Saint-Louis brasse la soupe un peu au niveau de ces trios? Et si oui, quel changement voulez-vous voir? Fish.
3: Ben, écoute, on parle tellement de Slavkovski par rapport à bon le fait qu'il n'est plus le même depuis déjà quelques matchs. Mais Demidov, pour moi, est aussi un joueur qu'on doit relancer.
1: Ouais.
3: Et on le voit sur l'avantage numérique, il est hésitant, on le voit, il a de la misère à frapper le filet, il y a clairement un manque de confiance. Mais moi, les gars, je ferais l'inverse. Au lieu de le rétrograder, je le montrais sur le premier trio avec Caulfield et Suzuki, parce que je pense qu'avec deux joueurs talentueux, ça pourrait l'aider. On a essayé déjà Anderson sur le premier trio parce que Slavkovski, ça allait plus ou moins bien. Mais pourquoi pas monter Demidov? Moi, je pense que ça pourrait clairement l'aider. Il y aurait en tout cas plus de touches, comme Martin aime dire. Il y aurait plus de chances aussi.
1: Ouais, la POC le trouverait peut-être.
3: Oui.
1: Chouin?
4: Ben, moi, j'ai dit que pour débuter la rencontre, je ferais pas de changement. Je voudrais voir comment les gars se comportent. Est-ce qu'ils vont trouver la solution à l'interne? Donc, première période ou bonne partie de la première période, j'aurais pas de changement. La seule place où ce que je pourrais en avoir un, puis je comprends qu'on voudrait bouger Demidov, Slav. Moi, j'aimerais ça les réunir les deux. Donc, je réunirais les deux. Là, il y aura un changement à amener là sur la première ligne. J'avais pas de misère même à amener un New Hook qui peut amener de la vitesse, qui peut amener une fraîcheur. On sait qu'il est en feu là avec lui. Il y a un changement qu'on pourrait faire aussi qui est peut-être plus audacieux parce que je pense que Martin Saint-Louis, il aime avoir Jake Evans au centre pour le côté défensif. On est en mesure de contenir les deux premiers trios de l'autre côté. Tu sais, Zach Bolduc, les boys, là, tu sais, comme, on pourrait le monter de temps en temps. On pourrait y en donner un peu plus. Il en donne énormément. Donc, si c'est lui qu'il faut monter sur le premier trio, là, par exemple, là, il y a plus de gymnastique à faire, mais on vient quand même, là, amener, là, quelque chose de nouveau sur les deux premiers.
1: C'est juste que présentement, ce que Bolduc vient t'amener dans son rôle, puis oui, je comprends, puis je pense qu'il est, tu sais, plusieurs personnes qui nous écoutent présentement, qui écoutent ça, qui se disent, ben oui, ça ferait du sens, ça amènerait peut-être une autre dimension à ce trio-là, puis je suis d'accord avec toi, de la gymnastique. C'est juste, Bolduc est tellement bon dans ce qu'il amène sur son trio actuellement. T'sais. Puis j'haïs pas l'idée de Demidov non plus, Fish. C'est de lui réserver ce qu'on appellerait le traitement Kirby Doc, c'est-à-dire, hey, on y va par le positif, on te fait confiance, on te donne ces responsabilités-là et ces opportunités-là, mais prouve-moi que t'es capable, Buster.
3: Ben, écoute, tu sais, le point de chouin est bon aussi parce que qui est le joueur le plus hot chez les Canadiens actuellement, c'est New Hook. Fait que tu peux mettre deux gars qui se cherchent avec ton gars le plus hot, tu sais. Est-ce que tu veux faire jouer New Hook au centre? Ça, c'est la fameuse question. On l'a essayé en fin de saison. Il y a certainement une raison pour ça qu'on s'était peut-être dit à un moment donné, on aura peut-être besoin de lui au centre, mais il est meilleur à l'aile. C'est plus un ailier pour moi. Puis c'est sûr que Jake, moi je trouve qu'Evan joue du bon hockey aussi. C'est parce que là, le dilemme de Saint-Louis, les gars, c'est que tu veux relancer un joueur ou deux joueurs, mais en voulant faire ça, tu peux casser des affaires qui marchent déjà. Bolduc, c'est à 4, il joue contre des quatrièmes trios aussi, là. Il y a ça aussi à prendre en considération. Il joue pas contre le meilleur trio adverse s'il jouait comme s'il jouait sur le premier trio. Fait que c'est toutes des choses que Martin doit penser. Mais je suis d'accord avec Chouin. Ça se peut qu'il commence le match avec les mêmes trios qu'on a vus. Et tout dépendamment comment il y a une réponse des joueurs, il va s'ajuster. Si le Canadien commence comme ils ont commencé dans le dernier match, c'est clair qu'il n'attendra pas, là.
1: Si je vous pose la question, complétez-moi la phrase suivante. Le Canadien remportera le match de ce soir si Schwinn.
4: Moi, les gars, là, quand je faisais de l'athlétisme, j'étais petit bonhomme, mes parents me disaient, quand tu pars, là, il faut que tu partes sur le P du port du gun. Fait que s'ils partent sur le P du port à soir, puis quand que je veux dire ça, là, tu sais, c'est facile à dire, là, OK, on se parle dans la chambre, OK, go, go, go, all the way, on embarque sur la glace, on part là. Tu sais, qu'est-ce que je veux dire, c'est échec avant. Tout de suite, là, mettre le ton sur l'échec avant. C'est ça le pain puis le beurre du Canadien. C'est ça leur identité. C'est des mouches à caca. Hein, ils vont rapidement ces rondelles et récupèrent. Même chose sur les, lorsqu'on va récupérer les rondelles dans notre zone, on va sortir vite de la zone. Donc, tu sais, ça, là, c'est partir rapidement, amener des rondelles au filet. Donc, si on fait ça, on se met vraiment, là, du bon côté de la game, puis, tu sais, on se donne des chances.
1: J'ai toujours su que tu étais un grand philosophe, Schwinn.
4: Ben, ça, quand t'entends pas, tu passes sur la première ligne, je vais te le dire, là, t'as une petite chance de partir, d'arriver en premier, je te le garantis. Hein.
1: Es-tu d'accord avec ça, Fish?
3: Ouais, ben on a un peu la même réponse par rapport au début de match. Parce que tu regardes la série, les gars, toutes les équipes qui ont marqué le premier but ont gagné, à part le match que Tage Thompson a marqué après quelques secondes que le Canadien est revenu. C'est la seule rencontre que l'équipe qui a marqué le premier but n'a pas gagné. Ça veut dire, je pense qu'on voit l'importance de bien commencer les matchs. Ouais. Souvenez-vous, les boys, le match numéro 1, comment ça a mal parti. Hudson qui s'en fâche dans la bande, en temps de le dire, c'est 2-0. Fait que, et le Canadien a joué du hockey de rattrapage, c'était plus difficile. Mais les autres matchs que le Canadien a gagné, je trouvais qu'on a bien commencé. Dans le dernier match, c'était 2-1 après la première période, mais le Canadien n'était pas là. Les 10 premières minutes, c'était affreux et ça aurait pu vraiment mal virer. Dans les circonstances, on s'en est bien sorti. Mais ça reste que si tu joues comme ça ce soir, je pense pas que tu te mets dans une bonne position pour gagner. Fait que un bon début, puis Schwinn a raison. Faut que t'y mettes ses talons. Tu peux pas attendre de voir comment ils vont sortir. Prends pour acquis qu'ils vont sortir comme des lions. Joue de ta façon, puis moi je pense que le Canadien est une meilleure équipe que les Sabres s'ils jouent comme ils sont capables de le faire.
1: Maintenant, je pose la question à l'inverse, messieurs. Complétez la phrase suivante. Les Sabres gagneront le match de ce soir si toutefois Schwinn.
4: Ben, moi, j'ai vu la réponse affiche, puis je me suis dit, oh, Colin, c'est une bonne réponse. Je sais pas s'il y a eu une façon de copier mes affaires, là. Mais, moi, j'ai dit, premièrement, discipline. Je crois pas que le Canadien puisse faire donner cet avantage numérique encore, puis qu'il soit aussi pas actif, pas intéressant à voir sur l'avantage numérique. Donc, moi, je crois pas à ça. Puis, tu sais, c'est un peu de la même chose, là. C'est le choc, l'assurant, que les deux formations, là. Si leur premier trio s'impose, s'ils commencent à produire, tu sais, comme un vrai premier trio. Puis, tu sais, on peut dire la même chose de notre côté, les gars, là. Mais moi, si eux autres font ça, là, ils vont être difficiles à battre.
1: Fish?
3: Moi, je vais avec tous les matchs des Sabres qui ont eu du succès, que ce soit contre les Bruins de Boston en première ronde ou contre le Canadien. Les défenseurs ont eu un rôle important à jouer. Et quand je dis les défenseurs ont supporté l'attaque. En bon français, ils jumpent dans le jeu. C'est exactement, on a vu le dernier match, Samuelson, le premier but, c'est lui qui est rentré. On a vu Byron dans les autres matchs. Quand ils font ça, quand ils créent des surnoms avec leurs défenseurs, ils montent à 4, exemple, c'est vraiment là qu'ils sont le plus dangereux. C'était comme ça contre les Bruins, c'est comme ça qu'on a battu Boston. Et à chaque fois qu'on a eu du succès dans cette série-là contre le Canadien, c'est ce qu'on a fait. Ils doivent faire la même chose.
1: Ah, ça, c'est bon, parce que là, on a plein de questions à vous poser, puis là, vous me répondez là-dessus. C'est incroyable, la discipline qu'on a aujourd'hui, les gars, il y a du rythme. Si le Canadien peut avoir du rythme, de même, on gagne 6-1, vous le garantis.
3: On a du rythme, c'est pas parce que Mapper est pas là, c'est un addon, là, les boys.
2: Ouais, exact, c'est juste un addon.
1: Ah, c'est un addon, mais non.
3: C'est un addon.
1: On dit pas que Mapper nous aurait déjà dit 3 fois que tout le monde est beau, puis qu'il aime tout le monde.
2: Il aurait donné un câlin à Ben Roger.
1: Non. Mapper a du rythme aussi. Il a du rythme dans l'amour également. Les gars, vous
3: êtes... Exactement ça.
1: On le retrouve demain, d'ailleurs. Ennuyez-vous pas trop. Vous êtes d'accord avec les propos de Lindy Ruff, qui mentionne que les joueurs du Canadien se laissent tomber trop facilement. Ça a fait le tour de la planète hockey, ça. Il y a bien du monde aux États-Unis, comme on dit, qui sont bien d'accord avec Lindy Ruff. Fish, t'en penses quoi de ça?
3: Ben, écoute, c'est sûr que les commentaires, je voyais beaucoup des sortes de des partisans des sortes, pardon, des sortes, qu'est-ce que je pense? Est-ce que c'est arrivé à l'occasion? Oui. Est-ce que le Canadien, c'est une équipe de diver? Non, je pense pas. Mais j'ai l'impression que dans les séries, puis pas juste le Canadien, là, partout à travers la ligue, aussitôt que tu reçois des bâtons près du visage, on voit les joueurs qui vont snapper la tête en arrière. Même chose, on voit beaucoup de ça. C'est-tu du plonger, jouer la comédie ou tout simplement tenter d'avoir des appels de l'arbitre de leur côté? Mais je peux comprendre pourquoi qu'il dit ça.
1: Ouais, pour attirer de la chaleur sur lui, probablement. Est-ce que c'est ça l'intention que tu voyais? Tu sais, quand on parle de lui, on n'est pas en train de parler de Tage Thompson, qui fait absolument à rien, à part des buts chanceux dans cette série-là, mettons.
3: Peut-être. C'est un vieux routier. Lindy Ruff, là, il passe son premier barbecue, les boys. Fait que ça se peut très bien.
1: Schwinn, t'en penses quoi?
4: Ben, moi, écoute, j'ai dit, je suis d'accord avec ses propos. Mais, tu sais, parce que c'est le fun. C'est les séries. C'est normal qu'il le fasse. C'est normal qu'il sorte puis qu'il en parle. Mais est-ce que toutes les équipes, les gars, là, dans les playoffs, c'est de regarder tout le monde à chaque match. Il y en a un qui tombe un peu plus. Il y en a un qui va se pointer. Puis tu sais, ça prend pas grand-chose. Moi, j'ai connu un joueur, les gars, là, il se mettait dans la bataille, là, puis là, il attendait qu'il y en a un qui arrive, puis il se mettait sur le ballon sur ses talons. Puis, dès qu'il y en a un qui le poussait, pow, il tombait. Ah, l'autre prenait une punition. Mais tu sais, tu disais, Colin, j'ai quasiment pas touché. Mais il tombait en tabarnouche. Il faisait pour l'équipe, là, tu sais. J'en ai vu des gars qui se mettaient dos à la bande pour aller se faire frapper, pour faire sortir le gars. Ça, c'est un peu plus dangereux, par exemple. Mais tu sais, dans les séries, les gars, là, il y a plein d'affaires qui arrivent. Moi, je trouve ça normal que le coach, il sorte, puis que, dans le fond, il back ses gars, là. C'est ça qu'il fait.
2: Ouais.
4: Et il veut prendre le punch, comme vous l'avez mentionné.
2: Puis il détourne l'attention en même temps, les gars, là. C'est ça qu'il fait.
4: Ouais, c'est ça. Mais tu sais, ça se fait partout. Il y a des équipes qui vont le faire un petit peu plus, oui. Mais tu sais, on peut pas dire qu'on peut pas blâmer le Canadien dit qu'on plonge, ça se
3: sent. Hey, j'ai même vu les boys Sidney Crosby là, jouer la comédie solide. Ben ouais. Il a pas gagné dans le score, by the way, parce que c'était quand même assez. C'était bizarre de voir ça, mais c'est juste pour vous montrer à quel point que t'es prêt à tout faire pour. Hey, ça c'est pas si tu prêches pas, t'essayes pas.
2: C'est exact,
3: ça.
2: C'est ça.
1: Non, mais c'est vrai, puis tu sais, vous l'avez dit, c'est partout dans la ligue. C'est qui le joueur? C'est-tu le joueur des Flyers là, qui avait pris le bâton et qui se l'était mis lui-même dans la face?
2: Ouais.
1: Pour d'ailleurs, on va en parler tantôt, mais avez-vous vu la liste des blessures chez les Flyers de Philadelphie, les gars?
3: Pas d'allure.
1: C'est moi, hallucinant.
3: Je faisais la série, puis à chaque matin, je regardais ses réseaux sociaux, puis je voyais Owen Tippett qui patinait. Puis là, je fais « Colin, pourquoi tu joues pas? Il patine, il a l'air à bien aller. » Jusqu'à temps que je vois que il y avait des segments intérieurs. Là. C'est quand même assez interne. Hey, segment interne, c'est assez grave. Là.
1: Segment interne, blessé aux muscles abdominaux. Cam York, côte fracturée. Trevor Zegras, ligament du coude déchiré. Travis Konecny, le nez pis une côte fracturée. Garnett Hathaway, fracture fibula, c'est fémur, ça. Nikita Grebenkin, haut du corps. Christian Dvorak, une côte fracturée.
3: Séparation de l'épaule.
1: Noah Cates, pied fracturé. Le ligament croisé médian pour Alex Baum, déchiré. Ça a juste aucun bon sens. Après ça, on
4: jurait que leur autobus a frappé un mur devant ça.
1: Ouais, ils sont tombés flat contre les Hurricanes. Ouais, je comprends, là.
3: Ouais.
1: Quand tu vois cette liste-là.
3: Ouais. Hey, ça, c'était la deuxième ronde. Imagine s'ils s'étaient rendus en finale.
1: Ah, boy. Écoute, ça aurait pas été drôle. Allez, gars, on va prendre une très courte pause si vous voulez bien. Puis même si vous voulez pas, on va en prendre une pareille. On revient dans deux minutes. On a des questions à vous poser sur les entraîneurs-chefs des Oilers, des Maple Leafs également. Votre prédiction pour les matchs de ce soir. Puis aussi, une autre petite question canadienne. Ça s'en vient dans les manger de Puck.
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14: Il m'en reste deux faciles et rapides sur la série Canadiens Sabres, messieurs. Après ça, on fait le tour de la Ligue nationale. Vous êtes prêts? J'espère.
15: Oui.
14: Quelle est la carte cachée du Canadien pour le match de ce soir? Chouin.
15: Ben, moi j'espère que ce soit Slaf. Parce que je veux voir, tu sais, Slaf a des chances de marquer, il tire énormément, c'est un des gars qui tire le plus depuis le début des séries. Je veux le voir être plus Slaf, sa personnalité à lui, que de vouloir de devenir le joueur qui va créer des jeux, qui va tourner, qui va vouloir faire des passes fancy, qui va vouloir, tu sais, compléter la, tu sais, non, rentre au filet, t'es capable de contrôler la rondelle, oui, avec la tête haute, mais j'aimerais ça voir le plus Slaf cru, le raw là, qu'on peut voir avec des mises en échec impliquées, tu sais, pour qu'il enlève un peu cette aura-là qu'on a dit, bon, il est-tu encore shaké de ses mises en échec, de son coup de poing, peu importe, là. Donc, tu sais, qu'on voit le Slaf des beaux jours. Si on fait ça, là, je pense que ça peut être la carte cachée.
14: Fish?
16: Ben, moi, je veux que Demidov. Je pense que Demidov, surtout si on fait jouer sur un deuxième trio encore, ou même si on fait ce que j'ai dit tantôt qu'on le montre, je pense que Demidov peut être un gars qui s'il sort de sa torpeur, les boys, non seulement ça, c'est un des meilleurs passeurs chez les Canadiens, s'il peut commencer à retrouver un petit peu là ses repères quand il tire, il a vraiment perdu ses repères au niveau de son tir sur réception. Écoute, je pense qu'il n'a pas frappé le filet une fois. Peut-être frapper le poteau à un moment donné, mais lui peut certainement faire une différence. Parce que oui, on prend pour acquis que Caulfield s'est reparti, puis que Suzuki va continuer à jouer et tout ça. Slaf aussi, c'est comme je l'ai mentionné, Mais Demidov, pour moi, peut être un game changer.
14: Ouais, il faudrait que ce ne soit plus des cartes cachées, ces deux-là. C'est quand même des alliés assez importants dans l'organisation.
16: Ouais, il faudrait sortir le paquet, là. Ouais.
17: Hey, Demidov qui a toujours pas marqué encore en série, je pense, en 15 matchs. Là. Ça va venir, là, mais faut que ça vienne. Là.
16: Oui, parce que les gars, tu sais, on parle c'était hier, là, la nomination des recrues, recrues par excellence. Et Seneca, les boys, je sais pas si vous voyez les matchs, là, le choix n'y est fait. Il y a même âge dominant, mais il est impliqué dans le jeu, ce que Demidov n'est pas.
17: Ouais, il y a 4 matchs de suite avec un but. Je pense que ça fait 4 matchs de suite que Seneca marque un but là, en série. Ouais. C'est impressionnant pour une recrue.
14: Ouais, d'ailleurs, on va prendre votre prédiction pour le match de ce soir. Du côté des Sabres, maintenant, les gars, c'est qui votre carte cachée, Fish?
16: Vous allez tomber à terre. Jordan Greenway.
14: Oh! Ouais.
16: Ben là, c'est carte cachée. Fait que il est caché, pas à peu près. Ouais,
14: il peut bien rester caché, pas de problème avec ça.
16: La raison, je dis ça, c'est que, tu sais, les gars, dans le match numéro 1, il a vraiment eu un impact.
17: Ouais, il était bon.
16: Il a marqué un but, mais il a dérangé, il a frappé, et on dirait qu'on l'a pas vu après ça. Il s'est fait challenger. J'ai pas aimé sa réponse. Lui pourrait faire un statement à ses coéquipiers parce que je pense qu'il en doit une, là. Tu sais, si tu veux jouer à ça, il faut que tu sois capable de répondre, mais je pense que ça pourrait donner vraiment l'étincelle que les Sabres ont besoin, surtout à Buffalo, s'il peut commencer à amener sa présence physique. 6-6-6-230, là, il pourrait avoir un impact dans ce match.
14: S'il n'a pas trouvé le courage à date, je ne sais pas pourquoi il trouverait ce soir. T'sais, moi, c'est ça l'affaire.
16: Je suis d'accord avec toi, mais ça pourrait être la carte.
14: Oui, absolument. Non, c'est un très bon candidat. Je faisais des blagues avec toi. Ça paraissait peut-être pas, Marc, mais c'était des blagues. Chouette.
15: Ça veut dire que si ça va en prolongation, j'ai hâte d'appeler Fish puis de dire fait que tu prends encore Greenway pour marquer en prolongation, mon Fish, à la boire.
16: Non.
15: Voyons, c'est ça une carte cachée. Hey, moi, je suis allé avec Benson, qui est moins caché.
17: C'est leur meilleur joueur. C'est leur meilleur joueur, Chouette. Pas une carte cachée, là.
16: C'est le meilleur joueur de la ligue.
15: Hey, gars. Vous avez pas chialé quand on a sorti Demidov et Slakowski qui sont quand même deux solides, là, tu sais.
16: Ouais, c'est sûr.
15: Mais non, parce que c'est un gars que je trouve que en séries éliminatoires, c'est le genre de personnalité qui s'élève. Plus ça avance, meilleur qu'il va revenir à la maison. Tu sais, il est super impliqué entre les sifflets. Il y a un bon pourcentage de tirs dans les playoffs en ce moment. Tu sais, c'est le genre de gars qui reste en dessous de ta peau, qui est fatigant. Moi, je pense que c'est moins une carte cachée, là, mais c'est tout un atout.
16: On aurait pu dire Alex Stock.
17: Aussi.
16: Pas que c'est une carte cachée parce que c'est un des meilleurs joueurs.
17: Mais on le voit pas.
16: Point depuis le début de la série.
17: Non, c'est ça, on le voit pas pendant tout. Il avait été très bon.
16: Il est assez caché. Il y a un paquet, il y a du tape, puis tu le vois plus.
17: En première ronde, il avait été bon. Ce trio-là avait été bon pour les Sabres en première ronde. Là. Thompson, Tuck et Krebs. Là.
14: Ouais. Mais là, ils sont pas bons et la série est 2-2. Fait que ils peuvent rester pas bons, il n'y a pas de problème. Vrai. Maintenant, les gars. Ouais. Ah non, vas-y, Fish.
16: Non, j'allais dire, tu sais, quand tu regardes juste les chiffres, tu dis Tage Thompson, il y a 4 points ces deux derniers matchs.
17: Ouais, je le sais.
16: Mais quand tu as suivi, tu dis ça vaut. C'est pas un vrai 4 points, on se comprend.
17: Mais les 2 points lors du dernier match, je pense que c'est la passe sur le but gagnant de Benson en avantage numérique. C'est le but là que.
14: On remercie à David Trey.
16: Exact.
15: Donc, c'est la bande a une pause.
14: Allez, les gars, ce serait qui votre candidat idéal pour prendre le poste d'entraîneur-chef avec les Maple Leafs de Toronto? Schwinn?
15: Hey, les gars, moi, je suis allé complètement champ droit.
16: Je l'aime ton choix, Schwinn.
15: Je suis content que tu l'aimes parce que, honnêtement, je connais l'individu. J'ai vu là, qu'est-ce qu'il fait là, depuis quelques années comme coach, là, Manny Malhotra. C'est un gars de l'Ontario à qui, tu sais, j'ai joué avec lui, équipe Canada, moins de 18 ans, et après ça, lui, il a progressé, il a fait le moins de 20 ans. Puis les boys, il est arrivé quelque chose pendant le camp, puis ça m'a marqué, puis je raconte souvent cette histoire-là. Il donnait des casquettes, des polos, des affaires au courant de la semaine du camp estival des moins de 20 ans. Puis, si tu réussissais des affaires, des épreuves, peu importe. Premier matin qu'on se lève, on s'en va là. Le gars d'équipe canadienne, il dit, je me souviens plus c'est qui était coach, je pense que c'était Claude Julien. Il dit, OK, je vais donner un polo ou une casquette, peu importe, à la personne qui est capable de nommer tous les noms des personnes qui sont dans la salle. On était 45, j'imagine, dans le camp. Il s'est levé, Manny Malhotra, il a nommé toutes les personnes assises au camp par leur nom et leur nom de famille. Puis il a été nommé capitaine. C'est un gars là que je respecte hautement. On voit qu'est-ce qu'il a fait aussi. Sa première année en chef dans la Ligue américaine, il a gagné le Calder Cup. Cette année, ça a été plus difficile. Je vous le dis, c'est un gars intelligent. Il serait parfait pour un marché comme Toronto.
17: Ah, il a été assistant aussi, assistant entraîneur à Toronto pendant quelques saisons, là. Alors, il connaît quand même.
15: Il était à Vancouver.
17: Ouais, je pense. Ah, je pense qu'il s'en va là, moi.
16: Il était à Toronto, vous avez raison. Trois ans à Vancouver. C'était vraiment un bon joueur, je me le pourrais. J'avais pas pensé à lui. Il a une bonne réputation aussi. Tu sais, j'entends beaucoup parler de gars comme toi qui ont joué avec à différents niveaux. Je pense que Max Lapierre aussi, il a joué avec, puis il y a que de bonnes choses à dire sur lui. C'est un gars clairement cérébral qui pourrait peut-être va fitter dans la mentalité là, de statistiques avancées que les livres semblent vouloir aller. Ils vont peut-être engager deux, trois gars de la NASA aussi pour être assistant coach. On verra bien. Mais ça reste que, oui, Malhotra, c'est un bon choix. Moi, les boys, je vais avec peut-être pas écoute, c'est un coach qui a été dans la Ligue quand même une couple d'années, qui a été congédié dans des drôles de situations. Mais Gérard Galland, moi, je pense que c'est un nom qu'on n'a pas entendu parler. Ça fait une couple d'années. Il est dans KHL. La seule affaire avec Gérard Galland, puis je l'avais pas vu quand je vous ai écrit ma réponse, c'est qu'il y a eu des problèmes de santé là, cet hiver. Il a quitté la KHL pour tourner chez eux. Fait que je sais pas c'est quoi sa situation actuelle au niveau de sa santé, mais admettons que ça va bien, puis il est remis de tout ça. Moi, je pense que ça pourrait être certainement un candidat qui a quand même eu du succès là dans les équipes qu'il a coachées dans les dernières années.
14: Ouais, écoute, pour revenir à Schwinn, je pense que Manny Malhotra va se trouver une job d'entraîneur. Est-ce que ça serait bon pour les Maple Leafs? Je suis 100% d'accord avec toi, mais je pense que ça va aller à Vancouver.
16: C'est... Mais Adam Foote, il vient d'arriver, par exemple.
14: Ah, excuse-moi. Il va arriver...
17: Ça fait un an qu'il est là.
14: Mais il parle d'aller repêcher son fils puis de le garder dans l'organisation pareil, là, donc Malhotra. En tout cas, c'est des rapports qui t'aurais peut-être pas comme entraîneur-chef, là, mais de le garder dans l'organisation, en tout cas. T'as raison pour Foote, pardon. Maintenant, l'Avalanche est un rouleau compresseur que personne ne pourra arrêter, selon vous, messieurs, eux autres qui ont disposé en 4 matchs et en 5 matchs de leurs adversaires Fish.
16: Moi, je dis que c'est faux. Ça apparaît comme facile quand on regarde le nombre de matchs qu'ils ont eu besoin pour gagner. Mais ça n'a pas été si facile que ça. Même contre les Kings de Los Angeles, ça n'a pas été une série. Tu gagnes en 4, mais c'était pas des 7-1. Là. On avait beaucoup de misère. Et dans la dernière série qu'on vient de gagner, je faisais le match hier soir, j'ai tout fait les matchs. Tu sais, c'est pas parfait, là. On a quand même eu un changement de gardien de but. Cale Makar, il est magané, les boys. Il s'est fait frapper par Foligno dans le premier match. Hier, il est sorti durant le match. Ça m'inquiète énormément. Je sais pas c'est quoi son état de santé, mais il est pas à 100%. Ça, c'est sûr. Et là, on commence à troisième ronde. La bonne nouvelle, c'est que les joueurs de soutien dans les deux derniers matchs, de l'Avalanche ont été vraiment, vraiment bons. Parker, Kelly, toute cette gang-là ont été sensationnels. Je te dirais, c'est une des raisons qu'on a gagné ces matchs-là. Mais ils ont quand même des faiblesses, là, l'Avalanche.
14: Schwinn?
15: Ben, en tout cas, tu sais, moi, je vois, ma prédiction, c'est encore Caroline contre l'Avalanche en finale. Maintenant, est-ce que la Caroline est en mesure d'arrêter l'Avalanche? S'ils jouent de la façon qu'ils ont joué, leur premier trio, et si on joue pas, tu sais, on a été bon, mais on n'a pas eu le parcours le plus difficile, on va se le dire, les gars, Caroline. Donc, si on n'élève pas notre jeu d'un cran contre l'Avalanche Colorado, je pense qu'ils vont passer à travers complètement. Mais si tout le monde se met à vraiment fonctionner à plein régime là, dans cette équipe-là, oui, on est capable de gagner contre l'Avalanche, mais hey, je regardais jouer les gars, là. Ça arrête jamais.
14: Ah, c'est
15: une ligne par-dessus l'autre. Colin, les défenseurs pognent le puck, ça traverse l'autre bord, ça va vite, les goalers font les arrêts, si c'est pas un, c'est l'autre. Écoute, on va le dire, c'est la meilleure équipe dans la ligue, là. Mais c'est comme Fish dit, si on était amoché, rendu au bout, tandis que Caroline sont en santé, puis qu'il y a des gars ils ont juste hâte d'exploser dans cette line-up-là, ça va être difficile à faire.
17: L'Avalanche a connu, oui. Vas-y.
16: La Caroline, les gars, ce qui était peurant avec eux autres, c'est qu'ils n'ont pas encore perdu un match. Et à haut.

0: ses changements de gardien l'année passée. Il va chercher Nicolas Roy, Kadri. Cette équipe-là est bien rodée. Et un gars comme Brett Burns, les boys, là, il joue le meilleur hockey pour son âge. Il fait un job hier. Il a joué 20 minutes. Je te dis, là,
1: c'est vrai.
0: Lui, il est en mission parce que lui, les boys, c'est le joueur qui a joué le plus de matchs et qui n'a jamais gagné une Coupe Stanley.
1: En plus, oui.
0: Fait qu'il y a cette source de motivation-là aussi.
1: Brett Kulak qui marque le but gagnant hier en prolongation
0: Kulak,
1: en plus.
0: Gros hockey. Hey, excuse-moi, c'est un autre bon point, ça. Girard pour Kulak.
1: Ouais.
0: Il s'est grossi parce que défensivement, il était pas si gros que ça, l'Avalanche.
1: Les gars, merci beaucoup. Qui gagne ce soir, Canadien et Sabre? Chouin?
2: Canadien! Canadien, on revient avec la victoire.
0: Canadien va gagner ça. Pour moi, Canadien est une meilleure équipe. Ils doivent jouer leur game. Et je pense qu'ils vont gagner ce match-là.
1: Excellent, les gars. Merci beaucoup. On se reparle très bientôt.
3: Salut, les gars.
0: All right, les boys.
2: Salut, tout le monde.
1: Salut, les boys.
3: Bon match.
1: Au retour, on poursuit notre avant-match avec Marco D'Amico.
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1: Comment ça va, Marco D'Amico?
2: El Paisano!
3: Ça va très bien, vous autres, les gars?
2: En pleine forme.
1: Ça va bien, merci. Écoute, il y a des auditeurs qui nous écoutent et qui nous donnent présentement ce qui se passe avec l'avion du Canadien qui est rendu à Rochester, New York. C'est ça, c'est pas loin, ça, là. Pas loin?
3: Non, c'est à peu près une heure.
2: L'avion...
1: L'avion, j'ai-tu dit le Canadien?
2: Oui, l'avion BPM Sport.
1: BPM Sport.
2: BPM Sport.

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1: Il y a vraiment des auditeurs qui suivent le vol.
0: Marco est avec nous autres. On va en parler aux boys tantôt. Manquez pas ça, là, à 18h15 à peu près. Marco, c'est simple. On a perdu le dernier match. Qu'est-ce que devra changer le Canadien ce soir pour gagner le match?
2: C'est certain que marquer des buts, ce serait la réponse numéro un.
1: Oui.
2: Mais quand on regarde la façon que les Sabres ont joué, c'est simplement de commencer le match en force. Les Sabres, il faut se le dire, s'ils perdaient le match numéro 4, cette série-ci était terminée. Donc, ils ont donné ce que l'on croit étant le meilleur poussé possible. Et ça a quand même été un match très serré. Donc, le Canadien se doit d'aller à Buffalo et faire exactement ce qu'ils ont fait le match numéro 2. Ça veut dire commencer en force et remettre des bouchées doubles dans l'échec avant. Encore une fois, ils n'ont pas nécessairement changé de stratégie du côté de Buffalo. Beaucoup de revirements défensifs, encore une fois, durant le match numéro 3 et numéro 4. Donc, continuer avec l'échec avant, s'assurer de prendre avantage de ces revirements et poncer vers la zone payante. C'est là où ce que les Canadiens ont eu le plus de succès cette année en utilisant cette stratégie-là. Donc, un petit retour à source. Je pense que ça va faire du bien à l'équipe. Je pense que en restant le plus en plus possible à 5 contre 5, c'est le Canadien qui risque de gagner un match. Le moment que ça commence à débouler avec une douzaine, sinon demi-douzaine de pénalités, c'est là où ce que ça commence à dégringoler un peu.
0: Mais là, il ne va pas sans dire que si on a un avantage numérique, là, il faut capitaliser absolument là-dessus, Marco. On ne peut pas se permettre de manquer autant d'occasions sur les unités spéciales qu'on l'a fait au dernier match. Va falloir être plus efficace que ça pour remporter ce match numéro 5.
2: C'est certain que ça va être plus du côté de l'exécution et du mouvement de personnel. Je pense que quand on a vu le Canadien et son avantage numérique à son meilleur, ça bougeait beaucoup. On pense au match numéro 3, le but et toutes les chances manquées de Cole Caulfield étaient lui qui se maraudait dans la zone payante, le fameux keyhole, donc le haut et le bas de l'enclave. C'est vraiment là où ce que les Sabres de Buffalo laissent beaucoup d'espace, spécialement en avantage numérique. Et je trouve que c'est une place où ce que le Canadien devrait davantage prendre de plus de tirs. Et on va se dire, les Sabres ont très bien fait pour bloquer des tirs en troisième période, mais c'est parce que le Canadien jouait très étroit dans la zone, se poussait vers l'extrémité, au lieu d'essayer de pousser le plus possible et de mettre la pression sur la défensive pour les forcer ou à se contracter eux-mêmes dans l'enclave et ouvrir les lignes de passe, ou pour les étirer eux-mêmes et attaquer la glace, la soft ice, comme on dit, la glace qui va être ouverte dans l'enclave. Donc, c'est là où ce que le Canadien a eu le plus de succès en avantage numérique. On pense aux deux buts en avantage numérique de Cole Caulfield, tout dans l'enclave. On voit le but de Nick Suzuki en avantage numérique directement à côté du filet. Et d'ailleurs, le but en avantage numérique de Juraj Slafkovský, outre les trois du premier match, il était l'écran devant le filet. Donc, il doit retourner à source. Et je crois que ça va prendre une simplification de tout ce qui est l'exécution en avantage numérique, mais tant si longtemps que le Canadien est en mouvement. Et c'est ça le gros problème, c'est quand le Canadien devient statique en zone défense, en zone offensive durant l'avantage numérique, ça devient plus facile de les contrer parce que les Sabres de Buffalo, ça complique pas la vie. Ils vont se mettre dans une boîte étroite, laisser Lane Hutson avec la rondelle, qui lui va être forcé de faire une passe s'il n'y a personne devant le filet pour être utilisé comme écran pour dévier ou pour bloquer la vue de Ukko-Pekka Luukkonen. Et c'est vraiment là ce que tu peux pas espérer pour le tir parfait en série, sauf si tu as fait une très belle job de faire bouger la défensive des Sabres de Buffalo.
0: Oui, la défensive des Sabres de Buffalo. On a vu, bon, Timmins, journée de traitement aujourd'hui. C'était Logan Stanley qui était là, mais Timmins sera disponible pour le match de ce soir. Mais il y a un mystère quant à la brigade défensive des Canadiens de Montréal.
2: Oui, exactement. Jaden Struble n'était pas parmi les extras durant le patinage optionnel. Je pense que ça en dit long. Le Canadien, selon moi, pourrait songer à un changement. Personnellement, je ne sais pas si c'est vraiment nécessaire, mais encore une fois, si le Canadien aimerait peut-être un peu plus de mobilité dans ce match-ci, parce qu'on semble un peu à l'image de la série avec Tampa, on commence à se pousser de le début d'une série, disons, plus physique, un peu plus émotionnelle. Là, on commence à plus à jouer au hockey. un peu comme on a vu les matchs 4, 5, 6 et 7 avec Tampa, je peux comprendre la décision de possiblement aller avec Jaden Struble. Mais encore une fois, je pense que ce qu'apporte Herbert Jacquet, spécialement avec certains gros bonhommes du côté des Sabres de Buffalo, je pense que Jacquet est quand même quelqu'un qui pourrait être de grands aides aux Canadiens de Montréal, spécialement le long des bandes et dans les coins de patinoire. C'est là où ce que vraiment Herbert Jacquet peut faire une grosse différence pour non seulement faire le ménage un peu, mais être capable de soutirer la rondelle et commencer la contre-attaque.
0: Et finalement, écoute, les Sabres, là, ça fait les nouvelles, puis on en a parlé avec tous nos intervenants, là, ce qui s'est passé avec Lindy Ruff et Martin Saint-Louis. On se plaint des arbitres, les du côté de Buffalo, plusieurs médias également. Tu sais, là que tu vois que l'objectivité est difficile à atteindre en séries éliminatoires. Là. Tu sais, on voit le match que peut-être avec des lunettes un petit peu locales. Local, comme le dirait Ben Roger, mais écoute, les faits démontrent que c'est les joueurs des Sabres qui démontrent énormément d'indiscipline.
2: Ouais, écoute, je pense que il faut se le dire, il y a des pénalités douteuses de chaque bord. C'est la seule chose qui est constante, c'est l'inconstance de l'arbitrage. Puis c'est pas simplement juste contre les Sabres ou le Canadien de Montréal, mais malheureusement, on doit se le dire, là, les pénalités paresseuses de Tage Thompson et aussi les pénalités émotives du côté de Rasmus Dahlin ont déjà fait très mal à cette équipe-là. Puis c'est pas parce que les arbitres sont du côté de Montréal ou à cause que les joueurs du Canadien se laissent tomber. Écoute, on va se le dire, là, c'était l'inverse contre le Lightning de Tampa Bay. C'est plus le Lightning qui avait la grande majorité des chances en avantage numérique parce que eux autres étaient très bons pour aller chercher des pénalités ou démontrer qu'ils ont eu mal ou ont reçu une rondelle, un bâton dans la face. On se souvient très bien la situation, la comédie de Dominic James qui a même pas été touché par un bâton, mais a eu une pénalité pour bâton élevé. Donc c'est normal, ça arrive dans toutes les séries. Puis je pense que la différence avec le Canadien de Montréal, c'est que quand t'as des situations comme ça, les Sabres de Buffalo, eux, un peu avec la chance des dieux de hockey, mais aussi en troisième période avec le but de Zach Benson, ils sont simplement été plus opportunistes en avantage numérique. Donc, oui, tu vas en avoir des corps qui vont pas avoir d'allure de temps en temps, mais c'est à toi de prendre, c'est à cette équipe-là de prendre avantage. À date, je dirais que c'est plutôt les Sabres qui prennent avantage dans des moments, disons, cruciaux. Mais encore une fois, les Canadiens vont en avoir des opportunités en avantage numérique. Et que si Lindy Ruff s'en plaint, non, écoute, c'est une bonne guerre, mais je pense que j'ai vraiment aimé la réponse de Martin Saint-Louis quand il essaie de dire on va pas commencer à rentrer là-dedans. Je pense que les deux équipes sont pénalisées de façon assez sévère ces temps-ci, donc on va vivre avec. Puis moi, je pense que je dis depuis le début des séries, j'aimerais simplement avoir des matchs d'hockey où les arbitres n'ont pas autant un rôle.
0: Marco, je vais juste couper. Je sais pas ce qui se passe. Il y a une voix robotique présentement. Fait que peut-être que si je parle quelques-uns.
1: Okay. Je pensais que c'était Marco.
0: Ça, c'est Ben Roger qui vient d'en rajouter une coupe. Essaye donc de nous dire allô, comment ça va, juste pour être sûr que tout est correct, là.
2: Allô, comment ça va?
0: Ouais, on va se reprendre, Marco. On va te donner. Je sais que tu voulais faire une petite salutation spéciale. Si t'es capable de le faire en 15 secondes, je voudrais pas qu'on manque l'occasion. Puis si on n'entend pas bien, je vais reprendre ta salutation.
2: Est-ce que c'est mieux maintenant?
0: Oui,
1: ah, c'est mieux maintenant.
0: Okay, là,
1: allons-y,
0: t'es là,
1: comme
0: là.
1: Ça.
2: OK, ben écoute, je m'excuse pour les problèmes techniques. Je voulais juste prendre le temps de saluer mon beau-père, André Nougueau, qui lui prend sa retraite aujourd'hui après 34 ans à UPS.
0: Wow.
2: On va être très content de le voir chez eux, un chic type et un monsieur qui a travaillé très fort dans sa vie. Donc finalement, il va être capable de prendre sa retraite. Un petit levé de chapeau, ça va faire du bien au monsieur. Puis je voulais juste lui dire qu'on pense à lui, puis beaucoup d'amour pour toute une vie de travail.
0: Excellent,
1: bien
0: écoute,
1: dit,
0: les
1: Marco.
0: Salutations sont passées. Quel est son nom?
2: André Nougueau.
0: André, on te salue.
1: Salut.
0: Bonne retraite, mon chum.
1: Profite-en.
0: Merci beaucoup, Marco. Bon match ce soir, puis on se reparle demain.
1: Salut, Marco.
2: Bon match à tous. Bonne journée.
1: À demain.
0: Salut. L'actualité continue dans la Ligue nationale de hockey. Il y a plusieurs équipes qui cherchent maintenant des entraîneurs-chefs, plusieurs candidats. On fait le tour de tout ça. Avant l'arrivée du gouverneur du Tailgate, Renaud Lavoie, dans deux minutes.
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0: On en a parlé un petit peu plus tôt dans l'émission FX, Ben, et hier, ça s'en venait, là. Ça sentait que ça, t'sais, on disait, oh, à l'heure où on se parle, il a pas encore été congédié, mais ça s'est fait tard hier soir. Ça a été annoncé à même pas 6h ce matin, heure d'Edmonton. Chris Knobloch est congédié comme entraîneur-chef des Oilers.
1: Ouais, puis on jasait plutôt dans l'émission la durée de son nouveau contrat. Lui qui avait signé un nouveau contrat le 3 octobre 2025. C'est un contrat de 3 ans. Alors, les Oilers devront le payer jusqu'à la fin de la saison 2028-2029. Alors, 3 ans à payer dans le vide, c'est ce qui va arriver à Edmonton, alors qu'on cherchera un nouvel entraîneur-chef pour la prochaine saison.
0: Mais tu sais, tu regardes ça.
1: Ça commence là. Mal l'entre-saison, je vais te dire, là, à Edmonton.
0: Non, mais mettons, là, tu t'appelles Connor McJesus. Là, tu regardes ça, puis tu dis, je vous laisse une chance de mettre la maison en ordre là, qu'on gagne une Coupe Stanley. Là, tu te dis, hey, on engage ton coach junior. Avant, après deux finales de la Coupe Stanley, on y fait signer une prolongation de contrat qui va commencer après la prochaine saison. On te met une équipe tout croche sur la glace. Après la saison, on le met dehors avant le début de son contrat. On fait eux autres. Tu sais, tu en as parlé. C'est qui a compté le but en prolongation hier pour l'Avalanche du Colorado FX?
1: Brett Kulak.
0: Ah, il jouait où, lui?
1: Edmonton.
0: Ah. On l'a échangé contre quoi?
1: Rien.
0: C'est ça la réalité.
1: La transaction Tristan Jarry. Transaction Tristan Jarry. À Pittsburgh. Par la suite, Pittsburgh.
0: C'est ça l'affaire.
1: Le refilé au Colorado.
0: Ça en va chercher Tristan Jarry.
1: Ouais.
0: Puis quoi, des choix? Je,
1: ouais.
0: T'sais, des gens. Ça marche pas. Après ça, t'as plus de défensive. Ton gardien. Anyway.
1: Ouais, là, dans
0: là, on fait confiance à ce gars-là pour mettre une équipe sur la glace, là, ouais. Cet état-major-là. Dire,
1: exact.
0: Vous autres, vous êtes les bonnes personnes pour nous mener au Saint-Graal, à Edmonton. Ça va bien aller.
1: Ouais.
0: Faut que tu refasses la défense. Faut que tu trouves un autre allié pour jouer avec Connor McDavid.
1: Le système défensif doit être meilleur, ça c'est clair. Là. Les Oilers ont fait deux finales
7: de
1: la Coupe Stanley consécutive, mais en même temps.
0: Pas de goaler.
7: Pas de gardien.
1: Pas de gardien, mais un système défensif aussi. C'est le nouvel entraîneur-chef est plus axé sur la défensive. S'il y a un meilleur système de jeu, ça peut peut-être fonctionner, mais encore là, faut que tu t'améliores.
0: Oh, mais Fix, tu peux pas dire que t'es un prétendant à la Coupe Stanley. Tu le sais comme moi, je suis pas en train de te raisonner. Là. Tu peux pas dire que t'es un prétendant à la Coupe Stanley en disant ça peut peut-être fonctionner si t'es un entraîneur avec un bon schéma.
1: Non, je le sais.
0: Faut que t'aies un effectif sur la glace puis tu te dises, hey, cette équipe-là doit passer à travers l'Avalanche, les Stars et ou le Wild.
1: Pensez-vous que.
0: Hey, aïe, aïe.
1: Les Oilers ont connu leur meilleur moment avec ces deux finales-là.
7: Absolument. Ouais. Absolument.
0: Aujourd'hui, j'en suis convaincu.
1: Et que c'était là.
7: C'était
1: et que
7: là.
1: Ça ne le sera plus.
7: Ben, pour un bout, en tout cas.
0: Mais mettons que t'es un joueur, il n'y en aura pas beaucoup d'agents libres. Là. Mais je te donne un exemple. Mettons que t'es Darren Radish, qui est peut-être le défenseur qui va être le plus convoité dans ce marché-là. Si les Oilers veulent le signer, mettons, toi t'es Darren Radish, tu te dis, c'est quoi le plan, mettons? T'sais? Connor, il reste-tu? S'en va-tu? Ben, t'sais, ça aiderait si tu venais. Oui, mais il va-tu être là dans deux ans? Parce qu'après
1: ouais, ça,
0: c'est pas trop. Ouais. Si Connor s'en va, Léon, reste-tu? Ouais, c'est ça, si tu t'en viens, ça va aider, tu sais.
1: Ouais, mais c'est pas compliqué, là. On a une défensive qui coûte très cher aussi du côté d'Edmonton, là. Jake Wallman coûte très cher. Darnell Nurse coûte très cher. C'est pas. Evan Bouchard coûte très cher.
7: C'est pas qu'ils ont pas eu leur chance.
0: C'est pas Jake Wallman, Darnell Nurse et Evan Bouchard.
1: Ouais.
0: Les trois ensemble, tu sais, à une couple de millions près, tu peux avoir le top 4 du Canadien.
1: Non, oui. Oh, oui. Tu prends lequel?
0: Qu'est-ce que tu prends, toi? Je comprends qu'Evan Bouchard a fait 95 points.
1: Ouais, Evan Bouchard, 10.5. Darnell Nurse, 9.25.
0: 7.7 pour Wallman.
1: Ouais, 7 millions seulement. Mais seulement.
7: Seulement.
1: Seulement. Hey, seulement.
7: Seulement.
1: Hey,
0: un rabais.
1: Je vais prendre Mike Madison avant de prendre un Jake Wallman à 7 ans.
0: Mike
1: 7
0: Madison
1: millions,
0: gagne moins cher.
1: On s'entend, là?
0: Goulet gagne moins cher.
1: Aïe, aïe.
0: Ça m'a fait du bien.
1: Ouais.
0: Nathan MacKinnon n'est pas arrêtable.
1: Il n'est pas arrêtable. Hey, drôle de statistique auquel je m'attendais pas ce matin. Nathan MacKinnon a marqué dans 48 des 104 matchs qu'il a joué en séries éliminatoires. Les gars, ça, c'est un pourcentage de buts en série par match de 46,2%. Il y a seulement deux joueurs dans l'histoire de la LNH qui avaient un meilleur pourcentage de buts par rencontre en série. Il s'agit de Mario Lemieux à 54,2% et Mike Bossy à 46,5%. Troisième, Nathan MacKinnon. Alors, même si l'Avalanche a juste gagné une Coupe Stanley dans les dernières années, Nathan MacKinnon répond présent. Il marque des gros buts quand même pour son équipe et il a marqué un gros hier pour créer l'égalité en troisième période. D'ailleurs, je sais pas si vous avez vu ça sur les réseaux sociaux, on s'amuse énormément avec ce but-là parce qu'on compare le filet qu'il a raté pour équipe Canada aux Jeux Olympiques alors qu'il avait tout l'espace pour mettre la rondelle dans le filet et on compare avec le but hier qu'il a marqué alors que le gardien de but qui est Jesper Wallstedt qui est un gros bonhomme devant le filet qui est bien positionné devant son filet. On s'amuse beaucoup avec ça, mais les statistiques de Nathan MacKinnon qui sont très impressionnantes et je pense que c'est Gonzo qui en parlait tantôt dans son émission, mais Brett Kulak qui marque le but gagnant, Il atteint la finale de l'Ouest pour la cinquième fois en six ans parce que durant l'année pandémique, Montréal jouait dans l'Ouest avant d'affronter le Lightning en finale de la Coupe Stanley.
0: Ça, c'est la bannière qui me fait le plus rire.
1: C'est bon, hein? Alors, il a fait la finale de l'Ouest en 2021, la finale de l'Ouest en 2022, 2024 et 2025 avec les Oilers d'Edmonton et le fera avec l'Avalanche en 2026. Brett Kulak. Et pour le Wild du Minnesota, ben c'est crève-cœur là, de perdre ton joueur de centre numéro 1, défenseur qui joue sur le top 4. Tu mènes le match 3-0 grâce à 3 buts en première période. En et finalement, temps, t'échappes ça en toute fin de match et en prolongation.
0: C'est la liste des blessés des Flyers, nous impressionner. J'ai hâte d'avoir celle du Wild.
1: Ah ouais, 100%. Ça sera. Je suis d'accord avec toi.
0: Pas cute. FX, on se garde le restant des nouvelles pour un petit peu plus tard dans
1: Excellent.
0: L'émission. Parce qu'on fera pas attendre le gouverneur du tailgate.
1: Mais non!
0: Là. Ben, un sport flash, ça te tente-tu?
7: Absolument! Sport Flash. Match numéro 5, Canadiens Sabres ce soir du côté de Buffalo. La série est égale 2-2. C'est à 19h. Pas de changement, ni d'un côté, ni de l'autre. Martin Saint-Louis qui a parlé avec les médias un peu plus tôt. Il est revenu sur l'habileté de son équipe à oublier vite la dernière rencontre.
19: L'expérience, ça l'aide toujours. Je pense que c'est quelque chose qu'on a bâti pas juste dans la dernière série. Je pense comment qu'on se comporte toute l'année, ça nous a aidé pour la dernière série. Est-ce que l'expérience de la dernière série peut nous aider pour cette série-là? C'est sûr. Mais je pense que c'est notre mindset a été bâti beaucoup à travers de tout ce qu'on fait depuis 2-3 ans.
7: Un autre match dans la LNH ce soir, les Golden Knights qui pourraient rejoindre l'Avalanche en finale de conférence avec une victoire. Ils mènent 3-2 sur les Ducks. C'est à 21h30. Le premier match de la finale de la LPHF se déroule ce soir à la Place Bell. La victoire de Montréal qui reçoit la charge d'Ottawa sur le coup de 19h. Et c'est la première ronde du championnat des joueurs de la PGA. Il y a 5 joueurs présentement à moins 3. Plusieurs suivent à moins 2. Et d'autres golfeurs qui n'ont pas encore terminé la ronde. C'est très, très, très corsé. À notre question du jour, FX.
1: Selon vous, quelle sera la clé la plus importante pour une victoire du Canadien ce soir? La réponse la plus populaire à 46%. Un bon départ suivi de l'avantage numérique à 34%.
0: Renaud Lavoie, Samen, manquez pas ça. Et un petit peu plus tard dans l'heure, tu parlais de la victoire de Montréal. Ben, on reçoit la légende Kim Saint-Pierre qui s'amène du coup de 16h45. Renaud nous amène les clés et veut nous les clés pour gagner le match de ce soir et veut nous parler aussi de Jakub Dobesch.
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6: Comment est-ce qu'il va le gouverneur du tailgate?
7: Salut Renaud.
8: Ça n'arrête pas de bien aller, messieurs. Ça n'arrête pas de bien aller.
6: Ouais, tant mieux. Beau, ça? En position de gouverner, là?
8: Ah, oh, ouais, plus que jamais. Plus que jamais, c'est. Écoute, c'est. Plus que jamais.
6: C'est là.
8: Écoute. Ben oui, écoute, le médecin aujourd'hui t'as de bonne humeur. C'est le médecin de bonne humeur. Je suis de bonne humeur.
6: Ben, il a beau être de bonne humeur, il faut qu'il te mette de bonne humeur, tu comprends? C'est
8: Ouais, peut-être qu'il se dit, j'ai pas le choix d'y annoncer des bonnes nouvelles à lui, sinon il va être méchant.
6: C'est très bon, ça. Si t'es de bonne humeur en sortant du médecin, c'est parfait, c'est tout ce qu'on a besoin d'entendre, mon ami.
8: Exact, non, ça va super bien. Écoute toutes les recommandations, je les écoute à la lettre. C'est quand le docteur te dit, ça va très bien, la progression est très, très bonne. Bref, félicitations. Donc, dans le fond, dans ce temps-là, tu repars de chez le médecin avec un gros sourire. Ça, c'est le fun.
6: Ben, écoute, ce sont des excellentes bonnes nouvelles, comme on aime le savoir dans le monde sportif. Là, toi, Renaud, tu veux nous amener une question percutante concernant Jakub Dobesch. La question que tu te poses, c'est présentement, est-il le meilleur gardien de la Ligue?
8: Écoute, c'est sûr que quand on s'est parlé, toi et moi, de ça, on a parlé de Frederick Anderson, puis t'as amené Frederick Anderson, je te dirais, avec raison, OK, en disant, écoute, ce qu'il est en train de faire, c'est quand même, on peut pas dénigrer, évidemment, ce que Frederick Anderson a fait depuis le début des séries éliminatoires. Par contre, il n'a joué que 8 matchs, comme tout le monde le sait, c'est 8 victoires dans son cas. Bravo. Qui a-t-il affronté? Bon, tu sais, j'ai rien contre ses adversaires, mais
6: t'as rien pour non plus.
8: J'ai rien pour non plus. Tu sais, c'est quand même pas le Lightning de Tampa Bay qui a affronté en première ronde, ni en deuxième ronde. Les Flyers, c'est une bonne équipe, là, je comprends.
6: Elle est diminuée physiquement, comme ça se peut pas, les Flyers. Ça. Là.
8: Exact, exact. Mais on va rendre à César quand même ce qu'on doit lui donner. Là, je regarde là, dans les 8 matchs que Frederick Anderson a disputés. C'est quand même 52 occasions de marquer très dangereuses sur lui. Puis sur sa moyenne sur des occasions de marquer très dangereuses est de 0,45. Alors, chapeau. Mais encore là, qui sont les joueurs qui prennent le lancer? OK? Si je regarde Jakub Dobesch, lui, sa moyenne sur les occasions de marquer très dangereuse est de 0,98. Il en a eu 72 en 11 matchs. C'est à peu près la même moyenne d'occasion de marquer pour les deux gardiens de but. Sauf qu'il y en a un qui est expérimenté en Frederick Anderson, tout le monde le sait. Puis Jakub Dobesch, oui, l'an passé, il a vécu ses premières séries. C'est arrivé avec une certaine expérience, mais ce qu'il fait, même dans le dernier match, je l'ai adoré parce que même quand c'était 3-2 pour les Sabres de Buffalo, il a été en mesure, évidemment, de faire des gros arrêts qui auraient pu faire la différence. Il a gardé son équipe dans le match. Alors, adversaire qui est plus coriace, sans aucun doute, que Frederick Anderson a eu. Puis, écoute, c'est pas non plus évident pour un jeune gardien de but recrue. Alors, tu regardes les Canadiens, dans l'ensemble, là, on parle de Jakub Dobesch, parfait. Meilleure équipe défensive depuis le début des séries, ben sans aucun doute, on va dire que ce sont les Hurricanes à Caroline. Je veux dire, il y a pas de débat de ce côté-là présentement. Mais quand même, la deuxième meilleure, Le Lightning a été éliminé. C'est maintenant, évidemment, les Canadiens de Montréal à ce chapitre. Et faut souligner comment c'est une équipe qui, à l'étranger, domine encore une fois. On marque beaucoup de buts à l'étranger. On en accorde moins aussi. Alors, moi, je pense que les Canadiens arrivent avec confiance dans le match de ce soir. Ils savent très bien qu'ils sont capables de jouer les troubles faits. Puis le fait d'avoir un gardien de but qui est peut-être pas au niveau de Frederick Anderson, on peut en débattre longtemps, là, mais je vais dire de quoi, il n'est pas loin, OK? Il n'y a pas de débat à savoir qui est le gardien numéro un de cette équipe-là, contrairement au Sabres de Buffalo. Et si vous pensez que ça n'a pas d'impact, ça a un impact majeur sur une équipe quand on ne sait jamais sur quel pied danser. Quel genre de performance je vais avoir soir après soir? Est-ce que depuis le début des séries, vous avez eu un doute sur les performances de Jacob Dobesch, messieurs?
6: Non.
7: Non.
8: Non. Puis on peut pas en avoir non plus. Tu sais, moi, je me rappelle, là...
6: Ben, c'est ça qui est impressionnant, Renaud.
8: Ben oui, c'est ça qui est impressionnant. Parce qu'il y a un mois, puis c'est ça que je voulais te dire. Un mois, 6 semaines. Il y a du monde qui disait que c'est Jacob Fowler qui allait commencer les séries. Comment? Pourquoi? Qu'est-ce qu'on avait vu en Jacob Fowler qui a connu toute une saison lui aussi, mais comme gardien de but recrue, mais qu'a-t-il fait de mieux que Jacob Dobesch?
6: Ben, je pense que c'était plutôt la philosophie de dire Jacob Fowler a été repêché, vu comme étant le futur de cette organisation-là. Il a été repêché par l'état-major qui est en place actuellement. Tu sais, tout ça, dire on va lui donner de l'expérience des séries maintenant.
8: Oui, ça se peut. Mais ça aurait-tu été toute une erreur? Il s'est rien contre lui. Je ne suis pas en train de dire qu'il n'aurait pas été capable de faire la job de l'autre. Parce que Jacob Dobesch, présentement, est en train de se placer parmi la crème de la crème. Là.
6: Après la fin de saison qu'il a connue, effectivement, là, ça aurait été vraiment difficile de justifier une telle décision, là, Renaud.
8: Exactement. Et tu sais, il y a beaucoup de choses qui ont changé avec lui. Hein? Rappelez-vous, messieurs, certaines déclarations qui ont fait les manchettes. Avez-vous remarqué depuis quand il se présente devant les membres des médias, c'est un Jacob Dobesch complètement différent, beaucoup plus calme, moins perdu dans ses pensées. Il ne part pas d'un côté à l'autre. Il ouvre pas des parenthèses. Il dit ce qu'il a à dire avec un petit sourire. Ne se prend pas au sérieux non plus. Puis quand c'est le temps de faire sa job, je peux dire que ses coéquipiers sont en amour avec lui parce que on sait très bien qu'il est grandement responsable aussi des succès de l'équipe. On joue bien devant lui. Il n'y a aucun doute de ce côté-là. Mais quand c'est le temps de faire des arrêts qui font la différence, puis je reviens encore au match numéro 7 face au Lightning de Tampa Bay, parce que je parlais hier à des membres du Lightning, je peux vous dire qu'ils ne l'ont pas encore digéré, cette défaite-là, et je dirais avec raison.
6: Oui, 100%. Mais c'est vrai, Jacob Dobesch, tu sais, j'ai pu m'entretenir avec lui après le match, pas le dernier, mais le match numéro 3 de la série.
8: Ouais.
6: Et j'ai posé la question, à quel point t'as du fun présentement? T'sais, ma question est assez simple. Il est parti à Ré. T'as exactement sa première réponse. J'ai dit, tu sais, t'as l'air d'avoir du fun avec la foule. T'as l'air aussi de d'écœurer l'adversaire un peu, de les titiller. Il dit non, j'ai pas fait ça ce soir, pas fait ça ben, mais il dit la foule, je peux plus en profiter. Mais à chaque fois que tu poses une question sur Jacob Dobesch aux autres joueurs du Canadien, c'est là que je trouve ça encore plus intéressant. Ils partent tous à rire.
8: Ben oui.
6: Tu dis, je posais à Mike Matheson, puis Mike Matheson, qu'habituellement, tu le sais, oui, il va sourire, mais là, il est littéralement parti à rire quand il parle de son jeune gardien. C'est tout le temps comme ça. C'est vraiment un personnage très, très sympathique. Là.
8: Mais pense-y. Il y a un côté, là, old school, là, qu'on ne voit pas ailleurs, les gars. Ce côté-là, là, old school, où tu es émotif, tu nargues l'adversaire. Alors que la plupart des gardiens, comme vous le savez, se tournent, décident de ne pas être engagés avec l'adversaire, de leur parler, parce qu'il veut pas justement que son match, entre guillemets, soit dérangé. Moi, je trouve que dans Jacob Dobesch, il y a ces athlètes professionnels, peu importe le sport, qui avaient besoin, justement, de se motiver avec des altercations. Il y a un peu dans lui, si je peux me permettre, il y a un peu de John McEnroe dans lui. tu sais, John McEnroe, pour les plus jeunes, quand ça allait mal, John, là, tu sais, il cassait sa raquette, il allait voir l'arbitre, il arrêtait de jouer, puis là, il lui donnait tout ce qu'il avait à lui dire et lui disait. Le fameux You cannot be serious, qu'on peut entendre encore facilement, bien, tu sais, c'était lui, John McEnroe. Je trouve que Jacob Debèche, lui, il a besoin de cette interaction. Les joueurs adverses le savent qu'on peut, on pourrait, entre guillemets, le sortir de son match grâce à ça. On a essayé beaucoup chez le Lightning, mais ça n'a pas fonctionné.
6: Ah non, ils peuvent pas le sortir de son match de même. C'est ça, voilà. Son match.
8: C'est ça, son match. T'as tout compris. Alors, moi, je te dirais, évite-le. Ça me fait penser, tu sais, au grand gardien qu'on a eu dans la Ligue nationale. Dominique Hašek était un gars qui avait beaucoup d'émotions dans son jeu. Patrick Roy, sans aucun doute. Tu sais, je vous en nomme deux ici qui font partie des légendes. Des joueurs qui n'ont jamais eu peur de se mêler des fois de ce qui ne les regardait pas tout le temps. Et c'est de cette façon-là qu'ils ont connu de très, très grandes carrières. Alors, chapeau, parce qu'on laisse aussi, du côté des Canadiens de Montréal et de la direction d'équipe, la chance à Jacob Debèche de demeurer lui-même. Je suis convaincu qu'on lui dit, fais attention, des débordements, on n'en veut pas, ils vont te donner une pénalité facilement. Si tu donnes un coup de poing avec ton blocker, c'est un 2 automatique. Ça veut dire, essaye d'éviter justement confrontation physique le plus possible, mais tu as le droit de te défendre et tu as le droit justement d'embarquer, d'amener ta game dans la game, comme on dit en bon français.
6: Oh, on n'a jamais entendu ça, Renaud.
8: C'est... Non. Je l'ai inventé, celle-là.
6: Non.
8: Notre ami Martin qui l'avait inventé, celle-là.
6: Absolument. Ça avait marqué au début de son passage avec les Canadiens de Montréal. Écoute, qui est toujours pas fini d'ailleurs. Et loin d'être fini aussi. On en parlait tantôt, là. C'est, on voit pas le jour où ça va se terminer, puis c'est bien correct comme ça. Renaud, si je te demandais de me nommer peut-être une ou deux clés importantes pour que le Canadien puisse remporter le match de ce soir.
8: Je vais vous poser une question. Êtes-vous tanné des pénalités?
6: Si on est tanné?
8: Ouais. Moi, je suis pas capable.
7: Du coup, ouais.
6: Ben, je suis pas capable. Ça dépend. Quand Caulfield mange un cross-check en plein dans la gorge, je suis pas tanné des pénalités.
8: Non, je comprends tout ça, mais je veux dire...
7: Mais il n'y a pas de momentum dans les matchs, Renaud. Je suis d'accord avec toi. Non, le dernier match, il n'y avait aucun momentum.
8: C'est fatigant. C'est pénible. Le jeu est tout le temps arrêté.
7: Ouais.
8: Et je considère que ça, ce n'est pas du vrai hockey de série. Les arbitres font leur job. Je suis pas en train de les critiquer. Je pense que on du côté des deux équipes, c'est comme ça aussi face au Lightning, on veut les forcer à lever le bras. On veut constamment pousser la limite. Et je ne trouve pas que ça fait du hockey spectaculaire. Ce soir, Chris Rooney sera un des officiels avec Graham Skeletor. Dans le cas de Chris Rooney, les Canadiens n'ont pas encore perdu cette saison avec lui comme officiel dans un match. Pas de mauvaise nouvelle. 2 victoires, aucune défaite. Dans le cas de Skeletor, lui, c'est 1 défaite en temps réglementaire en 5 rencontres pour les Canadiens. Mais tu sais, je regarde ça, puis pourquoi je vous parle des arbitres, des officiels, c'est que je trouve qu'ils font trop souvent partie de l'équation. OK? Puis j'ai hâte de voir un match de hockey où pas on va ranger le sifflet, là, on a un geste violent, puis on décide de ne pas décerner de pénalité. Je reviens à ce que tu disais, Greg, des cross-checks au visage. Il y a certains extrêmes là qu'il faut éviter, mais cette parade au banc des pénalités constamment devient étouffante, brise le rythme. Et j'espère que du côté des Canadiens, on va avoir plus de chances de jouer à 5 contre 5. Puis si c'est pas le cas, j'espère ce soir qu'on va voir un Ivan Delidov qui va savoir garder la rondelle sur sa palette en avantage numérique, là. Parce que mardi, c'était extrêmement problématique. On peut pas passer un autre match comme ça. On va pouvoir faire un changement, là. Parce que je comprends qu'il est jeune.
6: Renaud,
8: je comprends
6: que tu peux pas jouer de sa tête. Ça fait une couple de semaines que c'est de même, là.
8: Oui,
6: Renaud,
8: oui. Mais quand tu gagnes, tu sais, mettons que le Canadien avait gagné le dernier match.
6: Ouais.
8: On parlerait de ça aujourd'hui, ce soir, pas sûr.
6: Ah, non.
8: Mais quand avec toutes les occasions de marquer, ou les occasions en avantage numérique que tu as eues, que c'est pas l'adversaire qui t'a forcé à connaître des difficultés, c'est à cause de toi que tu as connu des difficultés en avantage numérique. C'est ton problème, c'est pas parce que les sables étaient bons, là. Arrêtez-moi ça, là. C'est les Canadiens de Montréal qui n'étaient pas bons. D'ailleurs, selon moi, c'était beaucoup plus une défaite des Canadiens dans le dernier match qu'une victoire des Sabres.
6: 100%. Si
8: vous permettez l'expression.
6: Oh, on te le permet et on l'appuie aussi.
8: Ça, alors, ça veut dire que ces joueurs-là, c'est normal de connaître. Tu peux pas jouer en série 16 matchs excellents, 16 victoires, aucune défaite, tu soulèves la coupe, c'est pas comme ça que ça fonctionne. Mais c'est plate de perdre un match quand c'est de ta faute et non parce que l'adversaire a été meilleur que toi.
6: Renaud, on te souhaite un excellent match ce soir.
8: Oui.
6: Repose-toi bien.
8: Oui.
6: Puis écoute, on se voit samedi.
8: Oui, et on va se reparler la semaine prochaine aussi, messieurs. On va regarder tout ça ensemble. Ça serait le fun de se parler tous les jours, hein, à un moment donné.
6: Ben écoute, c'est un scénario optimal.
8: C'est ça. On travaille là-dessus. On va appeler le médecin.
6: Dis qu'il nous appelle.
7: Ouais.
6: Et c'est ça, ça pourrait... Call my agent, comme on
8: dit. Ben, c'est ça.
6: Salut, mon Ren.
7: Salut, mon Ren. Bon match ce soir.
8: Bon week-end. Hein?
7: Salut.
8: Bye, merci.
7: Salut.
6: Bye. Toi aussi. L'excellent Renaud Lavoie. Au retour, ce sont les trois extras. J'ai hâte de voir ce dont Ben veut nous parler, lui qui fait éclater l'univers sportif. On sait à chaque jour avec sa chronique dans les trois extras. Patrick Friolet s'amène, on met la table pour le match et par la suite, ce sera Kim Saint-Pierre. Tout un heure de radio.
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23: Trois!
6: Tape, bah ouais.
23: Pourquoi?
7: Ça donne un momentum au segment. Qui veut commencer,
6: non,
7: les
6: ça
7: gars?
6: Ça a plutôt coupé le momentum fixe.
7: Qui veut commencer, les gars, les
6: non,
7: trois
6: ben
7: extras?
6: Ben, vas-y donc, t'inquiète.
7: OK, là. Ben, je veux parler de la victoire de Montréal, les gars.
6: C'est quoi les trois extras fixe?
7: C'est trois nouvelles dans le monde du sport qu'on n'a pas eu le temps de traiter dans cette émission parce qu'il y a tellement de stock, du stock, du stock, du stock et du stock qu'on en jase durant ce segment et je suis très content d'en parler. Merci. Je sais qu'on va avoir Kim Saint-Pierre dans une vingtaine de minutes.
6: Absolument.
7: Mais quand même, premier match de la série finale pour la victoire de Montréal. Victoire en cinq matchs lors de la demi-finale grâce à un but gagnant de Marie-Philippe Poulin et à une belle performance d'Anne-René Desbiens devant le filet. Alors, match numéro 1 contre la Charge d'Ottawa ce soir, 19h à la Place Belle. Match numéro 2, samedi. Alors, en après-midi en plus pour la victoire de Montréal. Marie-Philippe Poulin qui mène au chapitre des meilleures pointeuses depuis le début du tournoi. Meilleur pointeur, ben la colonne des meilleures joueuses depuis le début des séries éliminatoires, pardon. On dit, on va finir par l'avoir avec 5 points depuis le début des séries.
23: T'as décalé un Red Bull, lui.
7: Non, c'est la slush.
23: T'as décalé une slush, lui.
7: Ça n'a pas de bon sens.
6: C'est la slush, pointeuse, joueuse.
7: Depuis le début des séries éliminatoires avec 5. Alors, on va surveiller ça avec beaucoup d'attention. Les gars, match numéro 1 ce soir. Je suis excité pour la victoire de Montréal.
6: Ben oui, j'ai hâte. Oh, dans une vingtaine de minutes, Kim Saint-Pierre sera avec nous.
7: Ouais.
6: D'ailleurs, je sais pas si vous avez vu le geste d'une étudiante à Montréal dans son école. C'est une école pour les filles uniquement, école bilingue. Molly. Et Molly, il y avait à son école une journée pour encourager les Canadiens en série dans laquelle on avait encouragé tout le monde à mettre des chandails du Canadien pour une journée. Puis elle a dit, la victoire aussi. La victoire sont en série. Alors, elle a convaincu, cette jeune enfant a convaincu toute la direction de l'école de faire une journée victoire de Montréal.
7: C'est bon,
6: et
7: ça.
6: La victoire l'a invitée au dernier match, au match numéro 5. Ouais. Elle a pu voir tout ça et assister au match. Donc, un très, très beau geste
7: très belle
6: comme
7: attention.
6: Ça. Belle initiative. Il faut dire, hey, vous autres, les adultes, là, connaissez pas ça. Nous autres, on connaît ça ici. Faut écouter les enfants. Ils ont des très bonnes initiatives. Ben, quel est ton extra du jour?
23: Ben, je vais vous parler de Yannick Sinner.
6: Oui!
23: Qui n'est plus qu'à 2 victoires de devenir le premier joueur italien depuis Adriano Panatta en 76. Il y a donc 50 ans, a remporté l'Omnium de tennis d'Italie. C'est quand même un demi-siècle. Alors, Yannick Sinner, qui est sur toute une lancée, rien ne semble pouvoir l'arrêter, que ce soit à Rome ou aux internationaux de France, qui commenceront d'ailleurs dans 10 jours.
6: Oui.
23: Il a dépassé, en plus de ça, il a dépassé Novak Djokovic. Avec une 32e victoire consécutive, ça c'est un record dans les tournois de la série Masters 1000. Ce sont les plus grands tournois, évidemment, après ceux du Grand Chelem. Alors, Yannick Sinner, qui est en feu,
7: et à surveiller plus, pour moins. Et à surveiller pour Roland Garros, parce que Carlos Alcaraz a déclaré forfait, lui qui est blessé. Alors, Yannick Sinner qui devient le favori pour mettre la main sur le deuxième Grand Chelem de la saison. Alors, ça aussi à surveiller.
6: Merci Ben.
23: Je pense qu'on commence tous à être très très fatigués.
6: Merci Ben de nous préciser que 50 ans.
23: C'est un demi-siècle.
6: C'est un. Ça fait 50 ans. Et ça, c'est quand même
23: un demi-siècle. Mais ça sonne plus gros encore, un demi-siècle que 5. Tu sais, quand tu dis que t'as 50 ans, t'as un demi-siècle. Là. Tu t'en vas vers ça, toi, là. Tranquillement, pas vite.
6: Il en reste 10 avant que j'arrive.
23: Il en reste moins que 10.
6: Ben, quand il n'y a pas assez de drame, faut qu'il rajoute. Hey, rajoute du crémage.
23: Fait du théâtre.
6: J'adore ça. Les gars, les Mets de New York, qui sont bons derniers dans leur division,
23: Oui.
6: On rappelle que les Braves dominent outrageusement devant les Nationals, les Phillies, les Marlins et les Mets. Les Mets qui ont rajouté dans leur équipe, écoute, de l'effectif.
23: Notamment Bo Bichette.
6: Bo Bichette, écoute, qui doit regretter pas à peu près d'avoir signé là-bas. Eh bien, les Mets, les gars, ont complété leur premier balayage de la saison hier. 3 victoires de suite contre les Tigers de Détroit. Je sais pas si ça veut dire qu'ils sont repartis. Mais en gros, le rendu à mi-mai, il est à temps.
7: Il est à temps.
6: On rappelle leur fiche. 18 victoires, 25 défaites. Ils sont à 12 matchs de la tête des Braves d'Atlanta et 6 matchs et demi de la dernière position de l'équipe repêchée. Qu'est-ce qu'il dit, Hugo?
7: Et Hugo Reich nous mentionne que pour lui, il croit pas du tout là, aux Mets de New York. Là.
23: Pourtant, non, mais, ils ont investi pas mal. Là.
6: C'est la plus grosse nouvelle qu'il y a sur le site de la MLB. Les Mets complètent leur premier balayage. Wow! Écoute, et là, puisqu'une bonne nouvelle attend pas l'autre pour les Mets, savez-vous qui ils affrontent dans la prochaine série?
23: Ça doit être les Dodgers.
6: Les Yankees!
23: Les Yankees!
6: Ça veut dire que tu vas probablement retourner dans la colonne des défaites. Malgré les Yankees ont une très mauvaise nouvelle hier, le Max Fried, qui était leur lanceur partant, s'est blessé en troisième manche. Là, c'est un de leurs as lanceurs. Ils ont perdu quoi 7-0 contre les Orioles hier. Alors, mauvaise nouvelle pour autant les Yankees. Ça va pas super bien chez les Mets, pas besoin de vous dire ça. Puis les Yankees, écoute, en espérant que les blessures sont pas trop sérieuses, les Yankees sont deuxièmes dans leur division. Et à la surprise de probablement tout le monde, savez-vous qui mène cette division-là?
7: Les Rays?
6: C'est pas les Jays, c'est pas les Yankees ni les Red Sox, mais bien les Rays de Tampa Bay.
23: Encore?
6: À la surprise de personne, encore, mais ils jouent devant qui?
23: Personne!
7: Ouais, je suis allé voir le classement là, pour prendre des nouvelles de mes Dodgers. Là, une équipe qui dépense
23: énormément. T'es Dodgers?
7: Non,
23: OK, là, arrête. Là. C'est une vraie honte.
6: On rappelle, Ben, si tu veux bien, que les Dodgers, ils ont gagné hier.
23: Ben ouais, mais ça...
6: Mais ils sont toujours en danger.
23: En danger. Un demi-match, la tête. Es-tu drôle, lui? Ils sont en danger de pas faire des séries. Ils ont tendu un demi-match de la tête.
6: T'es sérieux, là, Ben?
23: Ben oui, je suis sérieux.
6: Écoute, Ben, hier, était dans un fourré comme je l'ai jamais vu.
23: Vous allez le réentendre demain. 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
6: Merci beaucoup. Ben. Un plaisir. Patrick Friolet nous attend de l'autre côté.
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0: Salut mon Pat, comment ça va?
1: Salut Pat.
2: Salut Patty.
3: Salut les boys, ça va toi Greg?
0: Pat, j'ai une question de première importance pour toi. Est-ce que t'es plus le genre à texter ou laisser un message vocal?
1: C'est un audio, là. Tu sais, on peut laisser des audios maintenant.
3: Ouais, ça dépend. Avec tes amis, on se laisse souvent des messages vocaux, mais sinon, règle générale, je te dirais que je suis plus un gars qui texte.
0: OK. Parce que Ben choisit le message vocal plus souvent qu'à son tour.
4: Oui, vraiment.
0: Et là, je sais pas pourquoi, après quoi, 10 mois de travail ensemble maintenant, je viens de comprendre pourquoi. Ben utilise sa main gauche pour prendre son téléphone et il texte à un seul doigt.
3: C'est pas la meilleure technique.
1: Non, mais j'ai-tu le droit de texter à un doigt? Je suis pas capable d'y aller à grand coup de deux pouces, moi.
3: Ça, c'est comme taper sur son clavier avec les deux indes. Ça ressemble un peu à ça.
0: J'avais un boss ici faire ça, moi, je peux te dire. Les courriels rentraient vite pareil. Mais bon.
1: Ah, sacré amour.
0: Écoute. Il est reparti avec son texte. Excuse-moi, Pat.
3: Ben non, ça va.
1: Oh, tu plaisir, Pat. Oh, tu plaisir.
0: Là, Pat, ben oui, qui, ben oui. Qui est à Buffalo, tout prêt pour le match de tantôt. Pat, là, ça devient possiblement un 2-3. Ben, en fait, c'est pas possible. C'est un 2-3. Et le Canadien aura fort à faire pour remporter ça. Faut pas se mettre à vouloir tout changer parce que c'était pas un match catastrophique du tout non plus, ce match numéro 4.
3: Non, parce que, évidemment, le premier match, même si les Sabres ont gagné haut la main, d'une certaine façon, je fais un peu abstraction parce que je sentais que des deux côtés, on s'étudiait. Puis je pense que la série a commencé par la suite. On a vu vraiment le Canadien ressortir très fort dans les deuxième, troisième matchs. Puis dans le match numéro 4, règle générale, le Canadien a contrôlé le jeu. Ça a été compliqué en troisième période de créer de l'attaque parce que les Sabres défendaient énormément. Mais je pense pas qu'il y a lieu de paniquer chez le Canadien. Puis du côté des Sabres, je trouvais ça intéressant ce matin parce que Lindy Ruff a été questionné sur est-ce qu'on peut garder le momentum qu'on a bâti dans le dernier match. Puis je me souviens d'avoir couvert les séries avec Paul Maurice dans les dernières années. Puis lui disait, moi, je crois pas à ça du

0: tout le momentum de match en match. Je pense que dans un match, ça peut changer. D'une présence à l'autre, ça peut changer. D'une période à l'autre, transporter ça d'un match à l'autre avec une journée entre les deux, je crois pas à ça deux secondes. Puis Lindy Ruff a dit peut-être pas, mais le début de match qu'on a connu à Montréal dans le match numéro 4, c'est probablement le meilleur hockey qu'on a joué depuis un bout de temps. Puis c'est là où on peut prendre un élément comme ça puis dire ce qu'on a fait là, là c'est ça qu'il faut reproduire. Puis je pense que c'est surtout là-dessus qu'on va s'accrocher du côté des Sabres ce soir, parce que de revenir comme ça à domicile, avec le début de match qu'on avait connu, par la suite, on a été un peu refroidi, puis le Canadien a pris le dessus. On va vouloir reproduire un début de match semblable à domicile surtout.
1: Puis je sais, Pat, que ça fait pas foi de tout, parce que le Canadien, souvent dans les rencontres cette année, tirait de l'arrière et revenait dans le match pour l'emporter. Mais là, Les deux matchs au Centre Bell, c'était pas des bons départs pour le Canadien, où t'as encaissé le premier but les deux fois. Le premier match contre les Sabres à Buffalo, ça a pas été facile non plus, le début de match qui a mené à deux buts des Sabres. À quel point le début du match de ce soir est important pour le Canadien notamment?
0: Ben, en fait, dans les quatre premiers matchs, trois fois, c'est les Sabres qui ont marqué un but quand même rapidement. Là, dans les trois premiers matchs, il y a eu des buts dans les cinq premières minutes de jeu. Dans le match numéro 2, deux fois le Canadien même. Dans le dernier match, c'était après 6-28, je pense, le but de Samuelson. Donc, les débuts de match, oui, sont importants, mais en même temps, on a vu à quel point le momentum peut fluctuer par la suite avec différents changements, avec plusieurs pénalités. Je pense que du côté des Sabres, ce qu'on va vouloir, premièrement, c'est éviter le banc des pénalités, parce qu'on a été beaucoup trop indisciplinés depuis le début de cette série-là. Mais chez le Canadien, on va vouloir vraiment juste retomber dans le calme, la maturité que l'équipe a été capable d'afficher depuis le début des séries. Puis je trouve que globalement, on l'a vu quand même dans le jeu du Canadien. On n'a pas vu cette équipe-là paniquer ou l'échapper complètement. J'ai l'impression que on risque d'avoir probablement le meilleur match de la série. Puis là, on dit beaucoup, là, l'équipe qui gagne le cinquième match a des fortes chances d'aller chercher la série. T'sais, c'est vraiment un match crucial ce soir, parce que par la suite, ben ça ouvre la porte aux Sabres s'ils sortent victorieux ici. De dire peu importe ce qui arrive dans le sixième match, on revient chez nous, on est confortable. Mais malgré tout, les Sabres ont été une meilleure équipe sur la route qu'à domicile dans les séries. Donc, on peut interpréter ça puis revirer ça de toutes les façons. Mais j'ai l'impression que les deux équipes vont être vraiment très prêtes à disputer le match ce soir.
2: C'est vraiment drôle que les deux équipes qui s'affrontent ont été meilleures sur la route qu'à la maison. Mm-hmm.
0: Peut-être moins de stress, peut-être moins de tension, tu sais, surtout pour les Canadiens, là, justement, avec l'insuccès qu'on a eu en avantage numérique dans le dernier match. Je dis l'insuccès, tu sais, on a quand même marqué un but, mais on le sait que ça a été 1-7. Faut quand même donner du mérite aux Sabres, parce qu'en passant, les Sabres ont terminé quatrième dans toute la ligue en désavantage numérique cette année. Donc, c'est une équipe qui est capable de bien défendre à 4-5. Mais il faut quand même trouver une façon de profiter davantage des occasions de marquer quand on en a. J'ai l'impression que le Canadien va être capable de bien s'ajuster. Mais oui, peut-être que loin des distractions à domicile, on est capable d'être plus concentré, d'être plus mature dans la façon de jouer de part et d'autre, parce que ça a été le cas pour les deux équipes, comme tu le dis.
1: Ouais, puis coup sur coup, t'affrontes le troisième meilleur désavantage numérique, le Lightning, et là, t'affrontes le quatrième en les Sabres.
3: Oui. Alors, deux bonnes équipes. Ouais, ils ont bloqué des tirs au dernier, surtout en désavantage numérique, là. On dirait que c'est comme si tout avait cliqué. Ils ont trouvé la formule, là, ça marchait pas, puis là, whoop, ça a pris le quatrième match pour que ça fonctionne.
0: Mm-hmm. Non, vraiment, puis 27 tirs bloqués au total, 14 en troisième période seulement. Donc, c'est clair que du côté du Canadien, il y a certaines choses qu'on aurait pu faire peut-être pour les faire bouger un petit peu plus. Mais en même temps, chapeau à eux, ils se sont bien positionnés dans les lignes de tir. On n'avait pas vu les Sabres défendre autant là, depuis le début de la série. C'est intéressant parce que de part et d'autre, on a vu certains ajustements qui ont porté fruit, mais le Canadien a été capable quand même de sortir avec de gros résultats contre le Lightning, de s'ajuster tout au long de la série. J'ai l'impression que Martin va avoir bien préparé ses hommes ce soir.
2: Ouais, puis c'est drôle parce que les joueurs qui retiennent l'attention aussi, tu sais, c'est une série un peu anormale en ce sens où, oui, les deux équipes connaissent du succès sur la route, mais les joueurs qui retiennent l'attention présentement ne font pas partie des gros canons de ce club-là nécessairement. Là. C'est Alex Newhook et Zach Benson, respectivement.
0: Ben, il y a plusieurs des auditeurs qui nous écoutent, puis les animateurs aussi participent à des pôles de hockey pour les séries, puis choisissent des joueurs, puis on a toujours le réflexe de vouloir choisir les plus gros noms, puis dire, ah ben dans la saison, Tage Thompson a marqué 40 buts. D'après moi, c'est lui qui va transporter l'équipe en série, mais c'est pas toujours ça. Évidemment, on le sait comment. On a regardé comment ça a été compliqué, le premier trio du Canadien dans la première ronde contre le Lightning. les meilleurs éléments vont souvent se neutraliser les uns et les autres. Puis là, ben, c'est là où les joueurs de deuxième, troisième, quatrième trio vont surgir. Ce jeune trio-là du côté des Sabres avec Benson, Tone, ça a été vraiment un trio qui a vraiment une combinaison Benson et Dome qui ont été très dérangeants. Dome, c'est lui qui transporte son équipe dans cette série-là au niveau offensif, tout juste suivi par Benson. C'est sûr que Thompson va accumuler des points malgré tout, mais ces joueurs-là sortent du lot. Puis Benson est capable de marquer des très gros buts. C'est un jeune joueur de caractère. Puis on regarde, d'un côté, on a Benson. De l'autre, on a Alex Newhook, que personne n'attendait vraiment au niveau productif à ce point-là. Tu sais, il est arrivé en fin de saison après sa longue blessure. Il est arrivé vraiment prêt, puis est capable vraiment de saisir l'occasion. Puis justement, Lindy Ruff a été questionné par un journaliste de Buffalo ce matin au sujet d'Alex Newhook, puis il a dit c'est fou à quel point il est vraiment capable de profiter de toutes les occasions qu'il obtient contre nous. Il a quand même 5 buts sur 17 tirs dans cette série-là. Un taux quand même assez élevé dans son cas. Puis Newhook, chapeau à lui, est capable de vraiment saisir l'opportunité puis de se distinguer. Oui, on sait qu'il a un très bon coup de patin, mais il est surtout capable de se positionner aux bons endroits pour être capable de faire la différence.
2: Pat, on te souhaite un excellent match tantôt. Merci beaucoup d'avoir collaboré avec nous aujourd'hui. Grand plaisir de t'avoir. On sait que t'es à Buffalo, bien sûr, pour RDS. Donc, on te suit pour le match de ce soir. Puis nous, ben, on manque pas de se parler très bientôt.
0: Oui, puis à surveiller un petit scoop, là, mais c'est Jason Fominville qui va réveiller la foule juste avant la mise en jeu, là, le fameux joueur de tambour.
2: Ah,
0: donc,
2: oui?
0: Oui, Fominville. Puis rappelez-vous, là, ça fait presque 20 ans, jour pour jour, c'était le 13 mai 2006, ça avait marqué un gros but pour éliminer les Sénateurs d'Ottawa, un but en prolongation. Donc, il va être craqué, Jason, ce soir, puis il va vouloir motiver les partisans des Sabres, ça, c'est clair.
2: Moi, j'aurais aimé ça qu'il ramène Josh Allen pour des raisons très évidentes. Mm. Mais ça, ce sera peut-être pour un autre fois.
0: Très fan de Josh Allen, moi aussi, honnêtement. S'il jouait pour les Cowboys, ça serait le rêve.
2: C'est juste que...
0: N'est-ce pas, mon Ben?
2: Les grosses games, ils gagnent pas.
1: C'est ça.
2: Salut, mon père.
0: Oui, c'est ça. Hey, salut.
2: Salut, mon chum. Bye. Au retour de la victoire de Montréal, Kim Saint-Pierre.
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2: La victoire de Montréal commence sa toute première conquête de la Coupe Walter. On est en finale, ça commence ce soir et on en discute avec la directrice des opérations commerciales. Mais ça, c'est son titre actuel, vous la connaissez très très bien. Kim Saint-Pierre, comment vas-tu Kim?
3: Ça va très, très bien. On est très heureuse là, d'être en finale de la Coupe Walter. Donc, en première fois en 3 saisons pour la victoire de Montréal. Donc, c'est sûr que tout le monde est vraiment hâte à notre premier match ce soir.
2: Ben oui, c'est la première fois que vous êtes en finale. Les autres fois, c'est là vous avez pu éliminer les doubles championnes en titre, le Frost du Minnesota. Et l'an dernier, c'est la Charge d'Ottawa que vous allez affronter qui vous ont éliminé. Et... ouais, mais c'est ça. Comment on se sent? On veut prendre notre revanche ou je veux dire, c'est déjà derrière nous, puis là, on regarde vraiment aller conquérir pour la première fois le titre?
3: Oui, exactement. C'est vraiment la conquête de la première Coupe Walter pour Montréal qu'on est à la recherche. Je pense que l'équipe est vraiment prête. Elle fait face à beaucoup d'adversité cette année, beaucoup de blessures, mais c'est une équipe vraiment extraordinaire. Puis la première série contre Minnesota en 5 matchs, fallait aller chercher le 5e match là mardi soir. Ça a été vraiment une super belle série. Puis oui, elle était doublement championne en titre, donc c'est sûr qu'il y avait beaucoup sur la ligne, mais en même temps, on est très heureuse que ce soit une finale canadienne aussi contre Ottawa. Je pense que ça va être spécial. Il y aura beaucoup de nos partisans et partisanes, certaines qui vont peut-être faire le voyage aussi vers Ottawa. Donc, je pense que ça va être vraiment spécial comme moment.
2: Ben oui, parle-moi de la rivalité entre ces deux équipes-là. Je sais que la dernière fois qu'on a parlé avec Anne-Renée Desbiens, elle a dit qu'elle appréciait beaucoup se faire huer à Ottawa. Est-ce que c'est une rivalité qu'on peut comparer à Canadien-Sénateur peut-être?
3: Ben c'est sûr, c'est l'équipe la plus proche pour nous, puis avec ce qui s'est passé en série l'année dernière, donc c'est sûr qu'on veut pas que ça se reproduise. Donc c'est vraiment une belle rivalité. Il y a beaucoup de joueurs de l'équipe canadienne aussi de l'autre côté. Il y a Carla McLeod aussi comme entraîneur. Donc c'est sûr que c'est vraiment une belle rivalité. Puis je pense que ça en ajoute à notre motivation, bien sûr, là, cette année de vouloir remporter cette série-là. Mais je pense que ça va être de très bon augure. Puis ça commence ce soir. Fait que c'est sûr que c'est important pour nous d'aller chercher le premier match.
2: Kim, c'est un peu spécial ce règlement-là dans la LPHF de choisir l'équipe que vous allez affronter en première ronde. Et tu sais, j'imagine que tu peux pas nous révéler de comment ça se passe exactement, comment on fait pour choisir un adversaire. Il y a un adage dans le sport et tu le sais parce que tu as joué assez longtemps et ça fait très longtemps que tu es dans le sport professionnel et amateur pour le savoir. Tu veux pas choisir ton adversaire. C'est comme la pire affaire qu'une équipe voudrait faire. Comment on ressent ça et qu'on deal avec ce règlement-là à l'interne?
3: Ben c'est sûr que c'est un règlement de la ligue et puis je pense qu'on essaie de se différencier. Puis oui, il y a toutes sortes de commentaires, mais moi je trouve que ça ajoute du piquant. Et puis l'année passée, ben c'est ça, on dit toujours que si on gagne, on a fait le bon choix. Puis sinon, c'est pas en notre faveur, mais en même temps, c'est des discussions, puis c'est beaucoup d'analyses et il y a beaucoup de gens qui sont impliqués. Puis ensuite, la décision est prise. Mais je pense que c'est autant de motivation de notre côté que de l'équipe adverse parce qu'on veut avoir fait le bon choix. Mais moi, je trouve ça vraiment super là, de la Ligue qui se différencie comme ça, puis qu'il y a différents règlements là, qui font que ça attire l'attention. Et puis, en même temps, ben, ça tournait en notre faveur cette fois-ci. Et puis, là, on rencontre Ottawa. Donc, on verra la suite des choses.
2: Ben, tant mieux. Puis, on a hâte de voir cette finale-là, je suis certain. C'est vraiment impressionnant. Puis là, on a annoncé dans les 2 dernières semaines, Kim Saint-Pierre, 3 nouvelles franchises qui arrivent dans la Ligue. On sait que ça n'arrêtera pas là. Il va en avoir d'autres aussi qui vont arriver. Est-ce que toi-même, qui as vu les tout débuts de la LPHF, est-ce que t'es surprise de ce succès commercial-là que ça connaît? Je veux dire, si je ne m'abuse, presque tous les matchs de la victoire ont été à guichet fermé à la Place Belle. Déjà là, maintenant que vous avez eu tous vos matchs à la Place Belle cette saison, on joue dans plusieurs amphithéâtres de la Ligue nationale. Ça a été annoncé pour Détroit, d'ailleurs, qu'on allait jouer au Little Caesars Arena, qui a eu 5000 billets de saison qui se sont vendus là, à 72 heures de l'annonce de la franchise. C'est vraiment, vraiment encourageant et impressionnant aussi.
3: Ah, ben il y a tellement d'engouement, puis l'évolution rapide de la Ligue. Je pense que c'est ça qui fait en sorte là, qu'on est en mesure là, d'avoir des équipes de l'expansion cette année. Puis pour nous, à Montréal, on a tellement des partisanes incroyables. On n'était pas à guichet fermé à tous les matchs, mais pas loin. On a vraiment connu beaucoup de succès. Puis, comme tu disais, au niveau commercial, ben c'est toute la Ligue qui réussit à battre des records là, cette année, tant au niveau des partenariats, des commandites, des codes d'écoute, des produits dérivés. Donc, c'est grâce à ce succès-là dans tous les marchés, autant Seattle puis Vancouver qui ont rejoint la Ligue l'année passée. Donc, avec les nouveaux marchés cette année, je pense que c'est bien sûr ça le but. Il y a beaucoup d'analyses qui est faite. Il y a des gens qui s'occupent de vérifier c'est quoi les bons marchés. On a fait aussi la grande tournée là dans plusieurs villes, puis on a vu l'intérêt. Oui, c'est ça. On peut pas aller partout. Je pense qu'il faut être stratégique justement dans la façon qu'on grandit la Ligue, mais d'un côté, joueurs, entraîneurs, de personnes qui pourraient travailler dans la Ligue, ben c'est sûr qu'on est prêt à passer à un autre niveau. Le développement du hockey féminin, autant au Canada, aux États-Unis qu'en Europe, il est là. Il y a tellement d'opportunités pour les jeunes joueurs à se développer pour pouvoir devenir professionnels. Donc, avec les nouveaux marchés de l'année prochaine, j'ai bien hâte de voir ça. C'est des villes qui sont prêtes à accueillir du hockey féminin professionnel. C'est des gens qui veulent s'impliquer. C'est beaucoup d'argent qui est mis dans ces marchés-là. Mais on est rendu là et puis c'est beau à voir. Là.
2: Ben oui, c'est beau à voir. Et t'sais, félicitations à tous ceux et celles qui sont impliqués dans ces dossiers-là, parce que de voir la croissance de cette ligue-là après 3 ans, je pense qu'on l'a démontré, là, c'est franchement impressionnant, puis c'est très, très beau à voir aussi. Le niveau également est vraiment intéressant à regarder sur la glace. Là, vous allez jouer votre premier match ce soir, vous accueillez la Charge d'Ottawa, le deuxième est samedi après-midi. Donc là, c'est super cool de voir ça. La victoire est en finale de la Coupe Walter, et par la suite, un petit peu plus tard en soirée, ce sera les Canadiens en deuxième ronde contre les Sabres, la ville qui vibre vraiment à hockey. Écoute, je pense que les prochains printemps pourraient être vraiment intéressants aussi à Montréal.
3: Ah ben c'est certain, on est fiers de faire partie de la fièvre des séries, quand il y avait le Rocket aussi, je trouvais ça vraiment le fun de voir que les trois équipes de Montréal là étaient en série, puis oui, on est tout aussi intéressés à suivre les succès du Canadien, puis oui, il y a certains soirs que on doit jouer en même temps que le Canadien, on sait que les gens sont déchirés, ils aimeraient ça venir autant à la Place Belle, à au Centre Belle, de regarder les matchs à la télé, mais il y a tellement de facteurs aussi qui rentrent en ligne de compte pour pouvoir céduler tous nos matchs, puis par la suite que ça fonctionne avec le Centre Canadian Tire à Ottawa. Donc c'est sûr que il y a beaucoup de gens qui s'occupent de prendre les bonnes décisions de ce côté-là, et puis on c'est ça, malheureusement ce soir on joue en même temps que le Canadien, mais je pense que les gens vont pouvoir suivre ça des deux côtés, puis pour nous autres c'est certain qu'on veut commencer avec une victoire puis se rendre le plus loin possible.
2: Ben c'est ce qu'on vous souhaite, Kim, certainement, puis j'espère qu'on se reparle très très bientôt, alors que on pourra dire que vous êtes championne pour la toute première fois de la Coupe Walter. Ramenez ça à Montréal.
3: Au plaisir d'en discuter avec toi.
2: Merci beaucoup, Kim. Passe une belle
3: Merci.
2: Journée et bon match tantôt.
3: Au revoir. 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
4: C'est jour de match. Numéro 5. Canadiens Sabres ce soir à Buffalo. La série est égale 2-2. Aucun changement à signaler d'un côté comme de l'autre. Martin Saint-Louis, qui est revenu sur l'habileté de son équipe à oublier rapidement la dernière rencontre.
5: L'expérience, ça l'aide toujours. Je pense que c'est quelque chose qu'on a bâti, pas juste dans la dernière série. Je pense que comment qu'on se comporte toute l'année, ça nous a aidé pour la dernière série. Est-ce que l'expérience de la dernière série peut nous aider pour cette série-là? C'est sûr. Mais je pense que c'est notre mindset, il a été bâti beaucoup à travers tout ce qu'on fait depuis 2-3 ans.
4: Un autre match dans la LNH ce soir, les Golden Knights qui pourraient rejoindre l'Avalanche en finale de conférence avec une victoire. Ils mènent 3-2 sur les Ducks. Cette rencontre débute à 21h30. Le premier match de la finale de la LPHF se déroule ce soir à la Place Belle. La victoire de Montréal reçoit la Charge d'Ottawa. C'est à 19h et c'est la première ronde du championnat des joueurs de la PGA aujourd'hui. Encore quelques golfeurs sur le parcours. Et laissez-moi compter. 1, 2, 3, 4, 5, 6, 7 violettes à bicyclette. Ils sont 7 à partager la tête actuellement à moins 3. Plusieurs suivent à moins 2. C'est chaudement disputé.
2: Il y a bien juste Ben pour mettre plus de drame dans la ronde de golf du jeudi que dans le match numéro 5.
4: Hey, tu commences à me taper ses nerfs. Question du jour.
6: Qui donc peut faire ça?
7: Je pense que c'est plus un compliment.
4: Exactement. Question du jour, mon FX.
6: Selon vous, quelle sera la clé la plus importante pour une victoire du Canadien ce soir et la réponse la plus populaire? Un bon début de match à 45%, suivi de l'avantage numérique à 35%.
2: Ils sont 7 en tête. Mais il reste 3 rondes complètes qui vont durer 9h30 chaque.
4: C'est 4,5 une ronde.
2: Les manches box en viennent pas pire. Dans 2 minutes.
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19: Éric Fichaud dit le Fish. Comment ça va, mon ami?
20: Salut,
19: bonjour,
20: Fish.
19: Bonjour, Éric.
21: Hey, salut, les boys. Ça va très bien?
19: Et Monsieur Chouinard, Mathieu.
20: Oh, le Chouin.
19: Le Chouin.
20: Salut, hey, Chouin.
21: Parlant de bon départ. Première fois, je fais le tailgate avec le Fish. Une légende, les boys, je suis content.
20: Ah, c'est joyeux duo, hein, joyeux duo.
19: Mais en, écoute, t'es pas plus content que nous autres, ça, c'est sûr et certain. On est heureux de vous avoir les deux en même temps, les boys. Et merci, bien sûr, d'avoir accepté d'être là. Aujourd'hui, notre cher Chouin, le voyagement des Rockstars, c'est pas facile, hein? Écoute, excusez, là, mon vol en embarquement, première classe, ça se passe.
21: Not private jet.
0: Ouais, il y en a qui se pètent les bretelles.
19: C'est ça qui arrive. On salue notre chum Mapper qui, non, vole pas en première classe de Denver vers Montréal parce que la série s'est terminée hier. D'ailleurs, on va en parler dans les prochaines minutes. Mais pour l'instant, sautons tout de suite dans le match numéro 5 canadien Sabre. Les gars, s'il n'y a pas de changement à la formation, là, parce que les deux, vous étiez d'accord à ne pas faire de changement à cette formation, est-ce que vous aimeriez que Martin Saint-Louis brasse la soupe un peu au niveau de ses trios? Et si oui, quel changement voulez-vous voir? Fish.
17: Ben, écoute, on parle tellement de Slavkovski par rapport à bon le fait qu'il n'est plus le même depuis déjà quelques matchs, mais Demidov, pour moi, est aussi un joueur qu'on doit relancer.
19: Ouais.
17: Et on le voit sur l'avantage numérique, il est hésitant, on le voit, il a de la misère à frapper le filet, il y a clairement un manque de confiance. Mais moi, les gars, je ferais l'inverse. Au lieu de le rétrograder, je le montrais sur le premier trio avec Caulfield et Suzuki, parce que je pense qu'avec deux joueurs talentueux, ça pourrait l'aider. On a essayé déjà Anderson sur le premier trio, parce que Slavkovski, ça allait plus ou moins bien. Mais pourquoi pas monter Demidov? Moi, je pense que ça pourrait clairement l'aider. Il y aurait en tout cas plus de touches, comme Martin aime dire, et il y aurait plus de chances aussi.
19: Ouais, la POC le trouverait peut-être.
17: Oui.
19: Schwinn?
21: Ben moi, j'ai dit que pour débuter la rencontre, je ferais pas de changement. Je voudrais voir comment les gars se comportent. Est-ce qu'ils vont trouver la solution à l'interne? Donc, première période ou bonne partie de la première période, j'aurais pas de changement. La seule place où ce que je pourrais en avoir un, puis je comprends qu'on voudrait bouger Demidov, Slav, moi, j'aimerais ça les réunir les deux. Donc, je réunirais les deux. Là, il y aura un changement à amener là sur la première ligne. J'avais pas de misère même à amener un New Hook qui peut amener de la vitesse, qui peut amener une fraîcheur. On sait qu'il est en feu là avec lui. Il y a un changement qu'on pourrait faire aussi qui est peut-être plus audacieux, parce que je pense que Martin Saint-Louis, il aime avoir Jake Evans au centre pour le côté défensif. On est en mesure de contenir les deux premiers trios de l'autre côté. Tu sais, Zach Bolduc, les boys, là, tu sais, comme, on pourrait le monter de temps en temps. On pourrait y en donner un peu plus. Il en donne énormément. Donc, si c'est lui qu'il faut monter sur le premier trio, là, par exemple, là, il y a plus de gymnastique à faire, mais on vient quand même, là, amener, là, quelque chose de nouveau sur les deux premiers.
19: C'est juste que présentement, ce que Bolduc vient t'amener dans son rôle, puis oui, je comprends, puis je pense qu'il y a, tu sais, plusieurs personnes qui nous écoutent présentement, qui écoutent ça, qui se disent, ben oui, ça ferait du sens, ça amènerait peut-être une autre dimension à ce trio-là, puis je suis d'accord avec toi, de la gymnastique. C'est juste, Bolduc est tellement bon dans ce qu'il amène sur son trio actuellement. T'sais. Puis j'haïs pas l'idée de Demidov non plus, Fish. C'est de lui réserver ce qu'on appellerait le traitement Kirby Doc. C'est-à-dire, hey, on y va par le positif, on te fait confiance, on te donne ces responsabilités-là et ces opportunités-là, mais prouve-moi que t'es capable, Buster.
17: Ben, écoute, tu sais, le point de chouette est bon aussi parce que qui est le joueur le plus hot chez les Canadiens actuellement, c'est New Hook. Fait que tu peux mettre deux gars qui se cherchent avec ton gars le plus hot, tu sais. Est-ce que tu veux faire jouer New Hook au centre? Ça, c'est la fameuse question. On l'a essayé en fin de saison. Il y a certainement une raison pour ça qu'on s'était peut-être dit, à un moment donné, on aura peut-être besoin de lui au centre. Mais il est meilleur à l'aise. C'est plus un ailier pour moi. Puis, c'est sûr que Jake, moi, je trouve qu'Evan joue du bon hockey aussi. C'est parce que là, le dilemme de Saint-Louis, les gars, c'est que tu veux relancer un joueur ou deux joueurs. Mais en voulant faire ça, tu peux casser des affaires qui marchent déjà. Bolduc, c'est à quatre. Il joue contre des quatrièmes trios aussi, là. Il y a ça aussi à prendre en considération. Il joue pas contre le meilleur trio adverse s'il jouait comme s'il jouait sur le premier trio. Fait que c'est toutes des choses que Martin doit penser. Mais je suis d'accord avec Schwinn. Ça se peut qu'il commence le match avec les mêmes trios qu'on a vus. Et tout dépendamment comment il y a une réponse des joueurs, il va s'ajuster. Si le Canadien commence comme ils ont commencé dans le dernier match, c'est clair qu'il attendra pas, là.
19: Si je vous pose la question, complétez-moi la phrase suivante. Le Canadien remportera le match de ce soir si Schwinn.
21: Moi, les gars, là, quand je faisais de l'athlétisme, j'étais petit bonhomme, mes parents me disaient, quand tu pars, là, il faut que tu partes sur le P du pau du gun. Fait que s'ils partent sur le P du pau à soir, puis quand que je veux dire ça, là, tu sais, c'est facile à dire, là, OK, on se parle dans la chambre, OK, go, go, go, all the way, on embarque sur la glace, on part là. Tu sais, qu'est-ce que je veux dire, c'est échec avant. Tout de suite, là, mettre le ton sur l'échec avant. C'est ça le pain puis le beurre du Canadien. C'est ça leur identité. C'est des mouches à caca. Hein, ils vont rapidement ces rondelles et récupèrent. Même chose sur les, lorsqu'on va récupérer les rondelles dans notre zone, on va sortir vite de la zone. Donc, tu sais, ça, là, c'est partir rapidement, amener des rondelles au filet. Donc, si on fait ça, on se met vraiment, là, du bon côté de la game, puis, tu sais, on se donne des chances.
19: J'ai toujours su que tu étais un grand philosophe, Chouin.
21: Ben, ça, quand t'entends pas, tu passes sur la première ligne, je vais te le dire, là, t'as une petite chance de partir, d'arriver en premier, je te le garantis.
19: Es-tu d'accord avec ça, Fish?
1: Ouais, ben on a un peu la même réponse par rapport au début de match. Parce que tu regardes la série, les gars, toutes les équipes qui ont marqué le premier but ont gagné, à part le match que Tage Thompson a marqué après quelques secondes que le Canadien est revenu. C'est la seule rencontre que l'équipe qui a marqué le premier but n'a pas gagné. Ça veut dire, je pense qu'on voit l'importance de bien commencer les matchs. Ouais. Souvenez-vous, les boys, de match numéro 1, comment ça a mal parti. Hudson qui s'en fâche dans la bande, en temps de le dire, c'est 2-0. Fait que, et le Canadien a joué du hockey de rattrapage, c'était plus difficile. Mais les autres matchs que le Canadien a gagné, je trouvais qu'on a bien commencé. Dans le dernier match, c'était 2-1 après la première période, mais le Canadien n'était pas là. Les 10 premières minutes, c'était affreux et ça aurait pu vraiment mal virer. Dans les circonstances, on s'en est bien sorti. Mais ça reste que si tu joues comme ça ce soir, je pense pas que tu te mets une bonne position pour gagner. Fait que un bon début, puis Chouin a raison. Faut que tu mettes ces talons. Tu peux pas attendre de voir comment ils vont sortir. Prends pour acquis qu'ils vont sortir comme des lions. Joue de ta façon, puis moi je pense que le Canadien est une meilleure équipe que les Sabres s'ils jouent comme ils sont capables de le faire.
19: Maintenant, je pose la question à l'inverse, messieurs. Complétez la phrase suivante. Les Sabres gagneront le match de ce soir si toutefois Chouin.
21: Ben, moi, j'ai vu la réponse affiche, puis je me suis dit, ah, Colin, c'est une bonne réponse. Je sais pas s'il y a eu une façon de copier mes affaires, là. Mais, moi, j'ai dit, premièrement, discipline. Je crois pas qu'un Canadien puisse faire donner cet avantage numérique encore, puis qu'il soit aussi pas actif, pas intéressant à voir sur l'avantage numérique. Donc, moi, je crois pas à ça. Puis, tu sais, c'est un peu de la même chose, là. C'est le choc, l'assurant, tes deux formations, là. Si leur premier trio s'impose, puis ils commencent à produire, tu sais, comme un vrai premier trio. Puis, tu sais, on peut dire la même chose de notre côté, les gars, là. Mais moi, si eux autres font ça, là, ils vont être difficiles à battre.
19: Fish?
1: Moi, je vais avec tous les matchs des Sabres qui ont eu du succès, que ce soit contre les Bruins de Boston en première ronde ou contre le Canadien. Les défenseurs ont eu un rôle important à jouer. Et quand je dis les défenseurs ont supporté l'attaque. En bon français, ils jumpent dans le jeu. C'est exactement, on a vu le dernier match, Samuelson, le premier but, c'est lui qui est rentré. On a vu Byron dans les autres matchs. Quand ils font ça, quand ils créent des surnoms avec leurs défenseurs, ils montent à 4 exemples, c'est vraiment là qu'ils sont le plus dangereux. C'était comme ça contre les Bruins, c'est comme ça qu'on a battu Boston. Et à chaque fois qu'on a eu du succès dans cette série-là contre le Canadien, c'est ce qu'on a fait. Ils doivent faire la même chose.
19: Hey, ça, c'est bon, parce que là, on a plein de questions à vous poser, puis là, vous me répondez là-dessus. C'est incroyable la discipline qu'on a aujourd'hui, les gars. Il y a du rythme. Si le Canadien peut avoir du rythme, de même, on gagne 6-1. Vous le garantissez.
1: On a du rythme, c'est pas parce que Mapper est pas là, c'est un addon, là, les boys.
3: Ouais, exact. C'est juste un addon.
19: Ouais, c'est un addon. Mais non. On dit pas que Mapper nous aurait déjà dit 3 fois que tout le monde est beau, puis qu'il aime tout le monde.
3: Il aurait donné un câlin à Ben Roger.
19: Non. Mapper a du rythme aussi. Il a du rythme dans l'amour également. Les gars, vous
1: êtes... Exactement ça.
19: On le retrouve demain, d'ailleurs. Ennuyez-vous pas trop. Vous êtes d'accord avec les propos de Lindy Ruff, qui mentionne que les joueurs du Canadien se laissent tomber trop facilement. Ça a fait le tour de la planète hockey, ça. Il y a bien du monde aux États-Unis, comme on dit, qui sont bien d'accord avec Lindy Ruff. Fish, t'en penses quoi de ça?
1: Ben, écoute, c'est sûr que les commentaires, je voyais beaucoup des sortes des partisans des Sabres. Pardon, des Sabres. Qu'est-ce que je pense? Est-ce que c'est arrivé à l'occasion? Oui. Est-ce que le Canadien, c'est une équipe de diver? Non, je pense pas. Mais j'ai l'impression que dans les séries, puis poche de Canadien, là, partout à travers la ligue, aussitôt que tu reçois des bâtons près du visage, on voit les joueurs qui vont snapper la tête en arrière. Même chose, on voit beaucoup de ça. C'est-tu plonger, jouer la comédie ou tout simplement tenter d'avoir des appels de l'arbitre de leur côté? Mais je peux comprendre pourquoi il dit ça.
19: Ouais, pour attirer de la chaleur sur lui, probablement. Est-ce que ouais. c'est ça l'intention que tu voyais? T'sais, quand on parle de lui, on n'est pas en train de parler de Tage Thompson, qui fait absolument à rien, à part des buts chanceux dans cette série-là, mettons.
17: Peut-être. C'est un vieux routier. Lindy Ruff, là, il passe au premier barbecue, les boys. Fait que ça se peut très bien.
19: Schwinn, t'en penses quoi?
21: Ben, moi, écoute, j'ai dit, je suis d'accord avec ses propos. Mais, tu sais, parce que c'est le fun. C'est les séries. C'est normal qu'il le fasse. C'est normal qu'il sorte puis qu'il en parle. Mais est-ce que toutes les équipes, les gars, là, d'un playoff, c'est regarder tout le monde à chaque match. Il y en a un qui tombe un peu plus. Il y en a un qui va se pointer. Puis, tu sais, ça prend pas grand chose. Moi, j'ai connu un joueur, les gars, là. Il se mettait dans la bataille, là. Puis là, il attendait qu'il y en a un qui arrive. Puis il se mettait sur le ballon, sur ses talons. Puis, dès qu'il y en a un qui le poussait, il tombait. Ah, l'autre pognait une punition. Mais tu sais, tu disais, Colin, j'ai quasiment pas touché. Mais il tombait en tabarnouche. Il prenait, tu sais, il faisait pour l'équipe, là, tu sais. J'en ai vu des gars qui se mettaient dos à bande pour aller se faire frapper, pour faire sortir le gars. Ça, c'est un peu plus dangereux, par exemple. Mais tu sais, dans les séries, les gars, là, il y a plein d'affaires qui arrivent. Moi, je trouve ça normal que le coach, il sorte. Puis que, dans le fond, il back ses gars, là. C'est ça qu'il fait.
19: Ouais.
21: Il veut prendre le punch, comme vous l'avez mentionné.
19: Et il détourne l'attention en même temps, les gars, là. C'est ça qu'il fait.
21: Ouais, c'est ça. Mais, tu sais, ça se fait partout. Il y a des équipes qui vont le faire un petit peu plus, oui. Mais, tu sais, on peut pas blâmer le Canadien et dire qu'on plonge. Ça, ça.
17: Hey, j'ai même vu les boys, Sidney Crosby, là, jouer la comédie solide. Ben ouais. Il a pas gagné dans le score, by the way, parce que c'était quand même assez, c'était bizarre de voir ça, mais c'est juste pour vous montrer à quel point que t'es prêt à tout faire pour, hey, ça c'est pas de si tu prêches pas, t'essayes pas.
19: C'est exact, ça. C'est ça. Non, mais c'est vrai. Puis tu sais, vous l'avez dit, c'est partout dans la ligue. C'est qui le joueur? C'est-tu le joueur des Flyers là, qui avait pris le bâton et qui se l'était mis lui-même dans la face?
2: Ouais.
19: Pour d'ailleurs, on va en parler tantôt, mais avez-vous vu la liste des blessures chez les Flyers de Philadelphie, les gars?
17: Pas d'allure.
19: C'est
17: moi,
19: hallucinant.
17: Je faisais la série, puis à chaque matin, je regardais ses réseaux sociaux, puis je voyais Owen Tippett qui patinait. Puis là, j'étais, Colin, pourquoi qu'il joue pas? Il patine, il a l'air à bien aller. Jusqu'à temps que je vois que il y avait des segments intérieurs. Là. C'est quand même assez interne. Hey, segment interne, c'est assez grave. Là.
19: Segment interne, blessé aux muscles abdominaux. Cam York, côte fracturée. Trevor Zegras, ligament du coude déchiré. Travis Konecny, le nez pis une côte fracturée. Garnett Hathaway, fracture fibula, c'est fémur, ça. Nikita Grebenkin, haut du corps. Christian Dvorak, une côte fracturée.
17: Séparation de l'épaule.
19: Noah Cates, pied fracturé. Le ligament croisé médian pour Alex Bump, déchiré. Ça a juste aucun bon sens. Après ça, on
21: jurait que leur autobus a frappé un mur devant ça.
19: Ouais, ils sont tombés flat contre les Hurricanes. Ouais, je comprends, là.
17: Ouais.
19: Quand tu vois cette liste-là.
17: Ouais. Hey, ça, c'était la deuxième ronde. Imagine s'ils s'étaient rendus en finale.
19: Boy. Écoute, ça aurait pas été drôle. Allez, non. Gars, on va prendre une très courte pause si vous voulez bien. Puis même si vous voulez pas, on va en prendre une pareille. On revient dans deux minutes. On a des questions à vous poser sur les entraîneurs-chefs des Oilers, des Maple Leafs également. Votre prédiction pour les matchs de ce soir. Puis aussi, une autre petite question canadienne. Ça s'en vient dans les manges.
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17: Il m'en reste deux faciles et rapides sur la série Canadiens Sabre, messieurs. Après ça, on fait le tour de la Ligue nationale. Vous êtes prêts? J'espère.
18: Oui.
17: Quelle est la carte cachée du Canadien pour le match de ce soir? Chouin.
18: Ben, moi, j'espère que ce soit Slaf. Parce que je veux voir... Tu sais, Slaf a des chances de marquer. Il tire énormément. C'est un des gars qui tire le plus depuis le début des séries. Je veux le voir être plus... Slaf, sa personnalité à lui que de vouloir de devenir le joueur qui va créer des jeux, qui va tourner, qui va vouloir faire des passes fancy, qui va vouloir, tu sais, compléter la, tu sais, non, rentre au filet, t'es capable de contrôler la rondelle, oui, avec la tête haute, mais j'aimerais ça voir le plus Slaf cru, le raw, là, qu'on peut voir avec des mises en échec impliquées, tu sais, pour qu'il enlève un peu cette aura-là qu'on a dit, bon, il est-tu encore checké de ses mises en échec, de son point, peu importe, là. Donc, tu sais, qu'on voit le Slaf des beaux jours. Si on fait ça, là, je pense que ça peut être la carte cachée.
17: Fish?
19: Ben moi, je veux que Demidov. Je pense que Demidov, surtout si on fait jouer sur un deuxième trio encore, ou même si on fait ce que j'ai dit tantôt qu'on le montre, je pense que Demidov peut être un gars qui s'il sort de sa torpeur, les boys, non seulement ça, c'est un des meilleurs passeurs chez les Canadiens, s'il peut commencer à retrouver un petit peu là ses repères quand il tire. Il a vraiment perdu ses repères au niveau de son tir sur réception. Et écoute, je pense qu'il n'a pas frappé le filet une fois. peut-être frapper le poteau à un moment donné, mais lui il peut certainement faire une différence. Parce que oui, on prend pour acquis que Caulfield s'est reparti, puis que Suzuki va continuer à jouer et tout ça. Slav aussi, c'est comme je peux le mentionner, mais Demidov, pour moi, peut être un game changer.
17: Ouais, il faudrait que ce ne soit plus des cartes cachées, ces deux-là. C'est quand même des alliés assez importants dans l'organisation.
19: Ouais, il faudrait sortir le paquet, là. Ouais.
0: Hey, Demidov qui a toujours pas marqué encore en série, je pense, en 15 matchs. Là. Ça va venir, là, mais faut que ça vienne. Là.
19: Oui, parce que les gars, tu sais, on parle c'était hier, là, la nomination des recrues, recrues par excellence. Et Seneca, les boys, je sais pas si vous voyez les matchs, là, Chouin y est fait, là. Tu sais, il a même âge. Dominant, mais il est impliqué dans le jeu, ce que Demidov n'est pas.
0: Ouais, il y a 4 matchs de suite avec un but. Je pense que ça fait 4 matchs de suite que Seneca marque un but là, en série. Ouais. Là. C'est impressionnant pour une recrue.
17: Ouais, d'ailleurs, on va prendre votre prédiction pour le match de ce soir. Du côté des Sabres, maintenant, les gars, c'est qui votre carte cachée, Fish?
19: Vous allez tomber à terre. Jordan Greenway.
17: Oh! Ah.
19: Ben là, c'est carte cachée. Fait que il est caché, pas à peu près. Ah,
17: il peut bien rester caché, pas de problème avec ça.
19: La raison, je dis ça, c'est que, tu sais, les gars, dans le match numéro 1, il a vraiment eu un impact.
0: Ouais, il était bon.
19: Il a marqué un but, mais il a dérangé, il a frappé, et on dirait qu'on l'a pas revu après ça. Il s'est fait challenger. J'ai pas aimé sa réponse. Lui pourrait faire un statement à ses coéquipiers parce que je pense qu'il en doit une, là. Tu sais, si tu veux jouer à ça, faut que tu sois capable de répondre, mais je pense que ça pourrait donner vraiment l'étincelle que les Sabres ont besoin, surtout à Buffalo, s'il peut commencer à amener sa présence physique. 6-6-6-230, là, il pourrait avoir un impact dans ce match.
17: S'il n'a pas trouvé le courage à date, je sais pas pourquoi il trouverait ce soir. T'sais, moi, c'est ça l'affaire.
19: Je suis d'accord avec toi, mais ça pourrait être la carte.
17: Oui, absolument. Non, c'est un très bon candidat. Je faisais des blagues avec toi. Ça paraissait peut-être pas, remarque, mais c'était des blagues. Chouette.
18: Ça veut dire que si ça va en prolongation, j'ai hâte d'appeler Fish puis de dire « Fait que tu prends encore Greenway pour marquer en prolongation, mon Fish, à la boire! »
19: Non!
18: Voyons, c'est ça une carte cachée. Moi, je suis allé avec Benson, qui est moins caché.
0: C'est leur meilleur joueur. C'est leur meilleur joueur, Chouette. Pas une carte cachée, là.
19: C'est le meilleur joueur de la Ligue.
18: Vous avez pas chialé quand on a sorti Demidov et Stakovski qui sont quand même deux solides, là, tu sais.
19: Ouais, c'est sûr.
18: Mais non, parce que c'est un gars que je trouve que en séries éliminatoires, c'est le genre de personnalité qui s'élève. Plus ça avance, meilleur qu'il va revenir à la maison. Tu sais, il est super impliqué entre les sifflets. Il y a un bon pourcentage de tirs dans les playoffs en ce moment. Tu sais, c'est le genre de gars qui reste en dessous de ta peau, qui est fatigant. Moi, je pense que c'est moins une carte cachée, là, mais c'est tout un atout.
19: On aurait pu dire Alex Clark.
0: Aussi.
19: Pas que c'est une carte cachée parce que c'est un des meilleurs joueurs.
0: Mais on le voit pas.
19: Point depuis le début de la série.
0: Non, ça, c'est ça, on le voit pas pendant tout. Il avait été très bon.
19: Il est assez caché. Il y a un paquet, il y a du tape, puis tu le vois plus.
0: En première ronde, il avait été bon. Ce trio-là avait été bon pour les Sabres en première ronde. Là. Thompson, bon. Tuck et Krebs.
17: Mais là, ils sont pas bons et la série est 2-2. Fait que ils peuvent rester pas bons, il y a pas de problème. Vrai. Maintenant les gars, vas-y, Fish.
19: Non, j'allais dire, tu sais, quand tu regardes juste les chiffres, tu dis Tage Thompson, il y a 4 points ces deux derniers matchs.
0: Ouais, je le sais.
19: Mais quand tu as suivi, tu te dis ça vaut, c'est pas un vrai 4 points, on se comprend.
0: Mais les 2 points lors du dernier match, je pense que c'est la passe sur le but gagnant de Benson en avantage numérique, c'est le but là que
17: on remercie à David Vitré.
19: C'est ça. Exact.
18: Donc c'est la barre d'une pause.
17: Ouais. Allez, les gars, ce serait qui votre candidat idéal pour prendre le poste d'entraîneur-chef avec les Maple Leafs de Toronto? Chouin?
18: Hey, les gars, moi, je suis allé complètement champ droit.
19: Je l'aime ton choix, Chouin.
18: Ouais, hein? Ben, gars, je suis content que tu l'aimes parce que, honnêtement, je connais l'individu. J'ai vu là, qu'est-ce qu'il fait là, depuis quelques années comme coach, là, Manny Malhotra. C'est un gars de l'Ontario à qui, tu sais, j'ai joué avec lui, équipe Canada, moins de 18 ans, et après ça, lui, il a progressé, il a fait le moins de 20 ans. Puis les boys, il est arrivé quelque chose pendant le camp, puis ça m'a marqué, puis je raconte souvent cette histoire-là. Il donnait des casquettes, des polos, des affaires au courant de la semaine du camp estival des moins de 20 ans. Puis, si tu réussissais des affaires, des épreuves, peu importe. Premier matin qu'on se lève, on s'en va là. Le gars d'équipe canadienne, il dit, je me souviens plus, c'est qui était coach, je pense que c'était Claude Julien. Il dit, OK, je vais donner un polo ou une casquette, peu importe, à la personne qui est capable de nommer les noms des personnes qui sont dans la salle. On était 45, j'imagine, dans le camp. Il s'est levé, Manny Malhotra, il a nommé toutes les personnes assises au camp par leur nom et leur nom de famille. Puis il a été nommé capitaine. C'est un gars là que je respecte hautement. On voit qu'est-ce qu'il a fait aussi. En sa première année en chef dans la Ligue américaine, il a gagné le Calder Cup. Cette année, ça a été plus difficile. Je vous le dis, c'est un gars intelligent. Il serait parfait pour un marché comme Toronto.
0: Ah, il a été assistant aussi, assistant entraîneur à Toronto pendant quelques saisons. Là. Alors, il connaît quand même...
18: Il était à Vancouver.
0: Ouais, je pense, ah, je pense qu'il s'en va là, moi.
20: Il était à Toronto, vous avez raison. Trois ans à Vancouver. C'était vraiment un bon joueur, je le pourrais. J'avais pas pensé à lui. Il a une bonne réputation aussi. J'entends beaucoup parler de gars comme toi qui ont joué avec à différents niveaux. Je pense que Max Lapierre aussi, il a joué avec. Puis, il n'y a que de bonnes choses à dire sur lui. C'est un gars clairement cérébral qui pourrait... Peut-être qu'il va fitter dans la mentalité là, de statistiques avancées que les livres semblent vouloir aller. Ils vont peut-être engager 2-3 gars de la NASA aussi pour être assistant coach. On verra bien. Mais ça reste que, oui, Malhotra, c'est un bon choix. Moi, les boys, je vais avec peut-être pas écoute, c'est un coach qui a été dans la Ligue quand même une couple d'années, qui a été congédié dans des drôles de situations. Mais Gérard Galland, moi, je pense que c'est un nom qu'on n'a pas entendu parler. Ça fait une couple d'années. Il est dans KHL. La seule affaire avec Gérard Galland, puis je l'avais pas vu quand je lui ai écrit ma réponse, c'est qu'il y a eu des problèmes de santé là, cet hiver. Il a quitté la KHL pour tourner chez eux. Fait que je sais pas c'est quoi sa situation actuelle au niveau de sa santé, mais admettons que ça va bien, puis il est remis de tout ça. Moi, je pense que ça pourrait être certainement un candidat qui a quand même eu du succès là dans les équipes qu'il a coachées dans les dernières années.
17: Ouais, écoute, pour revenir à Schwinn, je pense que Manny Malhotra va se trouver une job d'entraîneur. Est-ce que ça serait bon pour les Maple Leafs? Je suis 100% d'accord avec toi, mais je pense que ça va aller à Vancouver.
20: C'est... Mais Adam Foote, il vient d'arriver, par exemple.
17: Ah, excuse-moi. Il va arriver...
0: Ça fait un an qu'il est là.
17: Mais il parle d'aller repêcher son fils puis de le garder dans l'organisation pareil, là, donc Malhotra. En tout cas, c'est des rapports qui... t'aurais peut-être pas comme entraîneur-chef, là, mais de le garder dans l'organisation, en tout cas. T'as raison pour Foot, pardon. Maintenant, l'Avalanche est un rouleau compresseur que personne ne pourra arrêter, selon vous, messieurs, eux autres, qui ont disposé en 4 matchs et en 5 matchs de leurs adversaires Fish.
20: Moi, je dis que c'est faux. Ça paraît comme facile quand on regarde le nombre de matchs qu'ils ont eu besoin pour gagner, mais ça n'a pas été si facile que ça. Même contre les Kings de Los Angeles, ça n'a pas été une série. Tu gagnes en 4, mais c'était pas des 7-1. Là. On avait beaucoup de misère. Et dans la dernière série qu'on vient de gagner, je faisais le match hier soir, j'ai tout fait les matchs. Tu sais, c'est pas parfait, là. On a quand même eu un changement de gardien de but. Kyle Makar, il est magané, les boys. Il s'est fait frapper par Foligno dans le premier match. Hier, il est sorti durant le match. Ça m'inquiète énormément. Je sais pas c'est quoi son état de santé, mais il est pas à 100%. Ça, c'est sûr. Et là, on commence la troisième ronde. La bonne nouvelle, c'est que les joueurs de soutien dans les deux derniers matchs, de l'Avalanche ont été vraiment, vraiment bons. Parker, Kelly, toute cette gang-là ont été sensationnels. Je te dirais, c'est une des raisons qu'on a gagné ces matchs-là. Mais ils ont quand même des faiblesses, là, l'Avalanche.
17: Schwinn?
18: Ben, en tout cas, tu sais, moi, je vois. Ma prédiction, c'est encore Caroline contre l'Avalanche en finale. Maintenant, est-ce que la Caroline est en mesure d'arrêter l'Avalanche? Si

0: écoute, on va le dire, c'est la meilleure équipe dans la ligue, là. Mais c'est comme Fish dit, si on était amoché, rendu au bout, tandis que Caroline sont en santé, puis qu'il y a des gars que, gars, ils ont juste hâte d'exploser dans cette line-up-là, ça va être difficile à faire.
1: L'avalanche a connu, oui. Vas-y.
2: La Caroline, les gars, ce qui était peurant avec eux autres, c'est qu'ils n'ont pas encore perdu un match. Et Aho, Svechnikov, puis Jarvis ont été ordinaires et même moyens.
1: Ouais.
2: Fait qu'ils mettent, puis imaginez, là, on n'a pas encore perdu un match. Et ces trois, tes trois meilleurs attaquants ont été bien, bien ordinaires, là. Et fait que quand ces gars-là vont commencer à se mettre en marche, et j'ose croire que ça va arriver dans la prochaine ronde, avec le reste qui marche déjà, avec le trio de Taylor Hall, Stankoven, Blake, aïe, ça peut être dangereux. De l'autre côté, il y a des gars qui me surprennent, moi. Je vais vous dire, McFarland, là, c'est un des meilleurs directeurs généraux dans la Ligue nationale. Ce qu'il a fait là depuis des années, c'est incroyable. Non seulement ses changements de gardien l'année passée, il va chercher Nicolas Roy, Kadri. Cette équipe-là est bien rodée. Et un gars comme Brett Burns, les boys, là, il joue le meilleur hockey pour son âge. Il fait un job hier, il a joué 20 minutes. Je te dis, là,
1: c'est vrai.
2: Lui, il est en mission parce que lui, les boys, c'est le joueur qui a joué le plus de matchs et qui n'a jamais gagné une Coupe Stanley.
1: En plus, oui.
2: Fait que, il y a Brett cette source de motivation-là aussi. Là.
1: Brett Kulak qui marque le but gagnant hier en prolongation,
2: Kulak,
1: en plus.
2: Gros hockey. Hey, excuse-moi, c'est un autre bon point, ça. Girard pour Kulak.
1: Ouais.
2: Il s'est grossi parce que défensivement, il était pas si gros que ça, l'Avalanche.
1: Les gars, merci beaucoup. Qui gagne ce soir, Canadien et Sabre? Schwinn?
0: Canadien!
1: Fish.
0: Canadien, on revient avec la victoire.
2: Canadien va gagner ça. Pour moi, Canadien est une meilleure équipe. Ils doivent jouer leur game. Et je pense qu'ils vont gagner ce match-là.
1: Excellent, les gars. Merci beaucoup. On se reparle très bientôt.
3: Salut, les gars.
2: All right, les boys.
0: Merci. Bon.
1: Salut, les boys.
3: Bon match.
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2: Encore une fois, FX, hier soir, là, dans notre playbook présenté par Bet99, pas une grosse soirée.
3: Non, si l'Avalanche n'était pas revenue de l'arrière comme ça, je l'aurais eu, Greg, mais là, je suis sur une disette qui ne finit plus.
2: Ouais, mais si...
3: Ça va mal, là, mal.
2: Si.
3: C'est non, sûr. T'as raison.
2: Mais nous regardons vers l'avant et vers ce soir. Et puisque tu tires de l'arrière, par contre...

0: Combien déjà?
1: 3!
0: Non, c'est 4. Tu tires de l'arrière par 4.
1: C'est pas 6 à 3?
0: Non.
1: 7 à 3?
0: Oui.
1: T'es sûr?
0: Absolument.
1: Mmh.
0: Jamais été aussi sûr de quelque chose.
1: Je vais demander un recomptage.
0: Ah, tu peux aller refaire tout ça, mais je te confirme que... En fait, pourquoi je mentirais? J'ai déjà gagné.
1: T'as déjà gagné quoi? Ah, le concours, ouais, OK. Bon, ça va, là. Je commence et...
0: ça va, là.
1: Je me dirige dans le match du Canadien contre les Sabres. Le Canadien est négligé, Greg, à 2, mais grâce à un boost sur Bet99, la cote du Canadien est à 2.20. Je vais prendre la victoire du Canadien, mais je vais la prendre moins 1.5. Cette victoire du Canadien, moins 1.5, donne une cote de 3.4.
0: J'aime ça.
1: Alors, le Canadien, je suis confiant par 2 buts et plus ce soir. 3.40, la cote, ça va me donner 2. On va rétrécir l'écart ce soir si tout va bien. Alors, voilà ma cote.
0: Je m'en vais faire les points en avantage numérique pour le Canadien ce soir. Juraj Slafkovský pour 1 point en avantage numérique. Sa cote est à 3.15, Caulfield 3.45, Demidov 3.5.
1: Intéressant, on le sait que ces gars-là, habituellement, ramassent une tonne de points, mais sur l'avantage numérique, c'est plus compliqué à 5 contre 5 depuis le début des séries.
0: J'hésite entre les trois, mais je crois que je vais y aller avec Cole Caulfield.
1: Parfait.
0: Pour 1 point en avantage numérique. Une cote de 3 et plus, ça nous donne 2 points chaque. Ouais. Donc, voilà que tu pourrais rétrécir l'écart. On pourrait garder le même ou je pourrais accentuer cet écart à 6. Merci beaucoup, FX. On est très heureux de retrouver notre chum Renaud Lavoie, notre gouverneur du Tailgate. Et c'est lui qui s'amène dans 2 minutes.
1: Oui. Et manquez pas ça parce qu'ensuite, après Renaud, on est avec vous jusqu'à 19h avant match pendant 1 heure.
0: On manque à rien. 7 jours sur 7. On est là avec vous autres, et ce, jusqu'à temps que la rondelle tombe ce soir.
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11: Comment est-ce qu'il va, le gouverneur du tailgate?
12: Salut, Renaud.
13: Ça n'arrête pas de bien aller, messieurs. Non. Ça n'arrête pas de bien aller.
11: Ouais, tant mieux. Beau, ça. En position de gouverner, là?
13: Ah, oh, ouais, plus que jamais. Plus que jamais, c'est... Écoute, c'est... Plus que jamais.
12: C'est là.
13: Écoute. Ben oui, écoute, le médecin, aujourd'hui, t'as bonne humeur. Si le médecin est de bonne humeur, je suis de bonne humeur.
11: Ben, il a beau être de bonne humeur, il faut qu'il te mette de bonne humeur, tu comprends? C'est,
13: Ouais, peut-être qu'il se dit, j'ai pas le choix d'y annoncer des bonnes nouvelles à lui, sinon il va être méchant.
11: C'est très bon, ça. Si t'es de bonne humeur en sortant du médecin, c'est parfait, c'est tout ce qu'on a besoin d'entendre, mon ami.
13: Exact, non, ça va super bien. Écoute toutes les recommandations, je les écoute à la lettre. C'est quand le docteur te dit, ça va très bien, la progression est très, très bonne. Bref, félicitations. Donc, dans le fond, dans ce temps-là, tu repars de chez le médecin avec un gros sourire. Ça, c'est le fun.
11: Ben, écoute, ce sont des excellentes bonnes nouvelles, comme on aime le savoir dans le monde sportif. Là, toi, Renaud, tu veux nous amener une question percutante concernant Jakub Dobesch. La question que tu te poses, c'est présentement, est-il le meilleur gardien de la Ligue?
13: Écoute, c'est sûr que quand on s'est parlé, toi et moi, de ça, on a parlé de Frederick Anderson, puis t'as amené Frederick Anderson, je te dirais, avec raison, OK, en disant, écoute, ce qu'il est en train de faire, c'est quand même, on peut pas dénigrer, évidemment, ce que Frederick Anderson fait depuis le début des séries éliminatoires. Par contre, il n'a joué que 8 matchs, comme tout le monde le sait, c'est 8 victoires dans son cas. Bravo. Qui a-t-il affronté? Bon, tu sais, j'ai rien contre ses adversaires, mais...
11: T'as rien pour non plus.
13: J'ai rien pour non plus. T'sais, c'est quand même pas le Lightning de Tampa Bay qui a affronté en première ronde, ni en deuxième ronde. Les Flyers, c'est une bonne équipe, là, je comprends.
11: Elle est diminuée physiquement, comme ça se peut pas, les Flyers. Ça. Là.
13: Exact, ouf. Exact. Mais on va rendre à César quand même ce qu'on doit lui donner. Là, je regarde, là, dans les 8 matchs que Frederick Anderson a disputés, c'est quand même 52 occasions de marquer très dangereuses sur lui. Puis sa moyenne sur des occasions de marquer très dangereuses est de 0,45. Alors, chapeau. Mais encore là, qui sont les joueurs qui prennent le lancer? OK? Si je regarde Jakub Dobesch, lui, sa moyenne sur les occasions de marquer très dangereuses est de 0,98. Il en a eu 72 en 11 matchs. C'est à peu près la même moyenne d'occasion de marquer pour les deux gardiens de but. Sauf qu'il y en a un qui est expérimenté en Frederick Anderson, tout le monde le sait. Puis Jakub Dobesch, oui, l'an passé, il a vécu ses premières séries arrivé avec une certaine expérience, mais ce qu'il fait, même dans le dernier match, je l'ai adoré parce que même quand c'était 3-2 pour les Sabres de Buffalo, il a été en mesure, évidemment, de faire des gros arrêts qui auraient pu faire la différence. Il a gardé son équipe dans le match. Alors, adversaire qui est plus coriace, sans aucun doute, que Frederick Anderson a eu. Puis, écoute, c'est pas non plus évident pour un jeune gardien de but recrue. Alors, tu regardes les Canadiens, dans l'ensemble, on parle de Jacob Dobesch, parfait. Meilleure équipe défensive depuis le début des séries, ben, sans aucun doute, on va dire que ce sont les Hurricanes à Caroline. Je veux dire, il n'y a pas de débat de ce côté-là présentement. Mais quand même, la deuxième meilleure, le Lightning a été éliminé. C'est maintenant, évidemment, les Canadiens de Montréal à ce chapitre. Et faut souligner comment c'est une équipe qui, à l'étranger, domine encore une fois. On marque beaucoup de buts à l'étranger. On en accorde moins aussi. Alors, moi, je pense que les Canadiens arrivent avec confiance dans le match de ce soir. Ils savent très bien qu'ils sont capables de jouer les troubles faits. Puis le fait d'avoir un gardien de but qui est peut-être pas au niveau de Frederick Anderson, on peut en débattre longtemps, là, mais je vais dire de quoi, il n'est pas loin, OK? Il n'y a pas de débat à savoir qui est le gardien numéro un de cette équipe-là, contrairement au Sabres de Buffalo. Et si vous pensez que ça n'a pas d'impact, ça a un impact majeur sur une équipe quand on ne sait jamais sur quel pied danser. Quel genre de performance je vais avoir soir après soir? Est-ce que depuis le début des séries, vous avez eu un doute sur les performances de Jacob Dobesch, messieurs?
12: Non.
14: Non.
13: Non. Puis, on peut pas en avoir non plus. Tu sais, moi, je me rappelle, là...
11: Ben, c'est ça qui est impressionnant, Renaud.
13: Ben oui, c'est ça qui est impressionnant. Parce qu'il y a un mois, puis c'est ça que je voulais te dire. Un mois, 6 semaines. Il y a du monde qui disait que c'est Jacob Fowler qui allait commencer les séries. Comment? Pourquoi? Qu'est-ce qu'on avait vu en Jacob Fowler qui a connu toute une saison lui aussi, mais comme gardien de but recrue, mais qu'a-t-il fait de mieux que Jacob Dobesch?
11: Ben, je pense que c'était plutôt la philosophie de dire Jacob Fowler a été repêché, vu comme étant le futur de cette organisation-là. Il a été repêché par l'état-major qui est en place actuellement, tu sais, tout ça, de dire on va lui donner de l'expérience des séries maintenant.
13: Oui, ça se peut. Mais ça aurait-tu été toute une erreur? Il ne s'est rien contre lui. Je ne suis pas en train de dire qu'il n'aurait pas été capable de faire la job de l'autre. Parce que Jacob Dobesch, présentement, est en train de se placer parmi la crème de la crème. Là.
11: Après la fin de saison qu'il a connue, effectivement, là, ça aurait été vraiment difficile de justifier une telle décision, là, Renaud.
13: Exactement. Et tu sais, il y a beaucoup de choses qui ont changé avec lui. Hein? Rappelez-vous, messieurs, certaines déclarations qui ont fait les manchettes. Avez-vous remarqué depuis quand il se présente devant les membres des médias, c'est un Jacob Dobesch complètement différent, beaucoup plus calme, moins perdu dans ses pensées. Il ne part pas d'un côté à l'autre. Il ouvre pas des parenthèses. Il dit ce qu'il a à dire avec un petit sourire. Ne se prend pas au sérieux non plus. Puis quand c'est le temps de faire sa job, je peux dire que ses coéquipiers sont en amour avec lui parce que on sait très bien qu'il est grandement responsable aussi des succès de l'équipe. On joue bien devant lui. Il n'y a aucun doute de ce côté-là. Mais quand c'est le temps de faire des arrêts qui font la différence, puis je reviens encore au match numéro 7 face au Lightning de Tampa Bay, parce que je parlais hier à des membres du Lightning, je peux vous dire qu'ils ne l'ont pas encore digéré, cette défaite-là, et je dirais avec raison.
11: Oui, 100%. Mais c'est vrai, Jacob Dobesch, tu sais, j'ai pu m'entretenir avec lui après le match, pas le dernier, mais le match numéro 3 de la série.
13: Ouais.
11: Et j'y ai posé la question, à quel point t'as du fun présentement? T'sais, ma question est assez simple. Il est parti à Ré. T'as exactement sa première réponse. J'ai dit, tu sais, t'as l'air d'avoir du fun avec la foule. T'as l'air aussi de d'écœurer l'adversaire un peu, de les titiller. Il dit non, j'ai pas fait ça ce soir, pas fait ça ben, mais il dit la foule, je peux plus en profiter. Mais à chaque fois que tu poses une question sur Jacob Dobesch aux autres joueurs du Canadien, c'est là que je trouve ça encore plus intéressant, ils partent tous à rire.
13: Ben oui.
11: Tu dis, je posais à Mike Matheson, puis Mike Matheson, qu'habituellement, tu le sais, oui, il va sourire, mais là, il est littéralement parti à rire quand il parle de son jeune gardien. C'est tout le temps comme ça. C'est vraiment un personnage très, très sympathique. Là.
13: Mais pense-y. Il y a un côté, là, old school, là, que, qu'on ne voit pas ailleurs, les gars. Ce côté-là, là, old school, où tu es émotif, tu nargues l'adversaire, alors que la plupart des gardiens, comme vous le savez, te tournent, décident de ne pas être engagés avec l'adversaire, de leur parler, parce qu'il veut, il veut pas justement que son match, entre guillemets, soit dérangé. Moi, je trouve que dans Jacob Dobesch, il y a ces athlètes professionnels, peu importe le sport, qui avaient besoin justement de se motiver avec des altercations. Il y a un peu dans lui, si je peux me permettre, il y a un peu de John McEnroe dans lui. Tu sais, John McEnroe, ben oui. John, quand ça allait mal, John, là, tu sais, il cassait sa raquette, il allait voir l'arbitre, il arrêtait de jouer, puis là, il lui donnait tout ce qu'il avait à lui dire et lui disait. Le fameux « you cannot be serious » qu'on peut entendre encore facilement, bien, tu sais, c'était lui, John McEnroe. Je trouve que Jacob Dobesch, lui, il a besoin de cette interaction. Les joueurs adverses le savent qu'on peut, on pourrait, entre guillemets, le sortir de son match grâce à ça. On a essayé beaucoup chez le Lightning, mais ça n'a pas fonctionné.
11: Ah non, ils peuvent pas le sortir de son match de même. C'est ça, voilà. Son match.
13: C'est ça, son match. T'as tout compris. Alors, moi, je te dirais, évite-le. Ça me fait penser, tu sais, au grand gardien qu'on a eu dans la Ligue nationale. Dominique Hašek était un gars qui avait beaucoup d'émotions dans son jeu. Patrick Roy, sans aucun doute. Tu sais, je vous en nomme deux ici qui font partie des légendes. Des joueurs qui n'ont jamais eu peur de se mêler des fois de ce qui ne les regardait pas tout le temps. Et c'est de cette façon-là qu'ils ont connu de très, très grandes carrières. Alors, chapeau, parce qu'on laisse aussi, du côté des Canadiens de Montréal et de la direction d'équipe, la chance à Jacob Dobesch de demeurer lui-même. Je suis convaincu qu'on lui dit, fais attention, des débordements, on n'en veut pas, ils vont te donner une pénalité facilement. Si tu donnes un coup de poing avec ton blocker, c'est un 2 automatique. Ça veut dire, essaye d'éviter justement confrontation physique le plus possible, mais tu as le droit de te défendre et tu as le droit justement d'embarquer, d'amener ta game dans la game, comme on dit en bon français.
11: Bon, on n'a jamais entendu ça, Renaud.
13: C'est... Non. Je l'ai inventé, celle-là.
11: Ah non.
13: Notre ami Martin qui l'avait inventé, celle-là.
11: Absolument. Ça avait marqué au début de son passage avec les Canadiens de Montréal. Écoute, qui est toujours pas fini d'ailleurs. Et loin d'être fini aussi. On en parlait tantôt, là. C'est, on voit boy. Pas le jour où ça va se terminer, puis c'est bien correct comme ça. Renaud, si je te demandais de me nommer peut-être une ou deux clés importantes pour que le Canadien puisse remporter le match de ce soir.
13: Je vais vous poser une question. Êtes-vous tanné des pénalités?
11: Si on est tanné?
13: Ouais. Moi, je suis capable.
12: Du coup, ouais.
11: Ben, je suis capable. Ça dépend. Quand Caulfield mange un cross-check en plein dans la gorge, je suis pas tanné des pénalités.
13: Non, je comprends tout ça, mais je veux dire...
12: Mais il n'y a pas de momentum dans les matchs, Renaud. Je suis d'accord avec toi. Non, le dernier match, il n'y avait aucun momentum.
13: C'est fatigant. C'est pénible. Le jeu est tout le temps arrêté. Ouais. Et je considère que ça, ce n'est pas du vrai hockey de série. Les arbitres font leur job. Je suis pas en train de les critiquer. Je pense que du côté des deux équipes, c'est comme ça aussi face au Lightning, on veut les forcer à lever le bras. On veut constamment pousser la limite. Et je ne trouve pas que ça fait du hockey spectaculaire. Ce soir, Chris Rooney sera un des officiels avec Graham Skeletor. Dans le cas de Chris Rooney, les Canadiens n'ont pas encore perdu cette saison avec lui comme officiel dans un match. Pas de mauvaise nouvelle. 2 victoires, aucune défaite. Dans le cas de Skeletor, lui, c'est 1 défaite en temps réglementaire en 5 rencontres pour les Canadiens. Mais tu sais, je regarde ça, puis pourquoi je vous parle des arbitres, des officiels, c'est que je trouve qu'ils font trop souvent partie de l'équation. OK? Puis j'ai hâte de voir un match de hockey où pas on va ranger le sifflet, là, on a un geste violent, puis on décide de ne pas décerner de pénalité. Je reviens à ce que tu disais, Greg, des cross-checks au visage. Il y a certains extrêmes là qu'il faut éviter, mais cette parade au banc des pénalités constamment devient étouffante, brise le rythme. Et j'espère que du côté des Canadiens, on va avoir plus de chance de jouer à 5 contre 5. Puis si c'est pas le cas, j'espère ce soir qu'on va voir un Ivan Demidov qui va savoir garder la rondelle sur sa palette en avantage numérique, là. Parce que mardi, c'était extrêmement problématique. On peut pas passer un autre match comme ça. On va pouvoir faire un changement, là. Parce que je comprends qu'il est jeune.
11: Ça fait une couple de semaines que c'est de même, là.
13: Mais quand tu gagnes, tu sais, mettons que le Canadien avait gagné le dernier match.
11: Ouais.
13: Qu'on parlerait de ça aujourd'hui, ce soir, pas sûr.
11: Non.
13: Mais quand avec toutes les occasions de marquer, ou les occasions en avantage numérique que tu as eues, que c'est pas l'adversaire qui t'a forcé à connaître des difficultés, c'est à cause de toi que tu as connu des difficultés en avantage numérique. C'est ton problème, c'est pas parce que les sabres étaient bons, là. Arrêtez-moi ça, là. C'est les Canadiens de Montréal qui n'étaient pas bons. D'ailleurs, selon moi, c'est beaucoup plus une défaite des Canadiens dans le dernier match qu'une victoire des Sabres.
11: 100%.
13: Si vous permettez l'expression.
11: Oh, on te le permet et on l'appuie aussi.
13: Ça veut dire que ces joueurs-là, c'est normal de connaître. Tu peux pas jouer en série 16 matchs excellents, 16 victoires, aucune défaite, tu soulèves la coupe, c'est pas comme ça que ça fonctionne. Mais c'est plate de perdre un match quand c'est de ta faute et non parce que l'adversaire a été meilleur que toi.
11: Renaud, on te souhaite un excellent match ce soir.
13: Oui.
11: Repose-toi bien.
13: Oui.
11: Puis écoute, on se voit samedi.
13: Oui, et on va se reparler la semaine prochaine aussi, messieurs. On va regarder tout ça ensemble. Ça serait le fun de se parler tous les jours, hein, à un moment donné.
11: Ben écoute, c'est un scénario optimal.
13: C'est ça. On travaille là-dessus. On va appeler le médecin.
11: Dis qu'il nous appelle.
12: Ouais.
11: Et c'est ça. Ça pourrait. Call my agent, comme on
13: dit. Ben, c'est ça.
11: Salut, mon Ren.
12: Salut, mon Ren. Bon match ce soir.
13: Bon week-end. Hein.
12: Salut.
13: Bye, merci.
11: Salut.
13: Bye.
11: Toi aussi.
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14: C'est très bien dit ça. Jusqu'au puck drop au KeyBank Center de Buffalo, un peu après 19h. On est avec vous, FX, Bénard et moi-même. On va se transporter dans quelques minutes en allant joindre Patrick Friolet qui est sur place, mais aussi nos chums de BPM, Gilbert et Anthony Marcotte qui sont sur place. Ils ont pris un petit jet privé, eux autres.
15: Tranquille.
14: Avec des gagnants du concours. Ils sont tous en train d'y aller en jet privé, mais on va transformer ça en concours. Il y a eu du monde qu'on puisse y aller, tu comprends?
15: C'est ça.
14: 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Match numéro 5, la série est égale 2-2, mais ça, vous le savez déjà. toute une série.
5: Ouais. Et le match numéro 5, vous le savez, c'est le match le plus important pour la suite des choses. Évidemment, il y a le match ultime numéro 7. Mais quand une série est égale 2-2, l'équipe qui gagne le match numéro 5 a 80% des chances de l'emporter selon toutes les séries qui étaient égales 2-2 avec le gagnant du match numéro 5. Alors on va surveiller ça ce soir avec beaucoup d'attention. Gros match pour le Canadien, mais le Canadien n'a jamais perdu deux matchs de suite depuis le début des séries.
14: Non, le Canadien est 26-8-3 après une défaite lors de toute la saison.
5: Wow.
14: Séries éliminatoires.
5: Grosse statistique.
14: Inclus. Et tu as raison, oui, effectivement, c'est 80% des chances.
5: 80.
14: Hey, FX, t'es géant.
5: De remporter la série, je le sais, FX. Et c'est ce qu'on aime de toi.
14: Avant de passer à quelques-uns des propos, ouais, on présentera l'intégrale du point de presse de Martin Saint-Louis vers la fin de cet avant-match. Mais pour l'instant, tu as quelques extraits intéressants. Tout de suite après, les deux formations, les forces en présence. À quoi devrait ressembler la formation du Canadien ce soir, FX?
5: Caulfield, Suzuki, Slaf, le premier trio. Niwa, Kevin, Zdemidov, inchangé aussi pour le deuxième. Tex, Dano et Anderson. Bolduc, Dak et Veleno. Kapanen patina en extra ce matin, tout comme Gallagher. Alors, il ne devrait pas y avoir de changement en attaque chez le Canadien. En défense, Madison, Carrier, Hudson, Dobson. Et là, il y aura peut-être un petit changement sur la troisième paire de défense parce que ni Jack Eye ni Struble le patinant en extra ce matin. Alors, un des deux pourrait peut-être laisser sa place, soit Jack Eye pour Struble dans la formation. On le sait, Jack Eye a joué moins de 4 minutes lors du dernier match.
14: Ouais, 3 minutes 46 exactement. Ouais. Et dans la première moitié du match.
5: Exact. Alors, peut-être un changement sur la troisième paire de défense pour le Canadien. À voir... plus on va approcher du dépôt de la rondelle sur la patinoire en vue du match de ce soir, Goulet reste dans la formation et devant le filet, sans surprise, Jakub Dobesh, qui est très bon à la suite d'une défaite cette saison pour rebondir et qui l'a très bien fait depuis le début des séries. Alors, on verra Jakub Dobesh devant le filet ce soir.
14: Ouais, chez les Sabres de Buffalo, pas de changement à tout le moins en attaque. Donc, on aura droit à Tage Thompson au centre de Alex Tuch et de Peyton Krebs. C'est le jeune Konstas Hellenius qui sera toujours au centre du deuxième trio, flanqué de Jack Quinn et Jason Zucker. Josh Norris, cet excellent troisième trio, là. Josh Norris, Josh Doan et Zach Benson, qui est le joueur tout feu, tout flamme à date des Sabres de Buffalo, qui fait mal aux Canadiens dans cette série. Sur le quatrième trio, c'est Ryan McLeod avec Jordan Greenway et Beck Malenstein. Finalement, en défensive, Rasmus Dahlin et Mathias Samuelsson. Cette paire de défensives-là, on ne veut absolument pas les séparer. Bowen Byram. Excellent défenseur,
5: mais qui a été indiscipliné lors du dernier match.
14: Indiscipliné, aussi. Un peu peureux.
5: Ouais, aussi.
14: Quand c'est Caulfield qui arrive dans le coin et tu te tasses, là. Quand même quelque chose.
5: Ouais.
14: Avec Owen Power.
5: Il aime pas ça se faire brasser, Bowen Byram.
14: Non.
5: Il aime vraiment pas ça.
14: Non, t'es un excellent défenseur, pareil. Mais non, faudrait qu'il apprenne à avoir un petit peu de courage le long des bounds. Et Luke Shen sera avec Connor Timmins. Timmins qui avait une journée de traitement aujourd'hui. Donc, c'est Logan Stanley qui a participé, c'est-à-dire, oui, c'est ça, la session de pratique un petit peu plus tôt aujourd'hui. Mais non, Stanley ne devrait pas faire partie de la formation ce soir.
5: Le gros drama depuis deux jours, selon les conférences de presse des deux entraîneurs-chefs, je dis gros drama, mais je mets ça entre guillemets, là, parce que c'est Lindy Ruff qui a rapporté hier devant les médias, parlé de l'avantage numérique du Canadien et a aussi mentionné, parce qu'il faut le dire, le Canadien a eu 7 jeux de puissance lors du dernier match. Il a mentionné que les joueurs du Canadien se laissaient facilement tomber sur la patinoire,
14: ouais, ça
5: jouaient la comédie.
14: Ça a retenu l'attention, tu sais. En même temps, il a pris la chaleur sur
5: exact.
14: Lui. C'était peut-être un petit peu un message aux arbitres qui vont certainement, tu sais, veut pas, là. Ils vont surveiller cette situation-là ce soir des deux côtés, là.
5: Clairement.
14: Donc,
5: clairement.
14: Il n'a pas aidé ses joueurs en même temps, mais il a évité ça chez le Canadien. Est-ce que le Canadien plongeait vraiment? Sérieusement, pense pas.
5: Et Martin Saint-Louis en a ajouté une couche aujourd'hui. Un propos très court, mais très intéressant, à mon avis. On va aller écouter l'entraîneur-chef du Canadien.
15: If I'm relying on the refs for me to win a series, I'm spending my energy in the wrong place.
5: Très bien dit. Si je me fie aux officiels pour gagner une série, je mets mon énergie à la mauvaise place.
14: Une réponse de peu de mots.
5: Peu de mots, mais qui veut tout dire de la part de Martin Saint-Louis. Hier, qu'on lui avait posé la question aussi, il avait dit, ben, écoute, on n'a pas les mêmes lentilles, moi et Lindy Ruff, je vois pas la situation de la même manière. Et ça finit par s'équivaloir dans une série. Le retour du balancier, là, c'est souvent comme ça, côté punition. Mais faut le dire, là, lors du dernier match, et Renault en parlait il y a une quinzaine de minutes, c'est vrai que ça brise le rythme, le momentum dans une partie. Canadien a eu 7 jeux de puissance. Les Sabres en ont eu 4 lors du dernier match. C'est vrai que le rythme du match était pas fameux lors de ce match numéro 4.
14: On dira ce qu'on voudra, mais les Sabres qui ont été opportunistes également sur leur avantage numérique au dernier match, ça aussi va falloir surveiller ça.
5: Le but gagnant est survenu sur l'avantage numérique, le but de Zach Benson en troisième période. Propos que je trouve intéressant qu'on n'a pas présenté encore aujourd'hui, Greg. Dans le vestiaire, le mot se passe chez le Canadien. On parle de l'attitude de champion.
14: Ouais.
5: C'est le mot qui se passe en ce moment pour les joueurs du Canadien. Et Martin Seulement a ajouté une couche un peu plus tôt aujourd'hui. On va aller l'écouter.
15: Moi, je pense que t'es dans une bonne place. Tu veux gagner un championnat, mais faut que tu te comportes comme un champion aussi. C'est bien avant que tu gagnes le championnat. Je pense qu'on a ça.
5: Je pense qu'on a ça, cette attitude de champion. Et pour gagner un championnat, tu dois avoir l'attitude de champion. Alors voilà l'extrait de Martin Saint-Louis. Et petit dernier extrait pour Martin Saint-Louis avant
14: J'aime
5: qu'on présente.
14: J'aime tellement ça quand Martin Saint-Louis il va avec des paroles comme ça.
5: Hey, c'est court, hein?
14: Tu vas aller gagner un championnat, faut que tu te comportes comme un champion.
16: Attitude de champion.
14: Faut que la POC te trouve.
5: Champion, mon homme. Et
14: comment t'as dit ça? Fais-moi donc ça, bon.
5: Champion, mon homme. Oubliez vite. Le Canadien l'a bien fait cette année d'oublier vite. Après une défaite, t'as parlé de la statistique, le Canadien retrouve le chemin de la victoire assez rapidement. C'est un apprentissage pour les jeunes formations. Ça n'a pas été facile pour le Canadien dans ses premières années de reconstruction. Souvent, quand le Canadien perdait un match, ça pouvait être compliqué. On en perdait 3, 4, 5 de suite. Le Canadien, cette année, c'est une des forces de vite oublier la dernière partie et de retrouver le chemin de la victoire. Et Martin Saint-Louis en a parlé plus tôt aujourd'hui.
15: L'expérience, ça l'aide toujours. Je pense que c'est quelque chose qu'on a bâti, pas juste dans la dernière série. Je pense que comment qu'on se comporte toute l'année, ça nous a aidé pour la dernière série. Est-ce que l'expérience de la dernière série peut nous aider pour cette série-là? C'est sûr. Mais je pense que c'est notre mindset a été bâti beaucoup à travers de tout ce qu'on fait depuis 2-3 ans.
14: Le fameux coach Ted Lasso,
5: oui,
14: avait dit, quel est l'animal le plus heureux? Le poisson rouge. Il oublie tout après 10 secondes.
5: Bien dit. C'est vrai?
14: Non, mais c'est vrai. Surtout après un match. Ouais. C'était frustrant, là, ce match-là.
5: Ouais, moi, j'étais frustré après le match. Cette défaite-là, les opportunités que le Canadien a manquées aussi parce que la porte était grande ouverte. On a donné des opportunités chez les Sabres aux Canadiens pour revenir dans ce match-là. Ukko-Pekka Luukkonen a été bon en troisième période, notamment pour les Sabres et permettre à l'équipe de créer l'égalité dans la série.
14: C'est lui qui sera devant le filet, là.
5: Ce soir.
14: Ça va sans dire que c'est lui. Ukko-Pekka Luukkonen. Je sais pas si t'as vu. As-tu vu le vidéo que les Sabres ont mis? Parce que certains membres de ESPN ont de la difficulté à dire son nom.
5: Luukkonen.
14: Alors, ils ont fait des vidéos avec des enfants à Buffalo.
5: Ah ouais, j'ai pas vu ça.
14: Ukko-Pekka Luukkonen.
5: Hey, c'est bon.
14: C'est très, très bon.
5: Très, très
14: vous irez
5: bon.
14: Voir ça sur les différentes pages de médias sociaux des Sabres de Buffalo s'il vous reste quelques minutes avant le match. Avant qu'on passe aux clés de la victoire d'un côté et de l'autre, tu voulais nous présenter quelques extraits de Lindy Ruff.
5: Ouais, Lindy Ruff a parlé de l'impact d'un gars comme Luke Shen dans la formation inséré lors du dernier match. Luke Shen a joué un peu moins de 8 minutes, mais a eu son impact, surtout en désavantage numérique. C'est un gars qui a gagné la Coupe Stanley avec le Lightning dans les dernières années. Et je me rappelle cette séquence lors du dernier match où en désavantage numérique il pousse Nick Suzuki sur le filet pour déplacer le filet notamment. Alors on va aller écouter Lindy Ruff qui parle de l'impact d'un gars comme Luke Shen dans la formation.
17: You know, I think the thinking you've got a veteran guy that has been there and knows what the war is like, and we felt even penalty killing wise, he's a good penalty killer, that we've had to kill off quite a few penalties and did. He could help us out in that area too. So, two things went into it. And those were probably the two of the biggest.
5: Seb Desjardins qui nous texte, Shen a un impact arrêté, mais évidemment, non, il n'y a pas un si grand impact que ça, mais en tant que vétéran, c'est une jeune formation, celle des Sabres de Buffalo. Luke Shen a quand même vécu des parcours éliminatoires, il a soulevé la Coupe Stanley avec le Lightning de Tampa Bay, et dans des matchs aussi importants, tu as besoin de ces leaders-là au sein de
14: l'effectif. Il y a eu un impact dans le dernier match?
5: Vas-y donc.
14: Ivan Demidov prend un tir au filet en avantage numérique. Suzuki est directement dans le demi-cercle du gardien. A la possibilité de la pousser dedans. Luke Shen, s'en va mettre Nick Suzuki en échec. Le filet qui est déplacé. On arrête le jeu et Nick Suzuki n'est pas en mesure de rien faire.
5: Et voilà. Puis c'est vrai. Pour le désavantage numérique aussi, il est très important.
14: Est-ce qu'il a un méga impact? Est-ce qu'il est capable de couvrir les joueurs du Canadien?
5: Non. Il n'y a pas la rapidité.
14: On peut dire que sa présence peut se faire sentir.
5: Exactement. Et Lindy Ruff a parlé de deux bonnes équipes, celles qui s'affrontent, le Canadien et les Sabres. Et 3-4 choses à corriger pour les Sabres. On continue à vouloir s'améliorer de match en match. On va aller écouter l'entraîneur-chef des Sabres.
17: You know, I think and I've said this, two real good teams playing against each other, two really evenly matched teams, even if you looked at our numbers in the regular season and the wins and special teams and goals for, goals against, you know, everything that you'd kind of dive into before a series, everything was tight. I feel that everything is still tight. Can you carry momentum over? I think that there are areas of the game that we need to improve, and that we spent time on that this morning. There was areas of the game we needed to improve from 3 to 4. We didn't play that great in game 3. That first 8-10 minutes in Montreal in game 4 was as good as we can play. We'd like to carry that momentum back into our building. Let's worry about that first period and play a good first period, and then we'll move on to the next period.
5: Pas certain que tu peux transporter le momentum de match en match. Oui, ça peut se faire, mais le Canadien a prouvé le contraire cette année.
14: Exactement. Les deux équipes ont prouvé le contraire dans cette série-là.
5: C'est vrai.
14: Sabres ont gagné le premier match, t'as pas eu le momentum pendant la moitié du match. Après ça, les Canadiens se font compter le premier but, gagnent le match. En fait, non, match 2, ils ont compté le premier but, gagnent le match allègrement. Match 3, se font compter le premier but, dominent outrageusement ce match-là. Et on a vu ce qui est arrivé dans le dernier match. Maintenant, parle-moi des trois clés de la victoire pour le Canadien de Montréal.
5: Ben, ça prend un bon départ. On en parlait plus tôt dans le tailgate, mais le Canadien qui doit avoir un bon départ dans ce match-là, c'est simple. Le Canadien qui a encaissé le premier but lors des deux dernières rencontres, on s'en est sauvé avec la victoire dans le match numéro 3. On a dominé les Sabres, mais dans le dernier match, les 12 premières minutes étaient très compliquées pour le Canadien. On a bénéficié d'une longue pause des officiels pour revoir la séquence sur le but finalement qui a été refusé aux Sabres de Buffalo, ce qui a donné du momentum aux Canadiens, appuyé par sa foule par la suite. Mais ils font un bon départ pour le CH. L'avantage numérique, faut capitaliser sur l'indiscipline des Sabres. Les meilleurs joueurs des Sabres ont été indisciplinés dans cette série-là. Dans le dernier match, c'est deux punitions pour Bowen Byram, c'est une punition pour Tage Thompson, deux pour Rasmus Dahlin. Alors les meilleurs éléments des Sabres qui sont indisciplinés là, aux Canadiens d'en profiter et mettre de la pression sur les défenseurs des Sabres. Oui, c'est une grosse défensive, mais quand tu mets de la pression sur ces défenseurs-là, tu es en mesure d'aller chercher du momentum et du temps de qualité en territoire offensif. Alors c'est aux Canadiens, aux joueurs du Canadien, aux attaquants de le faire dans le match numéro 5.
14: Et chez les Sabres maintenant?
5: Ukko-Pekka Luukkonen, UPL, ça prend un autre gros match pour lui ce soir. C'est une des clés pour les Sabres. Il a été très bon dans le match numéro 4 au Centre Bell. Rester discipliné, sans surprise. On l'a entendu dans les propos de Lindy Ruff. Il a voulu enlever un peu de chaleur sur ses joueurs en disant que les joueurs du Canadien se laissaient facilement tomber sur la patinoire, mais faut rester discipliné. C'est une des clés pour les Sabres. Et un réveil des meilleurs éléments à 5 contre 5. Les Sabres ont marqué 2 de leurs 3 buts lors du dernier match sur le jeu de puissance, mais on n'a pas beaucoup vu les meilleurs éléments des Sabres depuis le début de cette série-là à 5 contre 5. Alors les Tage Thompson, les Alex Stock, à ces gars-là de se réveiller et de connaître du succès à 5 contre 5. C'est pas une grande série, même si on continue à accumuler des points. Je parle de Tage Thompson ici. C'est pas une grande série quand même pour lui.
14: Merci beaucoup, mon cher FX. Excellente analyse. On la poursuit d'ailleurs avec notre ami Patrick Friolet qui est à Buffalo pour RDS.
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14: Là, Pat, ben oui, ben oui. Qui est à Buffalo, tout prêt pour le match de tantôt. Pat, là, ça devient un possiblement un 2 de 3. Cette, ben, en fait, c'est pas possible, c'est un 2 de 3. Et le Canadien aura fort à faire pour remporter ça. Faut pas se mettre à vouloir tout changer parce que c'était pas un match catastrophique du tout non plus, ce match numéro 4.
30: Non, parce que, évidemment, le premier match, même si les Sabres ont gagné haut la main, d'une certaine façon, je fais un peu abstraction parce que je sentais que des deux côtés, on s'étudiait. Puis je pense que la série a commencé par la suite. On a vu vraiment le Canadien ressortir très fort dans les deuxièmes, troisièmes matchs. Puis dans le match numéro 4, règle générale, le Canadien a contrôlé le jeu. Ça a été compliqué en troisième période de créer de l'attaque parce que les Sabres défendaient énormément. Mais je pense pas qu'il y a lieu de paniquer chez le Canadien. Puis du côté des Sabres, je trouvais ça intéressant ce matin parce que Lindy Ruff a été questionné sur est-ce qu'on peut garder le momentum qu'on a bâti dans le dernier match. Puis je me souviens d'avoir couvert des séries avec Paul Maurice dans les dernières années. Puis lui disait, moi, je crois pas à ça du tout, le momentum de match en match. Je pense que dans un match, ça peut changer. D'une présence à l'autre, ça peut changer. D'une période à l'autre, transporter ça d'un match à l'autre avec une journée entre les deux, je crois pas à ça deux secondes. Puis Lindy Ruff a dit, peut-être pas, mais le début de match qu'on a connu à Montréal dans le match numéro 4, c'est probablement le meilleur hockey qu'on a joué depuis un bout de temps. Puis c'est là où on peut prendre un élément comme ça puis dire, ce qu'on a fait là, c'est ça qu'il faut reproduire. Puis je pense que c'est surtout là-dessus qu'on va s'accrocher du côté des Sabres ce soir, parce que de revenir comme ça à domicile, avec le début de match qu'on avait connu par la suite, on a été un peu refroidi, puis le Canadien a pris le dessus. On va vouloir reproduire un début de match semblable à domicile surtout.
5: Puis je sais, Pat, que ça fait pas foi de tout parce que le Canadien, souvent dans les rencontres cette année, tirait de l'arrière et revenait dans le match pour l'emporter. Mais là, Les deux matchs au Centre Bell, c'était pas des bons départs pour le Canadien, où t'as encaissé le premier but les deux fois. Le premier match contre les Sabres à Buffalo, ça n'a pas été facile non plus, le début de match qui a mené à deux buts des Sabres. À quel point le début du match de ce soir est important pour le Canadien notamment?
30: Mais en fait, dans les quatre premiers matchs, trois fois, c'est les Sabres qui ont marqué un but quand même rapidement. Là, dans les trois premiers matchs, il y a eu des buts dans les cinq premières minutes de jeu. Dans le match numéro 2, deux fois le Canadien même. Dans le dernier match, c'était après 6-28, je pense, le but de Samuelsson. Donc, les débuts de match, oui, sont importants, mais en même temps, on a vu à quel point le momentum peut fluctuer par la suite avec différents changements, avec plusieurs pénalités. Je pense que du côté des Sabres, ce qu'on va vouloir, premièrement, c'est éviter le banc des pénalités parce qu'on a été beaucoup trop indisciplinés depuis le début de cette série-là. Mais chez le Canadien, on va vouloir vraiment juste retomber dans le calme, la maturité que l'équipe a été capable d'afficher depuis le début des séries. Puis je trouve que globalement, on l'a vu quand même dans le jeu du Canadien. On n'a pas vu cette équipe-là paniquer ou l'échapper complètement. J'ai l'impression que on risque d'avoir probablement le meilleur match de la série. Puis là, on dit beaucoup, là, l'équipe qui gagne le cinquième match a des fortes chances d'aller chercher la série. T'sais, c'est vraiment un match crucial ce soir parce que par la suite, ben ça ouvre la porte aux Sabres s'ils sortent victorieux ici. De dire peu importe ce qui arrive dans le sixième match, on revient chez nous, on est confortable. Mais malgré tout, les Sabres ont été une meilleure équipe sur la route qu'à domicile dans les séries. Donc, on peut interpréter ça puis revirer ça de toutes les façons. Mais j'ai l'impression que les deux équipes vont être vraiment très prêtes à disputer le match ce soir.
14: C'est vraiment drôle que les deux équipes qui s'affrontent ont été meilleures sur la route qu'à la maison. Mm-hmm.
30: Peut-être moins de stress, peut-être moins de tension, tu sais, surtout pour les Canadiens, là, justement, avec l'insuccès qu'on a eu en avantage numérique dans le dernier match. Je dis l'insuccès, tu sais, on a quand même marqué un but, mais on le sait que ça a été 1-7. Faut quand même donner du mérite aux Sabres, parce qu'en passant, les Sabres ont terminé quatrième dans toute la ligue en désavantage numérique cette année. Donc, c'est une équipe qui est capable de bien défendre à 4-5. Mais il faut quand même trouver une façon de profiter davantage des occasions de marquer quand on en a. J'ai l'impression que le Canadien va être capable de bien s'ajuster. Mais oui, peut-être que loin des distractions à domicile, on est capable d'être plus concentré, d'être plus mature dans la façon de jouer de part et d'autre, parce que ça a été le cas pour les deux équipes, comme tu le dis.
5: Ouais, puis coup sur coup, t'affrontes le troisième meilleur désavantage numérique, le Lightning, et là, t'affrontes le quatrième en les Sabres.
30: Oui.
5: Alors,
14: ils ont bloqué des tirs au dernier, surtout en désavantage numérique, là. On dirait que c'est comme si tout avait cliqué. Eux autres, ils ont trouvé la formule, là, ça marchait pas, puis là, ça a pris le quatrième match pour que ça fonctionne.
30: Mm-hmm. Non, vraiment, puis 27 tirs bloqués au total, 14 en troisième période seulement. Donc, c'est clair que du côté du Canadien, il y a certaines choses qu'on aurait pu faire peut-être pour les faire bouger un petit peu plus. Mais en même temps, chapeau à eux, ils se sont bien positionnés dans les lignes de tir. On n'avait pas vu les Sabres défendre autant là, depuis le début de la série. C'est intéressant parce que de part et d'autre, on a vu certains ajustements qui ont porté fruit, mais le Canadien a été capable quand même de sortir avec de gros résultats contre le Lightning, de s'ajuster tout au long de la série. J'ai l'impression que Martin va avoir bien préparé ses hommes ce soir.
14: Ouais, puis c'est drôle parce que les joueurs qui retiennent l'attention aussi, tu sais, c'est une série un peu anormale en ce sens où, oui, les deux équipes connaissent du succès sur la route, mais les joueurs qui retiennent l'attention présentement ne font pas partie des gros canons de ce club-là nécessairement. Là. C'est Alex Newhook et Zach Benson, respectivement.
30: Ben, il y a plusieurs des auditeurs qui nous écoutent, puis les animateurs aussi participent à des pôles de hockey pour les séries, puis choisissent des joueurs, puis on a toujours le réflexe de vouloir choisir les plus gros noms, puis dire « Ah, ben dans la saison, Tage Thompson a marqué 40 buts. D'après moi, c'est lui qui va transporter l'équipe en série. » Mais c'est pas toujours ça. Évidemment, on le sait comment. On a regardé comment ça a été compliqué, le premier trio du Canadien dans la première ronde contre le Lightning. Les meilleurs éléments vont souvent se neutraliser les uns et les autres. Puis là, ben, c'est là où les joueurs de deuxième, troisième, quatrième trio vont surgir. Ce jeune trio-là du côté des Sabres avec Benson, Thone, ça a été vraiment un trio qui a vraiment une combinaison Benson et Dome qui ont été très dérangeants. Dome, c'est lui qui transporte son équipe dans cette série-là au niveau offensif, tout juste suivi par Benson. C'est sûr que Thompson va accumuler des points malgré tout, mais ces joueurs-là sortent du lot. Puis Benson est capable de marquer des très gros buts. C'est un jeune joueur de caractère. Puis on regarde, d'un côté, on a Benson. De l'autre, on a Alex Newhook, que personne n'attendait vraiment au niveau productif à ce point-là. Tu sais, il est arrivé en fin de saison après sa longue blessure, il est arrivé vraiment prêt, puis est capable vraiment de saisir l'occasion. Puis justement, Lindy Ruff a été questionné par un journaliste de Buffalo ce matin au sujet d'Alex Newhook, puis il a dit « c'est fou à quel point il est vraiment capable de profiter de toutes les occasions qu'il obtient contre nous ». Il a quand même 5 buts sur 17 tirs dans cette série-là, un taux quand même assez élevé dans son cas. Puis Newhook, chapeau à lui, est capable de vraiment saisir l'opportunité puis de se distinguer. Oui, on sait qu'il a un très bon coup de patin, mais il est surtout capable de se positionner aux bons endroits pour être capable de faire la différence.
14: Pat, on te souhaite un excellent match tantôt. Merci beaucoup d'avoir collaboré avec nous aujourd'hui. Grand plaisir de t'avoir. On sait que tu es à Buffalo, bien sûr, pour RDS. Donc, on te suit pour le match de ce soir. Puis nous, ben, on manque pas de se parler très bientôt.
30: Oui, puis à surveiller un petit scoop, là, mais c'est Jason Fominville qui va réveiller la foule juste avant la mise en jeu, là, le fameux joueur de tambour.
14: Ah, donc, ouais.
30: Oui, Fominville. Puis rappelez-vous, là, ça fait presque 20 ans, jour pour jour. C'était le 13 mai 2006. Ça avait marqué un gros but pour éliminer les Sénateurs d'Ottawa. Un but en prolongation. Donc, il va être craqué, Jason, ce soir. Puis il va vouloir motiver les partisans des Sabres, ça, c'est clair.
14: Moi, j'aurais aimé ça qu'il ramène Josh Allen pour des raisons très évidentes. Mmh. Mais ça, ce sera peut-être pour une autre fois.
30: Très fan de Josh Allen, moi aussi. Honnêtement, s'il jouait pour les Cowboys, ça serait le rêve.
14: C'est juste que...
30: N'est-ce pas, mon Ben?
14: Les grosses games, ils les gagnent pas.
5: C'est ça.
14: Salut, mon père.
30: Oui, c'est ça. Hey, salut.
14: Salut, mon chum. Bye.
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0: Je continue de tourner, FX. Il n'y a pas juste les Canadiens et les Sabres qui s'affrontent ce soir, mais c'est un match décisif dans cette série de l'Ouest. Les Golden Knights qui sont à Anaheim Wanda Center pour y affronter les Ducks. Les Golden Knights mènent la série 3-2. Alors les Ducks vont devoir, là ce que je te dis là, c'est une évidence, sortir très très fort pour contrer Vegas et tenter de pousser cette série-là en 7 matchs.
1: Ouais, Vegas est favori à 1.87. Les Ducks, la cote est à 1.95. Alors, tu vois, c'est extrêmement serré. Pas de changement devant le filet. Carter Hart du côté des Golden Knights et Luca Dostal pour les Ducks d'Anaheim. Petit changement à la formation, tu le sais. McNabb a été suspendu à la suite de son geste à l'endroit de Ryan Poehling lors du dernier match. Un match de suspension pour lui.
0: On peut pas croire qu'il y a eu juste un match, d'ailleurs.
1: Je suis d'accord avec toi, et c'est Korzak qui va le remplacer à la ligne bleue. Alors, c'est le seul changement pour les Golden Knights dans ce match-là. Pas de nouvelles concernant l'état de santé de Mark Stone, mais on a réussi à gagner ce match-là sans Mark Stone lors de la dernière partie. Alors, moi, je continue à penser que les Ducks peuvent quand même gagner le match numéro 6. Ça va être compliqué d'aller chercher cette victoire-là en 7 matchs contre les Golden Knights qui ont beaucoup d'expérience au sein de leur effectif dans les dernières années. Mais croyons-le, croyons aux Ducks, aux Canards.
0: On fait le grand V.
1: À cette jeune formation-là, bourrée de talent. Et Beckett Seneca, Greg, c'est jamais arrivé ça, pourrait devenir le premier joueur de 20 ans ou moins a marqué dans 5 matchs de série consécutifs. Alors, Austin Matthews l'a déjà fait. Il y en a quelques-uns qui l'ont déjà fait dans la Ligue nationale. Mais
0: il y a vraiment un contraste entre ses performances à lui et les performances de Ivan Demidov dans les séries.
1: Deuxième et troisième au scrutin à l'obtention du Trophée Calder. Demidov 2 et Beckett Seneca 3.
0: Exact.
1: Mais Beckett Seneca trouve le fond du filet dans ces séries-là. De très bonnes séries jusqu'ici.
0: Mais
1: plus compliqué pour Ivan Demidov.
0: Les Ducks vont bien. Là, tu l'as dit, Seneca qui a 5 buts à date. Cutter Gauthier qui est le meilleur pointeur.
1: 10 points, je pense.
0: 12. Et avant, c'était Jackson Lacombe. Jackson Lacombe aussi qui
1: fait des bonnes séries.
0: Un défenseur, tout ça. Mais tu sais, quand tu regardes, l'avantage numérique depuis le début des séries des Ducks là, fonctionne à 33%.
1: Ouais, puis ça avait été plus compliqué au début de la série contre les Golden Knights, mais ça s'est corrigé dans les deux derniers matchs.
0: C'est défensivement. Ouais. Tu regardes le désavantage numérique, on est 14e et 70%. C'est vraiment pas assez. Et les buts alloués, on est à 3.36 depuis le début des séries éliminatoires, ce qui nous place 12e en série. Tu sais, les buts pour, ça va bien, là, 3.45. Si tu calcules contre les Golden Knights qui sont à 3.55, tu sais, Luca Dostal a un pourcentage d'arrêt de 878 et a 3.36 de moyenne de but alloué. Tu sais, cherchez pas où le problème, là. C'est vraiment en défensive et devant le filet pour les Ducks d'Anaheim. Je suis d'accord avec toi. J'espère qu'on va pousser cette série-là en 7 et qu'on verra les Ducks être victorieux. D'ailleurs, c'était notre prédiction à nous deux. Il y a d'autres nouvelles parce que le championnat du monde de hockey présentement est fixe.
1: Oui.
0: Et il est arrivé toute une situation là-bas où est-ce qu'on a nommé Macklin Celebrini comme le capitaine de la formation canadienne. Oui, il a 19 ans. Capitaine de la formation canadienne. Et par la suite, Sidney Crosby, suite à l'élimination des Pingouins, a décidé d'aller rejoindre l'équipe. Alors là, on a eu un meeting entre joueurs. Et finalement, on a décidé de laisser le C au jeune Celebrini.
1: Ouais, belle attention, je trouve. Sidney Crosby va avoir un A sur son chandail comme assistant capitaine. Mais belle attention de la part de ses coéquipiers, belle attention de la part de Sidney Crosby aussi. Les deux gars ont parlé devant les médias un peu plus tôt aujourd'hui avant qu'on prenne la décision. Et Macklin Celebrini disait « Sidney Crosby incarne tout ce que tu veux comme capitaine d'une formation. S'il veut le C, je vais lui donner avec plaisir. » Et tout ça, et Crosby disait « C'est bon pour le jeune, l'apprentissage et tout ça. » Quel chic type Sidney Crosby et quel leader. Et de donner ça, de laisser ça à Macklin Celebrini qui arrive là, qui est la relève à cette position-là, comme un des meilleurs joueurs de la NNH au cours des 10, 15, 20 prochaines années. Belle attention de la part de Sidney Crosby. Et honnêtement, Celebrini, Vincent Desharnais nous en a parlé la semaine dernière. Greg, rappelle-toi à quel point il était impressionné par ses qualités de leader dans le vestiaire des Sharks à un jeune âge. Alors, pas surpris du tout de la décision de lui et de ses coéquipiers de finalement garder le C pour Macklin Celebrini.
0: Ben ouais, je suis sûr que de l'autre bord, les deux... je veux dire, Celebrini est arrivé, il dit non, je vais lui donner le C, c'est correct.
1: Crosby, qui disait, non, garde-le.
0: Deux gars de très grande classe. Ouais. Et Celebrini a appris le qui? De site de kid, c'est certain. Rapidement, Vancouver, les frères Sedin.
1: Ils sont inséparables, les frères Sedin.
0: Ils font tout ensemble. Et j'ai comme l'impression qu'on s'est inspiré un peu de Toronto. Donc, on engage des légendes de l'organisation qui sont les jumeaux.

0: Cédine, Henrik et Daniel comme président ou co-président des opérations, ouais, opérations hockey. Et le directeur général qui finalement est une embauche, une promotion à l'interne.
1: Ouais, Ryan Johnson qui sera le directeur général de l'équipe. Il y avait quelques rumeurs comme quoi Pierre Dorion avait discuté avec l'état-major des avec le président, le propriétaire en fait des Canucks pour le titre de directeur général. Finalement, c'est Ryan Johnson qui le sera. Et les frères Seddon, ben tout comme leur carrière dans la Ligue nationale, Greg, sont inséparables. On les place ensemble comme co-présidents. C'est comme si on se dit qu'on pense de la même manière autant Henrik que Daniel. Quand même, faut le faire là. Toute leur carrière, ils auront été ensemble, les frères Seddon, et on les garde comme co-présidents. Alors, mais j'aime l'initiative, j'aime de plus en plus l'initiative de piger à l'interne, d'y aller avec des légendes aussi de l'organisation. Tu l'as mentionné, les livres qu'ils ont fait avec Matt Sundin. Alors, j'encourage ce type d'embauche-là, et je pense, j'espère que les frères Seddon sauront redresser la barque à Vancouver.
0: Sais-tu ce qu'on va faire, FX? On va aller faire un tour à Buffalo.
1: J'aime ça.
0: Donc, je t'invite à prendre le téléphone, composer le numéro d'Anthony Marcotte.
1: Parfait.
0: Et on va aller joindre nos chums qui sont là avec le gagnant du concours. Prends tes ailes pour Buffalo pour le match numéro 5. Gilbert, Anthony, Alex Tagliani, auditeur gagnant, toute la gang. On va aller passer un petit coup de fil.
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0: Hey, on est à Buffalo, nos chums sont atterris, sont à côté du KeyBank Center. Anthony Marcotte, c'est comment voler en jet privé, toi?
3: Ah, c'est extraordinaire. On passe une journée fantastique. J'espère est juste à côté de moi, là. On passe juste en face du KeyBank Center sur l'esplanade. Vraiment agréable, les gens de Buffalo nous ont très bien accueillis, ils ont son bonne humeur, puis nous autres aussi, c'est super, puis je vous parle juste en face de mon du plus grand hockeyeur jamais né à Victoriaville, Gilbert Perreault et sa statue avec la French Connection, on est là, hey, Gilbert c'est le plus grand des sables, puis nous autres, ben, on vient prier le Canadien ce soir.
0: Hey, ça c'est parfait, écoute, fait que là, l'ambiance autour de l'aréna, ça a l'air de quoi, là?
3: Ben, je te dirais, il y a 40% de fans du Canadien actuellement.
1: Ah ouais, à ce point-là. Okay.
3: Donc, attendez-vous à ce qu'il y ait beaucoup de chandails rouges du Canadien dans les gradins ce soir et aucun doute.
0: La ballonne a dégonflé un peu là, là-bas à Buffalo. Là. Vous avez pas croisé les gars en patin roue alignée là, qui donnent des mises en échec à des mascottes du Canadien? Ça se pas arrivé encore, ça? Là?
3: Non, c'est assez tranquille à ce niveau-là, honnêtement. J'ai pas été témoin de scènes de violence encore. Donc, pour l'instant, c'est correct. C'est correct.
0: C'est bien beau, ça, mon chum. Content que tu profites de ton voyage. Avais-tu une prédiction pour le match de ce soir?
3: Ben, moi, je pense qu'on va veiller tard puis qu'on dormira pas bien, bien. J'y vais avec 4-3 Canadiens sur un but de Cole Caulfield en prolongation.
1: Ah, il y a eu de la prolongation en plus, pour mener le temps, Tony.
3: Je vais prendre Gilbert à côté de moi.
0: Envoie-moi ça tout de suite.
3: Hey boy.
0: Comment ça va, mon habitué des jets privés, toi, là?
3: Très bien, ça devrait... On est dans le party, tabarouette. Comme dirait Ben Roger, on est dans le party, tabarouette.
0: Hey,
3: c'est le fun. Il y a de l'action, mais c'est très civilisé à date.
0: T'es au-dessus, tes crevettes, là?
3: Il y a de l'ambiance. Il y a de l'ambiance. Honnêtement, là, c'est... Il n'y a pas autant de monde qu'au Centre Bell, à l'entour de l'aréna et tout ça, mais il y a pas mal d'ambiance. C'est le fun.
0: Ah, ça, c'est parfait, ça, mon Gilbert. Écoute, ça s'est bien passé dans le jet privé, là. On t'a traité correctement?
3: Ben, ça a été super bien. Écoute, les pilotes sont super. Nos gagnants, écoute, sont spectaculaires. Ils sont vraiment gentils. Ils ont du fun. Ils apprécient beaucoup. Je pense qu'ils passent une très belle journée, puis nous autres aussi. Puis, ça va bien se finir avec une grosse victoire du CH ce soir, les boys. Oui, monsieur.
0: Ça, c'est bon. Ça, c'est... Oh, tout le monde a pris une victoire du Canadien, mais tout le monde est objectif, là, Gilbert, là-dedans. Tu le sais, là. T'sais. Nous autres, ici, ouais. On a tout pris Canadien, vous autres avec.
3: Ouais. On veut pas qu'ils perdent, hein. Ça se peut. Mais tu sais, les Sabres de Buffalo, c'est quand même une bonne équipe aussi. Puis, tu sais, la statistique, sûrement, vous en avez parlé, 80% des clubs qui gagnent le match numéro 5 vont gagner en série. Fait que. Je pense que c'est important de gagner le match numéro 5. Puis, regarde, on verra ce qui arrive par la suite. Mais, go Habs, go pour ce soir.
1: Ça veut-tu dire que c'est the biggest game of the year, ça, Gilbert?
3: Pardon?
1: Est-ce que ça veut dire que c'est the biggest game of the year?
3: J'ai pas compris. Est-ce que j'ai trop de bruit autour de moi?
0: Est-ce que c'est the biggest game of the year, mon Gilbert?
3: Oh, c'est pas the biggest game of the year. It's the biggest game of the fucking year, man.
1: c'est bon.
0: Hey, t'es parfait, mon Gilbert. On te laisse à ton party, mon chum.
1: Profitez-en, les gars.
0: Merci beaucoup. On a hâte de vous écouter demain matin.
3: Lâchez pas, les gars.
1: Bon match ce
0: Salut
1: soir.
0: Les chums. 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Bière des Habs. Prends une très courte pause, on vous revient alors que les minutes s'écoulent avant le match. Canadiens Sabres. Au retour, le point de presse de Martin Saint-Louis qui avait lieu un petit peu plus tôt aujourd'hui.
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14: Un bon départ pour vous autres, est-ce que ça signifie automatiquement avoir le forecheck qui vous donne du succès? Est-ce que l'équation est
15: pas une chose.
14: Directe?
15: C'est pas une chose, c'est de jouer avec les intentions à la bonne place, de bonne heure. Tu sais? Puis, ça se peut-tu qu'il faut que tu te défendes? Ça se peut. Ça se peut-tu que tu sois sur le forecheck? Ça se peut. Ça se peut être sur le power play aussi. Tu sais. Fait que c'est d'avoir les intentions à bonne place puis être engagé de bonne heure.
16: tes joueurs parlent du championship attitude que tu encourages chez eux. Où est-ce qu'elle en est, cette attitude-là, au sein de ton équipe, puis des intentions, justement, à ce point-ci de la série?
15: Je pense qu'elle est dans une bonne place. Tu sais, tu veux gagner un championnat, mais il faut que tu te comportes comme un champion aussi. Tu sais, bien avant que tu gagnes le championnat. Puis je pense qu'on a ça.
17: What's your pulse on your team ahead of this game?
15: The same. Same as... You gotta restart it. You gotta rebuild again. Every day is a new day.
17: Qu'est-ce qui vous a permis de décocher autant de tirs au dernier match? Tu disais, c'est pas arrivé autant à ce point-là cette année. C'était votre troisième plus haut total de tirs tentés, 75.
15: Ben, je pense que on était capable de partir des séquences de zone offensive beaucoup. Je pense que notre équilibre nous aide à aller regagner des rondelles, puis de continuer, puis de continuer à attaquer. De mettre des bonnes pucks sur le forecheck si t'es pas capable de contrôler la puck au bord de la ligne bleue, mais en possession, pour aller la regagner. Fait que ça, c'est pas juste une chose, mais c'est d'être connecté.
18: Qu'est-ce qui fait en sorte, tu penses, que vous avez été si habile pour rebondir après une défaite cette saison, série ou...
15: Parce qu'on s'en fait pas avec le tableau quand la game est finie. On rebondit ça.
19: Le fait que vous l'ayez vécu... l'adversité aussi en première ronde contre Tampa, ça vous aide-tu?
15: Pardon?
19: En première ronde contre Tampa, vous avez de l'adversité, des matchs serrés. Ça vous aide-tu à rebâtir ça dans cette série ici, justement, à tourner la page?
15: Ouais, l'expérience, ça l'aide toujours. Mais je pense que c'est quelque chose qu'on a bâti, pas juste dans la dernière série. Je pense que comment qu'on se comporte toute l'année, ça nous a aidé pour la dernière série. Est-ce que l'expérience de la dernière série peut nous aider pour cette série-là? C'est sûr. Mais je pense que c'est notre mindset qui a été bâti beaucoup à travers de tout ce qu'on fait depuis 2-3 ans.
20: Vous avez un capitaine qui n'est pas nécessairement très nerveux comme personne, comme individu. Penses-tu que beaucoup de « on repart le lendemain » commence avec lui pour ton groupe?
15: Ben, c'est sûr, ça part toujours avec tes leaders, tu sais. Ça part d'en haut, ça va jusqu'en bas. Fait que tu veux que ton équipe, elle se comporte d'une manière, mais quand t'es en haut, faut que tu te comportes d'une manière aussi.
16: Il y a bien des éléments dans le jeu de New York qu'on a vu tout au long de la saison quand il était en santé, mais sens-tu que son niveau de grit a augmenté en séries éliminatoires?
15: Ben, je pense que oui. Je pense que c'est ça que les séries font. Je pense que les séries elevate.
17: Augmente.
15: Augmente ces situations-là. T'sais. Fait que non, je suis pas surpris.
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22: Martin, Zach Benson, ce matin, parlait de toi. Il y a une photo qui circulait, Benson, qui avait 10 ou 11 ans, coaché contre lui. À ce moment-là, y avait-tu déjà une identité semblable?
15: Je m'en souviens pas. Tu prends beaucoup de photos, hein?
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15: 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you get knocked down and the process of getting back up, you know, it's kind of, to me, it's like a boxing match almost where, you know, the round's over, you talk about it, you might have won the 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
3: Voilà pour les propos de Martin Saint-Louis, FX. Ah, que ça commence à sentir le match numéro 5. On a hâte. Quelle est ta prédiction officielle?
4: Victoire du Canadien 4-2, mon cher Greg, ce soir. Un peu dans un filet désert. J'ai dit 4-3 la dernière fois, mais 4-2 ce soir pour le Canadien. Je pense que 4-2 était ta prédiction la dernière fois, si je ne m'abuse.
3: Ouais, mais là, je vais 5-3.
4: Parfait, j'aime ça.
3: 5-3.
4: Moi, je pense que Dobie va laisser moins de 3 buts. Là.
3: Ouais?
4: C'est moi, ça.
3: 5-2.
4: 5-2?
3: 5-2.
4: 5-2.
3: 5-2.
4: 5-2?
3: On revient, là, solide, à Montréal pour terminer le travail au match numéro 6. On vous souhaite un très, très bon match, tout le monde. Merci d'avoir été des nôtres. On s'en va regarder le match, nous autres aussi, et on vous laisse au bon soin de nos amis du Club du Matin dès demain, 5h54. Passez un beau match. Prenez bien soin de vous. Profitez-en. Salut.
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2: Bon jeudi 14 mai, bienvenue dans l'Arac Gonzalez. Oh oui, jour de match, messieurs. Est-ce que vous êtes prêts pour ce match pivot? Pour ce match numéro 5, Canadien Sabre, comment va Gatineau, Georges?
3: Hello, Georges!
4: Comment ça va le pep? Comment vous entendez? Vous entendez bien?
3: Super! Ben, ouais. 10 sur 10, Super. Roger! 10 sur 10, Roger!
4: Hey, Gonzo, là, en ce moment, j'étais à Gatineau. J'étais au Provigo d'Almer un matin pour MAP. Salutations à tous les jeunes qui sont venus. Il y a une école direct en face du Provigo Gonzo, puis tous les jeunes qui sont venus prendre des photos. Et ils parlaient du show. Je suis étonné comment on écoutait à Gatineau, puis les gens voulaient que je parte la toune. On pouvait pas faire ça dans le Provigo, mais c'était vraiment hot, pour vrai.
2: Hey, ça aurait été quelque chose. Partir la toune dans un Provigo.
4: Ouais, non, les jeunes, pour vrai, ils étaient...
2: Faire le
4: vraiment...
2: train dans les allées.
4: Tout le monde avait un chandail du Canadien. C'était vraiment... Les gens étaient vraiment excités. Les zones à Gatineau, là, je suis vraiment surpris, mais les gens écoutent vraiment là-bas.
2: C'est vraiment... Ah, ben on l'a chose, vu, tu sais, l'année passée, on est allé, on a été surpris. Cette année, on est retourné encore. Tu sais, on rencontre des gens quand on a fait les rassemblements dans des arénas également. Les gens nous disent, ah, on est venu de Gatineau, on est venu.
4: Mais Big, j'étais surpris parce que là, c'était des jeunes. On parle des enfants en bas de, tu sais, des adolescents.
2: Au secondaire, là, mettons.
4: Ouais, exactement. Pour ça, j'étais surpris. Normalement, tu sais, 25-54, c'est notre moyenne d'âge des gens qui nous écoutent. Mais c'était des jeunes de la quinzaine, là, à peu près. Puis ils connaissaient pas mal toutes les expressions du show et tout.
2: Ben, on a déjà eu, tu sais, on regardait les chiffres. Puis effectivement, tu sais, que c'est tout le temps calculé sur du 25-54. Mais on est une émission aussi qui a un public qui est très 18-34, tu sais, parce que c'est le public qui est plus jeune aussi qui est ciblé, là, des fois. Mais,
4: ouais.
2: Tu sais. Un peu tout le monde, on vous salue. Peu importe votre âge, parce qu'on fait rarement de l'âgisme.
4: Exactement.
2: Dans ce show-là. J'ai dit rarement, puis des fois, on en fait pareil.
4: Fait que, tu sais, salutations à tous les gens, ils sont venus, c'était le fun de vous voir. Puis, ils se demandaient, Gonzo, t'étais où? J'étais là, ben. Il est pas tout le temps là, on est souvent ensemble des rassemblements. Si vous voulez des rassemblements.
2: Ouais, là, c'est je t'accompagne pas au Provigo, là. Je suis pas actionnaire de MAP, moi. Je veux dire, je suis testeur de temps en temps, mais je veux dire, tu sais.
4: Mais Gonzo, je leur ai parlé de rassemblements qui pourrait aller, par contre,
2: ce
4: samedi.
2: Lequel?
4: À Terrebonne.
2: Ben, à Terrebonne, celui où t'as fait comme Ben.
4: Ouais, mais là, on a fait de quoi de hot?
2: Non, quand Ben, tu sais que t'avais vendu la mèche, là.
3: Ah oui, ok.
2: Puis
3: oui,
2: là,
3: bien
2: tu t'étais... Oh non. Georges le fait, puis là, ouais, on va vous en parler quelques reprises pendant l'émission. Et d'ailleurs, je sais pas si c'est Tommy qui est de l'autre côté de la fenêtre, j'imagine, parce que Hugo est en podcast. Tommy, c'était capable de mettre le lien dans le chat de YouTube. On a trouvé un moyen, Georges, de pouvoir faire participer plus de gens pour ce premier match des séries un samedi soir pour le Canadien cette année.
4: Parce que là, on a compris comment que les gens vont venir en grand nombre. Vous savez qu'il y a des écrans géants à l'extérieur du Centre Bell. Mais bravo à la Belle et la Bœuf, parce qu'à Terrebonne, direct dans le parking, ils vous mettent un écran géant pour que les gens puissent venir voir gratuitement le match à l'extérieur de la Belle et la Bœuf pour ceux qui pourront pas rentrer. Puis ça, c'est une excellente idée, Gonzo. C'est un rassemblement. Puis donne comment les gens peuvent aller chercher des billets qui coûtent rien, qui sont gratuits.
2: C'est gratuit, là. C'est gratuit. C'est juste que vous comprendrez là, qu'un établissement, mettons, comme la Belle et la Bœuf veut savoir combien de gens il va avoir parce que tu dois prévoir ton staff, ta bouffe. Puis c'est normal. C'est de la logique de restauration. Alors, c'est dans le parking, là où on a fait le train la dernière fois puis que la police nous attendait. Fait qu'ils vont aménager une section complète dans le stationnement slash la rue. Et il y aura un watch party avec boisson, là, alcool, bouffe. Vous pourrez commander ce que vous voulez. La seule chose, c'est que vous devez réserver votre place. Fait qu'habituellement, on vous donne le numéro, là, puis tu sais, le numéro de la place. Là, c'est plein, déjà. C'est plein pour samedi, pour le match 6, là, ça a compté de 20h. Mais là, vous cliquez sur le lien qui est dans le chat, sur le point de vente, c'est gratuit. Vous réservez vos places. Si vous dites, ben, on est 4, ben, vous réservez 4 billets, c'est gratuit. Mais au moins, ça va donner une indication à savoir combien ils vont être. Juste vous dire, samedi, il annonce 22 degrés, gros soleil. Ça va être un énorme party.
3: À partir de demain, c'est le festival du soleil pour une semaine. Big.
4: C'est qui les gens qui sont en arrière en ce moment? Qui est là derrière la vitre?
2: C'est PO qui est là.
4: Dis à PO de faire un post sur Facebook pour mettre ce lien-là, puis de nous taguer, qu'on puisse le partager, puis d'expliquer aux gens que ça ne, le visionnement ne coûte rien.
2: Ah, c'est gratuit, là.
4: Mais
2: c'est...
4: de s'inscrire quand même pour que le resto ait le monde. Parce que là, on a mis sur YouTube, mais il y a plein de gens qui nécessairement vont pas voir le lien-là. Il faudrait le mettre
2: sur Facebook. C'est prévu, Georges. C'est prévu sur les réseaux sociaux également.
4: Non, mais il faut qu'il explique, PO. Quand tu l'écris, écris-le comme il faut que les gens comprennent que c'est gratuit de un, puis que c'est un visionnement extérieur qui est gratuit, puis que les gens, pour se joindre à nous, on va les voir aussi, parce qu'on va aller dehors aussi, on va aller dehors et en dedans.
2: Là. Pas juste ça. C'est depuis le début des séries, je le répète, c'est le premier samedi où le Canadien joue. Les gens attendaient ça. Un match du samedi soir avec 22 degrés puis du soleil. Vous arrivez à compter de 6 heures pour le tailgate. La section va être ouverte. On va arriver également à Georges, un peu avant la rencontre pour pouvoir rencontrer les gens. Ça va être... Puis, tu sais, mettons que vous êtes à l'extérieur puis qu'il y a de la place, vous pouvez peut-être rentrer. Tu sais, il y a des places un peu partout.
4: C'est-tu qu'est-ce qui va être spécial, Big, avec cette tailgate-là?
2: Qu'est-ce qui va être spécial?
4: C'est le tailgate qu'on va clincher, Big.
2: Ben, la dernière fois qu'on est allé là, on a gagné. Ouais, la police est venue.
4: C'est le tailgate, Big, qu'on va clincher.
2: Oh.
4: Parce que, Big, aujourd'hui, tu sais, c'est le mois en G. Hein.
2: Tu penses?
4: Le mois en G, j'ai pas utilisé le dernier match, je l'ai gardé. Non, je le sens plus que jamais.
2: Non, tu vois, bravo de votre participation, entre autres Alex, aussi Martin, Marc qui disent « On se voit samedi, go Habs, go! » Allez-y, je pense que c'est à peu près une capacité de 300, là, cette section-là, avec l'écran géant qui va être mis dehors. Alors, et vous le faites bien, là, Max, qui nous dit, notez bien l'heure pour le match, 20h, samedi soir, pour le match.
4: Pas d'école le lendemain, amenez vos enfants, c'est parfait. Et, tu sais, vous serez pas entassé comme au centre-ville, donc ça va être assez safe d'amener vos enfants dans cet environnement-là. Oui. Ça va être le fun. Mais, hey, Gonzo, j'ai tellement hâte de partir la toune qui va résonner en dedans et dehors.
2: C'est vrai, faut que ça soit dehors également.
4: Ça veut dire que ta voix, Gonzo, doit être assez forte, parce qu'il y a une terrasse en haut qui va être pleine, en haut de
2: la terrasse sur le toit, effectivement.
4: Terrasse sur le toit qui a des télés en haut. Non, c'est, pour vrai, c'était une excellente idée d'avoir fait ça.
2: Ouais, bravo à notre gang de Foodtastic et de La Belle et la Bœuf pour l'événement. Ce soir, on se retrouve pour ce match. On le disait, ce match pivot, quand une série 4-7 et 2-2, on en a parlé pour la première ronde, quand c'est 2-2, le match 5, le gagnant de cette rencontre-là passe au prochain tour à 80% du temps. Le Canadien avait gagné le match numéro 5 contre Tampa Bay, il est passé. Ce soir, c'est un match important pour le Canadien de Montréal contre les Sabres de Buffalo.
4: Ah, mais le Canadien, de toute façon, depuis le début des séries, quand il y a eu des matchs cruciaux que le Canadien devait gagner, ils ont toujours été capables de faire face à la musique puis de gagner ces matchs-là. Puis pas juste ça, juste avant de faire nos prédictions, le Canadien ne perd pas deux matchs de ça depuis le début des séries, d'Obèche non plus. Puis je vais vous le dire encore, la dernière victoire de Buffalo nous a pas partout impressionnés. Parce que pour une équipe qui avait peur de retourner chez eux en perdant 3-1 en série, vous gagnez grâce à un but chanceux de même sur le bord de la bande, la chance vous frappera pas deux matchs de suite. Je t'en remercie.
2: Ce soir, Saint-Jean-sur-Richelieu pour le match numéro 5. Et on vous l'a dit, samedi match numéro 6 du côté de Terrebonne.
4: Ouais, puis Big, la dernière fois qu'on était à Saint-Jean, c'est une place que j'aime parce que c'est là qu'on a vu mon équipe gagner.
2: T'as gagné le Super Bowl la dernière fois à Saint-Jean? T'as gagné le Super Bowl?
4: Notre équipe va gagner avec toute la gang qui sont là-bas aujourd'hui.
2: Man, les gars, si on se retrouve là, on sait qu'on est juste jeudi, là, puis on avance, mais si on se retrouve lundi, puis qu'il n'y a pas de match numéro 7 et que le Canadien passe au tour suivant, imaginez à quel point ça va augmenter encore, là. L'enthousiasme, la folie, la frénésie, utilisons tous les qualificatifs qui sont là.
3: Et c'est ce qu'on souhaite, parce que une défaite du Canadien, je te le dis, là, j'ai rarement vu l'enthousiasme d'un peuple se dissiper.
2: Après une défaite
3: aussi rapidement.
2: Moi, avec, je trouve ça. Je trouve qu'à chaque défaite,
3: on tombe à plat.
2: C'est comme si ça diminuait de moitié. Ah. Là, après victoire, ça remonte quatre fois plus.
4: Mais Gonzo, pas la dernière, par contre. La dernière, c'était pas si pire quand même.
3: Non, parce que hier, c'était timide.
2: Moi, je trouvais.
4: Oui, mais c'était moins pire que d'habitude, parce que c'était quand même égaliser 2-2 dans un match qu'on était chanceux. C'est un match qu'on perd, puis on perd 2-1 en série, là, c'est différent, mais 2-2, quand les gens le savent qu'on perd pas deux matchs de suite. Ils savent.
3: Je sais, mais hier, j'ai quand même senti une morosité. Les gens ont...
2: Je pense que c'est la pluie d'hier
3: aussi. La pluie n'a pas aidé. Ça, c'est sûr. La pluie n'a pas aidé.
2: Hey, je suis là-dedans, les boys. Je suis désolé.
4: On en a besoin de la pluie, les gars. On en a besoin.
3: Ouais, là, on en a pas mal. Là. Ouais, ça va être correct,
2: je pense. Ça me pompe à...
3: De toute façon, en veux-tu des bonnes nouvelles à ce niveau-là?
2: À se faire aller solide dans le sous-sol.
3: Demain, soleil 20. Samedi, soleil 22. Dimanche, soleil 22. Lundi, soleil 21. Mardi, soleil 29. Mercredi, soleil 27. Tu es correct?
2: 29 et 27.
4: Non, moi, je suis correct, je suis parti de l'air climatisé.
2: Faut que j'ouvre la piscine, là. Faut que j'ouvre la piscine, là.
3: Commence à ouvrir la piscine.
2: C'est quand vous venez vous baigner, là, les gars, là?
4: Gazo.
2: Faut se baigner une fois avant la fin de la saison.
4: Gazo, attends une minute. Depuis qu'on te connaît, tu ne nous as jamais invité.
2: Ah, c'est
4: une
2: pas
4: fois.
2: Vrai, ça. C'est pas vrai.
3: Jamais. Moi, j'ai jamais eu d'invitation. Ouais,
4: jamais d'invitation, moi non plus.
3: Big, je suis pas menteur.
2: Non, non, hey, c'est pas. Là, vous êtes les deux.
4: Tu dis tout le temps.
2: C'est
4: faut,
2: pas
4: il
2: vrai.
4: Il faut qu'à un moment donné, on le fasse, tu nous invites jamais.
2: Je quitte le studio. Je t'ai invité deux fois l'année passée pour être sûr.
3: Pas vrai?
2: Oui, mais après, je voulais aller vers toi, Ben, pour être sûr que les deux, vous soyez disponibles les mêmes journées. J'ai demandé des disponibilités à Georges. Les deux dernières fois où je t'ai invité, malheureusement, tes enfants, il y en a une fois, tu pouvais pas, t'étais sur la glace puis t'étais à l'entraînement, et l'autre fois, tes enfants étaient déjà partis.
3: Ah, OK.
4: OK, mais Big, tu m'as invité deux fois en 10 ans. OK, bravo.
2: Non, l'année passée, je t'ai invité deux fois. L'année précédente, je t'ai réinvité également. Tu me disais tout le temps, je peux pas, telle journée, je suis sur la glace, l'autre fois, je suis en entraînement, l'autre fois, je suis le soir. Je te disais, là, je commande la pizza, let's go, venez-vous-en. On va en trouver.
3: Cet été, on va se trouver le temps. Hey, fais-tu le truc?
4: Tu commandais de la pizza. Oh, God. J'aurais dit y aller, tu commandais de la pizza.
2: J'espère.
3: Fais-tu, quand tu fermes ta piscine, tu fais-tu le truc des poissons rouges?
2: C'est quoi le truc des poissons rouges?
4: Ouais, c'est quoi ça?
2: Ouais.
4: Tu
3: connaissais pas le truc des poissons rouges?
2: C'est comme le truc de l'ours qui touche.
3: Ben, j'ai déjà eu une piscine aussi jadis avec les enfants, puis on m'avait donné ce truc-là, les poissons rouges.
2: Poissons rouges.
3: Tu mets ça dans ta piscine quand tu la fermes.
2: Ouais.
3: Et, il y en a qui meurent là, pendant l'hiver, mais il y en a qui survivent. Ils te ramassent toute la cochonnerie pendant l'hiver.
2: Non, moi, ce que je fais à la place...
4: Ben, t'es sérieux, là.
3: Absolument.
2: Écoute bien ça, je suis
4: sérieux. Avec le chlore et tout, ça les tue pas?
3: Non, mais c'est sûr que là, avant de fermer ta piscine, faut que ça prenne un...
2: Faut que tu descendes le niveau de l'eau,
3: puis il n'y a plus de chlore, il n'y a plus rien. Là.
2: Ben, il en reste encore du chlore. Là,
4: mais... Ouais, il y en a tout le temps.
2: Non, moi, ce que je fais à la place, Ben, c'est que... À la place, je vais à la poissonnerie. Et je ramasse des homards, des crevettes, puis tout ça.
3: Tu fais pas dans
2: ça dans le sel. Genre, je me dis, ça enlève toute la marque dans l'eau.
4: Puis après ça, t'es mis sur le barbecue.
2: Après, j'ai mis sur le barbecue, puis j'ai mangé. Hey, un petit peu de chlore, là. Hey, ça renforce le système, là.
4: Wow. Non, mais fallait donc, c'est pas mieux les piscines au sel?
2: Il y a deux écoles de pensée, ouais. Moi, je pensais que je m'en allais vers une piscine au sel. Finalement,
4: c'est quoi les écoles de pensée? Parce que le monde dit que le sel, pour la peau, c'est mieux, que le chlore, non?
2: L'entretien, là.
4: Il y a moins d'entretien au sel qu'au chlore,
2: non? Moi, je suis encore au chlore chez nous. Mais je pensais que j'allais au sel. Puis finalement, en tout cas, c'est deux écoles de pensée. C'est comme du barbecue à propane puis du barbecue à charbon.
3: Exact.
2: T'as deux écoles de pensée, tout le monde a bien... ça pour dire qu'il va faire 27 puis 29. Fait que je vous ai invité à venir vous baigner. Et d'ailleurs, j'ai personne pour ouvrir ma piscine. Fait que si vous ouvrez des piscines dans la vie, écrivez-moi des messages. C'est fait. Le message est passé.
4: T'as-tu trouvé ton gars?
2: Mon plombier, on l'a trouvé. Ça a réglé ça aujourd'hui à midi.
4: C'est malade.
2: L'armée a livré la marchandise.
4: C'est malade. T'as trouvé ton plombier, c'est malade.
2: D'après moi, jusqu'à la fin de l'année, on se fait une chronique, des petites annonces, puis on va être correct pour trouver tout ça.
4: C'est malade.
2: On est dans les petites annonces. D'ailleurs, vu qu'on est dans les petites annonces, on va ouvrir la porte. Chez Amen Pickleball, je cherche un gestionnaire de communauté. Je cherche quelqu'un qui va gérer nos réseaux sociaux. Quelqu'un qui va créer du contenu, faire des stories, faire des petites vidéos, se promener. On avait quelqu'un avec nous, malheureusement, il n'est plus avec nous. Alors, je cherche quelqu'un qui
4: pourquoi il n'est plus avec vous?
2: Ah, il y en avait trop. Il y en avait trop dans son assiette. Tu sais, c'est quelque chose à temps partiel, puis à un moment donné, il faut que tu sois capable d'en retirer. Fait que c'est quelque chose à temps partiel, tu sais, mais il y en a souvent, des plus jeunes qui sont à l'écoute, qui ont le goût d'avoir, qui sont à la pige, puis qui prennent 4-5 contrats. De toute façon, il y en a tellement des gestionnaires de communauté maintenant.
3: Ouais.
2: Fait que tu sais, c'est pas quelque chose, c'est quelques heures par semaine, mais tu sais, vous avez le goût de travailler avec Amen Pickleball, puis de jouer au Pickleball des fois de temps en temps, puis même si vous jouez pas, c'est correct pareil, tu sais.
3: Ouais, let's go.
2: C'est de faire de la création de contenu. Fait que vous m'écrirez aussi, c'est
3: let's
2: fait. Là, j'ai vidé l'affaire, là.
3: T'es vidé.
2: Je suis vidé.
4: Pour ceux qui me demandent en ce moment pourquoi je suis pas en studio, j'étais à Gatineau, au casino, dans le fond. Je fais le show du casino, au Hilton, au casino. Mais tout après le show, par contre, je suis dans un rassemblement à Saint-Jean-sur-Richelieu. Je suis parti, je vais directement à Saint-Jean. Directement dans le parking, puis Gonzo, je vais dormir dans le parking, puis tu me réveilleras.
2: Avant le match, tu vas dormir.
4: Ouais, avant le match.
2: Okay, tu vas te faire une petite sieste, là. Les gens étaient juste inquiets pour toi, tu sais, ils te voyaient dans une... dans une salle comme ça, les rideaux ouverts, une petite lampe d'appoint. C'était comme, ils étaient sur le point de dire, Georges, t'es en danger, cligne des yeux deux fois.
4: Non, l'événement ce matin, c'était de, genre de 7h40 à 9h30. Fait que je suis arrivé juste à temps qu'on prépare l'émission et tout. Et
2: mais non, j'ai une question pour toi.
4: Oui.
2: C'était une ouverture d'épicerie, parce qu'à 7h le matin dans l'épicerie, c'est rare que je fréquente l'épicerie. Est-ce que c'est...
4: Non, c'est que y a le Provigo à Almer, ils ont fait des rénovations et ils ont beaucoup de produits locaux. Éric Charon là-bas, c'est un gars qui est super innovateur, qui amène des produits d'à travers le monde. C'est vraiment hot son épicerie qu'il fait là-bas. Puis il a fait rentrer MAP aussi dans son épicerie. Puis j'ai été là-bas pour les clients, prendre les photos avec les clients qui étaient là-bas, puis voir les autres produits qui étaient là. Puis il y a plein de produits locaux que je te parlerai, là, qui a intégré, que je trouve vraiment hot, que je trouve vraiment le fun, des produits même d'ici, québécois d'ici, là. Puis il y a une coupeuse de rubans, puis les gens de Sobeys, toutes les compagnies, les gens étaient là. Non, c'était vraiment une grosse ouverture.
2: Ben ouais,
4: puis en face, il y a une école. Fait que tous les jeunes qui manquaient leur cours pour venir prendre des photos, c'était quand même drôle. Il y en a même un qui m'a demandé de faire un message à son professeur comme quoi qu'il est là. Puis
2: ben non,
4: cours,
2: ben non, ben photos, non, ouais. Ben non.
4: Fait que j'ai dit à son prof comme message de donner de la merde à son jeune qui fox le cours pour venir. C'est vraiment drôle. On s'est amusé, on a ri avec les jeunes qui étaient là. Puis c'est juste qu'après, il va y avoir un petit peu de trafic pour se rendre. Ouais. À Saint-Jean.
3: Je viens de vérifier pour toi, pour Georges.
2: Ben est au trafic et la météo. Alors, Benoît Rogier, on retourne à toi pour le trafic.
3: Si tu quittes maintenant.
4: Ouais, ouais. Du casino.
3: Du casino, là. Je suis au casino, je suis à la Belle et la Bœuf à Saint-Jean.
2: Okay. Ouais.
3: En ce moment, t'en as pour 2h40.
2: Tu me niaises.
3: En ce moment, t'en as pour 2h40, mais rajoute-toi au moins une demi-heure parce que tu vas partir, tu vas pogner du trafic.
4: Oh my God.
3: Tu vas.
4: Hey, c'est ça combien de temps? Ça m'a pris hier d'y aller.
2: 1h30?
4: 1h45.
2: Ouais.
3: Ouais.
2: Je te connais.
4: Mais la nouvelle 30, là.
3: Mais là, tu passes pas par la 50, là. Je t'annonce que tu vas passer par Limoges, Castleman.
2: Ah, ouais.
4: 2h40?
3: Si tu pars là, mais tu vas partir dans du trafic plus dense.
2: Ouais, là, tu viens de dropper à la sieste, là. Je te dis tout de suite.
4: Oh my God.
3: Ouais, garde, calcul arrivant entre 5 et demi à la Belle et la Bœuf à Saint-Jean.
4: OK, mais Gonzo, tu me réveilleras, c'est sûr, je dors. Ben, je vais même demi-heure.
2: Je vais être correct, comme tu sieste, comme ça. Ben, oui.
4: J'aime ça, la route. J'aime ça.
2: Ouais, t'aimes ça. C'est toi qui es tout le temps sur la route.
4: Mais Big, ça veut pas dire j'aime ça, là. Je déteste.
2: T'es rendu, c'est fin de mois, Georges. C'est vrai. C'est quand même important. Là. Je veux dire, on se rappelle de l'article.
4: Mais Big, attends. Là, c'est juste. C'est une apparence. Je suis pas payé, là, pour faire ça, là. Je vais juste là-bas présenter mes produits, prendre des photos de
2: mais
4: gens.
2: Tu vas vendre combien de maps avec ça, là? Je veux dire, ça remplit les coffres, là.
4: Map est déjà sa map.
2: Je sais, mais ça remplit les coffres, là. Regarde.
4: C'est pas un 10?
2: Non, c'est un Colin. Un 10 avec ça. Tu me niaises?
4: Ben, map est déjà sans map. Moi, je trouve ça beau.
2: Je trouve ça beau.
3: C'est beau. C'est poétique.
2: Poétique? C'est facile.
3: La poésie primaire, mais c'est très primaire.
4: Les jeux de mots, Big, des fois, c'est facile. Tu sais, je veux dire, c'est pas toujours compliqué.
2: Non, on cherche mieux que toi. On cherche mieux de toi. C'est... Hey, vous aurez compris que on est bien excités pour le match canadien de Montréal.
3: Ouais.
2: C'est un match bien important, ouais. OK? Puis on va en parler, puis on va faire nos prédictions, puis on va revenir. Ratez pas le bloc avec David Etegui, d'ailleurs, dans à peu près 5 minutes. On va parler du Canadien de Montréal, mais on va revenir avec David sur des situations dont on a parlé hier. Entre autres, est-ce qu'on qualifie Kirby Dach? Combien il va coûter? Dobesh, si on le signe cette année chez le Canadien de Montréal, combien ça va coûter? Vous voulez pas rater le bloc de David Etegui, qui se spécialise dans cette matière en plus. Puis quand David va creuser là-dedans, on aime tout le temps ça, Georges.
4: Ouais. Non, mais David adore ça. Avec l'expérience qu'il a eue pendant plus de 10 ans, il était agent avec The Sport Corporation.
2: Ben oui.
4: Avec Jay Johansson, d'entre autres, s'occupait de Carey Price, de Gallagher et compagnie. Donc, des choses dans les coulisses de même, c'est ce qu'il aime le plus faire. Puis on peut aller... C'est le fun d'avoir des infos qui sont un peu différentes de ce qu'on pourrait nous-mêmes avoir là-dessus.
2: Georges, une petite réaction sur Chris Knobloch. On le savait depuis que Frank Cervelli a parlé de Bruce Cassidy puis de la non-permission de pouvoir lui parler. Alors, on a laissé partir Chris Knobloch. Et faites à noter, Chris Knobloch, sa prolongation de contrat de 3 ans commençait l'année prochaine. Puis on l'a sacré dehors quand même.
4: Ouais, mais tu sais, Big, quand une équipe perd, il faut toujours un coupable. Puis tu penses que Bowman va prendre... tu penses qu'il va prendre la responsabilité de dire... C'est-tu quoi, Edmonton? J'ai été chercher Jarry, ça a été une erreur, puis ça a fait mal à l'équipe. Penses-tu qu'il va prendre un mea culpa pour faire ça? C'est toujours plus facile de mettre un coach dehors qu'un GM qui va admettre ses erreurs. Big, qu'est-ce que tu voulais... Tu sais, McDavid l'a dit. l'équipe qui a été bâtie cette année était moins bonne que dans le passé.
2: Complètement, ben oui.
4: Avant que la saison commence, c'est exactement ce que je t'ai dit aussi. Je t'ai dit, tu sais, cette année qu'on parlait des Oilers, je t'ai dit, Big, l'équipe est moins bonne cette année. On n'a aucune chance. Tu sais, c'est pour ça que...
2: Mais là, attends, hein, c'est pas fini. Le Ryan Rashog, là, qui couvre les activités des Oilers, là, oui. Lui dit que finalement, Bowman puis Jackson, ça serait pas clair. Parce que, honnêtement, tu sais, Brett Kulak qui marque hier puis qui s'en va encore une fois en finale d'association, là, lui, c'est sa cinquième finale de l'Ouest en 6 ans. Puis on l'a donné. Puis ouais, on a donné un ouais. choix en plus de... Tu comprends ça?
4: Non, mais ça, c'était incroyable d'avoir fait ça. Ça se pouvait pas. Puis on était chercher la recrue pour le remplacer, puis ça a pas marché.
2: Ben non.
4: C'est incroyable d'avoir fait ça. Norkulak, c'est un gars qui a toujours super bien patiné. Un gars qui est physique, qui est fiable. J'ai ri. Quand il a marqué son but gagnant, j'ai écouté la game hier, là. Colorado qui a marqué son but gagnant, là. De
2: ah ouais, on parlait de lui hier,
4: super
2: en plus,
4: passe de Nechas, là.
2: One-timer.
4: Man, c'était cœur. Au début, je parle. Tu sais, j'étais là, c'est qui a fait ça? Tu sais, le gars qui open de même, one-timer, c'était cœur.
2: Ah, oh, Nechas a fait un jeu fabuleux là-dessus, mais en tout cas,
4: Edmonton, il est vite, Nechas.
2: Ben oui, il est vite. Il est vite, il est créatif, il y a des mains, il y a une shot. C'est un très bon joueur, puis il s'est acclimaté rapidement. C'est sûr que quand tu joues avec McCarr des fois, puis souvent avec McKinnon, là, c'est le même trio.
4: En tout cas, il y avait une couturière sur la game hier. Hein? Couturière qui a enfilé l'aiguille.
2: Ouais, une couturière.
4: Non, mais...
3: qui a enfilé l'aiguille.
2: Ouais, je comprends.
4: De qui je parle?
2: Ben là, je sais pas, là. Je m'excuse.
4: La shot de McKinnon, comment il a enfilé l'aiguille.
2: Ah, oui. Non, mais je cherchais le lien avec couturière.
4: Ben c'est ça, enfiler l'aiguille, couturière.
2: OK, ben parfait.
4: C'était trop subtil.
2: Non, mais c'était un mot au passage correct, mais est-ce que tu t'attendais à une note ou...
4: Non, parce que okay, c'était pas un jeu de mots. Non, j'attendais pas une note. Mais je m'attends pas, c'est pas toujours des jeux de mots.
2: C'est parfait.
4: Pas toujours.
2: Non, mais écoute, des fois, c'est les gens ont commencé à donner des notes.
4: Il n'y a pas de note là-dedans. C'était pas un jeu de mots, là. C'est pas un jeu de mots.
2: C'est pas grave.
4: Les gens pensaient que je parlais avec Sean Couturier.
2: Ben oui, souvent, ça a été plus là-dessus.
4: Ouais, c'était pas ça, par exemple.
2: Et Mark Schumann est avec nous à 1h aujourd'hui, 13h comme à tous les jeudis. Oli Brett également autour de 11h45. 11h45, je suis comme mêlé dans le temps. Je suis pas déjeuné ce matin encore, c'est pour ça que ça me fait ça. Et Georges, avant d'aller en pause, juste dire à nos auditeurs et à ceux qui nous regardent, vous avez entendu la pub également, là, ça boit ça partout. Ben, t'en as déjà bu, toi? T'as bu la slush BPM. BPM a maintenant sa slush et c'est gratuit les jours de match. Fait qu'aller faire un tour chez Shop Santé, c'est gratuit les jours de match. Hein? Ben a dit qu'il aimait bien ça.
3: C'est pas mon genre habituellement, mais ouais. C'est surprenant. Un seul gramme de sucre.
2: En plus?
3: Ouais. C'est vraiment surprenant.
2: Fait que les jours de match, vous vous présentez dans les Shop Santé et on vous donne la slush BPM. C'est dit. On va aller en pause et au retour, on met la table pour ce match ô combien important. Et vous ne ratez pas non plus les informations qu'il va nous dévoiler dans 2 minutes. David Détégui est avec nous.
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10: Si t'es pas d'accord avec eux, c'est correct. Eux non plus sont pas d'accord entre eux.
11: Gonzalez!
10: Larac Gonzalez.
12: Comment ça va, David?
13: Comment ça va, David?
14: Comment ça va, les boys?
12: Ah, ça va bien!
13: Toujours bien ben quand oui. On parle. Oh, David, il a l'air en santé. Il a un beau petit sourire. On aime ça de voir, David.
12: Ben, il sourit tout le temps, David. Il nous a-tu déjà parlé ben oui. Où il était pas de bonne humeur?
14: Ça arrive jamais, ça. On non. Est content de parler, les boys. On pourrait se parler des heures.
13: David, ton impression de la série jusqu'à présent?
14: À part le numéro... Je vais pas me cacher, je suis déçu du match numéro 4 des Canadiens de Montréal. Je me disais que il l'avait ce match. Il pouvait le gagner, ce match-là. Il aurait sorti Buffalo de la série. Malheureusement, ils ont pas profité. Ils sont pas sortis fort en début de match. Ça a pris un peu de temps. Mais dans l'ensemble, on voit pas vraiment le jeu serré que qu'on avait vu contre Tampa, où c'était du hockey en levant. On voit deux équipes que... Elle dirait qu'il n'y a aucune des deux qui veut prendre le dessus. Il n'y a aucune des deux qui veut fermer les livres, dire c'est moi qui prend cette série dans ma main. Les deux équipes, c'est comme on avance, puis on va en 5, en 6, en 7 matchs. On y va tranquillement. Puis c'est pas tout à fait le niveau espéré que j'aurais voulu avoir de la part des Canadiens dans cette deuxième série. Mais disons qu'on est encore en bonne position. Ceci dit, j'aime le fait que les Canadiens jouent un excellent jeu de transition. J'aime le fait qu'au niveau de la robustesse, on n'a pas de problème. Du côté de Buffalo, on a été ultra opportuniste à date. Benson, opportuniste. Avantage numérique, opportuniste. Donc, je pense que le premier match, dernier match, Buffalo, ils ont eu un rebond chanceux. Donc, je pense qu'ils se trouvent maintenant dans une excellente position. Donc, à date, c'est une série qui peut aller des deux côtés. Et il va falloir qu'une des deux équipes dise là, on prend ça, c'est à nous, cette série-là.
12: Ouais. On va voir ça ce soir. David, à part Dobesh, parce qu'on va en parler dans les prochaines minutes, quand tu regardes la série après ces quatre matchs, quel joueur t'impressionne le plus jusqu'à présent dans cette série?
14: J'ai pas le choix de dire New Hook.
12: Ouais.
14: New Hook, là, c'est comme... Écoutez, mea culpa, là. Ça fait 2-3 ans, là, je suis New Hook, là, j'en avais des maux de tête. On lui donnait des opportunités, on lui donnait du temps d'avantage numérique, on le mettait sur le premier trio, le deuxième trio, on lui donnait toutes les opportunités et il produisait pas du tout. Et là, je me disais, c'est une mauvaise transaction. Et là, on a vu que les choses changent des fois dans le hockey rapidement. Un gars saisit une opportunité, il y a un éveil qui se fait. Dans le cas de New Hook, on l'a vu marquer des gros buts. Si on a été capable de battre Tampa, c'est grâce à lui en partie. Si on est capable d'être dans cette série contre Buffalo, c'est grâce à lui en partie. Donc, c'est un peu un allumeur. C'est pas le gars le plus gros, mais il montre du leadership, puis il y a de la fougue, et j'aime vraiment ça. Donc, c'est une belle pour moi une belle surprise de voir New Hope performer comme ça dans les séries, et ça augure bien pour lui dans son futur avec les Canadiens de Montréal.
13: OK, là, David, étant donné qu'on est avec un agent en ce moment, il y a une couple de joueurs, on va faire le tour, d'avoir ton impression par rapport à un intérêt du Canadien, peut-être les signer plus vite, puis à combien tu penses que ça l'irait. Dobesh, qui est éligible justement à savoir un nouveau contrat cet été, penses-tu que le Canadien va le signer rapidement? Puis si oui, à quoi tu vas t'attendre comme contrat si tu fais une prédiction d'année puis de l'argent, où tu penses que ça irait?
14: OK, premièrement, c'est sûr que les Canadiens vont essayer de... C'est sûr que les Canadiens vont tenter de le signer. Ça, c'est clair. OK? Sauf que je dis quelque chose à tout le monde. Il y a une différence entre, exemple, Dustin Wolf et, disons, et Dobesh. Je veux pas que les gens à la maison s'attendent que ça y est, Dobesh, c'est le prochain Patrick Roy, le Carey Price. On va lui donner 7 ans de contrat, on va lui donner 8 ans de contrat, on va lui donner 6 ans de contrat. 52 millions comme on a fait avec Wolf, c'est pas du tout ça qui va arriver. Moi, je vois beaucoup plus dans l'intérêt même du gardien. Hein, je me mets des deux côtés et voilà comment j'entrevois ça. Je vois les Canadiens arriver et dire écoute, on a besoin de voir si c'est vraiment toi ce gardien qu'on est en train de voir. Ah ouais. On est capable, on veut continuer de voir, de t'analyser. On veut voir ta force mentale, comment ça va continuer, parce qu'on se souvenait que dernièrement il y avait quelques problèmes. Donc on veut voir comment tu continues à grandir là-dedans. On veut voir qu'est-ce qui se passe avec Fowler. On veut voir comment tu continues à te développer. Donc moi, ce que je vois, un peu le même contrat que ce que le Wild a signé avec Jesper Wallstedt. Le même genre de contrat. On l'a signé 2 ans supplémentaires à 4,4 millions. Dans le cas de Dobesh, je vois possiblement un contrat de 2 ans, 5,5 millions. Pour dire, écoute, on te rassure, t'es gardien de la Ligue nationale, montre-nous que t'es capable d'être un gardien numéro 1, montre-nous que t'es le gars, montre-nous que tu es solide dans notre marché, et puis tu vas arriver jeune encore, et on va pouvoir te re-signer un contrat de 6, 7, 8 ans, si tu es vraiment ce gardien tant attendu. Donc ne vous attendez pas à du 6, 7, 8 ans comme Caulfield, Slavkovski, c'est pas ça Dobesh. Ça va être un pont court, on va voir ce que ça donne, puis on le paiera par la suite.
12: Ouais, on veut voir ce que ça va donner avec Fowler également, donc je suis complètement d'accord avec toi que ça va être un contrat de plus courte durée, à la limite court terme ou moyen terme, pour voir également le développement de Fowler et possiblement éventuellement prendre une vraie décision chez le Canadien de Montréal. Ouais.
14: Oui, exact.
12: OK, David, Kirby Doc maintenant, c'est drôle, on avait la conversation hier avec George, puis avec Ben, puis avec les auditeurs également, tu sais, on se dit tout le temps, est-ce qu'il en a fait assez pour que le Canadien le qualifie? Parce que si on se parlait à la fin de la saison ou même vers la fin de la saison, on se disait, ben voyons, le Canadien ne qualifiera pas, puis c'est au-dessus de 4 millions par année. Puis est-ce que maintenant, pour toi, il y en a fait assez en série pour que le Canadien le qualifie, à ton avis? Et si oui, quel genre de contrat il pourrait recevoir? Ça aussi, ça risque d'être du court terme.
14: C'est fatigant, hein, Stéphane, un gars comme ça.
12: Ouais,
14: parce que là, ce qui arrive, c'est que, écoute, il ne faut pas non plus partir en peur. Les gens à la maison, là, le gars, il n'y a que 5 points dans les séries en 11 parties, là. Il n'y a pas 14 points en 11 matchs des séries. Là. Il y a 4 buts, une passe. Donc, je pense qu'il n'y a pas eu de miracle. Mais on a vu une présence, on a vu un potentiel. Mais dans la tranche des points, c'est toujours son pourcentage dans ses meilleures années. Un gars de 40 points par saison dans le meilleur des scénarios. Donc, la réalité, elle est quoi? Est-ce que il s'est donné une chance de re-signer avec le Canadien ou d'être qualifié? Oui, clairement. Pourquoi? Parce que là, tu dis, oh, même si je le qualifie à 4 millions... 4 millions dans la réalité actuelle, c'est pas un grand risque. Maintenant, le risque, il est où? Si tu le qualifies, ce que les Canadiens ne feront pas, écoutez bien ce que je vous dis, ils vont pas le qualifier, parce qu'ici, le qualifier à 4 millions et que lui accepte ça, il se retrouve UFA l'année d'après. Donc, les Canadiens ont pas d'intérêt à le rendre UFA dans un an, avec un contrat de 4 millions s'ils croient en lui. Moi, ce que je pense que les Canadiens vont faire, c'est simple. Ne vous attendez pas à ce qu'il soit le premier dossier réglé de l'été des Canadiens. Ça sera pas du tout ça. Les Canadiens vont attaquer, premièrement, cette grosse transaction qu'on attend pour ce joueur de centre numéro 2, un vrai. Ça, c'est ce qui va guider les Canadiens. Si les Canadiens sont capables, ils ont besoin de l'espace, ils ont besoin du 4 millions de DAC, ils ont besoin de toutes sortes d'affaires, ils vont vouloir, premièrement, fermer ce dossier une fois pour toutes. Une fois que ça c'est réglé, si on n'est pas capable, on doit ramener DAC ou on peut ramener DAC, à ce moment-là, tu lui donnes un contrat de 2 ans. Tu dis, écoute, le jeune, je t'offre un 9 millions 2 ans, c'est 4,5 par année.

0: Très intéressant, ça va être un dossier à suivre. Juste en allant en pause, vous dire que Connor Timmins n'est pas sur la glace pour l'entraînement des Sabres de Buffalo. Puis écoutez bien ça, ça je pense qu'il y a beaucoup de partisans du Canadien de Montréal qui vont être contents, mais Logan Stanley est jumelé à Luke Shen sur la troisième paire. Alors, c'est une paire qui va être physique, oui, mais qui peut
1: slow,
0: être...
1: qui va être très lente.
0: Boy, pour la rapidité du Canadien de Montréal, si ouais. on a quelque chose à faire ce soir, on sait que oui, c'est à Buffalo. Ça pourrait être intéressant pour le Canadien de Montréal. Alors, on aura la chance d'en reparler très bientôt. On fait la pause!
1: Big Gonzo, c'est pas Stanley qui vont gagner contre le Canadien, les Sabres.
0: Oh.
1: Hey, Big, si ça, c'est pas un 10,
0: ben, donne-y, c'est weird!
1: Oh, let's go! Come on, man! Oh, wait, David, shout!
0: Voyons,
1: come on!
0: David, il entend pas! Pour aller en pause, c'est rare qu'il sort un 10 comme ça.
1: Merci.
0: Hey boy, ouais, je réchauffe ma voix pour ce soir. On fait la pause et au retour, oui, on met la table pour le match numéro 5, puis on parlera un peu de la valse des entraîneurs dans la Ligue nationale de hockey.
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1: Avec notre préféré, David Ategui. David, tu parlais tantôt de New Hook, comment tu disais que c'est un gars pour toi qui t'a le plus impressionné. Mais là, on a hâte de voir le New Hook qui joue comme un MVP en ce moment. Il reste une année. T'as dit que Dobesh, le Canadien, allait tout faire pour leur signer tout de suite, mais par rapport à New Hook, qu'est-ce que tu penses qui va se passer dans son cas? Parce que lui, c'est un cas qui est très intéressant, sa valeur est en train de monter. Est-ce que tu penses qu'on va vouloir le signer, le magasiner? Qu'est-ce que tu entrevois dans le cas de New Hook?
13: Moi, ce que je vois, c'est que New Hook, les Canadiens vont, lui aussi, dans son cas, ils vont vouloir le re-signer, c'est clair. Ce qu'il nous a montré dans les séries à l'heure actuelle, même avant sa blessure, si vous vous souvenez, les gars, il y avait eu un déclic. Et là, on avait vu un nouveau New Hook. Puis là, il s'était blessé pour dire, ah, c'est plate.
0: Ouais.
13: Mais là, il revient comme ça, puis waouh! Puis il fait ça dans les séries, quand ça compte. C'est un gars qui a gagné la Coupe Stanley. Sauf que dites-vous une affaire. Là, je veux rentrer dans la tête des gens à la maison. Je veux rentrer dans mon monde un peu d'agent.
1: OK.
13: Comment ça marche, cette affaire-là? Là? Qu'est-ce que le joueur, il cherche à générer en réalité? Le joueur, il veut maximiser sa carrière, elle est courte. Il veut faire le plus d'argent possible.

0: possible. À l'heure actuelle, il a 25-26 ans. Il va terminer son contrat à 26 ans. Donc lui, est-ce que les Canadiens vont lui offrir à l'heure actuelle un contrat cet été, exemple, de 7 ans, j'en ai un chiffre, à X millions de dollars? Il n'est pas rendu là dans son évaluation
1: non.
0: pour lui offrir un contrat à la Caulfield ou à la Suzuki, forcé d'admettre. Donc, qu'est-ce que tu fais? Est-ce qu'il va accepter un contrat de 4 ans, 5 ans? Jamais. Pourquoi? Parce qu'il dit, je ne veux pas, moi, me retrouver UFA à 32 ans. Je ne suis pas dans mes meilleures années. Je suis dans mon prime là, là. Je vais signer un 2 ans supplémentaire à mon 2,9 qui me reste pour un an. Je vais signer un 2 ans. Je vais sortir de là à 28 ans UFA. Et là, ça me donne 3 ans pour donner une valeur incroyable pour que là, je puisse signer un 7 ans à du 7, 8, 9 millions parce que le cap va continuer à monter. Donc lui, il n'a pas intérêt à signer cet été du 5, 6, 7 ans avec les Canadiens. Ce n'est pas du tout dans son intérêt. Les gens à la maison peuvent penser que oui, mais c'est non. La réalité, c'est que des fois, un joueur doit se dire « Je me fais confiance, je vais signer 2 ans, puis je vois possiblement une extension de 2 ans à 5,75 millions par année, donc tout près de 12 millions, 11,5 millions pour 2 ans. Et là, par la suite, j'ai 2 ans et demi, 3 ans pour prouver ma valeur et rentrer UFA. » Et aller à la caisse pour le reste de ma carrière.
2: En tout cas, David, si jamais on va chercher des vrais deuxièmes joueurs de deuxième trio, puis que lui est sur notre troisième trio, t'as toute une équipe l'an prochain.
0: Ouais, c'est un gros luxe, là.
1: Ouais, honnêtement. Ben c'est honnêtement, c'est à peu près ça. Là. Du New York, du Texier, ça va être sur une 3. Puis let's go pour le top 6 chez le Canadien avec un deuxième joueur de centre. Vous dire, les gars, pour le match de ce soir, Lindy Ruff vient de parler. Et pour Connor Timmins, c'est une journée de traitement, mais il sera disponible pour ce soir. Alors, Stanley était là pour le remplacer, mais Timmins devrait être là avec Luke Shen pour le match de ce soir. On aura peut-être des surprises en décision d'avant-match. C'est le match numéro 5 ce soir. David, t'as parlé un peu de la série. Tu t'attends à quoi pour le match pivot? On met tout le temps l'emphase sur ce match numéro 5 quand c'est 2-2. Puis tu vois quoi se dessiner pour le reste de la série?
0: Moi, je vous dirais comme quoi j'ai collé cette série en 6 pour les Canadiens. C'est rare que je ne vais pas tenir ce que je dis, mais en réalité, j'imagine plus les Canadiens gagner cette série en 6 parties. Et je vais aller plus loin que ça. Je pense que ce soir, les Canadiens... ça va être le match le plus difficile qu'ils auront dans cette série. Et je pense sincèrement que je pense que Buffalo va gagner ce soir. Je suis franc avec vous. Vous me posez la question, je pense que Buffalo, ils ont le momentum, les Canadiens leur ont redonné le momentum, ils ont redonné l'avantage de la glace. Lindy Ruff, il monte du caractère comme coach. En réalité, ils retournent là-bas, j'aime pas ce match. J'aime pas ce match. Et les Canadiens, ils nous ont toujours montré qu'ils sont venus après une défaite, mais ça marche pas toujours. À un moment donné, ça marche pas. Donc, je dis pas que les Canadiens ne peuvent pas gagner ce soir. Mais je pense que s'ils ont vraiment un match à perdre dans les trois derniers, c'est vraiment lui de ce soir. Si quand les Canadiens gagnent ce soir, c'est game over. Les autres gagnent les deux dernières.
2: David, qu'est-ce que tu dis du fait qu'ils ne perdent pas deux de suite, Dobesh ne perd pas deux de suite?
1: Les Canadiens rebondissent tout le temps,
2: puis que David...
0: ils rebondissent
2: David,
0: tout le temps.
2: David,
0: mais,
2: Buffalo...
0: mais à un moment donné...
2: David, Buffalo, la game qu'ils ont gagné, là, quand c'était un must win, ils ont gagné grâce à un bon favorable avec la bande. Ils sont pourris, Buffalo. Come on, David.
0: Je dis encore que les Canadiens, même s'ils perdent ce soir, gagnent la série en 7. Je change pas d'idée, mais il faut qu'ils reviennent à Montréal, reprennent le momentum des matchs numéro 6, retournent là-bas et finissent la série, comme ils ont fait à Tampa. Mais ce soir, c'est le match le plus difficile pour les Canadiens. Il faut absolument qu'ils sortent fort. C'est inacceptable qu'ils les ont laissés sortir aussi fort au match numéro 4 à Montréal. Inacceptable. Ils étaient prêts à se faire détruire Buffalo. C'était terminé. Ils n'ont pas saisi l'occasion. Cet avantage numérique, tu marques une seule fois, t'en donnes deux à l'adversaire. Ça marche pas, des choses comme ça, à part du rebond. Ce soir, ça va être le match le plus difficile de la série pour les Canadiens. Ça sera pas un 5-1, puis ça sera pas un 6-2 pour Montréal. Donc il va falloir absolument que les Canadiens commencent dès le début du match et jouent leur meilleur match de toute la série s'ils veulent sortir de là. Parce que là, le momentum, t'as beau dire ce que tu veux, c'est Buffalo qui l'a récupéré maintenant. Ils ont gagné ce match-là à Montréal, ils ont réussi à battre les partisans alors qu'ils étaient intimidés, ils en parlaient ouvertement à Tage Thompson. T'as reparti Tage Thompson avec un mauvais but, tu leur as permis de gagner à Montréal, tu leur as permis d'égaliser la série, tu leur as permis de retourner chez eux, tu leur as donné le momentum. Là, il y a Richezé, ils vont le gonfler à bloc ce soir.
2: Ça va être
0: le match difficile pour les Canadiens. OK?
2: Gonzo, on fait un deal. Pendant le train, le mosh pit, on fait un FaceTime, on appelle David. Pendant le train de ce soir, David, on t'appelle. Avec le fait.
0: Les gars, je prends pour les Canadiens. Je veux que les Canadiens remportent cette série.
1: Mais tu t'attends à quelque chose de difficile. OK, deal, on l'appelle.
0: Quelque chose de
2: deal. On t'appelle ce soir.
0: J'attends l'appel, les boys.
1: OK, un qui a reçu un appel qui attendait pas puis qui était pas content.
0: Si vous m'appelez pas, c'est que, malheureusement.
2: On t'appelle, David, on t'appelle!
1: Oh ouais, le pouvoir manifestation.
2: Le manger tantôt, là. Il y a des portes qui vont venir cogner à ma porte tantôt, des portes de chambre, parce que ma voix est belle pour le crier.
1: Ah ouais, tu vas avoir une plainte à l'hôtel, c'est ça qui arrive.
2: Ça me dérange pas.
1: C'est pas grave. Un qui a reçu un appel ce matin puis qui l'attendait, mais qui était sûrement pas content, c'est Chris Knobloch. David, il est parti à Edmonton. Écoutez, juste pour vous donner une idée, là, sa prolongation de contrat entre en vigueur l'année prochaine. Son contrat, donc il n'est pas encore entré en vigueur. Tu penses quoi de cette décision? Puis est-ce que tu penses que c'est le premier pas qui fait en sorte que McDavid va peut-être rester aussi?
0: Ben, premièrement, McDavid, je pense plus qu'il était fan que Knobloch, malgré qu'ils se connaissent depuis des années. Puis on l'a compris après la partie contre Tampa où il a ouvertement dit qu'il savait pas préparer son équipe. C'est aussi simple que ça.
2: Ça, c'est malade. Donc, malade.
1: Ça n'a pas de sens.
0: Donc, les gens oublient ça, mais c'était terminé. Il était mort là, déjà. Donc, automatiquement, McDavid, ça change rien. Pour lui, il est content. Ils vont essayer de rentrer un nouveau coach qui va avoir un nouveau message. Mais à la fin de la journée, il faut que le DG fasse le travail. Il n'a pas fait le travail l'année dernière et c'est le coach qui paye, malgré que je suis pas fan de ce coach-là. Mais je suis en train de dire que c'est le coach qui paye le mauvais travail du DG. Et moi, je vous dis, ça ne durera pas 2 ans, McDavid. Si jamais il reste une autre saison, mais si c'est une autre saison en queue de poisson encore, ce gars-là va sortir avant de terminer ce contrat de 2 ans.
2: Là, David Cassidy, comment tu as trouvé ça, le fait que Vegas n'a pas voulu lui donner la permission à Edmonton lui parler, puis il préférait le payer pour pas l'avoir dans leurs pattes?
0: C'est malade, j'ai jamais vu.
1: C'est fou, hein?
0: J'ai jamais entendu une chose. D'ailleurs, j'ai parlé à des gens, là. J'ai parlé à des coachs, là, de la Ligue nationale, là, dernièrement, là, de hier. Puis on me disait, ils sont. Les coachs sont furieux dans la Ligue nationale de ce qui est en train d'arriver. Puis je parle pas d'un coach qui est inactif. Je parle des coachs actuels, des équipes actuelles, sont furieux de la situation pour Cassidy. Parce qu'en réalité, ce qui arrive, c'est simple. On sait, la raison, elle est simple. Vegas veulent pas repartir Edmonton. Donc, ils disent, on est dans la même division. On va pas leur donner Cassidy. On sait que Cassidy, c'est un bon coach. On va pas leur donner un bon coach pour qu'ils nous viennent nous battre à nous dans notre division. On va pas lui permettre de parler à cette équipe-là. On va payer le 4,5 millions. On s'en fout des pertes, mais on va pas donner à notre ennemi un outil. Et ça, c'est un précédent, c'est quelque chose que, à mon avis, c'est pas du tout apprécié, ça va mal passer, les coachs aiment pas ça, il y a personne qui aime ça, puis en réalité, un coach, c'est pas comme un joueur de hockey. Quand il y a une opportunité de rebondir, là, il y a intérêt à sauter là-dessus parce que la chance peut ne jamais revenir. Donc c'est très, pendant que Cassidy va se retrouver du travail, mais ce que
1: ben
0: je
1: ouais,
0: dis,
1: c'est ça l'affaire aussi.
0: Ça se fait pas une chose pareille, c'est juste inacceptable. Et moi, ce que je pense, excuse Georges, tu disais?
2: Non, je voulais dire, Cassidy de ça, Cassidy Gonzo, de cette situation-là.
1: Bon, ça va être une journée de mince.
2: Gonzo,
1: David, il a donné un 10.
2: Gonzo, tabarnak, oh, let's go, come on! C'est aujourd'hui le tour du chapeau, come on!
1: Oh man, quelle soirée je vais avoir.
0: Attendez-moi,
2: c'est écœurant, celle-là. Big Sun est mort de l'année, celle-là. À vous, avoue que ça démarre de l'année.
1: Ah, j'ai la tête qui spin, là, je veux dire. Qui est 11h46.
0: Hey, les boys.
1: Vas-y, David.
0: Hey, les boys. Je serais pas surpris de voir Cassidy aboutir à Toronto à la fin de tout ce scénario-là.
1: Et
0: là,
1: voilà. Et ça, c'est le complément d'information. Vegas a été stratégique en disant « On va refuser, oui, mais on est assez confiant pour penser qu'il y a quelqu'un d'autre qui va frapper à la porte et là, on va donner... » l'autorisation de divulguer. Donc, on paiera pas le contrat. On fait juste retarder. Et il y a d'autres équipes qui vont cogner à la porte, dont Toronto ou d'autres. Ouais. Et là, on va dire, OK, vous pouvez y aller, puis on paiera pas. Fait que ce sera une couple de semaines de différence, puis on aura au moins mis des bâtons dans les roues d'un rival de division.
0: Exact.
1: Moi, c'est comme ça que je le vois. David, bon match ce soir. On se reparle en fin de soirée avec un appel très tard dans la nuit pour toi. On te souhaite un bon match numéro 5 et on se reparle très bientôt.
0: Bon match, les boys. À bientôt.
1: Salut, David. Hey, 11h45, t'en as déjà deux. Mets ça dans un filet désert.
2: Big, attends. Big, je te l'ai dit, avant la fin, on finit le 30, OK?
1: Ouais.
2: J'ai dit que mon but, c'est de faire un tour de chapeau avant qu'on finisse le 30.
1: Ben, t'es bien parti aujourd'hui. De le dire, là, en plus, t'es au casino. J'aime tes chances.
2: Aujourd'hui, il m'en mange... Oh!
1: Hein?
2: Puis il m'en manque juste une, Big.
1: La loi de la moyenne. Georges, on va aller en pause. Il y a quelqu'un qui est confortablement assis devant moi. Il a sûrement pris des notes. On fera nos prédictions à compter de midi. Là, les gens qui se disent non, c'est midi les prédictions. On vous donnera également les infos pour le match numéro 6. Mais au retour de la pause, Olivier Brett est avec nous.
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4: Comment ça va, Ali?
5: Comment ça va, Big?
4: Ça va très très bien. Les gars, je pense par contre qu'on peut y aller d'un décret. Genre, t'as pas le droit de tester tes jeux de mots pendant la pause, OK? Tu y vas sans filet, c'est ta grande qualité dans la vie, c'est d'y aller all-in puis de voir ce qui arrivera bien l'autre bord. Donc ça c'est non. Si t'as des jeux de mots à faire, fais-les directement en onde.
6: Et il fait le rodage pendant les pauses.
4: Ouais, c'est ça, on n'est pas au vieux clocher de Magog pendant la pause.
5: OK, c'est correct. OK, donc, OK, tu me donnes une porte ouverte d'abord dans la première question de le faire.
4: On y reviendra, mais...
6: Je te conseille de la refermer, moi.
4: C'est pas à vous que j'apprends que la complémentarité, quand t'arrives en playoff, là, dans une équipe, c'est important. Et vous êtes à l'image de ce qu'on vit. C'est une grosse série du côté du Canadien. Et il y a pas grand-chose qui est plus complémentaire qu'un gars qui, dans le même bloc, fait un review de piscine... Un autre qui nous met à jour sur les heures d'ouverture des épiceries en Outaouais. Puis un dernier qui nous fait la circulation interrégionale pour faire freaker son collègue de travail.
6: C'était complet comme bloc, ça.
4: Écoute, c'est difficile de demander mieux que ça, les gars. Là. À chacun son poste, à chacun sa chaise.
6: Hey, on a une mission à cœur.
4: À chacun son carré de sable, puis tout le monde est content. Félicitations, les gars. Là. C'est franchement bien rodé, justement, votre affaire.
6: Ouais. Tu viendras de baigner avec les homards, les crevettes. Ali,
5: Philippe, y a la foi, amen. Il a fait 6 changements à son 11 partant hier. Est-ce que tu trouves que c'était trop?
4: Puis là, t'essayes de... En plus, t'envoies un bait de pickleball à Gonzo à travers tout ça.
5: C'est malade, hein? Un beau placement, hein?
4: Bon, c'était quoi ta question? J'ai arrêté d'écouter.
5: Gonzo, pour le placement, est-ce que c'est au chapeau?
6: Non.
5: Non?
6: Ben non, ça serait tellement malhonnête de ma part de parce que t'as mis le mot « amen » là-dedans que ça, hey, ça me touche à ce point que là, je te mette à distribuer les 10 à gauche par à droite.
4: Imagines-tu la boîte de Pandore que t'ouvrirais d'ailleurs avec
6: ben
4: ça?
6: Ben oui.
4: Écoute, non. Mais c'est pas une blague, Georges. Je t'aime beaucoup, mais j'ai littéralement arrêté de t'écouter quand j'ai entendu ce mot jeu de mots-là. C'était quoi la question?
6: Répète la question, s'il te plaît. Sans jeu de mots cette fois-ci, c'est possible.
5: Philippe, il a fait 6 changements à son 11 partant hier. Est-ce que tu trouves que c'était trop? J'ai arrêté de t'écouter.
4: Non, mais écoute, ça fait assez longtemps qu'on travaille ensemble pour être assez
5: heureux.
4: C'est le moment où j'ai compris que moi et ma femme, on avait quelque chose de solide. Quand j'étais capable de la regarder dans les yeux et de dire, je le sais que t'es parti. Je le prends pas personnel. Mais là, je veux juste savoir à quel moment t'es parti pour reprendre de là, parce que sinon je suis juste en train de parler.
6: Et quand tu reviens pour que je puisse recommencer.
4: Ouais, c'est ça. Mais pour répondre à ta question, Georges, sur papier, tu m'aurais dit 6 changements au 11 de départ qui a gagné en fin de match, en toute fin de match le week-end dernier contre Orlando, j'aurais dit ouais, c'est beaucoup. Mais là, tu regardes ceux qui ont été bons, c'est ceux qui étaient pas dans... c'est ceux qui arrivaient un petit peu comme un cheveu sur la soupe. Dagurdan Thoralsson, défenseur latéral droit, c'était son premier départ depuis l'arrivée de Lafroy. Ça fait quand même 6 matchs. C'était son 6e match qui était là. Noah Streit, on est un peu en deux chaises depuis son arrivée. Il a été super bon dans cette rencontre-là. Puis les gars que t'as fait entrer en fin de match, Prince Wusu entre autres, Ivan Jaime aussi, ben ils ont pas eu l'effet auquel tu t'attendrais. Donc, dans le contenu, moi, je pense que c'est plus là où t'as pas fait de changement au milieu de terrain. Mais t'en avais fait, mais Samuel Piette a été obligé de rentrer tôt dans le match en raison d'une blessure à Escobar. C'est là où t'as plus pompé l'huile. Pour répondre à 100% à cette question-là, par contre, ça va être le match en fin de semaine contre Chicago. C'est une bonne équipe, Chicago. Si tu réussis à les battre et que t'as la fraîcheur en raison des changements que t'as fait en milieu de semaine pour aller chercher cette victoire-là, mais là, je vais être catégorique à ta réponse. Non, c'était pas trop de changements. C'était juste le nombre parfait pour gérer, pour être capable d'aller chercher une grosse victoire en fin de semaine.
6: Et là, un mot qui est rarement prononcé depuis quelques années avec le CF Montréal, mais Philippe Lafroy a dit après le match que Montréal allait faire les séries. Ça a été quoi la réaction et ta réaction d'entendre ce genre de propos-là, tu sais, qui veut dire Montréal et les séries, ça fait un bout qu'on n'avait pas entendu.
4: Ouais, puis de l'entendre au mois de mai.
6: Après le départ désastreux.
4: Oui, on rappelle, là, c'était une victoire, 6 défaites en 7 matchs avant le congédiement de Marco Donadel. Moi, ce que je trouve intéressant, c'est l'évolution de la réflexion, de un, puis du discours public de Philippe Lafroy. Parce que c'est une chose le dire en privé, dans le vestiaire, puis vendre un rêve qui est cohérent, basé sur les résultats, puis surtout les performances qu'on voit dernièrement. Mais quand Philippe Lafroy, on lui a parlé pour la première fois, après le congédiement de Marco Donadel, au Centre Nutrilé, il nous avait dit « Cette équipe-là a beaucoup plus de qualité que ce qu'on voit dans les résultats des 7 premiers matchs, avec 6 défaites et une victoire. Et si on est à la dernière journée de la saison et qu'on se bat pour une place en série, pour moi, il n'y aura aucune surprise. » Ben déjà ça, c'était « OK, t'es ambitieux parce que t'avais absolument rien montré depuis le début de la saison sous Marco Donadel. » Fait que tu dis « Tu crois
6: la courbe de confiance a suivi les résultats qui sont là.
4: » Ouais, mais là, t'es rendu un, si c'est pas 2 ou 3 pas plus loin.
6: Ben oui, mais parce que les résultats ont été là depuis qu'il était en place aussi.
4: Exactement, mais t'as encore des gros matchs à jouer. Ouais. Là, pis ça veut dire qu'il est convaincu qu'avec le peu de travail qui a été fait, il envoie assez pour dire « On va être en série. » Mais là, où je trouve ça encore plus intéressant, c'est que Philippe Lafroy, là, pour ceux qui le connaissent, c'est un gars qui a énormément de leadership, il a de la vision, il a de la confiance, puis il a une méthodologie béton. Ça te garantit pas des résultats, là, parce qu'il y en a beaucoup des bons coachs puis des bonnes têtes de soccer. Mais c'est pas un gars qui fait des promesses pour des dossiers sur lesquels il y aura pas de contrôle. Fait que moi, quand je lis entre les lignes, là, je sais pas si ça trahit des discussions qu'on a eues en coulisses, mais moi, ce que j'entends, c'est avec ce que je vois de mon groupe, et ce qu'on a mis en place avec mon staff jusqu'ici, si on reste en place jusqu'à la fin de la saison, on va les faire, les séries. C'est tout un message que t'envoies. Je sais pas si c'est à dessein ou c'est juste parler avec ses tripes, mais c'est tout un message que t'envoies à la haute direction, parce que là, faut que tu te lèves de bonne heure, puis t'as des bons arguments, puis un méchant bon candidat pour aller chercher quelqu'un d'autre.
6: Ah, là, les séries, il reste les boys, là, ben, on s'entend.
4: Ouais, mais faut que tu prennes une décision. Tu peux pas attendre de faire les séries. Avant de décider. Moi, il y a une chose. Tu peux faire ça à une condition. Puis tu l'avais fait en 2013, quand tu avais donné un contrat à Marco Schalibum. C'était 1+1 garanti si tu fais les séries. Est-ce que tu peux donner l'intérim pour la saison à Philippe Lafroy et que s'il fait les séries, il y a tout de suite un contrat de 2 ans qui embarque? Moi, ça, tu sais quoi? Sachant que ton capitaine, hier, après le match, tu fais match nul 2-2 face à Portland, ton capitaine, pas en parlant en son nom personnel seulement, en parlant au nom du groupe, répond de manière catégorique, oui, le groupe vit bien, puis ce serait une bonne chose si Philippe Lafroy continuait. Hey, c'est un méchant vote de confiance en ce moment.
5: Hey, Big, Ivan Niemi, il y a une grosse décision à prendre parce que on a vu beaucoup sa réaction quand il sort du terrain, comment il est frustré.
4: C'est vrai.
5: Il fait beaucoup d'argent. Qu'est-ce qu'on va faire avec ça? Parce que je comprends que l'entraîneur le défend en disant que c'est parce que c'est un compétiteur, mais tu sais très bien que c'est très démagogique, c'est très négatif de faire ça. Là, tu peux pas réagir comme ça. Fait qu'est-ce que tu penses qui va te passer dans son cas? Parce qu'avec beaucoup d'argent de même, s'il peut pas jouer des matchs complets, c'est un problème.
4: Il y a 2 dossiers là-dedans, là, puis je veux juste très rapidement revenir sur les sautes d'humeur quand Ivan Jaime sort, parce que t'as
6: raison.
4: C'est
6: pas la première.
4: Non, puis t'as raison d'en parler, Georges. Philippe Lafroy, évidemment, va backer son gars, mais j'ai eu l'occasion de lui parler là, dans notre broadcast call avant la rencontre d'hier. Puis, il est très conscient qu'en termes de leadership, il faut que tu démontres quelque chose de plus positif, de plus rangé derrière le groupe quand ta journée de travail est terminée. Ça, c'est quand tu sors en cours de match. Là, combien de fois tu vas sortir en cours de match? Parce que, de ce qu'on comprend, la prochaine fois où Ivan Jaime joue plus de 45 minutes, ça enclenche automatiquement la clause d'achat qui tourne autour de 5,5 millions. Si c'est pas au prochain, ce sera au suivant qui serait le dernier avant la trêve. Bref, t'es rendu là dans les derniers milles avant à prendre une décision. C'est la raison, je présume, pour laquelle Jaime a pas commencé le match hier. Ça fait ton affaire, tu le fais jouer 45 minutes, puis ça entre pas dans ce 60% de match où s'il joue plus de 45 minutes, ben là, on comptabilise, puis finalement, ben t'es obligé de l'acheter. C'est vrai que t'as une grosse décision à prendre. En ce moment, si j'avais à parier, puis j'ai aucune info privilégiée, mais c'est qu'on va essayer de négocier avec Porto, son club, pour l'avoir, si on est intéressé, parce que c'est un gars qui a des qualités. Mais est-ce que c'est un gars à la Nacho Piatti qui est capable de prendre le fardeau offensif? Statistiquement et dans le jeu, La réponse en ce moment, c'est non.
6: Pas encore,
4: c'est mais il y a tellement d'affaires là-dedans. T'as joué sous Marco Donadel qui t'a barouetté à gauche, à droite, qui savait pas exactement où te faire jouer. T'as Prince Owusu en avant de toi qui a pas l'air d'avoir envie de jouer avec toi. Est-ce que toi, t'as envie de jouer avec lui? C'est une très bonne question, mais il y a pas de chimie, il y a pas de combinaison entre les deux. Si à l'interne, on se dit... Il y a quelque chose à faire avec lui, mais on va essayer de négocier. On n'ira pas jusqu'au bout de son utilisation pour pas enclencher une clause qui serait trop onéreuse. Mais tu sais quoi, pour 3-4 millions, peut-être qu'on serait willing. Et en plus, ça nous donne de la marge pour aller recruter cet été. Parce que avec ce qu'on a vu d'Ivan Jaime jusqu'à maintenant, je pense que ce serait un bon ajout cet été. Mais est-ce que c'est le statement auquel tu t'attends si t'es un fan un an après la fameuse écriture de la lettre? Qui parlait de vouloir redonner aux partisans une équipe dont on est fier. Je pense que là, depuis l'arrivée de Philippe Lafroy, ouais. Tu peux être fier du produit.